0: sévère.
1: Je commence à flipper, moi, maintenant.
0: Assez méfiante. Oui. Et vous, alors, Aurélie, dites-moi.
2: Alors, déjà, c'est très rigolo parce qu'avec Linda, j'ai fait le forum avec elle et avec Laura. On était ensemble.
3: Ah, bah, disons, sa copine.
4: Le Girl Power.
2: C'est le Girl Power, c'est moi la blonde platine cheveux courts qui vaut si cher. Et moi en fait c'est très simple. Mm-hmm. Plus jamais on ne me confinera, plus jamais on me donnera de consigne à savoir si j'ai le droit d'acheter des culottes le lundi ou si j'ai le droit de boire mon café debout le jeudi. Plus jamais je n'écouterai ce genre de consignes. Plus jamais je ferai ces vaccins à la con qu'on nous a passé dans le sang, qu'au final on s'est même pas rendu compte de ce qu'on nous a fait. Ouais. Plus jamais, jamais. On nous a volé 2 mois de notre vie à nous enfermer comme des tocards chez
3: nous. Un peu plus que 2 mois même.
2: Hors de question que je revive ça. Il m'a fallu je sais pas combien de temps pour m'en remettre. Pour moi c'est un traumatisme le Covid. Et rien qu'en parler encore aujourd'hui, j'en ai les larmes aux yeux. Alors navré pour les gens qui sont décédés, tout ça, c'est encore pire. Mais moi, franchement, je l'ai très, très, très mal vécu.
0: Oui, mais là, est-ce que vous êtes inquiète pour les semaines à venir ou au contraire,
2: non,
0: vous dites
2: en fait,
0: non, on a réagi.
2: Pas, pourquoi? Parce que j'ai l'impression qu'on nous prend pour des débiles. Parce que pendant qu'ils sont en train de parler de ça, ils doivent voter des choses encore dans notre dos. Moi, j'ai pas confiance en
0: qu'est-ce
2: fait.
0: Qu'est-ce qu'on vote dans notre dos, là? On
2: je
0: vote
2: sais
0: rien
2: pas.
0: Du tout.
2: Peut-être qu'ils sont
0: bah,
2: en
0: si vous ne savez pas,
2: choses.
0: C'est qu'il n'y a rien qui se passe. Enfin, soyez ah, pas bah, non plus Aurélie dans l'irrationnel.
4: La commission d'enquête qui a été.
3: Oui, mais à chaque fois qu'ils votent, c'est un impôt nouveau. Vous savez, à part faire des impôts nouveaux.
2: À chaque fois qu'il y a un gros sujet qui sort, on se rend compte qu'il y a des lois qui passent pendant qu'on ne regarde pas. C'est ça le vrai problème, en fait. Là, l'antivirus, je sais pas, d'un coup, ça prend une ampleur pas possible. Ça part d'un bateau. Finalement, il y a 20 cas contacts. On ne sait même pas comment ils ont trimballé la gonzesse.
0: Alors, si vous le permettez, Aurélie, justement, je vous propose d'écouter Grégory. Restez avec nous. Hein. Oh, okay. Ah, on nous a appelé au 3216 et Grégory, il est chercheur en virologie. Il nous appelle du Rhône. Oui. Bonjour Grégory.
5: Bonjour,
0: merci d'être avec nous. Vous avez entendu, on a eu Linda, Isabelle, Pascal, Aurélie, qui s'inquiète. Qu'est-ce que vous pouvez leur répondre, vous qui nous avez appelé au 3216, vous le chercheur en virologie, alors dites-moi.
5: Oui, ravi de vous avoir de nouveau. Oui, effectivement, bah, j'ai l'impression qu'on joue beaucoup sur les peurs à l'heure actuelle, que ce soit le gouvernement, les médias, etc. Et rien que de voir votre petit intitulé en bas de l'écran, c'est déjà...
0: Tout est sous contrôle, c'est ce que dit le président de la République. Alors,
5: voilà. Oui, alors après, en fait, je pense qu'on a tous été traumatisés par la Covid il y a 6 ans. Il y a quand même des différences majeures entre les deux. Moi, j'ai travaillé sur les deux moi-même, donc que ce soit Andes ou le Covid. C'est vrai que le Covid, déjà, on le connaissait pas, et le peu d'informations qu'on avait sur ces petits cousins connus, que ce soit le MERS ou le SARS-1, on pensait que ça allait pas partir très loin, et finalement, c'est devenu une pandémie mondiale. Andes, ça fait 30 ans qu'on le connaît, il a été découvert en 95, on connaît quand même plutôt bien sa transmission, sa biologie, etc. Donc, les cas contacts, on les a trouvés. Ils sont en quarantaine à l'hôpital Bichat. L'avantage de ce virus, c'est que effectivement, sa transmission n'a pas lieu lors de l'incubation, ce qui est déjà plutôt intéressant. Alors que le Covid, c'était le cas, on pouvait l'avoir même si les symptômes n'étaient pas apparus.
0: Donc pas de panique, c'est ce que vous dites là aujourd'hui.
5: Disons qu'il faut savoir raison garder. Je pense qu'il y a pas un rongeur qui va sauter sur ces pauvres patients à l'hôpital dans la minute qui vient. Il y a peu de chances qu'ils aient croisé un rongeur entre la sortie de l'avion et leur quarantaine à l'hôpital. Donc le fait que le virus circule, il y a quand même peu de chances dans notre pays, surtout que c'est virus du Nouveau Monde. Donc voilà.
1: Vous rappelez qu'à l'époque, on nous disait il y a peu de chances de croiser une chauve-souris, et on se rend compte qu'en fait, il y avait aucun lien entre le Covid et les chauves-souris.
5: C'est absolument vrai. Vous avez tout à fait raison.
1: Il est pongolais. En fait.
6: La Grégory, il y a quand même une chose qui peut inquiéter, c'est que le virus qui circule en France n'est peut-être pas celui qu'on connaît des Andes, puisque il a peut-être muté. Donc, une fois qu'on sera rassuré sur la non-mutation du virus, une fois que seront passées les 6 semaines d'incubation, notamment pour les cas contacts, et si jamais, s'il n'y a pas d'autres cas, hormis ceux qui étaient en croisière, là, effectivement, on passera à autre chose. Mais il y a quand même encore des questions. Est-ce que le virus peut toucher d'autres personnes qui ont croisé qu'il a muté?
1: Quels sont les moyens qu'on
0: a
1: aujourd'hui?
0: Grégory, chercheur en virologie qui nous a appelé du Rhône pour nous rassurer Pascal, Isabelle, Linda, qui était avec
1: Je veux pas vous inquiéter, mais je me souviens une émission des GG où on parlait pour la première fois du Covid. Oui. Et on était tous morts de rire. c'est quoi cette connerie? Bon, on est la suite. Voilà. Et on avait passé une émission avec des gens qui nous appelaient, mais non,
6: pas d'inquiétude. C'est l'inverse.
1: Les coronavirus, on sait ce que c'est et tout.
4: Okay. Non, mais bon, tant que t'as aménagé ton sous-sol,
1: c'est fait.
4: Complètement. Mais moi, c'est étanche, par rapport aux anti-atomique, avec une réserve de, voilà, si t'as, si
1: avec
4: t'as
1: une bonne cave.
4: Si t'as 3-4 ans de réserve de nourriture devant toi.
1: Et de pinard?
4: Il n'y a pas de problème. Je veux dire, il ne faut pas lieu de s'inquiéter.
0: Antavirus, est-ce que vous faites confiance au gouvernement? Merci à tous d'avoir été au 32-16. On va voir ce que vous en dites sur les réseaux sociaux, parce qu'on a posé la question.
6: Le voilà, nom, il
0: c'est un non à 82%.
6: C'est le nom de Macron, c'est pour ça.
0: Dans un instant, le on s'en fout, on s'en fout pas. Un député socialiste qui veut interdire les banquiers du canon français, les nouveaux mots dans le dictionnaire Larousse et Petit Robert, et la consommation mondiale de vin qui est à son plus bas niveau depuis plus d'un demi-siècle. Est-ce qu'on s'en fout ou pas? On verra ce qu'en disent nos GG, Laura Barton, Martinez, Mourad Boudjelal et Charles Consigny. Il est 8h20.
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0: Vous êtes avec les GG, avec les grandes gueules en direct sur RMC et RMC Story. Tout à l'heure, on prendrait la parole au 32-16 avec ce que dit Kylian Mbappé, Jordan Bardella. C'est du tacle par interview et réseaux sociaux interposés. On en parlera avec vous tout à l'heure. En attendant, c'est long, on s'en fout pas, il est 10h moins le quart.
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0: Bonjour Anaïs Inès Sainz.
3: Bonjour Anaïs.
4: Bonjour les GG, bonjour à tous. Je vais vous prononcer une phrase, les GG, vous allez me dire si vous comprenez. Au foot court, le miskin essayait de faire le charreau, mais il s'est fait recaler sec. Le soir, pour oublier, il s'est envoyé un vrai banger à la télé avant d'envoyer un vocal gênant à son crush. Résultat, il s'est fait ghoster et toute la team le traite d'incel. Vous avez Morad, est-ce que tu as compris?
3: Pas tout.
4: Moi, je pense Charles. Que Laura et Charles, il n'y a pas de suspense. Laura, t'as compris?
3: Pas tout.
4: Phrase
3: il
4: n'y
3: a que Laura qui a compris. Charles, il n'a pas tout compris.
4: Bon,
3: pas tout.
4: Phrase composée de quelques nouveaux mots donc, qui font leur apparition dans les éditions 2027 de Larousse et du Petit Robert. Foot court. Voici ces espaces, vous savez, où il y a plein de petits stands pour manger. Non, bon. Ça vaut pas?
3: Non, moi, je ne vais pas dans ce
5: genre. Non, ça ne me parle pas, moi.
3: Moi, en dehors des étoilés,
0: c'est de l'anglicisme, quoi.
4: Ben, oui, bon, ok. Ça, c'est
3: Charles
4: dans le dictionnaire.
3: Miskin. Des étoilés. Midi et
4: miskin.
3: Soir.
5: Le pauvre.
3: Miskin,
4: c'est
3: je comprends.
4: Le pauvre, oui, ça
3: le
4: vient
3: pauvre.
4: De l'arabe.
3: La pauvre.
4: Incel, bon bah vous connaissez tous, bah si, incel c'est cette communauté masculiniste
5: qui déteste les femmes,
4: qui déteste, qui reproche aux femmes d'être à l'origine de leur célibat, non?
3: Ça c'est vrai ça.
4: Bon, la gâtée.
6: Des gens lucides.
5: La fille.
4: La gâtée, non la gâtée c'est.
3: La gâtée oui.
4: Oui mais c'est marseillais, c'est.
3: Et le gâté on dit.
4: C'est un terme affectueux.
5: Normalement c'est fait un gâté.
3: Le chouchou, le gâté.
4: C'est un bisou aussi le gâté.
3: C'est mort dans le dictionnaire.
4: Matrixé.
3: Matrixé.
6: Moi j'aime bien matrixé.
4: Alors ça veut dire quoi matrixé?
3: Dans Matrix,
6: posséder quoi, posséder par une idée.
4: Être matrixé, non, c'est quand t'as été façonné.
5: C'est quand on t'a
4: lavage de cerveau.
6: Ouais,
4: la
6: mélange
4: un peu ça. Qui vient du film Matrix. Bon voilà, tout ça, ce sont les nouveaux mots dans les petits dans le Larousse et le Petit Robert. On retrouve aussi des préoccupations sociétales. Hein. VSS, c'est quoi? C'est dans le dico. VSS, l'acronyme.
5: Non, là, j'ai pas.
4: Bah, violence sexuelle et sexiste. Fast fashion, bon, tout le monde sait ce que c'est. Et la manosphère fait aussi son entrée dans le dico. La manosphère, c'est incel aussi, hein. C'est la communauté masculiniste qui sévit seulement sur les réseaux sociaux.
3: Truc, hein.
4: Ah, bah, écoute, maintenant, c'est sociétal, Olivier. Bon. Ouais. Vous en foutez ou pas?
6: Oui. Complètement.
3: Ah,
4: allez, on part.
3: Ouais.
5: Bah, moi, je m'en fous pas.
4: Allez, tu t'en fous pas.
5: Bah, non, mais.
4: Bon, on ça ressemble à la société d'aujourd'hui.
5: Bah, on n'a pas un sujet. De toute façon, le français, c'est une langue vivante. Hein. Si on lit si on lisait les livres comme ils ont été écrits au XVIIe siècle, on ne les comprendrait pas. Donc, ouais,
3: peut-être que ce serait mieux. Pardon, priori, moi, je ne vois pas un progrès. Tous ces mots, la plupart des mots, on ne les connaît pas. C'est de l'anglicisme.
5: C'est pas des progrès.
3: Très liés.
5: Mais la langue française, elle n'est pas faite pour progresser. Elle évolue.
3: Non, mais c'est des mots à la mode, mais qui vont disparaître. VVS, est-ce qu'on dans 10 ans, puis dira VVS?
5: Mais ils disparaîtront, c'est le principe d'une langue vivante.
3: Bah non, en 10 ans, non, quand même. Je pense à manque de recul, en fait.
7: Ouais, moi, je t'ai apporté hier dans mon hôtel, j'arrive, elle me dit, est-ce que vous voulez faire le check-in?
4: Oh bah ça dis, quand même.
7: Non, mais je suis désolé, on doit dire est-ce que vous voulez vous enregistrer l'enregistrement, pas le check-in. Et après, il faut faire le check-out.
4: Non, mais là.
7: Non, mais non, je suis pas d'accord.
5: Dans les autres pays, il y a plein de.
3: Stop à l'anglicisme.
7: Mais oui, on a la plus belle langue du monde. Ah, merde.
3: Pourquoi on a besoin d'inventer des mots? On a les mots dans nos propres.
5: Et ben tu as plein d'autres pays qui ont des mots issus du français maintenant dans leur langue.
3: Non, mais d'accord, mais après des années. Là, c'est vraiment. C'est la mode, en fait.
4: Oui, c'est un peu la mode.
3: Oui, c'est ça.
4: C'est des mots à la mode.
3: Ils cèdent aux mots à la mode.
7: C'est le grand remplacement. Il est là, le grand remplacement.
4: Bon, les GG.
0: Maintenant, tout est banger aussi.
4: Oui, banger.
0: Tu peux me dire, c'est vachement bien, c'est super. Ah, ça, c'est un banger.
3: D'accord.
4: Les GG, voilà. C'est un banger.
3: Tout ça n'est pas un progrès.
7: Non, je suis d'accord.
0: Banger.
6: La langue, ce que chicken truc est à la nourriture.
0: Oui, c'est un peu ça. On enchaîne.
3: Honte à Larousse et au Petit Robert.
4: Bon, les GG.
7: En même temps, qui achète Larousse et le Petit Robert.
4: Laissez-vous. Un député socialiste veut faire interdire les banquets du canon français. Est-ce qu'on s'en fout ou pas, mon cher Mourad?
7: On s'en fout pas.
6: On ne s'en fout pas.
5: On ne s'en fout pas.
4: Je pose même plus la question. C'est Arthur Delaporte qui en a fait la demande au ministre de l'Intérieur. Alors, le parquet a ouvert une enquête, hein, vous savez, après un reportage de France Inter sur des propos racistes qui auraient été tenus lors d'un banquet à Caen. Les deux cofondateurs du canon français qui étaient chez nous un vendredi dernier déploraient des menaces de mort et un débat qui a complètement glissé vers un terrain politique qui les dépasse. Leurs détracteurs dénoncent aussi le fait qu'ils soient financés par le milliardaire conservateur Pierre-Édouard Stera.
3: Les deux fondateurs qui étaient. Ah
4: ouais. Je viens invités, de ouais. le dire.
3: C'est bien, c'est bien de l'avoir dit.
4: Olivier, Charles, s'en tu fout s'en fous.
6: Non, mais non, moi, je s'en fout pas, pardon. Il peut y avoir des débordements dans ces ripailles gauloises. Et s'il y en a, évidemment, qu'il ne faut pas rester. Les bras ballants, néanmoins, moi je trouve ça relativement sympathique et innocent pour être, en tout cas assez bon enfant. Et si tu veux, je peux comprendre qu'il y ait dans une partie de notre jeunesse une envie de retrouver un peu de gauloiserie et de et d'esprit, d'esprit d'équipe, si tu veux. Et on n'est pas tous, on peut pas tous se ranger derrière la lutte contre les discriminations et on n'est pas tous faits pour le patriotisme, ça peut pas être un discours d'Aurore Berger, voilà. Parfois il y a autre chose, il y a un truc
4: pas
6: plus
4: perdu.
6: Plus. Mais non, mais tu vois ce que je veux dire. Je pense que la classe politique actuelle ne nourrit pas le patriotisme des jeunes Français avec sa nullité totale. Et que donc, il faut que ce patriotisme s'exprime autrement, cette envie d'être ensemble s'exprime autrement. S'il y a là-dedans du racisme, etc., il faut l'empêcher, il faut faire ce qu'il faut faire contre ça. Mais moi, j'irai pas comme ce député
0: socialiste.
6: Interdire le liberticide, interdire ça. Voilà.
0: Mourad.
7: Je suis pour ne pas l'interdire. Je rejoins ce que dit Charles. Je voudrais juste rajouter que je trouve qu'une jeunesse a le droit d'aller chercher une identité française, et qu'on n'est pas obligé de l'opposer à d'autres identités. C'est pas parce que on revendique cette identité-là qu'on est contre d'autres identités. C'est un choix. Et après, effectivement, sur des débordements qu'il y a pu y avoir, il faut aussi fermer les stades. Et quand tu as 4000 personnes, t'as forcément des débordements. T'as pas 4000 intellectuels à table, surtout, qui sont à 2 grammes.
0: Pas le foot pour
7: voilà.
0: Autant, quoi.
7: Ouais. Et fatalement, il y a une population qui vient.
3: De la porte.
7: Il y a une population qui vient dans ces dîners, dans ces fêtes, avec peut-être une autre idée, bien sûr. Mais à mon avis, il y a aussi une immense population qui vient parce qu'ils ont envie de simplement affirmer une identité et ils ont le droit. Ça me paraît pas être un scandale que de dire j'ai envie d'affirmer cette identité en France.
3: Mais
7: quoi,
3: oui,
7: voilà.
3: Elle n'est pas forcément en opposition avec d'autres identités. Elle n'est pas figée d'identité. Ouais. On peut aimer chanter Michel Delpech, écouter du rap. Enfin, tu vois, c'est une façon aussi, je trouve, la façon dont
7: moi, c'est le cas. J'aime les deux. Oui,
4: c'est ce que disaient les deux cofondateurs.
3: Bien sûr.
4: Qui étaient chez nous vendredi.
7: Mais après, il faut aussi intégrer qu'on peut faire partie de l'identité française et manger halal.
3: C'était chez nous, non ? Ou
5: cachère. Et puis c'est surtout, il faut arrêter de faire de
7: s'engager,
5: de faire des débats sur tout et des. C'est insupportable. Enfin, maintenant, tout est sujet à polémique et à débat. C'est
3: une drôle conception quand même de la liberté d'expression, ce député. C'est pas rassurant.
4: Bon, les GG.
0: On enchaîne.
4: La consommation mondiale de vin en chute.
7: Là, c'est la cata.
4: En chute libre.
5: Je me sens particulièrement
7: pour ça. Là, c'est la cata.
5: Je vais prendre mes bras le corps.
4: Atteint son plus bas niveau depuis 60 ans, chiffre de l'Organisation internationale de la vigne et du vin. Mourad, tu t'en fous pas. Pourquoi ?
7: Pas du tout. Parce que, alors je vais choquer plein de gens, mais je pense sincèrement que le vin fait pas.

0: héroïne et je vais prendre le problème à bras le coude. Voilà.
1: Bien joué, belle expression.
2: Avec modération aussi.
1: Charles.
3: Je ne suis pas surpris. J'espère que ça fera effectivement baisser le prix du vin, qui a atteint parfois des sommes complètement délirantes à cause des Chinois qui boivent du vin français et qui font monter les prix. Je bois moi-même du vin, je trouve ça très agréable. Et donc j'invite nos auditeurs, avec modération bien sûr,
1: et plaisir,
3: à boire du vin deux fois par jour. Voilà.
1: Merci. Merci.
4: Un verre par jour.
1: Éventuellement. Un par jour,
4: c'est un peu plus
1: avec
4: modération.
1: Allez, à tout de suite avec les gangs.
3: Constamment.
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0: Les GG, les grandes gueules sur RMC, RMC Story, les grandes gueules qui sont avec vous tous les jours, bien évidemment au 32-16. Tout à l'heure, nous serons avec François Ruffin. Et il sort une bande dessinée aux éditions Les Arènes. Il appelle ça Picardie Splendor. Picardie, c'est son département, c'est sa région. Ce qu'il veut, François Ruffin, à travers différentes planches de bande dessinée, différentes petites aventures, c'est se raconter. Raconter sa Picardie, raconter la diversité de la France, raconter, vous savez, c'est toujours son combat, les difficultés aussi, le travail des invisibles, il en parle souvent, c'est pour eux qu'il veut être candidat. Et donc François Ruffin sera avec nous tout à l'heure à 11h dans les GG, dans les grandes gueules. En attendant, c'est la deuxième heure des GG, de quoi va-t-on parler ? Tout à l'heure à 11h-27, petite note confidentielle qui embarrasse Raphaël Glucksmann dans sa candidature vers l'Elysée. C'est une note confidentielle d'une partie de son équipe de campagne dans laquelle, en fait, il cible le public qu'il doit conquérir, ses électeurs. Alors, il parle du public âgé, diplômé, les 18-25 ans, les CSP+, etc., ceux qui gagnent tant. Est-ce que c'est une erreur de la part de Raphaël Glucksmann ? On en parlera tout à l'heure. On parlera du chômage, de l'immobilier, de l'inflation, de l'énergie. Tous ces indicateurs sont dans le rouge. Merci Macron, ça c'est à 10h20. D'abord, on va s'intéresser au match Bardella-Mbappé.
1: Je crois que Louis est derrière tout ça.
0: Tout est parti d'un entretien accordé par Kylian Mbappé au célèbre magazine Vanity Fair.
2: Oui, où Mbappé, une nouvelle fois, s'engage politiquement. D'ailleurs, il le justifie, il dit « Je ne vais pas me taire parce que je suis footballeur. Les gens pensent parfois que parce que tu as de l'argent, parce que tu es célèbre, ces problèmes ne te touchent pas. Mais cela me touche parce que je sais que ce que signifie et je sais ce qui peut arriver à mon pays si ces gens-là prennent le pouvoir. » Il parle de qui ? Il parle de l'extrême droite, il parle du Rassemblement National. Jordan Bardella a immédiatement répondu sur son compte X à l'attaquant de l'équipe de France. Et moi, je sais ce qui arrive lorsque Kylian Mbappé quitte le PSG. Le club gagne la Ligue des Champions et peut-être bientôt une deuxième fois. C'est pas la première fois qu'on assiste à une passe d'armes entre Bardella et Mbappé. Souvenez-vous, Mbappé s'était également engagé politiquement lors des dernières législatives. Alors, est-ce que c'est son rôle ? Est-ce qu'il a raison ? Notre joueur français qui évolue au Real Madrid, Bardella a-t-il raison également de lui répondre ? Qu'est-ce que vous en pensez ?
0: Alors, Charles.
3: Oh, écoutez, honnêtement, je trouve que c'est un combat de gamin immature.

0: qui m'intéresse pas beaucoup, pour être très honnête.
1: Il y en a un, c'est quand même le favori à l'élection présidentielle, et l'autre, c'est l'un des sportifs les plus connus du monde, si ce n'est le préféré des Français.
2: Ce qu'ils disent est entendu.
1: Donc il y a un impact dans leur prise de parole.
0: Ouais, le favori à l'élection présidentielle, pour moi, c'est un problème pour le pays qu'il soit dans cette situation à 12 ans et demi, je suis désolé. Je trouve ça ridicule pour la France. Et Mbappé, je ne regarde pas le foot. Donc honnêtement, j'étais pas au courant de ce clash au sommet. Et j'avoue que, comme disait, je reprendrai pas les termes du président Chirac, qui
1: t'en touche une sans te faire bouger.
0: Mais voilà, ça me passionne pas.
1: Laura.
3: Oui, je suis assez d'accord. C'est-à-dire que quand j'ai lu le tweet de Jordan Bardella, ma première réaction, ça a été de rire. Mais après, je me suis dit, est-ce que c'est le rôle d'un homme présidentiable de me faire rire et de rentrer dans ce jeu-là ?
1: Il n'aurait pas dû répondre à Kylian Mbappé ?
3: Le silence est le meilleur des mépris. Là, on ne fait qu'alimenter un truc. Je suis complètement d'accord avec Charles sur le fait que c'est un truc de gamin, de ce ping-pong de tweets, quoi.
2: Mbappé, il est sur le fond, il n'est pas sur la gaminerie. Parce que Mbappé, il dit déjà...
3: Non, je parle justement de la réponse de Monsieur Bardella.
2: Oui, mais Bardella, il répond pas sur le fond, il préfère faire de l'humour. Mais Mbappé, il répond déjà à ceux qui disent les sportifs doivent fermer leur gueule parce que quand tu es riche, célèbre, finalement, tu dois pas donner ton avis.
3: Ça, je suis d'accord avec lui.
2: Donc lui, il dit, non, j'ai envie de le dire. Souviens-toi, en fait, ça a commencé avec l'affaire Naël où Mbappé dit petit change parti. Et à l'époque, ça déclenche une polémique.
3: Mbappé, quand il prend la parole,
2: ça a plus de. Ça a plus d'impact que quand c'est un sous-ministre.
3: C'est ce que je dis, on est sur la liberté. On est sur la liberté d'expression. Monsieur Mbappé n'est pas un sous-citoyen ou un sur-citoyen. Il a les mêmes droits civiques que tout le monde. S'il a envie de s'exprimer, bien qu'il le fasse. En revanche, j'estime que Monsieur Bardella doit avoir une posture présidentielle et ne pas répondre à ce genre de choses, surtout par un tweet rigolo.
4: D'abord, j'estime que Kylian Mbappé a le droit de donner son avis. C'est un citoyen français qui paie beaucoup d'impôts, qui crée beaucoup de richesses dans le pays, sûrement plus que le jeune Jordan Bardella.
1: Il est à Madrid maintenant.
2: Il paie ses impôts surtout à Madrid.
4: Je peux dire qu'il en a payé déjà en France plus que nous, on va en payer toute notre vie. Donc ça déjà c'est fait.
2: En même temps, il a plus de richesses. Aussi. Ouais.
4: Oui, énorme. Mais bon, il paye beaucoup d'impôts.
2: Non, mais
4: donc à ce titre, il a quand même le droit de donner son avis un pays où il contribue financièrement au développement du pays.
0: Il devrait d'ailleurs avoir une voix qui compte plus.
4: Il devrait avoir deux voix. Ensuite, je suis aussi d'accord avec Laura. Je pense que Jordan Bardella, s'il veut s'installer dans la posture d'un président, il faut qu'il apprenne à prendre des coups sans répondre. Il est au-dessus. Il doit se mettre au-dessus de ce genre de choses. Et on n'est pas dans une cour de récré. Après, moi, j'ai envie de répondre au tweet de Jordan Bardella par rapport à son tweet qui est sûrement pas de lui, qui est pas mal, mais j'ai envie de lui répondre en disant, on sait aussi ce qui arrive quand les Arabes rachètent un club de football, ils gagnent la Coupe d'Europe. Et on sait aussi ce qui arrive quand un Arabe rachète un club de rugby, ils gagnent aussi la Coupe d'Europe. Voilà, c'est ce que j'ai envie de lui répondre à Jordan Bardella sur son tweet.
2: La réponse de Bardella, moi je la trouve assez maligne parce qu'il répond pas sur le fond, c'est-à-dire qu'il veut pas enclencher une polémique sur le fond avec Mbappé, donc il fait de l'humour. D'ailleurs, elle est pas mauvaise. Non, mais sa vanne, elle est pas mauvaise.
4: Je sais pas si c'est de lui.
2: Mais la vanne est pas mauvaise. Et puis je trouve que c'est très dans l'air du temps parce qu'aujourd'hui les réseaux sociaux, il faut faire effectivement des réponses courtes et des punchlines second degré, c'est ça qui marche.
0: Dans l'air du temps.
2: Je pense que pour gagner l'élection présidentielle, il faut mieux être dans l'air du temps que l'être.
0: Je suis désolé. Que je trouve ringard, c'est ces petits jeux de petits tweets.
4: T'es pas du niveau d'un candidat à la présidentielle.
0: Je réponds ça, puis comme ça, je me mets à ton niveau, C'est ça que je trouve ringard. Je trouve qu'il est déjà ringard en réalité, Bardella.
1: Enfin, tu vas pas lui reprocher de faire ce que font tous les candidats et toutes les personnalités politiques. Ils sont tous sur Twitter.
0: Vous me demandez ce que j'en pense.
1: Je
0: trouve ça beau. J'ai le droit.
1: Pas plus que Jordan Bardella. Tous les autres, ça va qu'ils se répondent sur Twitter.
2: Il est pas dans la victime. Il fait une vanne. Il se moque de lui.
0: Je suis désolé, il y a d'autres hommes politiques qui font pas des petits tweets à la con, des petites vidéos TikTok à la con, qui sont pas là-dedans. Et on a le droit aussi d'apprécier ça, si tu veux. Moi, cette culture du vide et du buzz vide, je suis désolé, je trouve pas ça à la hauteur d'un pays comme le nôtre.
3: Je suis complètement d'accord.
0: Voilà, je trouve que ça renforce le côté personnage en carton du jeune Bardella.
1: On a Amadou qui veut intervenir dans la discussion, Amadou commercial dans la Marne, fidèle des GG. Bonjour Amadou.
5: Oui, bonjour l'équipe. Je vais pas rester longtemps parce que de toute façon j'attends mon train, il est en retard.
2: J'avais le temps si vous attendez le train, vous allez gagner.
1: Allez-y.
5: Non, Non, mais il n'y a pas de souci. C'est encore un coup de Bruno Poncé, ça, c'est sûr, ça.
1: Allez-y, Amadou, qu'est-ce que vous pensez du match Bardella-Mbappé, ouais, alors?
5: En fait, moi, je suis pro-Mbappé, même si je suis supporter du Barça, il faut dire la vérité. Je pense que Mbappé, il a raison. Déjà, moi, entre quelqu'un qui paye des millions d'euros d'impôts à la France et quelqu'un qui vit d'argent public, moi, je choisis la personne qui paye des millions d'euros d'impôts à la France. Je te rappelle que Mbappé, il a payé des millions d'euros quand il joue au PSG. Je rappelle aussi que Mbappé.
4: Et c'est des centaines d'emplois aussi, hein.
5: C'est des centaines d'emplois. Et toutes ces primes, Mbappé joue pour zéro en l'équipe de France. Hein. Toutes ces primes de l'équipe de France, elles sont reversées. Hein. Il perd de l'argent en venant jouer pour le maillot de l'équipe de France en jouant pour son pays.
4: C'est comme toutes les primes au Parlement européen sont reversées aussi.
5: Exactement, sur ses formations en média trading. Donc en fait, je pense
4: l'équipe de France, ça lui rapporte aussi en termes d'image. Ne soyons pas naïfs, Amadou.
3: Oui, mais il est quand même pas obligé de faire ce qu'il fait.
1: Allez-y, Amadou.
4: Non, mais ça fait partie de ça. Il a le droit de donner son avis comme nous. Hein.
5: Voilà, exactement. Moi, je pense que c'est un citoyen comme tout le monde. Il donne son avis.
4: Mais on a le droit de le critiquer aussi, alors.
5: On a le droit de le critiquer aussi. On peut être d'accord, on peut pas. Pas d'accord, mais chacun fait ce qu'il veut. Moi, j'en ai marre des donneurs de leçons qui nous expliquent que, oui, mais c'est pas comme ça qu'il faut combattre l'extrême droite. Oui, mais c'est pas comme ça. Non, chacun fait ce qu'il veut. Mbappé, c'est un citoyen, il donne son avis. Bardella, il lui a répondu, tant mieux pour lui. Il lui a répondu.
4: Mais il n'a pas à lui répondre. Si, c'est une personne publique, quand tu te mets au-dessus. Quand tu es une personne publique, tu sais qu'il y a des gens qui vont t'aimer, des gens qui ne vont pas t'aimer.
2: Votre raisonnement, c'est Mbappé a le droit de parler. Et Bardella ne doit pas répondre, je comprends.
4: Il va répondre à 40 millions de Français qui sont pas d'accord.
2: 40 millions de Français, puisque Mbappé, tu l'as même toi dit, c'est quand même. C'est un leader d'opinion, Mbappé. Mbappé, il est plus.
6: Tu l'as même toi dit.
1: Tu l'as même toi dit.
6: Tu l'as dit toi-même. Toi-même, tu l'as dit.
2: Tu l'as dit toi-même. C'est un leader d'opinion. Mbappé, il est plus écouté et plus lu que la classe politique quasiment dans son ensemble.
1: C'est 130 millions de followers sur Instagram.
3: Il
1: n'y
3: a aucun de nous trois qui a dit que j'allais dire Jordan. Maintenant, tu m'as matrixé.
6: C'est Jordan de Bourbon.
3: Il n'y a personne qui dit que Jordan Bardella n'a pas le droit de répondre. Effectivement qu'il a le droit de répondre.
4: Mais ce n'est pas son niveau.
3: J'ai pas envie de voir peut-être mon futur président s'abaisser à des ping-pong Twitter. C'est tout.
1: Oui, mais sauf qu'il attaque son parti et il est président d'un parti.
3: Et
1: il dit
3: prouve.
1: Vous êtes un danger pour la France, c'est ce qu'il lui dit, quoi. Tu vois.
3: Oui, mais regarde.
2: Elle est sévère, l'attaque.
3: Moi, regarde. Ouais. Personnellement, Monsieur Mbappé.
1: En plus, il dit ces gens-là. On sait ce qui arrive avec ces gens-là. Donc, quand il dit ces gens-là, ça sous-entend, si tu veux, ça. Grosso modo, c'est les nazis. C'est ça que ça sous-entend de la part de Kylian Mbappé.
3: J'apprécie vraiment pas Monsieur Mbappé. C'est vraiment pas une personnalité publique qui me fait rêver, que j'apprécie. Je le trouve hautain. Enfin, c'est pas quelqu'un que j'apprécie, mais pour autant. Il a tout à fait le droit de donner son opinion. Je ne vais pas l'écouter parce que je suis un contrefou, mais il a le droit de donner son opinion.
2: Et on n'a pas le droit de lui répondre, hein. C'est ça, je ne comprends
3: mais
2: pas.
3: Est-ce que tu as entendu dans mes paroles?
2: Si
3: tu as
2: dit que Jordan Bardella ne devrait pas répondre.
4: Il le remplace fiscalement ou sur un terrain de foot, ça serait la meilleure des réponses.
1: On a Fred qui veut réagir aussi, Fred, qui est du côté de Paris. Et votre train est arrivé, Amadou, ou pas encore?
5: Non, il vient d'arriver.
1: Bon voyage, Amadou. Bon voyage. À bientôt dans les GG. Salut, Amadou.
4: 2 heures de retard.
1: Bonne journée. On a Fred, donc, de Paris 6e. Bonjour, Fred.
4: C'est un Parisien.
3: J'adore le 6e.
1: Alors, qu'est-ce que vous en dites, vous, Fred?
7: Alors, je vais répéter les choses qui ont déjà été dites, à savoir que tout citoyen français a le droit d'exprimer ses opinions. Ça, c'est pas un problème. Bardella, il a aussi le droit de répondre. Maintenant, moi, je trouve que sa réponse, elle n'est pas du tout au niveau où il devrait être. C'est quelqu'un qui est candidat à la présidence de la République, et répond comme il le fait. Monsieur Touchou a dit, oui, il est malin parce qu'il ne répond pas sur le fond. Eh ben non, justement. Justement. Dans sa position, dans sa posture, dans ce qu'il veut incarner.
1: Et répondre sur le fond, pardon, mais Fred, ça ne changeait strictement rien à ce que pensera Kylian Mbappé. C'est pour ça qu'il lui met une petite vanne.
2: En plus, bien placé, parce que quand même, tu te poses la question de savoir pourquoi Mbappé a quitté le PSG.
1: Allez-y, Fred.
7: Mais c'est là où, justement, je ne suis pas d'accord, parce que comparer à un destin politique comme M. Bardella, à un destin de sportif et des aléas du sport.
4: Qui a gagné la Coupe du Monde.
7: Ça n'a aucun sens, en fait, de dire qu'il n'a pas gagné avec le PSG, oui. Mais bon, il y a plein de facteurs qui font qu'il n'a pas pu gagner avec le PSG. Et ça n'a rien à voir avec le fait d'être élu ou pas. Mais ce que je voulais dire, c'est que là où il n'est pas très malin, je trouve, Bardella, c'est que, en fait, quand il fait cette réponse, il faut comprendre que ce n'est pas Mbappé qui répond. Parce que Mbappé, il ne changera pas d'opinion, comme vous dites. Mm-hmm. C'est au contraire, c'est une façon de montrer, lui, ce qu'il pense et comment il gère ce genre de situation. C'est plutôt une réponse aux Français qui voient ce message. Et là, en s'attaquant personnellement à Mbappé, bah, je trouve que bah, voilà, il a montré qu'il n'était pas très mature et très intelligent dans sa communication.
1: Ok Fred, on va voir ce qu'en dit Frédéric qui lui est du côté de l'Ain à Pont-de-Vaux. Bonjour Frédéric.
8: Bonjour Alain.
1: Bonjour, qu'est-ce que vous en dites vous Frédéric, à qui vous donnez raison, à Mbappé, à Bardella, dites-moi.
8: Bah, en fait, donner raison ni à l'un ni à l'autre, même si c'est vrai qu'aux dernières élections j'ai voté Rassemblement National, je trouve que Kylian Mbappé, aux dernières élections déjà il l'avait un petit peu, on va dire, un peu trop ouvert à mon goût.
4: Zidane aussi,
8: oui,
4: hein.
8: Oui, attention, les extrêmes patati, mais quand on est un privilégié à 30 millions d'euros par mois, et j'arrondis la facture avec ce qu'il a piqué au Paris Saint-Germain, il serait bien de temps en temps de faire profil bas, un peu comme avait fait Antoine Griezmann aux élections européennes, qui avait dit peu importe qui les Français votent, il faudra assumer leur choix de toute façon, de toutes les manières à la fin. Et Mbappé devrait plutôt dire ça. Et Bardella a eu raison, moi je trouve, de lui envoyer la petite pique. Moi ça m'a beaucoup fait rigoler quand j'ai vu que il avait en disant que ils vont peut-être gagner deux fois la Ligue des Champions. On voit quand même que malheureusement pour lui, au moment où il s'est tiré, Paris a gagné la C1. Donc ça après c'est limite pas le fond. Moi j'ai trouvé Bardella très drôle. Voilà, j'ai trouvé
4: C'est stupide. Le football c'est un sport. Le football c'est un sport collectif. Et on peut pas attribuer, mais ça, je sais que c'est le fonds de commerce du Rassemblement National. On peut pas attribuer la responsabilité à une personne. C'est un collectif qui perd et c'est un collectif qui gagne.
2: C'est raté que Mbappé a quitté le PSG pour gagner la Ligue des Champions et que depuis qu'il a quitté le PSG gagne des champions.
8: Vous avez été président du rugby club toulonnais.
4: Absolument.
8: Grandes équipes du top 14.
4: Pourquoi l'une?
8: Eh ben, je veux dire, pourtant, je suis électeur du Rassemblement National, mais votre Toulon, j'ai adoré le regarder.
4: J'en remercie et j'en doute pas.
8: Il y avait des joueurs de classe mondiale. Moi, il y avait un joueur que j'adorais dans votre équipe, c'était Johnny Wilkinson.
4: Ouais.
8: Et donc, je suis désolé, mais Johnny Bigood, il a jamais dit, attention, telle personne est nocive. Attends, il s'est concentré.
4: Johnny Bigood, vous dites, entre Johnny Wilkinson et Kylian Mbappé, il y avait une différence essentielle. C'est que Johnny Wilkinson est un sujet et Kylian Mbappé est un citoyen. C'est-à-dire que, donc, il y a le droit, il y a un sujet britannique. Donc, Kylian Mbappé,
8: en France, le problème, c'est que dès qu'on touche à Kylian Mbappé, on est l'ennemi public numéro un.
4: Mais non, non.
3: Frédéric,
4: vous n'entendez pas vraiment ce qu'on a dit.
8: Ce que vous comprenez, c'est que Mbappé, il donne des consignes de vote, ce qui est très bien pour lui, hein. Mais il devrait mettre de l'eau dans son vin. Ça veut dire qu'il devrait dire, attention, ces personnes sont dangereuses, mais après, si vous voulez voter pour elles, vous
2: avez des questions. Frédéric, la question que pose Frédéric, c'est plus large, c'est-à-dire est-ce que les sportifs du niveau d'Mbappé, des gens qui ont énormément
4: contribuables, voilà, citoyens français,
2: ont raison de donner des consignes de vote, etc. Est-ce qu'ils sont bien placés pour le faire? Est-ce que c'est entendable? C'est ça la question.
4: Est-ce que c'est le rôle d'un candidat à l'élection présidentielle de ne pas être au-dessus de ça, quoi?
2: La question, c'est pas ça. Lui, il dit Mbappé, est-ce qu'un Mbappé
4: a le droit? Bien sûr.
2: Est-ce que c'est leur rôle?
3: Mais peu importe, parce qu'on est tous le riche de quelqu'un. Je trouve cet argument qui est pour moi n'est pas acceptable. Je veux dire, nous...
6: Mbappé, le riche d'un peu plus de monde.
3: Oui, mais bien sûr.
4: Oui, il est un peu au-dessus. Oui,
3: mais regarde, si autour de cette table, je pense qu'il y a beaucoup plus de personnes qui ont un niveau très aisé que des gens qui sont plus proches du SMIC.
2: Mais pardon, mais Laura, tu fais partie des gens...
4: Oui, mais c'est pas un gros mot d'avoir un... son pognon, il le gagne, quoi. Il n'a pas fait un braquage.
6: Il est plus proche d'Mbappé que de nous.
3: Non, mais c'est pas pour ça que tu n'as pas le droit de commenter.
2: Non, mais c'est pas une question de richesse.
3: Si, c'est ce que Frédéric disait. Il n'a pas à parler, il n'a pas donné de
4: Dans l'utilisation du budget de la France par le Front National ou par un autre, il y aura plus d'argent à Mbappé qu'à moi.
2: Mais la question,
4: donc il y a quand même le droit de donner son avis.
3: Je suis d'accord avec ça. Donc
2: non, la question, par exemple, tu seras la première à dire j'en ai marre d'entendre ces acteurs et ces actrices qui donnent des leçons à la terre entière
3: parce
2: qu'ils sont hors sol.
3: Mais j'en ai marre.
2: La question se pose avec Mbappé. Est-ce que Mbappé, qui vit dans un monde qui est sur une planète, est-ce qu'il est bien placé pour donner des leçons?
3: Ça me saoule que tout le monde y mette son grain de sel. C'est pas pour ça qu'il n'a pas le droit.
6: C'est potentiellement contre-productif, hein. Prise de parole. Regarde, par exemple, ce que tu dis sur les acteurs.
2: Ah oui.
6: T'as qu'une envie, quand tu les entends au César chouiner sur ceci et cela, t'as qu'une envie, c'est de voter contre eux. Enfin, en tout cas, choisir le vote qu'ils ne veulent pas.
4: Charles, mais si tu enlèves dans la création, de la culture française, la lutte contre l'extrême droite, je pense que tu as beaucoup de choses qui vont disparaître. Ça fait partie de l'essence de la création de la chanson française. Je suis désolé, mais si des Brassens, si des Brel ou si d'autres étaient en vie,
3: ils
4: prendraient position.
2: Brel, il n'a jamais pris position politique.
4: Écoute ses interviews. Voilà, ça fait partie de la création. Quand Louis Chédid, il écrit une chanson magnifique qui s'appelle Anne Masseran, c'est une façon de prendre position.
6: Oui, mais je pense que c'est mieux comme ça.
4: Renaud, quand il écrit Allez Facho, c'est une façon
9: c'est une façon de prendre position. Mbappé, il chante pas, il le fait par Twitter.
6: Je me demande si ça donne pas envie aux gens qui ne gagnent pas la même chose que Alain Souchon et compagnie de voter différemment.
2: C'est pas efficace, c'est ce que tu dis.
6: Tu vois?
1: Kylian Mbappé, il est capitaine de l'équipe de France. Donc, quand il met le maillot bleu, il représente tous les Français. Mmh. Et c'est-à-dire tous ceux qui viennent l'applaudir dans le stade. Je pense qu'il y a les opinions les plus variées aussi. Peut-être que quand tu es capitaine de l'équipe de France.
4: C'est pas en tant que capitaine de l'équipe de France qu'il a pris position.
1: C'est Kylian Mbappé.
4: Moi, j'ai été président d'un club de rugby, j'ai pris des positions, mais à titre personnel. J'ai toujours dit que ça n'engageait pas ça. Ça n'engageait pas mon club, ça engageait moi.
1: Il ne représentait pas les Français. Là, dans un mois, il est en équipe de France.
4: Le jeune Jordan, il devrait faire attention parce que peut-être que dans un mois, Mbappé il nous ramène la Coupe du Monde et ça sera une idole absolue.
1: Merci, Fred.
4: Il va faire rire.
1: Alors, Mbappé,
4: non pas pour Jordan, mais pour la France, qu'on gagne la Coupe du Monde.
1: Qui a gagné le match?
4: Everybody.
1: On va regarder. Pour vous, c'est Bardella. Ouh, 91%, c'est Bardella qui a gagné le match.
2: Bah, c'est le seul qui gagnera, Mbappé. Vous contre Mbappé.
1: Dans un instant, avec les GG, avec les grandes gueules, chômage dans le rouge, immobilier dans le rouge, inflation dans le rouge, énergie dans le rouge. Est-ce que c'est le grand décrochage français? Merci Macron. 32-16 pour en parler avec les GG, il est 10h20.
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14: 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Tout de suite, la météo du sport sur RMC. Jusqu'à mi-juillet, il va pleuvoir.
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0: Chez les grandes gueules, Laura Barton-Martinez, sophrologue, Charles Consigny, avocat. Nous sommes avec Mourad Boudjelal, chef d'entreprise. Il est éditeur de bande dessinée. On va regarder les indicateurs économiques avec vous, bien sûr, au 32-16, en direct sur RMC, RMC Story. Ces indicateurs économiques, ils sont très récents. Le chômage, on l'a appris ce matin, il est remonté à plus 0,8%. Oh, pour en donner un autre,
1: c'est bizarre.
0: Les ventes de logements neufs sont à un plus bas niveau historique. Et ce n'est pas tout hein, quand on regarde.
2: Oui, alors l'inflation par exemple, confirmée à 2,2% ce matin, le chômage, je en parlais, il est au plus haut depuis 5 ans. Hein. Donc en fait, on était sur un bilan, notamment sur la baisse du chômage,
1: mais qui
2: était plus positif pour Emmanuel Macron, et c'est vrai que malheureusement il va finir son deuxième quinquennat avec un chômage plus haut qui remonte, donc ça va être compliqué. L'inflation, c'est quand même lié à ce qui se passe à Hormuz et cette guerre au Moyen-Orient, donc ça, on peut imaginer que c'est conjoncturel et que ça pourrait rebaisser si la guerre s'arrête. Sur l'immobilier, on en a souvent parlé ici, c'est quand même l'un des plus grands échecs sans doute de la période Macron, c'est-à-dire que l'immobilier s'est effondré.
3: Foncière ISF
2: avec des choix, le DPE,
3: IFI,
2: taxe foncière, etc. Enfin, il y a eu une série de choix qui ont, on va dire, plombé totalement ce secteur. Donc, c'est vrai que Emmanuel Macron, qui pouvait encore se targuer d'avoir des bons résultats économiques, va peut-être quitter l'Élysée en n'ayant aucun résultat.
1: Mais là, il peut pas. Enfin, c'est la seule chose qu'il avait pour se raccrocher, c'était justement le chômage. Et c'est pas fini. Là, je suis allée regarder l'indicateur. J'aime bien regarder cet indicateur-là, l'indicateur de l'INSEE du climat des affaires. C'est un peu, si vous voulez, le thermomètre des corps humains et pour les affaires. Donc, en janvier, on était à 97. Alors, 100, c'est la normale. 97, c'est à peu près un 37,5. On commence à être.
2: Oui, voilà.
1: Bon, bah là, ça y est, on est à 38,5. On est à 94 et ils annoncent minimum 2 points. De perte encore. Là, c'était à avril et là, ils annoncent encore 2 points de perte pour mai. Qu'est-ce qui est en train de se passer? Oui, je suis d'accord avec toi, le détroit d'Hormuz, la guerre fait qu'il y a une inflation. Mais comment elle a été gérée? On a encore une baisse là, donc on a eu 300 millions en plus de surcoût de la dette du fait de l'instabilité et de l'instabilité gouvernementale de notre pays. Donc c'est-à-dire que tout le monde a peur de nous et de ce qu'on est capable de faire.
2: La dissolution est une responsabilité présidentielle.
1: Exactement. On en est là aussi pour...
2: C'est pas Donald Trump.
1: Exactement. Donc il faut arrêter de tout mettre sur le dos de la guerre en Iran. À un moment donné, je le répète, là on en est à moins 170 millions de taxes, enfin de rentrées financières. Au final, le bilan par rapport au carburant. Il me semble quand même que au final, tout le monde est lésé. C'est-à-dire que les gens ne consomment plus et le gouvernement n'a plus de rentrée d'argent. Donc, on en est exactement au point que j'avais énoncé dès le départ. Il me semble que si M. Lecornu avait enlevé quelques taxes ou diminué quelques taxes sur le carburant, les gens auraient pu continuer de consommer, non pas du carburant, mais de consommer tout court, et qu'il y aurait eu des retraites fiscales. Au final, qu'est-ce qu'on constate? Que les gens, là, pour un week-end de 5 jours qui va arriver, si on pose son vendredi, les gens ne vont pas partir.
0: Ouais, ça va pas beaucoup.
1: Les gens ne vont pas consommer. Les gens ne vont même pas aller au cinéma. Dans des parcs d'attractions, les gens vont rester chez eux. Donc il est en train, enfin, avec ce côté statique de ne surtout pas bouger et d'attendre que la catastrophe passe, c'est eux qui sont en train de mettre le pays à feu et à sang. Faut arrêter de remettre la faute sur l'Ukraine, le Covid, le ci, le là, le détroit d'Hormuz.
2: Sachant qu'ils ne peuvent pas bouger puisque jusqu'à l'année prochaine, on aura cette assemblée sans majorité, donc on sait qu'il ne va rien se passer.
1: Donc à un moment donné, la dette qui enfin les intérêts de la dette qui explosent, c'est de leur faute. Le logement qui explose, c'est de leur faute. Le fait que le chômage explose, c'est de leur faute. Il faut qu'ils prennent leur responsabilité et qu'ils fassent un mea culpa.
2: Mourad, est-ce que tu es un pessimiste pour la situation économique de la France dans les mois qui viennent?
4: Je suis pessimiste et réaliste. On ne peut être que pessimiste par les choix qui ont été faits et qui seront faits demain. Aujourd'hui, on a un gouvernement dont la priorité est le budget de l'État, avant le budget des Français. C'est-à-dire qu'il y a des gabegies incroyables dans le budget de l'État. Il y a des conneries qu'on pourrait éliminer. Et aujourd'hui, l'État... Comme il fait passer son budget en priorité, il crée de la taxe. Il crée de la taxe parce que son budget est prioritaire. Malgré toutes les conneries qu'il y a dans ce budget, on donne le budget de l'État à 10 contrôleurs de gestion du privé, ça sera vite réglé. Voilà, ils n'auront pas fait l'ENA, mais ça sera très vite réglé. La priorité aujourd'hui, c'est le bien-être des Français, c'est le budget des Français. Je l'ai dit et je le répète, quand les Français vont bien, dans leur pouvoir d'achat, le budget de l'État va bien, puisque les Français créent des richesses. Ils prennent le problème à l'envers, en priorisant le budget de l'État avant le bien-être des Français. Il faut avoir quelqu'un qui a les coronesses de modifier notre système. Un, c'est faire un grand emprunt d'État pour que la dette que nous avons avec des intérêts, je rappelle quand même que les intérêts, c'est depuis 93, hein, qu'avant on empruntait à zéro et que bon.
1: Et puis là, depuis 2025,
4: on a décidé que les États devaient payer des intérêts sur leurs emprunts, alors que c'était pour le bien-être des gens. Bon. Un grand emprunt d'État pour que la dette soit auprès des Français, pour que les intérêts de la dette soient versés aux Français, plutôt qu'à des fonds de pension en Floride ou des fonds de pension on ne sait pas où. Ça serait une première chose, de façon à donner du pouvoir d'achat aux Français à travers la dette. La deuxième chose, c'est défiscaliser le travail. C'est-à-dire qu'aujourd'hui, il faut encourager les entreprises à créer de l'emploi. Comment on va les encourager ? C'est en transférant le coût du travail sur la TVA, sur la consommation, en transférant les charges du chômage sur de la création d'emplois. Il y a un véritable courage à avoir faire pour relancer l'économie. Et si on relance par la croissance, par l'investissement, par la croyance dans les Français, on va réduire le chômage, on va augmenter les bénéfices des entreprises, on va recréer de nouvelles recettes fiscales qui vont faire en sorte que le pays ira mieux. Mais c'est un grand bouleversement qu'il faut prendre, et je répète et je redis, intégrer une bonne fois pour toutes qu'il est plus agréable de payer des impôts en consommant qu'en travaillant. Et c'est le système français qu'il faut revoir.
0: Puisque tu parlais de la dette française, je regardais justement.
2: Ouais, il faut même la
0: dette française est détenue à 52% par les investisseurs étrangers, à 48% par les investisseurs français.
4: Mais banque, dans lequel il y a aussi des boîtes étrangères qui sont minoritaires.
0: Banques, assurances et même les particuliers à 2-3% via
4: les entreprises. Oui, 2-3%.
3: Charles. Les causes de notre marasme, on les connaît maintenant. C'est la pression fiscale excessive, les dépenses publiques excessives, qui découragent le travail, qui découragent l'entreprise et qui font émigrer beaucoup de gens à l'étranger. Voilà. Donc ça, on les connaît. Il y a d'autres grandes causes qui, pour le coup, sont plus au niveau européen, qui sont grosso modo contenues dans le fameux rapport Draghi que toutes les élites d'Europe ont lu et qui, en gros, pointent nos difficultés industrielles et le fait que... Il s'agirait maintenant de se positionner sur les secteurs d'avenir très stratégiques, comme les fameux semi-conducteurs. Personne n'y comprend vraiment rien, mais enfin, en gros, c'est un machin indispensable pour fabriquer tout l'informatique du monde, que ce soit dans les avions ou dans les iPhones. Il y a certains domaines comme ça sur lesquels l'Europe peut se positionner, peut avoir un avantage sur ses rivaux chinois et américains, en gros. Donc, tout ça, on le sait, en fait. Je ne sais plus qui disait... qu'au fond, même à l'échelle individuelle, on sait ce qu'il faut faire. Ce qui est emmerdant, c'est de le faire. Au fond de nous, on sait ce qu'il faut faire pour notre bien-être personnel, pour notre beurre. Ce qui est emmerdant, c'est de le faire. Bon, je pense qu'on est un peu comme ça en France, avec un monde politique qui est de plus en plus débranché de la réalité du pays, qui vit en autarcie. Donc là, on voit bien avec ce budget, le cornu, écrit par les socialistes, etc. On est vraiment dans un truc qui est très très loin de la France. Et vraisemblablement, rien ne va se passer avant le mois d'avril prochain. Il faut être lucide.
2: Peut-être après,
0: avant l'élection.
3: Et résultat, il y a un manque d'entraînement. La France étant un pays très politique, où l'État prend beaucoup de place, etc., il y a une espèce de manque d'entraînement parce que on attend de voir. Voilà, on est dans une situation où on attend de voir. Moi, j'ai aucun espoir que rien ne décolle avant le mois d'avril prochain.
0: Olivier, bonjour.
5: Bonjour Alain, bonjour à tous.
0: Salut technicien. Est-ce que vous pensez qu'on est dans une crise sans précédent, là, avec les indicateurs qu'on vient de donner, dites-moi?
5: Ah mais totalement, et d'ailleurs je suis pas le seul à le penser, parce que je ne sais pas si vous l'avez vu, mais il y a un sondage Ipsos qui est sorti, il y a 91% des Français qui sont pessimistes sur l'avenir économique du pays. C'est juste incroyable. En fait, de tous les chiffres, j'aime bien regarder les chiffres, vous savez, mais les chiffres Banque de France, au moins on sait que c'est les vrais chiffres, et puis les différents indicateurs comme ça. On a des faillites d'entreprises, on a plus de 70 000 faillites d'entreprises
2: sur les
5: derniers mois.
2: C'est un massacre.
5: Alors, on nous dit qu'on fait un appel d'air, on provoque de la consommation, on tue nos entreprises. Il y a même, je crois, c'est 68 ETI, des entreprises de taille intermédiaire et grandes entreprises, pareil, qui sont en faillite. Alors après, Macron essaie de nous envoyer de la poudre aux yeux avec qu'on a créé des millions d'entreprises. Non, en fait, ce qu'ils ont créé, c'est 96%, et les chiffres, c'est tout est détaillé, c'est des sources sûres, c'est des micro-entreprises. Donc, il n'y a pas d'employé ou un employé. Ouais.
2: C'est un auto-entrepreneur, quoi, tout seul.
4: Et encore, ils se sont occupés de les fiscaliser après.
5: Oui, bah non, mais ah, totalement.
1: Oui, ça a changé,
5: après, tous les micro-entrepreneurs que je connais, et je connais pas mal d'autres entrepreneurs, sont tous en train de pleurer par rapport à l'URSSAF, par rapport à tous les prélèvements qu'ils ont, et surtout après, par rapport au fait que s'ils arrêtent leur activité, ils ont une main devant, une main derrière. Ils ont
0: vous êtes, rien. Vous êtes dans quel secteur d'activité, vous, Olivier?
5: Pardon?
0: Vous êtes dans quel secteur d'activité?
5: Moi, je suis fonctionnaire. Donc, je suis tout à fait conscient pour dire que moi, je sais que je ne crée pas de richesse. Je suis une charge pour l'État et pour les Français. Par contre, je sais que c'est les entreprises qu'il faut absolument défendre parce que c'est eux qui créent la richesse du pays. Donc, vous voyez, d'un point de vue économique.
2: Mais voyez, Olivier, le problème, c'est que là, monsieur Lecornu est en train de préparer le prochain budget qui sera le dernier budget Macron. Et ils sont déjà en train d'imaginer qu'ils vont raboter l'exonération sociale parce qu'il faut trouver l'argent. Hein, c'est toujours pareil. Oui. Donc, le MEDEF hurle en disant, le coût du travail
4: va coûter plus cher. Et les agents
2: d'État, ils veulent pas. Alors, faut faire exactement l'inverse. Il sera bien sûr dans l'impossibilité de baisser les impôts de production parce qu'on n'a plus d'argent. On va même sans doute encore inventer de nouvelles taxes. Donc, les mois qui viennent, à mon avis, me semblent particulièrement tendus pour les chefs d'entreprise.
5: Vous savez, Olivier, il y a deux façons de créer de l'impôt, en fait. Il y a soit créer une nouvelle taxe, soit supprimer une aide. Et c'est comme ça qu'il faut.
6: Sans créer des richesses aussi, hein.
5: Il y a des richesses, je suis d'accord avec vous, mais en fait, là, ce qu'ils comprennent pas et ce qu'ils n'arrivent pas à comprendre depuis le départ, c'est qu'en baissant la fiscalité, que ce soit pour les entreprises, pour les particuliers, ils vont recréer de la consommation qui fera rentrer.
2: C'est ce que Macron a fait au début.
5: Mais la vraie boucle vertueuse, elle est là, c'est diminuer les taxes, diminuer les dépenses de l'État. Tout le monde n'arrête pas de le dire. Et en tout cas, ceux qui sont en place ne le font absolument pas. Au contraire, regardez le budget fonctionnement de l'État. C'est la plus grosse partie. Parce que ce qui coûte de l'argent, vraiment, notamment...
6: C'est le fonctionnement de l'État.
5: C'est le budget fonctionnement et au niveau des dépenses sociales, c'est les retraites des fonctionnaires. Parce que le budget, en fait, des retraites des particuliers, il a l'équilibre. Le système, on peut dire ce qu'on veut. C'est le système des fonctionnaires qui coûte de l'argent. Vous voyez, je prêche pas pour ma paroisse.
6: Mais
5: il faut être réaliste. Voilà, faut être réaliste.
6: On a plus de 100 milliards sur des agences d'État dont on pourrait très bien se priver.
0: Olivier,
6: et ça ne changerait pas la vie.
0: Olivier, je vous remercie d'avoir été avec nous.
6: Un mot sur l'immobilier. Tout ce qui se passe sur l'immobilier, c'est voulu. Aujourd'hui, on a fait en sorte que la rentabilité sur l'immobilier soit inférieure à la rentabilité en bourse. On a voulu faire un transfert. Alors, je ne sais pas si c'est téléguidé par des grandes forces au-dessus de nous, mais jusqu'à un certain moment, une certaine époque, la pierre rapportait plus que la bourse. Aujourd'hui, c'est l'inverse. On a tellement taxé l'immobilier, donc on a voulu transférer les investissements des Français en bourse. Et en bourse, c'est qui? C'est les grandes entreprises du CAC 40.
0: Chômage, immobilier, inflation. Merci Macron. On va voir, est-ce qu'on tape dans les 100%? On est à 90%.
6: On est pas mal.
0: On est pas mal, effectivement. Allez, dans un instant, on va regarder ce qui se passe du côté de Raphaël Glucksmann avec une note confidentielle sur l'électorat qu'il doit viser. Est-ce qu'on doit vraiment crier au scandale politique? Vous venez en parler avec nous au 32-16, il est 11h-20.
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0: dira François Ruffin dans les GG, dans les grandes gueules. François Ruffin, le député, avec cette bande dessinée Picardie Splendor aux éditions Les Arènes, où il parle de sa Picardie qu'il a au cœur, de ceux qui font la Picardie, de ceux que l'on ne voit jamais dans les médias et qui sont les essentiels. C'est à travers plusieurs planches, plusieurs dessins. Voilà, sa Picardie au cœur. Lui, le candidat à l'élection présidentielle.
1: Pardon, il y a une info qui vient de tomber, qui va rassurer Mourad Boudjellal sur l'antivirus, puisque Matignon, à l'instant même, nous dit en cas d'épidémie, le stock de masques en France est suffisant pendant minimum 3 mois.
2: Ah ben voilà.
1: Tenir minimum 3 mois.
2: Donc, ce qui veut dire qu'ils envisagent qu'on porte des masques pendant 3 mois déjà.
0: Mourad,
1: voilà, on le sait.
0: Tu peux aller en acheter aussi pour tenir 6.
2: J'irai en acheter pour tenir 6 mois.
0: Alors, maintenant dans les GG, parlons d'une note confidentielle. Une note confidentielle qui embarrasse, paraît-il, Raphaël Glucksmann, le candidat Place Publique. Ce sont nos confrères du site Politico qui parlent de cette note, rédigée par un proche de Raphaël Glucksmann, dans laquelle la note cible les électeurs à conquérir.
1: Oui, c'est une étude d'une cinquantaine de pages, donc comme tu l'as dit, révélée par Politico, et qui montre effectivement que, enfin en tout cas c'est des recommandations pour le fondateur de Place Publique qui est candidat à l'élection présidentielle, Raphaël Glucksmann, quelles sont les cibles qu'il doit privilégier. Alors, on lui dit surtout de ne pas se focaliser sur certains électeurs, parmi lesquels les jeunes,
3: ça c'est assez, je suis assez surpris,
1: les CSP moins, ceux qui gagnent en dessous de 1500 euros, qui vivent seuls avec des enfants, en banlieue ou encore qui n'ont que le bac. En gros, ne pas s'intéresser à la France d'en bas, si je reprends ce que disait Raffarin, la France d'en haut ou la France d'en bas. Alors bien sûr que ça va alimenter le procès en élitisme qui est instruit contre Raphaël Glucksmann, où en gros on reproche au candidat de la gauche d'être simplement le candidat des urbains du parisien ou des grands centres-villes et assez peu le candidat de tous ceux qui vivent en dehors des métropoles et qui ont plus de difficultés pour finir les fins de mois. Alors l'eurodéputé et fondateur de Place Publique a dit que cette note certes existait mais qu'il n'en tenait pas compte et qu'il allait s'adresser à tous les Français. Il faut voir aussi qu'il y a une instrumentalisation de la France insoumise. Ils sont en meute sur les réseaux sociaux pour déglinguer Glucksmann. Je pense que d'ailleurs pour la France insoumise, l'ennemi c'est plus Bardella, c'est Glucksmann. Alors c'est amusant parce que la France insoumise est également accusée de faire du clientélisme. Donc on leur reproche aussi de viser une certaine population française en prenant quelques thèmes. Donc chacun a ses cibles, mais la cible de Glucksmann, est-ce que ça vous surprend ? Qu'est-ce que vous en pensez ?
0: De ces notes, Laura ?
4: Non.
0: Pas choqué ?
4: Non, pas choqué, pas étonné non plus. Enfin, Monsieur Glucksmann, c'est tout à fait le profil idéal pour les bobos parisiens, pour les bobos de Lyon, etc. On le sait, c'est malheureusement ça qui a, je trouve, tué la gauche. C'est que la gauche s'est complètement détachée des vrais ouvriers, de la ruralité, des familles monoparentales. Elle s'est enroulée dans cette espèce d'écologie au matcha et aux chaussures en écailles de saumon, qui ne parle pas du tout à la vraie gauche, celle d'avant, celle dont faisaient partie mes parents. Donc non, ça ne m'étonne pas. Il a fait son business plan, c'est une étude de marché. Il est parti chercher là où il y avait le plus de possibilités d'avoir deux voix. Mmh. Je trouve ça effectivement un peu risible que LFI crie à l'injustice, crie à quelque chose d'horrible. Ils font exactement la même chose. Enfin, moi, j'ai pas l'impression que LFI s'adresse à moi, par exemple. Et je l'entends, et c'est pas grave. Je suis pas leur
0: cible
4: électorale.
0: Charles.
5: Non, je suis pas surpris, mais de toute façon, ça rappelle évidemment Terra Nova, François Hollande, etc. Mais qui, de toute façon, pense un instant que Raphaël Glucksmann sera notre prochain président de la République?
0: Lui?
4: Léa Salamé, peut-être?
5: Mais non, je pense que lui-même.
1: Non, on sait pas. C'est ouvert.
0: Non.
1: S'il est face à Bardella.
5: Je pense que même lui n'y croit pas, je vais te dire. Voilà.
4: Parce que c'est un homme de
5: droite. Je pense que lui-même est obligé de se remotiver tous les matins en disant allez, maintenant que je suis lancé. Mais écoutez.
0: Est-il vraiment lancé d'ailleurs?
5: Mais oui, mais c'est un candidat pour Bobo. sous extasie. Enfin, je sais pas comment vous dire. Pour moi, c'est
4: ça. Au matcha avec des chaussures en cuir de saumon.
5: Voilà, c'est un
2: et
5: truc.
2: Et qui mange
5: oui.
2: du tofu.
5: Ah oui, c'est peut-être.
2: Et qui roule en vélib.
5: Peut-être que là, s'il fait une déambulation au Festival d'Avignon, va y avoir trois profs en télétravail qui vont le reconnaître et lui faire un petit clin d'œil entre deux pièces muettes. Mais sinon, franchement, faut être sérieux. Pour moi, c'est pas voilà. Enfin voilà. Écoutez, peut-être que je dis n'importe quoi et que je serais tel Alain Minc ou Jacques Attali ayant mal prévu les choses.
1: Cette séquence sera rediffusée dans un an.
5: Cette séquence sera rediffusée.
1: Ousmane sera à l'Élysée.
2: Et que tu auras quitté la France.
5: Voilà. Déjà, effectivement, j'aurais probablement quitté.
2: Tu seras en fuite. Tu seras en fuite parce qu'on te recherche.
5: Et ensuite, bon, il n'est pas antipathique et tout, mais je
1: Oui, mais restons sur cette note.
5: Cette note, ce qu'elle dit bien, effectivement, c'est. C'était déjà le cas un peu avec Hollande, c'est le divorce entre la gauche et les classes populaires. Mais ça, c'est pas nouveau.
1: Non.
5: Et ça fait aussi que ils ne pourront pas venir chouiner quand le RN sera à 47% au premier tour. Parce que le RN, lui, n'a pas des notes internes comme ça sur les classes populaires qu'il n'entend pas forcément abandonner dans sa stratégie électorale. Moi, je trouve ça con, ce genre de stratégie. Mais en même temps, malheureusement, parfois, ça marche. Hollande a fait ça avec Terra Nova. Il y avait exactement la même note. C'était « Laissons tomber la France périphérique. De toute façon, on les a perdus. Concentrons-nous sur les bobos des grandes villes, etc. » Je sais que le jeune Attal, d'ailleurs, est tout à fait sur le même genre de stratégie.
1: Ouais, Ils ciblent les mêmes.
5: Mais d'ailleurs, c'est les mêmes. Faut arrêter. C'est exactement la même.
6: Glucksmann Attal, c'est la même chose.
5: C'est la même chose. C'est la même sociologie.
1: Sauf que le problème, c'est que ça fait pas une majorité de Français, ça.
5: Non, mais leur sujet à tous, c'est le premier tour. Il faut, voilà, le sujet, c'est le premier tour.
1: Au deuxième tour, ils diront, on est le barrage à Bardella. Et
5: mais comme Hollande. Hollande, le sujet, c'était le premier tour. Donc, c'est une stratégie de premier tour dans l'hypothèse d'un premier tour très éclaté. Entre les figures plus ou moins centrales.
1: Cette note confidentielle qui ne l'est plus, du coup, c'est un embarras pour Glucksmann ? Parce que lui, il essaie justement de casser cette image d'être le candidat des élites.
2: Non, je pense que c'est un mauvais procès qu'on lui fait. Je crois que ce genre de notes et d'études de marché de clients potentiels,
1: ils le font tous.
2: Ça existe pour tout le monde, Front National, Rassemblement National inclus, voilà, et il cherche son espace. Je pense que Glucksmann, il a compris que l'espace très à gauche, ben il était pris et que donc il avait très peu de chances de le récupérer.
4: Là, je pense que tu te trompes.
2: Et je crois que ses conseillers, le McKinsey local, lui conseille un espace centre gauche, de se rapprocher du centre,
5: bien sûr,
2: d'aller plutôt vers le centre que d'aller vers la gauche Mélenchon, parce qu'il n'aura pas, c'est un électorat qu'il n'aura pas, je pense. Laurent.
5: Et l'électeur, ils veulent ici.
2: Alors, la seule chose, c'est que
5: les abonnés à Télérama.
2: Ce qui m'inquiète le plus, c'est que si ce type doit. Si, oui, c'est ça, et à Mickey Magazine. Et ce qui m'inquiète le plus, c'est qu'il aurait pu se priver du coup de cette note, parce que c'est d'une évidence absolue, quoi. J'espère que ça n'a pas été facturé, parce que on lui a expliqué que le feu ça brûle et que l'eau ça mouille. Tous les partis font une étude, ce genre d'étude, pour savoir quels sont leurs clients potentiels.
1: C'est que c'est instrumentalisé par son adversaire de gauche, Mélenchon.
2: Bien sûr,
1: en fait, Mélenchon veut faire passer Glucksmann pour le bourgeois de droite, finalement.
4: Et donc, il veut être le seul candidat
1: qui représente
2: la gauche. Oui, parce que dans le centre-gauche, il reste gauche.
4: Voilà. Mais par contre, là où je ne suis pas d'accord avec toi, Mourad, c'est que je trouve que justement, la vraie gauche, elle n'a pas de candidat. Je suis désolée.
1: Mélenchon. La vraie gauche, c'est quoi ? Parce qu'il y a deux gauches, il y a toujours eu deux gauches.
2: Oui.
4: Je ne te parle pas de la gauche révolutionnaire.
2: Il y a Olivier Faure qui pourrait partir et qui ferait l'unanimité.
5: Non, il y a
2: Boris
5: Vallaud
2: qui a beaucoup plus
5: de charisme qu'Olivier Faure.
4: Tu as quand même la gauche ouvrière, les vrais gens, on va dire, en ruralité, qui se battaient, etc. Moi, pour en avoir certains dans ma famille, ils me disent...
6: C'est RN.
4: Ça va partir au RN.
1: Mais c'est déjà parti au RN, pardon.
4: Oui, mais donc du coup, ça veut bien dire. Non, mais c'est pas pour ça que ce sont des adhérents à 100% RN.
1: Est-ce qu'ils pourraient revenir à gauche ?
4: Je pense.
6: On va aller dans l'Ardèche, c'est Christophe qui veut réagir. Bonjour Christophe.
7: Oui, bonjour tout le monde.
6: La note, c'est normal, c'est une étude de marché ou ça vous choque finalement ?
7: Mais non, c'est une étude de marché, c'est exactement ce qui est préconisé depuis pas mal de temps. C'est une moïsation de la vie politique, on revient à un clivage gauche-droite. Et lui veut incarner ce centre-gauche, tout simplement, qu'il y avait avant, qui était au Parti Socialiste.
1: Donc, mais oui, que Macron a siphonné.
7: Oui, mais non, mais en 2017, Macron s'est présenté sur le même secteur. C'est les retraités riches, c'est les cadres supérieurs, c'est exactement ça. On sait très bien que le deuxième tour va se passer autour de 20%, et donc, pour être au second tour, il faut faire ce travail d'analyse qui est...
6: Alors, justement,
7: parce qu'il n'est pas, il n'est pas de gauche. Ces gens ne sont pas de gauche.
6: Non. Ouais. Mais justement, parce que vous, vous êtes un électeur de gauche traditionnel, vous qui êtes VRP gauche, dans, en Ardèche.
7: Moi, je suis un électeur de gauche de rupture.
1: Voilà. Ah oui. Donc c'est-à-dire, ça ne veut pas dire que lui ne l'est pas. C'est
2: une autre variante de gauche.
6: C'est-à-dire,
1: c'est un autre variant.
6: Et la rupture pour vous alors?
7: La rupture aujourd'hui, elle est incarnée uniquement par la France insoumise.
6: Oui.
7: Le Parti communiste, pourquoi pas, je ne sais pas ce qu'ils vont décider, mais c'est un programme de rupture avec le système capitaliste tel qu'il est aujourd'hui.
6: D'accord, d'accord,
7: On est sur...
1: Oui, vous êtes loin de Glucksmann, quoi.
2: Ah oui.
7: Ah mais moi, Glucksmann, que ce soit Édouard Philippe, que ce soit Gabriel Attal ou Macron, pour moi, c'est les mêmes.
6: Ruffin peut l'incarner ?
7: Non, pas du tout.
6: Ah bon, pourquoi ?
1: C'est pas sympa, il arrive.
7: Bah, c'est très bien qu'il arrive, mais non.
1: Il arrive ici dans les grandes gueules.
6: Non, mais il vous écoute en plus, je le vois, il est à 10 mètres de là, il vous écoute, vous qui êtes pour une gauche de rupture, Ruffin ne l'incarne pas.
7: Bah, je trouve qu'il parle pas à toute la population. Souvent, Ruffin, il dit, il y a les tours, il y a les bourgs. Ça, c'est son... Mais nous, moi qui habite vraiment en Ardèche profonde, je peux lui dire que dans les bourgs, il y a des tours.
1: Mais vous croyez que Mélenchon, il parle à toute la population ?
7: Les problèmes qui sont en Seine-Saint-Denis sont exactement les mêmes qu'on peut avoir au fin fond des campagnes, en réalité. C'est le manque de services publics, cette difficulté à se loger. Tous ces problèmes-là sont, en réalité, la différence entre M. Ruffin.
4: On entend les logements sociaux que ça va s'arranger. Hein.
6: Eh ben Christophe, justement, ça va être le thème de notre discussion avec François Ruffin. Merci. Il arrive dans un instant direct sur RMC et RMC Story. Merci.
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1: 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Jusqu'à mi-juillet, il va pleuvoir.
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0: Il est 11h30, on va continuer notre discussion avec Charles Consigny, Laurent Vartan-Martinez et Mourad Boudjelal. On a encore deux sujets de discussion à voir avec vous. Tout à l'heure, là, dans 10 minutes, on évoquera le cinéma Les Fils et Filles 2 qui occupe 20% des premiers rôles à succès. Alors, est-ce que c'est la nouvelle aristocratie? C'est Marianne qui révèle ça. Mais d'abord, on va s'intéresser à une proposition d'Éric Ciotti. Le maire de Nice, le député UDR, il veut un quoi qu'il en coûte, c'est pour la sécurité en France, un quoi qu'il en coûte sécuritaire.
1: Oui, c'est alors le maire de Nice, déjà, il annonce un nouveau commissariat à Nice, au Moulin, un quartier qui a connu un drame récemment, on en a parlé dans les grandes gueules. Il veut effectivement plus de policiers, il veut plus de patrouilles, plus de commissariats. Et donc, alors bien sûr, si on lui dit, mais tout ça a un coût, il dit, mais justement, il faut dépasser l'idée du budget, il faut un quoi qu'il en coûte, donc dépenser, entre guillemets, sans compter, pour la sécurité. Il faudra qu'il nous explique comment il finance tout ça, il faudra faire quand même des économies à côté. Est-ce que vous êtes d'accord avec ça? Le quoi qu'il en coûte doit revenir, mais uniquement pour la sécurité?
2: Non.
1: Pourquoi, Laurent?
2: Non. En fait, il doit y avoir un quoi qu'il en coûte, mais il ne doit pas être sur la police, il doit être sur la justice. C'est-à-dire qu'on est à 18 mois entre un délit et le jugement. Vous avez des peines qui existent en France, vous avez des lois qui existent en France, mais qui ne sont malheureusement pas appliquées. Faute de place de prison ou faute de volonté aussi peut-être politique et judiciaire. Et donc en fait, on nous dit pas qu'il y a pas assez de policiers. Qu'est-ce qu'ils nous disent les policiers? Ils nous disent on en a marre d'arrêter toutes les semaines les mêmes. Donc en fait, il n'y a pas de conséquences aux actes des gens. Et c'est exactement, j'ai eu une conversation comme ça, et en fait, on se rend compte que qu'est-ce qui fait que la délinquance augmente, que les petits larcins qui viennent pourrir la vie des citoyens lambda augmentent, c'est quoi? C'est qu'il n'y a aucune réponse judiciaire en face. On vous tape sur les mains et on vous dit c'est pas bien et on vous remet là où...
1: C'est pas forcément une question de budget, ça, c'est une question de...
2: C'est une question de volonté. C'est pour ça que je dis un quoi qu'il en coûte, peut-être pas financier et en remettant des commissariats, mais un quoi qu'il en coûte de volonté sur la justice. Si vous n'avez pas peur d'être puni, la bêtise, vous continuerez de la faire.
1: Éric Ciotti veut ce quoi qu'il en coûte sécuritaire, Mourad, d'accord?
3: Je suis ni d'accord ni pas d'accord. Je pense qu'il faut un... Ben oui, je pense qu'il faut un... Je suis assez proche de ce qu'a dit Laura. Je pense qu'il faut qu'un quoi qu'il en coûte pour construire des prisons et un quoi qu'il en coûte pour faire de la prévention. Et la prévention, c'est l'économie. On le sait tous. Voilà, il faut un mélange des deux. Mais pas uniquement un quoi qu'il en coûte pour la répression. Il faut les deux. Après, est-ce que la sécurité des Français aujourd'hui, la sécurité des Français dans la rue est un sujet prioritaire? J'ai dit oui. Est-ce que c'est un sujet prioritaire en termes budgétaires? J'ai dit oui aussi. Bien sûr.
1: Plus de policiers dans la rue, de patrouilles, de...
3: Peut-être plus de policiers, mais aussi peut-être que les 8% de chômeurs, ça va pas aider à la sécurité. Il y a des multiples raisons, hein, je veux dire.
2: Et, juste qu'il y ait des
3: et c'est pas forcément qu'en mettant des policiers. Je dis aujourd'hui, dans l'état où on est, on peut pas se contenter que de prévention parce que le mal est trop profond. On est obligé de faire de la répression. Mais on doit aussi prévoir l'avenir avec de la prévention.
2: Ça évitera peut-être des bavures policières, des policiers excédés.
4: C'est un peu comme sur la question de notre décrochage économique. En réalité, on connaît les causes de l'insécurité en France. C'est un, la racaillisation d'une partie de notre jeunesse, qui bascule depuis des années dans la délinquance et la criminalité, le trafic de stupéfiants, les vols avec violence, les cambriolages violents qui se multiplient, ce genre de choses. Donc c'est en fait le décrochage de cette jeunesse qui décroche du système scolaire, qui décroche du monde professionnel, qui se met en sécession avec le reste du pays. Deux, c'est alimenté, c'est pas très politiquement correct de le dire, par l'immigration de masse, puisque vous avez 25% des détenus qui sont étrangers et il suffit de se rendre dans un tribunal correctionnel pour voir qu'il y a un problème avec l'immigration de masse et les petits délits du quotidien. C'est une réalité, donc il faut un tour de vis là-dessus. Et trois, c'est le système judiciaire qui aujourd'hui, à mon sens, est dépassé sur le plan philosophique, puisque aujourd'hui la philosophie du système judiciaire français, les premiers actes ne reçoivent pas une réponse pénale immédiatement raide. Les premiers actes, c'est du sursis, etc. Moi, je pense que on doit avoir le courage de s'inspirer des systèmes qui fonctionnent à l'étranger. Et les systèmes qui fonctionnent à l'étranger sur le plan de la sécurité, ce sont des systèmes dans lesquels la sanction qui tombe dès les premiers faits est extrêmement dure. Des systèmes dans lesquels, si vous êtes de nationalité étrangère et que vous commettez un crime ou un délit, vous êtes immédiatement expulsé du pays, avant ou pas. Avoir purgé votre peine, après ou pas avoir purgé votre peine, vous êtes expulsé du pays et vous avez une interdiction de revenir pendant 5, 10 ans, 20 ans. Je pense qu'il faut le faire en France. Et il faut arrêter de tortiller sur cette histoire des laissez-passer consulaires. Il faut trouver une solution pour aboutir à ce résultat, parce que c'est ça qui marche à l'étranger. Donc le quoi qu'il en coûte, engager des dépenses, ça, je trouve ça très politique de la part de Ciotti. Je pense pas que ce soit le sujet des moyens. Les moyens, il y en a quand même.
0: Sur le quoi qu'il en coûte, faut juste quand même regarder un peu les chiffres. Le budget 2026 du ministère de l'Intérieur, on est à 25 milliards d'euros. Donc c'est quand même une belle
2: enveloppe.
0: Et le ministère de la Justice, on est à 11 milliards d'euros.
3: Il marche pas.
0: 11 milliards d'euros hors ce qu'on appelle hors pension, c'est-à-dire hors les retraites qu'il y a payées. Donc ça veut dire que pour l'Intérieur et la Justice, on est quasiment à
1: justice,
0: 40 milliards d'euros déjà.
1: Il faut reconnaître qu'il a le budget de la justice.
3: Pas les moyens.
1: Sous Emmanuel Macron a progressé.
3: Ils n'ont pas assez de moyens.
1: Mais on reste même, si on prend l'Europe, on a un budget de la justice qui est un peu en deçà quand même.
2: Non, mais il faut aussi, encore une fois, je maintiens que en plus, c'était avec Charles ce jour-là, où on avait le cas de Monsieur Prison qui avait tué son ex-compagne et sa compagne actuelle, alors que ce mec-là n'avait même pas d'interdiction d'approcher, il n'avait pas son bracelet, etc. Donc il y a des moyens qui existent en France. Maintenant, il faut bien se rendre compte qu'il faut s'armer tout de suite. Alors s'armer, c'est ce que je disais, par une volonté judiciaire, parce qu'on a une jeunesse qui est en train d'exploser sur le plan de l'indélinquance et de la dangerosité. Entre 2017 et 2024, on a chez des mineurs, hein, c'est même pas des jeunes adultes, des mineurs, on a plus 77% pour des infractions sexuelles, plus 148% pour les viols, plus 430% dans des affaires de drogue, plus 228% pour des homicides ou des tentatives d'homicide. À l'époque, quand on était en 2017, on avait 4 jeunes qui étaient interpellés pour des faits comme ça. En 2025, on est à 47. Donc il va falloir prendre les choses en main, et c'est pas juste en réarmant la police que ça va se faire, ou en remettant des commissariats.
3: C'est pas en ciblant des populations. Alors on va cibler des populations,
2: c'est symptomatique.
3: On va dire que dans les dossiers liés à la délinquance fiscale, il y a assez peu de représentation de la population immigrée. Que dans la pédocriminalité et dans le dossier Epstein, il y a des populations qui sont surreprésentées. Est-ce que c'est lié? C'est une réalité aussi. Voilà. Donc, on ne peut pas associer des attitudes à des segments de population. Le problème, quand tu me dis que 25%, tu as raison. Mais c'est pas lié à un problème d'origine, c'est lié à un problème social. Moi, le point commun que je vois entre ces 25%, c'est un problème social. Et je suis d'accord avec ça.
4: Non, mais si tu veux, moi, c'est un problème politique. L'immigration de masse engendre des déséquilibres, c'est comme ça. Et il suffit d'aller en comparution immédiate à Paris ou n'importe où ailleurs pour voir que effectivement, malheureusement, c'est comme ça, les étrangers sont surreprésentés.
3: La difficulté à intégrer un pays présente effectivement une délinquance de masse.
4: Mais donc, si on veut s'attaquer aux causes, on est d'abord obligé de faire un tour de vis sur l'immigration et d'expulser les gens qui commettent des crimes et des délits. Il faut qu'on arrive à le faire. On est, je pense, un des seuls pays qui n'arrive pas à le faire. On est complètement pieds poings liés. Le Maroc, l'Algérie, le Mali nous disent non, on ne reprend pas nos ressortissants.
3: Parce que souvent, ils sont français aussi. Hein.
4: Mais pas toujours. Je pense qu'on fait preuve d'une faiblesse coupable sur ces sujets-là.
3: Mais vous êtes d'accord pour dire que la pédocriminalité aujourd'hui, la criminalité fiscale, sont aussi les réalités contre lesquelles il faut lutter. Le dossier Epstein a été une gifle pour tout le monde.
2: Les violences sexuelles, c'est bien le seul crime et délit.
3: Le dossier Epstein a été une gifle pour tout le monde. On a découvert le poids de la pédocriminalité dans ce pays. Je suis désolé.
4: Oui, peut-être. Mais
2: là, pour le coup, c'est parce que ce sont des histoires qui font du bruit.
3: C'est normal déjà qu'elle fasse du bruit.
2: Oui, merci Mourad.
0: Epstein, justement, il a été arrêté, mis en prison, et l'affaire, elle n'a pas duré 20 ans. À la mode américaine, ça a été assez rapide.
3: J'ai l'impression qu'en France, on n'a pas vu ce qu'il faut, mais bon.
2: France, on n'a pas fait ce qu'il faut, mais là, pour le coup, ça n'a pas d'ethnie, ça n'a pas de couleur, ça n'a pas de religion, ça n'a pas de lien social. La pédocriminalité et les violences sexuelles, c'est pour tout le monde. Hein.
4: Aujourd'hui, il n'y a pas de complaisance dans le système pénal français avec les pédophiles.
1: Non.
4: Aujourd'hui, quelqu'un qui est soupçonné.
1: Il
4: est quand même rapidement interpellé.
3: Quand il y a un magistrat qui met sa gamine en photo et qui l'offre et qui prend 6 mois avec sursis, je pense qu'il y a un peu de.
4: Dans la réponse, il y a peut-être sa qualité professionnelle. Qui explique cette sanction. Oui, les magistrats.
3: Quelle que soit ta profession, il n'y a pas d'excuse.
0: Il est midi moins 20, on a un dernier petit sujet à voir avec vous.

0: Car avec les grandes gueules Mourad Boudjelal, Charles Consigny et Laura Barton-Martinez, on discute avec vous de ce qui fait la France. Et là, on va regarder une certaine France qui est au Festival de Cannes. C'est l'hebdomadaire Marianne qui s'est intéressée aux fils et fils d'eux dans le cinéma, en prenant des exemples de couples d'acteurs célèbres et de leurs enfants.
1: Oui, Suzanne Lindon, Sarah Giraudot, Louis Garrel, Vincent Cassel, Alexandre Astier, je peux en citer plein comme ça. Il y en a plein dans l'excellent dossier Marianne, qui démontre effectivement que les fils et filles d'eux trustent en ce moment le devant de la scène. Et d'ailleurs, c'est pas un phénomène seulement franco-français. Aux États-Unis, ça existe aussi. On appelle ça les Nepo Babies. Cette nouvelle génération d'enfants de stars qui trustent les premières places. Et d'ailleurs, Marianne a fait un calcul. Ils ont pris les succès des 4-5 dernières années du cinéma français. Et 20% des premiers rôles à succès sont occupés par ses fils et filles d'eux, ses enfants d'eux. Est-ce qu'on en a marre? Est-ce que c'est l'aristocratie, la monarchie dans le cinéma?
0: Mourad Boudjelal.
2: Pas que dans le cinéma, c'est un peu de partout. Je veux dire, dans le sport, il y a plein de fils d'eux, à part que c'est plus facile de voir s'ils sont bons ou pas.
3: C'est plus subjectif.
2: Dans la chanson, il y a plein de fils d'eux, donc je sais pas si c'est.
0: Il est clair. Ça
2: t'agace ? S'ils ont du talent, oui, ça m'agace quand ils ont pas de talent et qu'ils travaillent dans des à côté du cinéma uniquement par ce qu'on appelle du piston du papa ou de la maman, bien sûr. Parce qu'on est. Moi, j'ai souvent vu de jeunes acteurs. Dire qu'ils n'ont pas eu un rôle parce qu'ils n'étaient pas fils d'eux, c'est le bruit qui court dans le monde du cinéma que si tu es fils d'eux, c'est plus simple, bien sûr, c'est plus simple.
4: Mais c'est pas plus simple que dans le cinéma, c'est plus simple partout. Oui. Moi, j'ai fait de la restauration parce que mes parents étaient en restauration. Vous avez plein de gens qui suivent la vocation de leurs parents et c'est comme
0: fils
4: ça.
0: Fils de médecin.
4: Fils de médecin, fils d'avocat.
1: Donc toi, ça ne te choque pas?
4: Bah non, ça me choque pas. On est souvent aussi un peu le reflet de nos parents. On va parfois souvent, mais c'est comme quand nos parents font un sport, en général, on fait le même sport que nos parents. Non, c'est pas quelque chose qui me choque. Et encore une fois, la plupart du temps, c'est les téléspectateurs qui feront le meilleur des arbitrages. S'ils sont bons, quel est le problème? Il y en a pas, en fait.
5: Ouais. Je vous trouve plein de mansuétudes. Oui. Moi, je trouve ça horrible. Je suis pour l'égalité des chances. Je suis pour l'ascenseur social. Et je trouve cette captation des fonds publics du cinéma français atroce par ces gens qui vivent place Saint-Sulpice et qui font des leçons de morale à tout le monde toute la journée. Je suis désolé, mais je pense qu'il n'y a pas une semaine qui s'est passée en France depuis 1960 sans qu'on se soit tapé une leçon de morale de gauche de Vincent Lindon, à peu près. Entre deux séjours à Courchevel, il trouve le temps d'aller à France Inter donner une leçon de morale sur le thème « les pauvres, les riches », etc. Je suis désolé, je trouve que sa fille pourrait faire autre chose, par exemple. Je sais pas si c'est d'ailleurs sa fille, sa nièce, j'en sais rien,
1: mais sa fille. La fille de Sandrine Kiberlain.
5: De même
1: Vincent
5: que je suis désolé, Madame Seydoux.
0: Et si elle a la vocation, si elle est bonne actrice, si elle veut faire ça.
1: Non, mais c'est pas ce qu'il dit. C'est-à-dire que ça prend des places.
5: C'est un certain nombre de filles.
0: Je comprends.
1: Le gâteau, il est pas insensible.
5: Auxquelles les réponses sont peut-être pas évidentes. De même, je suis désolé, Léa Seydoux, non, fais autre chose. Je veux dire, sa famille possède le cinéma français. Faut peut-être.
1: Oui, mais Charles.
5: Voilà. Je vous demande ce que j'en pense.
1: Non, mais souvent, tu as envie. Tu peux avoir envie de faire le métier de tes parents parce que c'est le métier qu'il y a eu comme modèle.
4: Oui.
1: Il y a beaucoup, par exemple, il y a beaucoup de médecins qui sont des fils de médecins.
5: Mais dans ce cas-là, d'accord, mais c'est de l'argent public. Globalement, on va pas se raconter d'histoire. Le cinéma français, c'est de l'argent public. Et deuxièmement, dans ce cas-là, pas de leçon de morale. Dans ce cas-là, pas de bandoulière.
1: Quand t'as été pistonné, tu peux pas
5: déborder de très mollo sur la situation des prolétaires du Nord que tu portes tellement dans ton cœur depuis le café de Flore. Non, tu vois, non. Il y a un moment.
1: Pas sûr que Suzanne Lindon
5: une forme de décence.
1: C'est son père.
5: Non, mais son père, je vous dis, ça fait 40 ans qu'on en a une par semaine. Donc, je vous dis les choses comme je les ressens. Et honnêtement,

0: ça ferait du bien que ces gens appliquent leurs principes et qu'il y ait, comme partout ailleurs d'ailleurs, de l'égalité des chances et de l'ascenseur social. Moi, je pense que la France regorge de talents.
1: Victor Hugo vivait dans un hôtel particulier très confortable. Et il a écrit
2: c'est vrai qu'on est dans un pays qui a le mot égalité, en disant l'égalité des chances, tout le monde doit avoir
1: sa chance. C'est du vent.
2: Et oui, mais on est très attaché à ça en France, tu sais. On a dit, on a fait la révolution justement pour qu'il n'y ait plus de privilèges. Bon, et finalement, on s'aperçoit quand même que c'est un peu la France du piston, la France des privilèges, la France du réseau, et pas seulement dans le cinéma, mais tu sais très bien comment ça marche. Mais même pour se soigner, si tu connais pas le bon médecin, si t'as pas le carnet d'adresse, eh bien, si tu connais un professeur de médecine, bah, t'as tout de suite un rendez-vous à l'hôpital. Si tu le connais pas, tu fais la queue comme tout le monde.
1: Arrête de me donner des coups.
2: Si, parce que moi, je suis un peu comme Charles. J'en ai un peu marre de ce discours général, mais totalement hypocrite en France. C'est la réalité de la France, mais on fait croire que c'est l'inverse. Que tout le monde a sa chance.
1: Dans le domaine du sport, quand j'étais dans le rugby, on avait un centre de formation. Et même chez les très jeunes, quand c'était le fils d'un joueur qui avait très connu, bah, il avait une place d'office.
2: D'accord, mais le
1: Même si on n'avait pas à regarder s'il était bon ou meilleur que d'autres, il avait sa place. Alors après, peut-être qu'il dégageait. Mais d'entrée, parce que les places étaient réduites, d'entrée, il avait sa place.
3: Oui, voilà. Mais dans le cinéma, si tu joues mal, tu n'as pas de rôle.
2: Non, mais le sport, c'est objectif, c'est-à-dire que c'est une performance physique. Le cinéma, tu peux très bien.
1: On est éclairagiste.
2: Et on va avoir quatre avis différents sur Louis Garrel.
0: Je suis désolé, moi, sur la couverture de Marianne, j'en vois au moins deux qui n'ont aucun talent. Je ne citerai pas lesquels, mais j'en vois au moins deux qu'on voit régulièrement dans des films et qui te bluffent par leur absence de talent. C'est, je veux dire, faut dire les choses comme elles sont. Mais je vous dirai pas lesquelles pour pas être trop ad hominem.
3: Donc c'est subjectif. Elle est assez doux, mais tu regardes, s'il est assez doux, elle est prise dans un James Bond, c'est qu'aux yeux de quelqu'un, elle a quand même un certain talent.
2: Oui, mais c'est avant, c'est pas au moment. Elle a pas démarré par James Bond.
3: Non, mais bien sûr.
2: Ce que dit Marianne, c'est que aujourd'hui,
0: faut être juste, elle a été à l'école de la vie. Elle l'a dit. Elle l'a dit, elle a fait l'école de la vie, l'école de la rue même.
2: Je sais pas, et elle a toujours dit qu'elle
0: a dit la vie ou la rue. Alors peut-être la rue des Saint-Pères, j'en sais rien. La rue Bonaparte.
3: Non, je suis complètement d'accord avec l'analyse de Charles sur le fait
2: c'est super.
3: Ayez au moins la décence de vous taire sur la difficulté de la vie et la difficulté que c'est d'être un acteur, etc. Mais il y a quand même aussi de la place pour les nouveaux, pour ceux qui se sont débrouillés, qui ont fait des auditions.
2: Ce qui est de moins en moins visiblement, c'est ce que dit Marianne.
4: C'est s'ils n'ont pas de talent que c'est un problème. Si on les garde juste parce que c'est leur nom. C'est
1: aussi, qui n'ont pas de talent et qui sont gardés.
3: Alors,
1: pas forcément comme acteur, mais dans le cinéma, il y a beaucoup de métiers parallèles où le talent est quelque chose de facultatif. Et c'est possible aussi. C'est possible aussi, bien sûr.
3: Mais bon, moi, je trouve que ce qu'il y a de plus sympa dans cette une de chez Marianne, c'est le bandeau de tout en haut. Face à la menace Trump et Poutine, le retour en force des vieux. Moi, je trouve ça rigolo.
2: Ouais, ça n'a rien à voir.
0: Ce n'est pas le même sujet. Tu sais qu'on est encore à l'antenne. L'émission dure jusqu'à midi. Voilà, on est censé rester sur le sujet.
3: Mais c'était pour faire des calembours.
1: Et après, il y a un truc aussi qui est particulier. Il faut reconnaître aussi qu'il y a des fils d'eux qui.
5: Les filles ou
1: ça va
5: filles,
1: pour elles, j'ai dit, mais je veux dire que moi, par exemple, je prends un exemple dans le sport.
5: Nom, c'est un passe-partout,
1: Ntamak, c'était le fils, aujourd'hui, c'est devenu le père.
5: Oui, c'est vrai.
1: C'est parce qu'il y a des fils qui surplantent, qui deviennent plus connus que le Chédid.
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8: 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Jusqu'à mi-juillet, il va pleuvoir.
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13: Et on démarre tout de suite Estelle Midi avec les révélations du jour. Et ce sont celles sur la vie privée des Macron que l'on peut lire dans le livre Un couple presque parfait de Florian Tardif. L'ouvrage revient sur les liens intimes qui unissent ce couple hors du commun et révèle enfin les raisons de la gifle donnée par la première dame au président de la République à la sortie d'un avion. C'était l'année dernière, Charles.
14: Oui, on se souvient tous de l'image, hein, fin mai 2025, alors que les portes de l'avion présidentiel s'ouvrent sur le tarmac de l'aéroport d'Hanoï au Vietnam. Les caméras filment Brigitte Macron giflant son mari. L'image fait le tour du monde et l'Élysée à l'époque nous explique officiellement, je cite, qu'il s'agit d'un moment de complicité. Mais la version donnée par ce livre, dont Paris Match publie des extraits, est tout autre. Brigitte Macron serait en réalité tombée durant le vol sur un message envoyé à Emmanuel Macron par Golshifteh Farahani, célèbre actrice iranienne. S'en serait suivie une dispute dont la fin a été captée par les caméras. Dans ce livre, le journaliste n'évoque pas explicitement une liaison entre Emmanuel Macron et l'actrice iranienne, mais des messages suffisamment explicites pour déclencher la colère de la première dame. Le livre ne s'arrête d'ailleurs pas là. Il évoque aussi une stagiaire de l'Élysée, surnommée dans le livre Scheherazade, qui, je cite, jouait de la séduction autour d'Emmanuel Macron. C'est pas la première fois, hein, que la vie privée d'un président de la République est révélé dans la presse. François Hollande avait été photographié sur son scooter en train de rejoindre Julie Gayet. Le divorce de Nicolas Sarkozy, puis sa rencontre avec Carla Bruni avait fait la une de l'actu. Quant à François Mitterrand, sa double vie, l'existence de sa fille Mazarine n'ont été révélées que quelques mois avant son départ de l'Élysée.
13: Alors, des révélations sur la vie privée d'Emmanuel et Brigitte Macron, est-ce que ça va trop loin, Fred Hermel ?
15: Je ne suis pas très fan de ça, en fait. Pour moi, le président de la République est un être à part.
13: Enfin, on a quand même tous lu les bonnes feuilles
15: oui,
13: de Paris Match ce matin.
15: Mais bien sûr, oui, parce qu'on a tous ce côté de regarder par le trou de la serrure, quoi. Ça, c'est Freud l'a très bien expliqué. En fait, ça fait très ancien régime où le corps du roi était visible à tout le monde. C'est-à-dire que voilà, on a fait la République pour autre chose. C'est-à-dire le Louis XIV, il se levait, et il faisait ses besoins devant tout le monde. Il y avait le lever du roi, il y avait tout ça. On savait tout de ses maîtresses, de tout. Moi, j'aimais pas. Je trouve que c'est un retour en arrière de faire ça. Je pense qu'on apprenne des choses longtemps après, quand c'est devenu un fait historique, pourquoi pas. Mais là, il est encore président de la République, il est marié, là, c'est vu la situation de la France, vu la situation du monde.
13: Ou bah ça gêne pas, c'est surtout dur pour Brigitte Macron.
15: Bah, moi, je trouve pas ça très beau, quoi.
13: C'est pas très élégant
15: pour
13: Brigitte
15: Macron. Élégant, voilà, c'est pas très élégant tout ça. Bien sûr, j'ai regardé, bien sûr, ça m'intéresse, mais parce que je suis un voyeur comme n'importe quel être humain. Mais en tant que citoyen français, je n'aime pas voir le président de mon pays élu grand représentant de mon pays dans cette situation-là. Non, je suis pas fan de ça. Nous sommes en République, nous ne sommes pas en monarchie et ça ne devrait pas être pareil. Voilà.
13: Mais après, est-ce que c'est pas Baptiste Desmontiers le revers de la médaille, tout simplement Brigitte Macron, Emmanuel Macron, c'est le couple présidentiel. Il y a des bons et des mauvais côtés. Le mauvais côté, c'est qu'évidemment, on est scruté de toutes parts. Et si Emmanuel Macron n'avait pas reçu ce petit texto, bon bah il y aurait pas eu de gifle et on n'en saurait rien en fait.
16: Vous venez de tout résumer en couple présidentiel. Excusez-moi. Non mais couple présidentiel. En fait, on parle en France du couple présidentiel. C'est une autorité à deux têtes. Alors même si la première dame est moins impliquée dans la politique française, elle l'a toujours été. Quand il y a les révélations qui sortent sur Nicolas Sarkozy qui se sépare de Cécilia Attias. À l'époque, c'est des faits importants aussi parce qu'on est en candidat, etc. Quand on apprend qu'elle n'a pas été votée. Pour lui, pareil, c'est un fait. Là, c'est un homme et une femme qui sont à la tête de l'État français, quoi qu'on en pense. C'est lui qui dirige, évidemment. Mais c'est un couple, et moi, je trouve que c'est des éléments... je comprends, je pourrais avoir une sorte de pudeur aussi vis-à-vis de la vie privée des gens. Mais là, moi, pour moi, c'est un élément d'information. Il y a, si à un moment, il y a de l'eau dans le gaz.
13: En fait
16: ben moi, ça m'informe un peu potentiellement de. Il y a plein d'autres détails hein, dans ce livre. On apprend qu'il prend des petits jus d'orange le matin, etc. Ça, moi, je m'en fiche un peu.
13: Oui, ça m'informe
16: en
13: moyen.
16: En revanche, quand il peut y avoir des remous à la tête de l'État dans le couple présidentiel, ça peut, d'une manière ou d'une autre, avoir des explications, avoir un retentissement sur la politique de la France, avoir des explications. Moi, ça ne me dérange pas. Et puis, il ne faut pas oublier un truc. Hein. Quand Nicolas Sarkozy se fait outer pour sa séparation avec Cécilia, c'est pas lui qui l'organise. Quand là aujourd'hui c'est Emmanuel Macron qui organise cette fuite, c'est un livre semi-autorisé.
13: Je crois pas du tout. T'imagines les répercussions sur Brigitte Macron?
16: C'est un livre.
13: Bah, t'apprends
16: oui.
13: que non, mais... grosso modo ton mari te trompe avec une plus jeune ou aurait des velléités de te tromper avec une femme beaucoup plus jeune, etc. Toi tu te tapes tout le sale boulot grosso modo depuis 10 ans. Tu te fais insulter, marcher dessus, piétiner et là en plus. Mais le seul truc c'est que elle a, il y avait toujours ce truc de oh là là Emmanuel Macron est fou amoureux de sa femme et là t'apprends qu'en plus. C'est horrible, moi, je trouve.
16: Je nuance, et quand je dis que c'est un livre qui est semi-autorisé, c'est que pas forcément cette information, mais l'ensemble des informations un peu private
13: qui sortent dans ce livre sont un petit peu
16: contrôlées. Oui. Il a parlé à des collaborateurs du président, il a été autorisé, etc.
13: Bah, le truc sur la stagiaire, ça m'étonnerait que ce soit autorisé.
16: Non, mais il y a des éléments qui ne le sont pas. Mais globalement, c'est une démarche de communication qui est acceptée par l'Élysée, et il y a des informations, parce qu'on a une presse libre, il y a des informations que le journaliste sort et qui n'étaient peut-être pas prévues. Ce qui est difficile, c'est évidemment pour Brigitte Macron. Moi, je me mets à sa place. C'est immensément compliqué d'avoir à faire face à ce genre de situation devant l'ensemble de la France.
13: Déjà, quand t'es pas première dame, c'est compliqué.
16: Voilà. Pardon. Alors... Et on est en train de découvrir que Emmanuel Macron a une libido. Bon. Fine, c'est super, c'est formidable. Tous
13: mais
16: les présidents.
13: On n'y pensait pas avant.
16: Bah non. On n'y pensait pas parce qu'il a une tête de petit enfant.
13: Mais oui, il était limite asexué, quoi.
16: Une sexualité.
13: Mais oui, c'est vrai. On se posait pas la question là-dessus.
15: C'est vrai qu'avec Chirac et Mitterrand, on se posait moins la question.
13: Bah, on savait.
15: Et ça faisait partie du charme.
13: Alors, justement, Yael Mellul, vous étiez avocate avant, vous êtes une féministe convaincue, vous défendez les droits des femmes. Est-ce qu'aujourd'hui, vous dites ça va trop loin parce que, quand même, voilà, on a quand même Brigitte Macron, une femme qui est un peu, là, qui est un peu piétinée, je veux dire, dont l'honneur est piétiné quand même.
17: Moi, je sais pas, je vous trouve un peu tous naïfs en réalité, parce que moi, ce que je perçois, c'est que ce livre participe en réalité d'un plan de communication de Brigitte Macron, qui a commencé depuis son interview il y a quelque temps où elle disait qu'elle était très triste, que c'était les dernières années étaient extrêmement difficiles. J'ai on parle quand même d'un livre qui a été écrit par un journaliste de Paris Match, avec des informations qui, me semble-t-il, participent d'un narratif et qui ont été autorisées. La première interview que le journaliste de Paris Match donne pour faire la promotion de ce livre, c'est sur RTL, au micro de Marc-Olivier Fogiel, qui est un intime de Brigitte Macron. Donc, si vous voulez, moi, j'en tire des conclusions. Voilà, j'analyse. Je me dis que tout ça, c'est peut-être un peu téléguidé justement par Brigitte Macron.
13: Mais en quoi ça lui sert?
17: Ben ça lui sert pour justement apparaître comme ce qui peut tout à fait se comprendre. Hein. Attention, hein, je suis pas dans la critique. Ouais. Comme une femme bafouée en fait.
13: Mmh. Ouais. Oui. Voilà. D'accord. Ok.
17: Tu vois. Donc.
15: Ça vient justifier la gifle. En
17: voilà. Parce que cette scène a fait le tour du monde. Mmh. Elle est spectaculaire.
13: Mais on n'en parlait plus.
17: Bah oui, mais on entame la sortie
15: attendez. Si. Non mais vous faites comme si on n'en parlait plus ou que ça n'est pas de la politique.
17: Elle existe.
15: Il y a encore trois semaines, Donald Trump a dit Emmanuel Macron qui se remet à peine de la gifle qu'il a pris de sa femme, etc.
16: Deux fois d'affilée.
13: Donc c'est Donald Trump, c'est quand même le président des États-Unis. Donc voilà, moi
17: je pense que ça participe vraiment d'un narratif que Brigitte Macron veut mettre en place pour annoncer, voilà, pour la sortie, c'est dans un an, le temps passe vite, quoi. Mais il n'y a pas que cette information, hein. Il y a aussi, dans ce livre-là, le descriptif d'un couple présidentiel. Moi, c'est ça qui m'intéresse le plus, en réalité. C'est qu'on a affaire à un couple politique qui était déjà décrit dans les livres du journaliste d'investigation brillant, Mark Endeveld, qui a écrit beaucoup sur ce couple, qui nous montre en réalité que Emmanuel Macron, le président, c'est une création des deux. Ils ont construit en fait cette carrière politique d'Emmanuel Macron, et Brigitte Macron participe beaucoup des décisions de son mari. Donc moi c'est ça qui m'intéresse le plus, davantage en fait que la libido.
13: Ce dont on va parler le plus.
17: Emmanuel Macron est trompé Brigitte Macron. Quelle surprise, j'ai envie de dire. Enfin,
13: Moi je ne savais pas. Pardon.
17: Bah moi non plus je ne le savais
15: et
17: pas.
15: Et on n'a pas le savoir.
17: On n'a pas le savoir.
15: Et puis alors,
17: il joue beaucoup de l'image. Non,
15: si ce que
17: notre
15: tu dis est vrai, je respecte ton analyse.
17: Moi, c'est mon analyse.
15: Ton analyse. Ben, j'ai la même réponse. Hein. No explain, no complain. Quand tu as ce rôle-là, ben, je suis désolé. Si c'était déguidé par Brigitte Macron, c'est une erreur. c'est une erreur. Parce que c'est la France, c'est la France qui est, c'est la France qui est abîmée avec ça. Oui, mais... Pour moi, on ne devrait pas parler de ce genre de choses. C'est tout.
13: Oui, mais du coup, il y a beaucoup de femmes, je veux dire, qui tout d'un coup vont la trouver peut-être plus sympathique. Il y a eu, il y a eu le coup des féministes insultés dans un théâtre. Et voilà, les sales connes. Et là, tout d'un coup, on se dit, quand même la pauvre.
17: Oui, c'est ce que je me dis.
13: Ah bah voilà, bah
17: alors qu'il y a deux semaines,
15: j'ai quand même été très violente contre elle.
17: Pas violente, j'ai dit mon analyse. C'est mon analyse.
14: Donc ça marche. Si même il y a Yael Mellul.
17: Non, mais parce que
14: c'est que ça marche, c'est de la bonne.
13: Moi j'ai de la peine pour elle.
17: Ça me fait plus de peine qu'elle apparaisse aux yeux du monde comme une femme trompée. En fait, voilà, parce que là on rentre vraiment dans l'intime, on rentre vraiment dans une souffrance de femme très difficile, et en plus, je veux dire, aux yeux du monde, que d'autres choses, en fait. Voilà.
13: Ça donne quoi sur le WhatsApp, Charles? Est-ce que nos auditeurs et nos téléspectateurs pensent que ça va trop loin, ou est-ce qu'au contraire, ils vont se jeter sur le livre?
14: Oui, alors Laurent nous dit, mais on s'en fiche de savoir avec qui le président couche. On veut évidemment qu'il fasse d'abord correctement son boulot. C'est pour ça qu'il a été élu. Sylvain nous dit, pour moi c'est une erreur. Quand on est président, il faut mettre sa vie privée entre parenthèses. C'est dur, mais ça fait partie du job. On n'a pas le droit de s'autoriser ce genre d'écart, estime. Oui, c'est en tout cas ce que pense Sylvain.
17: Oui, bien sûr. Mais moi, Sylvain, il est naïf. Hein. Tous les gens de pouvoir, c'est.
13: Tu mets ta libido entre parenthèses.
16: Pendant 10 ans.
13: Giscard, c'est lui qui l'a voulu. Il aurait pu faire 5 ans.
16: Tout ça. Même 5 ans, pardon. Ce qui c'est qu'un peu.
13: Il a une épouse, pardon.
14: Oui, il est marié.
13: Oui,
14: on peut être fidèle pendant 5 ans. Oui, Baptiste, ça arrive à des gens très bien.
13: On a le droit d'être fidèle, Baptiste. Même quand on est président de la République.
16: Je ne pousse pas.
14: Ça a l'air long, 5 ans de fidélité aux yeux de Baptiste.
17: Aucun n'a été fidèle.
13: Imaginerait-on le général de Gaulle,
17: C'est De Gaulle.
13: Et Pompidou, il n'était pas infidèle non plus.
15: Non, c'est vrai. Non, non. On n'en sait rien surtout.
13: Après.
17: Il a eu une mort un peu.
13: Après, c'est autre chose. Mais. Mais qu'est-ce qu'il y a, Fred?
15: Non, après Pompidou, tu veux dire.
13: Ah oui.
14: Non, mais ça pose d'autres questions. Est-ce que la presse devait publier les photos de François Hollande sur son scooter? Est-ce qu'il fallait publier les photos?
17: Oui,
13: c'est une info.
14: De Mazarine. C'est une info. Mais l'explication de la GIF, c'est une info.
17: Mazarine, ça avait été organisé par Mitterrand, par contre.
14: Oui.
13: Alors, pour annoncer. On a Hervé en ligne, qui est chef d'entreprise à Libourne, et qui voulait réagir sur ce débat. Bonjour Hervé.
18: Bonjour.
13: Merci d'être avec nous. Hervé, est-ce que vous allez acheter ce livre sur la vie intime des Macron?
18: Non, s'il vous plaît, pas de blague. C'est pas le quart d'heure de votre comique, là, non, pas encore. Non. Ce que je trouve, c'est qu'on devient, aussi, sinon plus puritain que les Américains. C'est-à-dire qu'on oublie notre histoire, parce qu'il n'y a pas un politique depuis De Gaulle qui n'a pas, à un moment donné, une histoire cachée ou pas. Refaites la liste, vous allez en trouver pour chacun. Alors souvent, c'est après. Mais aujourd'hui, avec les moyens du bord, et puis après, les grandes histoires qui ont été très belles, entre guillemets, très belles, entre parenthèses, c'est Kennedy et Marilyn Monroe, c'est un peu moins belle, c'est Clinton avec Levinsky, et aujourd'hui, les Clinton, ils sont encore ensemble, la femme Clinton, c'est une femme droite qui est forte, qui défend des choses, à chaque époque, il y a eu. Simplement, aujourd'hui, on a simplement aucune acceptance. On considère qu'il faut, pendant 5 ans, comme vous dites là, mettre sa vie de côté, etc. et tout. Qui sommes-nous pour ça? Est-ce qu'on regarde le quotidien des Français? Je pense sûr qu'il y a beaucoup de la fidélité, c'est pas quelque chose qui est, qui est une belle vertu, mais voilà, il y a beaucoup de gens quand même qui ne le sont pas. Et puis après, la seule différence, c'est que je pense l'acceptance aujourd'hui, c'est qu'on veut un coupable, on veut montrer l'exemple absolument, on veut que ce soit c'est Bayard le chevalier blanc, quoi. Est-ce que c'est un monde dans lequel on vit aujourd'hui? Non. Est-ce qu'on a vécu comme ça? Non. Mais je sais pas pourquoi aujourd'hui on veut absolument montrer un exemple.
13: Ah, on a perdu.
18: On n'a pas de président qui a montré l'exemple.
13: Oui, mais regardez, Hervé, moi, quelque part, je me dis, après, il fait ce qu'il veut, Emmanuel Macron, infidèle, pas fidèle, je veux dire, morale ou pas, moi, je m'en fiche un peu. Après, je me dis, franchement, un président de la République qui a l'esprit occupé pour le coup, cette actrice très belle et très talentueuse iranienne, ça veut dire qu'il n'a pas l'esprit à autre chose. Quand il envoie des textos amoureux, ça veut dire qu'il ne pense pas au destin de la France. Vous voyez ce que je veux dire?
16: Quand il dort non plus.
14: Si il envoie des textos à sa femme, ce serait pareil.
13: Mais c'est pas du tout pareil. D'abord, il lui envoie pas de texto, il est avec elle. Mais là, pour le coup, ça veut dire qu'en fait, il a l'esprit préoccupé par autre chose. Et moi, j'attends. j'attends quand même de mon président qu'il soit occupé à sa tâche. Tu vois, excusez-moi.
16: Non, mais finalement, il a le droit à quelques minutes. Je sais pas, quand il est aux toilettes, peut-être qu'il est pas en train de penser à l'esprit, à l'avenir de la France.
13: Mais j'espère qu'il fait comme nous tous et qu'il tweet des trucs de boulot.
16: Je veux dire, voilà. Un moment dans sa vie. Mais non, mais en tout cas, là où je suis d'accord avec vous, c'est que s'il y a, s'il y a une femme qui le préoccupe, ou si le couple présidentiel tangue, entre guillemets, forcément, ça prend de la bande passante et c'est une information qui intéresse, qui doit intéresser, enfin, qui est légitime pour les Français.
13: Et puis, ça veut dire quoi? Ça veut dire qu'aussi, un président qui est amoureux, une relation qui est cachée, ça veut dire un chantage possible, ça veut dire des puissances étrangères qui peuvent se mêler de ça, etc. Ça veut dire beaucoup de choses. Excusez-moi. Voilà, c'est John Le Carré, mais c'est peut-être un peu parano.
15: Mais il n'y a pas de chantage possible par rapport à ça, parce que tous les présidents ont eu des liaisons, et donc en fait, je ne pense pas que ça soit.
13: Je pense que ça le fragilise vis-à-vis des autres, etc. C'est un moyen de le faire chanter. Et encore une fois, le président, quand on est amoureux, on a tous été amoureux, on sait comment c'est, tu penses qu'à ça. Je veux dire, t'as l'esprit qui est préoccupé que par ça. Et donc derrière.
15: Mais est-ce qu'on sait qu'il est vraiment amoureux de.
16: Non, on ne sait pas qu'il l'a nommé d'ailleurs, il n'y a pas de preuve. Il y a une relation épistolaire.
13: Excusez-moi, cette rumeur, elle court depuis quand?
16: Pardon.
14: Le livre parle d'une relation platonique.
13: Oui, excusez-moi, pour sauver des petits textos dans l'avion présidentiel, c'est que quand même, tu dois avoir la tête un tout. C'est pas juste. Voilà, il y a quand même un petit truc. Cette rumeur, elle est là depuis quand? Ça fait 5 ans qu'on l'entend.
14: Au-delà de la rumeur, il y a une image, il y a un fait, il y a une gifle sur le président de la République devant les caméras du monde entier.
13: Ça devait pas être juste un texto, pardon.
14: Peu importe, il y a un fait. Donc on peut dire, faut pas en parler, mais qu'est-ce qu'on fait? Du coup, on montre pas la gifle.
15: Ça, je te confirme.
14: Non, mais on peut pas faire comme si la gifle n'avait pas eu lieu.
13: Oui, mais ça, et quand on vient toujours, et s'il y a gifle, c'est que c'était pas juste salut, comment vas-tu? Enfin, pardon.
15: Mais
17: ça vient surtout contredire toute le narratif de relations romantiques entre Brigitte et Emmanuel
14: Macron.
17: Un
14: moment de complicité, nous a dit l'Élysée à l'époque. Alors, est-ce qu'on se contente de relayer ce que dit l'Élysée? On dit sur le plateau, voilà, c'était de la complicité, merci, au revoir, on parle pas de la vie privée.
17: Mais enfin, bon,
14: et puis le jour où on nous apporte la véritable version de ce qui s'est passé, est-ce qu'on doit la mettre sous le tapis?
13: Excusez-moi, mais l'actrice iranienne, elle a rien demandé. Alors, j'évite de dire son nom parce que je n'arrive pas à le prononcer.
17: Ouais, pareil.
13: Gauchif Tefarani, pardon.
15: Voilà.
13: Mais pour le coup, elle a rien demandé. Non, elle a son nom qui est jeté en pâture.
15: Surtout en ce moment.
13: Elle est pas première dame, hein. Ouais. Et exactement. Et en fait, elle a rien demandé. Moi, je me dis, est-ce qu'on n'aurait pas dû, effectivement, dévoiler, effectivement, la raison de la gifle, mais ne pas donner le nom de cette actrice?
14: Ça aurait été bizarre que l'Élysée fasse un communiqué à l'époque.
13: À l'avion. Non, mais pas là.
14: Emmanuel a reçu
13: un texto.
14: Est-ce qu'on
13: était obligé? Encore une fois, la rumeur, elle court depuis extrêmement longtemps. Mais est-ce qu'on était obligé de donner le nom de cette actrice qui, encore une fois, n'a rien demandé?
17: Et ceux qui la colportaient étaient traités de complotistes, quand même, à l'époque, hein. Quand on parlait de cette relation avec cette très belle actrice. Non, mais ça circulait sur les réseaux sociaux.
15: Il n'y a pas de conneries qui avaient circulé sur les réseaux sociaux.
13: Encore une fois, on ne relaie pas tout ce qui circule sur les réseaux sociaux.
15: Au premier mandat, il y avait aussi d'autres types de rumeurs.
17: Oui, mais pour le coup, c'est vrai. Ça a l'air d'être vrai. Donc voilà, c'est la différence.
15: Avec des noms aussi.
17: Mais pour le coup, ça a l'air d'être vrai. La différence, c'est que ça a l'air d'être vrai, celle-là. Voilà, c'est ça la grande différence.
13: Oui, c'est dans un livre. Oui, manifestement. Et puis d'ailleurs, l'Élysée n'a pas démenti.
14: Et Thierry nous dit, moi je ne comprends pas en quoi ça concerne les Français, pourquoi il faudra en faire un livre, c'est juste un couple avec ses hauts, ses bas, je trouve ça malsain, comme le dit Fred, on ne devrait pas parler tout simplement de ce genre de choses. À l'inverse, d'autres ne sont pas d'accord. Guillaume nous dit, faut arrêter la royauté et le côté divin du corps du président de la République, c'est un Français comme les autres, il a droit au même traitement que les autres.
15: Il a le code nucléaire, je suis désolé.
14: C'est ce que pense Guillaume.
13: Il a la mallette.
14: En tout cas, pour Christophe, la morale de cette histoire, c'est qu'il vaut mieux pas regarder les messages que reçoivent son mari ou sa femme. Ne pas fouiller dans le téléphone de son conjoint, ça peut déclencher des choses.
13: Quand vous commencez à regarder, c'est que vous savez. Pardon. Oui. En fait, quand vous êtes confiant.
14: Le verre est dans le fruit.
13: Mais oui, quand vous êtes confiant, vous ne regardez pas. Dès que vous commencez à acheter un coup d'œil, c'est quoi? C'est que vous savez qu'il y a quelque chose.
17: C'est tout. Bien sûr.
13: Il n'y a pas de fumée sans feu, sachez-le, Charles. On va remercier Hervé d'avoir été.
14: C'est bien noté. Et on va. Regardez ce que vous en dites sur les réseaux. Emmanuel Macron et toutes ces révélations sur la vie privée carrément du couple Macron. Est-ce que ça va trop loin? On vous a posé la question, ça a été serré jusqu'au bout. Vous avez répondu oui à 60%.
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13: Et on va tout de suite s'intéresser à l'entrée du jour, et c'est celle du mot marrainer dans le dictionnaire Le Robert 2027. La définition du mot marrainer, c'est agir en tant que marraine, soutenir ou promouvoir une personne ou une initiative. C'est évidemment une féminisation du mot parrainer, et c'est vrai que la féminisation, c'est très en vogue actuellement, Charles.
14: Oui, la langue est vivante, elle évolue. Par exemple, ce n'est qu'en 1998, sous le gouvernement Jospin, que les femmes du gouvernement ont décidé de se faire appeler Madame la Ministre et non plus le Ministre. Dans son dernier rapport sur la féminisation des mots et des fonctions, l'Académie française se refuse d'édicter des règles strictes. Elle estime en fait que c'est l'usage qui fait la règle, c'est aux Français de décider. Par exemple, le mot autrice est de plus en plus utilisé, même si l'Académie précise que le mot auteur, eux, est tout aussi toléré. Autre point compliqué, le mot chef, une chef de service par exemple. Faut-il mettre 2FE à chef ou pas ? Bah oui, en fait les deux sont possibles, même s'il semble que le 2FE désormais l'emporte en matière d'usage auprès des Français. C'est l'usage qui fait la règle. Personne n'est choqué quand il entend parler d'une pharmacienne, d'une livreuse, d'une avocate, mais des mots comme une artisane sont moins imposé.
13: Ça commence,
14: mais ça n'est pas encore complètement acquis. Autre exemple très parlant. Jusqu'en 2005, personne n'avait jamais utilisé le mot chancelière. On parlait d'un chancelier. Et puis l'élection d'Angela Merkel a banalisé le mot. En quelques semaines, tout le monde s'est mis à parler de la chancelière. On verra ce qu'il advient du verbe marrainer, qui est donc entré dans le dictionnaire. Est-ce qu'à l'avenir, on dira, par exemple, Estelle Denis va marrainer un match caritatif plutôt que être la marraine d'eux ou parrainer? C'est ensuite aux Français de décider s'ils se saisissent d'un mot et si l'usage fait désormais la règle.
13: Alors, marrainer, auteur, bouchère, faut-il tout féminiser ? Évidemment, je me tourne vers vous, Yaël Mélul.
17: Alors, il faut évidemment que les mots, que la langue reflète notre nouvelle réalité sociale, donc cette volonté de davantage d'égalité femmes-hommes. Je veux dire, ça, c'est une évidence pour moi. Mais il faut aussi ne pas rentrer dans un système d'obligations, de contraintes. Charles l'a rappelé, c'est l'usage qui fait la règle. Chacun fait ce qu'il veut, en fait. Voilà. Si toi, Estelle, tu parraines un événement, si tu as envie que ce soit parrain de l'événement qui soit mis en avant, ce sera ça. Et personne n'aura à te critiquer pour ce choix, en réalité. De la même manière qu'on, certaines personnes vont utiliser fémage plutôt que hommage. Moi, je respecte les gens qui vont utiliser ce mot. Moi, je l'utilise pas.
13: Un fémage?
17: Ouais, plutôt que hommage. Ouais. Absolument.
13: Moi, je trouve. Mais là, c'est pas pareil.
17: Si, c'est pareil. C'est la même logique que
16: l'origine, l'origine du mot hommage, elle est, ça vient
14: parce
16: de homme.
17: Oui, parce qu'il y a homme. Ouais. Après, c'est une question, voilà. C'est chacun décide, c'est une question aussi pour moi, d'oreille. Voilà, moi j'aime. Il y a des mots que j'aime pas. Voilà, moi j'ai sorti deux livres et à chaque fois pour chacun de mes livres on m'a posé la question. Est-ce que tu préfères auteur, autrice, machin? J'ai autrice, j'aime pas. Je trouve que ça sonne.
13: C'est pas auteur avec un E.
17: Mais auteur et écrivaine, je préfère. Voilà.
13: J'aime bien.
17: Écrivaine, je trouve ça plus joli.
13: Joli, ouais.
17: Parce que pour moi c'est à l'oreille en fait. De la même manière que je déteste celles et ceux. Je déteste ça. Je déteste il ou elle. Moi, le pluriel pour moi il est masculin parce que ça inclut tout et parce que c'est un usage de la langue française et parce que je l'ai appris comme ça et je ne peux pas aujourd'hui en changer. Voilà, donc en fait c'est donc je suis féministe en fait. Mais
14: j'ai appris comme ça donc on change pas.
17: Oui, mais parce que c'est mon féminisme, c'est ma langue française. Chacun fait comme il veut, voilà, et personne n'a jugé de l'usage qu'on fait de notre langue. Voilà,
13: après il y a des mots qui ont un double sens. Un entraîneur chez un homme, pas de problème. Une entraîneuse chez une femme, il y a un double sens. Voilà.
14: Donc, c'est quoi?
13: C'est Fred va vous expliquer.
14: Pourquoi moi?
13: Va
14: témoigner. Je connais le foot, c'est pour ça.
13: Oui. Voilà, c'est ça. Fred Hermel, est-ce qu'il faut...
15: Il y a beaucoup d'entraîneurs aussi dans le milieu du foot, hein, je vous le
13: confie. Oh mon Dieu. Bon. Est-ce qu'il faut, Fred Hermel, féminiser tout, vous qui êtes très attaché à la langue française, ou alors la langue française, elle est immuable, il ne faut pas que ça bouge?
15: Alors déjà, moi, je suis ravi que dans une époque de déculturation absolue, on ait encore ce genre de débat. Je trouve ça rassurant, en fait, sur la... qu'on puisse même s'écharper autour d'un mot, de la féminisation d'un mot, je trouve ça magnifique. Ça me renforce dans l'idée que ce pays n'est pas encore tout à fait mort. Il va pas bien, mais il n'est pas encore tout à fait mort. Yael est brillante, et c'est magnifique qu'il y ait cet adjectif au féminin, parce que c'est exactement ce que je pense. C'est l'oreille qui doit dicter. C'est-à-dire que féminiser un mot et qu'il devient moche, en fait, ça, autrice, c'est moche comme mot.
13: Mais c'est moche pour
15: toi. Et ça c'est moche pour moi.

0: Mais c'est mon avis. Mais c'est l'avis de Yael, etc.
1: Quand on fait le dictionnaire, on va pas dire, on va faire Hermès, je trouve ça moche, on va pas mettre le mot.
0: Mais simplement, l'oreille, l'élégance dans une phrase, on doit faire attention à ça aussi. Moi, je n'aime pas, moi, je suis tout à fait d'accord que c'est la langue, c'est l'usage qui doit faire la langue. Mais je n'aime pas quand, par exemple, marrainage, personne n'utilise ça, sauf les gens d'une idéologie déterminée.
1: Et ça va arriver.
0: Dans la vie. En fait, si les gens utilisaient marrainage, que le Larousse ou le Robert reprennent marrainage, pourquoi pas. Mais là, on sent très bien qu'ils veulent l'imposer avant que ça soit utilisé. Comme fémage, oui.
1: Moi, j'ai jamais entendu fémage. Jamais.
2: Si, dans, féministes
0: Oui, beaucoup. Ah, oui. Si. Mais tu lis pas assez les pamphlets féministes, quoi.
1: Bah non, en tout cas, ça n'est pas ça.
0: Non, fémage, c'est vraiment, il y a plein de trucs comme ça. Il y a plein de mots absolument horribles, etc., qui sont utilisés. Mais en fait, quand c'est le peuple qui, de par son utilisation, promeut un mot, c'est normal qu'il soit repris dans le dictionnaire. Mais quand il est imposé comme marrainage, je suis désolé,
1: mais pourquoi il n'y aurait pas un marrainage? Il y a un parrain, une marraine, pourquoi on ne dirait pas marrainage? Pourquoi on dirait parrainé? Je suis désolé.
0: Mais parce que c'est pas dans le langage courant.
1: Dans ce cas-là,
0: Larousse veut imposer.
1: Mais ils imposent d'autres mots.
3: Je vais juste donner un exemple. En 2021, donc il y a 5 ans, un communiqué du ministère de l'Intérieur au sujet du prix de la laïcité de la République. Dans ce communiqué officiel donc du gouvernement, il y avait écrit « Le prix sera marrainé par l'écrivaine Rachel Kahn ». Donc oui, c'est déjà utilisé dans certains ministères, visiblement, absolument, dans des communiqués depuis des années maintenant. Oui,
1: voilà. Et ça gêne les hommes et moins les femmes.
0: Mais non, franchement, c'est... Mais pas du tout, parce que être la marraine de tel événement, c'est très bien. Mais marrainer, c'est moche.
1: Mais pourquoi on marrainerait pas?
3: C'est moche parce que c'est nouveau, en fait.
1: Vous n'aimez pas la nouveauté, c'est tout.
0: Mais par exemple, qu'il y ait des mots nouveaux, ça me gêne pas. Sauf que là, il n'est pas utilisé. Il peut l'imposer.
1: Laisse-lui sa chance, en fait.
0: Laissez sa chance au client.
1: Exactement. On verra dans quelques années s'il est utilisé ou pas. Est-ce que tout ça, Baptiste Desmoncier, ça participe aussi à l'égalité homme-femme? On parle beaucoup de salaire, mais c'est vrai qu'on voit dans les noms de rue, il y a peut-être 10% de noms de rue qui sont féminins. On commence à féminiser de plus en plus de mots. Est-ce que, en fait, on tend pas à l'égalité en faisant ça?
4: Moi, je pense qu'évidemment, c'est un levier, en tout cas, pour mettre fin à l'invisibilisation des femmes dans la société, dans la culture. Enfin, je veux dire, il y a eu quand même des décennies, des siècles d'invisibilisation des femmes. Donc, évidemment que c'est un levier comme un autre. Et après, évidemment, je suis d'accord. J'entends ce que dit Fred sur certains mots sont l'apanage de courants idéologiques. Je peux l'entendre, peut-être, pour certains. Fémage, par exemple, c'est pareil, je l'ai jamais entendu. En revanche, le beau, le pas beau, c'est tellement subjectif, Fred, ce qui, par exemple, tu vois, je reprends ton exemple, tu dis, ça c'est pas beau, marrainé. Moi, ça me choque pas. En revanche, j'aime pas auteur, moi, avec le, je préfère autrice. Autrice, ça ne me dérange pas. Donc, mais je comprends, en fait, c'est aussi, à un moment, le mot, il arrive dans tes oreilles, il arrive dans ton giron, il arrive dans ton environnement culturel, tu l'emploies, tu l'aimes, tu l'aimes pas, tu l'emploies pas. Mais en fait, ça participe évidemment d'une égalité homme-femme, enfin d'une progression vers une égalité homme-femme. Et puis, moi, j'aime bien avoir une langue vivante. La France, le français est une langue vivante qui évolue avec des mots qui nous plaisent pas, qui rentrent dans le petit Robert. Alors c'est aussi de la com, un cassos, un charo, ça rentre. C'est des expressions, c'est des mots. Ça participe. On aime, on aime.
0: Oui, mais
4: pas.
0: Cassos, on l'utilise quasiment tous les jours dans le langage courant.
1: Cassos,
0: excuse-moi, charo, c'est très utilisé. C'est normal qu'il soit repris dans le dictionnaire puisqu'il est utilisé.
4: Charo, tu l'utilises pas tous les jours, c'est la jeunesse. Moi, j'utilise pas tous les jours.
1: Mais il est rentré dans le dictionnaire.
4: Il est rentré dans le dictionnaire. On aime, on n'aime pas.
3: Il y a Boomer qui est rentré dans le dictionnaire.
4: Nous approprier un peu cette langue et de l'utiliser à bon escient, de la bonne manière. Et après, effectivement, si dire fémage, si par exemple reprendre ce mot, et à chaque fois que vous employez fémage, on vous regarde la tête en travers, comme j'imagine que ça doit se passer, qu'est-ce que ça veut dire? Je comprends pas, vous l'expliquer. Bon, au bout d'un moment, peut-être que on passe à autre chose, peut-être qu'on laisse tomber.
0: Mais on va passer à autre chose. Regardez par exemple l'écriture inclusive, elle est en train de disparaître.
4: Et j'allais le dire, pardon, parce que c'est ça. J'allais terminer là-dessus. Il y a un truc, moi, qui a pu me choquer à un moment, c'est auteurice. C'est-à-dire, on entendait à la radio, c'est-à-dire en fait, auteurice. C'est-à-dire, en fait, si on fait une contraction du masculin et du féminin. Et ça, pour le coup, je pense, quitte à m'attirer les foutes de certains, que c'est un peu du wokisme. C'est pas ma carte.
0: Il est en train de disparaître. Aujourd'hui, par exemple, il y a encore 3-4 ans, ça y est, il y avait des écritures inclusives partout, même dans les communiqués des ministères. Aujourd'hui, c'est en train de disparaître. Oui. Et comme tous ces mots qu'ont inventé la marrainage, fémage, etc., ça va disparaître parce que les gens ont beaucoup plus de bon sens que
1: marrainage, ça va disparaître. Mais tu vois, moi, ça me gêne, par exemple, qu'il n'y ait pas de féminin à vainqueur. Pourquoi est-ce que Et pourquoi est-ce que vainqueur ce serait forcément masculin? Hier, je me suis fait la réflexion en parlant de Sabalenka. Et je savais pas. Alors,
0: tu,
1: et
0: donc, vainqueuse, du coup, tu, c'est pas bon.
1: Et ben, et du coup, tu dis gagnante.
4: Mais tu dis vainqueur.
1: Pourquoi est-ce que les femmes n'auraient pas deux mots pour dire gagnante et vainqueuse, par exemple? En fait, je comprends
3: c'est,
1: pas.
3: C'est vainqueuse, c'est, hein, le bon.
1: Oui, mais personne.
0: Parce que c'est moche.
1: Oui, mais pourquoi c'est moche? Parce qu'on n'est pas habitué, mais il faut l'utiliser.
0: Et d'ailleurs, tu peux dire gagnante et pas gagneuse, parce que gagneuse, c'est un autre sens.
1: Oui. Mais il y a. Oui, mais on dit pas gagneux pour un homme.
0: Non, mais non, c'est pour ça. On dit pas. Alors que gagner.
1: On dit pas gagneux. On dit pas. Ouais, on dit gagneur. On dit c'est une gagneuse. Si, c'est, bien sûr, tu le dis, c'est une gagneuse. Enfin, moi, ça me gêne pas.
2: Pas,
1: je sais pas le deuxième, je sais pas le deuxième sens que vous mettez à ce mot, mais.
3: C'est vainqueur avec un E dans le dictionnaire, voilà, qui existe, mais extrêmement peu utilisé.
2: Il dit la vainqueur.
3: Oui, la vainqueur.
1: Personne ne dit ça. Parce que, et pourquoi pas? Mais pourquoi ce serait la vainqueur? Et donc, dans ces cas-là, en fait, on utiliserait un terme masculin, la vainqueuse. Alors, oui, ça nous paraît moche parce qu'on n'est pas habitué, mais il n'y a pas de raison que les femmes n'aient pas deux termes.
3: En 2005, la première fois que les journalistes ont dit l'Allemagne a une nouvelle chancelière, il y a eu des messages détolés pour dire on n'a jamais dit ce mot, qu'est-ce que c'est que ça? C'est moche.
0: Existe.
3: On dit chancelier.
0: C'est-à-dire qu'en allemand, le féminin existe.
3: Au bout de trois semaines, tout le monde s'était mis le mot dans l'oreille et c'était parti. Et c'est comme si ça n'avait. Et si dans.
1: Comme la première ministre.
0: Kanzlerin, si je ne dis pas de bêtises. C'est déjà.
1: Alors, on a Irène qui est avec nous, qui nous appelle du Vaucluse. Elle est formatrice indépendante dans la valorisation immobilière. Bonjour Irène.
5: Oui, bonjour Estelle.
1: Merci beaucoup d'être avec nous. Irène, est-ce que vous essayez de féminiser les mots au maximum?
5: Non, pas du tout. Moi, je trouve que c'est pas ça qui va changer la condition des femmes, honnêtement. C'est juste de l'apparence. On a l'impression qu'on a fait quelque chose pour faire avancer les choses, mais c'est pas ça qui fait vraiment avancer les choses. Et en plus, je trouve qu'on perd quelque chose parce qu'il y a des mots féminins qui existent, comme entrepreneuse ou autrice, qui s'entendent à l'oral. Alors que quand on rajoute un E à la fin pour dire entrepreneureux ou auteureux, on l'entend pas à l'oral. Donc au final, c'est dommage parce qu'on perd des mots qui existaient. Et quand on connaît l'histoire en plus, parce que le mot auteur, à la base, autrice, ça a disparu parce qu'on estimait que les femmes n'avaient pas le droit d'écrire. Mmh. Et c'est pour ça que George Sand a pris un nom masculin pour pouvoir publier.
1: Exactement.
5: Et au final, on s'est tombé dans l'oubli que ce mot existait. Mmh. Et je trouve que c'est bien justement de remettre au bout du jour ces mots-là, plutôt que de rajouter juste un E à auteur au final... n'est pas le vrai féminin.
1: Mais Irène, vous travaillez dans l'immobilier, tiens. On dit un agent immobilier, on dit comment pour une femme?
5: Ah oui, j'ai vu agente immobilière, je l'ai vu écrit plusieurs fois, mais non, moi je n'utilise pas.
1: D'accord.
3: Donc on dit quoi? On dit une agent immobilier? Une agente immobilière?
1: Ou une agente immobilier?
3: Une agente? Comment vous dites, Irène?
1: C'est l'immobilier, pas l'immobilière.
5: Je dis un agent immobilier.
3: Même pour une femme?
0: Bah oui.
5: Oui.
1: Bah oui. Bah c'est quand même étonnant, Irène, de pas féminiser en fait.
5: Bah étonnant non. Bon, moi c'est peut-être parce que aussi j'ai grandi comme ça. J'ai 45 ans donc moi quand j'ai appris et en fait c'est peut-être juste une habitude mais c'est pas moi ça change pas honnêtement même si j'ai grandi comme ça j'ai pas l'impression d'avoir une frustration vis-à-vis de ça.
1: Oui.
5: Et que ça va empêcher de m'épanouir, moi, en tant que femme, vis-à-vis de ça. Et je pense qu'on perd du temps à débattre sur des détails qui vont pas changer la condition des femmes, qui vont pas faire que les femmes se sentent plus en sécurité, ou qu'elles soient plus respectées, ou qu'elles vont avoir les mêmes salaires que les hommes. Oui. Et au final, on donne beaucoup d'énergie sur quelque chose qui est pour moi secondaire, qui devrait arriver peut-être à la toute fin quand on aura vraiment réussi à faire changer les choses pour les femmes.
1: Oui, mais en fait, tout participe à tout, c'est-à-dire que après, ça met dans un environnement propice, c'est-à-dire que peut-être que nos filles, nos petites filles plus tard, elles grandiront dans un environnement où il y aura plus de différence ni salariale ni dans les mots, etc., et qu'il y aura une égalité parfaite. On n'y est pas encore, ça, je vous l'accorde, Irène, mais on tend déjà plus à l'égalité que ce qu'il y avait du temps de nos parents et encore plus du temps de nos grands-parents. Et oui, évidemment, est-ce que c'est important de savoir qu'on dit auteur, autrice, à la limite, oui, on s'en fout un peu, mais n'empêche que le fait que les femmes réussissent à conquérir ce territoire-là, ça veut quand même peut-être dire quelque chose. C'est du symbole, mais les symboles, ça fait aussi
0: beaucoup. Après, il y a des mots qui n'existent pas en masculin. Idole, par exemple. C'est une idole. Un homme est une idole.
1: Oui, mais ça.
0: Ah bah, par exemple, est-ce que tu dis vainqueur et tout?
1: Eh ben, t'as qu'à dire un idole.
4: Un idole pour les K-pop. Je te jure.
0: Ouais, enfin, un idole. Ouais, excuse-moi, ouais. Idole, mais je parle en français.
4: Voilà. Oui, mais on dit un idole français.
3: Et Elisabeth Borne.
4: Tu parles.
0: Une idole.
1: Attendez. On a tous en même temps.
3: Et Elisabeth Borne avait proposé, toujours sur la même question de la féminisation, d'aller plus loin, de dégenrer le fronton du Panthéon, d'écrire aux grands hommes et aux grandes femmes
1: la patrie reconnaissante. Voilà. D'ailleurs, on dit la patrie, hein,
0: Oui, par exemple. Et d'ailleurs, excusez-moi.
1: Et on dit la France.
0: Et la France, t'as le symbole de la France, c'est quoi?
4: C'est le
3: Marianne.
0: C'est Marianne, c'est une femme.
1: Bah oui.
0: Et ben, et pourquoi ce serait pas un homme et une femme?
1: Bah essayez.
0: C'est pas Marianne et Marianne.
1: Ouais, bah essayez, on verra bien.
2: Ça va être ton combat.
1: Ouais. Tiens, vas-y.
0: Marianne et Frédéric.
1: Vas-y. Prends ton combat et puis nous on regarde en mangeant des pop-corn.
0: Mais c'est aussi, voilà. Et personne n'est contre le fait qu'on dise la République et que soit Marianne, ce soit une femme. Voilà.
1: Bah, il manquerait plus qu'on soit
4: en termes de droit et de visibilité dans la société.
1: Ouais, je pense que
4: il y a quand même, je suis d'accord avec toi, l'idée c'est pas de aller
0: à la cancel culture. Parce que si on joue à ça,
1: mais c'est pas un jeu. Charles, des messages, j'ai reçu à notre sondage.
3: Oui, alors j'ai Philippe qui nous dit bah alors maintenant on doit dire marrainer à la place de parrainer. Philippe qui tente une blague. J'ai fait un bœuf mariné hier. Est-ce que la semaine prochaine je dois faire un bœuf pariné? Voilà ce que nous écrit Philippe. Voilà qui s'interroge. Est-ce que tout le monde va se mettre à dire mariné? Je n'en suis pas sûr. Nous dit Philippe. J'ai Michel qui nous dit. Bah moi j'ai un grand problème. C'est le mot sapeur pompier. Qu'est-ce qu'on dit? Est-ce qu'on dit sapeuse pompier? Non mais c'est vrai. C'est très compliqué aussi pour les femmes.
1: Sapeur pompière.
3: Ouais. Bah, c'est compliqué.
1: C'est... Bah, pourquoi c'est compliqué?
3: Bah c'est un changement. Voilà.
1: Bah, est-ce qu'il faut... pompier, une pompière. Bon, ok, c'est pas hyper beau
3: soldat, pour l'instant, en tout cas, soldat, ça accroche
1: l'oreille. Bien sûr.
3: Une soldate.
1: Une commandante.
4: Une commandante. C'est le mot qui nous accroche l'oreille aujourd'hui, Fred, mais bientôt, plus.
1: Mais exactement.
3: Bah, on verra. Parce que, en attendant, on vous a posé la question. Marrainer, auteur, bouchère, faut-il féminiser tous les mots? Vous avez répondu non, et puis largement non, à 86%.
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1: Anthony Morel. Aujourd'hui, vous allez à nouveau détruire un emploi.
3: Arrêtez.
1: Chaque jour, chaque jour, vous détruisez des emplois dans cette émission. Et celui que vous allez détruire aujourd'hui, on ne s'y attendait pas.
3: Mais
1: c'est
3: non.
1: Celui de cuisinier. Pourquoi? Eh bien, parce que vous avez trouvé une paire de mains robotiques capable de jouer du piano comme un virtuose et surtout de faire une omelette encore mieux qu'un cuisinier humain.
10: Ah oui. Alors pourquoi la musique de la famille Adams? Vous l'avez évidemment.
1: La chose.
10: Ah oui, à cause de la chose, la petite main qui se balade et qui court dans tous les sens avec une agilité. Et c'est un peu ça en fait, mais en mode robotique que je vous présente aujourd'hui. Et je vais vous expliquer pourquoi ça va pas causer de chômage. En réalité, ces mains robotiques, elles sont extraordinaires. Donc en gros, c'est une paire de mains équipées de gants noirs qui se déplacent et qui manipulent des objets avec un niveau de dextérité encore jamais vu sur des robots à ma connaissance. On le voit qui résout un Rubik's Cube, on le voit qui joue du piano, on le voit qui prépare un smoothie ou prépare une omelette. Mais quand je dis prépare une omelette, c'est il prend l'œuf, il casse l'œuf, il le met dans la poêle, 100 mètres de coquille dans la poêle, c'est important, et ensuite il coupe des tomates, il les rajoute, enfin voilà, il fait une omelette à la tomate, quoi. Non mais c'est incroyable, c'est-à-dire que vraiment là pour le coup on a un niveau de.
1: On le voit même s'essuyer les mains.
10: Oui, bien sûr, ouais. Oui,
0: mais attendez. Est-ce qu'il sent si l'œuf est pourri?
10: Ah ça, il peut pas le sentir à ma connaissance. Hein. C'est vrai que c'est un bon point. Ça, bah voilà, c'est pour ça qu'on aura toujours.
1: Il le met dans un verre d'eau puis il voit s'il remonte.
10: Bah, oui, éventuellement, il peut faire ça. Non mais vous voyez quand même, c'est-à-dire que vraiment, on est dans ce qu'on appelle la manipulation fine. Ce qui est très intéressant, c'est que ce robot, cette main robotique qui a 20 degrés de liberté, elle est alimentée par une intelligence artificielle qui a été conçue par un Français d'ailleurs. Je le précise parce qu'on a vraiment des génies dans l'intelligence artificielle qui permet en fait à la machine d'imiter l'homme. C'est-à-dire qu'en fait, ce robot, on lui a montré des milliers d'heures d'êtres humains qui font des omelettes. Toutes les vidéos YouTube de gens qui font des omelettes, ils se les aient avalées. Et à partir de ça, il est capable de reproduire au millimètre près chaque geste. Mais quand je vous dis que c'est une prouesse technologique, c'est que vous prenez un œuf dans la main. Pour un humain, c'est facile parce qu'on est une merveille d'évolution biologique. Mm-hmm. Notre cerveau est fait de telle manière que c'est instinctif pour nous. Mais pour un robot, s'approcher d'un œuf, le prendre avec la bonne force de préhension sans le casser, évidemment, c'est d'une complexité maléfique. C'est vraiment très très très compliqué. Et donc c'est pour ça que là on arrive à un niveau en fait d'avancement dans la robotique domestique qui est quand même tout à fait spectaculaire, quoi.
1: Et est-ce qu'on peut l'acheter, ce robot omelette?
10: Alors on peut pas encore l'acheter. On pourra bientôt acheter ce genre de robot parce qu'en fait on va l'intégrer dans des humanoïdes qui seront probablement plus grands, des corps entiers, et qu'on pourra avoir comme robot à la maison pour pouvoir absolument tout faire. Donc faire des omelettes, mais pas seulement. Il y a une autre vidéo, parce que celle-ci a fait le tour des réseaux sociaux cette semaine. Il y en a une autre qui a été très populaire. C'est une autre entreprise qui a mis au point un robot qui fait le lit. Alors là, on voit ce robot qui est dans deux robots.
1: Ça fait cher pour...
10: Non, mais c'est un exemple, évidemment, le robot qui fait le lit. Mais vous allez pouvoir, en fait, avoir un robot domestique, un robot majordome, qui est capable, eh bien, de réaliser toutes les tâches à la maison que vous n'avez pas forcément envie de faire ou plus envie de faire. C'est ça qui est intéressant.
1: Et les devoirs évidemment. Des enfants, ça m'intéresse.
10: Les devoirs des enfants, je sais pas. Mais alors, vous disiez, vous parliez, c'est intéressant parce que, évidemment, il y a des craintes sur les emplois. La robotique, comme l'intelligence artificielle, va avoir des impacts. Mais ce qui est intéressant quand même, c'est que les domaines où l'intelligence artificielle se développe le plus rapidement, c'est les domaines, en fait, où on est en pénurie chronique de main-d'œuvre. C'est-à-dire qu'on parlait de la cuisine. Dans les cuisines, on n'arrive plus à recruter aujourd'hui. C'est impossible. Sûr. Donc, si vous avez des robots commis qui peuvent éplucher les patates et qui restent quand même des chefs humains, qui vont les superviser.
4: Pour les patates déjà.
10: Comment ?
4: Il y a des machines pour éplucher.
10: Non, oui, c'est un exemple. Mais pour faire des tâches peut-être les plus ingrates et les plus fastidieuses, et puis l'humain peut-être qui va superviser tout ça, ça peut être quand même intéressant. Dans les hôtels, on peut imaginer, alors, les robots qui font le lit, c'est à la fois spectaculaire et en même temps, pour ceux qui ont vu
1: les. Pas hyper bien fait. Hein.
10: J'allais dire, c'est pas le lit au carré. Voilà, ouais. On est d'accord. C'est juste
1: un lit d'ado, quoi.
10: Il met la couette,
1: il rabat un peu,
10: vite fait, et puis il repart. Mais quand même, là encore, on est sur de la matière molle. Donc c'est compliqué aussi à appréhender pour un robot. C'est très, très compliqué. En fait, c'est l'intelligence artificielle qui sort de l'écran aujourd'hui, l'IA telle qu'on la connaît, c'est ChatGPT, il répond à des questions. Là, c'est vraiment l'IA qui appréhende le monde physique et qui entre dans notre vie. Et ça va arriver, c'est une certitude dans les années qui viennent.
1: Alors, je voudrais pas mettre en doute vos compétences en témoignage, mais on est sûr que c'est des vraies vidéos.
10: Oui,
1: on peut tout faire avec l'IA aujourd'hui.
10: Non, mais c'est une très bonne remarque parce qu'il y a eu beaucoup de vidéos truquées de robots et ça arrive encore. Alors, en général, c'est même pas vraiment truqué, c'est qu'elles sont embellies, c'est-à-dire qu'on c'est dans des conditions de test qui sont absolument parfaites, on va faire 25 prises jusqu'à ce que ce soit absolument nickel avec des conditions de luminosité. Et donc en fait c'est ça, l'étape d'après ça va être de franchir ce fossé entre les conditions expérimentales où tout fonctionne parfaitement bien et puis votre maison où vous faites préparer votre omelette. Mais peut-être que, je sais pas, il y a le chat qui va sauter sur le plan de travail à un moment et puis il y a des objets qui traînent, et là pour le coup c'est beaucoup plus difficile à prendre en compte pour une machine. Mais encore une fois, quand on voit la vitesse à laquelle ça se développe là ces dernières années, moi j'ai hâte de voir où on en sera dans 2 ans, 5 ans, 10 ans, mais on y sera très clairement.
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12: Emmanuel Macron mène actuellement une tournée de 5 jours en Afrique. Il est aujourd'hui au Kenya. Bonjour Monsieur le Président.
13: Ainsi, Bonanga, ainsi, Bonanga.
12: Oui, Dominique Leclerc, ça, bon, il était sud-africain, pas kényan quand même, monsieur le président.
13: Oui, mais écoutez, vous en connaissez beaucoup, vous, des tubes qui viennent du Kenya. Moi j'écoute RMC Gold tous les jours, il y en a pas.
12: Oui, c'est bon, enfin, quoi qu'il en soit, vous avez débuté ce déplacement par une visite de 2 jours en Égypte.
13: Barque sur les billes. Barque sur les billes. Barracuda.
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2: Et on commence avec les GG ce matin sur RMC. Faut-il s'inquiéter de la hausse du chômage en France? À 8,1%, le chômage atteint son plus haut niveau depuis 2021. Les jeunes sont les plus touchés. Et pour Laura Varton-Martinez, la sophrologue des GG, c'est un nouveau signe du déclin de la France.
3: C'est la seule chose qu'il avait pour se raccrocher, c'était justement le chômage. Et c'est pas fini. Là, je suis allée regarder l'indicateur. J'aime bien regarder cet indicateur-là, l'indicateur de l'INSEE du climat des affaires. C'est un peu, si vous voulez, le thermomètre des corps humains et pour les affaires. Donc, en janvier, on était à 97. Alors, 100, c'est la normale. 97, c'est à peu près un 37,5. On commence à être...
4: Oui, voilà.
3: Bon, bah là, ça y est, on est à 38,5. On est à 94 et ils annoncent minimum 2 points de perte encore. Là, c'était à avril et là, ils annoncent encore 2 points de perte pour mai.
2: Faut-il s'inquiéter de la hausse du chômage en France? C'était l'une des priorités d'Emmanuel Macron, veut faire baisser le taux de chômage. Bon, bah, ça n'a pas très bien marché, Yalmin Bleu.
5: Bah, ça n'a pas très bien marché, ça, et tellement d'autres choses, d'autres engagements qui n'ont pas été tenus. Enfin, je veux dire, c'est catastrophique. Je veux dire, c'est un chiffre qui est annonciateur de catastrophes à venir. Mais il n'y a pas que ça comme chiffre. Il n'y a pas que 8% de chômage, qui est phénoménal déjà, qui va s'aggraver. Il y a le nombre de dépôts de bilan des sociétés qui atteint un niveau historique, le niveau de paupérisation de la société française, enfin je veux dire.
2: Il n'y a aucun pays qui va bien chez nos voisins européens. En Allemagne, c'est pas beaucoup, c'est pas
5: non,
2: mieux.
5: Mais d'accord,
2: hein,
5: mais on ne va pas passer notre temps à relativiser par rapport aux catastrophes des autres pays. Non, enfin je veux dire, moi c'est la
2: c'est
5: France.
2: C'est pas Astérix, la France, enfin je veux dire, c'est pas le petit village. Il faut quand même regarder ce qui se passe autour. Tout le monde souffre, en fait.
5: Bah oui, mais enfin, la France souffre beaucoup. Moi, ça me rassure pas, ça me console pas me dire que les autres pays souffrent moins, plus, autant. Enfin, je veux dire, on est dans une situation absolument catastrophique. Le déficit public, je suis pas certaine qu'il y ait d'autres pays qui en aient un aussi important que le nôtre. Voilà, on nous a vendu du Mozart de la finance. On se retrouve avec la France en déclin. C'est catastrophique.
2: Fred Hermel.
6: Mais en fait, le problème de ce taux de chômage, c'est qu'il est en même temps, les gens gagnent. Il y a beaucoup de chômage et en même temps, ceux qui bossent ont des petits salaires. C'est ça le problème. C'est-à-dire que sortir du chômage, ça te sort pas de la merde non plus, parce que tu vas pas avoir un gros salaire.
2: Ah bah le SMIC a augmenté de 2,4 aujourd'hui.
6: Oui, d'accord. Le SMIC. Oui, mais on sait très bien qu'aujourd'hui, la rémunération est basse partout. C'est-à-dire que la classe moyenne est mal payée. Voilà, c'est une réalité. On a un niveau de vie beaucoup moins élevé aujourd'hui qu'il y a 20 ou 30 ans. Voilà, ça c'est clair. Donc c'est là où c'est 8%, on a eu des moments pires dans l'histoire.
2: Oui.
6: Oui, mais quand on retrouvait du travail, on s'en sortait et on gagnait pas mal on gagnait de l'argent, on pouvait bien vivre. C'est plus le cas aujourd'hui.
2: Vous êtes inquiet vous Baptiste Desmontiers parce que vous voyez aussi peut-être autour de vous
7: Oui, je suis inquiet parce que je suis inquiet surtout parce que dans cette donnée de chômage, il y a le chômage des jeunes. Et le chômage des jeunes, on en a parlé dans cet extrait qu'on a entendu ce matin dans les GG. Le chômage des jeunes, il est inquiétant parce que il est probablement aussi impacté par l'arrivée de l'intelligence artificielle. L'intelligence artificielle arrive et prend une partie des premiers jobs non qualifiés, moins compliqués. Pour entrer dans une entreprise, avant, on rentrait un petit peu par le bas de l'échelle. Et aujourd'hui, parce qu'on commence à faire des tâches moins complexes. Et aujourd'hui, toutes ces tâches moins complexes sont de plus en plus automatisées. Donc ça m'inquiète. Ça m'inquiète. Je veux dire, moi, je suis arrivé sur le marché du travail et ça commençait déjà à dégringoler par rapport à mon grand frère et ma grande sœur. J'ai trouvé que c'était dur. Je trouve que c'est toujours très dur. Je m'apprête à entreprendre parce que je trouve que le salariat ne répond plus à mes attentes et j'aimerais pas avoir j'ai une fille qui a 13 ans, 14 bientôt, j'en ai une belle fille qui a 13 et 14 ans aussi et j'aimerais pas avoir 20 ans aujourd'hui.
8: C'est paradoxal parce que j'ai l'impression que dès qu'on a un chef d'entreprise au 32-16, il nous dit j'ai du mal à recruter, plus personne veut bosser.
2: Sur des métiers manuels, sur le bâtiment,
8: mais dans la restauration,
2: mais pas sur des métiers très qualifiés en fait. Un ingénieur aujourd'hui, il a pas de mal à recruter.
7: J'aimerais pas avoir 20 ans aujourd'hui. J'aimerais pas avoir même pire, je pense, pardon pour ceux qui ont cet âge-là, mais 25 ans, c'est-à-dire vous avez fait vos études, et vous arrivez sur le marché et globalement toutes les études là, si vous faites des études de marketing, 5 années d'études marketing, vous pouvez prendre votre diplôme, vous le jetez à la poubelle.
2: C'est-à-dire que maintenant, il va falloir regarder les débouchés. Et en fait, c'est vrai que on était plus sur les études plaisir. Non, tiens, qu'est-ce que t'as envie de faire comme études? Et maintenant, ça va être, ok, t'as envie de faire ça comme études. Il y a quoi comme débouché? Un gamin qui veut faire journalisme aujourd'hui, les parents feraient quand même bien de lui expliquer quels sont les débouchés.
6: Tu fais un BTS bien précis, t'es quasiment sûr d'avoir du boulot.
2: Ouais,
6: c'est-à-dire qu'aujourd'hui, je trouve que j'ai une famille très proche qui travaille à France Travail. Aujourd'hui, les bacs 5, il y en a des tonnes, il n'y a pas de boulot. Mais quand tu as un bon BTS, un bon bachelor, avec, par exemple, ta troisième année en alternance, mais t'as toutes les portes ouvertes pour trouver du travail.
2: C'est ça. Donc aujourd'hui, c'est pas les métiers les plus qualifiés.
6: Des métiers qui permettent de certaines évolutions. Bien sûr. Parce que c'est pas parce que t'as fait

0: Damon, notre ancien chroniqueur, voilà.
1: Vous savez, on disait souvent, qu'est-ce que tu veux faire comme métier? Moi, de plus en plus, c'est très concret. Hein. On est en train de chercher aujourd'hui un stage pour ma fille qui sera l'année prochaine en troisième, qui va faire son stage de troisième. Donc moi, je la pousse à, il y a qu'est-ce que tu veux faire comme métier, mais réfléchissons à qu'est-ce que tu pourras faire comme métier. Mmh. Et ça, moi, bah, je me le prends, j'arrive avec mes, je suis pas armé pour faire ça, j'apprends au jour le jour. Mais je me dis que, waouh, comment je vais expliquer à ma gamine que moi, j'ai voulu faire ça. Hein, moi, j'ai voulu faire ce métier. Toi, tu vas choisir un truc qui va payer, tu vas choisir un métier qui va t'embaucher, en fait. Et ça, ça m'inquiète.
2: Moi, mon fils, depuis qu'il est petit, il rêve de conduire des trains, des métros, des tramways. Ouais. Et bah, j'ose pas lui dire, mais je commence à lui dire petit à petit, je suis désolé, mais quand t'auras l'âge de le faire, bah, ça existera plus, ce métier, quoi. Ouais. Dans 15-20 ans, les métros, les tramways, tout ça, ça sera automatisé. Peut-être même les TGV à l'avenir.
3: Bien sûr, bien sûr.
2: Je veux pas trop lui casser son rêve, mais c'est une réalité. Je commence à lui dire, pense à autre chose. Ouais.
1: Les avions, pardon.
0: Le Morning RMC ce matin, faut-il diffuser dans les classes le film sur Samuel Paty? Aujourd'hui sort en salle L'Abandon, un film choc sur les 11 jours qui ont précédé la mort de Samuel Paty. Michaël Paty, sa sœur, était l'invitée d'Apolline de Malherbe ce matin sur RMC. Écoutez.
4: Je pense que le film L'Abandon a quelque part une forme de mission derrière elle, c'est-à-dire d'éveiller les consciences. Parce qu'en montrant les failles, les petites lâchetés, les moments où tout aurait pu basculer, c'est une sorte de miroir qui invite chacun donc à s'interroger sur ce qu'on aurait pu faire ou ce qu'on a laissé faire. Est-ce qu'à l'heure actuelle, on ferait en pareille circonstance, en fait? À l'heure actuelle, je n'ai pas encore eu d'échange donc avec monsieur le ministre sur ce sujet. Il est en phase de réflexion pour savoir s'il pourrait rentrer donc dans ce qu'on appelle le matériel pédagogique qui serait mis à disposition des enseignants qui ont besoin d'outils pour expliquer et non se taire, comme je l'ai déjà dit, en fait.
0: Faut-il diffuser dans les classes le film sur Samuel Paty? Vous en pensez quoi, Yael Mellul?
5: Oui, ça me semble absolument indispensable. Et déjà, je voudrais saluer l'extraordinaire courage de Michaël Paty, la sœur de Samuel Paty, qui est une femme absolument formidable. Et elle a absolument raison. Il faut que ça rentre dans des outils pédagogiques au service de l'éducation nationale pour éveiller les consciences et surtout, voilà, plus jamais. Plus jamais.
0: Est-ce qu'il faut ça, Fred Hermel?
3: Le montrer aux élèves et aux profs aussi. Parce que...
0: Oui, je suis pas sûr que les profs, ils aient forcément envie de le montrer dans la classe.
3: Alors, mon ami Thibaut de Montbrial, qui est l'avocat de Michaël Paty, trouve que c'est un film extraordinaire et qui est quasiment chirurgical, qui dessèque tout avec une précision terrible, toutes les lâchetés qu'il y a eu, notamment de certains collègues de Samuel Paty, hein, quand même, c'est ce qui s'est passé, conseil de classe, etc. Donc, c'est un film que tout le monde devrait voir. Je vais aller le voir. Bien sûr qu'il faut le montrer à l'école. Bien sûr qu'il faut le montrer aux profs, aux parents d'élèves.
2: Ouais, exactement. Il faudra le montrer aux parents aussi. Parce que là, on fait tout peser sur les enfants, les élèves. Oui. Il faudra organiser des séances avec les élèves et leurs parents.
0: C'est une histoire de parents au départ.
2: Les adultes s'en emparent.
3: Mais bien entendu. On sait très bien que l'une des personnes qui est incarcérée aujourd'hui, qui a été condamnée pour propager des menaces contre Samuel Paty et puis plein de fake news à ce niveau-là. Donc oui, il faut qu'il y ait que l'éducation nationale s'empare de ça. Surtout que les commentaires de ceux qui connaissent trouvent qu'il est très bien fait et qu'on est vraiment dans du récit très précis. Donc oui, bien sûr, et bien sûr, je vais aller le voir.
0: Baptiste Desmontiers, est-ce que c'est à l'éducation nationale de montrer ce film ou est-ce que c'est aux parents d'amener les enfants voir ce film?
1: L'éducation nationale est encore une partie de l'éducation de nos enfants. Et je trouve ça très très bien que ce soit appris à l'école parce que c'est quelque chose. Évidemment que les parents doivent le faire et c'est les parents vont pas aller le voir dans les collèges et les lycées, donc il faut aller au cinéma. Mais bien sûr que ça s'est passé dans le cadre de l'éducation nationale. C'est un outil formidable, je pense, pour lutter contre l'obscurantisme, éveiller les consciences, faire comprendre aux jeunes qu'en fait, une rumeur, un mot qui court, etc. Parce qu'en fait, je vais faire un parallèle peut-être un peu délicat, mais c'est les mêmes mécanismes que le harcèlement, c'est des emballements. Donc c'est en fait une information non maîtrisée et des croyances obscures, etc. mènent à ça. Le pire, mais ça peut mener à du harcèlement dans la cour d'école, ça peut mener à fait voilà. Donc c'est oui, je pense que c'est fondamental et c'est effectivement bien que ce soit montré dans les écoles. L'éducation nationale a un super super rôle à jouer.
3: Et puis c'est un film aussi important qu'un film sur Dreyfus ou ça. C'est une l'histoire de France là. Oui. C'est-à-dire que jamais dans notre histoire, un prof n'avait été décapité pour avoir fait cours. C'est-à-dire qu'on en est là. C'est-à-dire que c'est un événement qui a changé l'histoire de notre pays. Donc oui, il faut le présenter et le vivre comme un document essentiel. C'est comme

0: le procès Barbie, c'est comme voilà, c'est des événements qui sont incontournables et tout le monde doit comprendre quoi, tout le monde doit le voir.
1: Bah on verra ce qu'il adviendra et si le ministre de l'Éducation nationale décide de diffuser ce film dans les classes. Le Morning RMC, face à la hausse des prix des carburants, allez-vous renoncer à partir en week-end? D'après un sondage, un tiers des Français ont abandonné l'idée de partir en vacances ou en week-end. Matignon a indiqué hier que la consommation de carburant s'était effondrée de 30% en mai. Écoutez ces Français qui ont décidé de limiter leur passage à la pompe pour faire des économies.
2: On fait beaucoup moins de trajets, oui. On évite tout. Tout ce qui est inutile.
3: On évite de sortir. Je travaille pas le dimanche. On pourrait essayer d'aller à droite à gauche, mais on ne le fait pas.
4: Je sors moins. Si on sort, on groupe. On essaye de pas prendre trop de voitures.
5: Vous êtes mise au covoiturage.
4: C'est ça.
6: D'habitude, on va sur la Vendée. Là, c'est trop cher. On a un jardin, donc on va profiter.
1: Alors, face à la hausse des prix des carburants, allez-vous renoncer à partir en week-end? Yael Mellul, quand vous voyez ça, est-ce que ça vous étonne, voilà, que les Français renoncent à partir à cause du prix des carburants?
7: Ben non, ça m'étonne pas. Voilà, je veux dire, c'était inévitable en fait. C'est d'une logique implacable. Ils ont plus d'argent, donc ils partent pas en week-end.
1: Après, bison futé, voie rouge aujourd'hui, rouge et noir. Donc,
7: alors, oui, mais il y en a quand même qui partent, on va dire. Voilà. Mais apparemment, il y a 30%. De foyers qui vont annuler leur week-end, ce qui est énorme, ouais. Mais ce qui veut dire aussi qu'ils renoncent à d'autres achats, donc la consommation diminue. Donc en fait, le gouvernement a eu absolument tout faux dans le traitement de cette crise.
1: Bah oui, voilà, non, parce que là t'as 30% de moins de circulation. On peut aussi voir les choses d'un autre côté, à se dire que des gens qui circulent moins en voiture, ça veut dire que oui c'est contraint, mais ça veut dire aussi qu'on peut peut-être faire autrement. C'est-à-dire que tous les gens qui te disent
7: qu'ils vont pas consommer.
1: Non, mais tous les gens te disent je peux pas du tout me passer de ma voiture, mais en fait il y a plein de Français qui ont réussi à s'en passer et peut-être qu'après justement cette nouvelle façon de consommer la voiture, ça va peut-être perdurer.
0: Mais ils se sont privés de choses. Mais ils sont passés parce qu'ils se sont privés de choses.
1: Bah oui. Je ne parle pas de ceux qui partent pas en vacances, hein, attention.
0: Non, non, mais enfin, il y a des fois, tu devais aller voir quelqu'un de ta famille, tu y vas pas parce que tu avais une sémorie familiale, tu y vas pas parce que c'est un petit peu loin.
1: Ou alors, donc, tu as mis en place du covoiturage pour aller au boulot et tu vois que ça marche très bien, en fait.
0: Mais le problème, c'est que quand tu vois le prix des trains aujourd'hui, c'est du délire, quoi.
1: Oui, mais le covoiturage, ça marche. Peut-être qu'aussi, il y en a qui se sont dit, tiens, la voiture, finalement, j'ai que 5 km à faire, peut-être que je vais m'acheter un vélo.
7: Oui, mais là, c'est un truc de plaisir en fait, voilà, c'est un week-end peut-être en famille, ils vont renoncer, donc peut-être que ils avaient prévu aussi de consommer pendant ce week-end-là, donc voilà, c'est une perte sèche pour l'État, quoi qu'il arrive.
8: Mais qui devait faire quoi, l'État?
7: Mais oui.
8: Parce que ça coûte des milliards, là. S'il fallait faire quoi? Baisser les taxes?
7: Oui, moi j'en reviens toujours à ce que je disais.
8: L'État perd déjà de l'argent, là. On a eu les
1: chiffres
8: hier, il y a un trou dans les recettes de l'État. Hein. Quand il y a 30% de carburant en moins consommé, c'est beaucoup moins d'argent qui rentre dans les caisses.
7: Oui, mais dans un premier temps, c'était pas le cas.
8: Oui, mais
7: attends, on verra au final la balance.
8: Parce que les premières semaines... 190 millions les premières semaines, là, ils ont perdu 300. Ça a déjà été avalé. L'État s'engraisse pas sur la crise. Et la réalité, c'est que contrairement à ce qu'on pouvait penser au début, et Roland Lescure, le ministre de l'économie, il dit, vous savez, nos voisins, là, l'Italie, l'Espagne, ils ont baissé les taxes le premier mois en se disant, c'est une petite crise, ça va passer au bout d'un mois. Là, ça va faire plus de 2 mois. Et qui sait quand ça va s'arrêter? Est-ce que ça va repasser sous les 2 euros le litre avant l'été? Avant septembre, avant Noël, personne n'en sait rien.
7: D'accord.
8: Oui, mais donc si vous baissez les taxes en disant, allez, c'est juste 1 milliard pour baisser les taxes pendant un mois.
7: Oui, mais en attendant,
8: vous êtes coincé pendant 8 mois, c'est 10, 15, 20 milliards.
7: Charles, tu fais un calcul. C'est un calcul.
8: C'est ce qu'ils font en ce moment. Ils font des aides ciblées. Alors, c'est jamais assez.
7: Je sais pas, parce que tu diminues les taxes, tu permets aux ménages de continuer de consommer. Donc, ça fait rentrer de l'argent. Voilà, je sais.
1: Mais si tu permets aux gens, là, il y a jamais eu autant de gens qui passaient à l'électrique. Ça, c'est plutôt aussi une bonne chose. Se passer de sa voiture, c'est pas forcément une mauvaise chose. Baptiste Desmontiers.
9: Évidemment que c'est pas une mauvaise chose, mais j'étais en train de faire un petit calcul de mon côté parce que je suis pas parti en week-end depuis super longtemps. Je pars ce week-end, il va flotter, je suis dégoûté. Je viens de regarder avec ma voiture. Non, mais je viens de regarder.
1: En plus,
9: c'est vrai. Je viens de regarder. Moi, je vais en Touraine. En gros, j'ai 280 km. J'ai une 3008 essence. Je viens de regarder. Je viens de faire un calcul très simple. Il faut garder raison garder. J'en ai pour 15 euros aller-retour. 280 km aller, 280 km retour. Je dis pas que c'est rien.
1: Donc 500
9: mais c'est 15 euros aller-retour de plus qu'avant la crise. Donc, Je pars 3 jours et demi avec mes enfants, je vais chez mon cousin, donc oui, peut-être que ces 15 euros, je les mettrai pas dans quoi? Parce que, pardon, je
1: vais. Dans une glace.
9: Dans quoi je vais pas les mettre?
1: Dans
9: parce
1: une
9: que
1: glace.
9: Mes enfants au resto, c'est pas 15 euros, donc j'irai pas au resto de toute manière. C'est la petite glace, c'est le petit truc. Effectivement, il y a des petites choses, mais je trouve
1: que
9: c'est.
1: Comme tu dis, il fait froid.
9: Il faut garder, pardon. Non, en plus, oui, il va faire froid. Ouais.
8: Bon, dans un grog, on va acheter des
1: glaces. Ils pas besoin de glace. Un vent chaud,
9: Je voulais acheter des asperges.
8: Les échelons.
1: Oh, écoute, tu mangeras autre chose.
9: J'en prendrai moins. Non, mais je veux dire, voilà, c'est important de. Bien sûr que tout le monde en prend plein la gueule en ce moment avec l'augmentation du coût de l'essence, mais il faut quand même savoir se préserver des petits moments et se dire, en fait, si je garde un petit peu mes calculs, réfléchis.
1: Et bison futé, voire rouge. Quand même. Donc il y aura des gens sur la route. Ouais,
9: hein.
8: Oui, j'ai Michel qui nous écrit, il y a déjà du monde du côté de Valence. Là, ça bouchonne déjà sur l'autoroute. Aujourd'hui, il y a du monde. Ce que j'aimerais dire à Baptiste, c'est que c'est pas les Français renoncent pas parce que ça coûte 15 euros de plus de partir en week-end en voiture.
9: Je sais.
8: Parce que ça fait 2 mois qu'ils mettent 200, 300 euros de plus.
9: Attends,
8: le carburant.
9: Je suis tout à fait d'accord. On a déjà eu cette discussion, mais dans ce marasme. Garder un petit peu de plaisir et de bonheur et se dire que c'est 15 euros, par exemple, pour un week-end à 300 km de chez vous, pour aller voir la famille, peut-être que c'est un bon pari quand même.
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11: Et bonjour à tous, bonjour à toutes, bienvenue sur RMC. Si vous nous rejoignez, le morning commence dans un peu moins d'une demi-heure. Désormais au programme ce matin, une grande question, une question de société, une question aussi sur notre vision de la justice. Jusqu'où sommes-nous prêts à aller pour lutter contre les pédocriminels? Faut-il les dénoncer publiquement, avant tout jugement et même en direct sur Internet? Je vous résume l'histoire, un homme de 66 ans est en garde à vue, il pensait être en visio en ligne avec une enfant de 14 ans à qui il faisait des propositions sexuelles. C'était en fait un internaute qui avait changé sa voix et son visage grâce à l'intelligence artificielle et qui diffusait tout ça en direct à ses 40 000 abonnés. Des avocats alertent sur ce procédé, mais est-ce que vous, il vous choque? Ou au contraire, est-ce que c'est une bonne manière de lutter contre ces pédocriminels? Vos avis au 3216 et sur WhatsApp 0612 424 424. Aubaine pour les petits salaires, gouffre financier pour l'État et grande crainte pour les petits patrons. On va vous parler de cette augmentation du SMIC de 34 euros net par mois à partir du 1er juin. C'est mécanique, hein, c'est pour aligner sur l'inflation. Ça pourrait coûter plus d'un milliard d'euros et demi à l'État. Si ne baisse pas ce gouvernement les allègements de charges pour les petits patrons. Alors on veut vous entendre ce matin au 32-16. Vous êtes chef d'entreprise. Est-ce que vous tiendriez le coup si vous devez augmenter vos salaires? Est-ce que vous êtes au SMIC? À ce moment-là, comment vous voyez cette augmentation? Est-ce que c'est une vraie bouffée d'air? Là aussi, vous réagissez sur le WhatsApp. Et puis c'est le top départ du pont de l'Ascension. Figurez-vous que c'est le préféré des Français en mai cette année. Il y a un boom des réservations. Dites-nous si vous partez. Dites-nous aussi pourquoi vous avez choisi ce pont plutôt qu'un autre et également comment vous avez fait baisser la facture au maximum dans ce contexte d'augmentation des prix des carburants. On vous attend au 32-16 et sur le WhatsApp. Et d'ici là, je vous laisse avec les meilleurs moments d'Estelle Midi.
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1: Et on va tout de suite poursuivre Estelle Midi avec le clash du jour. Et c'est celui entre Kylian Mbappé et Jordan Bardella. Dans une interview à Vanity Fair, le capitaine de l'équipe de France a taclé le RN en déclarant savoir ce que ça signifiait pour le pays d'avoir des gens comme eux aux commandes. Et Charles, Jordan Bardella n'a pas du tout aimé cette prise de position.
8: Oui, Jordan Bardella a immédiatement répliqué hier soir sur les réseaux. Moi, je sais ce qui arrive lorsque Kylian Mbappé quitte le PSG. Le club gagne la Ligue des Champions et peut-être bientôt une deuxième fois fois. Voilà ce qu'écrit le leader du RN. Marine Le Pen a joué l'ironie, elle aussi, ce matin. Quand Kylian Mbappé dit qu'on ne va pas gagner les élections, ça me rassure. Il est parti du PSG pour le Real Madrid. Résultat, le PSG gagne la Ligue des Champions. Qu'il continue, voilà ce que dit Marine Le Pen. Mais Kylian Mbappé assume dans cette interview à Vanity Fair. Il est interrogé sur ses prises de position contre le RN lors des dernières législatives. Ça nous a choqués, dit-il en parlant des joueurs de l'équipe de France, la montée du RN. Nous sommes des citoyens, nous ne pouvions pas simplement rester là, nous dire que tout allait bien se passer et puis aller jouer au foot. Il faut combattre cette idée selon laquelle un footballeur devrait se contenter de jouer et se taire. Nous ne sommes pas déconnectés de ce qui se passe dans le pays. Les gens pensent parfois, parce qu'on a de l'argent, parce qu'on est célèbre, que ce genre de problème ne nous touche pas. Mais moi, ça me touche. Je sais ce que ça signifie. Voilà pour ces déclarations dans Vanity Fair. Nous rappelons que nous sommes à moins d'un mois du coup d'envoi de la Coupe du Monde.
1: Alors, Kylian Mbappé qui attaque le RN. Est-ce qu'un capitaine peut prendre position comme ça, un capitaine de l'équipe de France, Fred Hermel?
0: Un capitaine ne devrait pas dire ça. Pour plagier un célèbre livre sur un président de la République, capitaine, il a voulu, il a bien manœuvré, voilà, il a fait du lobbying. Ça a provoqué notamment le départ d'Antoine Griezmann, qui pensait, lui, légitimement, de par son expérience, être le capitaine de l'équipe de France. Être capitaine, ça implique quelque chose, c'est-à-dire que tu représentes un peu plus ton pays que les autres. Tu es là, justement, expérience, être le capitaine de l'équipe de France. Être capitaine, ça implique quelque chose, c'est-à-dire que tu représentes un peu plus ton pays que les autres. Tu es là, justement, pour contrôler un peu les autres. Le capitaine de l'équipe de France ne peut pas aller à l'encontre d'un tiers des citoyens du pays.
1: Mais il n'est pas muet non plus, c'est un homme avant tout.
0: Ben non, c'est pas un homme avant tout. Quand tu es capitaine, tu choisis un rôle particulier d'être un peu au-dessus. T'es un peu au-dessus des autres. Tu dois régler, tu dois être là aussi pour régler le genre de, les conflits qu'il y a à l'intérieur. Le RN, c'est un tiers, c'est le premier parti de France. C'est un tiers des Français votent aujourd'hui pour le RN. Donc, il y a à l'intérieur... Le RN, c'est un tiers, c'est le premier parti de France. C'est un tiers des Français votent aujourd'hui pour le RN. Donc,
8: alors, rappelons qu'il s'en prend pas aux électeurs du Rassemblement National.
0: Oui, mais sauf que, oui, mais la réalité, elle est là. Il dit c'est le danger et tout. Bon, il dit que les gens qui votent pour le RN font des erreurs. C'est un tiers de la population. Et en plus, le RN touche surtout les couches populaires. Et les couches populaires sont encore plus.
1: Il n'est pas politologue.
0: Donc dans ce cas-là, il se tait.
1: Oui,
0: mais s'il n'est pas sûr de lui.
1: Là, mais il a le droit. Citoyen a le droit de dire ce qu'il pense.
0: Le citoyen, il fait ce qu'il veut, mais il est capitaine de l'équipe de France. Il a voulu ce poste.
1: J'entends.
0: Il serait simple joueur, déjà, ce serait une erreur. Mais ce serait moins grave. Là, il est capitaine. Il a tout fait pour être capitaine. Il est un capitaine est là pour diriger, pour créer une certaine union. Là, il est image de désunion. Et j'insiste, on ne parle pas du parti nazi, on parle du premier parti de France. C'est 33% aux dernières européennes.
1: Enfin, il dit, on sait ce que c'est que d'avoir des gens comme ça qui arrivent au pouvoir.
0: Il sait, le RN n'a jamais été au pouvoir. Le RN est au pouvoir dans des villes depuis. Et les maires ont été, pour la plupart, réélus au premier tour. Donc, il est à côté. C'est comme son tweet, le petit ange parti trop tôt.
1: Sur Naël, ça n'a rien à voir.
0: Le problème, voilà. Un capitaine d'une équipe de France a une responsabilité. Il a voulu, il a tout fait pour l'être et il n'est pas un bon capitaine.
1: Yael Melul, est-ce qu'un capitaine de l'équipe de France se doit d'être neutre ou en tout cas d'éluder les questions politiques?
7: Alors moi, je plus sois à ce que tu viens de dire, Fred. Vraiment, je suis absolument sur la même ligne que toi. Je veux dire, c'est pas un citoyen comme un autre, en fait. En tant que citoyen, on a tous le droit de s'exprimer. Évidemment, ça s'appelle la démocratie.
1: Ben voilà.
7: Bon, alors bien sûr, on va pas mettre le doigt sur le fait qu'aujourd'hui il habite à Madrid, qu'il gagne des millions, qu'il est un peu loin des souffrances des Français du quotidien. Mais bon, voilà, ça, on oublie. Il est capitaine de l'équipe de France, de l'équipe des Français qui appartient à tous les Français. Donc il devrait, lui, en tant que capitaine de l'équipe de France, être le symbole de l'unité. Voilà, et pas exclure des Français qui aiment l'équipe de France. Il jette le discrédit sur ces Français-là.
1: Sur le parti. Mais sur le parti. Pas des électeurs.
7: Le parti, il existe, ce parti. Il a une telle importance parce qu'il a des électeurs français. Et on parle là de l'équipe de France qui appartient à vous, à moi, en fait, à tout le monde en réalité. Donc ce n'est pas son rôle que d'exclure. Il est plutôt là pour rassembler. Donc non, que Mbappé ne parle parle pas de politique en réalité. Oui, je pense qu'il a un devoir de neutralité et de rassemblement surtout.
1: Alors après, dans l'histoire, on a de multiples exemples hein, de sportifs qui se sont exprimés. Charles, le plus célèbre, c'est Tommy Smith quand même en 69.
8: Le point levé sur le podium.
1: Ouais.
8: Lors des JO, Mohamed Ali, c'est Zinedine Zidane, équipe de France, ouais. etc. A deux fois pris position contre le RN en 2002, puis en 2002 à l'époque sur France Info, et en 2017, il avait pris publiquement position en appelant, là j'ai vérifié tout à l'heure, c'est à éviter le Front National. Voilà ce qu'il disait.
0: Alors pardonne-moi, 2002, c'est au micro d'RMC hein, aussi.
1: Ah. Oui, d'accord.

0: Je sais parce que moi qui le tiens. Non, non, mais je veux dire, c'est bien. Il y avait France Info, mais il y avait d'abord le micro derrière.
1: Nous n'avions pas cette info.
0: J'étais très bien. Oui, bah voilà.
2: Mais il avait pris publiquement position contre le Front National.
0: Il n'était pas capitaine de l'équipe de France.
2: Ouais. En tant que simple joueur, c'est vrai.
1: Baptiste Desmontiers.
3: Il y a plein de choses dans tout ce qu'on vient de se dire. Il y a des choses avec lesquelles je suis évidemment d'accord. D'autres, évidemment, pas du tout d'accord. Alors déjà, il y a Thuram, lui qui avait eu des positions et qui a été, c'était le moment où il était pas capitaine, au moment où il a été capitaine un jour pour un match et il s'était exprimé. Donc il y a eu un précédent, mais en fait effectivement c'est réellement la première fois que le capitaine de l'équipe de France prend position en politique, et parce qu'il avait fait ça à l'Euro. Moi, ce qui me gêne en réalité, je suis d'accord avec vous, c'est le capitaine de l'équipe de France, c'est le capitaine des Français. Il doit tout faire pour se tenir à distance. Qui tweet en perso sur Naël, ça n'a rien à voir. C'est un fait politique. C'est un fait. Qui parle des élections, c'est autre chose. Qui commente l'actualité française, c'est un fait. C'est son droit. Il doit faire gaffe en revanche, parce qu'effectivement, il a un mandat. Je ne sais pas si on appelle ça un mandat, mais il est capitaine. Il porte le drapeau français. En revanche, moi, ce qui m'énerve là-dedans, je l'ai déjà dit, c'est la responsabilité des journalistes. C'est toujours la même chose. On a eu ici un débat. J'en avais pris plein.
1: On a le droit de poser des questions quand même.
3: Non, mais attendez. Juste, je vais aller au bout de ma pensée. Qu'est-ce qu'on en a à foutre à un moment? On peut le laisser tranquille. Ça le met dans une sauce pas possible.
1: S'il
3: veut s'exprimer, il s'exprime. Là, c'est le journaliste qui lui pose la question.
1: Bah, alors, il n'est pas très dérangé par les questions quand même. Pardon.
3: Je dis, il y a eu la même chose avec Wembanyama en NBA à qui on a posé des questions. Il s'est exprimé, c'est son droit et il a le droit et très bien. Moi, je trouve simplement que quand on est journaliste et qu'on va voir un joueur de l'équipe de France qui est capitaine, il faut avoir en tête que les questions qu'on va lui poser peuvent le mettre dans l'embarras.
1: Mais c'est pas l'autre problème. Il a qu'à refuser de répondre. On est journaliste, on pose des questions qu'on veut quand même.
0: Mais pourquoi on lui pose la question? C'est parce qu'il y a eu le tweet sur Naël que la question elle est évidente.
3: On pose la question parce qu'il s'était déjà exprimé pendant les législatives. Donc à la limite, voilà.
4: Il refuse de répondre.
3: Il a ouvert.
1: C'est un grand garçon.
3: Non, mais d'accord, c'est un grand garçon. À partir du moment où on vous pose une question, si vous y répondez pas, c'est une réponse déjà. Donc
1: Il peut dire je suis désolé, moi je m'exprime pas là-dessus, oui, où est le problème?
3: Oui, c'est ça l'idée, évidemment. Ah oui. Simplement, moi je trouve simplement qu'on va systématiquement chercher des analyses géopolitiques, des analyses économiques, des analyses politiques auprès de sportifs dont les compétences, ils ont un avis et j'ai aucun problème à l'entendre, mais les compétences premières sont pas celles de faire de l'analyse géopolitique. Là, lui, il a fait ses choix simplement, voilà, c'est très bien, c'est ça, le foutre dans une sauce pas possible. Je pense qu'il aurait pas dû s'exprimer sur la politique.
0: Il aurait pas dû le faire.
3: Mais voilà, il y a un moment donné où moi je sais pas, si j'ai des questions d'économie, je vais essayer de les poser plutôt à un économiste.
0: Et puis ça reste
3: en général.
1: Mais c'est le capitaine de l'équipe de France, donc c'est quand même normal de lui parler de la présidentielle qui arrive dans un an en fait.
3: Ouais, d'accord, bah c'est super.
0: Mais ouais, un mois du mondial.
3: L'essence, c'est celle
1: dans
3: mais
1: pourquoi pas.
0: Mais j'ai bien compris que
3: on peut beaucoup. Mais quel est l'intérêt, pardon? Quel est l'intérêt de son propos? Ça va le foutre dans la sauce. Il est capitaine de l'équipe de France.
1: Mais parlons-lui du
4: départ.
1: Mais
2: donc vous vivez dans un monde de langue de bois, de com, surtout on ne dit pas ce qu'on pense. Il doit pas dire ce qu'il pense. C'est ça que vous dites depuis tout à l'heure. Non, il doit pas dire ce qu'il pense.
1: Ah, mais moi je pense qu'il a le droit de dire ce qu'il veut, c'est un citoyen comme un autre.
0: Excuse-moi, Charles,
2: il doit pas répondre.
0: Ici, nous journalistes, on n'a pas le droit de dire pour qui on vote.
2: Mais oui, mais on a fait ce choix, on a choisi cette profession.
1: Ça s'appelle la déontologie.
0: Lui, il a fait le choix. Mais c'est très bien. Il a fait le choix d'être capitaine de l'équipe de France, et ben qu'il assume son choix.
1: Tu vois, charte de capitaine, je sais pas s'il y a une charte de déontologie disant que le capitaine n'a pas.
2: Il signe pas un papier.
1: Voilà, n'a pas à donner ses signes. Moi, je pense qu'il y en a.
0: On devrait la mettre dans ce cas-là.
1: Possible.
3: Moi, ça m'intéresse d'avoir l'avis des sportifs. Je sais pas. Un comédien, on est à Cannes en ce moment. Ouais. Un comédien, vous lui posez des questions sur.
1: Il répondra jamais.
3: La politique du ministère de la Culture, c'est intéressant. Si vous allez poser des questions politiques à un comédien.
0: Il ne faut que ça, même quand on leur pose pas la question. Voilà.
1: Alors, Xavier est avec nous. Xavier, il nous appelle de Saint-Brieuc, dans les Côtes d'Armor. Il est cheminot. Bonjour, Xavier.
5: Bonjour, Estelle. Bonjour, l'équipe.
0: Bonjour.
1: Merci d'être avec nous, Xavier, dans Estelle Midi. Est-ce que vous avez apprécié les propos de Kylian Mbappé, le fait qu'il prenne position, ou est-ce qu'au contraire, vous dites qu'un capitaine de l'équipe de France doit forcément être neutre?
5: Moi, je suis plus pour la neutralité en tant que capitaine de l'équipe de France. Il a un droit de réserve, je pense, sur ses avis qui lui sont propres. Après, effectivement, il a le droit d'avoir son avis, mais en tant que capitaine de l'équipe de France, je pense qu'il doit rester neutre.
1: D'accord. Vous n'appréciez pas de savoir pour dire, on ne sait pas pour qui vote Kylian Mbappé. On a bien compris pour qui ne votait pas, quand même.
5: Bon, j'ai pas envie de savoir, et de toute façon, ça n'influencera en rien mon vote personnel. Je veux dire.
1: D'accord.
5: Je pense que le vote, c'est personnel. Que telle ou telle personne dise, il faut voter ci, vous votez ça. Je trouve pas ça normal.
1: D'accord. Donc en fait, il aurait pas dû répondre à la question.
5: Exactement. Il aurait dû dire mettre en avant le fait qu'il est capitaine de l'équipe de France et en tant que tel, il a des droits et des devoirs, notamment celui de rester neutre.
1: C'est vrai qu'il aurait pu dire ça. Je suis capitaine de l'équipe de France, je suis capitaine de l'équipe de tous les Français. Et à ce titre-là, je ne veux pas parler
2: mais
1: de.
2: Mais là où Xavier a raison, c'est qu'il n'y a aucun Français qui attend Kylian Mbappé pour décider de son vote. Donc ça n'influence personne. Donc il a le droit de prendre position, ça n'influence personne.
1: Alors dans ce cas-là, tu ne peux pas dire ça. On ne peut pas dire d'un côté, un capitaine de l'équipe de France doit être exemplaire, par exemple, au niveau de la morale, tout ça. Et puis à un autre côté, dire on n'attend pas de savoir pour qui il vote. Ben, dans ce cas, ce n'est pas la peine qu'il soit exemplaire, alors, parce que personne ne le suit. En fait, il y a un devoir d'exemplarité. Alors,
2: l'exemplarité, pour moi, c'est d'abord vis-à-vis des gosses. Parce qu'il y a des millions de gosses sur les terrains de foot qui singent, qui miment en permanence le comportement, les célébrations, les gestes des grands joueurs. Donc oui, ils doivent montrer l'exemple parce qu'il y a des générations entières qui les regardent. Mais sur la politique, aucun adulte, parce qu'on a plus de 18 ans quand on vote, n'attend la consigne de Kylian Mbappé avant d'aller dans le bureau de vote.
3: C'est pas ce qu'on dit, c'est pas le problème. Oui, une consigne qu'il n'en donne pas. La question, c'est plus, il doit autant représenter un électeur du RN qu'un électeur de LFI. Exactement. Quand les gens regardent et les enfants, ou tout le monde regarde la télé et regarde Mbappé, c'est pas politique quand il joue. Ça. Parce qu'il est capitaine de l'équipe de France. Que lui ait des positions politiques, évidemment. Et encore heureux. Et c'est un garçon intelligent. Et il a raison quand il dit, c'est pas parce qu'on est blindé, qu'on a de l'argent, etc., qu'on n'est pas impacté. Parce que il a aussi grandi dans des quartiers populaires, donc il a pas oublié. Donc il a évidemment le droit d'avoir une position. Mais.
2: Et puis ça a longtemps été un des plus gros contribuables de France aussi. Oui, donc je sais qu'il a un avis sur la manière dont ses infos sont.
3: Voilà. Il a travaillé, à mon avis, plus que Jordan Bardella dans toute sa vie aussi, par exemple.
1: Je crois que tu donnes ton avis là.
3: C'est cool.
1: Merci Xavier en tout cas d'avoir été avec nous. Il fait beau dans les Côtes d'Armor ou pas Xavier?
5: C'est un peu nuageux, mais on a beau plusieurs fois par jour dans les Côtes d'Armor.
1: Ça m'étonne que ce soit nuageux, parce que vraiment c'est pas une région où il y a beaucoup de nuages. Merci beaucoup Xavier d'avoir été avec nous. On a Jérôme de Bordeaux, chauffeur routier en ligne. Bonjour Jérôme.
6: Oui, bonjour tout le monde.
1: Jérôme, est-ce que vous avez apprécié que Kylian Mbappé prenne la parole et prenne position?
6: Alors, qu'il la prenne tel qu'il a fait là, dans le cadre qu'il a fait aujourd'hui, ça me gêne pas. Et puis Monsieur Bardella, ce qu'il fait, il va falloir qu'il arrête, parce que ça commence juste des représailles, il va en prendre. Il va falloir qu'il commence après remplir des tweets, parce que ça va y aller, quoi. Moi, ce qui me gêne, c'est ce qui s'est passé l'année dernière, la prise de position qu'il a fait pendant les conférences de presse de l'équipe de France. Là, ça me gêne, parce que je suis désolé. L'équipe de France, elle appartient à tout le monde. D'accord. Il y a des Blacks, des Blancs, des Beurs, des Chinois, des communistes, du RN.
1: Pas beaucoup de Chinois, mais...
6: Ça, je suis désolé, des gens de confession asiatique. Je suis désolé, quand il a l'habit de l'équipe de France... Il dit rien, neutre. On dit rien. Là, il a fait lui-même. Alors, il s'arrangera peut-être avec le Real Madrid. Je crois qu'il y a Fred avec vous. Je crois qu'au Real Madrid, ils sont pas trop chauds que les joueurs prennent des positions.
0: C'est vrai.
6: Ça, il fait ce qu'il veut. Ça, c'est comme un artiste. J'entendais l'artiste. Le chanteur qui va prendre position, ça va être comme Alain Souchon. Il a pris sa position, très bien. Mais après, il vient pas pleurer. Ah ouais, mais mes albums, ils se vendent pas. Ben ouais, ben tu dis rien. Tu fais des chansons, tu chantes et puis voilà, tu te le prends pour toi.
1: Après, là, Alain Souchon, il porte pas le maillot de l'équipe de France sur ses épaules.
6: Il se le prend pour lui, c'est lui. Oui. Tandis que moi, en tant que responsable de l'équipe de France, ça me gêne. En tant que supporter, ça me gêne. Il a pas à le dire. Quand il a l'équipe de France, il dit rien. Moi, j'étais pompier et j'ai été militaire. J'avais un droit de réserve. J'étais pompier volontaire chez moi. J'ai eu des cas sur des gens que je connaissais. Je savais les médicaments qu'ils prenaient. J'ai appris, je savais ce qu'ils avaient. J'avais un droit de réserve. Je suis pas rentré chez moi en disant, ouais, putain, tel, il a ça. C'est un droit de réserve.
1: Merci.
6: Mon épouse, c'est pareil. Elle travaille en réanimation. Elle dit rien.
1: Ah bah oui, mais enfin là il y a le serment d'Hippocrate pour le coup. Merci beaucoup Jérôme d'avoir été avec nous. Et puis il faut dire un truc, c'est quand même que ça sert les affaires de Jordan Bardella.
0: Bien
1: parce qu'il se pose en victime et puis derrière il répond plutôt bien, d'ailleurs c'est plutôt malin. Et ça va le servir, ça le sert. Parce qu'à chaque fois il va dire regardez ce que dit Kylian Mbappé, etc. Et donc pour le coup c'est plutôt du pain béni d'ailleurs pour Jordan Bardella.
2: Là on focalise sur Kylian Mbappé. C'est pas une surprise sa position, il l'avait déjà prise lors des législatives 2024.
1: On tombe pas
2: à l'époque, on fait comme si c'était le seul à faire ça, mais à l'époque j'ai regardé, il y avait il y avait 160 sportifs qui avaient signé une tribune publiée dans l'équipe lors des législatives. Ça allait de Yannick Noah, Marie-José Pérec, Marion Bartoli. Je vois qu'Antoine Dupont aussi, le capitaine de l'équipe de rugby, si je dis pas de bêtises, qui lui aussi avait pris les mêmes positions. Donc ça marche aussi dans le rugby. Mbappé n'est pas une exception dans le monde sportif français, ne serait pas le seul en tout cas à faire ça, Fred.
0: Nous sommes à un mois du mondial. Mmh. Il a intérêt à faire un bon mondial.
2: Exactement.
0: Parce que sinon, ça va lui revenir en pleine face. Là,
1: je vois pas le rapport entre ses performances sur le terrain et ses déclarations dans Vanity Fair.
0: Il offre la verge pour se faire taper. Oui.
2: Il a intérêt à descendre du bus.
0: Ah oui,
2: d'accord.
1: Très bonne référence, formidable.
2: Alors, attends, on vous a posé la question sur nos réseaux. Kylian Mbappé qui s'en prend au Rassemblement National dans cette interview à Vanity Fair. Un capitaine de l'équipe de France doit-il prendre position? Vous avez répondu non à 72%.
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9: Rebonjour Estelle.
1: Mais tout à fait, oui.
9: Quelle star? Vous savez qu'on a une star ici, hein, Estelle Denis, puisqu'elle est dans le Paris Match de cette semaine. Alors la dernière fois, c'était gala avec votre compagnon. Alors là, visiblement, vos goûts ont changé. Vous êtes bras dessous avec Apolline de Malherbe.
1: C'est une amie,
9: c'est ce qu'on dit. Ouais, mais c'est très beau cette amitié. Et un article poignant, hein, lisez-le parce qu'on découvre votre enfance difficile. Je cite l'article. Chez les Denis, il a fallu attendre 1986 pour que le foyer s'équipe d'une télévision. Et encore, la télé marchait un jour sur deux.
1: Oh là là,
9: ma pauvre Estelle, ça m'a chamboulé. Germinal à côté, mais c'est Alice au pays des merveilles.
1: J'ai jamais dit ça, enfin.
9: Si, vous avez dit ça.
1: Non,
9: vous avez
1: mais non.
9: Ah ben,
1: je l'ai lu.
9: Bah, là, vous racontez que la télé, c'était à partir de 86.
1: Bah oui, j'avais pas la télé avant. Pardon, voilà. Mes parents étaient cons.
9: Rassurez-moi, vous mangez tous les jours quand même.
1: Bon, écoutez, bon. Cas, voilà. Pas toujours à ma faim.
9: Ouais, enfin, bah voilà, de la soupe et un bout de pain, c'est difficile. Allez, on écoute un message.
10: Coucou ma puce, c'est maman. Oh là là là là là là, ma puce, t'es dans Paris Match. Oh, c'est le plus beau jour de ma vie. Ah, je vais l'ouvrir et découvrir ton article. Ah non, mais c'est qui la brune qui se tape l'incruste à côté de toi? Ah, c'est la de Malherbe. Ah non, mais c'est pas vrai, quelle pique assiette celle-là. Bon, par contre, dans l'article, ils disent des conneries. Ils disent que t'avais le poster de Jean-Marc Barre. Mais pas du tout, c'était Raymond Barre. Oh, les journalistes, vraiment.
9: Ah ouais, un beau poster de Raymond Barre au-dessus du lit. Ça fait des beaux rêves, ça.
1: Ouais,
9: hein.
1: Enfin, il nageait moins bien avec les dauphins.
9: Et alors aujourd'hui, c'est Jean-Marc Barre qui a des posters d'Estelle Denis dans sa chambre. Ah. Là-haut.
1: J'aurais tellement aimé, mon frère. Que voulez-vous?
9: Que voulez-vous?
1: Ah, bon. Message suivant.
11: Ouais, putain, Estelle, c'est Fredo de Marseille. Bon, on a peut-être rien gagné avec l'OM cette saison, mais à Marseille, on a un cas contact de l'antivirus. Et ouais, à jamais les premiers.
9: Non, désolé, ça marche pas, Fredo. À jamais les deuxièmes, parce que nous, on a un cas à Paris. Donc ils sont deuxième Marseille, après il y a Rennes et voilà, bon, bah, c'est le podium.
1: Ah, mais Rennes, il vient à Paris.
9: Ouh, ça monte à Paris.
1: Oh, oh non, arrêtez.
9: On va faire un petit le mercato de l'antivirus.
1: Arrêtez, non mais on rigole, vous allez voir, ça vous en fonctionne, on rigolera beaucoup.
9: Je ne veux plus rigoler,
1: moins.
9: Estelle.
1: OK, bon, message suivant.
12: Mais non, mais toi t'as pas de programme.
13: Mais c'est toi, tu qu'est-ce que tu racontes, toi?
12: Mais toi t'as pas de carré.
13: Mais toi t'es trop à droite, toi.
12: Mais moi je suis trop à droite.
13: Mais tu roules même pas en vélo.
12: Mais je roule à vélo.
13: Social-démocrate, qu'est-ce que c'est que ces histoires?
9: C'est pas gagné, visiblement, pour désigner un candidat à gauche, hein, le parti socialiste. Faut rouler à vélo, visiblement. Allez.
1: Message suivant.
14: Ouais, bonjour, Damien d'Aix-les-Bains. Eh, j'ai vu que les joueurs menaçaient de faire grève à Roland-Garros pour que les primes soient augmentées. Eh ben nous, les Français, pour une fois, on a de l'avance, parce que ça fait 30 ans qu'on fait la grève à Roland-Garros. Allez, Yannick, reviens.
9: Ah ouais, Yannick Noah, la classe. Hein. Vous aviez des posters de Yannick Noah, ça c'est vrai.
1: J'adore Yannick Noah.
9: Il paraît même qu'un jour, vous êtes allé frapper à sa porte pour avoir un autographe. C'est vrai ou pas?
1: Ouais, c'est vrai.
9: Vous aviez quel âge?
1: J'avais 13 ans.
9: Oh, 13. Vous étiez chez Yannick Noah?
1: Ouais, mais il avait été pas loin de chez moi.
9: Et alors, il a ouvert?
1: Il a ouvert et il m'a donné un autographe et une raquette à trois branches.
9: Wow.
1: Ah bah si,
9: vous l'avez gardé?
1: La coque sportive à trois branches. Mais bien sûr que je l'ai gardée.
9: Elle l'a vendue sur Vinted, je suis sûr.
1: Mais non,
9: un jour.
1: Et ben je vais vous la rapporter. Et vous ne serez pas déçus, je peux vous dire.
9: Merci.
1: On va parler de ma vie comme ça pendant tout le répondeur, comment ça se passe
9: aujourd'hui? C'est une spéciale, voilà. Non, n'ayez pas parlé de votre vie dans Paris Match aussi.
1: Mais je n'ai pas raconté ça dans Paris Match. Bon, allez, message suivant.
15: Salut Estelle, c'est Véro, Véro Rabiot. Bon, demain, Didier Deschamps va annoncer la liste des joueurs pour la Coupe du Monde. Et il a intérêt à prendre mon Adrien. Mais surtout, il a intérêt à prendre Véro. Parce que sur place, hors de question qu'il dorme dans le même hôtel que l'autre, là, qui prépare ses classicos à Ibiza avec ses mannequins. Hein. Adrien, il reste avec maman, dans la même chambre. Allez, bisous, vive les Bleus.
9: Ça serait pas mal. Véronique, je pense qu'elle vous tient un vestiaire comme personne.
1: Ah, c'est possible. Ah, ça, c'est possible.
9: Avis, ça, pas,
1: hein. Ça ne bronche pas.
9: Vous à l'OM, hein, franchement, pour la saison prochaine, ça serait pas mal.
1: Alors.
9: Message d'un ami, Estelle.
1: Ah bon?
9: Ouais, un de vos amis, quoi.
1: Ah bon?
16: Ouais, salut ma Estelle, c'est ton patoche, j'espère que tu vas bien. Eh, t'as vu, il y a un cobra en liberté qui sème la terreur dans une ville à côté de Toulouse. Eh ben, je voulais dire pour une fois, c'est pas le mien. Il est resté dans mon slip. Oh putain, c'est génial. Par contre, je suis en Bourgogne ce soir pour un petit concert. Eh ben, je peux te dire que tu auras pas besoin de jouer de la flûte pour faire sortir mon cobra. Oh putain, c'est génial. Eh, je t'enverrai des photos comme d'hab.
9: Non, pas de photos, Patrick. Ça va aller, ça va aller. Vraiment, vos fréquentations, Estelle, hein, faut.
1: Mais. Faut raconter n'importe quoi. C'est fou ça.
9: Allez.
1: Dernier message.
17: Oui, bonjour Estelle. Voilà, j'ai vu que 62% des Français avouent injurier les autres conducteurs au volant. Et alors, c'est marrant, parce que ça me rappelle hier matin, avenue de Breteuil. Vous vous souvenez de moi, Estelle? Je suis le conducteur de la Clio noire, Jean-Claude. Enfin, vous m'avez appelé petit en... de merde, de fils de... t'es mort, avance. Bah voilà, venant de vous, ça m'a touché, car je vous adore à la télé, donc je prends ça comme un petit autographe. Au revoir.
9: Eh ben bravo, c'était le spécial Estelle Denis, bravo. Après gala, télépoche, Paris Match, vous allez finir dans un Autoplus.
1: Oh, j'ai jamais fait Autoplus.
9: Eh ben voilà, allez, l'appel est lancé, Autoplus, contactez Estelle.
1: J'adorerais.
9: Elle a des anecdotes sur la route à vous raconter.
1: Ouais, plein.
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1: Il est 4h55 sur RMC et RMC Story. Très bon réveil en notre compagnie. Merci d'avoir choisi RMC et RMC Story. On est le jeudi 14 mai, c'est férié.
19: Oui, oui.
1: Mais nous, on est là sur le pont et on retrouve Victor Pourchet pour l'occasion. Ça va, Victor?
19: Mais ça va très bien. Bonjour à tous.
1: Victor,
19: et toi, Élise?
1: Tu reviens de vacances, je crois.
19: Ça se voit au teint allé,
1: oui,
19: c'est ça?
1: Oui, ça se voit au teint allé, tout à fait.
19: J'ai le droit de me la raconter un petit peu.
1: On accueille également Anthony Kaczmarek pour les deux prochains jours. Salut, Anthony.
20: Salut, bonjour à tous.
1: Il va faire un temps pourri, on peut le dire.
20: Voilà.
1: Pour ce
20: week-end. Je vous présente mes excuses ce matin et pas la météo.
1: Merci, c'est bien sympa de votre part. Allez, on commence avec une grande question ce matin, une question de société sur notre vision de la justice. Jusqu'où sommes-nous prêts à aller pour lutter contre les pédocriminels? Faut-il les dénoncer publiquement avant tout jugement et même en direct sur Internet?
19: Alors, je vous résume l'histoire. Un homme de 66 ans en Haute-Saône est en garde à vue. Il pensait être en visio, en ligne avec une enfant de 14 ans à qui il faisait des propositions sexuelles. C'était en fait un internaute qui avait changé sa voix et son visage grâce à l'intelligence artificielle et qui diffusait tout ça en direct à ses 40 000 abonnés.
1: Alors des avocats alertent sur ce procédé. Est-ce que vous, ça vous choque? Est-ce qu'au contraire, vous pensez que c'est une bonne manière de lutter contre ces pédocriminels? Vous nous le dites ce matin au 32-16 et sur le WhatsApp de l'émission au 06-12-424-424.
19: Aubaine pour les petits salaires, gouffre financier pour l'État et grande crainte pour les patrons. On va parler de cette augmentation du SMIC de 34 euros net par mois au 1er janvier. C'est mécanique, c'est pour la lignée.
1: 1er juin, parce que janvier, c'est un peu loin.
19: C'est vrai que ça fait loin.
1: Ça fait loin.
19: C'est vrai que ça
1: 1er
19: fait loin.
1: Juin.
19: C'est beaucoup
1: le
19: plus près,
1: prochain.
19: Notez bien 1er juin. C'est mécanique, hein, c'est pour aligner le SMIC sur l'inflation.
1: Et ça pourrait coûter plus d'1,5 milliard d'euros à l'État parce que ça fait entrer tout un tas de travailleurs dans la catégorie bas salaire avec les allègements de charges que ça implique pour les patrons. À moins que le gouvernement décide justement de geler ces allègements.
19: Et à ce moment-là, bah, c'est tout le poids sur les patrons. Alors on veut vous attendre au 32-16, vous êtes chef d'entreprise. Est-ce que vous tiendrez le coup si jamais vous devez augmenter vos salaires? Vous êtes au SMIC peut-être, comment vous voyez cette augmentation? Est-ce qu'effectivement c'est une vraie bouffée d'air? Vous réagissez aussi sur le WhatsApp au 06-12-424-424.
1: Et puis c'est le top départ du pont de l'Ascension. Figurez-vous que c'est le week-end préféré des Français en mai. Cette année, il y a un boom des réservations pour ce week-end par rapport à l'an dernier. La directrice générale de la plateforme PAP viendra nous décrypter tous ces chiffres à 6h45.
19: En gros, on part moins loin, souvent près de la mer et de plus en plus au dernier moment. Eh bien, on vous demande confirmation ce matin au 32-16. Appelez-nous pour nous donner votre programme si vous partez. Vous êtes d'ailleurs peut-être sur la route ce matin. Là aussi, vous composez le 32-16. Pourquoi ce week-end n'est pas un autre pont, c'est une des questions qu'on vous pose. Dites-nous surtout comment vous avez fait baisser la facture au maximum.
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4: Allez, il est 4h59 et on va regarder la météo de ce pont de l'Ascension. Ça commence mal, Anthony Kaczmarek.
20: Effectivement, si vous aimez le mois de mars, c'est l'instant nostalgie aujourd'hui, avec d'abord des pluies ce matin, des Pyrénées au Massif Central jusqu'à l'Auvergne-Rhône-Alpes et au Jura. Ailleurs, un ciel très gris, déjà quelques petites averses. Et cet après-midi, un régime de giboulées sur tout le pays. Des nuages nombreux, des éclaircies assez rares et puis surtout des averses qui seront plus fréquentes dans le quart sud-ouest, où on surveillera d'ailleurs les cumuls de pluie, notamment vers le Pays Basque. Averses parfois orageuses, accompagnées de grêles sur les Hauts-de-France, l'Île-de-France, le quart nord-est, avec en plus un vent de nord-ouest frais, désagréable, de la neige en montagne à partir de 1300 mètres. Et puis il faudra être près de la Méditerranée pour avoir un temps plus sec, plus ensoleillé, mais avec beaucoup de vent, notamment en Corse. Les températures fraîches pour la saison, entre 7 et 15 degrés ce matin, et cet après-midi, 11 à 13 degrés seulement sur la moitié nord, 13 degrés à Paris et à Orléans. On ira péniblement jusqu'à 17 à 23 degrés près de la Méditerranée. 23, ce sera pour Nice.
4: Il est 5h sur RMC, RMC Story. Très bon réveil à tous.
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4: Et à 5h, c'est l'heure de retrouver Quentin Vinet pour le premier journal. Bonjour Quentin.
22: Bonjour à tous les deux, bonjour à tous.
4: À la une, le sacre de Paris en football.
22: Le PSG champion de France de Ligue 1 pour la 14e fois de son histoire. C'était hier soir, vainqueur 2-0 à Lens, mais alors sans effusion de joie, on va vous raconter. 7 ans de prison encore requis contre Nicolas Sarkozy. On parle bien des réquisitions, c'est pas encore le jugement au procès en appel pour l'affaire libyenne de sa campagne 2007, réaction à venir. Et puis un sexagénaire en garde à vue à Vesoul depuis mardi après avoir été piégé. Et on va vous raconter tout ça après avoir été piégé par un chasseur de pédophiles.
19: Et c'est donc dans une drôle d'ambiance que Paris a décroché hier soir son 14e titre de champion de France de foot.
22: Les Parisiens qui ont gagné 2-0 donc hier soir chez leur dauphin, ça se passait à Lens au stade Félix Bollard. C'est un match en retard qui leur permet d'être officiellement champion de France pour la 14e fois de leur histoire. Mais alors sans effusion de joie et sans soulever le trophée, ce qui est quand même surprenant, Lucas Laubert avec Arthur Perrault.
23: Oui, un nouveau trophée pour le PSG fêté en toute sobriété, l'attaquant Désiré Doué.
24: On est champion. On est champion. On est champion.
23: Au stade Bollard hier soir, le club parisien est venu à bout de Lens, son principal rival tout au long de la saison. L'entraîneur parisien Luis Enrique est soulagé.
25: On a eu beaucoup de joueurs blessés avec peu de vacances cet dernier été. Ça a été difficile à gérer et on a eu des difficultés.
23: Paris peut remercier son gardien Matvei Safanov, auteur d'une prestation XXL, 8 parades décisives. Le gardien est fier de sa prestation à 2 semaines de la finale de Ligue des Champions.
26: Et c'est pas tous les matchs comme ça. J'ai eu les résultats de mon travail, mais notre chemin n'est pas fini. On a une idée à notre tête, toute l'équipe. On va continuer le travail avec grande concentration.
23: On ne sait toujours pas où le PSG pourra soulever son trophée. Le Paris FC, dernier adversaire de la saison, s'est déjà dit contre une cérémonie de remise à Jambon dimanche soir.
22: Alors l'autre info foot de la soirée, c'est Le Mans qui est officiellement promu en Ligue 1. La LFP entérine la victoire des Manceaux 2-0. C'était le week-end dernier à Bastia, mais le match n'était pas allé à son terme à cause de jets de fumigène. C'est donc fait. Le Mans va retrouver la Ligue 1 la saison prochaine. Et ça, ce sera l'info du jour, toujours en foot, ce soir, 20h, aux 20h de TF1. Didier Deschamps va dévoiler la liste des Bleus retenus pour la Coupe du Monde du mois prochain en Amérique. Il doit en principe dévoiler les noms des 26 joueurs qui s'envoleront de l'autre côté de l'Atlantique avec une incertitude surtout concernant le troisième gardien.
4: Et vous, c'est quoi votre liste à vous pour le Mondial à venir? Vous venez nous le dire au 32-16, vous êtes les bienvenus. On peut faire la liste, la compo ensemble.
19: On y sera pas.
4: Peut-être inspiré Didier Deschamps, qui sait.
19: Il est 5h02 sur RMC. Le réquisitoire est tombé au procès en appel de Nicolas Sarkozy.
22: Rejugé, vous savez, depuis mars pour le présumé financement libyen de sa campagne présidentielle 2007. Alors ce n'est pas encore le jugement, mais bien les réquisitions. Et les mêmes en fait qu'en première instance, à savoir 7 ans de prison, 5 ans d'inéligibilité et 300 000 euros d'amende. Les mêmes, mais formulés encore plus sévèrement qu'au premier procès. Et c'est dans 2 semaines, à partir du 27 mai, que commenceront les plaidoiries de la défense, un de ses avocats dont fait partie Maître Christophe Ingrin.
0: Il n'y a pas d'argent dans sa campagne, il n'y a pas d'argent dans son patrimoine, pas d'argent libyen, et pour cause, il n'y a pas eu de financement de la campagne électorale de Nicolas Sarkozy par la Libye, il n'y a pas eu d'enrichissement de Nicolas Sarkozy à cause de la Libye. Nicolas Sarkozy est innocent, son élection n'a pas été biaisée. Et je le redis, Nicolas Sarkozy est innocent et nous le démontrerons dans 15 jours.
22: Ça fait donc 2 jours, bientôt 48 heures, qu'un homme de 66 ans et ancien directeur du sport scolaire de Haute-Saône est en garde à vue à Vesoul après avoir été piégé, je vous disais donc, en ligne par un internaute qui se présente comme un chasseur de pédocriminels et qui a utilisé l'intelligence artificielle pour se faire passer pour une adolescente de 14 ans à qui le sexagénaire a fait des avances en ligne. Il lui a demandé notamment des photos d'elle nues. Il s'est rendu de lui-même à la police et Constance Bostoen du service police-justice à RMC, vous avez échangé avec une ancienne élève car cet homme avait déjà fait l'objet d'un signalement, c'était il y a plusieurs années.
2: En 2013, Maëlys n'a que 12 ans quand elle rencontre le sexagénaire dans le cadre de l'Union nationale du sport scolaire. Très vite, il l'ajoute sur les réseaux sociaux.
3: Il a commencé à m'envoyer des messages. Au tout début, c'était assez bienveillant et c'est devenu un petit peu trop bienveillant. Et on a divagué sur du « est-ce que tu dors toute seule ? Est-ce que tes parents vérifient ta chambre ?» Après, il m'a dit « c'est vrai que je t'apprécie beaucoup, t'es vraiment jolie. »
2: Les échanges se poursuivent pendant plus de 6 mois et selon elle, le professeur de PS en profite.
3: Je me souviens d'une rencontre UNSS, donc c'est sur de l'athlétisme, c'était à Vesoul, où là, il était venu me voir, il m'avait pris à partie, il m'avait dit « voilà, maintenant, faut que tu me fasses un bisou pour me dire bonjour, mais attention, personne ne nous voit ». Après, je me souviens qu'il me prenait énormément en photo.
2: Elle finit par se confier à ses parents, qui la conduisent immédiatement déposer une main courante. Lundi, soit 13 ans plus tard, Maëlys tombe sur une vidéo de l'homme en train de faire des avances à ce qu'il pense être une adolescente de 14 ans. Il est en fait piégé en direct par un streamer.
3: Et j'ai la haine parce que j'étais une enfant, j'y ai pensé beaucoup, mais je veux surtout prendre la parole pour toutes les petites jeunes qui n'osent pas parler.
2: Maëlys pense désormais déposer plainte.
4: Alors ça vous fait réagir, hein, j'imagine, ce matin. Vous êtes les bienvenus au 32-16. Est-ce que c'est ça la méthode à employer pour lutter contre la pédocriminalité, se faire justice soi-même? En somme, des avocats alertent contre ce type de procédé. On veut vous entendre ce matin. Vous composez le 32-16 ou le WhatsApp de l'émission 0612 424 424.
19: Il y a une forme de soulagement ce matin à propos de l'antivirus.
22: Oui, puisque le gouvernement a donné dans la soirée des nouvelles de l'état de santé des 26 cas contacts français, ceux qui ont approché la néerlandaise qui est décédée du virus. Et alors, aucun présente des symptômes. C'est ça l'info rassurante, on va dire, Thomas Becker.
5: Oui, hormis la croisiériste dont l'état s'est vite dégradé, aucun des 26 cas contacts ne présente de symptômes. Les 4 enfants scolarisés qui sont actuellement hospitalisés sont tous négatifs. Les enfants n'ont donc pas pu transmettre le virus puisque selon le ministère de la Santé, un test négatif exclut toute contagiosité. Autre information pratique, le protocole appliqué pour déterminer qui est cas contact est le même que pour la méningite. 3 règles, avoir eu un contact rapproché dans les 10 jours précédant le test, contact de moins de 2 mètres pendant plus de 15 minutes. Dans ce cas, la personne devrait être isolée en milieu hospitalier. La doctrine la plus stricte, rappelle la ministre de la Santé, qui tente de convaincre ses homologues de l'appliquer dans tous les pays européens.
22: Un soulagement aussi à Bordeaux où un gros bateau de croisière est attaqué en ce moment avec à bord une épidémie de gastro-entérite qui circule, c'est confirmé par des analyses. 80 malades environ sur les 1700 passagers et membres d'équipage de ce bateau. Dans la soirée, l'interdiction de descendre à quai a été levée. C'est ça l'info pour ceux qui ne présentent pas de symptômes.
4: Il est 5h07 sur RMC. On a compté jusqu'à 1300 km hier soir au pic de la journée sur la route. 1300 km de bouchons avec le début du pont de l'Ascension.
22: Oui, comme prévu, une des journées les plus chargées de l'année hein, sur la route. Il n'y a qu'au moment du chassé-croisé de juillet et d'août qu'on trouve autant de monde en même temps au volant. Ça se vérifie avec la hausse des réservations de plus 25% sur un an, selon le site de location PAP. Avec parmi les endroits privilégiés cette année pour ce pont de l'Ascension, le département de la Charente-Maritime. Et ça tombe bien, Pierre Bourgès, notre correspondant, est à Royan pour RMC.
6: Le long de la plage de Royan, Jean-Paul profite des quelques rayons de soleil.
8: Ça débouche le nez, quoi. Ça, quand on est parisien, c'est sûr que ça fait du bien. Oui, oui.
6: Il fait le pont ces prochains jours. C'est d'ailleurs le seul dont il profite en mai. Comme pour Guillaume, lunettes de soleil déjà vissées sur le nez.
10: Professionnellement, déjà, c'est là où il y avait le moins de prévus dans l'agenda. Donc c'était plus facile à poser là. On s'est dit que ça coupait bien avant aussi l'été.
6: Malgré le contexte économique et le prix du carburant, pas question d'annuler ses vacances pour Francis.
11: On consomme peut-être différemment ou un peu moins, mais non, on n'a pas annulé les vacances pour eux.
6: La Charente-Maritime fait partie des départements les plus demandés cette année. Les réservations d'hébergement pendant les ponts ont augmenté de plus de 20%. Augmentation constatée à l'hôtel de Nicolas Rochette, qui affiche quasiment complet pour l'Ascension.
12: On s'étonne, nous, de la venue d'autant de monde, mais je pense qu'on a attiré une autre clientèle qui est plutôt de la clientèle de proximité qui ne venait pas habituellement. Le prix du gasoil a orienté les gens vers des visites à moins de 100 km de chez soi.
6: Les hôteliers restent tout de même vigilants. Il pourrait y avoir des annulations de dernière minute en raison de la météo. De la pluie est annoncée pour samedi et dimanche.
19: Alors, est-ce que vous partez, vous aussi, en ce week-end prolongé du pont de l'Ascension ? Comment vous avez fait vos réservations un peu au dernier moment ? Vous partez où ? Plutôt à la mer ? C'est souvent ça hein, qui prend la corde dans les chiffres de réservation. On sera aussi avec notre invitée, la directrice générale de PAP, à 6h45. Et on attend vos messages sur le WhatsApp 06 12 424 424. Et évidemment, vous composez le 32-16.
4: Merci, Quentin Vinet. C'était le journal de 5h. Et on va accueillir tout de suite Christian au 32-16. Bonjour Christian.
13: Bonjour, vous allez bien ?
4: Ouais, ça va et vous bossez aujourd'hui ?
13: Eh ben exactement, je suis en train de rentrer parce que j'ai eu un événement la veille de jour férié. Mm-hmm. Malgré que c'est pas... Enfin, on dit souvent que beaucoup de personnes travaillent à ce moment-là quand même, mais je fais de l'événementiel et je me dois d'ouvrir et proposer un événement comme les...
4: Oui, parce que vous êtes patron, hein, vous êtes chef d'entreprise, et d'ailleurs vous souhaitiez réagir ce matin à la hausse du SMIC au 1er juin, plus 2,4%.
13: Exactement, parce que moi j'ai beaucoup de salariés en extra, et c'est vrai que le but aujourd'hui c'est de pouvoir mettre ces personnes en salariés à temps plein, mais avec l'augmentation, c'est vrai que ça met une difficulté supplémentaire. C'est ça, parce que moi, mes serveurs, comme mes barman ou ma caissière, ils travaillent uniquement le vendredi et le samedi.
4: D'accord.
13: Et là, les veilles de jours fériés, effectivement, comme là, aujourd'hui, c'était une veille de jours fériés. Et moi, ce que j'aimerais, c'est les embaucher pour justement les cadenasser.
19: Christian, ça veut dire que là, concrètement, cette hausse du SMIC, vous prévoyez, donc le SMIC va augmenter, et à chaque augmentation, vous vous dites, vous rayez un petit peu une prévision d'embauche ?
13: Eh ben, moi, ce que je voulais dans l'idéal, c'est de les mettre à temps plein et qu'ils travaillent qu'avec moi. Aujourd'hui, je les prends en extra. Et le fait de les prendre en extra, c'est qu'ils travaillent ailleurs. Et moi, c'est ce qui m'embête aujourd'hui. C'est ce que j'aimerais, de les avoir en permanence avec moi.
19: Pas forcément la possibilité, Christian, avec ce SMIC qui augmente, effectivement, pour vous, ça coûte un peu plus cher. Et donc, malgré cette volonté de vouloir les garder et les sécuriser chez vous, c'est pas toujours possible. Merci beaucoup, Christian, de nous avoir appelé.
13: Mon plaisir.
4: Bientôt, Christian. Bonne journée, bon courage. Il est 5h11 sur RMC. Dans un instant, c'est l'heure de la solution conso avec Anthony Kaczmarek. Qu'est-ce qu'on mange ?
22: Bah oui, parce que c'est le printemps. Au printemps, on jardine, mais on sardine aussi. Sardine, poisson peu cher et bon pour la santé aussi.
19: Il est en forme, il est en forme. Avant ça, c'est le choix de la rédaction. À un an de la fin du mandat d'Emmanuel Macron, pour se lancer dans la course à l'Élysée, les candidats vont d'abord passer par cette étape, la récolte des fameux 500 parrainages de maires. Sonia Gobry, vous allez nous dire que c'est pas gagné.
14: Ah non, je peux vous dire que les maires que j'ai rencontrés ne sont pas franchement emballés.
19: Et votre enquête, c'est dans un instant sur RMC, sur RMC Story.
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1: Emmanuel Macron mène actuellement une tournée de 5 jours en Afrique. Il est aujourd'hui au Kenya. Bonjour, monsieur le président.
7: Ainsi, Bonanga, ainsi, Bona.
1: Oui, tu dis que ça, bon, il était sud-africain, pas kenyan quand même, monsieur le président.
7: Oui, mais écoutez, vous en connaissez beaucoup, vous, des tubes qui viennent du Kenya. Moi j'écoute RMC Gold tous les jours, il n'y en a pas.
1: Oui, c'est bon, enfin, quoi qu'il en soit, vous avez débuté ce déplacement par une visite de 2 jours en Égypte. Hein.
7: Barque sur les billes, toubidou. Barque sur les billes, toubidou. Barracuda.
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19: Il est 5h14, bon réveil à l'écoute d'RMC sur RMC Story.
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4: On y est. Dans un an tout pile, le mandat d'Emmanuel Macron aura pris fin et la liste des prétendants à sa succession ne cesse de s'allonger. On en compte déjà une trentaine, mais reste à voir qui se lancera vraiment dans la course à l'Élysée. Parce qu'entre les intentions et les candidatures réelles, il y a encore plusieurs caps à passer.
19: Bonjour Sonia Gobry.
17: Bonjour.
19: Du service politique de RMC. Alors parmi ces étapes à franchir, il y a notamment celle des parrainages. Il en faut 500 à aller chercher, notamment chez les maires, des maires qui semblent réticents. D'ailleurs, Sonia, beaucoup vous l'ont dit, ils ne parraineront personne.
17: Oui, pour vous donner une idée, je suis allée dans la Sarthe où les maires commencent à être courtisés. Il y a déjà des courriers qui arrivent. Une élue me raconte que pour la première fois, Gabriel Attal, Dominique de Villepin lui ont écrit. Alors je demande à Jean-Michel Royer, le maire de Torcé-en-Vallée, si à lui aussi on lui faisait les yeux doux.
18: Je n'en ai aucune idée. Ce genre de choses, ça passe directement du secrétariat dans ma poubelle. Je regarde même pas ni le côté politique, ni le candidat, ni personne. C'est de la publicité, je passe à la poubelle. Et de toute façon, ma réponse est très claire. Je ne parraine personne.
4: Mais alors Sonia, pourquoi ces maires refusent-ils de parrainer des candidats à la présidentielle ?
17: L'argument qui revient le plus, c'est qu'ils ont été élus sans étiquette. Pour ces maires sartois, Vincent Godefroy à Lombron et Alain Dutertre à Surfon, la politique doit rester à la porte de la mairie.
27: Sur Lombron, nous sommes une liste apolitique avec des personnes de sensibilités différentes. Souscrire à un parrainage pourrait aussi déséquilibrer la liste et nos modes de fonctionnement internes. Donc on peut être pris au piège de ce jeu de parrainage.
28: Si on commence à en parler, ça veut dire que tel ou tel groupe voudrait que ça soit un tel ou un tel. Donc non. Voilà, moi je suis là pour gérer une commune. On veut rester libre et on veut pas faire de politique.
17: Pour beaucoup de maires, le fossé avec les responsables politiques nationaux se creuse de plus en plus. Ils ont l'impression de ne plus vivre dans la même réalité et surtout, ils savent que la colère vise davantage Paris que les élus de terrain. Alors, dans ce contexte politique déjà tendu, avec des débats qui crispent, ils n'ont pas envie d'être assimilés à un parti ou une figure nationale parce que le risque, ils le savent, c'est de subir des pressions, des menaces et des insultes. Et ça, Anthony Trifot, le maire de Montfort-le-Génois, l'a bien en tête.
29: Les citoyens ne comprendraient pas que je soutienne ou que je parraine un candidat plus qu'un autre à l'échéance d'une élection nationale. Les maires, on est les représentants de nos concitoyens qui sont aujourd'hui extrêmement divisés sur le champ politique. Et donc, localement, on essaie d'apporter une unité. Et aujourd'hui, de vouloir parrainer un candidat plus qu'un autre amènerait plutôt à diviser notre population localement plutôt que la réconcilier sur le volet politique.
19: Alors pourtant, c'est vrai qu'on a un peu tendance à l'oublier, Sonia, mais un parrainage, ça ne vaut pas forcément un soutien.
17: Sauf que c'est perçu comme ça par les habitants, c'est ce que répond Philippe Laurent, qui dirige la ville de Sceaux dans les Hauts-de-Seine. Et c'est pour cette raison que l'Association des maires de France, dont il est vice-président, demande l'anonymat des parrainages.
30: Que les parrainages soient donnés par des maires et que ce soit confidentiel, si on veut faire ça, pourquoi pas. Et ce qui nous gêne, c'est vraiment que ce soit rendu public, parce qu'il y a un climat violent qui s'installe, les réseaux sociaux, enfin vous voyez bien, et même les campagnes électorales municipales, cette fois-ci, ça a été quand même moins calme, moins serein que ça ne l'est généralement.
17: Philippe Laurent ne parrainera aucun candidat à la présidentielle. Pourtant, on connaît sa sensibilité politique. Il a été élu à Sceaux avec l'étiquette UDI, mais pour lui, ce n'est pas au maire d'endosser cette responsabilité. À la place, il défend l'idée d'un parrainage citoyen.
4: Merci Sonia Gobry du service politique d'RMC. Et vous, qu'est-ce que vous en pensez au 32-16? Est-ce que vous souhaiteriez que votre maire s'engage, puisqu'après tout, c'est ce qui permettra d'avoir une multitude de candidats à l'élection présidentielle? Ou au contraire, est-ce que vous estimez que ça n'est pas son rôle? Est-ce que parrainage vaut soutien? Vous nous le dites ce matin, vous composez le 32-16 et vous serez en direct avec nous.
19: Il est 5h18 sur RMC. Et c'est donc l'heure des choix de la bande, des infos qu'on a dénichées dans la presse, qu'a dénichées dans la presse notamment Mathias Luguin. Bonjour Mathias.
0: Salut Mathias.
19: Luguin.
0: Bonjour à vous, bonjour à tous.
4: Ça va bien?
0: Bah super.
4: Content d'être avec nous?
0: Bah je suis ravi. Je
19: il ne le montre pas plus. Trop, mais il
4: je
19: est ravi.
4: Je ne laisse pas le choix. Une fois que c'est dit.
19: Pour le temps qui se motive, on va commencer par toi.
4: Oui,
19: et tu nous parles du week-end de l'Ascension.
4: Eh oui, c'est la thématique. Et en cette occasion de week-end de l'Ascension, la chaîne Campanile dévoile une étude sur les habitudes des Français à l'hôtel. Premier critère, bien dormir, ça paraît évident. Oui. 65% disent avoir des exigences précises au moment du coucher. Silence, obscurité, qualité du lit. 10% des voyageurs emmènent même leur propre oreiller. Plus surprenant, on a 32% des 18-24 ans qui prennent le doudou ou la peluche avec eux à l'hôtel. J'ai trouvé ça assez mignon. Et ce sont globalement dans cette étude toutes vos habitudes qui sont scrutées. Par exemple, en cas d'oubli de la brosse à dents, 45% des Français avouent utiliser leurs doigts, eh ben oui, allez, forcément. Alors, il y a d'autres méthodes. Il y a le chewing-gum, le bonbon ou la pastille à la menthe.

0: C'est une autre organisation.
1: En effet. Hein. Allez, tiens. Victor, c'est à ton tour, non ?
0: Mais oui, je voulais faire quelque chose que j'ai un peu toujours voulu faire, je vous avoue.
1: La météo ?
0: La météo. Je prends la place d'Anthony Kaczmarek pour vous parler météo. Et vous pouvez vous y mettre, vous aussi, alors en quelque sorte, parce que jusqu'à jeudi prochain, notez bien, vous pouvez aider Météo France à choisir les prénoms que porteront les tempêtes à partir de septembre prochain. Alors l'objectif,
1: j'adore.
0: C'est un objectif de sensibilisation. Ça permet surtout, tiens, au passage, de découvrir comment ça marche. Je suis sûr que vous vous l'êtes demandé tous chez vous. Alors il y a des critères. Il faut que ce soit un prénom court, qui soit facile à retenir, compatible avec les différentes langues européennes.
1: Élise, par exemple.
0: Élise, ça marche.
1: Ça
0: ensuite,
1: marche.
0: Alors attention, petite subtilité. Il faut prendre l'alphabet. On va mettre de côté les lettres Q, U, X, Y et Z, tout simplement parce qu'on considère qu'elles sont un petit peu trop rares. Ça nous laisse 21 lettres. Et alors là, attention, ça devient un peu technique. On alterne masculin et féminin. On prend la lettre A, prénom masculin. Lettre B, prénom féminin. Lettre
1: ah oui,
0: C, prénom. Je ne vais pas tous vous les faire, je pense.
1: Ah oui, bah, typiquement, Élise, ça ne marchera pas parce que le E, ça tombe sur les.
0: Vous tombez la mauvaise année. On restera pour l'année prochaine. Peut-être qu'on aura le droit à une tempête, Élise. Notez qu'il nous reste deux noms en réserve là, jusqu'à septembre. Mm-hmm. Pour le W, on a Vilma. Et pour le V, devinez.
1: On a Victor, évidemment.
0: Alors, j'ai un peu triché parce que c'est Victor. C'est ça, on le sait. Mais ça marche, non ?
1: Ça marche, évidemment.
2: Il a fait tout ça.
1: Vous êtes notre tempête, Victor. Et je suis votre soleil, pour ceux qui ne nous regardent pas sur RMC Story. Branchez-vous, j'ai une chemise jaune pétard. Maintenant que c'est dit, Mathias Lucin, il faut passer derrière. Bon courage.
2: Il
1: ne
2: faut pas prendre un
1: vent. Il y a une belle histoire en stock ou pas ?
2: Oui, petite histoire d'invasion d'oiseaux. Alors, rien à voir avec le film d'Hitchcock, puisque là, il s'agit de Pan. Les pans, ceux qui font Léon, vous savez. Ouais. On est en Italie, à Punta Marina, c'est pas très loin de Ravenne. Et il se dit que dans le coin, il y a toujours eu pas mal de pans. Sauf que, voilà, pour fuir les prédateurs naturels de la région, ils se sont réfugiés en plein cœur de ce village. Ils se sont sentis bien, tranquilles, ils ont proliféré. Il y en a beaucoup aujourd'hui, 120 à peu près, qui sont en liberté. Ils se baladent sur les toits, sur les clôtures, dans les rues. Alors, face à leur présence, les habitants sont divisés. Il y a ceux qui sont contents de cette cohabitation. Et puis, il y a ceux qui vivent un enfer, entre les déjections dans la rue, les voitures griffées, ou les cris qui les réveillent en pleine nuit. Forcément, voilà.
1: Ah oui, d'accord. Ça fait ce bruit, un pan.
2: Alors, il y a eu plein de tentatives pour essayer de s'en débarrasser. Ça, tout ont échoué. Mais nouvel espoir avec la médiatisation de cette situation, parce que il y a forcément plein de propositions d'adoption qui affluent depuis tout le pays.
0: Oui, alors faut le vouloir quand même. Mais merci du bon plan, Mathias Leguin. On repassera vous voir. On n'hésitera pas, vous inquiétez pas pour le plan. On sera là, il n'y a pas de souci. 5h22 sur RMC. Dans un instant, les astuces conso d'Anthony Kaczmarek. Mais avant ça, Élise, tu nous rappelles les trois grands titres de l'actualité ce matin.
1: À l'isolement, mais sans symptômes. Ce sont les dernières nouvelles des 26 cas contacts français en lien avec le foyer d'antavirus du MV Ondus. Les 4 enfants testés sont négatifs. 7 ans de prison et 300 000 euros d'amende requis contre Nicolas Sarkozy à son procès en appel dans l'affaire du financement libyen de sa campagne de 2007. C'est la même peine demandée qu'en première instance. Décision attendue le 30 novembre prochain. Et puis le PSG, sacré champion de Ligue 1 pour la 14e fois de son histoire grâce à sa victoire 2-0 hier soir face à son dauphin Lens.
0: Il est 5h23 sur RMC.
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0: Et tous les jours, donc, des astuces conso avec vous, Anthony, ce matin. Et vous nous parlez de la nouvelle star de nos placards, c'est la sardine.
4: Évidemment. Voilà, vous l'avez en tête pour toute la journée, c'est bon.
1: Merci.
4: Et c'est vrai que c'est étonnant, on la croyait ragarde, réservée aux soirées de disette, seule sur son canapé, à déprimer lors d'une fraîche après-midi de novembre. Eh bien, c'est fini. C'est fini, la sardine n'est plus un plat de secours traînant dans une boîte rouillée posée sur une étagère à la cave. La sardine est presque devenue une icône. Oui, bon, j'exagère un peu. Les ventes ont explosé, plus 11% en France sur ce début d'année, et certaines marques ont même vu leurs ventes doubler. En moyenne, chaque année, les Français consomment environ 16 000 tonnes de sardines en boîte. Et puis la sardine est pratique, car on peut consommer cette conserve à la maison, au camping, à la plage ou encore en pique-nique.
1: Bon, et surtout son prix est alléchant, elle est bien moins chère la sardine que les autres poissons.
4: Exactement, comme celle-ci, entre 1 et 3 euros la boîte en moyenne, si vous nous regardez sur RMC Story. Nettement moins cher que le thon, 4 fois moins cher que le saumon. C'est aussi une source de protéines moins chère que la volaille. C'est 2 à 3 fois moins cher qu'un poulet. Je me dois quand même de vous préciser que c'est un produit qui fait couramment l'objet de rappels. Le dernier en date concerne des sardines vendues dans toute la France entre le 21 et le 24 avril en raison de la présence d'un taux trop élevé d'histamine qui peut provoquer des réactions, des allergies. Donc évidemment, vigilance. Pour choisir la bonne boîte de sardines, regardez la liste.

0: liste des ingrédients. Moins il y en a, mieux c'est. Sardines, huile et sel, ça suffit. L'huile d'olive est d'ailleurs préférable à l'huile de tournesol car elle permet de préserver le goût de la sardine. Regardez aussi l'origine de la sardine. Privilégiez celle issue de la pêche française ou de zones réputées comme la Bretagne ou le Portugal où leur qualité est plus élevée. Et puis les labels sont de bons indicateurs de fiabilité comme label rouge, MSC ou pêche durable.
1: Alors Anthony, ce succès de la sardine, on le doit surtout aux réseaux sociaux et aux influenceurs.
0: Oui, qui disent tout et n'importe quoi sur la sardine. Alors ce qu'on sait, c'est que ces sardines sont riches en protéines, en vitamines et en oméga 3, riches aussi donc en acides gras essentiels. Et puis on y trouve aussi du calcium dans les arêtes fines qu'on peut manger. En revanche, aucun effet sur la peau. Selon certains spécialistes, il faudra en manger 5 boîtes par jour pendant 3 mois pour des effets visibles. Donc honnêtement, ça fait beaucoup. Si vous sortez en boîte ce week-end, prenez les boîtes de sardines, c'est bien.
2: 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Il est 5h25.
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2: 5h28 sur RMC, RMC Story. Très bon réveil à tous. On va le retrouver tout à l'heure dans Apolline Matin en direct, mais on se met tout de suite dans l'ambiance avec le meilleur d'Arnaud Demanche.
6: Charles Alloncle, le rapporteur de la commission sur le service public, est déjà caché dans les buissons, sur la croisette, en duplex sur CNews.
7: Pascal.
8: Oui Charles, mon petit, c'est à vous.
7: Eh ben, il y a Patrick Cohen. Eh ben, je l'ai vu, il est là pour C'est à vous. Et là, il a été au restaurant et il a pris entrée plat dessert. Voilà. Et ça, c'est avec nos sous. C'est les sous des Français.
8: Mais vous avez raison, Charles. Mais il a raison. Quelle honte. Est-ce que les Français ont les moyens de payer les tomates mozza de Monsieur Cohen? Quelle hypocrisie, d'ailleurs. Un plat italien alors que ce monsieur passe son temps à attaquer Giorgia Meloni.
9: C'est vrai que la tomate mozza, c'est devenu politique.
7: Je peux y aller, Pascal. Parce que là, je dois escalader le mur du Martinez pour vérifier que Laurent Delahousse, il tape pas dans le minibar.
8: Mais oui, mais vous savez, vous faites du bon travail à l'oncle. Vous savez, j'ai eu Vincent Bolloré, il est très content de vous.
7: Mais c'est normal, mon maître. Je dois protéger le précieux argent public. Mon précieux. France 4 meurt. France 5 meurt. Stupide bolchevique joufflu. Hein, Patrick Cohen? Tue-le.
2: Arnaud, qu'on retrouve tout à l'heure en direct à 7h20 et 8h20 dans Apolline Matin sur RMC, RMC Story. Et tout de suite, c'est l'heure de la météo avec Anthony Kaczmarek. Météo assez maussade, faut le dire.
0: Effectivement, c'est le jeudi de l'ascension, mais bon, on devrait plutôt parler de jeudi de la chute, hein, côté ciel comme côté température. Dans votre ciel, on va retrouver des averses sous un ciel très nuageux d'ailleurs. Nuages qui dominent presque partout, sauf près de la Méditerranée. Là, vous aurez un soleil voilé ce matin, peut-être quelques passages nuageux cet après-midi. Et puis donc ailleurs, toujours ce temps très humide, averse, orage, parfois accompagné de grésils sur le quart nord-est avec un vent de nord-ouest frais, désagréable et de la neige en montagne à partir de 1300 mètres. Les températures ce matin, elles sont fraîches, entre 7 et 15 degrés. Mais alors cet après-midi, on sera 5 à 7 degrés sous les normales de saison, avec généralement de 10 à 16 degrés, 13 seulement à Paris et quand même 17 à 23 près de la Méditerranée.
1: Il est 5h30 sur RMC.
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1: L'heure de retrouver Clara Gabillet pour le journal. Bonjour Clara.
2: Bonjour Victor, bonjour Élise, bonjour à tous.
1: Les chaussures Minelli rangées au placard.
2: L'enseigne française baissera définitivement le rideau à la fin du mois. Elle employait 86 salariés. Que s'est-il passé dans une crèche de l'Oise? Un bébé retrouvé avec plus de 2 grammes d'alcool dans le sang. Une enquête est ouverte. Et puis Didier Deschamps dévoile ce soir sa liste à un mois du mondial.
10: Et c'est donc une nouvelle enseigne française, Clara, qui s'apprête à disparaître.
2: Les magasins de chaussures Minelli bradent leur dernière paire à moins 60% avant fermeture définitive à la fin du mois, le 30 mai, annonce l'entreprise, qui a connu en mars son deuxième redressement judiciaire en 3 ans, ce qui met 86 salariés sur le carreau, Cassandre Bro.
11: Plus de 13 ans que cette responsable de boutique travaille chez Minelli. Alors, la fermeture de l'entreprise, c'est un déchirement pour elle.
12: C'est pas simplement un emploi qu'on perd, c'est vraiment, entre guillemets, un certain bébé, une certaine identité à travers Minelli.
11: La salariée dénonce le rôle de la nouvelle direction.
12: La frustration, c'est que notre PDG n'a pas vu l'or qu'il avait dans les mains dans cette entreprise, en fait. Qui n'a pas investi au bon moment, au bon endroit, au niveau de notre nouvelle collection. On se battait tous les jours quand on levait la grille, en fait, pour que le chiffre il augmente, pour faire vivre notre société.
11: Elle a aussi une pensée émue pour ses clientes, dont certaines qu'elle connaissait personnellement.
12: On voit beaucoup de tristesse par rapport à nous, parce que c'était le commerce un petit peu à l'ancienne, donc on connaissait plus ou moins tout le monde.
11: Dans cette boutique parisienne, les clientes sont venues acheter une dernière paire de chaussures.
13: C'est une marque que j'ai toujours connue, c'est une qualité correcte, pas très chère.
14: On est même très triste parce que c'était une bonne marque. Ça fait au moins 20 ans, je pense, qu'on va chez Minelli régulièrement.
15: On y est allé en famille pour chaque année avoir une bonne paire de chaussures.
11: Certaines clientes, les plus fidèles, ont même écrit directement aux vendeuses des boutiques pour leur adresser tout leur soutien dans cette fermeture.
2: Le SMIC augmentera d'environ 34 euros net au 1er juin, plus 2,4% hausse mécanique à cause de l'inflation qui, elle, a grimpé de 2,2% en un an. Une bonne nouvelle pour le pouvoir d'achat des Français, selon le ministre du Travail. Moins bonne pour les employeurs, car cela fait augmenter le coût de l'allègement des charges patronales. Mais Victor Johannin, le gouvernement réfléchit à une solution.
1: Oui, cette revalorisation du SMIC a fait gonfler la note pour les comptes publics de 1,5 à 2 milliards d'euros, puisque les allègements de charges coûtent plus cher à mesure que le SMIC augmente et qu'elles englobent aussi plus de salariés. Pour quelqu'un payé 2 000 euros, la hausse du SMIC au 1er juin, c'est 25 euros d'allègement supplémentaire, et pour quelqu'un payé 3 fois le SMIC, c'est même 120 euros. Un manque à gagner alors que le gouvernement cherche 6 milliards d'euros d'économies pour faire face aux conséquences de la guerre en Iran. Selon nos informations, deux options sont sur la table et elles risquent de décevoir les entreprises qui pouvaient s'attendre à des allègements supplémentaires, soit un gel total de ces allègements, soit un gel concentré sur les plus hauts salaires, une deuxième option qui ferait économiser 1 milliard d'euros. Ce serait une erreur, s'alarme le patronat qui est vent debout.
16: Et justement, vous êtes petit patron, venez nous dire au 32-16 ce que vous pensez de cette augmentation du SMIC et de cet éventuel gel des allègements de charges. Est-ce que ça vous mettrait dans la difficulté? Vous composez le 32-16 et vous envoyez vos messages sur le WhatsApp 06 12 424 424.
2: 7 ans de prison requis en appel contre Nicolas Sarkozy au procès du financement libyen de sa campagne. C'est 2 ans de plus que sa condamnation en première instance. Son avocat réaffirme que l'ancien président est parfaitement innocent. Décision attendue le 30 novembre. Pas de symptômes chez les 26 cas contacts français de la néerlandaise décédée de l'antivirus, annonce le gouvernement. Parmi eux, 4 enfants testés négatifs. La française de 65 ans contaminée est quant à elle toujours en réanimation à Paris.
10: Il est 5h34 sur RMC et une enquête a été ouverte dans l'Oise où un bébé a été retrouvé alcoolisé après une journée à la crèche.
2: Un nourrisson de 21 mois récupéré par ses parents avec 2,14 grammes d'alcool dans le sang. Ça s'est passé
17: passé dans l'Oise à Plailly, dans une micro-crèche en mars. Les parents ont porté plainte après des analyses faites à l'hôpital Maxime Clier-Usa.
18: Oui, car en arrivant aux urgences, la famille s'imagine le pire, mais rapidement, les résultats des prises de sang tombent. La fillette de 21 mois a un taux d'alcool de 2,14 g dans le sang, l'équivalent de 8 verres de vin pour un adulte. Passé les questions aux parents, les médecins envisagent le syndrome d'autobrasseur, un phénomène rare qui transforme les glucides en éthanol, provoquant un état d'ébriété chez les personnes souffrantes. Finalement, pas de syndrome selon les médecins, leur bébé a simplement ingurgité de l'alcool. Quelques jours plus tard, les parents vont déposer plainte à la gendarmerie et sont depuis sans nouvelles de l'enquête. La crèche, fermée après l'hospitalisation de la fillette, devrait rouvrir dans le courant du mois de juin. Une situation qui ulcère les parents, toujours sans réponse de ce qui a pu arriver à leur fille. Cette dernière a depuis quitté l'hôpital et s'en sortira sans séquelles.
17: Les tensions mises de côté alors que le sommet entre Donald Trump et Xi Jinping démarre en Chine. Le président américain lui promet, je cite, un avenir radieux entre les deux puissances alors que le président chinois appelle à devenir des partenaires. Près de Toulouse, un cobra toujours en liberté. Il a été aperçu avant-hier par des habitants de Castelginès qui depuis se barricadent, écoles, parcs, cimetières, tout est fermé pour éviter toute morsure potentiellement mortelle des habitants évidemment inquiets. Philippine Boulet.
11: Dans ce quartier de Castelginès, où le serpent a été aperçu, les rues sont presque vides. Les habitants, comme Yann, restent enfermés chez eux pour éviter de croiser le cobra.
19: D'habitude, c'est plein là, sur la place, on s'amuse tous. Là, c'est pas le moment de sortir. On a mis les enfants au chaud, les animaux, et puis on fait attention quand on sort.
11: Grégory habite aussi le quartier. Autour de chez lui, des pièges ont été posés.
20: Des plats quoi, pour créer un peu de chaleur, essayer de l'attirer pour pouvoir le capturer.
11: Mais ça ne suffit pas à rassurer ce père de famille.
20: Ah, l'inquiétude, forcément, avec les enfants, même pour nous-mêmes, de toute façon, on a hâte qu'ils le trouvent et qu'on ne l'ait plus à côté de chez nous.
11: Pour capturer l'animal, plusieurs équipes de pompiers spécialisées sont mobilisées à la demande du maire de la commune, Grégoire Carnero.
21: Bien entendu, on ne peut pas prendre de risque. On l'a mis en sécurité, c'est ce qu'on devait mettre en sécurité.
11: Par mesure de précaution, l'élu a fermé les parcs, les terrains de sport, mais aussi le collège et les centres de loisirs de la commune.
21: On a massivement informé par le biais des panneaux lumineux, des SMS, des réseaux sociaux également.
11: Et ce n'est pas la première fois qu'un animal exotique sème l'inquiétude à Castelginès. En 2019, déjà un caïman avait été découvert dans l'Erse, la rivière qui traverse la commune.
17: Philippine Boulet avec Jean-Wilfried Forquès pour RMC.
16: Bon, on va pas se raconter de coccygrues, on s'y attendait un peu en football. 14e titre de Ligue 1 pour le Paris Saint-Germain.
17: Sacré champion à Bollard face au RC Lens, battu 2-0, match en retard de la 29e journée. Le Mans est officiellement lui premier en Ligue 1. La Ligue de football professionnel entérine définitivement sa victoire 2-0 à Bastia samedi dernier. Le match avait été interrompu par des jets de fumigène. Et puis Didier Deschamps dévoile ce soir à 20h sa liste pour le Mondial qui débute dans un mois. Et Fabrice Hawkins, on ne s'attend pas à de grosses surprises.
22: Pas de révolution dans le groupe que va amener Didier Deschamps à la Coupe du Monde, mais des incertitudes. La première concerne le troisième gardien. Qui pour accompagner Mike Maignan et Brice Samba? Le Parisien Lucas Chevalier a perdu l'avance qu'il avait au fil de la saison. Remplaçant au Paris Saint-Germain, il n'est plus sûr de faire le voyage aux États-Unis. Alphonse Areola lui a participé au Mondial 2022, mais joue peu à West Ham. Enfin, Robin Risser pourrait créer la surprise, mais le Lensois n'a jamais été appelé. Il connaît peu le groupe, ce qui pourrait être rédhibitoire. Au poste de milieu de terrain, Adrien Rabiot, Manu Koné ou Aurélien Tchouaméni sont sûrs d'être dans la liste, contrairement à Eduardo Camavinga, pour qui le doute subsiste. Ses performances sont assez décevantes. En attaque, il faudra surveiller la situation de Randal Kolo Muani. Son rendement a été très faible avec Tottenham cette saison. Un seul but seulement en championnat, mais il garde la confiance du sélectionneur Didier Deschamps.
17: Le Quintet, Clara, c'est à Paris-Longchamp ce soir, départ 20h15. Et la Dream Team des courses RMC vous conseille de jouer son favori, le numéro 10, Freja, l'outsider. C'est l'As, Omicron, le 10, c'est l'As.
16: Merci Clara Gabillet. Prochain rendez-vous avec l'actu, ce sera évidemment à 6h. D'ici là, un détour par le 32-16 pour retrouver Julien qui nous a appelé. Bonjour Julien.
23: Bonjour à tous.
16: Infirmier de Montpellier, vous vouliez réagir, vous, à l'augmentation du SMIC prévue pour le 1er juin prochain, 34 euros net par mois. On parle aussi de ce potentiellement gel des allègements de charges pour que les patrons puissent aussi contribuer et ne pas vider les caisses de l'État. C'est ce que dit le gouvernement. Qu'est-ce que vous en pensez, vous, Julien?
23: Alors moi, j'irai même plus loin. Je stopperai toutes les aides aux entreprises, toutes tailles, tous secteurs confondus, hormis effectivement les secteurs stratégiques, enfin les stratégiques, et je supprimerai tous les allègements de charges. Parce que je pars du principe que c'est le marché, les clients qui décident seuls si l'entreprise va vivre ou mourir et qu'une entreprise s'adapte ou ça meurt. Aujourd'hui, on a trop de secteurs qui dépendent des aides de l'État.
16: On a trop de secteurs aussi, Julien, qui dépendent de l'énergie. On a beaucoup parlé de l'envolée des prix des carburants, l'envolée des gaz. Je pense à nos amis boulangers qui doivent faire chauffer les fours, qui sont peut-être au boulot, tiens d'ailleurs ce matin, et qui doivent faire chauffer les fours dès tard dans la nuit. ils n'ont pas forcément voulu ces hausses-là et pourtant ils les subissent et il y a des risques de fermeture derrière.
23: Il y a des boulangers dans les autres pays et dans les autres pays, les entrepreneurs s'adaptent. Nous, en France, on est tellement dépendants de l'État partout, tout le temps, pour tout le monde et à chaque fois, que dès qu'il y a une crise, on est tous perdus, on vient tous se tourner vers l'État. L'État ne peut plus, on a 3 500 milliards d'euros de dette. Ouais, et l'État, c'est nous, hein, c'est mes impôts, c'est vos impôts, c'est tout ça. Hein.
2: Donc là, il faut que tout le monde se mobilise, vous dites.
23: Ah ben oui, je suis désolé, on ne peut pas. Il y a 200 milliards d'euros d'aide pour les entreprises. Est-ce que ça a fait augmenter les salaires ou est-ce que ça fait diminuer l'emploi? Non. Le taux de chômage, non. Donc on arrête tout ça. Terminé.
16: Voilà. Alors, allons jusqu'au bout, Julien. Projetons-nous dans votre monde, j'allais dire. En tout cas, dans le monde avec votre idée de mesure. J'imagine qu'on se retrouve avec beaucoup de gens au chômage. On fait comment? Ça aussi, ça va nous coûter cher et ça aussi, ce sera nos impôts.
23: Ben non, parce que les entreprises s'adapteront. Pourquoi forcément ça créerait du chômage?
2: Les boîtes mettent la clé sous la porte, Julien, a priori, il y a des gens qui seront sur le carreau. Julien, si on n'aide plus les entreprises, il y aura inévitablement des défaillances, donc du chômage.
23: Il faut voir quels sont les types de défaillances d'entreprises. La plupart qui ferment juste, c'est des TPE, voire même des auto-entrepreneurs. Donc après, ou alors on continue de dépenser à tire-larigot, comme on fait d'habitude depuis 50 ans, mais qu'on ne se plaigne pas qu'on ait une dette à 3 500 milliards d'euros.
2: Bon, on vous a bien entendu. Merci beaucoup, Julien, d'avoir composé le 32-16 pour réagir à cette augmentation du SMIC et au potentiel allègement de charges pour les patrons. Il est 5h40.
16: Et dans un instant, Antoine Salva avec la femme du jour. Bonjour Antoine.
3: Bonjour à tous.
16: Qui est cette femme?
3: Je vous parle d'une actrice qui serait à l'origine de la fameuse gifle de Brigitte Macron au président de la République.
2: Et puis c'est la 30e fête du pain en ce moment. Tiens, on parlait des boulangers, elle dure jusqu'à dimanche devant la cathédrale Notre-Dame de Paris. Est-ce que la baguette a toujours la cote malgré la guerre et la crise? Franck Thomas, le président du syndicat des boulangers du Grand Paris, répond dans un instant sur RMC et RMC Story. A tout de suite.
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2: Il est 5h43 sur RMC et RMC Story. Et tout de suite, c'est l'heure de la femme du jour avec Antoine Salva. Alors, la femme du jour, c'est une actrice qui se retrouve bien malgré elle au cœur de l'actualité en France. Elle serait, selon l'auteur d'un livre sorti mercredi, à l'origine de la fameuse gifle de Brigitte Macron au président de la République.
3: Et oui, souvenez-vous de cette scène qui a fait le tour de nos télés il y a un an sur le tarmac de l'aéroport d'Hanoï au Vietnam. Dans l'avion présidentiel, Emmanuel Macron reçoit une gifle de la part de son épouse. Le journaliste Florian Tardif révèle dans son livre Un couple presque parfait paru hier que cette gifle trouverait sa genèse dans des messages échangés entre Emmanuel Macron et une actrice franco-iranienne âgée de 42 ans, Golshifteh Farahani. Le journaliste de Paris Match parle d'échanges platoniques qui auraient suffi à déclencher la colère de Brigitte Macron le jour de l'incident après des messages tels que « Je vous trouve très jolie ». Une histoire qui fait écho aux propos de l'actrice il y a plus d'un an. Dans Paris Match, elle évoquait la culture de la maîtresse de notre pays. Sa théorie, tous les hommes français sont coincés avec leur mère, leur première femme, c'est la femme qu'ils n'ont pas eue. Et là, ils ne la lâchent plus.
16: Et alors la réaction immédiate du côté de l'Elysée.
3: Et oui, l'entourage de Brigitte Macron a catégoriquement démenti auprès de l'auteur le 5 mars dernier, expliquant qu'elle ne regarde jamais dans le téléphone portable de son mari. Un détail important que l'auteur n'aurait pas publié, selon l'Elysée.
2: Alors Antoine, qui est donc Golshifteh Farahani, cette actrice que l'on retrouve au cœur de cette affaire?
3: Eh bien, elle est née à Téhéran en 1983 dans une famille d'artistes. Maman comédienne et peintre, papa metteur en scène et acteur. Enfant prodige du piano, elle refuse d'intégrer le très réputé conservatoire de Vienne et choisit le cinéma. Eh bien, lui en a pris puisqu'elle décroche à 14 ans un prix d'interprétation pour son premier film, Le Poirier. Bon, la Benjamine d'une fratrie de 3 enfants enchaîne ensuite 19 films en 10 ans en Iran avant que sa carrière ne bascule en 2008 lorsqu'elle tourne avec DiCaprio le film de Ridley Scott, Mensonge d'État, devenant la première femme iranienne, actrice bien sûr, à Hollywood depuis la révolution des Mollahs en 1979. Et lors de l'avant-première, Golshifteh Farahani apparaît sans voile, ce qui a le don d'irriter les dirigeants iraniens. Une fois rentrée au pays, elle est soupçonnée d'espionnage à la solde des Américains. Son passeport lui est confisqué.
16: Et puis vient l'heure de l'exil pour Golshifteh Farahani.
3: Oui, et c'est en France que cette fille d'opposant au régime tente celui du chat que celui des Mollahs trouve refuge. Elle joue dans Deux Amis, Les Deux Amis, aux côtés de Louis Garrel, qui devient un temps son compagnon, puis alterne ensuite entre cinéma d'auteur et blockbuster, Patterson, Les Filles du Soleil, ou la série de science-fiction Invasion, récompensée à plusieurs reprises pour ses rôles dans Singer, Sabour, Pierre de Patience ou Just Like a Woman. Cette voix engagée pour les droits des femmes en Iran reçoit le prix Daniel Mitterrand 2018, lutte pour la justice et les libertés. Alors, petit détail, si le prénom de l'actrice, le premier en tout cas, est Rahavar, son père en avait aussi choisi un deuxième, Golshifteh donc, que l'on peut traduire en persan par fleur et prise d'amour.
2: Ah bah ça tombe bien.
3: Ça tombe bien.
2: Ça tombe pas mal. Ouais. Merci beaucoup Antoine Salva. Portrait à retrouver évidemment en podcast sur le site et sur l'appli RMC. Il est 5h46.
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2: On part pour une chasse au trésor.
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16: Il n'est pas facile. Il n'est pas facile ce blind test. Je vous donne la réponse.
2: Ouais.
16: C'est la musique d'un jeu vidéo, Assassin's Creed Black Flag. Vous y incarnez un assassin dans l'univers des pirates. Ça, c'était pour l'enfance pirate.
2: Ah oui, bah ça, je l'avais.
16: Voilà, non, mais c'était plus facile,
2: ouais,
16: je le précise quand même. Jeu vidéo, donc Assassin's Creed, dont un remake sortira bientôt. Pour l'occasion, le studio Ubisoft va lancer une véritable chasse au trésor. Un vrai trésor enterré quelque part dans les Caraïbes d'une valeur, écoutez bien, de 500 000 $.
2: Je vais partir, moi, à la chasse au trésor.
16: Alors, ça va être compliqué, mais sachez qu'à l'intérieur, il y a un crâne en cristal. Oh. Un vrai crâne en cristal, de vraies pièces d'or. Alors, ça fait envie, comment ça marche? Déjà, faut payer. Minimum 35€ et jusqu'à 200€ pour avoir accès à 15 énigmes. Elles sont toutes réalisables à distance. Elles sont pas évidentes. C'est pour ça que je dis que c'est pas gagné, Élise, parce que l'enquête, elle est prévue pour durer de 2 à 5 ans. Il faut avoir quand même un petit peu de temps à mettre et puis un voyage aux Caraïbes à la fin.
2: Ne sous-estimez pas mon intelligence. Alors, très, très
16: vive. C'est pas ce que je voulais dire. C'est pas du tout ce que je voulais dire. Bon. 5h48 sur RMC, sur RMC Story. Dans une minute, votre interview à votre service. On va parler des boulangers. Mais d'abord, Élise, tu nous rappelles les trois grands titres de l'actu de ce matin.
2: Et oui, 7 ans de prison et 300 000 € d'amende requis une nouvelle fois contre Nicolas Sarkozy à son procès en appel dans l'affaire du financement libyen de sa campagne présidentielle de 2007. Décision attendue le 30 novembre prochain. Donald Trump qui qualifie sa rencontre avec Xi Jinping d'honneur comme il en a peu connu. président américain est en visite en Chine. C'est sa deuxième visite en Chine. Et il promet un avenir fabuleux entre les deux pays. Et puis le PSG, sacré champion de Ligue 1 pour la 14e fois de son histoire, grâce à sa victoire 2-0 hier soir face à son dauphin Lens.
1: Il est 5h49 sur RMC, sur RMC Story.
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1: La plus grande boulangerie en plein air de France. Rien que ça, elle est en ce moment sur le parvis de Notre-Dame de Paris, 30e édition de la Fête du Pain qui se tient jusqu'à dimanche. Et à cette occasion, notre invité ce matin, c'est Franck Thomas, le président du syndicat des boulangers du Grand Paris. Bonjour.
7: Bonjour.
2: 1000 mètres carrés jusqu'à 300 000 personnes attendues sur les 10 jours de cette opération. D'abord, Franck Thomas, décrivez-nous à quoi ça ressemble. Qu'est-ce qu'on trouve sur place? Qu'est-ce qu'on déguste peut-être? Faites-nous rêver un peu.
7: Alors, la fête du pain, c'est un fournil géant où les gens travaillent, les boulangers travaillent devant les visiteurs. Et puis le nombre de touristes qu'il peut y avoir sur la place Notre-Dame. Ils font des démonstrations toute la journée. Ils font les pains au chocolat, les viennoiseries. Là, en ce moment, on commence les pains au chocolat et les viennoiseries. Tout à l'heure, il va y avoir des baguettes. Et ensuite, dans la journée, aujourd'hui, il y aura la meilleure baguette nationale de France.
2: Ah oui, un concours.
7: Nous avons 6 candidats aujourd'hui. Il va falloir les départager. Donc aujourd'hui, une grosse compétition. Et cet après-midi, à 17h, nous aurons le résultat de la meilleure baguette nationale de tradition française.
1: Franck Thomas, l'idée, c'est aussi de permettre aux gens de se reconnecter à ce beau métier, au monde de la boulangerie, de voir les artisans travailler, d'échanger.
7: Oh, oui, tout à fait. Et puis aujourd'hui, on aime bien voir comment est fabriquée une baguette, ce qu'on met dedans. Donc ce qu'on met dedans, c'est que de l'amour, on va dire. Parce que quand on mange une baguette, bah, c'est se faire plaisir. Et c'est pour ça que le consommateur il cherche toujours à acheter du bon pain.
2: Vous sentez que l'attachement des Français à vos produits et à leur boulanger, finalement, il est toujours aussi fort?
7: Oui, je pense. Et puis, il est de plus en plus fort, je dirais même. Parce que même les touristes, tous nos Parisiens et tout, ils raffolent de notre gastronomie française.
2: Ouais, c'est du patrimoine.
7: Le pain. Entre autres, le pain. Le pain, le pain, vous le retrouvez quatre fois par jour sur la table. Voilà, ce que ça nous nourrit.
1: Et on parle beaucoup du coût de la vie qui augmente. Et évidemment, on sait que les boulangers sont pas épargnés, le prix de la baguette non plus. Et malgré ça, vous sentez que les gens, que les clients sont toujours là, au rendez-vous. Ils sont là aussi pour vous soutenir. C'est presque un acte citoyen maintenant de passer chez le boulanger.
7: Oui, bah vous savez, ça n'a pas fait plaisir au boulanger quand il a fallu augmenter la baguette, mais aujourd'hui, il a été contraint de l'augmenter. Lui, c'est ce qu'il fait vivre, c'est ce qu'il fait vivre ses salariés. Nous, on veut toujours apporter du bonheur à nos clients.
2: Est-ce qu'il faut s'attendre à de nouvelles hausses du prix de la baguette, Franck Thomas?
7: Bah là, en ce moment, on est un petit peu inquiet parce que avec le pétrole qui augmente. Nous, on se chauffe, les fours chauffent avec de l'électricité, encore un petit peu de gaz et du fioul, mais comme l'énergie augmente, peut-être que dans les futurs mois, on va être obligé d'augmenter encore quelques centimes.
1: On a regardé les chiffres. Alors, il y a 50 ans, il y avait 55 000 boulangeries environ en France. Il y en a 20 000 de moins aujourd'hui. Est-ce que ça veut dire que la profession se porte mal ou en tout cas qu'on a du mal à trouver de jeunes boulangers?
7: Non, moi je suis pas inquiet parce que la profession se porte bien. La consommation de pain est en légère hausse, mais aujourd'hui un Français il consomme différemment. On va consommer des croque-monsieur, des pizzas, des buns, des choses qu'on consommait pas il y a 20 ans. Donc la consommation évolue, il faut s'adapter.
2: Oui, il a fallu se renouveler. Une dernière question, puisque c'est au cœur de l'actualité. Le SMIC va augmenter de 2,4% à compter du 1er juin. Qu'est-ce que vous en pensez? Est-ce que ça vous inquiète, vous, en tant que patron?
7: Non, bien sûr. Aujourd'hui, on est obligé de... Nos salariés, il faut qu'ils gagnent leur vie aussi. Et le coût de la vie augmente. Et s'il faut augmenter, on augmentera les salaires. Il n'y a pas de problème.
16: Merci Franck Thomas. Je rappelle que vous êtes le président du syndicat des boulangers du Grand Paris. On rappelle aussi que c'est la fête du pain et que ça dure jusqu'à dimanche. Ça se passe sur le parvis de Notre-Dame de Paris.
2: Concours de la meilleure baguette aujourd'hui.
16: Va falloir y aller. Allez goûter. Ça vaut le coup.
2: Il est 5h53.
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16: Et dans un instant, c'est le meilleur de Nicolas Canteloup.
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16: Allez, on le retrouvera tout à l'heure avec Mathieu Béliard en face à Canteloup, mais on se met déjà dans l'ambiance. C'est le meilleur de Nicolas Canteloup.
12: Emmanuel Macron souhaitait également réagir justement à l'interview du général Palomeros.
13: Il était mince, il était beau, il sentait bon le sable chaud, mon légionnaire.
12: Non mais monsieur le président, vous n'allez pas encore à chaque fois chanter là. Vous pensez toujours possible une solution diplomatique entre Donald Trump et Mojtaba Khamenei?
13: Deux étrangers au bout du monde si différents.
12: Oui, allez, un peu sérieux monsieur le président, monsieur Macron. La France continue en coulisses d'œuvrer pour la paix?
13: Imagine all the people living in the...
12: Ça va devenir pénible là, franchement, Emmanuel Macron.
13: Hey, les gars. Hey. On m'a pas vu au Kenya, moi, la police.
12: Si,
13: on respecte les gens.
12: Oui.
13: On respecte l'artiste.
12: Ok. Non, on a vu, il y avait du chahut dans la salle et vous avez fait la leçon à tout le monde pour ramener le calme.
13: Mais voilà, quand quelqu'un parle, on écoute. On a du respect, on se tait. Vous pensez que moi, j'ai envie d'écouter les Français quand ils me parlent? Non, mais je suis poli, je fais semblant de m'intéresser. Comme vous, lors de l'interview du général Palomeros.
12: Oh non, c'est pas vrai.
13: Merci, Apolline.
12: Oh,
13: on voyait vous acquiescer de la tête. Mais j'ai bien senti que vous étiez ailleurs. Hein. Vous étiez en train de vous dire, faut que j'amène le grand au judo, la petite à la danse et les 8 autres à la crèche. Voilà. Avant de vous quitter, je voulais saluer. Oui, c'est ça. Oui, les 8 autres à la crèche. Je voulais, avant de vous quitter, chère Apolline de Malherbe.
12: Ne partez pas, monsieur le président.
13: Non, mais je voulais saluer amicalement le général.
12: Qui vous écoute?
13: Palomeros, l'autre.
12: Ah, Palomeros.
13: Le chef
12: d'état. Parce qu'on a deux généraux dans ce studio.
13: Le chef d'état-major de BFM, la brigade foireuse de la matinale. Comment s'appelle-t-il déjà?
12: Le général Pellistrandi. Bah, ça tombe bien, justement, il est avec nous. Bonjour, général.
14: Bonjour, Apolline.
12: Général? Général?
14: Il arrive.
12: Général? Où êtes-vous? Il est disparu. Ah, vous étiez là.
14: Oui,
12: il sort de la table. Bonjour, mon général.
14: Oui, mais respect, Apolline. Je salue. Et salut, général Palomeros.
12: Oui.
14: Tous les deux, vous savez, on est des générales, on est fait du même bois. Hein, lui, c'est la cajou, moi, c'est la cagette. Ce matin, je suis venu vous parler de l'antivirus. Ça fait peur.
12: Ça fait peur. C'est vous qui allez nous parler de l'antivirus? Vous êtes pas médecin, général?
14: Je suis pas médecin. Non, mais parlons aux ondes, médecin.
12: Ah oui.
14: Nous, les générales, avec la guerre, on était les vedettes sur les plateaux. Ah ouais. Tout le monde le sait. Et là, les médecins avec le virus, ils ont voulu nous piquer la vedette. Mais moi, on ne me paye pas ma place comme ça parce que moi, je suis généraliste. Généraliste. Moi, je peux parler de tout. Je suis tout terrain. Je peux parler de médecine parce que j'ai mon brevet de secourisme. Voilà. Et en plus, vous savez que le virus, il a démarré sur un bateau. Et le bateau, c'est mon domaine puisque vous savez, je suis général de l'armée de terre.
12: Alors, parlez-moi de cette épidémie.
14: Non, je ne vais pas pour vous parler de cette épidémie, je vais déjà vous en parler de une seule.
12: Non mais pas.
14: Alors, grand 1, l'épidémie.
12: Ah, l'épidémie.
14: Quoi que c'est comme épidémie. Oui, parce que quand il n'y a qu'une seule, on dit une épidémie, et c'est vrai que quand il y en a plusieurs, là on dit d'épidémie.
12: Ah oui.
14: On peut parler d'épidémie. Voilà. Alors, Ne pas confondre, attention, très important, ne pas confondre l'épidémie avec la pandémie. La pandémie, c'est une maladie très contagieuse où on meurt par arme à feu. Pandémie.
16: Merci Nicolas Canteloup, qu'on retrouvera dans Face à Canteloup avec Mathieu Bélière tout à l'heure à 8h45 ou quand vous voulez sur rmc.fr et sur l'appli RMC. 5h58 sur RMC, sur RMC Story. Bon réveil si vous nous rejoignez, si vous rejoignez le fameux Anthony Kaczmarek et sa météo maussade.
11: Oui, météo pas très fameuse hein, aujourd'hui avec un ciel très gris sur presque tout le pays. Des pluies ce matin des Pyrénées au Massif Central et à l'Auvergne-Rhône-Alpes. Ailleurs déjà des averses qui prendront cet après-midi un caractère orageux parfois sur le nord-est et en Ile-de-France. Avec du grésil comme des giboulées de mars finalement. Il y aura aussi de la neige en montagne à partir de 1300 mètres. C'est dans le sud-ouest que les averses seront les plus fortes. Près de la Méditerranée, quand même quelques éclaircies, mais aussi un risque d'averse en fin de journée avec beaucoup de vent en Corse. Les températures, c'est très frais pour la saison, 7 à 15 degrés pour l'instant sur les relevés de Météo France à 5h30. Et cet après-midi, vous n'aurez que 11 à 13 degrés sur la moitié nord, 10 à 16 dans le sud, jusqu'à 23 du côté de Nice.
16: Et tiens, pour la suite de ce week-end de pont.
11: Alors demain, toujours des averses, un peu moins fréquents sur le quart nord-ouest, toujours de la fraîcheur, on aura même quelques petites gelées au lever du jour par endroit. Et puis samedi et dimanche, encore des averses. Dimanche, même une nouvelle perturbation qui arrivera par l'ouest. Légère hausse des températures. La vraie amélioration, ce sera pour la semaine prochaine.
2: Il est 6h sur RMC, RMC Story. Très bon réveil à tous.
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2: Et à 6h, on retrouve Rachel Sadodine pour le journal. Bonjour Rachel.
18: Bonjour Élise, bonjour à tous.
2: Comment un babysitter, déjà condamné pour viol et agression sexuelle, a-t-il pu de nouveau se retrouver en contact avec des enfants ?
18: Il est soupçonné d'avoir récidivé sur une vingtaine d'enfants à Lille, alors qu'il y a 6 ans, il avait déjà sévi à Nice sous le choc. La mère de sa première victime témoigne sur RMC. Les cas contacts français ne présentent aucun symptôme de l'antivirus. Des nouvelles rassurantes en attendant les résultats de leur test aujourd'hui. Et de 14, le Paris Saint-Germain à nouveau champion de France. Les footballeurs parisiens se sont imposés 2-0 face à leur dauphin Lens hier soir.
16: Et donc déjà condamné il y a 6 ans, un babysitter soupçonné d'avoir de nouveau agressé des enfants.
18: Mis en examen hier, cet homme est soupçonné de viol et d'agression sexuelle sur 18 très jeunes enfants. Un récidiviste déjà fiché qui n'a fait que se déplacer de Nice à Lille tout en continuant à garder des enfants. Comment est-ce possible ? Eh bien c'est la question, l'incompréhension des parents de sa première victime. Inès Zegloul, vous avez pu joindre la mère, c'est un témoignage RMC.
19: Cela fait à peine quelques minutes qu'elle a appris la nouvelle. Le souffle court au téléphone.
20: Je vous laisse imaginer la stupeur.
19: Sophia parle de colère, de haine, de douleur.
20: Ça réouvre un gros bobo qui finalement n'a jamais été fermé, quoi. Mon Dieu, mais mon Dieu, tous ces enfants. Oh.
19: Ils sont 18, âgés de 2 mois, 5 ans à l'époque des faits. 18 victimes potentielles du même homme, l'agresseur de son fils, pourtant déjà condamné il y a 6 ans. 18 victimes potentielles du même mode opératoire.
20: Mon fils a réussi à mettre cet homme sous les barreaux. La justice le libère au bout de 3 ans. Il prend le train, puis il va s'installer au nord de la France. Et puis il reposte des petites annonces de babysitting. Qu'il puisse recommencer la même chose, c'est pas normal.
19: La maman, voix tremblotante, déplore un suivi judiciaire qu'elle qualifie d'inexistant.
20: Il n'a pas dû pointer chaque mois, expliquer où il en était, quel travail. Ce garçon aurait dû être surveillé de près, un monstre. Vous vous rendez compte ?
19: Question laissée en suspens. Les parents qui embauchent des babysitters, conclut-elle, devraient au moins pouvoir consulter leur casier judiciaire.
18: Ça s'est passé lundi, en direct sur Internet, un pédocriminel présumé, piégé par un influenceur grâce à l'intelligence artificielle. Il pensait parler à une adolescente de 14 ans et cet ancien professeur de sport, âgé aujourd'hui de 66 ans, s'est donc mis à lui faire des avances sexuelles. L'homme s'est ensuite lui-même rendu au commissariat de Vesoul, en Haute-Saône. Il a été placé en garde à vue. Une enquête est en cours.
2: Alors, est-ce que c'est ça, la solution pour lutter contre la pédocriminalité, s'y attaquer nous-mêmes sur les réseaux sociaux, quitte à piéger les pédocriminels. Ça vous fait sûrement réagir ce matin. Les avocats alertent sur ces pratiques. À 7h10, Mathieu Béliard recevra Maître Jean Sagnier, avocat d'innocence en danger, qui rappelle qu'il y a une certaine déontologie à respecter.
16: Il est 6h03 sur RMC Story. On en vient à ces nouvelles rassurantes au sujet de l'antivirus.
18: Oui, aucun des 26 Français cas contact ne présente de symptômes. 4 enfants ont même été testés négatifs. Les résultats des tests des adultes devraient être connus dans la journée. Alors ils restent pour le moment tous à l'isolement, car Thomas Becker, le gouvernement ne veut rien laisser au hasard.
9: Oui, hormis la croisiériste dont l'état s'est vite dégradé, aucun des 26 cas contacts ne présente de symptômes. Les 4 enfants scolarisés qui sont actuellement hospitalisés sont tous négatifs. Les enfants n'ont donc pas pu transmettre le virus puisque selon le ministère de la Santé, un test négatif exclut toute contagiosité. Autre information pratique, le protocole appliqué pour déterminer qui est cas contact est le même que pour la méningite. 3 règles, avoir eu un contact rapproché dans les 10 jours précédant le test, contact de moins de 2 mètres pendant plus de 15 minutes. Dans ce cas, la personne devrait être isolée en milieu hospitalier. La doctrine la plus stricte, rappelle la ministre de la Santé, qui tente de convaincre ses homologues de l'appliquer dans tous les pays européens.
18: C'est un honneur d'être à vos côtés. La déclaration d'amour de Donald Trump à Xi Jinping ce matin en visite à Pékin, sur fond de négociations avec la paix pour l'Iran. Et bien, le président américain affirme que les relations entre la Chine et les États-Unis vont être meilleures que jamais. Et son homologue de renchérir, nos pays doivent être partenaires et pas rivaux.
2: Lui pourrait retourner en prison, c'est Nicolas Sarkozy.
18: Oui, 7 ans d'emprisonnement. Voilà ce qu'a requis le parquet général hier au procès en appel du financement libyen présumé de la campagne 2016. De l'ancien chef de l'État, avec aussi 300 000 euros d'amende, 5 ans d'inéligibilité et des formulations beaucoup plus sévères qu'en première instance, Julie Brault.
17: Oui, les avocats généraux n'ont pas mâché leurs mots. Selon eux, Nicolas Sarkozy est l'instigateur, celui qui a tiré les ficelles et l'unique bénéficiaire d'une association de malfaiteurs pour lui permettre d'être élu. Il ne s'agit pas de n'importe quel scénario ou impact de corruption scellé au plus haut niveau avec le dictateur Muammar Kadhafi, dénonce-t-il. Des réquisitions sans appel au cours desquelles Nicolas Sarkozy est, comme à son habitude, resté stoïque, sans jeter un seul regard à l'accusation. Lui qui entend plaider sa parfaite innocence par la voix de l'un de ses avocats, Maître Christophe Ingrin.
21: Il n'y a pas d'argent dans sa campagne, il n'y a pas d'argent dans son patrimoine, pas d'argent libyen, et pour cause, il n'y a pas eu de financement de la campagne électorale de Nicolas Sarkozy par la Libye, il n'y a pas eu d'enrichissement de Nicolas Sarkozy. Son élection n'a pas été biaisée. Et je le redis, Nicolas Sarkozy est innocent et nous le démontrerons dans 15 jours.
17: Le 27 mai prochain, ils seront 4 à plaider la relaxe de l'ex-chef d'État. Ce jour-là, Nicolas Sarkozy pourra, s'il le souhaite, s'adresser une dernière fois à la Cour et qui doit rendre sa décision le 30 novembre.
18: Les magasins de chaussures Minelli fermeront définitivement leurs portes à la fin du mois. C'est ce qu'a annoncé le chausseur français hier. 86 employés se retrouvent sur le carreau. Ça y est, c'est officiel. Le Paris Saint-Germain décroche cette année encore le titre de champion de Ligue 1 après sa victoire 2-0 face à son dauphin Lens hier soir. Et au total, c'est donc la 14e victoire, Lucas Laubert.
22: Oui, un nouveau trophée pour le PSG, fêté en toute sobriété, l'attaquant Désiré Doué.
23: On est champion.
22: Au Stade Bollard hier soir, le club parisien est venu à bout de Lens, son principal rival tout au long de la saison. L'entraîneur parisien Luis Enrique est soulagé.
24: On a eu beaucoup de joueurs blessés, avec peu de vacances cet dernier été. Ça a été difficile à gérer et on a eu des difficultés.
22: Paris peut remercier son gardien Matvei Safanov, auteur d'une prestation XXL, 8 parades décisives. Le gardien est fier de sa prestation à 2 semaines de la finale de Ligue des Champions.
26: Et c'est pas tous les matchs comme ça. J'ai eu les résultats de mon travail, mais notre chemin n'est pas fini. On a une idée à notre tête, toute l'équipe. On va continuer le travail avec grande concentration.
22: On ne sait toujours pas où le PSG pourra soulever son trophée. Le Paris FC, dernier adversaire de la saison, s'est déjà dit contre une cérémonie de remise à jambon dimanche soir.
18: Le Paris Saint-Germain qui va tenter de reproduire le doublé de l'an dernier. La finale de la Ligue des Champions contre Arsenal, ce sera le 30 mai à Budapest et à vivre bien sûr en direct dès 18h sur RMC.
2: Merci Rachel.
16: Et ce soir, manquez pas le rendez-vous. Il y a la liste de Didier Deschamps
2: pour la Coupe
16: du Monde. Je suis sûr que ça va faire beaucoup parler nos confrères de l'after foot. Et là, va falloir se brancher. Je pense qu'il va falloir peut-être baisser le son parce que je connais mon Daniel Riolo national. Parfois, il y a quelques petites envolées de voix. En tout cas, restez bien.
2: Surtout, qui est-ce que vous avez envie de voir? Vous nous le dites ce matin au 32-16.
16: Élise Dangean, attaquante de pointe.
2: Ah oui, oula, on va perdre. vous n'avez pas envie de gagner, Victor?
16: Non, mais pour la beauté du geste.
2: Pour vous
16: soutenir, on ira tous, tout RMC en Amérique.
2: Si mon nom sort ce soir. Merci beaucoup, Rachel. C'était le journal de 6h. Et on va tout de suite accueillir Arnaud au 32-16 qui nous appelle depuis Langogne, en Lozère. Bonjour, Arnaud.
0: Bonjour.
2: Arnaud, vous êtes boulanger. On parle beaucoup des boulangers ce matin parce que c'est la fête du pain. Mais on parle aussi des boulangers parce que chef d'entreprise. Et évidemment, vous vous souhaitiez réagir à notre précédent auditeur qui disait qu'il faut enlever carrément toutes les aides aux entreprises. Ça vous a fait bondir?
0: Un petit peu, oui. Parce que si on enlève toutes les aides des entreprises, ben on ne va plus embaucher.
2: Bah oui.
0: Et puis dans ces cas-là, ben, si on n'aide plus les entreprises, ben, il faut aider plus personne.
2: Oui, vous vous dites régime strict pour tout le monde, quoi.
0: C'est ça. Ouais. Pas que pour les petites entreprises, pour tout le monde.
2: Et alors, cette revalorisation du SMIC au 1er juin, Arnaud, comment vous la vivez, vous?
0: C'est tout à fait normal pour revaloriser les salaires. Beaucoup, même beaucoup plus.
16: Et vous auriez les moyens, alors on se projette un petit peu, on est dans allez, 2 semaines, 3 semaines, ça y est, le SMIC augmente, on imagine qu'il y aura aussi d'autres valorisations. Jusqu'à quand vous pouvez tenir en augmentant vos salariés toujours un peu plus?
0: Difficile à dire, suivant la conjoncture, suivant beaucoup de choses, quoi. Nous, au bout d'un moment, on sera obligé d'augmenter nos produits aussi.
16: Oui, c'est ça, c'est aussi ça, c'est la grande c'est question.
0: C'est ça. Au bout d'un moment, c'est le serpent qui se mord la queue.
2: Ouais, d'autant plus si les allègements de charges sont rabotés.
0: Encore plus. Bah, ouais, disons qu'on évitera d'embaucher, bah, nous, des saisonniers ou des personnels à l'année.
16: Vous avez combien de salariés, vous, Arnaud, dans votre
0: boulangerie? J'ai une salariée à la vente.
2: D'accord. Ouais.
16: Vous êtes un peu au régime sec, quoi. Vous ne pouvez pas faire plus?
0: Ah, on ne peut pas faire plus, non.
2: Bon. Et ça bosse aujourd'hui, Arnaud, chez vous?
0: Oui, ça bosse.
2: Ok.
0: J'y suis depuis minuit et demi jusqu'à ce soir. Ouais.
2: Bon, les courageux qui bossent même pendant les jours fériés. Merci beaucoup, Arnaud, d'avoir composé le 32-16 ce matin pour réagir à cette hausse du SMIC. Il est 6h10.
16: Et dans un instant, c'est le choix de la rédaction. Bonjour Sonia Gobry.
1: Bonjour.
16: Du service politique de RMC. Nous sommes donc à un an de la fin du mandat d'Emmanuel Macron. Les candidats à la présidentielle commencent à se mettre en place sur la ligne de départ. C'est sans compter sur cette obtention, ces fameux 500 parrainages de maires qu'il faudra obtenir et qui pourraient être plus difficiles que prévu.
1: Oui, bah, par exemple, un des maires que j'ai pu interroger se fixe un principe: chaque demande de parrainage finira à la poubelle.
16: Voilà. Au moins, c'est clair. Votre enquête à suivre dans un instant sur RMC, sur RMC Story.
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2: Il est 6h14 sur RMC et RMC Story.
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2: Et dans un an tout pile, le mandat d'Emmanuel Macron aura pris fin. La liste des prétendants à sa succession ne cesse de s'allonger. On en compte déjà une trentaine. Reste à voir qui se lancera vraiment dans la course à l'Élysée, parce qu'entre les intentions et les candidatures réelles, il y a encore quelques caps à passer.
16: Bonjour Sonia Gobry.
13: Bonjour.
16: Du service politique de RMC. Parmi ces étapes qui restent à franchir, il y a notamment celle des parrainages. On rappelle le principe, il en faut 500 aux candidats à aller chercher, notamment chez les maires. Des maires qui semblent plutôt réticents. D'ailleurs, Sonia, beaucoup vous l'ont dit, ils ne parraineront tout simplement personne.
13: Oui, pour vous donner une idée, je suis allée dans la Sarthe où les maires commencent à être courtisés. Il y a déjà des courriers qui arrivent. Une élue me raconte que pour la première fois, Gabriel Attal et Dominique de Villepin lui ont écrit. Alors j'ai demandé à Jean-Michel Royer, le maire de Torcé-en-Vallée, si à lui aussi on lui faisait les yeux doux.
14: Je n'en ai aucune idée. Ce genre de choses, ça passe directement du secrétariat dans ma poubelle. Je regarde même pas ni le côté politique, ni le candidat, ni personne. C'est de la publicité, je passe à la poubelle. Et de toute façon, ma réponse est très claire. Je ne parraine personne.
2: Ah oui, c'est radical. Mais alors, Sonia, pourquoi ces maires, ils refusent de parrainer des candidats à la présidentielle?
13: L'argument qui revient le plus, c'est qu'ils ont été élus sans étiquette. Pour ces maires sartois, Vincent Godefroy à Lombron et Alain Duterte à Surfond, la politique doit rester à la porte de la mairie.
27: Sur Lombron, nous sommes une liste apolitique avec des personnes de sensibilités différentes. Souscrire à un parrainage pourrait aussi déséquilibrer la liste et nos modes de fonctionnement internes. Donc, on peut être pris au piège de ce jeu de parrainage.
28: Si on commence sans en parler, ça veut dire que tel ou tel groupe voudrait que ça soit un tel ou un tel. Donc non. Voilà, moi je suis là pour gérer une commune. On veut rester libre et on ne veut pas faire de politique.
13: Pour beaucoup de maires, le fossé avec les responsables politiques nationaux se creuse de plus en plus. Ils ont l'impression de ne plus vivre dans la même réalité et surtout, ils savent que la colère vise davantage Paris que les élus de terrain. Alors, dans un contexte politique déjà tendu avec des débats qui crispent, ils n'ont pas envie d'être assimilés à un parti ou une figure nationale parce que le risque, ils le savent, c'est de subir des pressions, des menaces, des insultes. Et ça, Anthony Trifot, le maire de Montfort-le-Génois, l'a bien en tête.
29: Les citoyens ne comprendraient pas que je soutienne ou que je parraine un candidat plus qu'un autre à l'échéance d'une élection nationale. Les maires, on est les représentants de nos concitoyens qui sont aujourd'hui extrêmement divisés sur le champ politique. Et donc, localement, on essaie d'apporter une unité. Et aujourd'hui, de vouloir parrainer un candidat plus qu'un autre amènerait plutôt à diviser notre population localement plutôt que la réconcilier sur le volet politique.
16: Et pourtant, il faut le rappeler, Sonia, un parrainage, ce n'est pas égal à un soutien.
13: Sauf que c'est perçu comme ça par les habitants, c'est ce que répond Philippe Laurent, qui dirige la ville de Sceaux dans les Hauts-de-Seine. Et c'est donc pour cette raison que l'Association des maires de France, dont il est vice-président, demande l'anonymat des parrainages.
30: Que les parrainages soient donnés par des maires et que ce soit confidentiel, si on veut faire ça, pourquoi pas? Ce qui nous gêne, c'est vraiment que ce soit rendu public, parce qu'il y a un climat violent qui s'installe, les réseaux sociaux, enfin vous voyez bien, et même les campagnes électorales municipales, cette fois-ci, ça a été quand même moins calme, moins serein que ça ne l'est généralement.
13: Philippe Laurent ne parrainera aucun candidat à la présidentielle. Pourtant, on connaît sa sensibilité politique. Il a été élu à Sceaux avec l'étiquette UDI. Mais pour lui, ce n'est pas au maire d'endosser cette responsabilité. À la place, il défend l'idée d'un parrainage citoyen.
16: Merci Sonia Gobry du service politique de RMC. Et justement, venez nous le dire au 32-16. Peut-être que ça peut vous faire réagir ce matin. Venez nous le dire aussi sur le WhatsApp 06 12 424 424. Est-ce qu'il faut rendre ces parrainages anonymes pour pouvoir garantir Alors on l'a entendu, la sécurité parfois des maires qui vont subir des pressions, des insultes, parfois on le sait, des agressions également, ou est-ce qu'au contraire, il faut que le citoyen puisse savoir quel élu son maire va soutenir? On vous attend par message sur le WhatsApp et au 3216.
2: Il est 6h18 et on va écouter un peu de Beyoncé. Vous pouvez remonter le son, hein, les amis, en régie. Beyoncé qui vient de remporter une bataille judiciaire contre l'homme qui lui a volé des morceaux inédits. Kelvin Evans, c'est son nom. Il a plaidé coupable et été condamné à 2 ans de prison. Les faits remontent à juillet dernier, alors que Queen Bee était en pleine tournée, le Cowboy Carter Tour. À Atlanta, aux États-Unis, et c'est là que plusieurs valises ont été dérobées dans la voiture de location de l'un de ses chorégraphes et danseurs. Dans ces valises se trouvaient des vêtements, des accessoires de luxe, des plans aussi du spectacle et des disques durs sur lesquels figuraient les chansons inédites. Alors l'homme, il a été arrêté quelques semaines après le dépôt de plainte, grâce notamment à la localisation d'une paire d'AirPods volés, pas très malin.
16: Ouais, franchement.
2: Il a commencé par nier les faits, bon, et puis il a fini par craquer. Alors il écope également de 3 années supplémentaires de probation. On rigole pas avec Queen Bee. Hein. Seul problème, les fichiers musicaux n'ont jamais été retrouvés et ils n'ont jamais vu le jour depuis. Un drame évidemment pour tous les fans de Beyoncé dont je fais partie. J'aurais rêvé d'avoir ces morceaux inédits, mais on ne les connaîtra malheureusement jamais. De ce monsieur, je trouve que ça mérite 2 ans de prison. Je ne suis pas juge, mais pour moi, ça vaut au moins 2 ans.

0: 4 enfants testés négatifs. La Française de 65 ans contaminée est quant à elle toujours en réanimation à Paris. 7 ans de prison requis en appel contre Nicolas Sarkozy au procès du financement libyen de sa campagne. C'est 2 ans de plus que sa condamnation en première instance. Décision attendue le 30 novembre prochain. Et puis un 14e titre pour le Paris Saint-Germain, sacré champion de Ligue 1 à Bollard face au RC Lens, battu 2-0 hier soir. C'était le match en retard de la 29e journée de Ligue 1. Ce soir, c'est Didier Deschamps qui dévoile sa liste à 20h. Liste pour le prochain mondial qui débutera dans moins d'un mois.
1: Et nous, il est toujours sélectionné. Il est 6h21. Le docteur Aurel Gedge est avec nous. Bonjour Aurel Gedge.
2: Bonjour.
1: Consultation gratuite sur quel sujet ce matin?
2: On reste sur un bateau et on ne va pas faire la consultation d'un patient, on va faire la consultation de plusieurs patients. Qu'est-ce qu'on fait quand on a un cluster et comment on réfléchit? Pourquoi on confine?
0: Et ça reste gratuit. C'est ça qui est beau sur RMC, RMC Story. À tout de suite.
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0: Il est 6h23 sur RMC et RMC Story. Et c'est l'heure de la consultation gratuite.
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1: Docteur Aurel Gedge, les autorités ont annoncé mercredi soir la levée partielle du confinement pour des raisons sanitaires des 1700 passagers d'un paquebot de croisière qui était arrivé mercredi matin, on s'en souvient, à Bordeaux. On en a parlé dans les journaux. La cause de cette alerte sanitaire, c'était le décès d'un patient atteint d'une gastro-entérite. On va essayer de comprendre avec vous, docteur. Est-ce normal et comment ça se passe lorsqu'un événement sanitaire de ce type survient sur un bateau?
2: Là, il faut bien comprendre qu'on est face à un décès d'un patient de 90 ans. C'est horrible, mais on est très terre à terre, parce que celle-là, on passe à une échelle plus élevée, sur plus de patients. En fait, on ne peut plus rien faire pour le patient qui est décédé. La question est-ce qu'il y a un risque pour les autres? Et pour ça, vous allez vous poser deux questions majeures. La première, ça va être, est-ce que c'est une pathologie qui est létale? Et donc, vous allez avoir, parmi toutes les pathologies transmissibles, vous en avez qui sont plus ou moins létales. Si on s'intéresse, par exemple, à la méningite, c'est extrêmement létal. Par exemple, la varicelle, ça ne l'est pas. Vous voyez, ensuite, on va s'intéresser à un deuxième paramètre, la transmissibilité. Est-ce que ça se transmet très facilement, comme par exemple la rougeole, ou est-ce que, eh bien, ça ne se transmet pas beaucoup comme la méningite? En général, souvent, si vous avez un de ces deux paramètres qui est élevé, dans ce cas-là, on va réfléchir à des dispositions pour éviter que ça se propage. Ici, le virus en question, c'est du norovirus. En gros, c'est le virus de la gastro-entérite qui se refile très facilement, généralement avec des mains souillées, avec le fait que vous ayez des contacts directs.

0: avec les gens, mais la létalité est plutôt faible. C'est juste que là, évidemment, on avait un décès, mais c'était un patient de 90 ans. Est-ce que c'était en rapport direct ou pas? Mais ici, vous avez un pathogène qui est peu transmissible, qui est très transmissible, mais qui a une létalité faible. Mmh. Et là, je vais vous donner un exemple tout bête. Quand vous avez des gens qui ont la varicelle, très très transmissible, la varicelle, létalité faible, vous les laissez quand même rentrer chez eux, je veux dire les enfants. Donc c'est pareil, c'est la même idée ici.
1: Mais alors qui prend la décision de laisser ou non repartir le bateau?
0: Eh ben, en fait, la décision, elle est pas médicale ni scientifique. C'est-à-dire que vous allez généralement présenter vos conclusions lorsque vous faites de la sécurité sanitaire à des responsables politiques en fonction. Ça peut être le maire, ça peut être le préfet pour fermer une école, pour confiner, pour un bateau, etc. Et vous allez expliquer les différentes situations. Et il faut bien se rendre compte qu'il y a une réalité, c'est que le risque médiatique, il est évalué aussi d'un point de vue politique. C'est-à-dire que je vous promets que c'est vrai, parce que c'était aussi mon travail de faire du risque sanitaire. En fonction de la nature, du pathogène, du moment, du fait qu'on en parle ou pas, on prendra des mesures un peu plus drastiques ou pas, même si, en pratique, ça ne changerait pas grand-chose d'aller aussi loin. Mais parfois, ça permet de rassurer les gens et puis tout simplement de permettre d'éviter, que s'il y a une psychose qui se déclenche. Et puis, l'autre chose importante à comprendre, c'est la source. La source, il faut comprendre que la question est, en fait, c'est pas vraiment est-ce que la pathologie est risquée ou pas, parce que ça c'est un problème du médecin quand je suis aux urgences. Ça c'est la problématique, c'est est-ce qu'il y a un risque futur. Est-ce que votre source c'est une source ponctuelle? Est-ce que c'est par exemple ce jour-là il y a eu un problème au niveau du système de ventilation? Dans ce cas-là, vous vous dites je vais avoir quelques cas. Puis ensuite, j'en avoir un peu plus, et ensuite, ça va se tarir tout seul, puisque la source, elle est ponctuelle. Par contre, lorsque, par exemple, vous avez un problème de la chaîne du froid qui est constant, et ben ça, c'est ce qu'on appelle une source persistante. Là, vous savez que vous allez devoir prendre des mesures. Donc, les choses importantes à comprendre, c'est 1, le pathogène, et 2, l'origine. L'origine, est-ce que c'est une source ponctuelle ou est-ce que c'est une source persistante? Parce que si c'est une source persistante, ça va impliquer le fait de faire des enquêtes, potentiellement de fermer une usine. Là, ici, c'est un bateau, donc d'essayer de le laisser à quai, de pas utiliser forcément les cuisines, puisque peut-être que l'origine peut être des cuisines. Et donc tout ça, ça prend du temps, et c'est des choses qu'on fait généralement lorsqu'on fait de la sécurité sanitaire.
1: Vous êtes bien placé pour nous en parler ce matin, Aurèle, puisque vous bossiez en agence régionale de santé.
0: Et je faisais exactement ça, c'est-à-dire que c'était quand on avait des alertes, des patients qui décédaient de pathologies qui étaient transmissibles, c'était de savoir qu'est-ce qu'on fait, est-ce qu'on ferme l'école ou est-ce qu'on la ferme pas.
1: L'analyse et l'expertise très précieuse du docteur Aurèle Guedj ce matin sur RMC et RMC Story. Merci docteur, il est 6h28 et c'est l'heure de jouer.
2: Et de jouer avec Guillaume qui nous a appelé pour tenter de se mesurer au mot caché ce matin. Bonjour Guillaume.
1: Salut Guillaume.
3: Bonjour Victor et Élise.
1: Comment ça va Guillaume ce matin?
3: Ça va, on prend le café en vous écoutant tranquillement.
1: Bon, et vous êtes réveillé si tôt alors que vous bossez pas?
3: Oui, je bosse pas aujourd'hui, mais je me lève toujours très très tôt. J'ai un peu insomniaque, donc j'écoute les best-of avant de l'Estelle Denis et l'écoute après.
1: Bon, alors est-ce que vous avez été attentif? Est-ce que vous avez décelé le mot caché du jour?
3: Ouais, il n'était pas évident ce matin, c'était coxygru.
2: Félicitations.
1: Bravo Guillaume.
2: Bravo Guillaume, c'est vrai qu'il n'était pas facile ce matin. Alors coxygru, pour ceux qui ne savent pas, c'est une baliverne, c'est une sornette. On m'a dit aussi dans l'oreillette que c'était un personnage de Bob le bricoleur, mais j'étais passé complètement à côté.
1: Oui, moi non plus, je ne sais pas,
3: j'ai plus de mon âge.
1: Bon, on ne va pas vous raconter de coxygru Guillaume, on va vous offrir tout simplement un week-end pour deux personnes dans un hôtel casino Partouche. Vous allez pouvoir profiter de la brasserie, des animations, et on vous offre aussi 30€ de jetons en prime.
3: Super, merci beaucoup, c'est un magnifique cadeau, et puis continuez comme ça, vous êtes une radio au top.
1: Merci infiniment Guillaume, passez une très belle journée, un beau week-end prolongé. Allez, on va jeter un coup d'œil au temps, parce que si les cadeaux d'RMC sont beaux, la météo l'est un peu moins, Anthony Kazmarek.
4: Effectivement, rien que de l'eau de pluie, de l'eau de là-haut, vous dire, sans son, non, avec du son, parce qu'on aura quelques coups de tonnerre même par endroit, notamment cet après-midi sur un très large quart nord-est jusqu'en Île-de-France, avec même du grésil, de bonnes rafales de vent de nord-ouest, donc un vent frais, de la neige aussi en montagne à partir de 1200-1300 mètres, et un peu plus de soleil quand même près de la Méditerranée, mais avec un vent tempétueux, notamment en Corse, on pourrait dépasser les 100 km à l'heure en rafale. Et puis les températures, elles sont très fraîches, 5 à 8 degrés en dessous des normales de saison, avec cet après-midi généralement de 10 à 16 degrés, 12 à Lille, 13 à Paris, 15 à Bordeaux et quand même 17 à 23 près de la Méditerranée.
2: Il est 6h30 sur RMC.
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2: L'heure de retrouver Quentin Vinet pour le journal. Bonjour Quentin.
6: Bonjour à tous les deux, bonjour à tous.
2: Et à la une ce matin, un piège.
6: Un sexagénaire, vous allez voir, est en garde à vue depuis mardi à Vesoul pour avoir fait des avances à une adolescente de 14 ans sur Internet. Enfin, l'adolescente en question était en fait générée par intelligence artificielle. Vous allez entendre la réaction des patrons à l'annonce de la hausse du SMIC de 2,4% en juin et la liste des bleus du foot pour le mondial aussi qui sera dévoilée ce soir aux 20h de TF1 par Didier Deschamps.
1: Et voilà donc deux jours qu'un ancien prof de sport est en garde à vue à Vesoul.
6: Un homme de 66 ans, oui, ancien directeur du sport scolaire, autrement dit de l'UNSS de Haute-Saône, qui s'est rendu de lui-même à la police après s'être fait piéger donc en ligne par un influenceur se présentant comme un chasseur de pédocriminels sur Internet. Alors, il s'est fait passer pour une lycéenne, cet influenceur, et le sexagénaire est manifestement tombé dans le piège, Constance Bostoen.
7: Oui, car sur une vidéo qui circule sur les réseaux sociaux, on voit ce sexagénaire en pleine conversation avec une adolescente de 14 ans. Le contenu de l'échange est sexuel. Il lui propose de la rencontrer et de faire plus ample connaissance. Il lui demande des photos d'elle dénudée. Ce qu'il ignore à ce moment-là, c'est que la jeune fille est générée par une intelligence artificielle et qu'il discute en fait avec un streamer qui traque les pédocriminels en ligne. Et parmi les 44 000 internautes qui assistent à cet échange en direct, plusieurs reconnaissent le sexagénaire. Lui, un ancien cadre de l'Union nationale du sport scolaire, ancien professeur de PS, il a déjà été condamné en janvier 2025 pour détention et captation d'images à caractère pédopornographique. Une nouvelle enquête a donc été ouverte. L'avocate du mis en cause assure que son client coopère pleinement avec les forces de l'ordre.
2: Alors, est-ce que c'est ça la nouvelle méthode pour piéger les pédocriminels ou est-ce que ça va trop loin? Vous nous le dites au 3216 ou sur le WhatsApp 0612 424 424.
6: Une forme de soulagement depuis hier soir à propos de l'antivirus. Pourquoi soulagement? Eh bien, parce que le gouvernement a donné des nouvelles des états de santé des 26 cas contacts français identifiés. Ils sont désormais, vous le savez, en quarantaine à l'hôpital et aucun ne présente de symptômes. Les patrons sont en colère ce matin. Les patrons, c'est depuis hier que le SMIC va augmenter de 2,4% au 1er juin. C'est un effet mécanique qui est lié à l'inflation, ça c'est ce que nous dit Bercy. Mais alors, il n'est pas encore acquis que les allègements de charges pour les entreprises augmentent en proportion. Le gouvernement envisage en effet de les geler pour faire des économies. Ce sera toute la grande question là des semaines à venir. Toujours est-il que ça représente environ 34% net de plus, 34 euros net de plus à la fin du mois pour les travailleurs les plus précaires ici à Lyon avec Vincent Chevalier.
8: Peu importe le montant, une augmentation du SMIC est toujours une bonne nouvelle pour Aïcha.
9: Mieux que rien, mais ça va. On peut faire quelque chose à 45 euros.
8: Environ 45 euros brut, soit 34 euros net par mois. Vraiment pas de quoi être satisfait selon Raphaël et Dany.
10: Je sais pas ce qu'on va pouvoir s'acheter en plus. C'est pas assez.
11: Tout est bon à prendre, mais on donne là, on prend ailleurs. C'est triste pour l'inflation qu'il y a derrière, quoi. Le prix d'énergie et tout ça, non, c'est une miette.
12: Ça n'a pas changé notre vie en tout
11: c'est
12: cas.
11: Une miette.
8: Mais cette hausse du SMIC s'accompagnerait d'un surcoût de plus d'1,5 milliard d'euros pour l'État à travers les allègements de cotisations sociales dont bénéficient les entreprises sur les bas salaires. Le gouvernement envisage donc de les geler.
13: Je pense que le gouvernement joue avec le feu.
8: Comme Michel Picon, président de l'Union des entreprises de proximité, les syndicats patronaux sont en colère.
13: C'est un coût du travail encore plus élevé pour les entreprises. Et donc tout ça, ben, c'est mécanique. Si les entreprises elles défaillent et qu'elles ne s'en sortent pas, elles licencient, elles ne recrutent pas.
8: Cette mesure d'économie budgétaire n'est pas encore actée, mais selon les informations de RMC, une décision devrait être prise assez rapidement.
1: Et ça vous fait sûrement réagir si vous êtes chef d'entreprise. Vous prenez la parole ce matin, vous êtes les bienvenus au 32-16. Et notez qu'à 7h40, Mathieu Béliard recevra Charles Nati, le porte-parole du MEDEF, président du MEDEF Paris, pour lui poser toutes les questions.
6: Alors c'est déjà l'image du jour. Le tapis rouge déployé cette nuit, non pas à Cannes pour le festival, mais en Chine, à Pékin, où Donald Trump est en visite, rencontre entre deux très grandes puissances. Première visite américaine là-bas depuis celle déjà à l'époque de Donald Trump, c'était en 2017. Et alors, le président américain est en opération séduction pour se faire ouvrir le marché chinois, puisqu'il arrive avec 17 chefs d'entreprise, dont Elon Musk, les patrons d'Apple, de Boeing aussi, et pour tenter de surmonter les tensions autour des dossiers Taïwan et Iran.
14: Nous allons avoir un avenir fantastique ensemble. J'ai beaucoup de respect pour la Chine. Vous êtes un grand leader. Je le dis à tout le monde, vous êtes un grand leader. J'attends avec impatience de faire affaire avec vous. C'est peut-être le plus grand sommet de tous les temps. Et la relation entre la Chine et les États-Unis va s'améliorer plus que jamais.
2: Donald Trump qui accueillera avec le Canada et avec le Mexique, la Coupe du Monde, c'est dans moins d'un mois.
6: Oui, une Coupe du Monde de foot qui va commencer en quelque sorte aujourd'hui, hein, puisque c'est ce soir, comme à chaque fois aux 20h de TF1, que Didier Deschamps va dévoiler la liste des 26 joueurs qui s'envoleront donc pour le Mondial, Fabrice Hawkins.
12: Pas de révolution dans le groupe que va amener Didier Deschamps à la Coupe du Monde, mais des incertitudes. La première concerne le troisième gardien. Qui pour accompagner Mike Maignan et Brice Samba? Le Parisien Lucas Chevalier a perdu l'avance qu'il avait au fil de la saison. Remplaçant au Paris Saint-Germain, il n'est plus sûr de faire le voyage aux États-Unis. Alphonse Areola lui a participé au Mondial 2022, mais joue peu à West Ham. Enfin, Robin Rissert pourrait créer la surprise, mais le Lensois n'a jamais été appelé. Il connaît peu le groupe, ce qui pourrait être rédhibitoire. Au poste de milieu de terrain, Adrien Rabiot, Manu Koné ou Aurélien Tchouaméni sont sûrs d'être dans la liste, contrairement à Eduardo Camavinga, pour qui le doute subsiste. Ses performances sont assez décevantes. En attaque, il faudra surveiller la situation de Randal Kolo Muani. Son rendement a été très faible avec Tottenham cette saison. Un seul but seulement en championnat, mais il garde la confiance du sélectionneur Didier Deschamps.
6: Et annonce qu'on vivra ensemble, évidemment, ce soir à 20h sur RMC, radio officielle de ce mondial qui sera, tiens, c'est ce que nous disent les scientifiques dans un vaste rapport ce matin, eh bien, le témoin du changement climatique, avec un quart des matchs qui se joueront dans des conditions météo qualifiées d'extrêmes en termes de chaleur et d'humidité. Les scientifiques ont même identifié 5 matchs avec des conditions carrément dangereuse, nombre qui a doublé par rapport au Mondial 94 qui se disputait à l'époque aux États-Unis, à Marion Gauthier.
15: Parmi les stades les plus exposés, Kansas City, Miami ou New York, où doit pourtant se jouer la finale, au total, un quart des matchs pourraient être disputés à plus de 26 degrés WGT, un indicateur qu'explique le chercheur Paquito Bernard.
16: C'est un indicateur qui va prendre en compte le ratio chaleur, humidité, peu de vent et beaucoup de soleil sur vous. Donc 26 degrés WGT, je vous assure que c'est difficile, par exemple pour vous, de prendre votre vélo et de faire une distance de 10 minutes. Vous allez vraiment souffrir physiologiquement, même si vous avez l'habitude de faire du vélo.
15: Le syndicat mondial des joueurs FIFPro a demandé le report de certains matchs pour des raisons de sécurité.
16: Ça peut créer des coups de chaleur en direct, c'est-à-dire leur température interne qui monte à 40 degrés. Ce sont des matchs qui vont être moins intenses, avec moins de passes, avec moins de précision dans les passes, avec moins de tacles et moins de vitesse chez les joueurs.
15: Sans compter la pollution qui peut encore dégrader les conditions de jeu, dit-il, une Coupe du Monde faussée aussi, car certaines équipes vont s'acclimater, puis affronter d'autres joueurs qui n'en auront pas eu le temps, qui n'auront été que dans des stades tempérés.
6: Bon, et puis les deux infos foot quand même de la soirée, Paris, sacré champion de Ligue 1 pour la 14e fois de son histoire, c'est officiel, ça y est, bon, il y avait peu de doutes, hein, depuis hier soir, et la victoire 2-0 contre les Parisiens à Lens. Et Le Mans, officiellement promu en Ligue 1, la victoire 2-0 du week-end dernier à Bastia est entérinée. Il y avait un doute, hein, puisque le match le week-end dernier avait été arrêté. Il n'était pas allé jusqu'à son terme en raison de jets de fumigène à Bastia.
1: Le Quintet, Quentin, c'est à l'hippodrome de Paris-Longchamp aujourd'hui.
6: Oui, comme les jeudis soirs, c'est à 20h15. Le 10, hélas, les pronos de la Dream Team. Le 10 en favori, Fréja, hélas, en outsider, Omicron.
1: Merci Quentin Vinet, c'était le journal de 6h30. Alors on a reçu pas mal de messages ce matin, Victor, sur la lutte contre la pédocriminalité. À quel prix?
2: Oui, et notamment en réaction à cette affaire, cet homme de 66 ans en Haute-Saône qui a été piégé par un streamer, vous savez, un internaute qui diffuse en direct et qui s'est masqué à l'aide de l'IA en petite fille, qui s'est grimé en petite fille, sa voix et son visage. Ce pédocriminel est tombé dans le panneau et depuis il est en garde à vue. On a Kevin qui nous dit sur le WhatsApp RMC que les pédocriminels sont, les faits de pédocriminalité pardon, sont devenus de simples faits divers, qu'on ne les prend pas assez au sérieux, pas au degré en tout cas, nous dit Kevin, du traumatisme que ça procure à l'enfant, et c'est ça qui l'interpelle. Et puis on a Ramucho qui nous dit eh bien, il doit y avoir aucune déontologie avec les pédocriminels. Restez bien à 7h10 avec au micro de Mathieu Béliard, parce que Maître Jean Seignet, l'avocat de l'association Innocence en danger, sera là pour nous alerter aussi. Ce qu'il nous dit, c'est que ça peut avoir des conséquences sur l'enquête également, ce genre de procédé. Ce sera à 7h10.
1: Il est 6h39 et dans un instant, on s'intéresse à vos vacances. Les Français ont trouvé leur week-end préféré et c'est celui-ci, celui de l'Ascension. Bonjour Laetitia Caron.
17: Bonjour.
1: Vous êtes la directrice générale de PAP. Votre plateforme révèle que les réservations pour le pont de l'Ascension ont bondi de plus de 25% sur un an. Et dans un instant, vous allez nous dire que malgré un contexte difficile, on peut quand même se faire plaisir.
2: Et puis, il y aura aussi la bande du Morning RMC au complet avec Antoine Salva et Anthony Morel. Antoine Salva pour la causerie.
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21: Emmanuel Macron mène actuellement une tournée de 5 jours en Afrique. Il est aujourd'hui au Kenya. Bonjour, monsieur le président.
22: Ainsi, Bonanga, ainsi, Bonanga.
21: Oui, tu dis que ça, bon, il était sud-africain, pas kényan quand même, monsieur le président.
22: Oui, mais écoutez, vous en connaissez beaucoup, vous, des tubes qui viennent du Kenya. Moi j'écoute RMC Gold tous les jours, il n'y en a pas.
21: Oui, c'est bon, enfin, quoi qu'il en soit, vous avez débuté ce déplacement par une visite de 2 jours en Égypte. Hein.
22: Barque sur les billes, barque sur les billes, barracuda.
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1: Il est 6h43 sur RMC, RMC Story. Ça ne vous aura pas échappé. C'est l'Ascension aujourd'hui et potentiellement le début d'un long week-end. Le pont de l'Ascension qui est le préféré des Français cette année. C'est ce que révèle la plateforme PAP, puisque les réservations ont bondi de 25,3% par rapport à l'année dernière.
2: Bonjour Laetitia Caron.
29: Bonjour.
2: Vous êtes la directrice générale de PAP, on le disait donc. Alors, on prend l'ensemble des réservations des ponts de mai, c'est vrai que ça augmente, c'est vrai qu'il y a un bond. Mais alors, le Weekend Star, c'est vraiment l'Ascension, quoi.
29: Complètement. Là, il y a 4 jours. Alors, pour beaucoup de gens, en posant une journée déjà, on part 4 jours. Même si on veut faire du télétravail, si on n'arrive pas à poser sa journée, bah, le télétravail permet quand même aujourd'hui à beaucoup de gens de partir. Et puis, il y a un phénomène quand même important, un élément important, les enfants sont libérés de l'école. Donc ça permet aux familles de partir et donc de profiter vraiment de ces 4 jours.
1: Alors on le sait, on en parle beaucoup sur RMC, on est dans un contexte d'inflation, hausse des prix du carburant, etc. Ça ne décourage pas les Français à partir ?
29: Ce qu'on observe depuis maintenant plusieurs années, c'est que les vacances, les moments de détente en famille, c'est sacralisé. Donc les gens s'adaptent, ils vont réduire parfois la durée des séjours. On a observé que sur les vacances de printemps, là, qui se sont terminées fin avril, début mai, les séjours ont été, le nombre de réservations était un peu en baisse par rapport à l'année dernière. En revanche, ça se reporte sur le mois de mai, sur des séjours qui vont être plus courts. donc moins coûteux. Vous allez avoir une location qui va vous coûter quand même moins cher quand vous partez 4 jours que quand vous partez une semaine. Et puis, ils se reportent sur des destinations moins lointaines, où on va faire moins de kilomètres, où l'impact de l'augmentation du coût du carburant sera moins marqué.
2: Alors, on serre la ceinture, ça vous le disiez, on part quand même. Est-ce que ça veut dire qu'on préfère faire des sacrifices dans la vie quotidienne ?
29: Oh bah, il y a des arbitrages, très clairement.
2: Dans les séjours eux-mêmes, c'est-à-dire c'est la petite glace qu'on prend pas,
29: exactement.
2: C'est ce genre de choses.
29: C'est exactement ce que j'allais vous dire. Je pense qu'au quotidien, dans la vie de tous les jours, tout au long de l'année, il y a un certain nombre d'arbitrages qui sont faits. Les gens vont moins au restaurant, ils vont faire peut-être moins certaines activités. S'ils vont au restaurant, ils prennent pas de dessert, par exemple, ils vont réduire le panier moyen et le ticket moyen. Et puis, même sur le lieu de vacances, c'est la même chose. Il y a des activités peut-être qu'on va moins faire. Les séjours, c'est 75% à la mer, hein, sur ce pont de l'Ascension et plus largement au mois de mai. La mer, c'est une activité gratuite. On peut aller à la plage, avec les enfants, faire des jeux de sable, des jeux de ballon, etc. Ça ne va pas forcément entraîner un coût de l'activité. Et donc, ces arbitrages, ils se font comme ça.
1: Quels sont les départements qui ont le plus le vent en poupe, qui sont les préférés des Français pour ce pont de l'Ascension ?
29: Alors, là, vraiment, typiquement, c'est toute la moitié nord. Vendée, qui est la région qui progresse le plus sur ce mois de mai 2026. Normandie, Manche Nord, hein, vraiment toute la partie nord, la Bretagne évidemment. Bon, ça s'explique notamment par le fait que la moitié nord, elle est quand même relativement dense en termes de population. Hein, rien que l'Île-de-France, c'est 12 millions d'habitants. Donc ce sont les régions, les habitants des grandes agglomérations du nord qui vont dans les régions du Nord et qui, du coup, font augmenter pas mal ces régions. La Côte d'Azur est en progression aussi. Là, c'est plutôt, mais moins forte que les régions du Nord, que les celles que je viens de citer. Et là, c'est plutôt les Lyonnais, la partie, la moitié sud de la France qui va s'orienter vers la Côte d'Azur.
2: Laetitia Caron, en face de vous, vous avez Anthony Kaczmarek, notre monsieur météo. On a vu ces cartes tout à l'heure, il n'y a pas énormément de soleil. C'est un facteur aussi, la météo ?
29: Alors, ça l'est, mais finalement, ça ne freine pas les départs. D'abord, les réservations, elles ont été faites souvent, il y a quelques jours, quelques semaines.
1: Il n'y a pas plus de dernière minute ?
29: Il y a de la dernière minute, mais elle n'a pas été freinée malgré les annonces météo. Évidemment que les gens préfèrent avoir du soleil, etc. Mais je pense que ce qui prévaut, c'est le fait de changer d'air, c'est le fait d'aller dans un endroit où on va pouvoir se retrouver en famille. Parfois dans un endroit où même s'il fait pas très beau, on va quand même pouvoir avoir un peu d'extérieur, faire un barbecue, Et donc les gens profitent quand même. Je crois qu'on aura quand même quelques rayons de soleil par-ci par-là ce week-end.
0: Oui, il y aura quelques éclaircies entre les averses.
1: C'est quand même de prendre l'air.
29: Exactement. Mais ce qu'on observe, c'est que même quand la météo, finalement, en dernière minute, comme ça, n'est pas extraordinaire, il n'y a pas d'annulation.
1: D'un mot pour conclure sur vos projections pour l'été, les professionnels du tourisme redoutent l'absence des touristes étrangers. Est-ce que les Français vont compenser ?
29: Alors, nous, ce qu'on observe, c'est que les Français se recentrent beaucoup sur la France, là. Les réservations en France, pour l'instant, sont en progression par rapport à l'année dernière. Les gens vont se projettent moins sur l'étranger parce qu'ils veulent aussi sécuriser leurs vacances. L'étranger, il y a déjà le coût des billets. Hein, souvent, on va y aller en avion. Et puis, au-delà du coût du billet, évidemment, qui est un critère important, il y a aussi l'incertitude. Certaines compagnies ont commencé à annuler des vols. Et donc, il y a une sécurisation des séjours.
2: Recentrage sur la France pour cet été. Donc, merci beaucoup, Laetitia Caron. Je rappelle que vous êtes la directrice générale de la plateforme PAP. Merci d'avoir été avec nous en direct sur RMC ce matin. Et puis, vous, au 32-16, n'hésitez pas à nous appeler, nous donner votre programme là, du pont de l'Ascension. On veut savoir si vous êtes sur la route, peut-être, ce matin. Venez nous dire aussi vos bonnes astuces pour économiser le plus possible. Il est 6h49. 39. Dans un instant, on va retrouver la bande du morning. Mais avant, Élise, tu nous rappelles les trois grands titres de l'actu.
1: Les cas contacts français ne présentent aucun symptôme de l'antivirus. Des nouvelles rassurantes ce matin en attendant les résultats de leurs tests aujourd'hui. Nicolas Sarkozy va-t-il retourner en prison? 7 ans et 300 000 euros d'amende requis contre lui à son procès en appel dans l'affaire du financement libyen de sa campagne de 2007. Décision attendue le 30 novembre prochain. Et puis 14, le Paris Saint-Germain à nouveau champion de France. Pour la 14e fois, les footballeurs parisiens se sont imposés 2-0 face à leur dauphin Lens hier soir.
2: Il est 6h50 sur RMC. Et ça y est, vous entendez cette petite musique. La bande du Morning RMC est bien là avec nous. Antoine Salva à ma gauche, Anthony Morel à ma droite. On va commencer avec toi, Anthony. Allez, pour la causerie. Antoine. Ah oui, mais c'était sûr. Vous savez que j'y ai pensé en le disant. Je le savais.
18: Entre deux Anthony et Antoine en plateau, ça fait beaucoup.
2: On va donc commencer par Antoine. La causerie où tu nous parles de l'épisode le plus douloureux du foot français, le scandale de Naïsna lors de la Coupe du Monde 2010 en Afrique du Sud.
18: Et vous vous souvenez évidemment de ce bus et de la grève des joueurs. Un documentaire intitulé Le bus, les bleus en grève, diffusé par Netflix depuis hier, remet le couteau dans la plaie.
3: Jamais une telle crise n'avait été vécue par le football français.
4: C'est la plus grave crise du sport français.
5: On a affaire à une honte nationale.
7: J'ai jamais voulu en reparler.
18: 16 ans après Naïsna, le réalisateur Christophe Astruc revient sur le naufrage de l'équipe de France grâce à des archives qui changent un peu la lecture de l'affaire, notamment le carnet de Raymond Domenech. Le sélectionneur y écrit tout à chaud avec des mots durs, qu'il est con, j'ai des montées de haine et même le suicide est commis. On y découvre un homme complètement dépassé qui se décrit comme un bouc émissaire.
1: Et avec beaucoup de recul, ce documentaire nous fait découvrir la longue agonie de l'équipe de France.
18: Et oui, ce documentaire nous montre l'isolement total du sélectionneur dans un vestiaire en miettes où William Gallas, par exemple, ne supporte pas de ne pas être nommé capitaine à la place de Thierry Henry, remplaçant quand Patrice Evra prend, lui, ce nouveau rôle trop à cœur, selon ses mots. Le film nous replonge à la mi-temps du deuxième match face au Mexique avec la fameuse altercation entre Domenech et Nicolas Anelka, puis les insultes que l'attaquant aurait prononcées à l'encontre de Domenech.
7: Wow. Je l'ai jamais vu.
8: Je bande. Va te faire en sale fils de.
18: Des mots en une de l'équipe le samedi 19 avril 2010 que le joueur n'aurait jamais dit selon Patrice Evra et que le sélectionneur n'a pourtant jamais démenti.
2: Et s'en suivra le plus gros scandale du foot français, la grève des joueurs.
18: Des images fortes, celles du groupe signant des autographes d'abord, puis l'embrouille entre le préparateur physique Robert Duverne et Patrice Evra avant la montée dans le bus pour ne plus en descendre, puis la lettre des joueurs contestant l'exclusion des Bleus de Nicolas Anelka, lue par Raymond Domenech lui-même devant la presse. Une énorme erreur, admet-il.
1: Et alors à l'époque, Antoine, une question avait agité l'équipe de France et les médias. Qui était la taupe? Est-ce qu'elle a été identifiée?
18: Eh bien, le documentaire avance un nom. Raymond Domenech raconte que Franck Ribéry aurait évoqué la scène de tension entre Anelka et Domenech à la mi-temps de ce fameux match. L'ancien ailier du Bayern Munich dément. Hier, il a réagi sur les réseaux affirmant « garder la vraie histoire pour plus tard ». On a hâte que Netflix se penche sur ce documentaire qu'on pourrait appeler dans le futur la taupe.
2: Oui, c'est vrai. Et on a hâte aussi de la Coupe du Monde 2026. Ce soir, c'est la liste de Didier Deschamps. Oui. Ce sera évidemment débriefé sur RMC, radio officielle du Mondial.
1: Il est 6h53 et c'est l'heure de C'est déjà demain avec Anthony. Diagnostiquer une maladie à partir d'une simple photo de notre langue, ce sera peut-être bientôt possible. Une équipe de chercheurs travaille sur une technologie qui permet de détecter de nombreux problèmes de santé. Et pour ça, suffit de tirer la langue.
18: Oui, c'est ça, le fameux tirer la langue et dites « ah » quand on va chez le médecin. Ça, c'est un grand classique, mais ça existe depuis des siècles, j'allais dire. Sauf que là, cette équipe de chercheurs, ils ont poussé le concept beaucoup plus loin. Ils ont mis au point un algorithme, une intelligence artificielle qu'ils ont entraîné avec des milliers et des milliers de photos de langue de patients. Des patients sains et puis des patients malades. Alors ça peut être anémique, asthmatique, des patients atteints du Covid, des patients diabétiques, j'en passe et des meilleurs. Et donc à partir de ça, l'IA, eh bien on lui a appris à détecter des variations très très fines en fait, des choses qui sont parfois presque imperceptibles pour l'œil d'un médecin humain, des changements de couleur, de forme, d'épaisseur, l'apparition d'une couche de graisse, enfin plein de choses comme ça. Et à partir de là, eh bien quand on demande à cette IA à partir d'une simple photo de la langue d'un patient qu'on prend au hasard, eh bien de poser un diagnostic. Elle arrive à poser le bon diagnostic dans 96% des cas sur les tests qui ont été réalisés. Alors, je prends des petites pincettes quand même parce que c'est une cohorte petite cohorte de patients qui a été testée pour l'instant. Il va falloir faire des études scientifiques beaucoup plus larges, beaucoup plus poussées pour dire voilà, c'est une vraie révolution technologique. Mais le potentiel, il est énorme parce que ça veut dire que demain, à partir d'une simple application sur son téléphone, potentiellement, eh bien, on pourrait détecter ou en tout cas prédiagnostiquer un certain nombre de maladies qui pourraient nous dire, ben voilà, il est temps d'aller chez le médecin. Donc on a un outil de prédépistage qui pourrait être extrêmement intéressant.
2: Et alors, ce qui est intéressant, c'est que ça montre aussi que grâce à l'intelligence artificielle, on va pouvoir dépister plein de maladies sans forcément avoir besoin de faire la prise de sang, le scanner, l'IRM.
18: Oui, c'est ça. En fait, la révolution, c'est de dire que demain, avec son téléphone couplé à de l'intelligence artificielle, couplé à des algorithmes, on va pouvoir en fait détecter plein de maladies. On prenait l'exemple de prendre la photo de sa langue, mais c'est pas seulement ça. On va pouvoir détecter par exemple des choses avec notre voix, avec le dictaphone du téléphone. Il y a par exemple des tests de détection de maladies neurodégénératives type Alzheimer qui sont parfois difficiles à détecter. On ne va pas forcément chez le médecin pour faire passer des batteries de tests cognitifs. Et bien là, simplement en parlant et en prononçant quelques phrases, l'IA va aller chercher quelques marqueurs très spécifiques, là encore très difficiles à entendre à l'oreille nue, j'allais dire, pour un médecin. Mais pour le coup, juste avec un enregistrement sur son téléphone, et bien on pourrait dépister un certain nombre de maladies.
1: Et c'est une bonne nouvelle pour le trou de la sécu, je pense.
18: Aussi.
1: Merci beaucoup Anthony Morel, et c'est l'heure d'accueillir Mathieu Béliard. Ça y est,
6: bonjour, comment ça va le monde?
9: Qu'est-ce qu'il est bronzé, Victor Franchet?
6: Ouais, j'ai essayé.
9: On est un peu dans l'obscurité à la rédaction.
6: Vous allez bien?
9: Très
6: bien. Est-ce que vous vous rappelez du serpent du livre de la jungle? Ouais, écoutez, RMC, j'ai appris qu'il y a un cobra en liberté près de Toulouse. Cobra, c'est hyper dangereux pour le coup. Les habitants privés de jardins,
18: le fassent bien, cobra.
6: Faites le cobra. Ouais. D'Amérique celui-là. Le collège est fermé dans cette ville de Castelginest. Franchement, racontez-nous la psychose sur place si vous écoutez RMC en Haute-Garonne. On vous attend au 32-16. Et puis tiens, dites-nous, si vous bossez aujourd'hui, c'est un jour férié, mais vous êtes à l'écoute d'RMC, on vous accueille bien sûr sur le WhatsApp RMC aussi, 0612 424 424. Je prends le relais, c'est parti pour Apolline Matin.
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6: Bon réveil à tous, bon réveil à toutes et à tous, bienvenue dans Apolline Matin, jeudi 14 mai. Dans deux semaines, ça c'est un des sujets de débat du jour, dans deux semaines les salariés au SMIC seront augmentés de 34€ net. C'est automatique, c'est lié à l'inflation. Bonne nouvelle pour les plus précaires, mais moins bonne pour les patrons qui pourraient en plus voir les allègements de charges baisser. Le porte-parole du MEDEF à 7h40 tout à l'heure. Mais déjà, vos témoignages. Est-ce qu'il faut augmenter les salaires? Est-ce qu'on peut augmenter les salaires? Que vous soyez chef d'entreprise ou salarié, on a le nez sur la compta ce matin. Vous nous appelez au 3216, vous écrivez sur le WhatsApp RMC au 06 12 424 424. Dans un instant, le journal de 7h avec cette affaire de babysitter soupçonné d'avoir commis viol et agression sexuelle sur 18 enfants qu'il gardait alors qu'il avait déjà été condamné il y a 6 ans. Comment protéger nos enfants du fléau pédocriminel? Qui, pour les protéger à l'aide d'une intelligence artificielle, un internaute a piégé un retraité? Un ancien prof de PS qui croyait parler à une ado de 14 ans. Est-ce qu'on va en venir à se faire justice nous-mêmes? Est-ce que n'importe qui peut traquer les pédophiles en ligne? Non, non, nous dira maître Jean Sagnier. Il y a une déontologie à respecter. C'est l'avocat de l'association Innocence en danger qui piège justement des pédocriminels. Il sera en direct avec nous juste après le journal de 7h. La météo, Anthony Kaczmarek. Nous, on bosse le jeudi de l'Ascension, comme beaucoup de nos auditeurs à l'écoute. Il y a de la pluie, hein?
0: Oui, sur presque
6: ceux qui sont en week-end, là.
0: Effectivement, c'est très perturbé. Je vous ai sorti toute la panoplie du météorologue. Nuages, averses, orages, grésils, de la neige en montagne à partir de 1300 mètres seulement, notamment sur les Alpes du Nord. Et puis quelques éclaircies, timides quand même cet après-midi sur la moitié nord, avec ce vent de nord-ouest frais et désagréable. Vous aurez plus de soleil près de la Méditerranée, avec là aussi un vent très fort. Les températures, elles sont plutôt dignes d'une fin de mois de mars, hein. On est 5 à 8 degrés en dessous des normales de saison, avec cet après-midi entre 10 et 16 degrés, pas plus, 13 à Paris, et quand même 17 à 23 près de la Méditerranée.
6: 7h sur RMC et sur RMC Story. Un excellent réveil à toutes et à tous.
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6: C'est l'heure du journal avec Clara Gabillet. Bonjour Clara.
1: Bonjour Mathieu, bonjour à tous. Presque une formalité à 2 semaines de la finale de la Ligue des Champions. Le Paris Saint-Germain, champion de Ligue 1 pour la 14e fois. Victoire 2-0 hier soir à Lens. Comment a-t-il pu récidiver aussi facilement? Un babysitter déjà condamné à Nice, à nouveau mis en examen pour viol et agression sexuelle sur une vingtaine d'enfants. La mère d'une de ses premières victimes témoigne ce matin sur RMC. Et puis des nouvelles rassurantes côté antivirus. Aucun des 26 cas contacts français n'a de symptômes, indique le gouvernement.
6: Il n'y avait presque aucun suspense, mais c'est donc officiel désormais. Le Paris Saint-Germain est champion de France, champion de Ligue 1.
1: Pour la 14e fois de son histoire, grâce à sa victoire 2-0 contre son dauphin, le RC Lens, au stade Bollard. Presque une formalité, Lucas Laubert.
15: Oui, un nouveau trophée pour le PSG, fêté en toute sobriété, l'attaquant Désiré Doué.
16: On est champion.
15: Au stade Bollard hier soir, le club parisien est venu à bout de Lens, son principal rival tout au long de la saison. L'entraîneur parisien Luis Enrique est soulagé.
17: On a eu beaucoup de joueurs blessés, avec peu de vacances cet dernier été. Ça a été difficile à gérer et on a eu des difficultés.
15: Paris peut remercier son gardien Matvei Safanov, auteur d'une prestation XXL, 8 parades décisives. Le gardien est fier de sa prestation à 2 semaines de la finale de Ligue des Champions.
19: Et c'est pas tous les matchs comme ça. J'ai eu les résultats de mon travail, mais notre chemin n'est pas fini. On a une idée à notre tête, toute l'équipe. On va continuer le travail avec grande concentration.
15: On ne sait toujours pas où le PSG pourra soulever son trophée. Le Paris FC, dernier adversaire de la saison, s'est déjà dit contre une cérémonie de remise à jambon dimanche soir.
1: Luc Allobert avec Arthur Perrault pour RMC. Et c'est officiel, Le Mans jouera bien en Ligue 1 la saison prochaine. La Ligue de football professionnel entérine définitivement sa victoire 2-0 à Bastia samedi dernier. Le match avait été interrompu par des jets de fumigène.
6: La sidération de nombreuses familles ce matin après la mise en examen d'un pédocriminel déjà condamné par la justice.
1: Un babysitter condamné il y a 6 ans à Nice pour agression sexuelle sur mineurs, condamné à 5 ans de prison avec interdiction d'exercer un métier en contact avec les mineurs. On vous en avait beaucoup parlé sur RMC. Et bien ce même homme, 37 ans, vient d'être mis en examen pour des mêmes faits à Lille dans le Nord, soupçonné de viol et d'agression sexuelle sur 18 enfants qu'il gardait. Inconcevable pour la mère de la première victime à Nice. Témoignage RMC recueilli par Inès Zegloul.
21: Cela fait à peine quelques minutes qu'elle a appris la nouvelle, le souffle court au téléphone.
22: Je vous laisse imaginer la stupeur.
21: Sophia parle de colère, de haine, de douleur.
22: Ça réouvre un gros bobo qui finalement n'a jamais été fermé, quoi. Mon Dieu, mais mon Dieu, tous ces enfants. Oh.
21: Ils sont 18, âgés de 2 mois à 5 ans à l'époque des faits. 18 victimes potentielles du même homme, l'agresseur de son fils, pourtant déjà condamné il y a 6 ans. 18 victimes potentielles du même mode opératoire.
22: Mon fils a réussi à mettre cet homme sous les barreaux. La justice le libère au bout de 3 ans. Il prend le train, puis il va s'installer au nord de la France. Et puis il reposte des petites annonces de babysitting. Qu'il puisse recommencer la même chose, c'est pas normal.
21: La maman, voix tremblotante, déplore un suivi judiciaire qu'elle qualifie d'inexistant.
22: Il n'a pas dû pointer chaque mois, expliquer où il en était, quel travail. Ce garçon aurait dû être surveillé de près. Un monstre. Vous vous rendez compte?
21: Question laissée en suspens. Les parents qui embauchent des babysitters, conclut-elle, devraient au moins pouvoir consulter leur casier judiciaire.
1: le SMIC augmentera d'environ 34 euros net au 1er juin, plus 2,4% hausse mécanique à cause de l'inflation qui, elle, a grimpé de 2,2% en un an. Une bonne nouvelle pour le pouvoir d'achat des Français, selon le ministre du Travail. Moins bonne pour les employeurs, car cela fait augmenter le coût de l'allègement des charges patronales. Mais Victor Johannin, le gouvernement réfléchit à une solution.
3: Oui, cette revalorisation du SMIC a fait gonfler la note pour les comptes publics de 1,5 à 2 milliards d'euros, puisque les allègements de charges coûtent plus cher à mesure que le SMIC augmente et qu'elles englobent aussi plus de salariés. Pour quelqu'un payé 2 000 euros, la hausse du SMIC au 1er juin, c'est 25 euros d'allègement supplémentaire, et pour quelqu'un payé 3 fois le SMIC, c'est même 120 euros. Un manque à gagner alors que le gouvernement cherche 6 milliards d'euros d'économies pour faire face aux conséquences de la guerre en Iran. Selon nos informations, deux options sont sur la table et elles risquent de décevoir les entreprises qui pouvaient s'attendre à des allègements supplémentaires, soit un gel total de ces allègements, soit un gel concentré sur les plus hauts salaires, une deuxième option qui ferait économiser 1 milliard d'euros. Ce serait une erreur, s'alarme le patronat qui est vent debout.
6: Vous êtes chef d'entreprise, on vous attend au 32-16. Cette hausse de 34 euros net, la bienvenue, j'imagine, pour les bas salaires, vous nous le dites aussi dans le contexte en plus avec les prix qui augmentent, les prix des carburants. C'est le débat ce matin, on vous attend au 32-16.
1: Donald Trump en opération séduction en Chine, reçu en grande pompe par Xi Jinping, à qui il promet, je cite, un avenir fabuleux entre leurs deux pays. À la clé, après cette rencontre, des contrats commerciaux et une médiation espérée dans le dossier iranien.
6: C'est donc la souche des Andes qui a été détectée dans les 8 cas d'antivirus en lien avec la croisière MV Ondius.
1: C'est ce qu'indique l'Organisation mondiale de la santé. Et en parallèle, on a des nouvelles des Français cas contact de la Néerlandaise qui était présente à bord, décédée ensuite. Les 26 cas contact n'ont pas de symptômes, indique le gouvernement. Les nouvelles sont donc plutôt rassurantes, Thomas Becker.
4: Oui, hormis la croisiériste dont l'état s'est vite dégradé, aucun des 26 cas contacts ne présente de symptômes. Les 4 enfants scolarisés qui sont actuellement hospitalisés sont tous négatifs. Les enfants n'ont donc pas pu transmettre le virus puisque selon le ministère de la Santé, un test négatif exclut toute contagiosité. Autre information pratique, le protocole appliqué pour déterminer qui est cas contact est le même que pour la méningite. 3 règles, avoir eu un contact rapproché dans les 10 jours précédant le test, contact de moins de 2 mètres pendant plus de 15 minutes. Dans ce cas, la personne devrait être isolée en milieu hospitalier. La doctrine la plus stricte, rappelle la ministre de la Santé, qui tente de convaincre ses homologues de l'appliquer dans tous les pays européens.
1: 7 ans de prison, 2 nouveaux requis contre Nicolas Sarkozy et 300 000 euros d'amende au procès en appel du financement libyen de sa campagne. C'est 2 ans de plus que sa condamnation en première instance. Les réquisitions, elles, sont les mêmes, Julie Brault, mais formulées hier avec beaucoup plus de sévérité.
5: Oui, les avocats généraux n'ont pas mâché leurs mots. Selon eux, Nicolas Sarkozy est l'instigateur, celui qui a tiré les ficelles et l'unique bénéficiaire d'une association de malfaiteurs pour lui permettre d'être élu. Il ne s'agit pas de n'importe quel scénario ou impact de corruption scellé au plus haut niveau avec le dictateur Muammar Kadhafi, dénonce-t-il. Des réquisitions sans appel au cours desquelles Nicolas Sarkozy est, comme à son habitude, resté stoïque, sans jeter un seul regard à l'accusation. Lui qui entend plaider sa parfaite innocence par la voix de l'un de ses avocats, Maître Christophe Ingrin.
16: Il n'y a pas d'argent dans sa campagne, il n'y a pas d'argent dans son patrimoine, pas d'argent libyen, et pour cause, il n'y a pas eu de financement de la campagne électorale de Nicolas Sarkozy par la Libye, il n'y a pas eu d'enrichissement de Nicolas Sarkozy. Son élection n'a pas été biaisée. Et je le redis, Nicolas Sarkozy est innocent et nous le démontrerons dans 15 jours.
5: Le 27 mai prochain, ils seront 4 à plaider la relaxe de l'ex-chef d'État. Ce jour-là, Nicolas Sarkozy pourra, s'il le souhaite, s'adresser une dernière fois à la Cour et qui doit rendre sa décision le 30 novembre.
1: Julie Brault du service police-justice d'RMC. Et puis c'est ce soir qu'on connaîtra la liste des Bleus. Ah. Didier Deschamps la dévoile à 20h, à un peu moins d'un mois du Mondial. Le Mondial dont on connaît, ça y est, les têtes d'affiche pour le spectacle de la mi-temps de la finale. Il y aura Madonna déjà pour commencer.
20: Qui revient en force.
1: Et on aura aussi Shakira qui signe, vous le savez Mathieu, l'hymne de cette Coupe du Monde. Je vous la présente plus, Die Die Die, qu'on avait découvert un extrait, maintenant c'est disponible en entier sur les plateformes. Il y aura donc Madonna, Shakira et aussi BTS, hein, les stars de la K-pop. Tout ce beau monde dirigé par un directeur artistique, Chris Martin, le chanteur de Coldplay. Ouais, pour la finale, le 19 juillet, ça promet.
6: On n'a pas l'affiche de la finale, mais on a déjà l'affiche du show de la mi-temps. Cette finale de Coupe du Monde façon Super Bowl.
3: Désormais, c'est ce qu'il faut comprendre aussi. RMC, radio officielle, bien sûr.
1: Absolument.
3: De la Coupe du Monde qui démarre bientôt, là. Ça y est, on est moins d'un mois. Hein. On est le 14, c'est le 11 juin. Merci beaucoup, Clara. C'était le journal de 7h sur RMC et RMC Story. Bien entendu, vous réagissez ce matin au 32-16 sur deux grandes questions. D'abord, le SMIC. Faut-il augmenter le SMIC? Il augmente automatiquement de 34 euros net à partir du 1er juin prochain. Mais dans quelles conditions pour les chefs d'entreprise? Avec les allègements de charges ou non? Le gouvernement y réfléchit. Vous allez voir, c'est assez technique, mais il y a de l'enjeu pour les petits patrons notamment. Et je vous attends au 32-16. Il est 7h09.
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3: Et l'autre grand sujet à la une ce matin, ce retraité de 66 ans, pédocriminel piégé par un TikToker. Finis-y, jeune homme qui, grâce à une intelligence artificielle, s'est fait passer pour une adolescente de 14 ans. Le retraité, ancien responsable de sport scolaire, est en garde à vue. Mais une question se pose sur la méthode. A-t-on le droit de faire la chasse aux pédocriminels soi-même? On ne peut pas faire n'importe quoi, il y a une certaine déontologie à respecter. C'est le parti pris de Maître Jean Sagné, avocat d'Innocence en danger. A tout de suite sur RMC et RMC Story.
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2: Bonjour à tous, tout à l'heure de 9h à midi, discussion, débat avec les Gigi, avec les grandes gueules. 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
3: Bon réveil à toutes et à tous, vous êtes sur RMC, il est 7h13. Un retraité de 66 ans, ancien directeur du sport scolaire en Haute-Saône, déjà condamné en janvier 2025 pour détention d'images pédopornographiques. Il a été placé en garde à vue mardi après la diffusion d'une vidéo virale sur TikTok. Un internaute, Finis-y, l'avait piégé en se faisant passer pour une adolescente de 14 ans. La voix et l'image générées par intelligence artificielle.
26: Et si on se voit et que je t'emmène au parc, donc là tu vas me connaître. Donc là, est-ce que je pourrais t'embrasser, par exemple?
29: C'est à vous, je ne peux pas prédire le futur.
30: Ouais, je dis tout à l'heure, imagine que tu as 14 ans.
6: Bonjour maître Jean Sagné.
0: Oui, bonjour.
6: Vous êtes avocat de l'association Innocence en danger qui défend notamment des enfants victimes de violences sexuelles. Votre parti pris ce matin, on ne peut pas faire n'importe quoi en chassant les pédocriminels sur Internet. Je tiens à préciser que vous défendez des associations qui piègent ce genre d'individus. On va parler du fond et de la forme ce matin. Dans ce cas précis, qu'est-ce qui pose problème selon vous ?
0: Bon, ce qui pose problème, c'est qu'il s'agit d'une infraction. Le fait de diffuser des informations personnelles dans le but de nuire, c'est ça la question, dans le but de nuire à une personne n'est pas acceptable en soi et réprimé par les dispositions de l'article 223.1.1 du Code pénal. Que l'on chasse des pédocriminels sur Internet, c'est une bonne chose puisque l'État ne le fait pas ou pas suffisamment. Il y a une grande carence de l'État à protéger les enfants sur la toile. Mais ça ne peut pas se faire comme cela. C'est-à-dire qu'on ne peut pas, à mon sens, on ne peut pas livrer à la vindicte populaire un individu en donnant son image, sa photo. On ne sait pas dans quel espace on arrive. Cet homme a des enfants, cet homme a une famille, cet homme a une mère qui peut-être l'apprécie et qui dit à ses amis de l'EHPAD que c'est un enfant adorable, un garçon charmant.
6: J'entends, maître, mais si jamais c'était dans les règles de l'art et que c'est la police qui intervenait, qui l'arrêtait, etc., le dommage sur l'entourage, les proches, la mère dans un EHPAD, c'est le même.
0: Non, c'est pas le même, parce que d'une part, le fait de diffuser ce type de document en direct, en live, d'une part, ça va permettre aux pédocriminels d'effacer les preuves. Je pense que dans cette vidéo, on voit immédiatement l'individu qui ne répond plus au streamer. Qu'est-ce qu'il fait à ce moment-là, puisqu'il est appelé quelques minutes après par téléphone? Qu'est-ce qu'il fait? Ben, il va s'apercevoir qu'il a été piégé. Il va faire disparaître le téléphone portable. Il va faire disparaître les ordinateurs. Tout ça va à la poubelle.
6: Ça, c'est essentiel, maître. En procédant en dehors des règles de l'art, si j'ose dire, et des règles d'une enquête classique, on permet aussi à ces pédocriminels ou présumés pédocriminels d'effacer toute forme de preuve, de détruire leur disque dur, etc.
0: C'est ça, et puis il y a peut-être aussi une enquête qui aurait pu être mise en place si, au lieu de le faire en direct, ça avait été fait en différé, remis au service de police, comme le font des associations telles que la Team Mort, qui ont un process très précis.
6: Et mais justement, pardonnez-moi, vous défendez des associations qui font ça, et on découvre qu'il y a aussi quand même tout un système qui est en place. Quelles sont les règles pour la traque de pédocriminels en ligne ?
0: Alors les règles, elles sont pratiquement les mêmes que ce streamer, c'est-à-dire qu'on voit bien dans ce qu'il fait qu'à aucun moment il ne va provoquer le pédocriminel. Il évite d'ailleurs à chaque fois d'aller sur le terrain sur lequel on veut l'emmener. Donc son attitude est, à mon sens, sans aucune critique, il n'y a pas de grief à lui faire. Il est parfaitement dans son rôle d'enfant qui refuse d'accompagner cet agresseur sur le terrain où il veut l'emmener. Ça, c'est la doctrine de notamment de la Timor, ne jamais provoquer, toujours être passif et toujours éviter.
6: Le problème de cet homme, c'est qu'on parle ce matin d'un pédocriminel qui pense échanger, je le disais, avec une ado de 14 ans, mais cet ancien prof de PS, il était déjà poursuivi pour agression sexuelle et corruption de mineurs. Il a été relaxé pour ses faits en 2025, condamné à 18 mois de prison avec sursis pour détention et diffusion d'images pédopornographiques. Je voudrais vous faire écouter, maître, cet extrait du témoignage RMC recueilli par Constance Bostoen, une ancienne élève de ce monsieur.
10: Il était venu me voir, il m'avait pris à partie, il m'avait dit « Voilà, maintenant, faut que tu me fasses un bisou pour me dire bonjour, mais attention, faut que personne ne nous voit. » Après, je me souviens qu'il me prenait énormément en photo.
6: Alors moi, je veux bien qu'il y ait une manière de faire qui ait aussi des principes, et la justice n'est pas n'importe quoi. Mais la justice, il faut croire que ça ne marche pas bien, maître. Vous savez, la plupart des gens qui nous écoutent ce matin, ils vont saluer le travail de Finizi.
0: De dire que la justice n'est pas à la hauteur. Mais il n'y a pas que la justice qui n'est pas à la hauteur. L'ensemble de nos gouvernants ne sont pas à la hauteur. Les enfants, depuis des années, les enfants crient, les enfants dénoncent le système et ils ne sont pas entendus. C'est-à-dire que la réponse judiciaire, elle est totalement défaillante. Et c'est parce que la réponse judiciaire est défaillante que l'on se dit, puisque l'État ne fait pas son travail, ce qui est une certitude, puisque l'État ne mesure ni l'urgence, ni l'ampleur du fléau, alors que les victimes parlent.
6: La défaillance, c'est celle de l'État, Maître Jansagne. Ce que vous soulignez ce matin, vous l'avez dit en début d'interview, et vous le redites à présent, parce que cet homme était en liberté. Si vous allez sur le compte de Finizi, il y en a des tas d'autres visibles sur TikTok, des tentatives du même ordre qui ne sont pas allées au bout. C'est parce qu'on parle aussi ce matin de ce babysitter qui est mis en examen pour viol, agression sexuelle sur 18 enfants qu'il gardait 6 ans après avoir été déjà condamné.
0: Oui.
6: C'est parce qu'on a parlé du site Coco qui a servi à Dominique Pellicot à faire violer sa femme et qui est encore en ligne à nouveau. Qui protège les enfants, maître ?
0: Alors, dans ce que vous dites, il y a des certitudes que l'on connaît aujourd'hui. Actuellement, à l'instant où l'on parle, il y a 2 600 000 pédocriminels en ligne. C'est-à-dire que dans le monde, en permanence, il y a pratiquement 3 millions de pédocriminels en chasse. Donc c'est véritablement un fléau qui est très important. Quand vous dites et quand vous rapportez qu'effectivement l'État ne fait pas son travail, il n'y a pas que l'État qui ne fait pas son travail. Cet individu a été condamné en janvier 2026 et vous voyez la peine, elle est inexistante. 18 mois sur 6, c'est-à-dire que même s'il a une obligation de soins, on le retrouve effectivement sur le net. C'est-à-dire que ni la réponse de l'État, ni la réponse de la justice ne sont présentes. Et c'est parce que ni l'un ni l'autre ne sont présents qu'effectivement la très grande majorité de vos auditeurs vont dire effectivement, puisque l'État ne fait pas son travail, c'est très bien qu'il y ait des individus qui le fassent seuls. Moi, ce que je constate, c'est
6: Merci maître. Pardonnez-moi.
0: Je vous en prie.
6: Excusez-moi, je vous laisse terminer votre phrase, excusez-moi.
0: Ce que je constate, c'est que vous avez des carences qui sont palliées, telles que le site Coabuse. Le site Coabuse vient de détecter des victimes d'un professeur de piano. Ce site fait quoi ? Eh bien, lorsque vous êtes victime et que vous êtes seul, vous n'êtes pas crédible. Il permet de...

0: ça vous fait réagir. C'est certain, vous intervenez au 32-16 ce matin, il est 7h21. Et dans un instant, on va remonter l'histoire avec vous, Arthur Chevalier, l'historien d'Apolline Matin. Bonjour Arthur.
1: Bonjour Mathieu.
2: L'honneur, le bon sens, l'intérêt supérieur de la patrie. Comment
0: si vous l'avez reconnu, évidemment, Charles de Gaulle. La maison de Charles de Gaulle est à vendre, Arthur.
1: Oui, la maison de Charles de Gaulle, c'est la Boisserie en Haute-Marne. Le général y avait ses petites habitudes. Par exemple, il faisait 3 promenades par jour et toujours dans le sens des aiguilles d'une montre.
0: Et on va faire une cagnotte ensemble, Arthur, pour que vous puissiez faire un apport.
1: J'ai déjà mis.
0: Et puis à 8h30, dans le face-à-face, Frédéric Ancel, docteur en géopolitique, auteur de La guerre mondiale n'aura pas lieu. C'est Arnaud Demange qui pirate le face-à-face juste avant 7h30. Bon réveil à toutes et à tous, vous êtes sur RMC.
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0: Il est 7h22 sur RMC et RMC Story. Quand l'histoire éclaire notre actualité, c'est avec vous Arthur Chevalier. L'avenir de la Boissie, de la Boisserie pardon, est d'être la demeure de tous les Français. C'est ce qu'affirme cette semaine un des 4 petits-fils du général de Gaulle, Yves de Gaulle, dans une tribune pour le magazine Le Point. Arthur, la Boisserie, c'était la maison du général.
1: Oui, et les héritiers de De Gaulle ont décidé de la vendre. Hein, donc évidemment, la crainte de tout le monde, c'est qu'elle soit rachetée par un particulier, qu'elle soit en quelque sorte privatisée, cette maison. C'est pour ça qu'Yves De Gaulle prend la parole en affirmant notamment qu'il refusera de céder ses parts de la demeure à une personne privée. Alors lui, ce qu'il veut, c'est que la maison soit acquise par le département où elle se trouve. Ce département, c'est la Haute-Marne.
0: Et alors cette maison, c'est donc le lieu de résidence privée du général de Gaulle.
1: Absolument, Mathieu. Il y a passé beaucoup de temps, la plupart du temps de sa vie, en fait. Même quand il était président, il y passait ses week-ends. La Boisserie, c'est une maison cossue, mais assez simple. Hein, c'est finalement assez modeste. Dans un village de la Haute-Marne, un village qui s'appelle Colombey, les deux églises. Et le couple de Gaulle achète cette maison en 1934. De Gaulle a à peu près une quarantaine d'années. Pourquoi est-ce qu'ils achètent cette maison ? Eh bien, parce que une de leurs enfants, leur fille Anne, était handicapée. Elle était trisomique. Donc, ils voulaient un endroit où elle pourrait s'épanouir avec plus de verdure et plus d'espace que dans leur appartement parisien.
0: Alors, le général de Gaulle, il y avait ses petites habitudes.
1: Alors, le général de Gaulle, Mathieu, n'avait que des habitudes. Hein, ça, faut le savoir. À la Boisserie, tout était réglé comme du papier à musique. Le général se levait tous les matins à 8h. Il prenait son petit déjeuner dans sa chambre. C'était café au lait et tartine. Ensuite, de Gaulle s'habillait, toujours en costume. D'ailleurs, son fils Philippe dira plus tard qu'il n'a jamais vu son père en robe de chambre ni sans cravate. Hein, rendez-vous compte. Wow. À 13h, on déjeune, 40 minutes, jamais plus, hein, puisque De Gaulle détestait s'éterniser à table. Il faisait 3 promenades par jour, toujours dans le sens des aiguilles d'une montre. Le soir, il se couchait en dernier, vers minuit. Alors pourquoi en dernier ? Eh bien parce qu'il voulait lui-même éteindre les lumières.
0: Est-ce qu'il s'est passé des événements dans cette maison de campagne, somme toute, on peut le dire comme ça ?
1: Exactement. Ben justement, en fait, assez peu, puisque le principe de la Boisserie, c'était que c'était sa vie privée. Hein, donc très peu de gens avaient l'honneur d'y être reçus. Le seul grand événement politique qui s'y est produit, c'était en 1958. De Gaulle reçoit le chancelier allemand Adenauer. Et d'ailleurs, Colombey les deux églises, donc le village où est la maison de Gaulle, était tellement méconnu que le chancelier allemand s'est trompé de village. Il a été dans un autre Colombey qui était en Meurthe-et-Moselle.
0: Ah mince.
1: Donc il est arrivé avec une heure de retard. Finalement, il a dîné chez le général et il a même dormi là-bas une nuit, un privilège énorme.
0: Alors, De Gaulle y est aussi mort.
1: Absolument, et pas n'importe comment, puisque De Gaulle est mort donc le 9 novembre 1970. Il était à peu près 19h et il jouait aux cartes. Et là, d'un coup, il est tombé. Rupture d'anévrisme qui lui a été fatale. Depuis sa disparition, un seul chef d'État français a dormi à la Boisserie, à l'invitation de la famille de Gaulle. C'était Jacques Chirac en 1995.
0: Arthur Chevalier, l'historien d'Apolline Matin, et je sais qu'Arthur va manger du pop-corn cette année.
1: Exact.
0: Puisque de Gaulle, on va pouvoir en profiter au cinéma, la bataille de Gaulle.
1: Excellent film.
0: Vous l'avez déjà vu ?
1: Oui, je l'ai vu, c'est un excellent film.
0: Ça sort en 2 volets, mais à partir du 3 juin prochain, 3 juin et 3 juillet, la bataille de Gaulle, ce sera au cinéma. Et votre chronique, Arthur, c'est ce matin, quand on veut, en podcast, sur l'application RMC.
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6: Et bonjour.
0: Bonjour Arnaud Demange.
6: Bonjour.
0: À 8h30 tout à l'heure sur RMC et BFM TV, l'invité.

0: face à face, c'est Frédéric Ancel, docteur en géopolitique, enseignant à Sciences Po. Il a publié « La guerre mondiale n'aura pas lieu ».
1: Oui, c'est un spécialiste français du Moyen-Orient qui nous parlera de l'Iran. Est-ce que l'inverse existe ? Est-ce qu'en Iran, ils ont un spécialiste moyen-oriental des Français avec une Apolline de Malherbe locale qui le reçoit dans Face à Téhéran ? Bonjour professeur, vous êtes spécialiste de la France. Alors, la France a-t-elle les moyens d'intervenir dans ce conflit chez nous ?
2: Non, pas du tout.
1: Merci, l'interview est finie. Alors, je rappelle votre livre, La France au Moyen-Orient en 2025, Histoire d'une influence. Un livre de 2 pages absolument passionnant. Et en plus, c'est écrit gros. Voilà, ça fait des face-à-face très courts. Allez, le détroit d'Ormuz. Oui. On va dire ça. Parce qu'en plus, alors j'ai une très mauvaise nouvelle pour vous, Mathieu. Ça vous concerne. Attention, j'ai un raisonnement qui est un peu technique qui arrive. Dites à vos cerveaux de partir à l'échauffement. Ce serait con de risquer un claquage dès le matin.
3: Attention.
1: J'ai lu que le premier ministre du Qatar accuse les Iraniens d'utiliser le détroit pour faire chanter les pays du Golfe. Mais donc, si le Qatar ne peut plus exporter son gaz et son pétrole, ils vont faire faillite. Ils vont devoir vendre les joueurs du PSG juste avant la finale de la Ligue des Champions. Il va falloir racheter en urgence tout l'effectif du FC Metz. Ce qui ne doit pas être bien cher, hein. Je pense qu'on peut se cotiser. Vous avez combien sur vous ? Non, enfin, si ça arrive,
4: ça vaut très cher, mais ça fait pas finale de Ligue des Champions.
1: Si ça arrive, ça va énerver les supporters. Si j'étais Yann Arthus-Bertrand, j'irais démonter mon exposition moi-même, là, tout de suite. Plutôt que de risquer de la retrouver à nouveau éparpillée par petits bouts façon puzzle sur la place de la Concorde. Parce que samedi, vous vous souvenez, elle a été démolie par Charles Magnien, Mathieu Béliard et Laurent Zemmour. C'est pas vous. C'est pas vous, alors.
4: C'est Charles.
1: C'est Charles. C'est que Charles. Ceci dit, le gros dossier iranien, c'est la rumeur. Vous avez vu, on a tous en mémoire la claque que Emmanuel Macron a prise de la part de Brigitte dans l'avion présidentiel. Oui. Vous savez, le France avion. Eh bien, la rumeur, c'est que c'est à cause de SMS envoyés à l'actrice iranienne Golshifteh Farahani, une relation décrite comme platonique. Alors, le coup de la relation platonique, c'est audacieux. Visiblement, ça marche pas. Vous prenez une claque, ne le tentez pas chez vous. Dans 2 mois, on a les photos de Macron en scooter qui va livrer des croissants. Mais en tout cas, voilà. Non, mais c'est cool. Ça veut dire qu'il n'y a pas que Mélenchon qui drague les Iraniens en robe. Et ça, c'est assez chouette. Allez, rendez-vous avec Frédéric Ancel à 8h30.
4: Arnaud Demange, je vous retrouve à 8h15, surtout.
1: Exactement, avec une énorme chronique.
4: Quand on veut, on peut écouter Arnaud en podcast sur l'application RMC. Dans un instant, la météo, le journal de 7h30 et juste après, le SMIC qui augmente de 2,4%, 34 euros net à partir du 1er juin prochain. Bonne nouvelle, pas pour les patrons. Le gouvernement envisage en plus de geler les allègements de charges pour faire des économies. Le MEDEF est vent debout. Charles Nati, son porte-parole, notre invité à 7h40. Il est 7h28.
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4: Déjà 7h30, Anthony Kazmarek, le temps aujourd'hui, ça y est, hein, on rentre dans le pire pont de l'ascension depuis longtemps.
11: Depuis 2010, me disait Météo France tout à l'heure, ça fait 16 ans qu'on n'avait pas eu un temps aussi, allez, pourri, il faut le dire, hein, pour le pont de l'ascension. Des giboulées de mars en plein mois de mai, c'est ce que vous aurez dans votre ciel toute la journée, sur une grande partie du pays, nuages, averses, orages, grésils, de la neige en montagne, et de temps en temps, quelques rares éclaircies avec en plus un vent de nord-ouest frais, un peu plus de soleil quand même près de la Méditerranée, des températures indignes de la saison. saison avec cet après-midi 10 à 15 degrés seulement en général, 12 à Lille, 13 à Paris et à Strasbourg, et quand même péniblement 17 à 23 près de la Méditerranée.
0: Il est 7h30.
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0: Et c'est l'heure du journal avec Rachel Sadodine. Bonjour Rachel.
3: Bonjour Mathieu, bonjour à tous. Un serpent mortel sème la panique au nord de Toulouse. Toute une commune se retrouve barricadée dans la peur du cobra. Plus de 2 grammes d'alcool dans le sang. Et on ne parle pas d'un chauffard, mais d'un enfant, un bébé de seulement 21 mois. Ses parents ignorent comment leur fils s'est retrouvé dans cet état. Et puis le Paris Saint-Germain, un nouveau titre de champion de France à célébrer, le 14e au total. Mais on ne sait pas encore où la fête aura lieu.
0: Cette information, vous habitez Castelginest, au nord de Toulouse. Appelez-nous ce matin au 3216, il y a un cobra hautement venimeux qui est toujours en fuite ce matin.
3: Ouais, il terrorise la commune donc de Castelginest, vous le disiez Mathieu, au nord de Toulouse. Ce serpent dont la morsure est mortelle, on le rappelle, il a été aperçu avant-hier par des habitants. Et depuis donc le collège, un parc, un cimetière, les terrains de sport ont été fermés. Philippine Boulet, les 11 000 habitants vivent dans la psychose.
12: Dans ce quartier de Castelginest où le serpent a été aperçu, les rues sont presque vides. Les habitants, comme Yann, restent enfermés chez eux pour éviter de croiser le cobra.
13: D'habitude, c'est plein là sur la place, on s'amuse tous. Là, c'est pas le moment de sortir. On a mis les enfants au chaud, les animaux, et puis on fait attention quand on sort.
12: Grégory habite aussi le quartier. Autour de chez lui, des pièges ont été posés.
14: Des plaques pour créer un peu de chaleur et essayer de l'attirer pour pouvoir le capturer.
12: Mais ça ne suffit pas à rassurer ce père de famille.
14: Ah, l'inquiétude, forcément, avec les enfants, même pour nous-mêmes, de toute façon. On a hâte qu'ils le trouvent et qu'on ne l'ait plus à côté de chez nous.
12: Pour capturer l'animal, plusieurs équipes de pompiers spécialisées sont mobilisées à la demande du maire de la commune, Grégoire Carnero.
15: Bien entendu, on ne peut pas prendre de risque. On l'a mis en sécurité, c'est ce qu'on devait mettre en sécurité.
12: Par mesure de précaution, l'élu a fermé les parcs, les terrains de sport, mais aussi le collège et les centres de loisirs de la commune.
15: On a massivement informé par le biais des panneaux lumineux, des SMS, des réseaux sociaux également.
12: Et ce n'est pas la première fois qu'un animal exotique sème l'inquiétude à Castelginest. En 2019, déjà un caïman avait été découvert dans l'Erse, la rivière qui traverse la commune.
3: Des nouvelles rassurantes de l'antivirus. Aucun des 26 cas contacts français ne présente de symptômes. Et parmi eux, même 4 enfants ont été testés négatifs. Les résultats des adultes devraient être connus, eux, dans la journée. Une autre épidémie, encore sur un bateau de croisière à Bordeaux. Un navire est amarré depuis hier à cause de plusieurs cas de gastro-entérite. D'abord coincé à bord, la plupart des passagers, ça y est, ils ont pu débarquer hier soir, mais les 80 malades restent isolés à l'intérieur jusqu'à nouvel ordre. RMC, il est 7h33. Un bébé de 21 mois récupéré par ses parents avec 2,14 grammes d'alcool dans le sang. Oui, vous avez bien entendu, c'est en sortant de la crèche à Plailly, dans l'Oise, que cette petite fille de moins de 2 ans, donc, eh bien, elle ne tenait tout simplement plus debout. Ça s'est passé à la mi-mars. Paniquée, ses parents l'ont immédiatement conduite à l'hôpital. Et c'est alors Maxime Clier-Ruzat que les médecins ont découvert un inquiétant taux d'alcool dans le sang du bébé.
16: Oui, car en arrivant aux urgences, la famille s'imagine le pire, mais rapidement, les résultats des prises de sang tombent. La fillette de 21 mois a un taux d'alcool de 2,14 g dans le sang, l'équivalent de 8 verres de vin pour un adulte. Passé les questions aux parents, les médecins envisagent le syndrome d'autobrasseur, un phénomène rare qui transforme les glucides en éthanol, provoquant un état d'ébriété chez les personnes souffrantes. Finalement, pas de syndrome selon les médecins, leur bébé a simplement ingurgité de l'alcool. Quelques jours plus tard, les parents vont déposer plainte à la gendarmerie et sont depuis sans nouvelles de l'enquête. La crèche, fermée après l'hospitalisation de la fillette, devrait rouvrir dans le courant du mois de juin. Une situation qui ulcère les parents, toujours sans réponse de ce qui a pu arriver à leur fille. Cette dernière a depuis quitté l'hôpital et s'en sortira sans séquelles.
3: Les précisions de Maxime Clier-Ruzat pour RMC. Un pédocriminel pris en flagrant délit de proposition sexuelle en direct sur Internet. Ce sexagénaire de 66 ans, ancien professeur de sport, est actuellement en garde à vue. Une enquête a été ouverte après qu'un influenceur l'a piégé, se faisant passer pour une enfant de 14 ans à l'aide de l'intelligence artificielle. Donald Trump a été reçu ce matin avec les honneurs en Chine. Le président américain a rencontré son homologue, ne tarissant pas d'éloges sur Xi Jinping. C'est un honneur d'être à vos côtés, a-t-il déclaré, sur fond de négociations commerciales et de tentatives d'accord de paix avec l'Iran. Le chausseur français Minelli met la clé sous la porte. En redressement judiciaire depuis déjà le mois de mars, l'enseigne va définitivement fermer tous ses magasins à la fin du mois, mettant 86 employés au chômage, Cassandre Brault. Plus de 13 ans que cette responsable de boutique travaille chez Minelli. Alors, la fermeture de l'entreprise, c'est un déchirement pour elle.
17: C'est pas simplement un emploi qu'on perd, c'est vraiment, entre guillemets, un certain bébé, une certaine identité à travers Minelli.
3: La salariée dénonce le rôle de la nouvelle direction.
17: La frustration, c'est justement c'est que notre PDG n'a pas vu l'or qu'il avait dans les mains dans cette entreprise, en fait. Qui n'a pas investi au bon moment, au bon endroit, au niveau de notre nouvelle collection. On se battait tous les jours quand on levait la grille, en fait, pour que le chiffre il augmente, pour faire vivre notre société.
3: Elle a aussi une pensée émue pour ses clientes, dont certaines qu'elle connaissait personnellement.
17: On voit beaucoup de tristesse par rapport à nous, parce que c'était le commerce un petit peu à l'ancienne, donc on connaissait plus ou moins tout le monde.
3: Dans cette boutique parisienne, les clientes sont venues acheter une dernière paire de chaussures.
18: C'est une marque que j'ai toujours connue, c'est une qualité correcte, pas très chère.
19: On est même très triste parce que c'était une bonne marque. Ça fait au moins 20 ans, je pense, qu'on va chez Minelli régulièrement.
20: On y est allé en famille pour chaque année avoir une bonne paire de chaussures.
3: Certaines clientes, les plus fidèles, ont même écrit directement aux vendeuses des boutiques pour leur adresser tout leur soutien dans cette fermeture.
21: Nicolas Sarkozy pourrait bien retourner en prison. En appel, hier, le parquet général a requis 7 ans d'emprisonnement à l'encontre de l'ex-président dans l'affaire des soupçons de financement libyen de sa campagne de 2007. Nicolas Sarkozy, lui, continue de nier les faits. La Cour rendra sa décision le 30 novembre prochain. Le Paris Saint-Germain, champion de France de football pour la 14e fois, c'est la 5e même d'affilée. Les Parisiens se sont imposés 2-0 sur la pelouse de leur dauphin, Lens, hier soir. Mais Antoine Salva, eh bien, on ne sait toujours pas où ils vont le fêter, ce titre.
22: Oui, et pourtant la Ligue de football professionnel a bien demandé au Paris FC d'organiser la remise du trophée dimanche soir à l'issue du derby PFC-PSG, dernier match de la saison. Fin de non-recevoir du promu qui a déjà prévu des festivités à Jambouin pour rendre hommage à de nombreux joueurs sur le départ cet été. À la question où va donc avoir lieu la remise du trophée célébrant le 14e titre de champion, eh bien la réponse est loin d'être évidente et ressemble à un véritable casse-tête. Une certitude, ce ne sera pas au Parc des Princes, le PSG ayant vu la préfecture de police refuser pour des raisons de sécurité et l'idée d'une cérémonie organisée après ce derby parisien dans son antre à quelques dizaines de mètres le soir même. Certaines sources évoquent une célébration à l'hôtel de ville quelques jours après. Elle serait donc à l'étude, affaire à suivre.
21: Merci beaucoup Antoine Salva.
0: Et puis le quintet qui se déroule sur l'hippodrome de Paris-Longchamp à 20h15.
21: Et le pronostic de la Dream Team des courses RMC, leur favori c'est le 10 Freya et leur outsider l'As Omicron.
0: Merci beaucoup Rachel, c'était le journal de 7h30, il est 7h38, on va accueillir Ali dans la Loire au 32-16. Bonjour Ali.
23: Bonjour Mathieu.
0: Conducteur poids lourd ce matin. Ali, vous réagissez à ce sujet, ce pédocriminel traqué sur Internet, un TikToker s'est fait passer grâce à une intelligence artificielle pour une adolescente de 14 ans. Victor, d'ailleurs, on a eu pas mal de réactions ce matin sur ce débat aussi sur la traque des pédocriminels.
24: Et on a Christian qui nous dit, par exemple, pourquoi pas, si ça permet de mettre ces gens hors d'état de nuire. Évidemment, nous dit-il, il y a la présomption d'innocence, mais ça peut peut-être permettre de retenir certains de passer à l'acte. Et on a aussi Eric qui nous envoie son message sur le WhatsApp pour nous dire que c'est une façon à privilégier. Il faut cependant l'encadrer par la loi.
0: Bah, c'est ce que disait l'avocat avec qui on était en ligne dans le parti pris à 7h10. Attention, il y a aussi le risque de mettre la puce à l'oreille de ce pédocriminel qui ensuite irait détruire les preuves qu'il a chez lui. Ali, ça vous a interpellé?
23: Ouais, ça m'a interpellé pour deux choses. La première, c'est les shérifs de TikTok, c'est bien. Mais le problème, c'est ce qui va se passer. Ils vont trouver un vice de procédure. Et le problème, c'est qu'on le remettra en liberté. Et j'espère que me tromper, mais dans quelques années, on va réentendre que ce même personnage a sévi encore une fois et qu'il était sous le coup de la prison déjà.
0: Bah, il avait déjà été poursuivi une première fois, Ali, hein, si je puis me permettre, et condamné pour détention et diffusion d'images pédopornographiques.
23: Mais le problème, on sait très bien que demain, il va passer à la barre. Il y a un avocat qui va trouver un vice de procédure et ce sera entériné et merci, au revoir. Mais moi, ce que je veux surtout alerter, là où j'ai un vrai, vrai problème, j'ai entendu tout à l'heure votre avocat sur votre antenne qui parlait de l'État, mais la vraie échelle de tout ça, pour commencer, c'est les parents, c'est pas l'État, c'est pas les parents. Comment des enfants de 11 ans, 12 ans, 13 ans ou même moins se retrouvent sur Internet à faire des lives TikTok? On est tombé sur la tête. Aujourd'hui, les parents sont tombés sur la tête.
0: Alors, juste Ali, qu'on comprenne bien, je pense que vous avez compris le sujet, mais je le dis pour ceux qui seraient en train de se réveiller, cette adolescente de 14 ans n'existe pas. Il n'y a pas une adolescente de 14 ans qui était en live sur TikTok, c'est ça que je veux dire. C'est un TikToker qui s'est fait passer pour elle grâce à une intelligence artificielle. Ali, je sais que vous avez compris le sujet, je le précise pour ceux qui nous rejoindraient.
23: Non, mais j'avais bien compris le sujet, mais en fait, ce que j'ai aussi compris, c'est que là, on avait affaire à de l'intelligence artificielle. Mais vous comme moi, on a des enfants, Mathieu, on va aussi sur les réseaux sociaux, et aujourd'hui, c'était de l'intelligence artificielle, mais hier, c'était des vrais enfants.
0: Bien
23: et
0: sûr.
23: C'est ça qui me pose réellement problème. On vient cibler toujours l'État. On dit que l'État, c'est
0: d'ailleurs,
23: la
0: d'ailleurs, ce pédocriminel, il croit s'adresser à une enfant, donc tout est plausible. L'État défaillant, disait notre avocat à 7h10 ce matin, il y a un vrai enjeu qui pour protéger nos gamins, parce qu'il y a cette actualité-là. Il y a aussi, ce babysitter soupçonné d'avoir violé plusieurs enfants qu'il gardait alors qu'il a déjà été condamné il y a 6 ans. Comme Ali, vous réagissez au 32-16 ce matin. Merci Ali, vous êtes les bienvenus sur RMC. Il y a un sujet qui protège nos enfants. On en parle avec vous si vous le souhaitez. 7h41.
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0: Le SMIC augmente de 2,4% au 1er juin. Bonne nouvelle, pas pour les patrons. Le gouvernement envisage en plus de geler les allègements de charges pour faire des économies et le MEDEF est vent debout. Bonjour Charles Znaty.
5: Bonjour,
0: le porte-parole
5: merci de m'accueillir
0: MEDEF
5: sur l'antenne.
0: Vous êtes le bienvenu, bien sûr, surtout que vous allez réagir à ces informations éco-sociales de la semaine. Vous promettez au MEDEF une réaction à hauteur des enjeux. Bon, laquelle, vous allez nous dire dans un instant, à tout de suite.
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0: Bon réveil à toutes et à tous à l'écoute d'RMC, il est 8h moins le quart. La hausse du SMIC, plus 34 euros net à compter du 1er juin. Bonne nouvelle pour les plus précaires, moins bonne pour le patronat. Et un problème comptable d'ailleurs pour l'État, vous allez comprendre. Bonjour Charles Znaty.
5: Bonjour.
0: Vous êtes porte-parole national du MEDEF, président du MEDEF Paris. Cette hausse du SMIC, c'est mécanique, automatique, c'est indexé sur l'inflation. Pour le ministre du Travail, c'est une bonne nouvelle pour le pouvoir d'achat des Français. C'est une bonne nouvelle pour les Français les plus précaires, Charles Znaty ?
2: Oui, c'est une bonne nouvelle pour tous les gens qui sont concernés. Le fait que les salaires augmentent, ça ne peut que aider, en particulier dans une situation, un environnement économique qui est le nôtre. Après, il faut regarder ce que sont les conséquences. De toute façon, le SMIC allait augmenter, hein, puisqu'il augmente chaque année. Là, le gouvernement anticipe un petit peu le timing. Et voilà.
0: Donc, alors justement sur les conséquences, on va les explorer ensemble, Charles Nati, si vous le voulez bien. On a plusieurs questions. C'est un sujet qui est un peu technique comme ça. Juste de dire que le SMIC augmente de 2,4%, ça a plein de conséquences et plein d'impacts. Une question notamment, je crois, d'Émilie, c'est ça, Victor?
24: Oui, c'est ça, Émilie, qui résume un petit peu une pensée générale dans les messages sur le WhatsApp RMC. Le SMIC qui augmente, très bien, mais quid des salaires qui sont juste un petit peu au-dessus de ce salaire minimum?
0: Alors ceux qui sont juste au-dessus deviennent mécaniquement SMICards pour certains. Vous allez eux les augmenter aussi?
2: Oui, alors ça, c'est le débat qui revient à chaque fois, c'est-à-dire quels sont les effets, comment les grilles sont réévaluées dans les entreprises. En réalité, ça dépend du dialogue social et de la manière dont les entreprises sont gérées. Et puis, voilà, ce qu'il faut regarder, c'est en face, est-ce que la richesse du pays, est-ce que le produit intérieur brut, est-ce qu'il y a de la croissance? Parce que à un moment donné, il y a une chose que tout le monde peut comprendre, c'est que pour payer les salaires, il faut qu'il y ait de la croissance, il faut qu'on crée de la richesse. Or aujourd'hui, les entreprises, elles sont comme tout le monde, elles sont confrontées à la hausse des prix de l'énergie, à la hausse des prix en général, et donc elles sont dans la difficulté. Donc c'est cet ensemble qu'il faut considérer.
0: Mais vous ne niez pas, parce que vous craignez les conséquences évidemment, et c'est vrai que l'économie, les indicateurs de croissance ne sont pas positifs, mais Charles Nati, vous ne niez pas entre l'inflation, les prix des carburants, ce que vous décrivez d'ailleurs pour les entreprises dont vous parlez, vous ne niez pas qu'il y a un problème de salaire en France?
2: Ah, alors, si vous voulez, aujourd'hui, les hausses de prix, les hausses du prix des carburants, c'est les entreprises qui en supportent la charge la plus importante. Et qu'est-ce qui se passe en réalité?
0: Les particuliers,
2: c'est que
0: ça
2: se répercute,
0: aussi, hein.
2: Ça se répercute sur les prix. Et donc, finalement, tout ça est lié. Donc, on voit bien que ce qui compte et ce qui aiderait tout le monde, ce qui aiderait à augmenter les salaires, ce qui aiderait à faire en sorte que ça fonctionne mieux, c'est qu'on ait de la croissance en réalité, qu'on crée de la richesse, qu'on crée de la valeur. Donc, c'est bien de ça dont il s'agit, hein, parce ça ne se crée pas, ça tombe pas du ciel, en fait.
0: Voilà. Alors, cette revalorisation du SMIC, elle fait gonfler la note pour les comptes publics. De 1,5 à 2 milliards d'euros. Je m'explique. Mais rappelons qu'on cherchait déjà 6 milliards. Je vais le dire simplement. Les entreprises bénéficient d'allègements de charges sur les bas salaires. Proportionnels, ces allègements de charges au salaire, bien sûr. Qui dit hausse du SMIC dit hausse de ces allègements. Or, on apprend aussi que le gouvernement, Charles Nati, réfléchit à geler ces allègements totalement ou partiellement. Vous dites quoi? Double peine pour les patrons?
2: Ah bah oui, je vous rejoins complètement, double peine, parce que en réalité, pourquoi est-ce qu'il y a des allègements de charges sur les bas salaires en France? C'est parce que la France, par rapport aux autres pays de l'OCDE, est le pays où les entreprises supportent un coût du travail qui est le plus élevé au monde. Donc forcément, l'État qui se préoccupe de la compétitivité de nos entreprises introduit des mesures d'allègement de charges, notamment sur les bas salaires. Et ça permet aussi de fluidifier le marché de l'emploi.
0: Alors,
2: donc,
0: précisément,
2: puisqu'il y a cette distorsion de concurrence, l'État se retrouve devant...
0: Vient compenser le coût du travail par rapport à la concurrence internationale.
2: Donc, après, l'État se dit, alors si on augmente le SMIC, il va falloir que ça va nous coûter plus cher, et donc il va falloir que peut-être on considère renier sur les allègements de charges.
0: Mais alors ces allègements eux-mêmes, écoutez juste ce que dit Julien sur le WhatsApp RMC, Charles Nati, un de nos auditeurs justement, parce que ce sont ces allègements eux-mêmes qui sont remis en cause.
24: Oui, Julien qui verra une proposition plutôt radicale, en tout cas que vous allez trouver radicale, j'imagine. Il nous dit que ces allègements de charges, il faut tout simplement les supprimer et en fait, en toile de fond, laisser faire le marché. L'entreprise qui doit survivre parce qu'elle est rentable, elle survivra.
0: Alors, il y a ce que dit Julien et il y a ce que dit la Fondation Jean Jaurès en septembre dernier. Je me suis penché sur ce rapport cette nuit. La priorité pour la Fondation Jean Jaurès, c'était sortir le salariat de la smicardisation, que la moitié des salariés du privé aujourd'hui sont entre un SMIC et un SMIC et demi, et que ces allègements de charges, précisément, ils empêchent les patrons d'augmenter les salariés précaires.
2: Oui, je sais pas, j'ai l'impression qu'on a paumé pas mal d'auditeurs en chemin avec ce type de raisonnement.
0: Non, je pense qu'ils comprennent très bien que vous êtes aidé pour les bas salaires et pas pour les plus gros.
2: Non, ce qu'il faut voir, c'est que si cette histoire d'allègement de charges, compense une inégalité, un problème de compétitivité du coût du travail en France. Donc, revenir dessus, le renier, serait de toute façon, au bout du compte, préjudiciable à l'emploi, parce que il y a beaucoup d'entreprises qui sont très très dépendantes de ces allègements de charges et qui, aujourd'hui, renonceraient à créer des emplois ou renonceraient à embaucher si on vient à leur renier ces allègements de charges. Donc nous, le MEDEF et les autres organisations syndicales patronales, on dit à Bercy la semaine dernière, attendez, n'allez pas là-dedans parce que franchement, ça va encore rendre la situation encore plus compliquée.
0: C'est aujourd'hui, la menace du chômage le marché et ça, pour le coup, on a vu cette semaine aussi, qui repartait à la hausse à 8,1 au plus haut depuis 5 ans. Inquiétude, évidemment, vous parliez de la croissance, il y a l'emploi, les salaires, parce que ça reste que 34 euros net pour les salariés au SMIC. On continue de parler de ces sujets avec nos auditeurs aussi au 32-16. Merci mille fois, Charles Znaty, porte-parole du MEDEF, porte-parole national, président du MEDEF Paris, d'avoir répondu à nos questions en direct ce matin. Il est 7h51. Et dans un instant, la voix de gauche d'RMC aujourd'hui, c'est avec vous, Cécile Duflo. Bonjour Cécile.
4: Bonjour Mathieu.
0: De quoi est-ce qu'on parle ce matin ?
4: Ce matin, on parle de arrêter de faire flipper la planète avec l'antivirus ou un nouveau virus.
0: Papa.
4: Et pour ça, il va falloir protéger la biodiversité sérieusement.
0: A tout de suite sur RMC et RMC Story.
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0: Le bonus, Victor, ce matin, on part à la chasse au trésor.
24: Ah, il est difficile. Il est difficile ce blind test. Je vous donne la réponse. C'est la musique d'un jeu vidéo, Assassin's Creed Black Flag, où vous incarnez un assassin dans l'univers des pirates.
0: Il y a des
24: Caraïbes, on l'a. Voilà, c'est beaucoup plus simple. Alors, un remake d'Assassin's Creed Black Flag va sortir bientôt. Et pour cette occasion, le studio Ubisoft va lancer une véritable chasse au trésor avec un vrai trésor enterré quelque part dans les Caraïbes avec un butin d'une valeur de 500 000 dollars, tout simplement parce qu'il y a un vrai crâne de cristal à l'intérieur avec de vraies pièces d'or. Comment ça marche ? Ben, comme souvent, faut payer minimum 35 euros jusqu'à 200 euros pour avoir accès à 15 énigmes. Elles sont toutes réalisables à distance, mais l'enquête est prévue pour durer de 2 à 5 ans. Ça fait long.
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0: La voix de gauche d'RMC, c'est vous, Cécile Duflo. Bonjour Cécile.
4: Bonjour Mathieu.
0: Alors, on parle de l'antivirus ce matin à nouveau. Aucun symptôme pour les 26 cas contacts français de la néerlandaise qui, elle, est décédée. Le monde entier retient son souffle. Et pour vous, ça irait mieux si on prenait soin de notre biodiversité ?
4: Oui, parce qu'on aime un peu croire qu'une pandémie, c'est une sorte de catastrophe qui est tombée du ciel. Un virus mystérieux qui surgit tout d'un coup dans un monde tranquille. D'ailleurs, on rigole un peu jaune quand même, avec les rats à longue queue, avant avec les pangolins. Mais en fait, ça n'est pas du tout ça. La réalité, c'est que nous créons une partie des conditions de ces pandémies. Parce que le plus grand risque de pandémie, c'est-à-dire d'une maladie qui touche les humains sur toute la planète, c'est une zoonose. Une zoonose, c'est une maladie qui passe de l'animal à l'humain. Si on part depuis le début du XXe siècle, il y a eu la grippe de 1918 qu'on appelait la grippe espagnole qui a tué une personne sur 100 en France quand même, il faut se le dire, et que des jeunes, entre 20 et 40 ans. Et que la circulation a été massivement liée à la guerre. Mais ensuite, il y a eu le VIH, le sida, Ebola, le SARS et évidemment le Covid. Et à chaque fois, c'est la même histoire. Des écosystèmes bouleversés, des forêts détruites, des zones humides asséchées, du coup, des contacts accrus entre humains et animaux, plus des circulations mondialisées. En fait, les pandémies, ça raconte notre manière d'habiter le monde.
0: Mais alors, concrètement, quel est le rapport entre une forêt détruite et un virus ?
4: Eh bien, il est très direct, en fait. On a le sentiment que c'est très éloigné, mais pas du tout. Quand on détruit une forêt, les animaux sauvages, ils disparaissent pas. Ils se déplacent. Les chauves-souris, grand réservoir à virus, les rongeurs, les primates, se rapprochent des villages, des élevages, donc des animaux domestiques, des cultures, et les virus, bah, ils voyagent avec eux. Et les scientifiques ont très bien documenté ce phénomène dans plusieurs émergences virales récentes. Donc il y avait des virus qui circulaient discrètement dans la faune sauvage, et tout d'un coup, ils trouvent des opportunités pour franchir la barrière des espèces. Et alors, si c'était que les animaux sauvages, mais on rajoute une couche. La deuxième couche, c'est les élevages industriels. Là, vous avez des milliers d'animaux qui sont génétiquement très proches, qui sont très concentrés et qui sont une sorte de réservoir à mutations virales. C'est des fabriques, on appelle ça scientifiquement des fabriques à variants. Et c'est pas un hasard si les experts surveillent de manière obsessionnelle les grippes aviaires, c'est les plus dangereuses en fait, parce que ça fait les drames qu'on connaît, dont on a parlé ici, les abattages massifs. Mais il faut le dire, les scientifiques sont quand même, quand on lit la littérature scientifique, paniqués à l'idée d'une pandémie où le Covid ce serait une plaisanterie, c'est-à-dire un virus très contagieux et très mortel.
0: Et donc, qu'est-ce qu'on peut faire ?
4: Eh bien d'abord, il faut parler d'un concept qui a un nom anglais. Donc si vous en entendez parler, je vais vous le dire, c'est One Health. Si on traduit en français, ce serait une seule santé, qui repose sur une idée
0: one
4: qui est...
0: One Health, des machines à café.
4: Non, One Health, une seule santé. Et c'est un concept très simple en fait. Ça dit que la santé humaine, la santé animale et la santé des écosystèmes, de l'environnement, sont indissociables. Qu'on ne peut pas penser la médecine d'un côté et l'agriculture et l'environnement à part. Ça ne marche pas parce qu'en réalité... tout communique. Et qu'une forêt détruite, ça peut devenir un problème hospitalier quelques années plus tard. Et de la même manière, l'usage massif d'antibiotiques dans des élevages, ça peut produire des bactéries résistantes qui arrivent ensuite dans nos services de réanimation et qui peuvent décimer l'espèce humaine. Et pourtant, c'est ça qui est dingue, c'est que nos politiques publiques restent organisées de manière séparée. Et je le dis, hein, on pense parfois que la biodiversité, c'est un sujet décoratif, alors qu'en fait, c'est aussi un sujet de santé publique. On entend parler souvent de backlash écolo, que les écolos fatiguent. Alors déjà, il faut le dire, et je le dis du haut de mon grand âge, c'était vrai, ce que disaient les scientifiques sur le réchauffement climatique. C'est vrai aussi sur les conséquences de la perte de biodiversité. On dit souvent que l'homme n'a pas de prédateur. En fait, on peut avoir un prédateur très très dangereux qui s'appelle un moustique avec un virus létal pour l'être humain.
0: C'est quoi les solutions, Cécile ? Parce que les scientifiques, vous le dites, disent qu'il faut agir maintenant. Il y a des solutions ?
4: Eh ben, il faut agir maintenant parce que le risque augmente. Et donc, c'est très simple en fait. Préserver les écosystèmes, c'est moins cher qu'arrêter l'économie mondiale. Surveiller les virus dans les élevages, c'est moins cher qu'un confinement généralisé et c'est plus vivable. Donc, investir dans les systèmes de santé, c'est moins cher que gérer une catastrophe sanitaire mondiale. Donc One Health, c'est une façon différente de penser aussi l'écologie, de penser ça comme une politique de sécurité collective. La biodiversité, c'est pas un luxe, c'est pas un sujet marginal, c'est une garantie sanitaire. Parce que du coup, la question ce sera pas comment réagir à la prochaine pandémie, mais comment arrêter de fabriquer les conditions de la suivante. C'est ça le sujet, et honnêtement, dites-vous bien que ceux qui défendent les zones humides, ils défendent finalement des libellules qui vont manger des moustiques, et que tout ça, ça nous permet de rester en bonne santé et d'éviter de se retrouver de nouveau confinés.
0: Merci beaucoup Cécile Duflo, La Voix de Gauche ce matin, à partager en podcast si vous le souhaitez sur l'application RMC, à suivre la météo, le journal de 8h et Emmanuel de Chypre pour l'économie. Vous apprendrez que la taxe sur les petits colis qui devait rapporter gros rapporte pas tant que ça. A tout de suite.
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0: Il est 8h et Anthony Kaczmarek annonce de mauvaises nouvelles ce matin, j'ai l'impression.
8: Effectivement, un temps très perturbé sur tout le pays avec des giboulées qui vont se succéder, c'est-à-dire des averses, des orages, du grésil, du vent parfois fort, quelques éclaircies quand même. C'est valable sur tout le pays ou presque, sauf près de la Méditerranée où là vous aurez un peu plus de soleil. Et puis la neige va tomber des 1300 mètres en montagne parce que oui, la fraîcheur, la grande fraîcheur domine. 10 à 15 degrés seulement cet après-midi, 13 à Paris et Strasbourg et 17 à 23 quand même pour le sud-est.
0: 8h passées de 1 minute, vous êtes sur RMC, très bon réveil à tous.
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0: Et c'est l'heure du journal de Quentin Vinet, bonjour Quentin.
25: Bonjour Mathieu, bonjour à tous. Cette affaire glaçante ce matin d'un ancien enseignant piégé sur internet en train de faire des avances sexuelles à ce qu'il pensait être une adolescente de 14 ans. Il est en garde à vue depuis deux jours et vous allez entendre le témoignage RMC d'une ancienne élève. Puisque le professeur avait déjà fait l'objet d'un signalement par le passé. On va vous raconter déjà l'image du jour, celle de Donald Trump et de Xi Jinping cette nuit en Chine. On assiste en ce moment même à un sommet entre les deux grandes puissances. Et puis l'annonce du jour, ce sera ce soir, 20h. On vivra ça sur RMC, la liste de Didier Deschamps pour la Coupe du Monde de football.
0: Et cela fait donc deux jours qu'un ancien professeur de sport est en garde à vue à Vesoul après être tombé dans un piège sur Internet.
25: Oui, un homme de 66 ans, ancien directeur du sport scolaire de Haute-Saône, qui s'est présenté de lui-même à la police d'ailleurs après avoir fait des avances sexuelles à une adolescente de 14 ans sur Internet. Alors l'adolescente était en fait un piège, elle n'existait pas, elle était générée par intelligence artificielle, piloté par un influenceur se présentant comme un chasseur de pédocriminels en ligne. La séquence a été diffusée sur Internet. Et alors depuis, Constance Bostoen, vous avez recueilli le témoignage RMC d'une ancienne élève de cet homme qui avait déjà fait parler de lui.
26: En 2013, Maëlys n'a que 12 ans quand elle rencontre le sexagénaire dans le cadre de l'Union Nationale du Sport Scolaire. Très vite, il l'ajoute sur les réseaux sociaux.
27: Il a commencé à m'envoyer des messages. Au tout début, c'était assez bienveillant et c'est devenu un petit peu trop bienveillant. Et on a divagué sur du « Est-ce que tu dors toute seule ? Est-ce que tes parents vérifient ta chambre ?» Après, il m'a dit « C'est vrai que je t'apprécie beaucoup, t'es vraiment jolie. »
26: Les échanges se poursuivent pendant plus de 6 mois et selon elle, le professeur de PS en profite.
27: Je me souviens d'une rencontre UNSS, donc c'est sur de l'athlétisme, c'était à Vesoul, où là, il était venu me voir, il m'avait pris à partie, il m'avait dit « Voilà, maintenant, faut que tu me fasses un bisou pour me dire bonjour, mais attention, faut que personne ne nous voit. » Après, je me souviens qu'il me prenait énormément en photo.
26: Elle finit par se confier à ses parents qui la conduisent immédiatement déposer une main courante. Lundi, soit 13 ans plus tard, Maëlys tombe sur une vidéo de l'homme en train de faire des avances à ce qu'il pense être une adolescente de 14 ans. Il est en fait piégé en direct par un streamer.
27: Et j'ai la haine parce que j'étais une enfant, j'y ai pensé beaucoup, mais je veux surtout prendre la parole pour toutes les petites jeunes qui n'osent pas parler.
26: Maëlys pense désormais déposer plainte.
25: Autre affaire à Lille, où un babysitter de 37 ans vient d'être mis en examen pour des soupçons de viol et d'agression sexuelle sur 18 enfants, des enfants qu'il a gardés, alors que cet homme avait déjà été condamné il y a 6 ans à Nice à une peine de 5 ans de prison pour agression sexuelle sur un enfant de 2 ans et qu'il avait l'interdiction d'exercer un métier en contact avec des mineurs. On reparle ce matin de la mort du militant d'extrême droite Quentin Derenck en février dernier à Lyon. Enfin, c'est surtout l'insoumis Jean-Luc Mélenchon qui en a reparlé hier soir lors de son nouveau rendez-vous médiatique qui est diffusé en ligne. Il a fait applaudir à cette occasion le député Raphaël Arnaud, dont des proches sont impliqués dans l'affaire. Et il a dit aussi que la séquence avait permis à LFI de gagner, selon Jean-Luc Mélenchon, 3 à 4 000 adhérents. Les patrons, on vient de les entendre d'ailleurs, le MEDEF sur RMC ce matin, sont en colère. On est au lendemain de l'annonce de la hausse du SMIC de 2,4% au 1er juin. C'est un effet mécanique qui est lié à l'inflation, ça c'est ce que dit Bercy. Et ce qui met en colère les patrons en fait, c'est que pour faire des économies, le gouvernement envisage de geler les allègements de charges pour les entreprises. Toujours est-il que 2,4%, ça fait concrètement 34 euros net de plus en moyenne à la fin du mois pour les salaires les plus bas, Vincent Chevalier à Lyon pour RMC.
28: Peu importe le montant, une augmentation du SMIC est toujours une bonne nouvelle pour Aïcha.
29: Mieux que rien, mais ça va, on peut faire quelque chose à 45 euros.
28: Environ 45 euros brut, soit 34 euros net par mois. Vraiment pas de quoi être satisfait selon Raphaël et Dany.
30: Je sais pas ce qu'on va pouvoir s'acheter en plus, c'est pas assez.
31: Tout est bon à prendre, mais on donne là, on prend ailleurs, c'est triste.
1: c'est pour l'inflation qu'il y a derrière, quoi. Le prix d'énergie et tout ça, non, c'est une miette.
2: Ça n'a pas changé notre vie en tout
1: c'est
2: cas.
1: Une miette.
5: Mais cette hausse du SMIC s'accompagnerait d'un surcoût de plus d'1,5 milliard d'euros pour l'État à travers les allègements de cotisations sociales dont bénéficient les entreprises sur les bas salaires. Le gouvernement envisage donc de les geler.
9: Je pense que le gouvernement joue avec le feu.
5: Comme Michel Picon, président de l'Union des entreprises de proximité, les syndicats patronaux sont en colère.
9: C'est un coût du travail encore plus élevé pour les entreprises. Et donc tout ça, ben, c'est mécanique. Si les entreprises elles défaillent et qu'elles ne s'en sortent pas, elles licencient, elles ne recrutent pas.
5: Cette mesure d'économie budgétaire n'est pas encore actée, mais selon les informations de RMC, une décision devrait être prise assez rapidement.
0: La question est très simple. 34 euros net pour les salariés au SMIC. Bonne nouvelle pour le pouvoir d'achat des plus précaires. Coup dur pour la trésorerie des patrons. Vous témoignez au 32-16 ce matin.
25: Alors pendant ce temps, on assiste en direct à la visite de Donald Trump en Chine. Elle est presque historique puisque ça faisait 9 ans que ce n'était pas arrivé. Le tapis rouge a été déployé. Et Donald Trump a pris la parole dès le tout début de ce sommet entre les deux grandes puissances.
10: Nous allons avoir un avenir fantastique ensemble. J'ai beaucoup de respect pour la Chine. Vous êtes un grand leader. Je le dis à tout le monde, vous êtes un grand leader.
25: Bon, Lucas Laubert, pour RMC, on a très bien compris hein, cette nuit, dès le début de la visite, que Donald Trump était en opération séduction.
11: Oui, le président américain change radicalement de ton par rapport à son premier mandat parce qu'il sait qu'il a besoin de la Chine. D'abord pour le dossier iranien, pour tenter de rouvrir le détroit d'Hormuz. Une intervention diplomatique de Pékin, alliée de l'Iran, pourrait l'aider à parvenir à un accord avec Téhéran. Donald Trump vient aussi pour conclure des accords commerciaux. À ses côtés, en Chine, de nombreux chefs d'entreprise américains. Il espère infléchir la guerre commerciale, obtenir l'ouverture du marché chinois et la confirmation d'une commande massive d'appareils auprès de Boeing. Des accords qu'il voudra revendiquer comme des victoires. Mais en face, Xi Jinping, en position de force, veut obtenir en contrepartie des inflexions de Donald Trump, en particulier sur Taïwan, île toujours revendiquée par la Chine. Ce matin, le président chinois met la pression. Si la question est maltraitée, les deux pays se heurteront, voire entreront en conflit.
25: Bon, le ton est d'ores et déjà donné et Donald Trump accueillera, vous savez bien, dans moins d'un mois, avec le Canada et le Mexique, bien sûr, la Coupe du Monde de football. Et c'est un peu aujourd'hui que cette aventure va commencer, puisque c'est ce soir, aux 20h de TF1, que Didier Deschamps dévoilera la liste des 26 joueurs qui vont s'envoler pour ce mondial, Fabrice Hawkins.
13: Pas de révolution dans le groupe que va amener Didier Deschamps à la Coupe du Monde, mais des incertitudes. La première concerne le troisième gardien. Qui pour accompagner Mike Maignan et Brice Samba? Le Parisien Lucas Chevalier a perdu l'avance qu'il avait au fil de la saison. Remplaçant au Paris Saint-Germain, il n'est plus sûr de faire le voyage aux États-Unis. Alphonse Areola lui a participé au Mondial 2022, mais joue peu à West Ham. Enfin, Robin Risser pourrait créer la surprise, mais le Lensois n'a jamais été appelé. Il connaît peu le groupe, ce qui pourrait être rédhibitoire. Au poste de milieu de terrain, Adrien Rabiot, Manu Koné ou Aurélien Tchouaméni sont sûrs d'être dans la liste, contrairement à Eduardo Camavinga, pour qui le doute subsiste. Ses performances sont assez décevantes. En attaque, il faudra surveiller la situation de Randal Kolo Muani. Son rendement a été très faible avec Tottenham cette saison. Un seul but seulement en championnat, mais il garde la confiance du sélectionneur Didier Deschamps. Okay.
25: Alors l'annonce de la liste, ce sera en direct ce soir à 20h sur RMC, radio officielle de ce mondial, qui sera d'ailleurs le témoin du changement climatique, écrivent ce matin les scientifiques dans un vaste rapport là qui vient d'être publié. Ils alertent sur les conditions météo extrêmes pour un quart des matchs en termes de chaleur et d'humidité. 5 matchs ont même été désignés comme étant dangereux. Tiens, et puis je vous signale que ce matin, le Paris Saint-Germain est champion de France de football. 14e Ligue 1 remportée par le PSG. Bon, c'est officiel, hein, c'est une formalité, mais c'est officiel depuis hier soir, et la victoire du Paris Saint-Germain 2-0 à Lens.
0: Je prends vos félicitations quelque part.
25: Oui, je sens que ça. En revanche, on ne sait toujours pas. On ne sait toujours pas quand, où et comment Paris va soulever ce trophée.
0: Oui, parce que le dernier match est prévu chez
25: le voisin du PFC.
0: Nouveau
25: rival,
0: si on peut dire, le PFC, le Paris Football Club, qui eux-mêmes devaient fêter leur fin de saison. Mmh. Bon, c'est le bazar.
14: Ouais, tous chez Mathieu Béliard. Ce soir.
0: Il faut peut-être réserver. Merci, je suis pas sûr qu'il y ait de la place pour tout le monde. Merci beaucoup. Et puis c'est loin, hein. Fin de la route. Vous savez, Victor, il y a un peu de route. Merci beaucoup, Quentin Vidal. C'était le journal. Vous restez bien sur RMC. On va parler d'économie.
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0: Emmanuel Le Chypre est avec nous. La taxe sur les petits colis. Alors, on apprenait dans les journaux de RMC que Minelli va fermer. Le vendeur de maroquinerie de chaussures, la taxe sur les petits colis rapporte beaucoup moins que prévu.
15: Oui, alors le principe de cette taxe petit colis imposée par la France, bah c'était justement d'essayer d'enrayer le déferlement de marchandises ultra low cost importer d'autres pays que ceux de l'Union européenne. Le but, c'était effectivement de viser des plateformes chinoises hein, comme Temu, Shein ou AliExpress, notamment pour essayer de défendre une forme de production européenne ou nationale en termes de vêtements notamment. Cette taxe de 2 euros par catégorie d'articles sur les colis de moins de 150 euros, elle était censée rapporter près de 35 à 40 millions d'euros par mois à partir de mars 2026. Les premiers résultats sont pour le moins décourageants, puisque les premières évaluations font état de recettes de 2,3 millions d'euros seulement, selon les douanes.
0: Par mois ?
15: Par mois.
0: Pour quelle raison ?
15: Donc ça a été 10 fois moins que ce qu'on attendait.
0: Infime. Pour quelle raison les rentrées fiscales ne sont-elles pas au rendez-vous, Emmanuel ?
15: Alors, si seulement... C'est parce que d'un seul coup, les Français avaient pris conscience que finalement il fallait acheter français et qu'ils avaient décidé de renoncer à aller s'approvisionner sur les plateformes. Bon, on se dirait quelque part, cette taxe, elle a atteint son but. Mais malheureusement, la principale explication, ça n'est pas ça. C'est que les grandes plateformes chinoises visées envoient désormais leurs colis dans d'autres pays européens, comme la Belgique et les Pays-Bas. Puis ces colis sont acheminés tranquillement en France par la route. Résultat, 90% du trafic aérien a été perdu pour les aéroports français. On est passé de 500 000 à 50 000 déclarations par jour. Donc si on fait le bilan, ça rapporte rien. Ça a détruit de l'activité dans nos aéroports, dans nos centres logistiques. Alors, certes, on nous dit que c'est une situation transitoire. En attendant la taxe européenne, et là, effectivement, si vous allez vous implanter en Belgique ou aux Pays-Bas, ça changera pas grand-chose. Sauf que ce qu'on voit, c'est que les plateformes chinoises sont déjà en train de s'adapter. Elles sont en train de s'européaniser avec des entrepôts qu'elles sont en train d'installer un peu partout. Donc, elles vont effectivement venir investir en Europe et créer de l'emploi en Europe. Ça, c'est plutôt une bonne nouvelle. Mais elles vont rester les championnes incontestées du commerce en ligne.
0: Alors, les prix du jour, on surveille avec vous tous les jours les prix des énergies, Emmanuel ?
15: Eh ben, c'est plutôt calme ces derniers jours. Le gazole, on est toujours autour de 2,15 € le litre. C'est stable. C'est quand même en baisse par rapport à il y a une semaine. Le sans-plomb 95, on est toujours sur ce plateau très élevé au-dessus de 2 euros, 2,03 € le litre. Le pétrole, toujours sous tension, hein, 106 $ le baril. Et le gaz est stable. Lui à 46 € le mégawatt-heure.
0: Pétrole qui s'est tranquillement installé au-dessus des 100 $.
15: Oui, alors il y a eu quelques.
0: C'est pas sur les pics d'il y a quelques jours.
15: Non, alors il y a quelques jours, on était plutôt dans la fourchette 90-100.
0: Ouais,
15: là, on s'est plutôt installé dans la fourchette.
0: 5-6 depuis.
15: Oui, mais on est plutôt là dans la fourchette 100-110 maintenant.
0: Et vous le sentez évidemment, ça pèse sur votre pouvoir d'achat, sur l'achat de petits colis venus de Chine. Enfin, on pourrait presque faire le lien. Merci beaucoup, Emmanuel Le Chypre. Il est 8h12.
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0: Et dans un instant, Arnaud Demange qui débarque pour nous faire rire. Et puis à 8h30, l'invité du face-à-face, c'est le géopolitologue Frédéric Cancel qui publie « La guerre mondiale n'aura pas lieu » chez Odile Jacob. Et juste après, face à Conteloup, en direct, à 8h50. Oui, en direct, on est en direct ce matin. Il n'y a pas de jour férié sur RMC. À tout de suite.
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0: Et oui, c'est tous les jours lui. Et bonjour, de manche,
18: bonjour.
0: Bonjour les amis.
18: Salut,
0: bonjour tout le monde, ça va bien ?
15: Ça va pas mal.
0: On n'est pas bien là, tranquille, un jour férié. À travailler pendant que les autres se font chier à la maison. Quand même, quoi. On est mi-mai, le festival de Cannes a commencé. Ouais. Roland-Garros, c'est dans une semaine. Ouais. C'est le pont de l'Ascension. Et vous savez ce que ça veut dire, tout ça ? Ça veut dire qu'on est dans la période. On n'a plus envie de bosser en attendant les vacances. Eh bien, ça y est, joyeux presque en vacances, Mathieu. Joyeux presque en vacances, Élise.
18: Moi, j'y suis déjà.
0: C'est formidable. Alors, je me suis renseigné, c'est une tradition exclusivement française.
15: Hein. N'est-ce pas ?
0: Oui, j'en ai parlé avec une copine allemande qui m'a dit « Mais vous, vous êtes toujours en congé. Nous, le 8 mai, on bosse. Voilà, on aime le travail. » Non, vous n'aimez pas le travail. Vous avez perdu la guerre. C'est très différent. Vous avez tous été des nazis. Et ben maintenant, vous êtes punis. Voilà. Allez, l'actualité, c'est bien sûr le hantavirus. Alors, le patron de l'OMS s'est voulu rassurant. Je l'ai écouté, il a déclaré « Le risque est faible ». Bah évidemment, vous savez qui c'est le patron de l'OMS ? Ouais, c'est Tedros Adhanom Ghebreyesus, c'est l'ancien ministre de la Santé éthiopien. Alors oui, j'imagine que pour lui ça va, quand dans ton pays t'as Ebola, la famine, le chikungunya, la fièvre jaune et la malaria, un virus qui fait trois morts sur un
15: paquebot.
0: Hein ? Tout ça. Un virus qui fait trois morts sur un paquebot rempli de vieux, bah ça fait une semaine assez calme. Oui, je me doute que vous savez qui c'est, évidemment. Alors, on le sait, le virus se transmet par les souris. Vous voyez que c'est très important ça, parce que Gabriel Matzneff a même refusé de coucher avec un petit rat de l'opéra, de peur d'être contaminé. Tout le monde flippe, hein. Tout le monde. Alors, les enfants, si vous nous écoutez, c'est pas le moment de perdre une dent. La petite souris a l'air vénère. C'est un peu comme si Mickey avait la rage. Vous voyez ? Que vous alliez à Disney et qu'ils vous disent « Oh, salut, c'est Mickey !» Je vais te défoncer! Je vais te défoncer! Qu'est-ce que tu fous sur mon terre-terre, petit narvalo? Oh, c'est que je suis un malade, moi je vais te maraver! Mais Ratatouille, il vient, le Terminator 2!
15: Oh. Oui. La voix de Mickey, c'est vraiment ça!
0: Ben ouais, mais c'est... Oh.
15: Donald Trump est en visite officielle en Chine.
0: Oui, alors on est en direct sur BFM TV pour suivre cette visite avec notre envoyé spécial à Pékin, Ulysse Grossier. Ulysse, vous nous entendez? Elle marche pas, cette oreillette de merde. Ulysse Grossier. Ulysse Grossier, vous êtes là? Ouais, ma couille. Vous êtes à l'antenne, Ulysse Grossier. Ouais, je sais. Commence pas à me péter les noyaux. Sinon, je te laisse en plan avec ton duplex de naze, là, puis je vais bouffer. Putain, nom de là. Vous êtes trop grossier, Ulysse. Alors, la rencontre entre Trump et Xi Jinping. Bon, le nouache, il est allé serrer la pogne au blaireau de la Maison Blanche. Il va le retourner comme une crêpe, hein. Puis Trumpounet, il va repartir avec une main devant, une main derrière, à poil. Voilà, ça lui rappellera les soirées Epstein à cette tête de nœud. Bon bah, merci Ulysse Grossier. Il n'y a pas de quoi, ma couille. Désolé. Ulysse Grossier.
15: Alors, le petit Robert a présenté les nouveaux mots de son édition 2027.
0: Oui, alors il y a fast fashion, crush, narcomicide. Chaque année, en fait, ils en ajoutent pour... Voilà, tous les phénomènes de société qui apparaissent. Chaque année, ils font ça. C'est-à-dire qu'en 2095, leur dictionnaire, il va finir par dépasser les 95 kilos. Ou alors, il faut enlever des mots au fur et à mesure, ou des noms propres qui servent à rien, comme croissance, emploi, François Bayrou, etc. En tout cas, c'est l'occasion. Allez, c'est l'ascension, on se détend. Petit quiz.
15: Ah oui,
0: ce mot est rentré dans le dictionnaire. Attention. Voilà. Manosphère.
15: Oui.
0: Oh oui. Il désigne les gens qui sont bourrés au mariage et qui chantent dans la vallée. C'est la manosphère. Bon, en vrai, c'est la communauté des masculinistes. Dictionnaire. Oui, oui. Oui. Dinguerie, qui est un mot utilisé pour décrire la candidature de François Hollande en 2017. Incel, qui désigne un homme qui n'a jamais couché avec une femme et qui, du coup, utilise tout son temps libre pour expliquer sur Internet comment on couche avec une femme.
18: Oui.
0: Il y est, ouais.
15: Bien cette définition, par contre.
0: Se faire matrixer.
18: Non.
0: Oui, si, il est rentré. Ouais, ça veut dire se faire conditionner. Ça vient du film Matrix, évidemment. Se faire tuchcatriser.
15: Non.
0: Se faire arnaquer de 20 balles. Ça vient du film Les Tuches 4, évidemment. Se faire maman, j'ai raté l'avionisé.
18: Non.
0: Dire, se faire abandonner par ses parents. Charo.
18: Oui.
0: Oui. Qui désigne un incel qui a réussi. Pour ceux qui sont familiers avec les Pokémon, c'est l'évolution de l'incel. Donc, c'est les nouveaux donjons.
18: Ah ouais. Ou Aurel Gage.
15: Elle suit, elle est abonnée au podcast Arnaud Demanche.
0: Aquafaba.
1: Quoi ?
19: Alors, ouais, aquafaba qui désigne une eau de cuisson des légumineuses à la texture gélatineuse après réduction. Oui, évidemment, puisque c'est un mot que seul Mathieu Béliard utilise.
1: Clairement.
19: Et à cause de vous, il est rentré là-dedans. Il a harcelé les rédacteurs du Petit Larousse en leur disant et moi, à chaque fois que je cuisine un velouté de lentilles déstructurées avec réduction tellurique et tension chlorophyllienne, comment vous voulez que je désigne l'eau de cuisson à la texture gélatineuse qui est après la réduction des légumineuses ? Et voilà, c'est vrai qu'il fallait un mot pour l'avoir. Et ben vous l'avez eu, Mathieu.
1: Aquafaba, c'est pas mal.
19: Bravo, Aquafaba. Ouais. Et à demain.
1: Ah, quelle chute. Ouais. Arnaud Demange, qu'on retrouve tous les jours en podcast. Et en tournée, Montpellier, Gaillac, Lille, Toulouse, Biarritz, Dijon, Creutzwald. Et ce soir, à Paris, au solo. Pas en solo.
19: Pas en solo.
1: L'erreur la dernière fois. Voilà, vous êtes deux. C'est un spectacle RMC, bien entendu. Pierre est en ligne avec nous à Ajaccio, en Corse du Sud. Bonjour, Pierre.

0: entendu sur votre antenne, a besoin de 6 milliards. Il cherche 6 milliards, donc on va aller les chercher sur les entreprises et on va supprimer certains...
1: On pas de ces allègements de charges. En fait, faut juste que je le redise d'un mot pour nos auditeurs qui nous auraient rejoints. Sur certains salaires, bas salaires, il y a des allègements de charges. Ce sont des aides de l'État pour maintenir l'emploi. La réalité, c'est que si on augmente ce SMIC, on augmente proportionnellement les charges qui vont avec, et donc l'allègement de charges, ce qui fait qu'il pourrait y avoir un manque à gagner d'1,5 à 2 milliards d'euros pour l'État, qui pourrait donc geler ces allègements de charges, voire en supprimer certains.
0: Voilà. Donc c'est bien simple. C'est toujours les entreprises qui vont payer. Moi, je vais vous dire franchement, mes employés, j'essaie de les payer le mieux que je peux. Et quand je les paye plus, je suis content. Ce n'est pas ça le problème. Le problème, c'est qu'on arrive à un moment où la conjoncture ne suit pas. Mmh. Pour augmenter les salaires, il faut qu'on travaille. Et qu'on travaille un peu plus. Parce que si on travaille comme l'année dernière, les salaires, excusez-moi, mais c'est comptable. Au gouvernement, je ne sais pas ce qu'ils font. Je ne sais pas s'ils savent compter, mais c'est comptable. Si on ne gagne pas, si on n'a pas plus en bénéfice, on ne peut pas augmenter de salaire.
1: C'est un peu ce que disait Charles Nathil, porte-parole du MEDEF, qui était en ligne avec nous à 7h40 tout à l'heure. C'est que le maître mot derrière tout ça, c'est la croissance. S'il n'y a pas de croissance, on ne va pas tenir sur ces augmentations. Vous continuez à réagir sur cette question. Merci Pierre Boulanger, en Corse ce matin, en direct avec nous. Merci beaucoup. Vous venez réagir à ce que vient de dire Pierre, que vous soyez salarié ou patron, on vous attend au 32-16. Il est 8h23 dans un instant, le face-à-face sur RMC et BFM TV avec Frédéric Ancel qui publie « La guerre mondiale n'aura pas lieu » aux éditions Odile Jacob. Il répond aux questions de Marie Chantrelle.
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1: Le rappel des titres, Rachel Sadodine.
10: Des nouvelles rassurantes au sujet de l'antivirus. Aucun des 26 Français cas contact ne présente de symptômes. 4 enfants ont été testés négatifs. Les résultats des tests des adultes devraient être connus dans la journée. Pour le moment, ils restent à l'isolement. C'est un honneur d'être à vos côtés. La déclaration d'amour de Donald Trump à Xi Jinping ce matin, en visite à Pékin sur fond de négociations de paix avec l'Iran notamment. Eh bien, le président américain affirme que les relations entre la Chine et les États-Unis vont être meilleur que jamais. Et son homologue de renchérir, nos pays doivent être partenaires, pas rivaux. Une seule ombre au tableau, une tout de même, la question de Taïwan. Xi Jinping est clair, les États-Unis et la Chine pourraient entrer en conflit si Washington gérait mal la question. Nicolas Sarkozy risque de retourner en prison. 7 ans d'emprisonnement, voilà ce qu'a requis le parquet général hier au procès en appel du financement libyen présumé de la campagne de 2007, avec aussi 300 000 euros d'amende, 5 ans d'inéligibilité. La cour doit rendre sa décision le 30 novembre prochain. Madonna, Shakira, le groupe de K-pop coréen BTS, ils seront tous à l'affiche du spectacle de mi-temps de la finale de la Coupe du Monde de football 2026 aux États-Unis. Les organisateurs l'ont annoncé ce matin. Et puis la météo, une journée très perturbée, agitée, avec au programme des giboulées sur quasiment tout le pays. De nombreux nuages, des éclaircies très rares. Et puis il neigera même en montagne à partir de 1300 mètres. Un petit peu plus de soleil près de la Méditerranée, mais il y aura du vent, notamment de la Côte d'Azur à la Corse. Et puis les températures, elles sont toujours très très fraîches, entre 2 et 15 degrés.
1: Merci Rachel Sadodine, c'était le rappel des titres. Dans un instant, le

0: RMC et BFM TV, Marie Chantrey reçoit Frédéric Ancel, docteur en géopolitique, enseignant à Sciences Po. Il a publié « La guerre mondiale n'aura pas lieu » chez Odile Jacob. C'est dans un instant.
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0: Il est 8h29 et vous êtes bien sur RMC et BFM TV. Bonjour Frédéric Ancel. Et merci beaucoup d'avoir accepté notre invitation. Docteur en géopolitique, spécialiste du Moyen-Orient, professeur à sciences politiques. Et votre dernier ouvrage, La guerre mondiale n'aura pas lieu, les raisons géopolitiques d'espérer. On va espérer peut-être avec vous ce matin aux éditions Odile Jacob. Je le disais, l'image de la nuit, Donald Trump, Xi Jinping, côte à côte, faste chinois, visite d'État à Pékin, reçu en majesté le président américain. Dans ce type de visite, on le sait, il y a la forme, il y a le fond. On va s'attacher ensemble aux deux ce matin. Mais d'abord, ces échanges d'amabilité, Donald Trump qui prédit un avenir fabuleux entre les États-Unis et la Chine. Frédéric Ancel, est-ce que c'est du grand théâtre ou ça peut aboutir à quelque chose?
1: Ah, moi, je pense qu'il est assez sincère. D'abord parce que Trump aime beaucoup le faste, effectivement. Mmh. Il aime beaucoup le protocole, surtout lorsque on lui en fait et on lui en donne beaucoup, et c'est le cas. Les Chinois savent recevoir, surtout ils savent recevoir des gens puissants. Donc là, on est, si vous voulez, sur un rapport de force bien compris. Bien sûr que on fonctionne à la manière d'une pièce de théâtre, mais sur le fond, il est extrêmement important de comprendre que Trump, un, aime les pouvoirs forts, et le pouvoir chinois, le Parti communiste chinois, le moins qu'on puisse dire, est qu'il est fort, et même tout à fait dictatorial d'ailleurs. Il aime les hommes d'État forts. Xi Jinping démontre que c'est un véritable stratège. Ça, c'est incontestable. Et puis, trois, il a énormément de choses à demander, notamment sur le plan économique. Je donne simplement un chiffre. Chaque année, vous avez un peu plus de 700 milliards de dollars de volume d'échange entre les deux premières puissances économiques du monde. Or, là-dessus, les États-Unis sont déficitaires de manière écrasante. Et ça, Trump, il ne le tolère pas.
0: Oui, avec des échanges d'amabilité, on le disait, comme j'en ai peu connu, sa rencontre avec Xi. Vous parliez du faste auquel le président Trump est sensible. Là, encore une fois, le sous-texte, c'est quoi? Cette rencontre peut aboutir peut-être dans sa guerre face à l'Iran à quelque chose à laquelle il n'arrive pas à aboutir aujourd'hui. Parce qu'on a quand même un président en difficulté aujourd'hui, un président américain qui apparaît fragilisé.
1: Alors, je vais vous surprendre. Moi, je pense que ce qui l'intéresse avec la Chine, c'est pas tellement l'Iran, parce que au fond, la Chine, contrairement à ce que disent beaucoup d'observateurs, me semble-t-il, beaucoup trop pressée ou trop paresseuse. La Chine n'intervient pas directement au Moyen-Orient. Elle ne le veut pas ou elle ne le peut pas, notamment sur le plan militaire. Ça fait des années qu'on nous dit, ce qui est vrai d'ailleurs.
0: Elle ne le veut pas ou elle ne peut pas. Pardonnez-moi, c'est très important. Elle ne le veut pas.
1: Elle ne le veut pas parce qu'elle ne pourrait pas défier sérieusement sur le plan militaire les États-Unis, et notamment au Moyen-Orient. Or, ces dernières années, on nous a beaucoup dit que les Chinois ouvraient des bases. Alors, c'est vrai qu'ils ont une base aujourd'hui à Djibouti, c'est pas une base très très importante. Bon, et que la flotte, notamment de combat chinoise, est devenue la première au monde numériquement parlant. Oui, enfin moi, ce que je constate, c'est qu'au Moyen-Orient, pour l'instant, la jugulaire pétrolière, elle est tenue par les États-Unis, et les Chinois n'interviennent pas. Moi, je pense que c'est surtout sur le plan économique que le président Trump veut obtenir des choses, je le disais il y a un instant. Ce qui le passionne, c'est l'économie, c'est le mercantilisme absolu, c'est pas tellement les questions politiques et militaires.
0: L'art de faire du deal, encore une fois, le business maker qu'est Donald Trump, on y revient.
1: Exactement, et sachant, encore une fois, j'insiste, c'est très important, que la Chine dispose face aux États-Unis aujourd'hui d'une une balance commerciale, en quelque sorte, qui est extrêmement bénéficiaire au détriment des États-Unis. Et ça gêne beaucoup plus considérablement Trump que les questions proche-orientales, y compris l'Iran.
0: Mais c'est un point sur lequel vous me surprenez ce matin, Frédéric Ancel, parce que les liens entre Pékin et Téhéran sont établis, documentés. Moi, je pensais véritablement qu'il pensait aujourd'hui que Pékin, Xi Jinping, puisse influencer la position iranienne. Selon vous, il n'en est rien.
1: À la marge.
0: À la marge.
1: Je vais vous dire pourquoi à la marge. Alors, il est vrai que la Chine importe la quasi-totalité du pétrole iranien aujourd'hui.
0: Autrement dit, 80%.
1: Alors, c'est ça.
0: Et aujourd'hui, c'est gigantesque.
1: C'est gigantesque. Et aujourd'hui, l'Iran est une économie, ce qu'on appelle mono-exportatrice. Autrement dit, plus de 90% des exportations iraniennes se situent dans un seul secteur. C'est évidemment celui du pétrole. Seulement, voilà, les Chinois sont, si vous voulez, c'est je te tiens, tu me tiens par la barbichette. Parce que les Chinois, aujourd'hui, ont un besoin cruel de ce pétrole. Je rappelle que au Venezuela, qui est la deuxième jugulaire en quelque sorte principale pétrolière de la Chine, aujourd'hui, elle est tenue aussi cette jugulaire par les États-Unis. Autrement dit, la Chine pourrait influer notamment sur le plan nucléaire, le régime islamique au pouvoir à Téhéran, mais à la fin des fins, je le répète, les Chinois sur le plan militaire n'interviennent pratiquement pas du tout. Alors ils ont donné un certain nombre de renseignements et ils vendent des composants. Franchement, c'est pas fondamental. Donc encore une fois, je pense que c'est davantage sur le plan économique général que Trump joue quelque chose d'important. J'ajoute un point fondamental, dans quelques mois, ça vous aura pas échappé, il y a les midterms, les Américains votent, comme d'ailleurs la plupart des peuples, votent en fonction de leur quotidien et certainement pas en fonction des questions internationales.
0: Ce qui fait dire aussi à certains experts, notamment américains, encore une fois, là je cite un responsable qui était très proche de la candidate démocrate, qu'il arrive fragilisé, je le disais encore une fois, Donald Trump, avec de mauvaises perspectives, des tensions dans son pays en interne, de très mauvais sondages. Cette visite d'ailleurs, c'est important de le noter, qui a été reportée en raison de ce conflit en Iran qui devait avoir lieu initialement au mois de mars dernier. Il n'apparaît pas aujourd'hui à vos yeux fragilisé. Il reste un interlocuteur de poids aux yeux du président chinois. C'est un interlocuteur incontournable.
1: Oui, mais j'en suis d'autant plus convaincu que M. Trump respecte très aléatoirement la démocratie. Qui vous dit d'abord que en novembre prochain, les Républicains perdront réellement? Vous savez qu'il y a un découpage électoral qui vient d'être effectué au profit des Républicains. Il n'est pas certain qu'ils perdront, d'une part. D'autre part,
0: aujourd'hui, les perspectives ne sont pas en sa faveur.
1: Pour l'instant, elles ne sont pas en sa faveur.
0: Et son parti, les Républicains.
1: Pour l'instant. Mais qui vous dit par ailleurs que M. Trump respecterait le résultat du scrutin? Je permets quand même de vous rappeler, mais ça vous aura pas échappé, qu'il y a quelques années de cela, il a été accusé par la justice américaine et évidemment par de nombreux observateurs et citoyens américains d'avoir perpétré littéralement un coup d'État. Autrement dit, et dernier point, les prérogatives présidentielles qui sont très importantes en matière de défense et d'affaires étrangères aux États-Unis, un peu comme en France d'ailleurs, de toute façon, après les midterms, elles resteront aux mains de Trump. Or, ce qui l'intéresse dans la vie, c'est d'abord sa propre carrière. Et ça, c'est quelque chose qu'on ne peut pas balayer d'un revers de main.
0: Sauf qu'il a besoin, Frédéric Ancel, je me permets de vous couper, il a besoin du Congrès si, et on va y venir, si il voulait poursuivre ce conflit, si le cessez-le-feu s'arrêtait, il aurait besoin de l'approbation du Congrès pour continuer, poursuivre l'effort de guerre.
1: Oui, alors ça, c'est en temps de guerre officielle. Il a proclamé la guerre, il ne me semble pas.
0: Non,
1: M. Trump.
0: Il n'a consulté visiblement pas grand monde.
1: Et vous voyez, le problème est toujours le même, c'est que vous avez une zone grise interprétative, y compris sur le plan institutionnel, en matière politique et militaire, de la part d'un président américain, lui, joue à fond cette zone grise interprétative-là, et il considère qu'il n'est pas en guerre. Autrement dit, il peut pour l'instant, et regardez à quel point il le fait, négliger, voire mépriser la représentation nationale.
0: Si on revient à cette visite d'État à Pékin, en Chine, vous disiez, il y a à ce même micro un mois, que les Chinois n'interviennent pas sur le plan militaire, hors de leurs frontières, la Chine face aux États-Unis, disiez-vous, serait ridiculisée. Qu'est-ce qui se joue précisément, quand même, vis-à-vis de l'Iran dans cette visite? Vous dites à quel point aujourd'hui l'Iran est interdépendant du pétrole iranien, ça c'est une réalité. Je poursuis ma question parce qu'on apprend, selon aussi nos confrères du New York Times, que, via des montages, la Chine vendrait des armes aujourd'hui aux Iraniens. Ça peut un peu contrarier le président américain. Est-ce que ça peut être l'objet de discussion, de mise au point?
1: Alors la Chine vend des composants, pas exactement des armes. Il ne faut pas imaginer des cargos chinois transportant des chasseurs-bombardiers ou des navires flambant neufs sortis des usines chinoises arrivés en Iran.
0: Du point de vue américain, ça
1: n'existe pas.
0: Le résultat est différent?
1: Oui, il est très différent parce que les composants qui servent à un certain nombre de missiles, de toute façon, les Iraniens aujourd'hui, pour l'essentiel, sont capables de les produire. Par ailleurs, vous avez aussi des composants russes, des composants nord-coréens dans les armes iraniennes. Et je vais vous dire mieux, aujourd'hui, il y a une interaction et une interdépendance technique très forte de manière mondialisée en quelque sorte dans les armements. Moi je reviens sur le nucléaire. Et là où je vous rejoins sur votre question, c'est que les Chinois sont ces dernières années extrêmement conservateurs, voire ultra-conservateurs sur les questions nucléaires. Regardez à quel point ils empêchent littéralement monsieur Poutine, depuis son invasion de l'Ukraine, d'agiter, de brandir, comme il le fait d'ailleurs, il a essayé de le faire à plusieurs reprises, l'épée de Damoclès nucléaire. La Chine ne veut pas entendre parler de la remise en cause du traité de non-prolifération de 68.
0: D'abord, ça pas touche selon eux. Quand vous dites conservateur, qu'est-ce qu'il faut comprendre par ce terme-là?
1: Qu'il refuse catégoriquement la remise en cause de ce traité de non-prolifération, qui à ce jour n'a jamais été transgressé officiellement, mais qu'il le serait par l'Iran si l'Iran allait à la bombe. Et de ce point de vue-là, on a effectivement quand même quelque chose de possible de la part du président américain en termes d'exigence. Hein. Et je pense que Pékin accepterait sans doute de discuter davantage d'ailleurs sur ce dossier-là que sur d'autres dossiers. Je rappelle juste d'un mot que la Chine a toujours voté au Conseil de sécurité les sanctions contre l'Iran qu'on présente comme allié, à tort d'ailleurs, de Pékin, sur le dossier nucléaire.
0: Oui, absolument. Xi Jinping, qui aussi, on parlait de la forme, ça c'est le fast. Le fond, il y a aussi des discussions, il y a eu ces 2 heures et quart de tête-à-tête, je crois. Et Xi Jinping qui prévient quand même Donald Trump que la Chine pourrait entrer en conflit avec les États-Unis. Alors le mot « conflit » est à mettre en grand guillemets. Si Washington gérait mal la question de Taïwan, « conflit » est à mettre entre grands guillemets parce que on est en mandarin et il ne faut peut-être pas comprendre « conflit militaire ». Mais ce qui se joue entre les deux hommes, c'est ça aussi, la question de Taïwan. Très technique, mais on le sait, Washington est un soutien aujourd'hui de Taïwan. Les fournit en armes aussi, à hauteur de plusieurs milliards de dollars. Là encore, c'est un des leviers sur lesquels les deux peuvent jouer ?
1: C'est le levier principal pour Xi Jinping. Je vais vous dire, Xi Jinping, la nature du régime au pouvoir à Téhéran, il s'en contrefiche. Ça ne l'intéresse pas. Ce qui l'intéresse, c'est de pouvoir continuer à importer du pétrole, de préférence pas trop cher. Mais Taïwan, évidemment, pour la Chine continentale, pour le Parti communiste chinois au pouvoir à Pékin, c'est évidemment une question identitaire absolument fondamentale. Et c'est là-dessus que Xi Jinping va exiger un certain nombre de garanties américaines et peut-être même une forme de neutralité américaine au cas où, même si pour l'instant je n'y crois pas, au cas où les Chinois décideraient d'intervenir de manière plus forte que seulement sur le plan rhétorique et diplomatique un jour sur cette île.
0: J'aimerais qu'on vienne maintenant aux dernières déclarations du président américain également. Il juge cessez-le-feu avec l'Iran sous assistance respiratoire. Vous, Frédéric Ancel, spécialiste de ces relations au Moyen-Orient, est-ce que vous voyez, n'isez pas dans une boule de cristal, mais au retour des États-Unis, de Donald Trump, après cette visite d'État, cette volonté de réappuyer sur le bouton, l'opération Massue, elle a déjà un nom, pourrait-elle reprendre dans les jours qui viennent ?
1: Oui, c'est parfaitement possible. D'abord parce que M. Trump est tout à fait imprévisible, d'une part. D'autre part, il n'organise pas totalement son imprévisibilité. Autrement dit, une partie de ses variables de prise de décision relève du n'importe quoi. Enfin, sur le plan strictement militaire, les États-Unis ont la capacité de frapper avec encore beaucoup plus de force et d'efficacité l'Iran. Ça ne veut pas dire que le régime chuterait, mais ça veut dire que l'Iran serait littéralement et totalement étranglé en termes d'exportation du pétrole, y compris vers la Chine, si le président américain en donnait l'ordre. Donc je ne vous dis pas que c'est probable, je vous dis que c'est possible s'il n'y a aucune espèce d'avancée dans les négociations.
0: Avec aussi une image qui nous a frappé ce matin, la diplomatie, vous savez, par le sport, ça existe, une forme de soft power. Cette équipe iranienne, j'aimerais qu'on s'y arrête avec vous, en partance pour les États-Unis, pour la Coupe du Monde de football. Là aussi, évidemment, la FIFA souhaite que cette équipe puisse participer, cette équipe d'Iran. Ça dirait quoi, quand même, l'équipe iranienne sur le sol des États-Unis ?
1: Ça dirait du symbole et non pas de la réalité. Je suis extrêmement méfiant sur les questions du soft power.
0: Vous n'y croyez pas ?
1: Non, ce n'est pas le soft power qui fait les relations internationales. C'est le hard power. Et on le voit tous les jours. En revanche, le soft power permet parfois de faire passer la pilule, hein, d'une projection de force, une projection d'influence, par exemple. Et par ailleurs, deuxième point, moi je suis très favorable à séparer les questions géopolitiques des questions culturelles et sportives. Et je ne vois pas très bien au nom de quoi on boycotterait l'équipe d'Iran ou d'autres équipes d'ailleurs. Je pense qu'il faut réellement séparer le sportif et le culturel d'une part, le géopolitique d'autre part. Mais ça relèverait du symbole. Je rappelle quand même que
0: du symbole et dont l'Iran s'est aisément servi ces dernières heures, à grande image de propagande, cette équipe soutenue par un peuple tout à son équipe, évidemment. Ça aussi, ça fait partie de la fantasmagorique aussi, et de l'image et du symbole.
1: Oui, mais de la propagande, évidemment, d'un régime qui, par ailleurs, est un régime à la fois dictatorial et parfaitement assassin. Bon, mais ça, si vous voulez, chacun joue ça. J'allais dire, chacun joue sa propagande. La propagande, c'est aussi ancien que la guerre. En fait, c'est consubstantiel à la guerre. Donc, que l'Iran souhaite envoyer son équipe, oui, ça, bien sûr, il n'y a aucun problème. Et que les Américains l'acceptent, c'est encore mieux. On reste dans le symbole. Je veux dire par là, je dis d'un mot, que pendant un match qui opposerait l'équipe d'Iran à l'équipe des États-Unis ou à d'autres équipes, on peut très bien imaginer des bombes s'abattant sur l'Iran ou des missiles s'abattant sur des bases américaines dans la région.
0: Parce que vous nous disiez il y a quelques instants, Frédéric Ancel, que face à l'imprévisibilité du président Trump, cette opération Massue, selon vous, pourrait intervenir dans les prochains jours. Ça peut intervenir, alors qu'on le sait aussi dans le même temps que l'Iran conserve une capacité en missiles. Là aussi, c'est documenté. On a des mots très forts du président américain qui dit que les capacités militaires sont totalement détruites. Vraisemblablement, il n'en est rien. Et l'Iran s'est particulièrement préparé à ce conflit. Et résiste bien mieux que prévu.
1: Vous avez raison, et c'est dur pour l'économie mondiale. Ce n'est pas dur, contrairement à ce qui est dit là aussi, c'est une idée reçue, pour l'économie américaine. Ce que les Américains dépensent d'un côté en armement et en usage de bombes et de munitions, en fait, ils le récupèrent de l'autre côté, puisque je rappelle à vos auditeurs et à vos téléspectateurs, mais ils le savent très bien, que les États-Unis, c'est aujourd'hui de loin la première puissance mondiale exportatrice d'hydrocarbures. Donc pour les États-Unis et pour Donald Trump en particulier, au fond, cette guerre pour l'instant n'est pas si coûteuse que cela.
0: Pas si coûteuse, mais a-t-il ou ont-ils sous-estimé les capacités aujourd'hui de l'Iran ? Quand on voit les chiffres, l'Iran a rétabli un accès opérationnel à 30 de ses 33 sites de missiles le long du détroit d'Ormuz. Ça, c'est documenté notamment par la presse américaine qui se base sur de renseignements très précis. Ça, c'est la réalité du terrain également.
1: Je pense que les États-Unis, alors peut-être pas l'état-major, mais à la présidence, ça c'est sûr, parce qu'il y a une manifeste incompétence diplomatique et militaire, je le disais tout à l'heure. C'est une évidence, c'est chez Trump d'ailleurs, ça l'intéresse pas, ces questions-là. Il y a eu sans doute une mésestimation des capacités de nuisance de l'Iran. Je dis bien des capacités de nuisance de l'Iran. L'Iran peut, et notamment ce régime, peut rester au pouvoir et continuer à provoquer des dégâts. Il ne peut pas gagner la guerre.
0: Est-ce que pendant ce temps-là, le détroit d'Ormuz, blocus contre blocus, cette initiative française, Frédéric Ancel, j'aimerais avoir votre opinion là-dessus. Emmanuel Macron veut reprendre la main avec un Charles de Gaulle, notre porte-avions français en partance vers ce détroit au large des côtes. Est-ce que pour vous, on est là aussi dans de la posture où cela peut aboutir à quelque chose de concret sur le plan militaire?
1: C'est une posture fondamentalement importante. Pourquoi? Parce que...
0: Importante derrière, et nécessaire, indispensable.
1: Et nécessaire et indispensable pour une puissance qui se veut responsable, qui est dotée encore d'un siège permanent au Conseil de sécurité, qui est dotée de la bombe, qui est la première puissance militaire, et d'assez loin d'ailleurs, de l'Union européenne, et qui, derrière, alors loin derrière, je vous l'accorde, mais derrière les États-Unis, est la seule puissance au monde, vous m'entendez bien, à aujourd'hui pouvoir envoyer, projeter un groupe aéronaval dans la région. Donc tout cela est très important, et je conclue d'un mot, vous avez employé le mot indispensable, oui, vis-à-vis de nos alliés. Pour rassurer nos alliés, et on en a des militaires dans la région, évidemment les Émirats Arabes Unis, je note aussi d'ailleurs la Jordanie, et nos alliés contemporains, et peut-être nos alliés potentiel des États qui seraient intéressés dans les prochaines années par la France au regard de la crédibilité que nous aurions projetée au cours de cette crise.
0: Donc, indispensable selon vous, ce n'est pas uniquement de la posture, et le chef de l'État aujourd'hui est dans son rôle en annonçant cette initiative, peut-être à l'ONU aussi, une initiative qui pourrait être portée dans les prochains jours.
1: Absolument, démonstration de force vaut force, surtout lorsque vous êtes une véritable puissance.
0: Frédéric Ancel, votre regard important ce matin, merci d'avoir été notre invité. Je rappelle votre dernier livre, La guerre mondiale n'aura pas lieu, les raisons politiques d'espérer. Merci beaucoup aux éditions Edith Jacob. 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
2: Merci Marie Chantrey, c'était le face-à-face sur RMC. Vous restez avec nous dans quelques toutes petites secondes. C'est Nicolas Canteloup pour Face à Canteloup, à tout de suite.
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2: Tous les jours, l'info revisitée par Nicolas Canteloup. Frédéric Ancel était l'invité du Face à Face ce matin. Et Dominique de Villepin souhaitait réagir.
12: Bonjour Monsieur Béliard.
13: Bonjour.
12: Après Frédéric Ancel, me voilà moi. En poivre et sel. Oui, un peu d'humour, vous l'avez compris, je suis de bonne humeur. Monsieur Ancel, au-delà de son enthousiasme, a une vision, pardonnez-moi, trop pessimiste de la période. Certes, il y a des guerres. Certes, il y a une crise politique. Certes, il y a une menace de pandémie. Oui, je suis en forme. Mais ne voyons pas tout en noir. La vie nous réserve aussi de belles surprises. Regardez, Nicolas Sarkozy va retourner en prison pour 7 ans. C'est inespéré. Dans ton cul, Nabo.
2: Merci, monsieur Villepin. Alors, tout de suite, on retrouve Stéphane Bern pour les titres de l'actualité.
14: Oh oui, oh pardon. Allô
2: Stéphane, vous m'entendez?
14: C'est qui, l'homme qui parle?
2: Stéphane, c'est à vous.
14: Ah oui, pardon, mon Dieu. Non, parce que je vous explique. Quand je couvre le concours de l'Eurovision qui a lieu samedi en Autriche, à Vienne, j'ai pris quelques précautions avec mes boules caisses. Du coup, je n'ai pas entendu. Bonjour à tous. Je suis tellement excité. Vous savez que j'adore le sport. J'adore le sport, oui. Le polo, le cricket, le bridge, bon bref. Et c'est aujourd'hui que Didier Deschamps doit annoncer la liste des joueurs sélectionnés pour la Coupe du Monde. Oui. Et en tout cas, aujourd'hui, en ce jour d'ascension, chez RMC, on fait jouer les remplaçants. Oui. Mathieu Béliard et Marie Chantré. Attention, vous emballez pas. Même si vous êtes très bon, ça ne veut pas dire que vous serez titulaire demain. Hein, jeudi de l'ascension, c'est comme un match amical. Il n'y a pas d'enjeu. C'est pour ça que vous êtes là. Oh, la cote de Mathieu Béliard. Allez, c'est parti pour l'été. Les organisateurs du Festival de Cannes ont déclaré ne pas avoir mis en place de protocole sanitaire face à l'antivirus. En même temps, c'est vrai qu'à Cannes, avec tout ce qu'ils te mettent dans le nez, je ne vois pas comment le virus aurait la place d'y rentrer. Alors que Nicolas Sarkozy, vous le savez, avait été condamné en première instance à 5 ans de prison, le parquet en appel vient de requérir non plus 5 ans, mais 7 ans de prison contre lui. Eh bien voilà, hein, lui qui disait préférer le septennat au quinquennat, il est bien parti.
2: Merci Stéphane. Alors selon Paris Match, l'actrice iranienne Golshifteh Farahani serait à l'origine de la gifle de Brigitte à Emmanuel Macron. Bonjour Monsieur le Président. Vous confirmez avoir eu des échanges avec l'actrice franco-iranienne?
14: Belle, c'est un mot qu'on dirait inventé pour elle.
2: Alors, on parle d'une relation uniquement platonique?
14: Elle court la maladie d'amour.
2: Répondre en chantant. Votre épouse Brigitte a démenti ces informations. J'imagine que vous n'en avez pas l'ensemble. Que lui avez-vous dit?
13: Ne me quitte pas, il faut oublier, tout peut s'oublier.
2: Ouais, je vais vous confirmer. En fait.
13: Mais rien du tout, cher Mathieu Béliard. C'est les bêtises de la presse people, vous connaissez, ça fait vendre, pardon. Mais avoir des maîtresses, c'est quelque chose dont on ne peut pas me soupçonner. Hein. C'est un truc de président de gauche. Voilà. Et pour que ce soit clair, une bonne fois pour toutes, dans l'avion... Il n'y a rien eu. Hein, c'était pas une gifle. C'est Brigitte aime juste chahuter, voilà. Et je chante ce refrain qui me plaît. Elle me tape. C'est sa façon de m'aimer.
2: Ouais. Merci, monsieur le président.
13: Vous en prie.
2: Donald Trump est en Chine. Il rencontrera Xi Jinping. On va essayer de comprendre les enjeux de ce sommet avec le plus fin connaisseur de la Chine en France, Jean-Pierre Raffarin.
15: Oui, bonjour, c'est Jean-Pierre Raffarin. FFIRIED. Écoutez, Donald Trump est le président Xi Jinping, c'est une rencontre qui fait plaisir. C'est un beau roman d'amitié qui commence entre les deux. Magique adolescence où tout est un jeu. Vous voyez que le président Macron n'a pas le monopole du champ juste.
2: La paix en Iran, est-ce qu'elle dépend de cette rencontre?
15: Écoutez, les deux dirigeants, à l'évidence, souhaitent la paix. Et la paix, vous le savez, c'est la volonté, Stéphane Bureau, nous en parlions tout à l'heure. La paix, c'est la volonté d'avancer ensemble, l'un vers l'autre, en direction de la marche arrière du conflit qui les oppose, et de faire un grand pas en avant sur les rails de la réconciliation pour déployer les ailes du navire mondial sur le chemin pentu de l'harmonie universelle.
2: Merci, monsieur Raffarin. Nicolas Sarkozy nous a rejoint dans le procès du financement présumé libyen de sa campagne de 2012. L'avocat général a requis 7 ans de prison.
16: Quelle indignité, Mme Pujadas. Une réquisition de 7 ans de prison contre moi? Vous croyez qu'il n'y a pas mieux à faire comme réquisition? On est en pleine épidémie? Et pas plutôt des masques à réquisitionner, hein, des soignants réquisitionnés, des blouses blanches à réquisitionner? Mais ne vous inquiétez pas, M. Béliard. J'assume responsabilité. J'irai en prison. Mais la tête est haute.
2: Vous avez peur de l'épidémie, d'un futur confinement?
16: Non, écoutez, être à l'isolement, j'ai déjà fait ça pendant 21 jours. C'est juste que si on est en cas contact, on est mis en quarantaine 45 jours. Et pour tout vous dire, les 45 jours, ça ne m'arrange pas. Non, parce que 45 jours, pour écrire un livre... C'est un peu long. Et pour en écrire deux, c'est un peu court. Après, ça dépend si c'est 45 jours ferme ou avec sursis. Si c'est une quarantaine qui peut être aménagée avec un bracelet électronique. Si on peut se faire peut-être une auto-attestation de sortie de prison. Mais bon, je vous rassure. J'ai fait un test PCR. Ah. Je me suis auto-testé tout seul dans ma narine que j'ai. Et vous savez ce qu'elle m'a dit, ma narine? Et ça, c'est imparable. Que j'étais négatif à la culpabilité. Mais je le savais, j'avais aucun symptôme. Je marchais la tête haute. Mais oui, la tête haute, parce que sinon, quand on marche la tête basse, il y a le nez qui coule. Donc c'est QFD.
2: Et pour finir, il y a Alain Marchal qui nous a rejoint pour nous présenter le sommaire des grandes gueules.
17: Et oui, bonjour Mathieu. Aujourd'hui dans les GG, nous reviendrons bien sûr sur les mesures sanitaires contre l'antivirus et nous poserons la question 45 jours de quarantaine, n'est-ce pas un peu trop long? Nous en parlerons donc avec André qui connaît bien le sujet de l'isolement puisqu'il vit non pas depuis 45 jours mais depuis 45 ans dans la Creuse. Et en entendant son témoignage, vous comprendrez qu'il ne va pas beaucoup mieux. Nous parlerons également des très attendues aides gouvernementales sur les carburants. Nous serons en ligne avec Raymond, patron d'une petite entreprise de transport au bord de la faillite, qui attend ses aides avec espoir pour enfin pouvoir acheter quelques litres d'essence afin de s'immoler avec ses derniers chauffeurs à son camion. Enfin, face à la crise pétrolière qui dure, faut-il rendre les transports gratuits? C'est une vraie question que nous poserons dans les GG. Nous aurons le témoignage de Chantal qui a trouvé l'astuce pour utiliser gratuitement les transports en commun. Elle ne prend que des ascenseurs, ce qui lui procure de vraies économies. C'est une vraie astuce, même si elle regrette que le nombre de destinations soit un peu limité. Voilà, vous l'aurez compris, comme chaque matin, les meilleurs experts sont dans les GG.
2: Merci Nicolas. Nicolas, quand on passe à Cantelou, on retrouve demain à 8h50 sur RMC et à tout moment en podcast. Dans un instant, les GG. Quel est le programme, le vrai, mon cher Alain?
17: Et bien, dans les grandes gueules, nous reviendrons sur ce qu'a dit Gérald Darmanin. Il craint un second tour présidentiel Mélenchon-Marine Le Pen. Est-ce que c'est Oubardella? Est-ce que c'est le meilleur ou le pire des scénarios? Et puis, on reviendra sur cet internaute aussi qui a piégé un pédophile présumé avec une fausse vidéo. Alors, justice expéditive ou au contraire, on lui dit bravo? Vous venez en discuter avec nous au 32-16.
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17: Il est 9h, dans un instant vous retrouvez les grandes gueules sur RMC. Bonne journée à tous. Mais juste avant les GG, un point sur l'actualité avec Quentin Vinet. Bonjour Quentin.
27: Bonjour à tous. L'image du jour, c'est ce sommet entre grandes puissances depuis cette nuit, donc en Chine, où Donald Trump est en visite face à face cette nuit avec son homologue chinois, Xi Jinping. Les deux hommes disent avoir échangé sur les sujets qui fâchent, à savoir les situations en Iran, en Ukraine et à Taïwan, mais sans donner plus de précisions. L'autre fait du jour, c'est le pont de l'Ascension qui a commencé hier avec un pic de bouchon dépassant les 1300 km sur la route. Le site de location PAP nous dit ce matin sur RMC que les réservations sont en hausse de 25% sur un an pour ce pont, avec parmi les principales destinations la Charente-Maritime, la côte atlantique. Ça tombe bien, tiens, Pierre Bourgès, le correspondant de RMC, est à Royan.
28: Le long de la plage de Royan, Jean-Paul profite des quelques rayons de soleil.
29: Ça débouche le nez, quoi. Hein. Ça, quand on est parisien, c'est sûr que ça fait du bien. Oui, oui.
28: Il fait le pont ces prochains jours. C'est d'ailleurs le seul dont il profite en mai. Comme pour Guillaume, lunettes de soleil déjà vissées sur le nez.
30: Professionnellement, déjà, c'est là où il y avait le moins de prévus dans l'agenda. Donc c'était plus facile à poser là. On s'est dit que ça coupait bien avant aussi l'été.
28: Malgré le contexte économique et le prix du carburant, pas question d'annuler ses vacances pour Francis.
31: On consomme peut-être différemment ou un peu moins, mais non, on n'a pas annulé les vacances pour eux.
28: La Charente-Maritime fait partie des départements les plus demandés cette année. Les réservations d'hébergement pendant les ponts ont augmenté de plus de 20%. Augmentation constatée à l'hôtel de Nicolas Rochette, qui affiche quasiment complet pour l'Ascension.
32: On s'étonne, nous, de la venue d'autant de monde, mais je pense qu'on a attiré une autre clientèle qui est plutôt de la clientèle de proximité qui ne venait pas habituellement. Le prix du gasoil a orienté les gens vers des visites à moins de 100 km de chez soi.
28: Les hôteliers restent tout de même vigilants. Il pourrait y avoir des annulations de dernière minute en raison de la météo. De la pluie est annoncée pour samedi et dimanche.
27: Et alors, c'est encore une journée chargée sur la route, orange au niveau national et rouge pour le nord-ouest. Et puis les deux infos du jour. En foot, la première, c'est Didier Deschamps qui dévoilera la liste des bleus pour le mondial. Les 26 joueurs retenus ce soir. Ce sera aux 20h de TF1. Et Paris aussi, tiens, champion de France pour la 14e fois de son histoire hier soir avec une victoire 2-0. Ça se passait à Félix Bollard contre Lens, 9h02.
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0: Bonjour à tous, c'est parti pour les GG, pour les grandes gueules en direct sur RMC, la radio. RMC Story, la télé, nous sommes là, bien évidemment, avec vous jusqu'à midi, comme tous les jours. Vous avez le 32-16 à votre disposition pour discuter, dialoguer avec les grandes gueules. Bonjour Olivier.
1: Salut Alain, bonjour les grandes gueules, bonjour à tous. Et nous sommes en direct et surtout, on est champions.
0: Ah oui, c'est champions. Vrai, nouveau titre.
1: On est 14e
0: titre pour le Paris Saint-Germain, monsieur Bruno Poncé.
1: 5e de suite.
2: Ouais. Bah, on verra le 30 mai surtout maintenant.
3: Bien sûr.
0: Non, on vous souhaite la défaite.
2: Oui. On vous souhaite là. Il reste ça. Il reste que ça. C'est toute la défaite des autres. Non, et moi j'ai fait pareil pendant 20 ans.
1: Mais moi j'ai jamais souhaité la défaite de Marseille. Ça arrive tout seul.
0: Oh là là.
4: Oh, le coup, bah, là ceux qui sont pas très foot, c'est Coupe de France, c'est ça. C'est
0: Coupe de France. Ça c'est pour moi. 22 mai prochain, c'est la finale face à Lens. Lens battu donc hier soir par le Paris Saint-Germain. Vous les avez entendus. Joël Dagosséry, la coach de Villela, tout comme Bruno Poncet, le cheminot, et Antoine Dier, le consultant. Bonjour monsieur, dame. Nous serons rejoints tout à l'heure par Patrice Duhamel. Il sera avec nous à 11h. Patrice Duhamel, éditorialiste politique, l'ancien directeur général de Radio France et France Télévisions, avec un livre très intéressant sur la maladie de ceux qui nous ont gouvernés. Jacques Chirac, François Mitterrand, Georges Pompidou, le général de Gaulle, et des révélations sur la maladie de Georges Pompidou. Lorsqu'il est arrivé à l'Élysée, en fait, il était déjà malade et ça se base sur des écrits d'un médecin. C'était le médecin de Georges Pompidou. On en reparlera tout à l'heure. Est-ce qu'aujourd'hui, on est passé à la transparence totale après avoir caché aux Français la vérité sur les présidents? Patrice Duhamel sera avec nous à 11h. Premier sujet de discussion. On va vous raconter cette histoire. Vous l'avez sûrement vu dans les journaux télévisés. L'histoire de ce pédophile présumé piégé par un internaute.
5: Et si on se voit et que je t'emmène au parc, donc là, tu vas me connaître. Donc là, est-ce que je pourrais t'embrasser, par exemple?
6: Je t'avoue, je ne peux pas prédire le futur. Imagine que t'as 14 ans et quelqu'un...
3: Imagine.
0: Alors, c'est déjà un tour de force technologique aujourd'hui, ce que peut permettre effectivement l'intelligence artificielle, les trucages. C'est-à-dire que c'est un jeune garçon qui est derrière son écran et qui fait apparaître au pédophile présumé, il lui fait apparaître une jeune fille âgée de 14 ans. Mais lui, il est derrière, derrière la jeune fille.
1: Une sorte de chasseur de pédocriminels qui crée effectivement, une jeune fille de 14 ans par l'intelligence artificielle. Donc cet ancien prof de PS de 66 ans pense et échange avec cette adolescente et en réalité, il échange avec ce vidéaste qui est donc spécialisé dans la traque des prédateurs. Alors, ces avances ont été suivies par beaucoup de monde parce qu'elles étaient diffusées en direct. Il y a eu au moins 44 000 personnes qui ont assisté à cet échange. Plusieurs ont reconnu d'ailleurs le sexagénaire. Il s'agit donc d'un ancien cadre de l'Union nationale du sport scolaire, ancien prof de PS. Il a déjà été condamné en janvier 2025 pour détention et captation d'images à caractère pédopornographique. Il s'est rendu lui-même à la police. Il a été placé en garde à vue. Une enquête a été ouverte, notamment pour proposition sexuelle faite à un mineur de moins de 15 ans. La méthode est efficace, on le voit. Est-elle contestable ou est-ce que vous l'applaudissez?
0: Qu'est-ce que vous en avez, Antoine?
7: Déjà, je suis au-delà de l'horreur des images de ce que dit ce vieux monsieur dégueulasse. Je suis vraiment bluffé par la technologie. C'est superbe de pouvoir avoir cet avatar en direct live. Ensuite, moi, je pense que toute méthode est bonne à prendre. J'ai pas regardé au plan juridique. Est-ce que y a un juriste qui va nous dire non, c'est interdit, ce n'est pas recevable? Oui, mais en fait, je veux pas aller sur ce débat-là. Je trouve que c'est formidable d'avoir réussi à débusquer, à montrer à tout le monde ce vieux dégueulasse le pire, c'est qu'il a déjà été condamné. Ouais. Et donc il continue. Et donc il y a le fait d'arrêter, de le débusquer, et il y a le fait de comment on fait pour qu'il s'arrête, ces gens-là. Il a pas dû être sanctionné suffisamment, il a pas dû être suivi. Enfin je veux dire, je suis abasourdi par le fait qu'il il a été condamné il y a un an seulement, moins d'un an, et il y avait déjà eu des histoires avant. Donc voilà, comment on fait pour les surveiller, pour les arrêter, pour les sanctionner suffisamment pour qu'ils aient plus envie de recommencer ça?
0: Bruno?
2: Moi, je trouve que déjà, toutes les méthodes sont bonnes à prendre, il faut tout faire. Après, il a pris une méthode de la police, parce que la police, souvent, ils t'expliquent, quand ils font de la recherche sur Internet, ils prennent la place de quelqu'un, donc ils endossent le rôle d'une gamine de 12 ans, de ça. Et en fait, c'est comme ça qu'ils arrivent des fois à choper des mecs, parce qu'ils donnent des rendez-vous. Et après, c'est la police qui arrive, qui chope le mec, et puis avec les preuves qu'ils ont sur lui. Mais ce qui est quand même assez effroyable, c'est qu'aujourd'hui, tu sois obligé de passer par des gens du privé, des gens enfin comme toi et moi, on pourrait le faire. Hein, je veux te dire, à un moment donné, on avait la technologie, ou si ici c'était, on peut en parler avec Abel. Abel se réveille et nous dire la même chose, c'est qu'en fait, à un moment donné, tous les moyens vont être bons à prendre pour arrêter ces gens-là, parce qu'il y a rien qui l'arrête. Il a été condamné. Ce matin, il y avait dans un journal d'une autre chaîne une gamine qui, en 2013, qui avait 12-13 ans, 2013, qui s'est fait agresser sexuellement par cette personne, qui lui promettait, qui lui demandait des bisous, qui lui demandait des trucs, tu vois. Elle a 13 ans, il avait déjà une cinquantaine d'années. Et donc, en fait, il continue, il trouve ça normal. Et puis, si, par exemple, parce qu'il y a un risque que ça soit pas recevable juridiquement, et qu'en fait, derrière, judiciairement, tu peux pas aller plus loin, parce que c'est pas recevable, parce que pour plein de raisons, bah, c'est pas grave. Déjà, parce que socialement, il va être marqué. Et puis, qu'à un moment donné, bah, après, enfin, si ça va pas plus loin au niveau juridique, parce que c'est pas légal, ce qui est possible, hein, malheureusement, pour l'instant, ça s'est pas légalisé. Mais au moins que socialement tu le casses, et puis qu'à un moment donné on arrive quand même à arrêter ces gens. Mais
0: la vidéo a été vue plus d'un million de fois sur les réseaux sociaux.
2: Mais tu te rends compte,
0: là nous on a flouté son visage. Sur les réseaux sociaux, tout le monde l'a vu, et même dans les journaux télévisés.
1: Ça a été diffusé en direct. Donc
2: il est quand même bien qu'en 2026 ça devienne une vraie cause nationale. On avait entendu dire que ça le serait, ça ne l'a pas été. Il y a quand même ce maire de en Bretagne, je crois, là, qui a fait des choses effroyables avec les amis de ses enfants qu'ils aient des pyjamas partis. Je trouve qu'à un moment donné, il faut que ça s'arrête.
1: Quand on voit ça, on se dit, mais finalement, la police pourrait faire la même chose. Alors, elle le fait également, parce que la police infiltre les réseaux pédophiles, les réseaux djihadistes et autres. Mais je veux dire, à la place de ce vidéaste amateur, ça pourrait être un policier. Ça serait dans un cadre légal.
8: À ce niveau-là, ce n'est plus un vidéaste amateur, c'est un héros.
1: Enfin,
8: c'est un héros, mais ce monsieur doit être reçu par Emmanuel Macron et décoré avec une médaille. Je suis désolée, c'est autre chose que de traquer,
2: embaucher.
8: Oui, mais non, mais même non, ils vont le rendre, ils vont lui mettre plein de règles. Là, il est en freestyle et il fait très bien son travail. Donc c'est très bien. C'est quand même autre chose que d'aller traquer les allées et venues du jet privé de Bernard Arnault. Tu vois, là quand même, c'est du traquage qui a une utilité publique à haute valeur ajoutée.
1: Ou les piscines non déclarées.
8: Tout à fait. C'est du travail qui a à haute valeur ajoutée. Donc déjà, ça c'est la première chose. Sur la technologie, je la connaissais parce qu'en fait, vous avez des personnes qui le font aussi, donc des hommes qui se, pas déguisent, mais en tout cas qui utilisent l'IA pour se faire passer pour des jeunes femmes très jolies, etc., pour sur des trucs comme OnlyFans, pour avoir de l'argent. Donc voilà, il y a plein de, et lui, il a décidé d'utiliser cette technologie-là au lieu de se faire de l'argent avec une fille qui est en soutif. Il a décidé de l'utiliser pour aller traquer des pédophiles. Donc merci monsieur, vraiment bravo. Et sur la troisième chose, sur ce monsieur, ce gros dégueulasse, pardon, mais j'ai du mal à être froide.
1: Ancien prof, donc pardon.
7: C'est horrible.
1: Mais prof à la retraite, moi je m'interroge, est-ce qu'il ne faut pas enquêter
8: sur
1: sa carrière de prof?
8: Mais ils sont souvent, souvent dans des professions avec accès facilité aux gamins. D'accord,
1: si on enquête sur ce type, et d'ailleurs.
8: Mais on a déjà enquêté sur ce type.
1: Mais non, il avait été attrapé pour détention et captation d'images pornographiques. Mais est-ce qu'on a enquêté sur son passé de prof? Il a été en contact avec des gamins, sans doute pendant 30 ans. Prof de sport, en plus, parfois t'as un contact même physique avec tes élèves. Donc moi, je voudrais savoir, est-ce que l'éducation nationale a fait une enquête? Il dit, tiens, interrogeons-nous.
8: On n'en est plus à est-ce qu'on a enquêté. Il faut dire la vérité, on a 160 000 enfants par an dans ce pays qui sont agressés sexuellement. J'en ai été une, donc je peux en parler. 160 000 enfants agressés sexuellement. On a un gros problème de pédocriminalité en France. D'ailleurs, exactement, dans la famille.
2: C'est
8: le haut de l'iceberg. Oui, bien sûr, c'est ceux qui ont osé se plaindre, etc. Moi, je vais vous dire, quand tu es une femme et une jeune fille en France, je peux te dire que les sollicitations que tu reçois d'hommes plus âgés, voire très âgés, entre 10 et 15 ans, c'est hallucinant. Si je te dis le nombre de fois où à 12-13 ans, toute seule, déjà en me déplaçant sans mes parents, etc., j'ai été sollicitée par des adultes dans la rue. C'est juste un scandale.
7: Et
8: d'accord,
7: c'est pas que des vieux pervers.
8: Et que
7: des 25-30 ans.
8: Oui. Voilà. Parce que quand t'as 12-13 ans, 25-30 ans, c'est déjà pour toi.
7: Il y a déjà un écart d'âge.
8: Oui, donc je peux te dire que c'est le nombre de fois où j'ai été sollicité dans les métros, dans les bus, où on m'a touché, montré sa quéquette. Enfin, je veux dire, on est dans un pays de détraqués. Et pour la petite histoire, même si c'est une grosse histoire, j'avais déjà dit, mais à 10 ans, je suis partie en vacances en Dordogne, donc c'était à Trémola, dans une famille. Voilà, parce que mes parents n'avaient pas d'argent. On avait des familles au sein de l'église qui nous disaient, bah, vous pouvez aller là-bas. Donc, c'était pas quelqu'un de l'église, c'était dans la famille de quelqu'un de l'église. Et donc, je suis partie à 10 ans. Et ce monsieur, donc père de famille de 5 enfants, venait chaque nuit m'a touchée au point que je l'ai déclarée et qu'on m'a changé de famille. Heureusement, on m'a écouté et on m'a changé de famille. Donc, je vous dis qu'on est dans un pays de gros dégueulasses. Et franchement, il y a un moment.
0: Vous avez été inquiété à l'époque ou
8: pas ? Mais pas du tout. Je pense pas. Pas du tout. J'ai juste dit, on m'a dit, écoute, bon, bah, on va te changer de famille. Et je me souviens qu'à l'époque, parce que ce monsieur-là, ce gros dégueulasse qu'on a vu, il doit avoir une famille qui est au courant qu'il a déjà été arrêté. D'accord ? Et donc, t'as toute une famille, quelquefois, qui couvre ce genre de personnes. Et tout le monde est au courant, mais personne ne fait rien. Donc, franchement, moi, je suis scandalisée. Pour moi, c'est la guillotine. Par contre, dire ça, mais c'est la guillotine.
2: Tu parles de sa famille, mais tous les gens qu'on protégeait Depardieu, alors que Depardieu, t'as quand même factuellement des discours qui parlent d'une gamine qui fait du cheval à côté d'eux en disant voilà, ça lui écarte bien le.
8: Mais oui.
2: Et tout le monde l'a défendu derrière.
8: Mais oui, non, mais...
2: À un moment donné, en France, on a cette culture. Rappelle-toi, aujourd'hui, on est en train. Quand tu revois les images de Maznev chez Pivot qui t'explique que c'est bien de coucher avec des enfants et tout.
1: Enfin, à un moment donné. On a progressé quand même depuis.
2: Oui, on a progressé, longtemps. Mais pas assez, Olivier. Parce qu'en 2026, tu te chopes un père de famille de 40 piges qui a tripoté les gamins, les copains de son gamin. Tu te retrouves avec des histoires partout. Tu te retrouves avec un mec de 24 ans qui couche avec une gamine de 12 ans. Et qui dit, après les gens disent c'était sa petite amie. 24 ans, 12 ans, c'est quoi la petite amie? C'est un violeur et basta, on arrête là-dessus. En fait, on a encore ce truc de se dire, bon, c'est grave, mais pas tant que ça.
0: On a bien protégé l'abbé Pierre pendant 40 ans.
2: Exactement.
1: Et bien, avec ce genre de méthode, c'est pas mal parce que la peur va changer de camp. C'est-à-dire que les prédateurs sur les réseaux sociaux vont commencer à se méfier en disant, est-ce que je parle à ma prochaine proie ou au contraire à un type qui a écrit un avatar?
2: C'est quoi la réponse de l'État?
0: Justement, c'est la crainte aujourd'hui des avocats et même des enquêteurs. Voilà. Des enquêteurs, c'est-à-dire quand tu pièges comme ça un pédophile présumé, c'est que s'il est exposé, il détruise lui aussi les preuves, ce qu'il a sur ses ordinateurs, ou même s'il vit seul, qu'il s'enfuit, qu'il parte ailleurs, si tu veux. Voilà, les enquêteurs disent attention à ce genre de piège ou de justice expéditive. Ça peut avoir un effet inverse.
8: Quand
0: tu
8: vois la lenteur de la justice, quand tu vois aussi le temps que les victimes prennent à se déclarer. Je veux dire, quand on attrape un comme ça sur le fait, moi je vais pas dire attention au piège, machin, mais bien heureux, mais qu'il soit des millions à faire ça, franchement, ça ira beaucoup plus vite. Là, le type, il est coincé, qu'est-ce qu'il va dire? Bah, t'as les images, t'as les preuves. Oui, bien sûr, il y a la justice qui va faire son travail, il est présumé innocent, mon œil. Je veux dire, là, c'est foutu pour lui, et tant mieux, quoi.
7: Moi, ce que j'aime bien, c'est
1: parce que c'est jugé men shame. Ouais. C'est-à-dire qu'on affiche les gens. C'est un truc qu'on n'a pas trop chez nous en tradition. Ouais. On cache les noms. Mais en fait, moi, je voudrais qu'un pédophile, on l'oblige à avoir un panneau devant chez lui.
2: C'est ce qu'ils font.
1: Là, il n'a pas été condamné. Les avocats vont dire que c'est une infraction, ce qui s'est passé.
2: Oui, exactement. Ça, c'est sûr.
1: Exactement.
2: On pense que c'est oui. Je pense que judiciairement, juridiquement, ça ne va pas aller assez loin. Mais par contre, en tout cas, il est récidiviste. Oui, socialement, tu l'as attrapé. À un moment
1: donné. Oui, mais d'accord. Mais lui, il va dire que comme il n'y a pas de victime, puisque c'est une créature de l'intelligence artificielle, il a dit j'ai tout. Donc il y a pas de dommage.
2: Non, mais qui se défendent comme ça.
1: Tu sais, c'est comme
2: l'avocat de Sarkozy, ils peuvent dire ce qu'ils veulent. À la fin, c'est acté.
0: On a David qui est avec nous. David qui est dans le Vaucluse et qui a suivi justement cette affaire en direct. Bonjour David.
9: Bonjour les GG.
0: Vous avez suivi en direct le live, le piège en fait.
9: J'étais en direct. Alors c'est un streamer que je suis un petit peu régulièrement sur TikTok par exemple. Ouais. En fait l'algorithme propose souvent des trucs et je tombe souvent sur lui. Et quand il est en direct, je regarde ses directs. Et quand je suis arrivé sur le direct, c'était en cours. En fait, ce monsieur était déjà en train de parler à cet avatar. Et du coup, j'ai suivi la conversation et puis c'est devenu de plus en plus fou, quoi. Parce que là, vous passez des petits extraits, il y a beaucoup de chaînes qui passent des extraits, mais il était vachement plus loin dans ses propos, quand même, le type.
0: Qu'est-ce qu'il disait?
9: Ah, bah, en fait, il voulait savoir si la petite voulait recevoir des photos de son sexe, par exemple.
1: Ah, carrément.
0: Je crois qu'il lui a proposé de se dénuder aussi, c'est
9: ouais,
0: ça?
9: Ouais, c'est ça. Tout à fait. Bah, c'était un truc hallucinant. Donc moi, je suis resté scotché sur ce truc pendant...
0: Pourquoi vous l'avez suivi, ça aussi, d'ailleurs? Pourquoi vous êtes resté scotché dessus, à le regarder?
9: Alors,
0: dites-moi.
9: Comment on tombe dessus? C'est un algorithme, hein, TikTok. Donc du coup, quand on tombe dessus, il propose plusieurs directs. Et puis lui, on était 42 000 ce jour-là à regarder en direct.
0: 42 000 à vouloir qu'il se fasse piéger, quoi, en fait, c'est ça?
9: Et en plus, là, c'est fini, hein, le gars. Lui, il discute avec, mais les internautes qui sont en direct en train de regarder, il y en a beaucoup qui ont... C'est eux qui ont retrouvé le gars.
0: D'accord.
9: Vous voyez, c'est pas lui qui a retrouvé toutes les informations. C'est qu'il y a beaucoup d'internautes derrière leur écran qui font des recherches, ouais. Du coup, qui ont trouvé son nom, qui ont trouvé son adresse presque, son numéro de téléphone. Enfin, il y a des gars, ils sont forts aussi par rapport à ça.
7: Ouais, il faut espérer qu'il n'y ait pas de vengeance de qui que ce soit qui aille chercher le bonhomme.
2: Non, ce qui est bien, c'est qu'après.
9: Il est en prison, là, déjà. Donc,
2: oui, parce qu'en fait, il a été après se dénoncer à la police. Oui, moi, je trouve ça bien. C'est comment la pression sociale l'a emmené au moins jusqu'au commissariat.
7: À mon avis, il a eu peur.
9: Le jour même, en fait. J'ai fait un peu comme tout le monde, quand j'ai vu son nom qui était inscrit, je suis allé voir un peu sur les réseaux, son profil LinkedIn notamment, il était bien noté, président de l'UNSS et tout en fait. Et oui, il y avait même sur Internet, il y avait déjà des histoires sur son passé de délinquant sexuel quand même.
0: Ouais, donc en fait, il y a quand même une certaine impunité parce qu'il a 66 ans. J'imagine qu'il s'est pas découvert pédocriminel à 66 ans. Donc en fait, c'est pour ça que moi je trouve que derrière. Derrière, il faut aller enquêter sur lorsqu'il était prof. Il faut que l'éducation nationale, enfin, à un moment donné, il faut pas s'arrêter uniquement à ce dialogue avec cette jeune fille virtuelle.
7: J'ai bien suivi, il avait déjà été accusé d'agression sexuelle.
0: Allez-y,
9: David. Là, du coup, avec toute cette histoire qui arrive là, ce mec, il y a plein de gens qui disent mais c'était mon prof.
2: Oui, c'est vrai.
9: Donc il y a toutes ces histoires qui remontent que peut-être la justice à l'époque n'a pas entendu.
0: Bah voilà,
9: donc David... il y a aussi un problème là-dessus quand même, non?
0: Vous avez raison, David. Je vous remercie d'avoir été avec nous, éducateur du côté du Vaucluse, et ça intervient alors qu'on a l'affaire, vous savez, des assistants maternels aussi à Paris. Puis je regardais, il y a une autre histoire aussi, un babysitter qui avait déjà été condamné et qui a été mis en examen pour viol et agression sexuelle sur une vingtaine d'enfants dans le Nord. Et il avait déjà été condamné pour avoir agressé ou violé sexuellement entre 2023 et 2025, 18 enfants. Et puis il avait aussi des photos d'agression sur des animaux.
1: Surtout que lui...
0: Agression sexuelle sur des animaux.
1: Lui, le problème, c'est qu'il avait donc été attrapé... donc il avait interdiction de travailler avec les enfants. Il a fait sa peine et ensuite il est monté dans le Nord de la France. Il a bravé son interdiction. Les parents le savaient pas, donc ça pose aussi un problème de fichiers, de contrôle. Et donc il a eu, je crois qu'il a gardé jusqu'à 58 enfants. Hein. Et certains donc ont été agressés sexuellement. Voilà, ça pose aussi une question du suivi et du soin, parce que au-delà de ça, c'est est-ce qu'un pédophile se soigne tout seul? Est-ce que quand tu as comme ça
2: des déviances
1: sexuelles, est-ce que tu arrives toi-même et des pulsions, est-ce que tu arrives toi-même à t'auto-réguler, à t'auto-soigner? J'ai du mal à y croire.
0: On va continuer d'en discuter, cette affaire, ce pédocriminel qui a été démasqué par en live, en direct. Hein. Sur les réseaux sociaux, avec ensuite son visage, tout qui a été retranscrit, retransmis. Qu'est-ce que vous en pensez? Est-ce que c'est la bonne méthode? Est-ce que c'est une justice expéditive? 32-16 pour en discuter avec les GG. Il est 9h20, vous êtes avec nous en direct sur RMC, RMC Story.
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0: et RMC Story. On revient sur ce pédocriminel présumé qui s'est fait piéger en direct sur TikTok grâce à l'intelligence artificielle. Alors, ça a été une méthode efficace, parce que le type de lui-même, comme il a été exposé au grand jour, à visage découvert, sachant qu'il avait déjà été condamné, mais il s'est présenté lui-même. Il a été placé en garde à vue, il s'est présenté à la police. Ça interroge sur la méthode aussi, parce que le risque, c'est que la personne s'enfuit ou éventuellement qu'elle détruise des preuves qu'elle a dans ses ordinateurs. Donc, on en discute avec vous au 32-16. On a Thierry qui veut réagir. Thierry de Charente, bonjour Thierry.
1: Bonjour à tous.
0: Qu'est-ce que vous en dites, Thierry, de la méthode ?
1: La méthode, quelle que soit la méthode, à partir du moment où on attrape, c'est... Ouais. J'ai pas de mots, donc je voudrais pas être violent dans mes propos, je préfère pas en dire. Déjà, le récit de Joël tout à l'heure m'a glacé le sang. Je suis un homme comme vous et j'en ai marre d'être sali par ces pourritures. On n'a qu'à les castrer chimiquement, quoi. Je veux dire, il y a des méthodes qui existent. Il faut leur passer dans le vide, ces types-là.
2: Ouais, mais la castration chimique, c'est une prise de médicaments. Si la personne ne prend pas ses médicaments, ou alors il faut une obligation de soins. Il faut, dans ce cas-là, qu'elle aille pointer la personne. Voilà. Il faut un suivi.
1: Ces types-là sont violents, mais violents à un niveau incroyable, quoi. C'est une violence, ça détruit. Moi, j'ai une fille qui a 14 ans, mais je sais même pas comment je réagirais, quoi. Je veux dire.
2: Pour vous, peu importe la méthode, ce qui compte, c'est les démasquer.
1: Je vais être cru, mais on lui coupe, quoi. Je veux dire, il faut trouver un moyen qui il faut plus qu'ils soient en liberté, ces gens-là, ou qu'on leur coupe leur vie, quoi que ce soit.
2: Même, oui. Alors, si je vous suis, si

0: On les coupe et ça n'empêche pas la pulsion. En fait, ça se passe dans la tête plutôt. Hein.
1: Ouais, mais il y a des méthodes médicalement ça existe. Ouais, ouais. Après, on trouve la technique pour qu'ils les prennent. Enfin, il faut les empêcher de nuire ces types-là. Il y en a de partout. On en a dans tous les coins de France, que ce soit la campagne, dans la ville. Il faut arrêter. Il y en a marre d'avoir des gamines violées, abusées sexuellement par des détraqués sexuels qui, en plus, au niveau social, il n'y a pas de ligne, quoi. Je veux dire, ça peut être n'importe qui, ça peut être un cadre, ça peut être un ouvrier.
2: Bien sûr,
0: tous les milieux sont concernés.
1: Il faut taper fort. Ouais. Il faut taper très, très, très, très, très fort. Mais très fort. Et il faut que ça fasse mal, quoi. Parce que les petites, elles ont mal à vie. Je répète Joël tout à l'heure ce qu'elle a dit. Je veux dire, des années après, elle en parle encore et ça glace le sang. Donc, ça marque des femmes à vie.
0: Bien sûr.
1: Donc, il faut taper très, très, très fort et je serai très violent.
0: Ou des garçons aussi, hein, parce que ces femmes
3: et. Joël, tu voulais réagir à ce que dit Thierry.
4: Non, mais que ajouter à ce que dit Thierry, c'est la complète vérité. Moi, je regarde un peu aussi le traitement de l'affaire Epstein. Comment ça s'est vite évaporé quand même.
0: Enfin, en tout cas,
4: mais les dossiers, je veux dire, c'est pas possible que ce type qui avait une résidence secondaire en France, on parle d'une résidence secondaire, on parle pas je viens à l'hôtel, machin, non. Donc il habitait carrément à Paris. C'est impossible que ce type, il y ait que Jack Lang. Enfin, je veux dire,
0: attention, il faut pas porter des accusations en l'air.
4: Bah non, c'était supposition, j'ai pas donné le nom.
0: Epstein, il pratiquait ce qu'il en ressort des enquêtes, et notamment, je vous conseille de lire le Society,
5: c'est
0: une enquête incroyable sur Epstein. Ce qu'on comprend, c'est que lui, il voulait pas partager. C'est-à-dire qu'il avait des proies et c'était pour sa, sa propre consommation. Visiblement, c'était pas des orgies ou des partouzes avec des jeunes filles.
4: C'est génial ce que tu me racontes. Donc en fait, dans les chiffres, on a un pays quand même où on est tous d'accord qu'on a un problème de pédocriminalité. On a des affaires qui sortent toutes les secondes. Mais par contre, Epstein, tout d'un coup, lui, c'est que lui. Lui, à Paris, c'est que lui et les jeunes filles.
0: Si,
4: personne d'autre en France, dans un pays qui a autant de problèmes de pédocriminalité, on n'a que Jack Lange. Bah non, tu es en train de me dire que.
0: Il n'est pas accusé de pédocriminalité. Il porte des accusations qui sont graves et qui ne sont pas avérées.
4: J'ai pas dit qu'il était accusé de pédocriminalité. Je dis qu'il n'y a que lui dans le dossier. On s'est focalisé que sur lui dans le dossier.
0: On a lancé des noms comme ça.
4: Mais quel nom? J'ai juste dit Jack Lange, c'est un nom qui est sorti. J'ai pas inventé un nouveau nom. D'accord.
0: Il a été arrêté. Jacques Lange, on lui reproche d'avoir fréquenté Epstein. Il n'est pas accusé d'autre chose.
3: Maxwell, elle a été arrêtée. Brunel, il a été arrêté. Il s'est suicidé ensuite.
4: D'accord.
3: Donc, si tu veux, après, c'est compliqué quand les principaux acteurs de l'histoire
4: je comprends.
3: Deux sont suicidés et la troisième, Madame Maxwell, elle est en tôle et elle ne parle pas. Elle donne pas de nom.
0: La vraie question, le vrai débat, c'est pourquoi Epstein effectivement a pu agir dans une sorte d'impunité pendant toutes ces années.
4: Oui.
0: Moi, je pense, la vraie question d'Epstein, c'est le pouvoir, le pouvoir qui protège, ses connaissances, son carnet d'adresses, le fait qu'il était l'ami des grands de ce monde, qu'il était l'ami d'anciens présidents.
4: Oui.
0: C'est ça qui, à mon avis, le vrai sujet Epstein. Mais le fantasme toutes ces personnalités participaient à ces viols.
4: Je te dis que cette complaisance. Cette complaisance qu'il y a eu pour ce monsieur, quand même, je trouve
0: qu'il
4: n'y a pas assez de noms qui sont sortis parce que c'est un système qui a été contrôlé. Je trouve qu'on a été assez léger.
5: Le pouvoir qui n'a rien fait pendant toutes les années, ok, mais le pouvoir actuel, il ne fait rien non plus, parce que je suis désolé, on pourrait faire une enquête, pas seulement sur ses crimes, sur la pédocriminalité qu'il a faite et tous les viols qu'il a pu faire, mais aussi sur ses relations avec les grands du monde. Avec les grands du monde, parce qu'à un moment donné, ce mec, tout le monde sait que c'est un espion du Mossad, donc il a fait de l'ingérence dans les pays.
3: Ça n'a jamais été prouvé.
5: Le mec disait que c'était un espion.
3: Il y avait beaucoup de choses dans les dossiers, il y a beaucoup de noms qui ont été cités sans forcément qu'il y ait de preuves.
5: C'est qu'il a fait de l'ingérence auprès du prince Andrew. Je pense qu'il a fait de l'ingérence dans d'autres pays du monde et c'est acté. À un moment donné qu'on y aille.
0: Mais tout ça est raconté, il y a des enquêtes partout.
5: Oui, mais il n'y a pas d'enquête politique chez nous. Ça, c'est un peu un problème en fait, mine de rien.
0: Autant il faut pointer du doigt lorsqu'effectivement on a l'impression que les choses n'avancent pas. L'affaire du périscolaire parisien, là il y a une impunité, ou en tout cas il y a un manque de réaction.
5: Maintenant
0: ça a changé. Le nouveau maire de Paris a l'air d'être beaucoup plus proactif, tant mieux.
5: Oui, les élections passées.
3: Mais je remercie Thierry d'avoir été avec nous. Je propose d'écouter un avocat qui réagissait à cette affaire ce matin. Il est spécialisé justement dans les affaires de pédocriminalité. Il était chez Mathieu Béliard en direct sur RMC Story.
6: Bon, ce qui pose problème, c'est qu'il s'agit d'une infraction. Le fait de diffuser des informations personnelles dans le but de nuire à une personne est réprimé par les dispositions de l'article 223.1.1 du Code pénal. Que l'on chasse des pédocriminels sur Internet, c'est une bonne chose, puisque l'État ne le fait pas. Mais ça ne peut pas se faire comme cela. D'une part, ça va permettre aux pédocriminels d'effacer les preuves. Il y a peut-être aussi une enquête qui aurait pu être mise en place si, au lieu de le faire en direct, ça avait été fait en différé, remis aux services de police, comme le font des associations telles que la Team Mort, qui ont un process très précis.
3: Voilà, vous avez entendu l'avocat avec les craintes justement judiciaires.
5: On peut être d'accord avec lui, sauf qu'à un moment donné, il dit oui, ça va pas aller, les preuves peuvent être effacées. Je suis désolé, il a déjà été condamné. Mm-hmm. Il est encore en contact avec des enfants. Exactement. Il se vante pour être le président ou le vice-président de l'association du sport scolaire. À un moment donné, qu'est-ce que tu fais pour que ça s'arrête?
3: Il est vice-président du comité olympique et sportif de Haute-Saône.
5: Voilà, qu'est-ce que tu fais pour que ça s'arrête en fait? Et à un moment donné, oui, alors la méthode peut-être qu'elle est décriée et que la méthode peut-être qu'elle est pas légale, mais qu'est-ce que tu fais pour que ce monsieur s'arrête de pouvoir draguer des gamines de 14 ans et leur montrer
0: ce que nous démontre. C'est l'intérêt de ce qu'a fait ce vidéaste, c'est-à-dire que malgré sa condamnation, il continue. C'est-à-dire que la condamnation n'est pas suffisante pour arrêter cet homme.
5: Donc, ça peut aussi interpeller les pouvoirs publics et tout le monde en disant que quelqu'un qui est condamné et qui purge sa peine, quelle qu'elle soit, peut continuer après à être ça. Donc à un moment donné, il faut un suivi, comme tu dis, un suivi psycho, un suivi médical, et puis qu'à un moment donné, qu'on ait un fichier des délinquants sexuels en France, qu'il soit à jour tous les jours.
0: Il y a quelque chose
4: qui m'a quand même glacé le sang dans ce qu'il a dit à la petite. À un moment, il a dit si je t'emmène au parc. Ouais. Non, mais tu te rends compte? Donc, on n'est pas juste en ligne ou envoie-moi une photo de machin. Ouais. Il a dit si je t'emmène au parc.
0: Il veut passer à l'acte.
4: Mais donc, ça veut dire que oui, il veut passer à l'acte, mais qu'est-ce qu'il fait? Est-ce que ce monsieur, un jour, va pas décider de tuer pour pas avoir de preuves, etc. Tu vois? Donc, moi, je comprends ce que l'avocat y raconte, mais moi, je suis contente qu'on l'ait arrêté tout de suite, le temps de faire l'enquête et que ce monsieur continue à parler à d'autres jeunes filles. Mais attends, on va où?
3: On a Rudy qui veut témoigner, il nous appelle des Hautes-Alpes. Bonjour Rudy.
7: Oui, allô, bonjour. Merci Rudy. De me recevoir.
3: Je vous en prie, vous vouliez témoigner parce que cette affaire, ça vous touche de près en fait.
7: Mais complètement en fait, c'est par rapport, je suis désolé, je suis assez ému, par rapport à ma fille, elle a eu deux affaires malheureusement. Il y a un an et demi, il y a le papa d'une ancienne copine que ma fille avait rencontrée, cette copine-là. Ce papa a pris le téléphone de ma fille pour faire une soirée pyjama. Oui. Et du coup, ma fille, elle savait pas quoi faire, elle nous l'a caché tout simplement. Entre-temps, on a recherché des recherches sur son téléphone parce qu'on a une application exprès. On a vu tout ce qu'il avait envoyé, tout ce qu'elle avait envoyé elle aussi par la suite. On a été voir la police, on a porté plainte. Et cette personne-là, elle a été jugée assez rapidement, on va dire. Et cette personne-là était entraîneur de rugby. Ma fille, elle a 12 ans. Lui, il a 38 ans. Et il a été condamné à 6 mois de sursis. C'est tout. Il a été condamné à 6 mois de sursis. Et il y a une seconde affaire, malheureusement, devant le collège. Ma fille, quand elle sortait, il y avait un monsieur. Elle discutait avec un monsieur.
0: Sursis, c'est pas une condamnation.
7: Elle discutait avec un monsieur par la suite. Et malheureusement, ce monsieur-là, il a pris ma fille dans la voiture, il l'a violée. Donc, pour l'instant, c'est en attente du procès.
3: Jugement.
7: De jugement.
3: Et lui, il est où, lui?
7: Lui, il est en liberté, du coup, parce que.
5: Ah bon,
7: et cette personne-là a déjà violé deux petites filles.
0: Bah, attendez, pourquoi il est en liberté?
7: Mais le procureur et le président, ils ont fait savoir comme quoi il fallait le mettre en prison, détention provisoire. Ouais. Et derrière, il y a qui décide, c'est le juge des libertés.
0: De liberté, oui.
7: Ouais. Et lui, il a dit qu'il n'était pas dangereux. Ah du bon, coup, il peut rester libre.
0: Donc, le fameux juge des libertés.
7: C'est ça.
0: On pourrait proposer leur suppression.
3: Et votre fille, comment va-t-elle? Parce que c'est ça aussi.
7: Ça va pas du tout. Ça va pas du tout parce que au collège, maintenant, elle a peur de tout. Elle le voit parce qu'il habite à côté de chez nous. Pas très loin, quoi, parce qu'on habite sur Gap. Et elle a peur.
0: Il n'a pas de mesure d'éloignement?
7: Aucune mesure d'éloignement.
0: Donc il est remis en liberté, mais il est sous contrôle judiciaire quand même, j'espère.
7: Mais en fait, on n'a pas eu plus d'infos que ça. La police nous a fait savoir que eux, ils auraient bien voulu le laisser en prison. Sauf que malheureusement, la justice a refusé. Et du coup, tout le monde se demande pourquoi, en fait. Qu'est-ce qui se passe? Parce que Parce que la dernière fois, j'ai remarqué qu'il était encore sur Snapchat, en fait. Et, et j'en suis sûr qu'il continue. Il continue. Donc, c'est pour ça. Je veux bien que ça. On dit que la justice avance sur tout ce qui est pédophile. Mais pour moi, pas du tout. Pas du tout. Pas du tout. C'est.
3: Joël. Et
4: l'État va payer les soins que, que votre fille va devoir faire dans sa vie, dans toute sa vie, pour retrouver. Enfin, je veux dire, personnellement, j'ai fait 2 psychothérapies. Enfin, j'en suis sortie, je vais dire, peut-être il y a quoi, 7-8 ans. Ça prend une vie, en fait, pour sortir de tout ça. Donc, franchement, l'État va payer, avec son laxisme, toutes les thérapies, les psychiatres et autres choses que votre fille va devoir suivre pendant des années pour se construire une vie de femme normale. Enfin, je sais même pas quoi.
5: Il va falloir légiférer parce que regarde ce violeur en Bretagne là, qui a violé des enfants, qui prend 30 ans, mais qu'à la fin, on lui donne que 8 ans et qui ressort et qui va habiter dans la même ville à côté des gamines qu'il a violées, qui sont maintenant des adultes. Et en fait, il y a un vrai suivi législatif et autres pour qu'à un moment donné ça commence au moment donné où tu l'attrapes ou surtout pour empêcher les gens de faire ça, tu l'attrapes et surtout après quand ils sortent, parce que quand ils sortent ils sont pas soignés, c'est pas la prison qui soigne un homme en fait.
7: Non, et en plus je reviens sur cette histoire, mais ma fille elle est suivie du coup par des psychologues, du coup compliqué pour elle, et il y a une semaine elle a été convoquée par une psychologue judiciaire par rapport justement à cette histoire là et à la fin quand je demandais à la psychologue judiciaire comment ça allait se passer, parce que moi je suis dans le flou total, parce qu'il y a un juge d'instruction, il y a quand même un parti civil derrière, il y a pas mal de choses, parce qu'il y a plusieurs petites filles, et malheureusement les autres familles n'ont pas porté plainte parce que financièrement ça coûte cher, et du coup ce qui se passe c'est que la psychologue judiciaire nous a fait savoir que ça serait possible de faire attention, autant il n'aura rien du tout, il peut être jugé irresponsable. Donc je me dis je fais quoi, si je suis irresponsable je vais le voir, je le tue, c'est pas possible quoi.
0: On comprend votre désarroi, ouais.
3: On comprend effectivement votre détresse, votre désarroi. Et t'as souhaité que vous et votre fille effectivement ne soyez pas laissés sur le côté et pris en main et aider Rudy. Je vous remercie de ce témoignage terrible. C'est vous qui aurez conclu notre discussion. Un pédocriminel piégé par une IA. Est-ce que vous trouvez la méthode efficace? On va voir ce que vous en dites. Vous dites oui à 93%. Suite des GG dans un instant. Il est 10h20. Restez avec nous sur RMC, RMC Story.
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0: Les GG, les grandes gueules, c'est sur RMC et RMC Story. Joël Dagosséry, Bruno Poncet, Antoine Diers, voilà les trois grandes gueules qui sont là aujourd'hui. Tout à l'heure, nous serons rejoints par Patrice Duhamel pour parler de la santé de ceux qui nous ont gouvernés. Jacques Chirac, François Mitterrand, Georges Pompidou, le général de Gaulle, ces secrets que l'on a de santé qu'on a cachés aux Français. Le crépuscule des dieux, Patrice Duhamel sera avec nous.
1: C'est assez édifiant. Nous sommes dirigés par des gens malades.
0: Est-ce qu'on est arrivé aujourd'hui à la
1: menteur?
0: Est-ce qu'on est arrivé à la transparence totale sur la santé
1: sur le secret médical
0: de ceux qui nous gouvernent aujourd'hui? Est-ce qu'on sait tout? Vous viendrez en discuter, si vous voulez, avec nous et avec Patrice Duhamel au 32-16 tout à l'heure. On y va pour l'on s'en fout, on s'en fout pas.
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0: Bonjour Anaïs Inès Sainz.
4: Bonjour Alain. D'abord un très joyeux anniversaire à Clarisse qui fête ses 18 ans ce week-end.
5: Oui,
4: voilà, on l'embrasse
5: Clarisse.
4: Auprès de Toulouse. Bon les GG, êtes-vous éligible à l'aide carburant pour les grands rouleurs? Eh bien vous allez pouvoir vérifier sur internet via un simulateur en ligne. Est-ce qu'on s'en fout ou pas? Pourquoi tu...
0: Vas-y. Bruno, tu t'en fous ou pas?
6: Non, pas du tout.
4: Joël?
5: On s'en fout pas.
4: Et Antoine,
7: on s'en fout pas.
4: Plateforme dédiée à l'indemnité prévue pour les travailleurs modestes qui font plus de 15 km par jour entre le domicile et le travail et qui gagnent en dessous de 16 880 € par an. Tout ça pour une aide donc de 50 euros.
8: Combien ?
4: 50 euros. Joël, pourquoi tu t'en fous pas ?
9: Écoute, j'avais déjà dit ici que je plaignais ces gros rouleurs qui allaient devoir maintenant aller sur je ne sais pas quoi, machin gouve, pour faire des simulations, remplir des formulaires pour 50 euros, alors que l'État pourrait tout simplement baisser ses taxes. Mais non, comme il adore nous asservir.
7: Faire ça alors qu'on peut faire compliqué.
9: Oui, il veut nous asservir, il veut qu'on soit dépendant, qu'on soit devant notre ordinateur. Oh là là, mais 50 euros, je vais faire ma simulation. Et donc non, il t'enlève pas les taxes, il te dit va faire ta petite demande.
7: Mais ça coûte un coup.
9: Exactement.
7: J'ai testé le simulateur tout à l'heure.
4: Éligible ou pas?
7: Alors non, je suis pas éligible. Je suis pas éligible, mais j'ai testé pour voir les limites où c'était éligible. T'as entièrement raison. Il y a déjà plein de cases. Nombre de parts fiscales, nombre de machins. Êtes-vous redevable de l'IFI? Il te demande tu payes l'impôt sur la fortune immobilière. Bref, il y a plein de cases. Et à la fin, surtout, il nous avait dit 20 centimes par litre. Et donc tu te disais, celui qui roule beaucoup, j'avais fait une espèce de calcul en disant ce serait 50 à 100 euros, je l'avais dit. Mmh. Mais finalement, en fait, non, c'est pas du tout 20 centimes par litre, c'est 50 euros pour tout le monde.
10: Ouais, c'est 50 euros pour tout le monde.
7: Et donc, il y en a pour qui ça va être une belle opportunité, il y en a pour qui roule vraiment beaucoup, ce sera une goutte d'eau finalement. Donc le truc s'effondre, il tombe sur une espèce de forfait, la fameuse politique des chèques. Allez, tiens, 50 euros,
1: donc, c'est un effet d'annonce. C'est ce qu'on appelle un effet d'annonce.
4: Bruno.
6: Hier, moi, j'étais à Montparnasse et j'ai discuté avec un chauffeur de taxi qui écoute les grandes gueules. D'ailleurs, il nous salue tous, il salue tout le monde. Et bonjour. Il me disait, en fait, moi, je lui demandais, je lui dis, est-ce que ça va en ce moment? Il me dit, non, je travaille pas. Et en fait, il y avait une queue de taxi à Montparnasse et moi, j'étais à 10h du matin.
10: Taxi bosse pas en ce moment.
6: Il y avait une queue de taxi. Et après, je lui dis, mais comment tu fais? Mais il me dit, j'ai acheté ma licence il y a 5 ans. 160 000 euros. Donc il me dit, j'ai ça à payer, mais je dis, tu vas pas changer de boulot? Il me dit, non, mais tu veux que je fasse quoi? Et puis en plus, il y a une vraie liberté, et il peut commencer le matin quand il veut tout. Et en fait, je lui dis, mais t'es éligible à ce genre de truc, à des primes, à des machins? Il me dit, non, on est éligible à rien du tout. Donc en fait, tu vois, les grands rouleurs...
10: Les chauffeurs
6: et
10: de taxi ne sont pas aidés.
6: Ah non, et en fait, là aujourd'hui, ils sont dans une vraie galère, et on les salue tous parce qu'ils écoutent l'émission, et qu'en plus... Bah, en fait, aujourd'hui, leur vie, elle est quand même beaucoup plus menacée qu'un tas de personnes, parce que moi, j'aime bien, il y a pas d'argent, personne, machin, les trains sont pleins, et les autoroutes, il y a des bouchons. Donc, en fait, à un moment donné, je vais falloir m'expliquer le truc.
4: Oui.
6: Par contre, hier, il y avait un tas de taxis moi, j'ai vu, comme j'étais en gare, j'ai vu plein de trains arriver, il y avait un tas de taxis qui attendaient et personne rentrait dedans. Par contre, le métro, il était à bloc. À bloc. Ouais. En fait, puis j'avais jamais vu une queue comme ça au guichet du métro. En fait, aujourd'hui, les gens sont en train de changer de mode de mobilité intramuros dans Paris parce qu'en fait, je pense qu'ils veulent continuer à sortir, mais par contre,
10: il y a une question de pouvoir d'achat aussi.
0: On enchaîne.
4: Les GG, pour limiter les arrêts de travail, la SNCF met en place un système qui irrite les syndicats. Réduire d'un tiers la prime des cheminots s'il y a trop d'arrêts dus à des accidents de travail dans leur service. Monsieur le cheminot, Bruno Poncet, tu ne t'en fous pas?
1: Non.
4: Mais Antoine?
7: Je m'en fous pas.
4: Joël?
5: Je m'en fous pas.
4: Exemple, dans un technicentre du groupe en Picardie, un tiers de la prime serait perdu si plus de 6 accidents de travail avec arrêt de travail, sont comptabilisés. Bruno?
6: En fait, c'est quelque chose qui existe dans déjà beaucoup d'entreprises. On l'a vu à la RATP, on l'a vu dans des entreprises industrielles. Où en fait,
4: et si ça marche?
6: En fait, vu que l'histoire des accidents de travail, c'est ça. C'est que si tu as plus des accidents de travail qui augmentent, ta prime d'assurance augmente et donc ton patron il paye des ronds, enfin il paye des assurances plus fortes et donc en fait voilà. Donc lui il dit aux gens, et les patrons font ça en règle générale, ben, moins d'accidents de travail, et donc derrière, on conditionne la prime. Ce qui est gênant, c'est de conditionner l'obtention d'une prime à ce genre de choses. Ça veut dire que les gens vont ne pas déclarer d'accident de travail. Ça ne baissera pas l'accidentologie, parce qu'en fait, à un moment donné, si aujourd'hui tu as autant d'accidents de travail dans des entreprises comme la nôtre, ça veut dire qu'en fait, tu as des conditions de travail qui sont de plus en plus soit dangereuses.
7: C'est quoi, comme, par exemple, quel accident de travail?
6: Ben là, on parle d'un technicentre, ben, c'est avec quelqu'un, par exemple, qui va se blesser avec une machine, qui va se faire écraser les doigts par un truc, qui va se couper avec quelque chose. Enfin, c'est des accidents de travail assez graves, des collègues à moi qui marchent dans le ballast, qui se tordent la cheville, parce que voilà, t'as beau avoir tous les ustensiles possibles pour te protéger, à un moment donné, moi, je me suis déjà tordu la cheville dans le ballast, parce que voilà, le ballast, c'est compliqué pour marcher dedans. Donc voilà, et moi, je trouve que c'est dangereux.
7: T'es assez maladroit aussi.
6: Oui, je suis assez maladroit. Puis avant, j'avais pas de chaussures de sécu.
0: En talon aiguille, c'est pas
6: assez. Oui, bah, j'avais des chaussures de sécu avec talon aiguille, c'est quand même pas pratique, faut dire la vérité. Non, mais en fait, t'as un vrai sujet, je ne buvais pas, Naïsens, calme-toi. Mais en fait, c'est un vrai sujet où tu conditionnes l'obtention de la prime à ça, c'est-à-dire que tu vas cacher l'accident de travail pour avoir ta prime, parce qu'en fait, effectivement, bon. C'est un
0: truc. Joël.
9: Mais moi, je suis contre les punitions collectives. Enfin, je veux dire, ça, c'est une sorte de punition collective. Ça n'existe pas. Enfin, tu es surtout au travail, tu es censé être rémunéré, avoir des primes, ou être. Quand on lève des primes, en fonction de ton activité personnelle, ton travail. Pour moi, c'est un peu contre la méritocratie, ce type de choses-là. Il n'y a pas à punir collectivement, on n'est pas à l'école. Qu'est-ce que ça veut dire, ça? Donc moi, je suis contre ça, et je comprends que les cheminots s'érigent contre ça. Antoine?
7: J'allais avoir la même position que Joël, et moi, j'ajoute que une prime de présentéisme me semble intéressante. Quoi. Tu as zéro arrêt de l'année, et ben, tu as une prime.
4: Oui, mais enfin, c'est le monde à l'envers. T'es déjà payé pour être présent.
7: Oui, mais en fait,
0: il y a la prime pour l'emploi qui existe. Hein.
7: Encourageons tous ceux qui évitent le petit arrêt. Moi, je fais partie de ceux qui, je suis enrhumé, je suis malade, ouais, j'évite le petit arrêt. Je fonce pas chez mon médecin pour avoir le petit arrêt.
4: T'as des jours de carence pour éviter ça.
7: Oui, mais donc même, en fait, c'est-à-dire que celui qui vient travailler parce qu'il a un rhume, il vient quand même.
0: Récompenser le bon comportement.
7: Récompenser le présentéisme, l'investissement.
6: Quand t'es comme moi dans un bureau, évidemment que tu peux venir bosser avec un masque en disant que t'as un rhume, mais quand t'es dans les collègues qui sont dans un technicentre, qui sont avec des machines à pression, qui sont avec des pièces qui font plusieurs tonnes, t'as vite fait de te casser quelque chose, de t'arracher un doigt ou quoi que ce soit. Donc en fait, malheureusement, ça va être travaillé.
7: C'est une prime en plus, tu perds rien.
4: Les GG. À Bordeaux, un homme vient de remporter près de 80 000 euros au casino, mais il ne gardera pas l'argent. Il a décidé de reverser l'ensemble de cette somme à des associations. Le regagnant souhaite garder l'anonymat. Est-ce que vous seriez cap ou pas cap de reverser tout un gain comme ça à des associations, Bruno?
6: 80 000 balles, c'est pas assez pour que je reverse tout. Hein. Moi, je pouvais faire le chevalier blanc, dire moi, 80 000 balles, j'ai un crédit de 400 000 sur le dos, je peux encore rembourser un bout ou changer ma salle de bain.
4: Ok, Antoine.
7: À 80 000 balles, elle est belle. Moi, non, je garde tout. Je garde tout. J'assume, je suis de droite.
6: Moi, je suis une
9: pince. Moi, je garde
0: c'est la différence entre les gens de droite et les gens de gauche.
5: Même pas un petit quelques centaines d'euros.
9: Les seuls dons que je ferai, ce sera aussi Tazos ou Zara, mais je ne garde rien d'autre. Je donne rien d'autre. Enfin, je suis pas assez riche pour donner mes 80 000 balles. Hein.
7: Qui est cet homme? On ne sait pas
4: sur quelle machine à sous il a gagné aussi.
0: Ça veut dire qu'il a peut-être un compte en banque suffisamment garni et qu'il n'a pas besoin des 80 000 euros aussi. Oui. C'est peut-être ça. C'est merci Anaïs Inès Sainz. Dans un instant, la deuxième heure des GG, des grandes gueules. Les rumeurs sur une liaison extra-conjugale d'Emmanuel Macron, une actrice iranienne à l'origine de la gifle présidentielle. Jean-Luc Mélenchon contre Marine Le Pen, c'est la crainte de Gérald Darmanin. Mais est-ce que c'est le pire ou le meilleur des scénarios politiques, Mélenchon-Bardella? Et puis, Master Poulet à Argenteuil, fermé. Pourquoi? Denrées périmées, locaux sales, fermeture administrative. Ouais. C'est le préfet du Val-d'Oise qui part à la traque des fast-foods qui ne respectent pas les règles d'hygiène.
7: Je donnerai des nouvelles de ma santé.
9: Oui, on veut savoir.
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3: 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Clément Gouitz, bonjour.
4: Bonjour Alain, bonjour à tous. 10 ans après le crash du vol égyptien en Méditerranée, le parquet de Paris demande un non-lieu. L'enquête conclut à un incendie en cockpit lié à une fuite d'oxygène et une source de chaleur inconnue. Aucune autre faute que celle de l'équipage n'a été retenue. 66 personnes ont perdu la vie, dont 15 Français. Donald Trump en visite en Chine, une première depuis 2017. Opération séduction pour le président américain. Au menu des discussions, les relations commerciales, guerre au Moyen-Orient ou encore Taïwan.
5: Nous allons avoir un avenir fantastique ensemble. J'ai beaucoup de respect pour la Chine. Vous êtes un grand leader. Je le dis à tout le monde, vous êtes un grand leader. J'attends avec impatience de faire affaire avec vous. C'est peut-être le plus grand sommet de tous les temps. Et la relation entre la Chine et les États-Unis va s'améliorer plus que jamais.
4: Le président chinois a averti Donald Trump que si la question de Taïwan est maltraitée, les États-Unis et la Chine pourront entrer en conflit. Un navire intercepté au large des Émirats arabes unis par des hommes non identifiés près du détroit d'Ormuz. Il se dirige vers les eaux iraniennes, annonce la sécurité maritime britannique. Nouveau round de négociations entre Israël et le Liban à Washington. Une rencontre qui intervient au lendemain d'une série de frappes israéliennes qui a fait 22 morts. La trêve, elle, a pourtant été prolongée jusqu'à dimanche. L'armée israélienne appelle ce matin à évacuer plusieurs communes du sud Liban avant une nouvelle offensive. Et c'est ce soir que l'on connaîtra la liste des Bleus pour le mondial. Le sélectionneur Didier Deschamps doit la dévoiler à 20h sur TF1. 10h passées d'une minute, la suite des GG sur RMC et RMC Story.
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0: Story, les grandes gueules avec vous, bien sûr. Vous réagissez au 32-16, vous prenez la parole. Joël Dagosséry, la coach de Villela, tout comme Antoine Diers, le consultant juridique, et Bruno Poncé, le cheminot. C'est la deuxième heure des GG. Dans un quart d'heure, on parlera politique. Les craintes de Gérald Darmanin, candidat à l'élection présidentielle, d'avoir Jean-Luc Mélenchon contre Marine Le Pen ou Jordan Bardella. Bref, LFI contre le RN. Scénario du pire ou scénario du meilleur? Qu'est-ce que vous en pensez? Vous venez en parler avec nous, puis on évoquera les rumeurs autour du couple Macron via un livre et des indiscrétions fondées ou pas sur la fameuse gifle présidentielle. Est-ce qu'une actrice iranienne est à l'origine de cette histoire? D'abord, on va regarder, on va plutôt de nouveau s'intéresser à l'enseigne Master Poulet. L'enseigne Master Poulet, on a beaucoup parlé du combat du maire de Saint-Ouen, Karim Bouamran, contre l'installation de Master Poulet. Finalement, Master Poulet s'est implanté. Mais là, on est donc à Saint-Ouen. Sauf que là, c'est d'une autre enseigne dont on va parler. C'est celle qui était ou qui est à Argenteuil.
1: Alors, tout d'abord, je voudrais rassurer ma famille et mes amis. Moi qui ai consommé en direct sur BFM TV Master Poulet, un pilon de poulet de Master Poulet, je vais bien jusqu'à présent. J'ai pas de problème de santé. Alors, il se trouve que le Master Poulet, c'était celui de Boulogne-Billancourt et non d'Argenteuil. Donc, ça donne une indication peut-être qu'il y a un vrai problème à Argenteuil. Alors, effectivement, il y a un vrai problème puisque la préfecture du Val d'Oise a estimé que ce restaurant représentait un danger grave et imminent pour la santé publique. Donc, il a été fermé. Dans les cuisines, plusieurs poulets étaient conservés dans des bacs en plastique sans respecter les conditions de stockage attendues. Les agents de l'État ont également constaté une absence de maîtrise des températures sur des produits cuits avec un refroidissement jugé insuffisant. Plus inquiétant encore, en poussant la porte de la chambre froide, ils sont tombés sur 80 kilos de poulet périmé, ainsi que des préparations dont les dates limites de consommation étaient dépassées. Ils pointent aussi des locaux, du matériel et des équipements sales et mal entretenus. Bref, ça faisait beaucoup. La préfecture a ordonné la fermeture administrative immédiate de l'établissement. Alors effectivement, c'est pas le Master Poulet de Saint-Ouen, celui qui a déclenché une guerre des gauches entre d'un côté le maire Karim Bouamran qui est contre l'installation de ces Master Poulets et de l'autre des insoumis comme Bali Bagayoko et Eric Coquerel qui sont venus défendre le Master Poulet. D'ailleurs, ces deux-là, on les entend plus là. Là, ils n'ont pas parlé du Master Poulet d'Argenteuil parce qu'effectivement, on est au cœur de, peut-être d'un des problèmes, c'est les conditions d'hygiène, d'où vient le poulet, ce qu'on mange, est-ce que c'est mauvais pour notre santé, oui ou non.
0: Parce que là, ça faisait peser un danger grave et imminent pour la santé publique.
1: Oui, c'est pas rien.
0: Non. Et le préfet est connu maintenant, c'est ce que je disais, Philippe Court, qui c'est le préfet du Val d'Oise, parce qu'il est vraiment parti en guerre contre ce qu'il appelle les restaurants salubres du département, c'est-à-dire le manque d'hygiène. Joël Dagosséry.
2: Quand le maire de Saint-Ouen a dit que Master Poulet, c'était pas bon pour la santé, etc., on l'a accusé de classicisme ou je ne sais pas autre terme de gauche pour expliquer que il était contre les pauvres. Moi, j'ai remarqué quelque chose. Il y a tout un pan économique qui s'adresse aux classes populaires et notamment aux classes populaires de banlieue. Et ils ont un slogan, un terme qu'ils accolent à leur slogan, c'est le peuple. Donc la nourriture du peuple, parler comme le peuple, etc. En général, je m'adresse là en tant qu'ancienne banlieusarde de très longue date et aussi aux personnes qui vivent encore en banlieue. Sachez que derrière, il y a un marketing très bien pensé qui est aussi du capitalisme. D'accord ? C'est important de le comprendre. Le capitalisme, c'est pas que les autres, c'est aussi Master Poulet qui enchaîne les ouvertures de restaurants toutes les 4 secondes. Par contre, ce capitalisme-là, ça dérange pas LFI, ça dérange personne parce que c'est soi-disant la nourriture du peuple. La nourriture du peuple, moi je veux bien, et je comprends que Master Poulet, enfin moi je vais manger dans les fast-foods, j'ai pas de problème avec ça. En plus, je suis pour la liberté d'entreprendre,
1: c'est
2: donc
1: le
2: allez-y.
1: Pilon de poulet à 1 euro. Hein.
2: Voilà, mais il faut aussi savoir que à cet enchaînement de d'ouverture de restauration, ce sont des franchises pour la plupart. Est-ce que les personnes qui se saisissent de cette franchise sont en capacité, de manière sanitaire, d'assurer cette commercialisation de produits frais et cuisinés? Donc moi, je me pose des questions sur ça. Et c'est intéressant que les préfets aillent regarder ce qui s'y passe, parce que je te dis, ça s'ouvre à tour de bras, Et c'est du capitalisme. Donc arrêtez de me sortir que c'est pour les pauvres, etc. C'est du capitalisme à marche forcée.
1: Qu'est-ce qu'on fait de Master Poulet? Alors là, rappelons que c'est une franchise. Donc là, c'est un restaurant. Ça ne veut pas dire que tous les master poulets servent des produits qui sont dangereux pour la santé.
3: Moi, je suis incapable d'aller manger dans une enseigne que je considère un peu zarbi, quoi. Les kebabs un peu louches, les master poulets, les trucs comme ça. Moi, j'y vais pas. Vous me ferez pas manger ça. J'y arrive pas. Je me dis toujours, ouais, qu'est-ce qu'ils vont me filer à bouffer? Est-ce que je vais pas être malade?
4: T'as pas confiance dans les règles d'hygiène?
3: Je n'y arrive pas. Et cet exemple-là, me conforte dans cette réticence à aller manger pour ma part dans ce type d'enseigne. Alors déjà, bravo au préfet. Oui, il faut faire la chasse à tous ces trucs sales où tu mets en danger les gens. Et je pense qu'il devrait y en avoir beaucoup plus de fermés et qu'on en fait pas assez. Et puis ensuite, Master Poulet, ils ont bien joué la polémique avec Karim Bouamrane à Saint-Ouen. Là, je pense que la polémique va pas être bonne pour eux et ça va retomber un petit peu. Donc moi, franchement, vous m'emmènerez pas manger dans ces trucs-là. Voilà. Et on a l'exemple aujourd'hui.
1: D'accord. Donc ça te conforte dans ton choix de pas y aller.
3: Ouais.
2: Non, mais t'as énormément de Grecs, ça se passe très bien.
3: Enfin, oui, mais moi, j'ai mis quelques kebabs.
4: Tu choisis tes enseignes, quoi.
3: Je sais que j'y vais.
2: Même j'ai ma poulet, d'ailleurs.
1: Après, tu sais pas, tu t'en sais rien parce que tu vas pas dans les cuisines.
2: Tout se passe très bien.
1: Dans les arrières-cuisines, j'ai envie de dire.
4: Y compris d'autres bistrots, d'ailleurs, aussi.
1: Oui, parce que.
4: C'est pas une exclusivité, Master Poulet, les
2: restaurants. Ouais. T'as des restaurants
4: qui ont été fermés.
1: Parce que les cuisines régulièrement on peut
4: sur la côte, juste avant l'ouverture de la saison des estivales, d'ailleurs.
5: Moi, Master Poulet, j'y vais pas régulièrement, mais j'ai déjà mangé plusieurs fois. Celui d'Anières. Il y en a deux à Anières, en plus. Il y en a un à côté de chez moi, qui est toujours du monde. Et en fait, je vois tout le monde là-bas. En fait, quand on dit nourriture pour les pauvres, dans certains discours.
4: Là, les pauvres, ils mettaient leur vie en danger, là. Hein.
5: Ouais, mais c'est pas les pauvres, c'est en fait. Pauvres, Joël, ce qu'elle dit, elle a raison.
1: Les
5: dans les discours que t'entendais de certains pour défendre ou pour critiquer,
1: nourriture des pauvres.
5: Bah, c'est pas vrai. L'autre fois, moi, j'ai mangé avec la police municipale à côté. Donc, je veux dire.
1: Pas des nantis non plus, les policiers municipaux.
5: Bah, c'est pas que c'est des nantis, c'est qu'en fait, on n'est pas sur des gens qui peinent à vivre en fin de mois.
1: Il y a plein de jeunes. Enfin, tous les étudiants, enfin, pas tous les étudiants, mais il y a beaucoup d'étudiants vont manger.
5: Non, mais parce qu'en fait, au lieu de passer à une époque, c'était au tacos. Au tacos, tout le monde disait machin et tout. Aujourd'hui, ils ont quasiment tous fermé, tu les vois plus.
1: Ouais,
5: parce qu'en fait, avant, les mecs, ils bouffaient
1: disparu,
5: ça. Ouais. Aujourd'hui, la mode est au poulet, donc du poulet frit, poulet rôti, et c'est comme ça. Et moi, je viens Master Poulet, il débite, moi, je vois les Master Poulet où je vais, ils débitent tellement de cam que ça n'a pas le temps de sécher dans l'arrière-cour et devenir dégueulasse, en fait. Ils débitent tellement de cam.
1: Après, le poulet vient d'où? D'Espagne?
5: Alors,
1: de Pologne.
5: Ça, c'est le problème. Moi, l'autre fois, j'en ai parlé avec un pote à moi, le seul truc que j'ai avec eux, moi, c'est je ne sais pas d'où vient la viande. J'ai regardé quand j'y étais, j'ai regardé s'il y avait le panneau. Alors après, est-ce qu'ils ont l'obligation pour du poulet?
1: Je crois qu'ils ont une obligation.
5: Parce que quand tu vas dans chez ton boucher, le bœuf est peut-être l'agneau, je ne sais quoi, parce que quand tu vas chez le boucher, t'as jamais la provenance du poulet, t'as d'autres trucs. Après, c'est un cas unique, celui d'Argenteuil. On attendra de voir. Moi, pour l'instant, c'est un cas unique. On a des restaurants à Paris qui ferment pour ces trucs-là. T'as des kebabs. Moi, ce que je voudrais bien aussi, c'est que le préfet du 95 et de d'autres régions de France fassent plutôt la chasse à ces restaurants à emporter quoi que ce soit. Où il y a jamais personne dedans, où je vois jamais un scooter partir avec un truc. Par contre, ils existent dans certains quartiers et tu sais très bien pourquoi ils sont là. C'est plutôt pour blanchir des ronds.
1: Ouais.
5: C'est un peu l'histoire.
1: C'est un autre problème.
5: Et ça, on les ferme pas, ceux-là. Moi, je trouve ça un peu bizarre parce que moi, dans la rue, par exemple, chez moi, j'en vois. Hein.
1: Je pense qu'ici, mais en fait, ils sont peut-être aussi. Oh, mais dépassés
4: plutôt,
1: par
4: moi, je salue plutôt la volonté du préfet parce que
1: oui,
4: de vouloir partir en guerre contre aujourd'hui ces enseignes qui ouvrent à tour de bras. Alors, je sais pas si c'est des blanchisseuses ou pas, mais. Tu vois pas les cuisines, tu vois les cartons arriver le matin, de temps en temps, tu sais, quand tu pars très tôt, à 5h30 ou à 6h, et tu vois les cartons qui sont posés devant l'enseigne ou derrière, mais tu sais pas de quand ils datent, tu sais pas d'où ça vient. Et là, lorsque le préfet dit, face à ces ouvertures qui se multiplient, des shops, de petits restaurants, il faut partir en guerre contre les conditions sanitaires qui sont pas respectées, les restaurants insalubres. Il le dit du département, donc ça prouve bien qu'il est face
2: oui,
4: à...
2: Oui, mais attention aussi, parce que... Joël. Moi, je te dis, je suis pour la liberté d'entreprendre et j'aimerais qu'on arrête de casser
4: la liberté d'entreprendre.
2: Oui, mais d'accord, mais partir en guerre contre tous ces trucs qui ouvrent, etc. Enfin, c'est aussi derrière, il y a des commerçants, il y a des gens qui essayent de créer leur propre emploi.
4: Mais là, on est juste
2: créer
4: d'autres. Mais donc, on est sur des règles sanitaires.
2: Je veux bien qu'il y ait des. Oui, non, mais je suis d'accord qu'on puisse regarder. Mais ce truc de partir en guerre contre des gens qui veulent travailler, moi, enfin, j'aime pas trop. D'autant plus que je soupçonne un petit peu quand même que comme ce sont des enseignes qui s'adressent ou qui sont créées par des personnes peut-être résidant en banlieue ou etc. Je soupçonne qu'on ne supporte pas on ne supporte pas que ces personnes osent se développer.
4: Et osent réussir.
2: Et osent réussir, mais à grosse échelle, pas juste j'ouvre mon kebab et tout, à grosse échelle. Donc, je dis,
1: y a des règles,
2: soyons nuancés. Soyons nuancés sur ça.
3: Le poulet, il est moisi dans l'arrière-cour.
2: Ouais, non, mais arrête, ils sont pas tous.
3: Mais non, si tu trouves du poulet moisi, tu fais faire.
1: Non, mais là, c'est vrai. Si les règles, elles sont pareilles pour tout le monde, peu importe celui qui tient le restaurant.
3: Ah oui.
1: Si c'est un restaurant traditionnel,
4: danger grave et imminent pour la santé publique.
2: Oui, non, mais c'est bien qu'il ait été fermé, mais je veux dire ce côté de je vais partir en guerre contre.
1: Oui, je suis assez d'accord. Il ne faut pas qu'il parte en guerre uniquement.
2: Il va rentrer dans tous les McDo, il va rentrer dans tous les Quick, dans tous les Burger King, dans tous les KFC, il va rentrer dans tout.
4: Il a juste dit, je pars. Il dit voilà, c'est une guerre qui est menée contre les restaurants insalubres du département.
1: Oui, dans ce cas-là, il faut que les inspecteurs. Là, je vais suivre Joël. J'espère que les inspecteurs du préfet du Val d'Oise vont dans tous les restaurants et ne ciblent pas uniquement des restaurants particuliers.
5: Et Boine Rani, venez chez vous en train de nous expliquer que Master Poulet c'était grave. Enfin, tu sors du métro, parce que moi, Saint-Ouen, j'y ai bossé, j'y vais depuis que je suis gamin. Tu sors du métro, tu tombais sur Burger King.
2: Oui.
5: Je vois pas ce qui est mieux entre Burger King et machin, tu vois. Et puis, Master Poulet. Puis à un moment donné, il faudra peut-être aussi qu'on nous explique. Si tu veux faire la guerre à un moment vraiment sur la malbouffe, ben, je sais pas pourquoi KFC a le droit d'ouvrir en France. Parce que si tu veux un truc calorique et si tu as envie de bouffer 3000 calories sur un pas, c'est la vie, hein.
4: Non, mais ça, c'est autre chose.
1: Didier Giraud, non, Didier Giraud confirme qu'il y a obligation pour toutes les viandes de mettre de effectivement l'origine. D'accord. De traçabilité, okay. C'est l'origine de toutes les viandes. Effectivement, si ton master poulet ne met pas précisément d'où vient le poulet, c'est un problème.
5: Je l'ai pas vu et je sais pas. Mais après, moi, vu que le maire d'Anières a essayé de le faire fermer comme Boimran, je pense que les mecs de chez moi, le master poulet à d'Anières, je pense qu'il est carré de chez carré. Hein. À mon avis, tu trouveras pas une luciole derrière ou un ragondin. Ça, c'est sûr.
3: Sur l'ouverture.
4: Alors, on passe de la luciole au ragondin.
1: En plus, le ragondin, maintenant, on sait qu'il peut transmettre l'antivirus.
5: Non, c'est pas la ragondin, c'est le rat tout court. Attends, le ragondin, c'est une belle bête, qui est très mignonne.
1: Oh, bah, tiens, c'est
5: très bon en pâté.
1: C'est les ragondins,
4: t'en as plein dans les lacs du bois de Boulogne.
5: Et bah, ouais, puis c'est très bon en pâté.
3: Et ça se mange très bien.
5: Ah, ouais, c'est très bon.
4: Les pâtés de ragondin,
5: bien sûr.
3: C'est une viande blanche.
4: Jamais goûté.
3: Une viande blanche, très cool.
5: Ah oui, ça mange que de l'herbe et de la flotte. Franchement,
3: c'est. Je suis sûr que c'est bien du poulet chez Master Poulet. En réalité, c'est Master Ragondin.
5: Ah bah, c'est ça que je vais ouvrir. Je vais ouvrir un Master Ragondin, un Master
4: Réunion. On retrouve le fil de
3: sur ces discussions, sur les petits restaurants comme ça, je suis toujours bluffé que pour être coiffeur, il faut avoir un brevet professionnel. Tu dois avoir un BP, un diplôme professionnel.
5: Pas barbier.
3: Pour ouvrir un resto, t'as pas besoin de qualification professionnelle.
1: Oui, n'importe qui peut ouvrir un resto.
3: En réalité, pardon, je pense que c'est moins dangereux d'être coiffeur, on peut rater ta coupe, que d'ouvrir un petit truc.
5: Ouais, un mulet, c'est quand même dangereux. Tu vois, des coupes de rugbyman maintenant, les mecs sont rasés sur les côtés avec une nuque longue, c'est quand même, moi je trouve que c'est quand même dangereux pour la santé, en tout cas pour mes yeux.
3: Moi, j'entends la liberté d'entreprendre, mais là, tu parles.
1: Tu pourrais mettre en place un permis de restaurer.
3: Bah ouais, c'est une formation sanitaire minimum. C'est-à-dire que je suis pas partisan des normes, de l'administration, mais là on parle quand même de la santé.
4: On a Alain qui nous appelle d'Aubonne dans le Val d'Oise justement. Voilà. Bonjour Alain.
6: Bonjour les GG.
4: Vous vouliez réagir à ce qu'on disait autour du Val d'Oise et la volonté du préfet de faire des raids sanitaires dans les restaurants, alors dites-moi.
6: Tout à fait, moi je trouve que le préfet du Val d'Oise, son action est totalement légitime. Après, son action est certainement pas menée contre Master Poulet, mais il est menée contre tous les commerces. Aussi bien petites les commerces de restauration rapide ou autres, à proximité de chez moi, il y a eu un Carrefour qui a été fermé partiellement pour non-respect de règles d'hygiène, et une boulangerie à proximité de chez moi, à 4-5 minutes, à pied, même pas, qui a été fermée à deux reprises, et là, elle ne rouvre pas depuis un certain laps de temps, pour des conditions d'hygiène également non respectées. C'est-à-dire qu'ils ont retrouvé des rongeurs en arrière-boutique, des rongeurs morts. Donc, et là, je trouve que l'action du préfet du Val d'Oise est totalement légitime, parce que, excusez-moi du terme, moi j'ai 59 ans, je suis originaire de l'ouest de la France, de Bretagne, j'ai toujours vécu en région parisienne, j'ai vécu dans la banlieue, hein. J'ai vécu sur Garges-et-Gonesse, et j'ai pas l'impression qu'à l'époque, ou peut-être il n'y avait pas de réglementation, mais j'ai pas l'impression qu'à l'époque, les commerces prenaient des consommateurs pour des, excusez-moi du terme, pour des pigeons, pour des cons, excusez-moi du terme, parce que bon, quand je dirais, moi je fais pas partie de la, je fais partie de la classe moyenne, je fréquente tous les commerces, j'ai pas d'a priori pour tel ou tel commerce, et qu'il faut quand même qu'il y ait une confiance, il y a un contrat qu'on passe avec le commerçant chez qui on va faire ses courses, qu'il ne nous vende pas tout et n'importe quoi et qu'il respecte les règles.
4: Donc vous dites le préfet a raison de faire un peu le ménage, quoi,
6: Totalement.
1: Et il s'attaque donc à tout type de commerce, puisque là on parle d'une fermeture d'une boulangerie.
6: Tout type de commerce, oui, qu'à partir du moment où les conditions d'hygiène ne sont pas respectées, règle, c'est comme le code de la route, vous ne respectez pas la règle, boum, il y a la sanction qui tombe.
4: Non, mais c'est surtout qu'en plus, en fonction
6: de... Je crois que n'importe quel Français de n'importe quel endroit est totalement d'accord avec ça.
4: En plus, en fonction de ce que vous ingérez, vous mettez quand même votre vie en jeu.
6: Tout à fait, c'est ça.
4: Là, on ne plaisante pas. Quoi,
5: nous aussi, dans 92, on a ça, parce que moi, il y a un boulanger qui a fermé à côté de chez moi, pareil, pour des problèmes sanitaires. Et en fait, c'est vrai que moi, je le vois aussi à côté de chez moi, dans le 92, où il y a quand même pas mal de contrôles, et tu as beaucoup de commerces qui ferment à un moment donné avec une étiquette sur la porte en disant, bah voilà, contrôle passé au suivant. Quoi.
4: Merci Alain d'avoir été avec nous, bonne journée.
6: Merci à vous.
4: Salut Alain, à bientôt dans les GG, dans les grandes gueules. Il est 10h20, on a posé la question, est-ce que vous faites confiance à ces enseignes. Antoine, lui, il est plutôt dubitatif. Il dit non, moi je choisis, je regarde. On va voir ce que vous en dites justement sur les réseaux sociaux. Non, vous ne faites pas confiance à 89%. Dans un instant, face à la politique, master présidentiel 2027, qui sera le maître, qui ira à l'Elysée, Jean-Luc Mélenchon, poulet. Marine Le Pen. Apparemment, c'est le scénario là, plausible à l'instant T. Gérald Darmanin n'en veut pas, il faut l'éviter, mais est-ce que c'est le meilleur ou le pire des scénarios, le duel Marine Le Pen, Jean-Luc Mélenchon? 32-16 pour en parler avec les grandes gueules, avec nous sur RMC, RMC Story.
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Vous êtes avec les GG, avec les grandes gueules en direct sur RMC, RMC Story avec aujourd'hui Antoine Diard, ce consultant juridique, Bruno Poncet, le cheminot, et puis nous sommes avec la coach de vie, Joël Dagosséry. On va parler politique avec la déclaration de Gérald Darmanin, le garde des Sceaux.

0: c'est la crainte de Gérald Darmanin que l'on ne puisse pas éviter le deuxième tour. Jordan Bardella ou Marine Le Pen, il faut attendre le 7 juillet, la décision de justice. Donc Jordan Bardella, Marine Le Pen, face à Jean-Luc Mélenchon. Mais du coup, si c'est ce que les Français veulent, c'est une chose. Est-ce que c'est le meilleur des scénarios ou est-ce que c'est le pire des scénarios? 32-16 pour en discuter avec nous.
1: Voilà ce que dit le ministre de la Justice, qu'on n'entendait pas beaucoup ces derniers temps. Aujourd'hui, je pense que le second tour, c'est donc M. Mélenchon contre Mme Le Pen ou M. Bardella. Et je pense qu'il faut, comme on dit dans le nord de Tourcoing, être bouché à l'Emery pour ne pas le voir. Alain, tu peux expliquer, c'est quoi l'Emery? Moi, je ne savais pas.
0: L'Emery, c'est une matière, c'était la toile l'Emery, c'est une matière abrasive.
2: Abrasive, ouais.
3: Et un petit papier de verre léger, je crois. Ouais,
1: voilà, donc alors, il faut être bouché à l'Emery. Bouché à l'Emery pour ne pas voir que ça sera Mélenchon, Bardella ou Le Pen au second tour. J'essaie, comme d'autres, d'expliquer qu'il faut un seul candidat si on ne veut pas que ce soit un duel Bardella ou Mélenchon. Alors, deux choses quand même. C'est un, j'ai regardé les derniers sondages d'intention de vote. Pas un seul sondage, mais Mélenchon, Bardella au second tour.
3: Voilà.
1: Après, les sondages sont des sondages, mais enfin, c'est quand même une indication, un instant T. Deux, ne soyons pas dupes du petit manège qui est en train de se mettre en place avec deux épouvantails, Mélenchon et Bardella, deux chiffons rouges qu'on agite dans le camp présidentiel pour dire, attention, il faut te mettre en ordre de bataille, un seul candidat, et puis surtout, il faut que les Français, tout de suite, se mettent en place pour faire barrage, soit à Mélenchon, soit à Bardella. C'est quand même une petite manipulation, faut pas être dupe, ce sont les Français qui décident, et s'ils veulent que ça soit effectivement Mélenchon-Bardella au second tour, eh bien, ça sera leur choix. Et il faut, dans une démocratie, respecter avant tout le choix des électeurs.
3: Tu as redonné le mot, Olivier,
4: faire barrage.
1: Voilà.
4: C'est la grande stratégie des castors de retour. Il faut faire peur, dire que ça va être
1: un double barrage
4: Mélenchon
1: à faire,
4: et voilà, Mélenchon ou Le Pen, et braves gens, vous n'aurez plus de choix, et donc dès le premier tour, voter pour le candidat du centre. Je crains en plus que ça marche. C'est-à-dire que tout le monde va marcher. Tout le monde espère qu'il y ait du changement en 2027. Et en fait, je crains qu'on nous refasse le même truc. Le candidat du centre, je sais pas lequel, Attal, Philippe ou Darmanin, c'est les mêmes. Ce sont des avatars du macronisme de toutes les façons. Bah qu'en fait, ils se qualifient. Soit face à Le Pen, soit face à Bardella, soit dans une hypothèse impossible face à Mélenchon, et qu'en fait, encore une fois, ça fonctionne. Et donc que notre pays se retrouve bloqué pour des décennies dans le centrisme, à force de barrages, parce que les autres, ce serait terrible, ma bonne dame, vous comprenez. Et donc, franchement, moi, je pense qu'ils tuent le débat politique en faisant ça, en désignant des croque-mitaines, en disant il faut absolument qu'on soit qualifié face à eux, et il faut absolument que vous votiez pour nous plutôt qu'eux, sinon ce serait la fin du pays.
1: Parce que c'est pas un programme, ça.
4: Il n'y a plus de débat.
1: Il n'y a plus de débat.
4: C'est le troisième épisode du barrage des castors, quoi. On en a ras-le-bol.
1: Bruno.
2: Ah, là, en plus, Antoine, il oublie juste un truc, il a raison, mais il oublie juste la stratégie de Darmanin, en fait. C'est qu'aujourd'hui, en fait, ils ont Darmanin, Attal, Philippe, bon, Retailleau qui est dans le même sac, et

0: plus que quelques-uns d'autres. À un moment donné, t'avais Brown Pivet qui voulait y aller, Berger qui voulait y aller. Enfin bon, voilà. Et donc, en fait, là, lui, il dit, il en faut qu'un. Parce qu'il sait très bien.
1: Et
0: que...
1: moi.
0: Si, ouais. Et puis, alors, c'est, ça sera peut-être Darmanin, parce que lui, je pense qu'il va sortir du bois. Bah, en fait, ils se disent que n'importe lequel d'entre eux, là, s'ils ont, il y en a qu'un seul, il peut peut-être se retrouver au deuxième tour et face à soit l'un, soit l'autre, soit Bardella, soit Mélenchon, il pense qu'il va gagner, en fait. Parce qu'il est évident, un truc, par contre, c'est que je pense, moi, réellement, que plus la montagne va s'élever, plus la difficulté va s'élever, plus Bardella va devenir, va commencer à être compliqué pour lui pour tenir la cadence. Enfin, un débat, on a déjà vu un débat Le Pen-Attal, il avait réussi à être meilleur que Le Pen en débat. Un débat Mélenchon-Bardella ou Mélenchon, qui que ce soit d'autre. Il faudra bien qu'il soit solide en face de Mélenchon, parce que Mélenchon, même s'il a 75 piges, il tient là-haut, il tient là la musique, et puis il est quand même costaud. Hein. Puis bon, il a une caisse, hein, et certains n'ont pas sa caisse. Et moi, je trouve que c'est une stratégie politicienne de dire il n'en faut qu'un chez nous, comme ça, on peut être. Si tu additionnes leur score présumé, quand tu vois en ce moment dans les sondages, moi, je trouve qu'on est à un an des élections, il peut se passer n'importe quoi. Les candidats qui étaient prévus de gagner, comme des Fillon et compagnie, qui ont pris une cartouche, ou Strauss-Kahn avant, qui ont pris une cartouche hors politique, tu sais pas d'où elle est venue, mais tu sais. Ouais. Pour Fillon, c'est très bien de qui vient. Mais en fait, tu vois, les cartoucheurs politiques qui arrivent, il pourrait bien arriver des trucs. Mais moi, je pense que c'est vraiment que politicien. Et puis, je pense que Darmanin, je joue la carte Darmanin pour être ce candidat merveilleux.
2: Mais il y a peut-être aussi autre chose. C'est-à-dire, il se dit, Jordan Bardella, Marine Le Pen ou Jean-Luc Mélenchon, celui qui sera élu, ce sera pas une élection d'adhésion. Ce sera forcément une élection par rejet de l'autre, et ça n'arrangera pas la situation.
0: Macron a été élu comme ça,
2: bien sûr. La situation politique, Joël Dagostéry.
3: Moi, ça me rend folle, en fait, les prises de parole comme ça. J'ai lu les déclarations de Darmanin. Enfin, je veux dire, on est en médiocratie politique. Bah, excuse-moi, Darmanin nous fait part de ses craintes sur l'avenir. Mais au poste que t'occupes depuis des années, t'es censé nous façonner l'avenir, gars. Pardon, je suis désolée. T'es pas censé nous. Mais oui,
4: t'es censé nous
3: façonner l'avenir. C'est-à-dire, t'es censé, quand tu prends la parole, quand tu sors du palais, tu vois, t'arrives sur la place et tu dis, ouais, mesdames et messieurs, voilà où je veux vous emmener. Moi, ministre, voilà où je veux vous emmener. Le type, il dit, les craintes sur l'avenir. Et j'ai lu ces petites craintes sur l'avenir. Oui, on aura alors Mélenchon ou Bardella, Le Pen. Au second tour. Les Français vivent des difficultés et personne ne le prend en compte. Mais attends, apprends-moi des choses que je ne sais pas. Ouais. Je veux dire, qu'est-ce qui différencie là, dans sa prise de parole, Gérald Darmanin de Gérald Cruchot? Pas Truchot, mais Cruchot, un autre.
4: Ludovic Cruchot.
3: Aussi, voilà. Je veux dire, d'un auditeur,
2: Lambda, quoi.
3: D'un auditeur qui nous appelle. Je veux dire, l'auditeur, il nous appelle demain, il nous dit oui, attention, on aura bien rien.
4: Oui, les Français vivent des. Joël, c'est une stratégie, tu comprends?
3: Non, j'arrive pas à
4: mettre. Darmanin, Attal ou Édouard Philippe seront comptables du bilan d'Emmanuel Macron.
0: Ça, c'est clair.
4: Et donc, tu sais très bien qu'en général, les sortants sont sortis à un moment donné. Et pour éviter d'être comptable du bilan d'Emmanuel Macron, qui est jugé, si je l'en crois, les sondages, les études et les réactions au 32-16 assez sévèrement par les Français, eh bien, la porte, la planche de salut, c'est l'appel au barrage, et c'est les deux épouvantails que sont Mélenchon Bardella. Ils vont diaboliser les deux, dire que la France serait perdu si c'était Mélenchon, Bardella, je termine, qui était président. Et donc, certes, nous, on a dirigé la France pendant 10 ans. Certes, vous n'êtes pas très content, mais quand même, on est plus raisonnable. Vous risquez moins.
0: On
4: s'occupera de vos économies. Et notamment, je vais terminer. Et ma démonstration, ils vont notamment beaucoup parler aux retraités, qui font finalement l'élection, en disant, écoutez, grâce à nous, vous savez, vos économies seront protégées, alors qu'avec Mélenchon, vous serez spolié. Avec Bardella, ça sera l'aventure. Il veut sortir de l'Europe, etc. Donc, il va y avoir ce discours très raisonnable. Je suis d'accord, c'est un enfumage, mais ça peut marcher, comme le dit Antoine.
2: On a Emmanuel qui va en parler avec nous au 32-16. Bonjour Emmanuel.
5: Oui, bonjour. Ce n'est pas Ludovic Cruchot. Hein.
2: Alors,
4: Jean-Dame,
2: le meilleur ou le pire des scénarios?
5: Alors, pour moi, ça serait le pire des scénarios, ça c'est certain. Je reste et resterai toujours totalement traumatisé par le 21 avril 2002. Ce qui fait que je suis un électeur de gauche, j'ai été militant socialiste pendant plus de 20 ans, j'ai commencé au MJS, j'avais 15 ans, cette fois-ci, je ne ferai pas, j'ai toujours fait barrage à l'extrême droite, mais cette fois-ci, je ne ferai pas barrage à l'extrême droite en cas de second tour Mélenchon, Le Pen ou Bardella.
2: Vous
5: en cas
2: quoi,
5: de second tour LFI, FN.
2: Vous ferez quoi?
5: Et je dis bien FN en toute conscience, je voterai blanc. Je voterai blanc parce que j'estime que la France insoumise est devenue aussi dangereuse que le Front National. Elle est devenue le Front National du côté gauche de l'échiquier politique. Et moi, je ne vote pas Front National.
4: Oui, mais voyez, Emmanuel, vous, les lecteurs de gauche, est-ce que vous en voulez pas au Parti Socialiste qui n'a rien fait depuis 10 ans, qui ne travaille pas, qui n'est pas capable de sortir un leader, qui n'est pas capable de nous proposer un candidat qui a une chance de gagner? C'est, moi, je trouve que la colère ne devrait pas se diriger contre Mélenchon ou Bardella, elle devrait se diriger contre ces partis traditionnels. Et je mets les LR dessus, les LR qui ne sont pas non plus capables de se mettre d'accord. Vous avez vu, à peine Retailleau nommé, il y a déjà Copé qui veut trahir et rejoindre Édouard Philippe. Et bon, tout ça n'est pas sérieux. Regardez vous ce qui se passe au PS. Raison. Boris Ballot, Olivier Faure, on ne comprend rien. C'est des gens qui n'ont aucune chance de gagner un présidentiel et qui sont là.
2: Et tu rajoutes le François Hollande et Bernard Cazeneuve.
4: Mais oui, bien sûr.
5: Pardon.
4: Le succès de Bardella et Mélenchon, c'est parce que les autres sont en échec, parce que les autres n'ont pas travaillé.
0: Surtout, c'est qu'ils n'ont pas de programme. Aujourd'hui, enfin, tu veux dire ce que tu veux, mais le RN, ils ont un programme, tu l'aimes, tu l'aimes pas. Mélenchon a un programme et les autres, ils ont quoi? Ils ont
2: Emmanuel restera chez
4: pas de candidat.
2: Emmanuel restera chez lui. Gérald, qu'est-ce qu'il va faire? Bonjour Gérald. Déjà, est-ce que c'est le meilleur ou le pire des scénarios alors?
1: Peu importe, moi j'irai à la pêche les deux jours en fait où il faudra voter.
2: Ah bon,
1: je n'y crois plus une seconde en fait aux élections présidentielles parce qu'on nous mettra en fait quelqu'un du système, et évidemment comme ça a été toujours depuis 40 ans, on nous mettra en fait une personne hyper mafieuse qui sera aux commandes, enfin qui prendra en fait
2: aux ordres de Bruxelles.
1: Les directives de Bruxelles, voilà, européennes. On aura évidemment une ingérence européenne dedans qui va être de Bruxelles, qui sera pendant les élections présidentielles. On aura toujours le même scénario avec les médias qui vont évidemment critiquer l'un et critiquer l'autre pour que les Français aillent voter dans la bonne direction. Moi, je n'en peux plus, je n'y crois plus. J'ai fait 2 ans de politique, j'étais chez Reconquête à l'époque, j'y croyais vraiment. Hein. Vraiment, je peux vous le dire, on avait à l'époque de véritables têtes d'affiche qui savaient de quoi elles parlaient ou quoi que ce soit. Enfin, moi, j'y croyais en tout cas. Depuis la dissolution, on sait ce qui s'est passé avec Marion Maréchal, Zemmour, etc. Et maintenant, je n'y crois plus, je n'y crois plus à aucun parti. Je suis complètement en fait dégoûté de cette politique en France, et je pense que l'homme providentiel n'existe pas. Le peuple providentiel, lui, existe, mais il va falloir qu'il se réveille. Et si demain on nous met encore un scénario Mélenchon-Marine ou Mélenchon je ne sais qui, autant qu'on soit dans la merde, vous savez quoi, même peut-être que j'irai voter Mélenchon, alors que je suis d'extrême droite pour certains. Dans les prochaines années qui arriveront, la France sera le chaos, et au moins on partira en guerre.
2: Oui, c'est ça ce que j'allais dire. Vous préférez à ce moment-là que la politique du chaos, quoi, pour que.
1: Concrètement, parce qu'il y a.
2: Qu'on fasse table rase et qu'on passe à autre chose ensuite.
1: Tant que les Français n'ouvriront pas les yeux, voyez la personne qui est juste avant vous, là, qui y croit encore, en fait.
2: Emmanuel.
1: Qui part en 40 ans, qui nous a mis dans la merde. Ce type de personnes-là, en fait, qui nous ont mis dans la merde.
2: Ah, mais il est là, Emmanuel. Vous avez entendu ce qu'il dit, Gérald? Allez-y, Emmanuel.
6: C'est exactement le même type de colère que moi, à l'extrême opposé, quoi.
1: Ben voilà. Oui, parce que le problème, vous y avez cru, vous avez toujours voté, en fait, pour ces.
0: Vous avez cru aussi,
1: on y a tous cru. Arrêtez de voter pour les socialistes qui n'ont jamais rien fait pour vous. Qu'est-ce qu'ils ont fait? Ils ont fait quoi depuis Mitterrand?
6: Il y a eu des conquêtes sociales qui, moi, me plaisaient. Mais bon, ça, c'est ma liberté de conviction, cher monsieur.
2: Bien sûr.
6: Tout simplement.
2: Merci Emmanuel, merci Gérald d'avoir été avec nous. Merci à tous les deux. Vous voyez comme la discussion s'enflamme. Imaginez ce que ça va être quand on va être en pleine dans la campagne électorale.
0: Ça va être à table à midi, en fait. Hein. À midi, ça va être.
2: Alors, Mélenchon contre le Rassemblement National, scénario du pire ou du meilleur? 50-50.
0: Et voilà.
2: Ah. C'est très rare, hein. Meilleur scénario 50, pire scénario 50.
0: Ça fait longtemps qu'on n'a pas eu autre chose qu'un 92-8 ou un 91-7.
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2: Dans un instant, la gifle présidentielle. Est-ce qu'une actrice iranienne est à l'origine de la gifle de Brigitte Macron à Emmanuel Macron, à son époux? Le monde entier l'avait vu. Ben, on va continuer d'en discuter parce qu'il y a un livre qui crée la polémique. Restez avec les grandes gueules. Et si ça vous dit de réagir, comme Gérald et Emmanuel, vous avez le 32-16 à votre disposition.
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2: Je regarde les réactions là qui arrivent sur l'appli RMC, sur l'onglet Direct Studio à propos de ce scénario Mélenchon-Le Pen. J'ai Grounet21, c'est son nom, Grounet21, qui dit à vous écouter. Et alors, le pire du pire, Joël, vous êtes en train de diaboliser le RN. Je ne suis ni un partisan RN ni un mélenchoniste. Je trouve que vous devriez laisser les gens choisir et se faire leurs opinions pour les diriger vers autre chose. C'est le problème. Charlie qui nous dit, c'est vous les médias qui faites l'élection. Vous jouez le jeu des candidats que vous avez décidé de médiatiser. Par exemple, un David Lisnard n'est pas mis en avant alors que c'est le seul qui propose un vrai programme de droite libérale de rupture. Mais vous n'en parlez pas aussi peu. On me dit, voilà, invitez Dupont-Aignan aussi, les médias. Arrêtez de vouloir faire l'élection absolument. Et puis Fred qui nous dit, ce que je crains surtout, c'est qu'on ait une campagne lamentable en perspective avec des guerres de clochers, des guerres d'égo. Il faudrait quand même voter pour un programme pour le bien du pays.
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0: GG les grandes gueules en direct sur RMC, RMC Story. Dans 20 minutes, Patrice Duhamel avec nous pour parler du crépuscule des dieux, de ces malades qui nous ont gouvernés. Charles de Gaulle, Georges Pompidou, François Mitterrand, Jacques Chirac, ils sont restés au pouvoir alors qu'ils se savaient malades. Ils sont même arrivés au pouvoir en se sachant malades. Et là, c'était le grand mensonge auprès des Français. Patrice Duhamel avec nous. Le livre est aux éditions de l'Observatoire, Les maladies des présidents. Les derniers mystères sont levés. Bah tiens, justement, parlons d'un président et d'une gifle.
1: Everybody! Hey! Everybody!
2: On fait dire à une vidéo beaucoup de bêtises. Nous sommes en train de nous chamailler et plutôt de plaisanter avec mon épouse.
3: For sure!
1: Everybody!
0: Petite production signée notre ami Louis Gerbier. Alors, vous vous souvenez, fin mai 2025, c'est-à-dire il y a quasiment un an, Brigitte Macron, vous voyez, on apercevait l'entrée de l'avion, avait porté un léger coup au visage de son président de mari.
4: Oui, c'était à leur arrivée à Hanoï, au Vietnam, et donc ouverture de cette porte d'avion présidentiel, et les caméras qui filment donc ce geste de la première dame. On la voit repousser de la main Emmanuel Macron au niveau du visage, un geste qui pouvait effectivement s'apparenter à une gifle. L'image a fait le tour du monde, tout le monde en a parlé, tout le monde a essayé d'avancer des explications. Officiellement, comme l'a dit le président, c'était une chamaillerie dans un couple. Bon, donc un geste tendre, si on en croit Emmanuel Macron. Visiblement, la réalité est tout autre. En tout cas, si l'on en croit notre confrère Florian Tardif, qui sort un livre sur le couple Macron. Il sera d'ailleurs demain invité des Grandes Gueules face au GG. Et il dit que d'après ses informations, en fait, le président de la République, à ce moment-là, était en train d'entretenir une relation platonique avec une actrice iranienne. C'est d'ailleurs peut-être l'actrice iranienne la plus connue aujourd'hui, c'est Golshifteh Farahani. Les deux s'échangeaient des messages, des SMS, et Brigitte serait tombée sur un des messages échangés sur lequel était écrit « Je vous trouve très jolie ». Bon. Et là, visiblement, Brigitte la jalouse n'a pas supporté. Alors, est-ce que cette version, et voilà, vous y croyez, est-ce que ça nous intéresse? Est-ce qu'on doit le savoir? Est-ce qu'on ne doit pas laisser la vie privée du président de, voilà, cachée?
0: L'entourage de Brigitte Macron et Gilles Macron qui ont démenti ensuite.
4: Bien entendu.
0: En disant que jamais c'était des billevesées et jamais elle ne regardait dans le portable de son mari. Joël!
5: Moi, j'avoue, j'ai pas cherché à savoir si c'est vrai ou pas parce que j'ai basculé complètement en mode soap opéra. Donc, je ne cherche plus la vérité.
0: Tu te laisses porter par l'intrigue.
5: Je me laisse porter par l'intrigue. Là, je suis en train de refaire le scénario. Je me dis, on est passé d'un président qui était martyrisé, entre guillemets, par sa femme un peu soumise, à Don Juan. Donc là, les cartes sont rebattues. Là, je suis en plein truc. Donc, première chose, c'est que cette actrice, moi, je la connaissais pas. Donc là, apparemment, elle va percer grâce à ce scandale.
4: Elle est très connue dans ce pays et elle a tourné dans tous les grands films iraniens, elle a tourné dans les films américains.
5: Mais je veux dire, c'est pas Angelina Jolie. Je veux dire, c'est pas. Oui, elle n'est pas mainstream. Oui. Voilà. Donc j'imagine qu'avec ça, elle a un petit coup de projecteur. Donc même si c'est vrai ou c'est pas vrai, soit elle dément elle-même. Tu vois, parce que là, c'est en réalité, elle est la seule à pouvoir dire oui, c'est vrai ou non, c'est pas vrai. Voilà. Donc, soit elle dément elle-même en disant non, écoutez.
4: Avec impatience, sa réaction.
5: J'attends, et comment? Et alors, bon. Ou alors, elle laisse comme ça, planer le doute, voilà, silence total, et elle se ramasse un peu la lumière et tout, ce qui est aussi une bonne stratégie. Pour le président, en tout cas, en France, je veux dire, c'est pas quelque chose, on va pas déclarer la procédure d'impeachment. Là, entre Sarkozy qui a rattrapé sa femme à la volée et Hollande qui était sur un scooter. Enfin, je veux dire, pour nous, ça c'est un non événement. Hein, ça va rien faire, ça va rien changer politiquement.
4: François Mitterrand qui avait.
5: Et politiquement, oui, et
4: deux femmes François Mitterrand,
5: exactement.
6: Entre autres.
0: Au moins.
4: Entre autres. Enfin, en tout cas, officiellement. Mmh. En tout cas, deux qui étaient protégés par la République. Antoine Diaz.
7: Moi, je pense qu'on ne va rien nous épargner sur l'année de mandat restant. Ça va être l'année la plus longue du monde. On a droit aux images du président Macron qui fait la police dans une conférence en Afrique, je ne sais plus dans quel pays. Voilà. On a le président Macron qui fait de la cuisine aussi en Afrique, là, qui ces images ont tourné sur les réseaux sociaux.
0: Jog aussi avec un marathonien. Voilà.
4: Le show Macron va continuer.
7: On a désormais l'histoire cachée qu'on nous donne comme ça aujourd'hui. Bon, j'ai l'impression que on va essayer de masquer toute l'impuissance d'un président qui ne peut plus rien faire, qui ne fera plus rien pendant un an et qui va essayer de continuer à exister.
4: Donc attention à la diversion.
7: Voilà, non mais c'est même pas une diversion, c'est que en fait il n'a plus de pouvoir. Le pouvoir s'est évaporé de ses mains, c'est-à-dire que il ne peut plus rien faire. Et donc pour continuer à exister, pour continuer à tenter de construire une image, on va enchaîner des petites histoires comme ça, les trucs pseudo intéressants, potentiellement montés pour moi montés par le président lui-même, par un entourage, on fait fuiter ça, on existe. J'ai pas d'informations, je sais pas si
4: on
7: précisément
4: posera la question demain
7: sur
4: Florian
7: cette
4: Tardif.
7: Histoire
4: est-il
7: de la
4: lui-même
7: liaison,
4: manipulé,
7: c'est monté
0: par l'entourage de Brigitte.
7: Moi, je pense que c'est juste pour continuer à exister alors qu'on n'a plus rien à faire.
0: Monsieur Bruno.
6: Alors déjà, ma première truc, c'est que je me dis que c'est que Macron est enfin un président comme les autres. Il a son scandale ou sa rumeur people, parce qu'on a quand même eu un président de la République dans les années 30, je crois, qui est mort dans les années 1900.
4: Félix
6: Faure. Était mort dans les bras de sa maîtresse.
7: La pompe funèbre.
6: On a eu Mitterrand, on a eu Pompidou aussi, qui a un scandale sexuel.
7: Pompidou, il y a un scandale.
6: Rappelle-toi sur sa femme.
0: Les soirées libertines du coup.
6: Le cadavre dans le placard aussi à Delon, enfin tu vois les histoires à l'époque.
0: Et l'affaire Markovic.
6: Ouais. Et on a eu Mitterrand, on a eu Chirac, on a eu Giscard qui nous a quand même dit qu'il avait couché avec Madame Diana, les Didi, quand même assez extraordinaire. Ouais. On a eu Sarkozy avec bah, maintenant c'est sa femme. Il y a eu aussi l'histoire avec Laurence Ferrari qui ressort encore maintenant. Enfin t'en as des histoires qui sortent un peu partout.
7: Là, je la connaissais pas.
6: Et donc en fait t'en as quand même des histoires. Et puis là Macron il en a enfin une. Macron, il y en a encore une. Ah, c'est quand même pas mal. Après, il y a un truc, on devrait s'en foutre. Sauf que depuis 10 ans, enfin 9 ans, il met en scène son couple dans la vie politique française. Alors que sa femme n'a pas été élue. Et sa femme n'est que la femme du président. Ah, ouais. Or, elle a changé la vaisselle et puis la décoration de l'Elysée pour des sommes folles.
4: Enfin, quelle
5: horreur.
6: Ah, non, mais en fait, ça veut dire qu'en fait, elle a.
0: Parce qu'elle l'a beaucoup cassée, c'est peut-être.
6: Voilà, peut-être oui, c'est ça. La vaisselle, on va apprendre que la vaisselle
4: de Sèvres. Ce qui est intéressant, c'est que, en fait. C'est très hypocrite, parce que faut-il ou non parler de sa vie privée, certains vont être choqués, mais en fait, d'une manière générale, on a toujours été passionné par la vie privée des puissants, enfin, les maîtresses de Louis XIV, enfin, on va pas refaire l'histoire de France,
6: parce que toi, Louis XIV,
4: tu aurais remonté à Pompidou, mais enfin, tu peux faire, c'est l'histoire de France.
6: Oui, c'est l'histoire de France.
4: Et on est passionné par, justement, ce qui est caché, et comme maintenant, en plus, on a des responsables politiques qui mettent beaucoup en avant leur vie privée, et c'était moins le cas avant. Le général de Gaulle.
0: Et
4: contrairement à ce que tu dis. Et aujourd'hui, on met en avant, on fait des belles photos, on parle de sa femme, etc. Donc c'est vrai que quand ce qu'on nous montre n'est pas la réalité, ou en tout cas la réalité est un peu différente, bah c'est normal qu'on s'y intéresse.
6: Oui, mais c'est quand même un sujet où aujourd'hui, lui, il l'a trop mis en scène. Et en plus, je te dis, je crois que c'est la première fois qu'on a un couple à l'Élysée, en fait. Parce que c'est vraiment où elle a vraiment eu un rôle. Tout le monde t'expliquait qu'en fait, c'était elle qui avait choisi Blanquer et que c'est elle qui a influencé Blanquer sur les réformes scolaires.
5: Je trouve pas qu'il l'ait mis trop en scène. Madame Macron, elle est là. Elle fait sa vie, c'est deux, trois petites actions. Mais j'ai pas eu l'impression qu'on avait un couple présidentiel. Par exemple, quand tu regardes de l'autre côté de l'Atlantique, par exemple, Barack Obama et Michelle Obama, là, ça faisait encore plus présidentiel que ce qu'on a là.
4: L'affaire, c'est pas une affaire, mais dans ce, c'est vrai, c'est intéressant, c'est de retrouver les déclarations de Goldschmidt et Farhani, parce que elle a fait notamment cette interview dans Paris Match, qui date du 13 mars 2025. Et voilà ce qu'elle dit. C'est assez troublant. Elle dit, en France aussi, il y a la culture de la maîtresse et de l'amant. Pourquoi rester avec sa femme si nous ne sommes plus amoureux d'elle ou si nous sommes amoureux de quelqu'un d'autre? Ma théorie, c'est que tous les hommes français sont coincés avec leur mère. Leur première femme, c'est la mère qu'ils n'ont pas eue et ils ne la lâchent plus.
5: Ah ouais, là c'est troublant quand même.
7: Découvrir le poteau rose. Là
5: c'est troublant,
0: Il le dit en mars.
4: Elle le dit en mars 2025 dans Match.
0: Et la gifle est en mai.
4: Voilà.
6: Après que Macron il envoie à Gauthier qu'elle est très jolie, tout le monde l'aurait fait. Enfin, je veux dire Gauthier quand tu l'envoies, elle est très jolie.
4: Mais c'est là où je trouve que dans le bouquin de Tardif, c'est un peu on n'y comprend rien parce que si effectivement ça fait réagir Brigitte Macron, on imagine que ça va au-delà du SMS. Bah,
6: oui, et puis c'est peut-être pas platonique non plus. Enfin, à un moment donné. Moi, je veux dire,
4: il n'a pas tout dit.
6: Si on devait prendre une claque, nous les hommes, à chaque fois qu'on dit à une jeune femme qu'elle est jolie ou à une femme qu'elle est jolie, t'as nos gonzesses, ça nous tabasserait chaque tour. Hein, parce que mine de rien.
0: C'est pas le dire, c'est l'écrire. C'est pas la même chose. Quand t'es en couple ou que t'es marié et que tu envoies un message à quelqu'un en disant bah, en plus, je vous trouve très jolie, que t'as
7: le
0: pinot.
7: Ouais.
0: Si ton mari il écrit ça,
5: qu'est-ce
0: que tu fais? Qu'il en prend une?
5: Bah oui, étranglement du coup. Ah non, attends.
4: Non, alors violence conjugale, je suis désolé. D'ailleurs, il n'y a pas d'avoir d'être complaisante avec une gifle, quel que soit le motif de la gifle.
6: Non mais par contre je voudrais pas vous mettre dans la nasse.
4: Ah bah non, attends,
6: là.
4: Non. Alors moi je veux bien,
5: Adrien Quatennens, t'as raison.
4: Je prends un exemple dans la vie politique. Adrien Quatennens, sa carrière politique s'est arrêtée le jour où on a appris qu'il avait giflé sa femme. Il a été écarté et depuis il n'est plus député.
5: T'as raison.
4: Et dans tous les cas, et si Brigitte Macron avait peut-être des raisons de lui gifler, elle n'a pas la giflé.
0: Alors on va reprendre.
4: C'est une violence conjugale.
0: Tu ne serais pas contente.
4: Ça marche dans tous les sens.
5: Non, je serais pas contente. Oui, de toute façon, je n'aurais pas giflé mon mari, mais je veux dire, je serais pas contente. Enfin, personne n'a envie de voir dans le portable de son chéri. Je te trouve très jolie. Ben voilà.
7: Mais c'est le boulot, après, Brigitte. Je suis président, je suis obligée de faire des
5: relations. Après, il y a une analyse qui est assez intéressante. J'en parlais hier avec ma fille qui a suivi cette affaire de la gifle. Et je lui demandais, mais tu penses que ça donne quoi comme image du président? Elle me dit, mais c'est plutôt l'image de Madame Macron. Pourquoi elle gifle son mari comme ça, alors qu'ils sont à deux pas de sortir d'un avion et tout. Et c'est vrai que ça nous a dit, on a beaucoup réfléchi à ce, il est faible, il est machin, etc. Mais à un moment, qu'est-ce qui se passe dans le couple pour que tu te sentes si autorisé de foutre une baffe à ton mari? Enfin, je veux dire.
6: C'est peut-être aussi, on comprend peut-être un peu mieux ces dernières déclarations. On a dit que c'était un enfer d'être à l'Élysée et tout. C'était peut-être un enfer dans ce deuxième mandat, parce que peut-être que son mari, il était volatile.
0: Il y a une réaction amusante qui est arrivée, parce qu'il y a eu énormément de tweets à propos de cette histoire. Et puis, il y a l'équipe des GG, Louis Germier, qui en a relevé un qui était marrant et qui avait été écrit en anglais. On l'a traduit. Et c'est en France, une amitié platonique avec une femme est considérée comme une forme bien plus grave d'infidélité qu'une liaison sexuelle, parce que les Français sont un peuple civilisé qui comprend que l'amour platonique est une forme d'amour plus élevée que le simple culte de la chair. Voilà.
6: Comme le tantrisme.
7: Pensée complexe, hein. Je comprends pourquoi il s'apprécie.
0: Demain, on en reparlera. On y reviendra avec Florian Tardif, puisque c'est lui l'auteur de ce livre, Un couple presque parfait, aux éditions Albin Michel. On verra ce qu'il pense de toute cette polémique qui est née de ce qu'il écrit dans son livre. Alors, soupçon de maîtresse à l'Élysée, est-ce que ça nous regarde? Oui ou non? On va voir ce que vous en pensez. Vous dites non à 65%. Dans un instant, justement, les présidents, on va en parler avec Patrice Duhamel, les présidents malades qui nous ont gouvernés.
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26: Emmanuel Macron mène actuellement une tournée de 5 jours en Afrique. Il est aujourd'hui au Kenya. Bonjour, monsieur le président.
27: Ainsi, Bonanga, ainsi, Bonanga.
26: Oui, tu dis que ça, bon, il était sud-africain, pas kenyan quand même, monsieur le président.
27: Oui, mais écoutez, vous en connaissez beaucoup, vous, des tubes qui viennent du Kenya. Moi j'écoute RMC Gold tous les jours, il y en a pas.
26: Oui, c'est bon, enfin, quoi qu'il en soit, vous avez débuté ce déplacement par une visite de 2 jours en Égypte, hein.
27: Barque sur les billes, barque sur les billes, barracuda.
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32: Israël continue de pilonner le Liban malgré la trêve en cours depuis le 17 avril. Une nouvelle offensive ce matin dans le viseur des sites du Hezbollah. Un peu plus tôt, l'armée avait demandé à la population d'évacuer plusieurs communes du sud Liban. Nouvelle candidature à gauche, le député Génération S, Benjamin Lucalindi, se lance dans la primaire des écologistes et de la gauche avec un mot d'ordre, faire barrage à l'extrême droite. Il dit craindre d'une arrivée au pouvoir de Jordan Bardella ou de Marine Le Pen. Pour le moment, Marine Tondelier, Clémentine Autain et François Ruffin se sont portés candidats à cette primaire hors LFI, primaire programmée le 11 octobre prochain. Catastrophe naturelle reconnue dans 221 communes en France après des épisodes d'inondations et de sécheresses survenus l'année dernière et en début d'année, parmi elles Bourges, Vierzon ou encore Le Mans. Une décision qui ouvre la voie aux indemnisations des sinistrés. Raymond Domenech s'attaque au documentaire de Netflix sur Naïsna, documentaire qui revient sur la grève des joueurs de l'équipe de France lors du Mondial 2010. L'ancien sélectionneur des Bleus dénonce sur X un récit déformé, parle même d'un viol de son âme et refuse d'endosser seul la responsabilité de la crise de l'équipe de France. Il dénonce la vulgarité et le sensationnalisme du film qui a trahi sa confiance. Le PSG, une nouvelle fois champion de France, le 14e titre, le 5e d'affilée. Les Parisiens se sont imposés hier soir 2-0 contre leur dauphin Lens en match en retard de la 29e journée de Ligue 1. Les courses RMC, le quintet se déroule sur l'hippodrome de Paris-Longchamp, c'est à 20h15. Le pronostic de la Dream Team des courses RMC, leur favorite est le 10 Fréja, leur outsider est l'As. 11h, passé de 2 minutes, la suite des GG sur RMC, RMC Story.
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0: Vous êtes avec les GG, avec les grandes gueules, en direct sur RMC, RMC Story, avec Joël Dagosséry, la coach de vie, Bruno Poncet, le cheminot, et Antoine Dier, ce consultant juridique. Avant d'accueillir notre invité, tout à l'heure au 32-16, dans un quart d'heure, vous allez pouvoir discuter avec nous de ce qui se passe en Corrèze. La mairie de Malemort, plutôt que d'installer un radar sur, ou demander l'installation d'un radar sur une route dangereuse, ils ont mis un faux radar. Et c'est dissuasif vis-à-vis des automobilistes. Alors, un faux radar et des faux panneaux de signalisation, est-ce que c'est mieux que les vrais radars? 32-16 pour en discuter tout à l'heure avec les GG, avec les grandes gueules. C'est l'astuce anti-excès de vitesse. En attendant, donc, on accueille notre invité.
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0: Il est journaliste, éditorialiste, il a été le patron de Radio France et de France Télévisions. C'est Patrice Duhamel qui est avec nous avec ce livre « Le crépuscule des dieux, les maladies des présidents, les derniers mystères ». Le livre est aux éditions de l'Observatoire. Bonjour.
2: Bonjour.
3: Quand j'ai fini de lire votre livre, je me suis dit, Patrice, finalement, il faut mieux élire des présidents ou des présidentes jeunes et en bonne santé.
0: Oui.
3: Parce que quand même, l'histoire de la Ve République, c'est l'inverse. C'est-à-dire qu'on a été dirigé par des gens malades, qui ont souvent caché leur état de santé et qui, pour certains, étaient en incapacité de continuer à présider la France.
2: Oui, et c'est une des raisons pour lesquelles j'avais envie de faire ce livre, parce que 4 présidents sur 8, Macron est le 8e, 4 présidents sur 8 qui ont été, à certains moments en tout cas, et s'agissant de Pompidou et de Mitterrand, évidemment dans les 2 dernières années, c'est quand même beaucoup, dans l'incapacité d'exercer leurs fonctions à 100%. Il y avait des moments de lucidité, etc., mais je l'ai vécu, je les dirais là, compte tenu de mon âge, mais je l'ai vécu avec Pompidou déjà, que je connaissais assez bien, qui était d'ailleurs quelqu'un d'extraordinairement impressionnant. Je pense que ça a été un bon président. Mais quand on apprend ce que j'ai appris grâce au journal du grand professeur de médecine qui le soignait, Jean Bernard, que sa leucémie avait été diagnostiquée 7 mois avant sa candidature et 8 mois avant son élection, j'étais quand même absolument stupéfait, parce que c'est quelque chose qu'on ignorait, que
3: oui,
2: tout le monde
3: veut. Vous révélez, alors bien sûr on savait que Georges Pompidou était malade, et il n'a pas été au bout de son mandat, et il est mort, mais ce qu'on ne savait pas, c'est que avant même de se lancer dans la course à la présidentielle, il sait qu'il est malade.
2: Il sait qu'il est malade.
3: Pourtant, il y va.
2: Il sait qu'il a des troubles sanguins graves, il sait qu'il a des hémorragies, il sait qu'il a des moments de fatigue extrêmes. Il sait qu'il est sous un traitement très dur de cortisone à haute dose, avec les conséquences physiques qu'on verra progressivement pendant les 5 ans de sa présidence. Et malgré ça, alors moi je porte pas de jugement. Ça se passe dans la tête d'un homme qui a été 6 ans premier ministre du général de Gaulle et qui a envie de lui succéder. Mais il y a des choses à partir de là saisissantes. Par exemple, en janvier 69, donc il va y avoir le référendum dont Pompidou pense que De Gaulle va le perdre et donc partira. Il va voir le pape à Rome, il rencontre quelques journalistes et ils disent, ce qui a fait scandale à l'époque, le jour où De Gaulle s'en va, moi je serai candidat. Ce qui a favorisé le non au référendum, parce que les gens étaient un peu rassurés de savoir qu'après le général, il y avait Georges Pompidou qui était là. Mmh. Et on apprend dans le livre, par le professeur, le grand professeur, c'était un immense médecin, il faut que... les auditeurs le sachent, c'était un des grands médecins français du 20e siècle, même l'inventeur de l'hématologie, à l'Académie française, enfin avec une dimension morale, académicien, poète, etc. C'était quelqu'un d'exceptionnel. Et il dit, ce jour-là, cette déclaration de Rome, s'il l'a faite, c'est parce que c'est l'effet de la cortisone, c'est-à-dire que une espèce d'euphorisant. Qui, en gros, ce qu'on dit maintenant, il était en roue libre, quoi.
0: Oui, mais il y a une chose que je voudrais savoir. C'est, il y a les révélations du livre, effectivement, des notes de Jean Bernard. Aucun journaliste ne le savait, parce que c'est aussi le reflet d'une époque où des journalistes savaient, mais ne disaient pas.
2: Oui.
0: Parce qu'on avait peur du pouvoir et on se disait, c'est au pouvoir de le dire, c'est pas à nous. Donc, est-ce que personne ne le savait pour Georges Pompidou?
2: À cette époque-là, personne ne le savait. C'est 3 médecins, puisqu'il y avait 3, il y avait le grand professeur dont on parlait, le médecin de famille, personnel, qui est devenu professeur après, qui était d'ailleurs un excellent médecin également, et ce qui est psychologiquement très dur, le fils de Georges Pompidou, qui venait de terminer ses études de médecine, et qui lui soignait son père à partir des instructions du professeur, quasiment au jour le jour. Alors, mais en dehors de ça, par exemple, la femme de Georges Pompidou ne le savait pas.
3: Il n'a pas dit à sa femme.
2: Édouard Balladur, qui était très très proche de Georges Pompidou, ne le savait pas. Personne ne le savait. Il y avait des instructions absolument formelles pour que ça ne se sache pas.
3: Alors, il y avait aussi quand même... Alors là, on ne le savait pas, mais quand il est devenu malade et qu'on le voyait apparaître bouffi à la télévision, il souffrait le martyr, visiblement, oui. À ce moment-là. Il y avait quand même des consignes données à l'ORTF. Alors l'ORTF, faut expliquer aux plus jeunes, c'était le France Télévisions de l'époque. Hein. Enfin, c'était toutes les télés publiques et radios réunies sous une même enseigne, l'ORTF.
2: Il y avait moins de chaînes quand même.
3: Mais... Il y en avait moins, télé et radio d'État. Et donc la consigne était donnée aux cadreurs, aux monteurs, d'essayer de cacher les stigmates de la maladie.
2: Le jour où les Français se sont rendus compte que Georges Pompidou était vraiment très malade, c'est quand il est allé voir le président des États-Unis en pleine crise monétaire en Islande, à Reykjavik. J'étais là et j'étais un junior, hein, j'avais 26, 27 ans et je suivais les affaires économiques, financières, etc. Et on m'a fait rentrer à Paris par un avion du gouvernement, ce qui est quand même pas mal. C'est la seule fois où ça m'est arrivé. Et j'ai été convoqué en arrivant par le patron de l'information qui m'a dit est-ce que vous savez garder un secret d'État ? Première fois qu'on me posait la question. Hein. Et la dernière d'ailleurs. Et j'ai dit, j'ai bafouillé, oui. Et on m'a dit, pas de gros plan du président. Et si vous pouvez éviter aussi dans le montage, pour ça qu'on m'avait fait revenir à Paris pour monter le reportage. Si vous pouvez éviter aussi les plans américains, il faudrait que ça soit vraiment des plans en pied. C'était un peu absurde d'ailleurs parce que les images tournées par les Américains circulaient déjà dans le monde entier. Quand on a vu Pompidou descendre de la caravelle présidentielle, j'avais à côté de moi un journaliste que je connaissais, américain de la CBS, il m'a dit « Votre président est mourant ». Non, la thèse officielle, c'était « Il a des grippes à répétition ». Voilà, donc à partir du moment où on m'a fait rentrer pour me dire ça, j'ai su que c'était très grave. Il est vrai que je l'ai fait, c'est-à-dire il y a... Ouais. On voit qu'il est bouffi, mais il n'y a pas effectivement de gros plans. Vous avez raison. C'était les journalistes ne prenaient pas le risque. Il y avait une forme d'autocensure.
0: Bien sûr.
2: Mais c'était aussi une autre époque, c'est-à-dire qu'il y avait des choses qu'ils se disaient pas.
0: Oui. On n'enquêtait pas sur la santé des présidents.
2: Oui, mais la santé, la vie privée, intime, etc. Mazarine Pinjot, il y avait pas mal de journalistes, ouais. Dont mon frère Alain que vous connaissez bien et moi-même, on savait. On a su en 80, quand Mitterrand a été élu, qu'elle existait. Et bon, on n'en a pas parlé, c'était une autre époque.
3: Avec François Mitterrand, et là il y a eu mensonge, puisque François Mitterrand, élu président, promet de publier son bulletin de santé, de jouer à la transparence. Or, c'est quelques semaines, voire quelques mois après son élection.
2: Il est élu en mai, c'est en novembre, voilà. Il apprend qu'il en a pour 3 mois à 2 ans.
3: Il a un cancer de la prostate.
2: Avec métastase.
3: Et métastase.
2: C'est ça qui est très grave.
3: Et là, métastase. Il va continuer à publier des faux bulletins de santé avec la complicité.
2: Il va donner comme instruction à son médecin personnel, le docteur Gubler, qui a été un médecin formidable et qui l'a vraiment très très bien soigné. C'est une des raisons pour lesquelles, alors qu'on lui disait 3 mois à 2 ans, il va tenir 14 ans, ce qui est quand même extraordinaire. Ouais. Il lui a donné comme instruction formelle de faire des faux bulletins de santé. Il n'était pas question de dire la vérité. Et même quand il est opéré 11 ans plus tard, en 92, on se souvient, c'était au moment du référendum sur Maastricht, juste une dizaine de jours plus tôt, il est opéré d'un cancer de la prostate, mais on ne dit pas la vérité. C'est-à-dire, le plus grave, c'était le cancer de la prostate à son âge. C'est surtout les métastases qui faisaient qu'il avait des malaises, il y en avait eu devant les caméras de télévision, etc. À ce moment-là, il y a ce fameux face-à-face avec Philippe Séguin à la Sorbonne. Ouais. Les gens qui s'intéressent à la politique s'en souviennent. Mais... déjà, là, il a fait l'effort maximum, mais à partir de là, il est...
0: Mais justement, président, quoi. Parce que vous disiez, des journalistes savaient pour la double vie, pour Mazarine, et ne disaient rien, mais ils savaient aussi pour la maladie.
2: Alors, ils l'ont su progressivement, en 80...
0: Et là, il y avait une espèce d'omerta, on ne disait rien.
2: Il y a eu une omerta, et même jusqu'au bout, alors... 93, heureusement qu'il y avait d'ailleurs la cohabitation avec Balladur qui a un peu tenu parce que lui il pouvait plus y être.
3: Oui, mais c'est peut-être...
2: Vous vous souvenez sûrement de la fameuse fameux détournement d'avion Alger-Paris par les islamistes algériens. C'est le premier ministre tout seul qui a géré ça. Mitterrand il était sur une petite douleur à Venise. Il n'y a pas eu un seul contact entre le président.
3: Oui, mais Patrice Duhamel, moi je trouve plus grave que l'omerta, bon, les gens ne se disent pas, mais c'est qu'on a donc un président qui n'est plus en capacité
0: de... Si les journalistes disaient, ça aurait changé les choses.
2: Oui, mais il n'est plus en état à 100%. Il y a des moments...
3: Lui, il le sait. Donc lui, il sait qu'il n'est plus en capacité. Pourquoi il ne s'arrête pas? Pourquoi il ne met pas fin à sa mission en disant « je suis trop malade », en plus il s'inflige un calvaire parce qu'il est obligé quand même de montrer bonne figure, et pourquoi lui-même ne décide pas de renoncer à sa mission?
2: C'est la question que je pose dans la conclusion. Dans le livre, je présente les faits tels qu'on les connaît, tels que j'ai les révélations que j'ai apprises grâce pour Pompidou au journal, quasiment pas jour par jour, mais semaine par semaine. Et c'est vraiment glaçant, cette lecture, parce que il y a des moments où il délire. Il y a des moments où il est dans une crise de confusion mentale. Il est président de la République, je raconte dans le livre, et il se couche tout habillé. Il y a des moments où il peut plus exercer ses fonctions. Il y a d'autres moments de grande lucidité. Mais, les deux dernières années, je termine le livre en disant ça, et Pompidou et Mitterrand n'avaient ni la force de présider, ni le courage de démissionner. Parce que vous avez raison, mais il faut un sacré courage, hein. Oui. Pour aller à la télévision en disant « je suis trop malade, je démissionne ».
0: Alors, on y va. Joël Dagosséry, question de Bruno Poncet et d'Antoine Dier. Joël, Bruno et Antoine. Joël.
4: Votre livre, en fait, j'aurais aimé me dire que c'était le livre d'une époque. Voilà, d'une époque révolue dans laquelle les personnes n'osaient pas, comme vous dites.
2: Ça a continué avec Chirac. Hein, quand
4: voilà, exactement. Ça, oui, hein. Ça a continué.
2: Bah, oui.
4: Mais vous voyez, quand je regarde aujourd'hui, j'ai vu dernièrement au municipal Monsieur Santini se présenter malade, mais vraiment malade.
3: Il est sorti de l'hôpital pour
4: élu. Oui, c'est pas quelque chose qu'on peut cacher ou comme vous aviez les consignes en disant il faut pas faire de gros plans, des choses comme ça. En plus avec les réseaux, c'est impossible aujourd'hui. Et ce monsieur, il a été réélu alors qu'on voit bien que physiquement, il en a incapacité de fonctionner normalement, si je puis dire.
2: Mais les électeurs le savaient.
4: Exactement. Alors c'est pour ça. Ma question c'est celle-là. C'est que ça va plus loin en fait qu'une omerta journalistique et politique. On est quelque part dans une complaisance. Ça fait partie de notre culture. Et je me demande si quelque part est-ce que finalement on s'est sorti de la monarchie. Parce que vraiment, je crois que les hommes politiques peut-être sont comme des rois. C'est-à-dire c'est jusqu'à la mort, si possible. C'est-à-dire tant qu'on les élit, c'est bon, on y va même si je suis malade, etc. Jusqu'à la mort. Et puis nous en tant que citoyens. Je veux dire, c'est pas une donnée chez nous qui est prise en compte réellement en termes de compétences et de capacité à diriger, que ce soit une municipalité ou un pays. Donc, est-ce qu'on n'est pas dans une monarchie finalement ?
2: Alors, d'abord, vous avez un peu raison parce que l'expression en général, on dit que le président de la cinquième, c'est un monarque républicain. Donc, ça rejoint ce que vous dites. On peut pas comparer une mairie, même ici Limoulineaux est une grande ville, mais c'est pas la présidence de la République. Ce que je trouve insupportable, c'est que quand on additionne la période de Pompidou, de Mitterrand et les deux dernières années de Chirac, ça fait 20 ans de mensonges d'État. Oui. Ça, c'est quand même extraordinaire. Mmh. On va fêter les 70 ans dans 2 ans de la Ve République, et sur 70 ans, on a eu 20 ans de mensonges d'État avec des présidents qui ne pouvaient pas exercer leurs fonctions normalement.
3: Jacques Chirac, il faut rappeler.
2: Après son AVC.
3: Il fait un AVC, quoi, en 2005. Et donc, il lui reste 2 ans de mandat. Et vous dites dans le livre, ces 2 ans, il n'était plus vraiment en capacité. Pourtant, là aussi, on l'a caché, on a dit le contraire, en disant tout va bien. Il est sorti de l'hôpital, je me souviens toujours de cette image. Où il sort de l'hôpital debout, c'était le Val-de-Grâce, comme si de rien n'était.
0: Entouré des médecins.
2: Il dit, je suis content, je vais enfin aller pouvoir bien déjeuner à l'Élysée, etc. Oui. Il a eu maigri, mais simplement, par exemple, aujourd'hui, ça me paraîtrait impossible, c'est ça le sujet, après, qu'est-ce qu'on peut faire ? C'est qu'il a été hospitalisé après son AVC un vendredi soir, personne n'a rien su avant le samedi en fin de matinée. Ni le Premier ministre, ni le Conseil constitutionnel, personne ne le savait, en dehors des médecins et de la famille.
3: Aujourd'hui, ça serait plus possible.
2: Ah non, c'est impossible, ça. Et pour reprendre ce que vous disiez... Je pense qu'aujourd'hui, les manifestations physiques comme celles qu'on a vues à la fois avec Pompidou et Mitterrand, où on voyait tous les deux qu'ils étaient quand même totalement épuisés, etc. Ça, physiquement, si ça se voit, c'est impossible de garder le secret. Et les chaînes d'information parleraient de ça en permanence. Au lieu d'avoir les généraux comme en ce moment, on aurait les médecins autour de la table qui diraient « mais qu'est-ce qu'il a ? Qu'est-ce qu'on peut faire ?» etc. Le sujet, c'est qu'est-ce qu'on peut faire ? Parce qu'il n'y a rien de prévu dans la Constitution de faisable.
0: Alors, dans un instant, question de Bruno Poncet, d'Antoine Dierce, Patrice Duhamel. Reste avec nous, Le Crépuscule des Dieux et les maladies des présidents, les derniers mystères. Le livre est aux éditions de l'Observatoire. Et puis, à un moment, on va un peu sortir, quand même des hôpitaux, des présidents, parce que vous avez été patron de France Télévisions. Le rapport à l'oncle, la commission à l'oncle, ça vous dit quelque chose, Patrick?
2: Oui, oui, j'ai été auditionné d'ailleurs.
0: J'imagine bien. Donc voilà, et on en discutera avec vous. Restez avec les grandes gueules, il est 11h15.
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0: Jingle aujourd'hui, le crépuscule des dieux, les maladies des présidents, dernier mystère, le livre est aux éditions de l'Observatoire. Question, Bruno Poncet et Antoine Hirsch. Bruno.
1: Moi j'ai vécu les années Mitterrand, je suis en 72, bon je suis né sous

0: plateforme hyper importante tout de suite. Est-ce qu'il a pas fait un truc à bloc et après en se disant, de toute façon, je suis plus là après, je vais laisser ma trace en faisant, en fait, ça change quand même le psyché de savoir qu'on est peut-être condamné à peu de temps.
1: Alors ça, je peux pas vous répondre. Je suis pas dans sa tête et dans son entourage. J'en parlais avec Hubert Védrine, qui était un de ses très proches, qui était à l'Élysée dès ce moment-là. Personne ne le savait. Et il démentait formellement. Et le médecin dont vous parlez, il a fait ce livre, qui est un livre passionnant d'ailleurs. Mais il avait une instruction formelle de ne absolument rien dire. Mais il s'occupait du président tous les jours, les piqûres, des transfusions, etc., etc. C'était vraiment, il y avait toute une espèce de mini hôpital de campagne qui suivait François Mitterrand à partir de novembre 81, et ça, c'était tellement bien fait que ça ne se voyait quasiment pas. Il faisait énormément de voyages à l'étranger, et mais les journalistes ne voyaient pas.
2: Nicolas Sarkozy a eu un malaise aussi.
1: Oui.
2: Est-ce qu'on a tout su de son malaise?
1: Bah, il avait un malaise, oui, malaise vagal. C'est oui, il avait couru dans le parc de Versailles, ouais. Avec 40 degrés au soleil. Mais il y avait eu des témoins, donc voilà. Non, il a eu aussi un problème à la gorge.
2: Oui.
1: Alors qu'il devait partir au Maroc pour un voyage officiel et ça ne s'est pas su.
3: C'était quoi le problème à la gorge?
1: Il avait il s'est fait opérer d'un phlegmon. Au Val-de-Grâce, et il souffrait énormément, mais ça a duré 3 jours. C'est pas de même nature.
2: Antoine Diaz.
4: La lecture du livre et nos discussions nous laissent tous à penser logiquement qu'il faudrait aller vers une publication des états de santé, des présidents, la transparence. Vous réfléchissez même au dispositif constitutionnel pour sortir un président qui serait malade. Et en fait, moi, je pense que c'est une erreur d'aller sur ce terrain-là. C'est-à-dire que la santé des présidents, je comprends qu'ils la cachent, parce que sinon ça deviendrait un outil politique de leurs adversaires pour les affaiblir, pour dire il peut pas avoir pris cette décision, il l'a pris parce qu'il était malade, comme tu viens de le dire, Bruno.
5: Trump a beaucoup utilisé les faiblesses de Joe Biden.
4: Voilà. Et donc c'est en réalité. Je suis très partagé et je suis fasciné par cette époque de l'ORTF qu'on évoquait où en fait tout le monde défend, protège la figure du chef. Je sais pas s'il faut le dénoncer ou s'il faut le saluer. Je suis très troublé.
1: Mais en réalité, là où ce que vous dites est vraiment intéressant, c'est que je vois les réactions des lectrices et des lecteurs. Il y a deux lectures. Il y a une lecture ces hommes ont souffert le martyr, mais ils ont tenu, ils ont été courageux face à la maladie, etc. Donc ce qui s'est passé finalement, c'est pas aussi dramatique que ça. Du point de vue du citoyen, mmh. Et puis il y a la lecture, ils sont pas en mesure d'exercer leurs fonctions totalement. Là où je suis pas d'accord avec vous, c'est que le président, il est chef des armées, c'est le seul qui a le doigt sur le
3: bouton nucléaire.
1: Le feu nucléaire, bon, voilà.
3: Donc il n'est pas un malade comme les autres.
1: Moi, je pars du principe que la santé d'un président de la République, à partir du moment où elle a des effets graves sur le comportement, sur la psychologie. Là,
2: est-ce qu'on fait un check-up à chaque pilote d'avion?
1: Il y a un moment où les capacités intellectuelles sont altérées.
2: Bah oui.
3: Mais en France, on n'a pas de procédure d'impeachment comme aux États-Unis.
1: Alors, il y a dans l'article qui concerne l'élection du président, il est dit qu'en cas d'empêchement, il faut que le gouvernement saisisse le Conseil constitutionnel. Jamais un Premier ministre n'ira saisir le Conseil constitutionnel.
6: C'est quand même trop lourd.
1: Il aurait fallu que Balladur. Oui. À y dire au Conseil constitutionnel, François Mitterrand n'est plus en état, alors que lui-même était candidat.
2: Et ça l'arrangeait peut-être Édouard Balladur, parce que finalement c'était un Premier ministre tout puissant qui n'était pas gêné par un président malade.
6: Je disais c'est un peu trop court. Enfin, ça fait très bureaucratie ce truc d'aller saisir le Conseil constitutionnel.
3: J'aimerais qu'on change là.
6: Bah oui, et en fait il faut avoir une procédure assez claire parce que les États-Unis ils te disent voilà c'est le président empêché, c'est le vice-président tout de suite. Enfin, je veux dire c'est clair, c'est tracé, il y a une procédure.
1: En France aussi c'est le président du Sénat qui fait
6: l'intérim.
4: Je peux certifier qu'il est empêché. Le médecin d'à côté, il dirait bah non, d'après moi, il a encore toutes ses capacités.
1: Quand le grand cancérologue de l'époque, qui opéra Mitterrand deux fois, diagnostique un cancer de la prostate avec des métastases un peu partout. C'est quand même une sommité, ça aurait pu être validé.
2: Mais il a tenu 14 ans.
4: Est-ce que ça l'empêche?
1: Oui, absolument.
2: peut-être qu'à l'époque.
1: C'est la limite du
2: scénario de François Mitterrand. Si effectivement, à l'époque, le médecin avait dit, bah non, François Mitterrand, il n'y en a que pour quelques mois, donc il faut que ça s'arrête. Bah finalement, il a tenu 14 ans.

0: 14 ans, il a fait deux mandats, il a été réélu.
1: Il a été formidablement bien soigné par ce cancérologue et par Claude Gubler. Et puis, il y a aussi, alors là, on rentre dans les mystères
2: les
1: de la psychologie, etc., le pouvoir qui...
3: Bien sûr.
1: Voilà, qui veulent... Ouais. Mitterrand, il avait une obsession, c'était son duel singulier avec le général de Gaulle vis-à-vis de l'histoire. Il voulait faire deux mandats jusqu'au bout, alors que de Gaulle avait été interrompu par sa défaite et donc sa démission avant la fin de son second mandat.
2: Mais les deux dernières années de Jacques Chirac, vraiment, il n'était...
1: Il est en pente douce.
2: Voilà, il décline tout doucement.
1: C'est la bagarre, vous vous souvenez, entre Villepin et Sarkozy. Il a du mal à arbitrer entre les deux. Il n'est plus à 100%.
0: Mais il le sait qu'il n'est plus à 100%.
1: Oui, il le sait.
0: Il a l'inconscience.
2: Mais le moment où
1: franchement, tous ceux sur le moment, personne ne disait rien. Mais j'ai eu beaucoup de témoignages, même les gens qui l'aimaient énormément, etc., disent il y a eu le Chirac d'avant et puis il y a le Chirac après l'AVC. Ça, c'est clair.
2: Mais l'AVC a lieu quand ?
1: Il a lieu en septembre 2005. 2005.
2: Voilà. Mais on se souvient du usé, vieilli, fatigué de Lionel Jospin. C'est pour ça que je dis c'était avant. Et à l'époque, lorsque Lionel Jospin le dit...
3: Ça lui est reproché.
2: Eh ben, ça lui est reproché et ça ne lui sert pas politiquement.
1: Et ça va servir Chirac.
2: C'est ça. Donc on voit bien que le sujet de la santé des responsables politiques, même vis-à-vis de l'opinion, c'est attention. Quoi. Ça peut faire basculer d'un côté ou de l'autre.
1: Parce que là, c'était son adversaire... c'était peut-être avant le premier tour. Bah oui, forcément, puisque Jospin a été éliminé en 2002, évidemment. Mais
2: Des Français, on touche pas à la santé.
1: Voilà, puis les Français aimaient bien Chirac. Il y avait un attachement un peu personnel. Il avait un contact facile. Les gens l'aimaient bien.
3: Alors, les Français qui choisissent. Remettons-nous-en à la démocratie. Mais
1: aujourd'hui, avec la crise qu'on a. Vous voyez un président malade qui aurait du mal à parcourir le monde.
3: Il serait peut-être plus détaché que les autres.
0: On s'interroge sur la santé de Donald Trump, sur son état réel. Oui.
1: Bon, on a vu Biden déjà.
2: Et Donald Trump, on le voit s'endormir un peu dans les réunions là maintenant.
0: Puisqu'on parle de la vie privée, parce que ça fait partie aussi de la vie privée de ceux qui nous gouvernent, un journaliste nous livre une explication de la fameuse gifle de Brigitte Macron sur son mari à l'arrivée à l'aéroport d'Hanoï au Vietnam il y a un an, selon Monsieur Griff, qui sera d'ailleurs notre invité demain, Monsieur Florian Tardif, qui sera notre invité demain dans son livre Un couple presque parfait.
2: La santé.
0: Il explique, peut-être qu'il faut que j'aille faire un check-up. Il explique en fait, Brigitte est à ce moment-là vient de tomber sur un message qu'a envoyé Emmanuel Macron à l'actrice iranienne Golshifteh Farahani, et donc c'est une gifle de jalousie. Donc là, on est dans la vie privée d'Emmanuel Macron, qui aurait donc une maîtresse, si j'en crois ce journaliste. Alors même s'il parle de relations platoniques, enfin suffisamment importantes pour déclencher la fureur de Brigitte Macron. Est-ce que ça, c'est intéressant de le savoir ?
1: Sur la vie privée, d'abord, j'ai aucun commentaire.
0: La gifle a été vue par le monde entier.
1: Fin de la gifle.
0: La fin de la gifle.
1: Oui. Sur la vie privée, là, c'est un autre sujet. Sauf si ça affecte également le comportement personnel, psychologique, politique d'un président. Mais
0: qu'on doit savoir.
1: C'est très. Alors franchement, si on avait su les présidents. Bon, combien vous avez de temps là?
4: C'est ça. Ah, mais justement,
3: la liste des maîtresses.
2: Non, mais on a vécu Nicolas Sarkozy son divorce publiquement, en direct, quasiment.
0: Il nous a fait partager d'ailleurs.
1: Il a double vie de François Mitterrand.
0: Mais ça, on l'a pas vécu.
2: Sur la fin.
1: On l'a su.
4: On l'a su tout seul l'enterrement.
2: Et d'ailleurs, les rumeurs sur les maîtresses de Jacques Chirac.
1: Et d'ailleurs, la double vie de François Mitterrand, quand le jour des obsèques, quand on a vu les deux familles, les Français, quand ils ont été interrogés, ils étaient plutôt. Ils n'ont pas critiqué ça. Ça les touchait, ça les impressionnait.
0: On a vécu aussi François Hollande à la une d'un magazine People sur un scooter, et ça a déclenché la séparation avec sa compagne de l'époque. Donc est-ce qu'on n'est pas un peu hypocrite parce que finalement ça passionne tout le monde, la vie privée des puissants, la vie amoureuse des puissants, les maîtresses des rois, etc. Est-ce qu'il faut pas tout savoir, tout dire? Ou rester un peu hypocrite.
1: Je pense quand même que c'est beaucoup moins grave que la santé, qui évidemment a des effets sur le comportement et sur la conduite de la nation par le président.
0: Alors, François Mitterrand avait quand même.
1: Et alors où arrête-t-on la transparence?
0: François Mitterrand avait mis quand même en place, avait logé sa deuxième compagne, si on doit l'appeler comme ça, dans les appartements de la République, protégés par la République. Donc ça avait quand même des conséquences publiques.
2: Écouter des journalistes aussi avec les moyens de l'État.
0: Des journalistes pour éviter que ça se sache. Donc
4: ça, on s'en rappelle bien.
0: C'était un scandale.
2: Il y a un vieux réflexe au RTF là, Patrice Duhamel, avec ça.
5: Non,
2: pas tout. Je suis imprudent là, quand même.
1: Non, mais moi j'ai su, et mon frère Alain, que vous connaissez bien ici, c'est lui d'ailleurs qui me l'avait dit en novembre 81, oui. Que Bazaril existait, elle allait avoir 7 ans. Et c'est vrai qu'on n'a absolument rien dit, parce qu'on considérait qu'il y a une frontière, il ne faut pas la passer. Mais je suis peut-être un peu vieux de l'école, c'est possible.
2: Alors, dernière,
1: mais pas sur la santé.
2: Il nous reste 2 minutes. Charles Alloncle, le rapporteur de la commission sur l'audiovisuel public. Vous avez été entendu. Qu'est-ce qu'on fait du rapport à l'oncle? Est-ce qu'il faut revoir l'audiovisuel public, fusionner un certain nombre de chaînes ou pas?
0: Et faire des économies, parce qu'il préconise une cure d'austérité.
2: Patrice
0: hein.
2: Duhamel.
0: Un milliard d'euros d'économies.
1: Moi, je suis pour un audiovisuel fort. Après, on peut toujours discuter des efforts à faire dans le cadre d'un... Si dans ce pays, tout le monde fait des efforts, je vois pas pourquoi... l'audiovisuel public n'en ferait pas, mais d'ailleurs ça fait plusieurs années qu'ils le font. Après le milliard évoqué par Charles Alloncle sur le budget de France Télévisions qui est de 3 milliards, c'est impossible. C'est tout ça. Moi j'ai piloté la maison avec Patrick de Carolis pendant 5 ans, c'est totalement impossible. Ou alors faut prendre, je sais pas, 10 ans, 15 ans. Voilà, la BBC a fait la même chose, mais sur une très longue période. Sur le périmètre, on peut toujours discuter. Je suis totalement hostile à l'idée de la... Alors, d'ailleurs, il ne le propose pas de la privatisation.
0: Non, il n'est pas pour la privatisation totale. Voilà.
2: Est-ce qu'il y a trop de contrats avec les boîtes privées?
1: Oh, ben, bien sûr. Non, mais là, il y a une incompréhension totale. Vous, tous les deux, vous montez une boîte de production. Vous allez proposer des projets aux responsables de France Télévisions. Et ils vous disent, votre projet nous intéresse, on le commande. Et pourquoi c'est France Télévisions qui ensuite irait le produire? C'est votre idée, c'est à vous de la mettre sur l'antenne. C'est comme ça que ça se passe.
4: Il y a des conséquences de ce rapport, parce que regardez, Nagui, il arrête son émission sur France Inter, on peut pas commencer à dire que c'est pas
0: corrélé. Il n'y a aucun lien,
4: Et puis il y a quand même Eugénie Bastille, qui est quand même une figure de CNews, qui arrive sur France Télévisions pour remettre un peu de droite ou d'extrême droite sur cette chaîne. C'est quand même le rapport, quand même, il a quand même touché un peu au cœur France Télévisions.
1: Ce sur quoi je suis pas d'accord, mais j'ai bon idée n'est pas plus, mon opinion n'est pas plus intéressante que la vôtre là-dessus. Je n'aime pas le terme neutralité. Je pense que ça veut pour les journalistes ça n'existe. Vous n'êtes pas neutre.
0: Non.
1: Je ne suis pas neutre. Et vous pouvez être considéré comme objectif et honnête intellectuellement par un auditeur ou un téléspectateur sur un sujet le matin et pas le soir. Donc
0: on parle de pluralisme. Ce qui a été reproché au service public, c'est le manque de pluralisme, que ça porte trop à gauche.
1: On parlait de l'ORTF tout à l'heure. Moi, quand je suis arrivé à l'ORTF fin 69, il y avait 90% des journalistes qui étaient des gaullistes fervents, militants.
0: Oui, mais est-ce qu'aujourd'hui, il y a 90% des journalistes qui sont de gauche à France Télé?
2: C'est la question.
1: Oui, faudrait voir.
2: Hein. Vous mettez le curseur à combien?
1: Non, je sais pas.
2: Bah tiens, merci Patrice Duhamel d'être passé par les GG.
1: Merci à
2: le
1: vous.
2: Le crépuscule des dieux et les maladies des présidents, dernier mystère aux éditions de l'Observatoire. Merci bien. Dans un instant, les faux radars, plus dissuasifs que les vrais, on en discute avec vous au 32-16.
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2: On regarde quelques réactions qui sont arrivées sur Internet à propos de la santé des présidents. J'ai notamment Bill qui s'insurge et qui dit surtout pas de transparence. Moi, je n'ai pas envie de connaître la santé des présidents. Je ne connais pas la santé de mon voisin non plus. Et s'il est à la tête de l'État, c'est à lui à le faire savoir s'il le veut. Et il y a William qui s'insurge lui aussi en disant alors si on commence avec la santé et la transparence totale, il faudra aussi aller sur la vie privée. Déjà que je suis gêné par la transparence sur les patrimoines, m'écrit William. Il n'y a pas de raison de pousser le curseur encore plus loin. Merci à Patrice Duhamel, écrit Yanis Merti, à Patrice Duhamel d'avoir levé le voile aujourd'hui sur ces mystères et ces mensonges de la République. C'était une honte d'avoir laissé les Français être gouvernés par des malades et en particulier par François Mitterrand. On voit tout le mal qu'il a fait à la France. C'est une honte. Allez, à tout de suite avec les GG, avec les grandes gueules en direct sur RMC, RMC Story.
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0: 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Joël Dagosséry, Bruno Poncet, Antoine Dierce. On a 10 minutes de discussion encore à avoir avec vous au 32-16 à propos de cette municipalité qui installe des faux radars.
1: Bonjour monsieur, vous avez été contrôlé à une vitesse de 81 km/h au lieu de 80. Donc ça vous fera 90€ d'amende, 75€ pour la vignette, 35€ pour le klaxon, 25€ pour le bordel dans la voiture. Hey,

0: Charline dans la régie des GG des grandes gueules à propos des radars. Alors le faux radar, est-ce que c'est génial? Est-ce que c'est abusé? Ça se passe du côté de Malemort en Corrèze.
1: Oui, c'est un faux radar qui a installé le maire, alors qui ressemble effectivement à s'y méprendre avec un vrai radar et qui permet finalement de faire ralentir les automobilistes alors que aucun flash ne part de cette boîte qui donc ne délivre aucune contravention. Alors est-ce que effectivement, alors visiblement c'est légal, c'est un dispositif que peut mettre en place. Est-ce que c'est pas du gagnant-gagnant? C'est-à-dire que ça permet quand même de faire ralentir, dans ce cas-là, il faut bien le signaler, de faire ralentir l'automobiliste quand il arrive. Et puis, si malheureusement l'automobiliste dépasse encore la vitesse, bon, il risque rien. Donc finalement, c'est gagnant-gagnant pour tout le monde. Le maire est content, il a fait ralentir quand même le maximum d'automobilistes et puis l'automobiliste ne prenne pas de contravention. Est-ce que c'est pas ça la solution?
0: Moi, mettons des faux radars partout. Maintenant, tout le monde sait que c'est un faux radar.
2: Oui.
1: Maintenant, c'est terminé.
0: Tout le monde va arriver.
1: Le principe de cette opération, c'est qu'il faut pas en faire de la publicité. Là, c'est un problème.
3: Moi, j'adore vraiment le concept. Il y a eu toute une période de ma vie où j'adorais parcourir la France sur les nationales. Et il y a plein d'endroits où des particuliers prennent leurs poubelles et mettent des bandes noires et jaunes comme ça pour la poser au bord de la route et faire croire que c'est un radar. C'est pas nouveau. Et je trouve que c'est marrant. C'est assez sympa comme idée. Et en plus, ça fonctionne. Tu fais ralentir les gens devant chez toi, ils sont pas sanctionnés. Donc, j'aime beaucoup l'astuce.
0: Bravo.
3: Ouais, j'aime beaucoup l'astuce. Et je veux saluer toute la technicité de tous ceux qui créent des petits faux radars devant chez eux partout en France. J'adore ça.
0: Bruno.
4: Moi, il y a une quinzaine d'années, j'avais été en Italie. En Italie, t'avais des grands panneaux qui disaient radar dans pas loin. Moi, je venais de France avec une voiture de location.
0: Controllo della Velocita.
4: Voilà. Et je roulais bien et sur autoroute, je devais être à plus de 110, 100, je sais pas combien c'est, 120 ou 130 chez eux.
0: 210.
4: Ouais, ça serait pas mal de 110.
0: C'est la patrie de Ferrari, nous.
4: Ouais. Et en fait, moi, je voyais des Italiens qui roulaient pas vite. Et donc, tu voyais des radars, mais c'était des faux radars. Parce que moi, je peux dire, j'étais souvent au-dessus de la vitesse, je me suis jamais fait gauler. Et en fait, quand tu regardais dans le rétro, tu voyais bien que c'était une boîte vide. Et ben en fait les Italiens roulaient pas si vite que ça sur autoroute. Par contre en ville ils roulent un peu sauvagement, faut dire la vérité. Mais en fait ça fait des années que ça existe et je pense que c'est quand même dissuasif parce que t'as beau le savoir et tout, mais si tu mets un panneau avant disant que ça, tu peux être contrôlé par un radar, en fait à un moment donné dans ta tête tu vas faire le lien entre radar et le panneau, tu vas dire je vais quand même calmer les chevaux. Donc moi je pense que c'est pas mal. Et
0: tu
4: en
0: mets
4: tout
0: un
4: cas,
0: panneau, le radar sera-t-il vrai ou faux?
4: Voilà, c'est ça. Voilà. Et hop. Et puis comme c'est tu mets Oise, il va pas dire si c'est un faux, c'est un vrai, parce que tout le monde va dire qu'il y a un radar, donc en fait ce sera réglé.
0: Joël Dagosséry.
2: Non mais moi j'adore le nudge, donc c'est le nudge.
4: Alors, ça y est, on a une américaine avec nous là.
2: Excusez-nous.
1: Pardon, hein.
2: Oui,
1: j'ai pas le dictionnaire sur moi.
2: Un petit cours.
0: Le nudge.
2: En fait, ce sont un peu des choses incitatives, donc qui vont influencer le comportement des personnes. Donc ça t'évite d'aller créer une loi, mettre une contravention. Donc par exemple pour vous les hommes,
3: on va mettre
2: des petites mouches à l'intérieur de la cuvette. Ça vous incite à viser, exactement. Voilà. Donc en fait,
4: des fois c'est pas un problème de mouche, c'est plutôt un problème de calibre. Hein, c'est ça.
0: Oh, quoi, Monsieur Poncet, c'est pas possible. C'est jeudi de l'ascension.
4: Le calibre de la mouche.
0: Ça y est, maintenant le bazooka. Mais qu'est-ce que c'est?
1: En plus, il est surtout très vantard. Alerte Arcom, dérapage.
4: D'ailleurs, il cherche un anaconda dans un village en France.
0: Je suis trompé. C'est pas le bon.
4: Le poney.
2: Donc c'est une assez bonne idée. Moi, je suis comme Antoine, je pense que c'est super. La seule chose qui m'embête, c'est effectivement que ce soit divulgué, du coup, tant pis. Alors, ils ont dit qu'ils allaient les déplacer, du coup, parce que les gens savent que c'est à cet endroit-là, donc ils vont devoir les déplacer.
1: Bah oui, c'est maintenant tout le monde sait où il est.
2: Voilà, c'est ça. Mais ça coûte quand même 1000 balles.
1: C'est le radar mobile.
2: Ça fait quand même 1000 balles.
4: Mais si ça sauve des vies.
2: Oui, mais d'accord.
4: Ça coûte 1000 balles.
2: Mais je veux dire, si tu dois l'utiliser que deux fois ou deux semaines, et qu'il faut toujours acheter 1000 balles pour coincer des gens, c'est un peu compliqué. Donc,
1: à mon avis, ça ne peut pas marcher.
2: C'est pas mieux de mettre carrément
1: à mon avis, ça ne marche pas dans une petite commune, parce qu'effectivement, une fois que tu le sais.
2: Oui, c'est ça.
1: Mais sur autoroute, où tu veux un peu plusieurs, certains peuvent être des faux radars. Et là, tu ne seras jamais faire la différence entre le vrai et le faux.
0: Parce que comme l'État a besoin d'argent, il ne mettra de faux radars.
1: Non, mais il pourrait en mettre plus. Il pourra en mettre plus, mais là, certains des défauts.
4: Par contre, il y a eu des gens qui nous ont aidés dernièrement sur les radars, c'est les agriculteurs. Parce que moi, quand tu remontes de Vierzon et que tu vas sur Paris, t'as quelques radars un petit peu enveloppés.
1: Le radar est devenu le symbole de l'État. Et donc, quand il y a des contestations sociales, on s'en prend au radar.
4: Alors, social, je sais pas, nous, à la SNCF, on n'a jamais fait ça. Nous, les cheminots, quand on en grève, on n'a jamais.
1: C'est bien dommage.
4: On a peut-être dû, mais bon, parce que je vois bien que là, les agriculteurs, par contre, on leur a jamais demandé de leur mettre, surtout, ils ils ont pas raqué, parce que j'en ai vu des flambées, moi, hein, des radars.
5: J'ai vu des bottes de paille devant. Ouais.
3: Moi, j'ai vu les pneus. Tu empiles les pneus. Ouais, on n'a pas abîmé le matériel.
4: Ouais, c'est clair.
0: Mais le but des radars, c'est de faire baisser le nombre de morts sur les routes.
5: Tout à fait.
0: Donc, ça, c'est fait. Est-ce que maintenant, le but des radars, c'est de continuer de faire baisser le nombre de morts sur les routes? Ou c'est de juste sanctionner des excès de vitesse et de faire du fric? Je te dis ça, puisqu'il n'y a pas longtemps, j'ai pris 55 km/h, sanctionné 51.
4: Ouais, j'ai eu la même, 45 euros.
0: Et tu l'as pris, donc tu. En ville.
4: Ouais.
0: D'accord, si tu veux. 55, 51. Je demande pas la clémence, mais là, tu te dis, franchement, dans une zone où tu vois, où tu passes parce que t'as mis un petit coup d'accélérateur, t'as fait deuxième, troisième, quoi, grosso modo. Et là, tu te dis, est-ce que c'est une question de mortalité ou c'est une question de pognon? Là, tu vois, ce maire qui met un faux radar, là, c'est vraiment pour faire baisser l'accidentologie, les sur une route dangereuse. Mais la plupart du temps, c'est quand même plus pour faire pour de la machine à fric, quoi.
4: Bien sûr, surtout que les radars. Une fois, moi, je me suis pris un par un radar de chantier. Il faut les connaître, les radars de chantier. En descendant à Paris, au sud de Paris, je me suis pris un radar de chantier, 45 balles à sortir, en fait. Alors que, excuse-moi, mais t'es dans une descente, il y a un radar un peu plus loin. L'autre, il te met un radar de chantier pour te faire gauler.
0: Joël?
2: Non, je disais que l'un n'empêche pas l'autre. Tu peux, et en même temps, oui, prendre du fric, mais quelque part, ça fait peur aussi aux automobilistes. Enfin, c'est censé faire peur aux automobilistes.
5: Oui, mais le problème, Joël, c'est que maintenant, la mode, c'est plus le radar signalé. C'était d'ailleurs ça qui était intéressant dans la démarche à l'époque de Jacques Chirac. Gilles Derobien, Nicolas Sarkozy, c'est les trois qui ont mis ça en place. Ouais. Mise à l'intérieur, mise à transport et président de la République. Et c'était justement, on vous le signale, on vous piège pas. C'est pas un piège. On vous le signale, à vous maintenant d'être responsable. Ouais. Désormais, malheureusement, la grande mode, c'est les radars embarqués. Donc là, c'est pas signalé. Et là, ça flash à tout va. Là, je suis effectivement dans l'idée que on s'est en train de se dire, on va piéger. Le radar embarqué, c'est pour piéger les gens et pour amener du blé. Hein. C'est un impôt supplémentaire.
3: Mais en même temps, si tu connais tous les radars de ton trajet, que tu te mets à 130, qu'ensuite tu accélères à 200, tu ralentis clair. Après.
0: On a Didier qui veut intervenir. Didier Delorme, bonjour.
6: Oui, bonjour à tous.
0: Faux radar, c'est bien ou pas?
6: Mais non, c'est de la connerie encore plus.
0: Pourquoi?
6: C'est de la connerie. Bah, le problème, c'est qu'il y a tellement de répression, on nous fout des radars un peu partout. On ne passe notre temps maintenant qu'à regarder le compteur.
5: Ça, c'est vrai.
6: On ne fait plus que ça. On ne regarde pas à droite, à gauche ce qui se passe, on ne regarde pas en face de nous, on regarde le compteur.
3: Ou on ça met fait. Le régulateur.
6: Bah, on met le régulateur, mais on ne met pas le régulateur partout. Quand le régulateur sur une boîte manuelle, c'est de la connerie. En général, c'est sur les boîtes automatiques, c'est ça qui marche le mieux.
0: Ouais.
6: Et on ne passe notre temps qu'à regarder le compteur. Vous ne faites que ça. Moi, je roule avec un détecteur de radar. Quand ça sonne, je fais gaffe.
0: C'est quoi un détecteur de...
6: Je ne suis pas un délinquant de la route.
0: C'est quoi le détecteur de radar? C'est l'application, quoi, en fait, c'est ça?
6: Non, c'est un truc que j'ai acheté aux USA.
0: Ah bon?
6: Vous trouvez ça sur Internet.
3: Donc c'est illégal. Voilà.
6: Ce qui est autorisé, c'est les applications avec un point GPS. Comment?
3: Ce qui est autorisé, c'est l'application avec un point GPS où on sait qu'il y a le radar ou quelqu'un l'a signalé. Mais le matériel qui utilise les ondes du radar pour savoir qu'il est là, là, c'est illégal.
6: Bah c'est illégal, mais le problème, c'est que moi, j'ai perdu une fois pour des bêtises, mais pour des bêtises, hein, pour rien d'extraordinaire, j'ai perdu 8 points.
5: 8 points.
0: 8 c'est
5: quoi l'arrière d'extraordinaire?
0: C'est
5: le maximum.
0: J'ai écrasé
5: quelqu'un.
0: J'étais à 200 rouges. 3 feux rouges, quoi, c'est quoi?
6: Pas du tout. Là où j'habite, vous avez des feux décalés. C'est-à-dire qu'il y en a un qui passe à vert, à rouge, quelques secondes avant l'autre qui est en face. Hein, il y avait de la police qui était là à un radar. Ils étaient en renfort de notre secteur, donc ils ne connaissaient pas ce radar-là. Moi, je suis passé à moi à vert. Lui, pour lui, comme il dit sur votre fil, je suis passé à rouge. Pas bien, un léger décalage de quelques secondes pour faciliter le passage de ceux qui sont sur les côtés. Eh ben, ils m'ont coursé, ils m'ont pris 4 points.
0: C'est-à-dire la poursuite a duré 20 bornes aussi.
6: Non, c'était en ville. Je vous rappelle.
0: En plus, 20 bornes en ville, Didier, vous exagérez.
6: Non, c'est pas exagéré. Moi, je n'ai rien fait.
0: 8 points, vous avez pris 8 points.
6: Je suis passé à vert. J'ai rien fait d'illégal entre nous. Mais il a pas.
5: Comment vous avez fait alors? Vous avez fait un stage pour les récupérer?
6: Bah, j'ai fait un stage, c'était au moment du Covid. J'ai fait un stage qui, à la base, devait me coûter 200 balles. Il m'a coûté 350, puisqu'il fallait payer un peu plus cher parce qu'on mettait moins de monde dans la salle.
5: Ouais. Ça aussi, c'est un bon business, le stage.
0: Ah ben, je comprends. Merci, Didier, d'avoir été avec nous. Vous avez conclu la discussion. Génial ou abusé? Qu'est-ce que vous pensez du faux radar? On va voir. Génial, 57%.
5: Ça baisse un peu.
0: 54, là.
5: C'est partagé, quand même. Hein.
0: Merci à tous. Merci, mes chers GG. Passez une bonne journée, un bon jeudi de l'ascension. On se retrouve demain. avec Florian Tardif, l'auteur du livre Un couple presque parfait concernant le couple Macron. Il viendra s'expliquer sur cette rumeur du président, la relation platonique avec l'actrice iranienne.
7: Ah, c'est même pas une rumeur dans son livre.
0: Bonjour.
5: Une rumeur.
0: Bonjour.
5: En revanche, il faudra m'expliquer c'est quoi une relation platonique.
0: L'esprit. Tout
5: bien sûr. Bien sûr.
4: C'est une bonjour, chose, Olivier Charles.
7: Bonjour Alain. Salut les GG, dans un instant c'est le coup d'envoi d'Estelle Midi. On va commencer avec un paradoxe. Les prix à la pompe sont au plus haut, on n'arrête pas d'en parler. Et bien Bison Futé voit noir sur les routes. Hier c'était noir, aujourd'hui c'est rouge. Ce week-end aussi, dans le sens des retours, dimanche ce sera rouge. Il n'y a jamais eu autant de monde sur la route. Alors est-ce qu'il faut arrêter de se plaindre? On va poser la question, on va oser poser la question dans un instant avec vous. Au 32-16, à midi et demi, on va parler de cette nouvelle matière à l'école, les jeux vidéo. L'e-sport va faire son entrée à l'école. Il y aura des horaires aménagés pour les joueurs de Fortnite ou de League of Legends. Est-ce que c'est génial ou ridicule? Là aussi, on va avoir ce débat au 32-16. Et puis, cette chute spectaculaire de la consommation de vin en France, est-ce que c'est une bonne ou une mauvaise nouvelle? Bonne nouvelle d'un point de vue santé publique, mauvaise nouvelle pour la filière, est-ce que vous buvez moins? Est-ce qu'il faut s'inquiéter?
0: Globalement, c'est même dans le monde, hein, d'ailleurs. C'est une tendance. Hein.
7: Tendance mondiale, mais notamment en France. On en parlera avec vous. Et puis, tu préfères, hein, sucré, chocolaté, tu préfères un brownie ou un cookie?
0: Rapide.
2: Ah, brownie.
0: Brownie.
7: Brownie.
4: Cookie.
3: Brownie.
4: Cookie.
0: Cookie.
7: Cookie. Et ben bon appétit.
0: Et ben 32-16 pour en discuter avec Charles Magnin. Bonne émission jusqu'à 15h.
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6: Bonjour à toutes et à tous, c'est parti pour le défi hippique avec aujourd'hui un Quintet Plus qui est programmé sur l'hippodrome de Paris-Longchamp. Ce sera en nocturne à 20h15 avec 16 juments âgés de 4 ans et plus qui vont s'affronter sur la distance de 1400 mètres. Et pour ce défi hippique, on est toujours avec notre parieur Grégory au 32-16. Salut Grégory, comment vas-tu? 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
23: 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Elle coche toutes les cases, aptitude au terrain lourd, très bien placée sur l'échelle des valeurs. Elle fait une bonne rentrée, donc si son jockey parvient à préserver sa pointe de vitesse finale, à mon avis, elle coiffera tous ses adversaires.
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7: Vous êtes bien sur RMC. Dans un instant, c'est le coup d'envoi d'Estelle Midi. Et on va se poser cette question. Est-ce qu'on se plaint trop au sujet des carburants? Les prix sont très hauts, mais il y a énormément de monde sur les routes. Un bison futé qui voit noir, qui voit rouge un peu partout en France. Alors, est-ce qu'il faut arrêter de se plaindre? On vous pose la question tout de suite au 32-16. 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
7: Et à midi, le journal en direct sur RMC avec Clément Gouitz. Bonjour Clément.
3: Bonjour Charles, bonjour à tous. Un ancien enseignant piégé sur Internet pour des avances sexuelles à une mineure. Témoignage RMC d'une de ses anciennes élèves. La totalité des cas contacts présents en France négatifs à l'antivirus. Et les Français profitent massivement du pont de l'Ascension.
7: Un ancien professeur de sport en garde à vue depuis 2 jours à Vesoul.
3: Cet homme de 66 ans est soupçonné d'avoir tenu des propos sexuels à une adolescente de 14 ans. En réalité, un influenceur qu'il avait piégé en direct sur les réseaux. Cet ancien enseignant s'est rendu de lui-même à la police mardi après la diffusion des échanges. Et Constance Bostoen, vous avez recueilli pour RMC le témoignage d'une de ses anciennes élèves qui affirme avoir déjà alerté les autorités il y a plusieurs années.
25: En 2013, Maëlys n'a que 12 ans quand elle rencontre le sexagénaire dans le cadre de l'Union nationale du sport scolaire. Très vite, il l'ajoute sur les réseaux sociaux.
26: Il a commencé à m'envoyer des messages. Au tout début, c'était assez bienveillant et c'est devenu un petit peu trop bienveillant. Et on a divagué sur du « Est-ce que tu dors toute seule? Est-ce que tes parents vérifient ta chambre ?» Après, il m'a dit « C'est vrai que je t'apprécie beaucoup, t'es vraiment jolie. »
25: Les échanges se poursuivent pendant plus de 6 mois et selon elle, le professeur de PS en profite.
26: Je me souviens d'une rencontre UNSS, donc c'est sur de l'athlétisme, c'était à Vesoul, où là, il était venu me voir, il m'avait pris à partie, il m'avait dit voilà, maintenant, faut que tu me fasses un bisou pour me dire bonjour, mais attention, personne ne nous voit. Après, je me souviens qu'il me prenait énormément en photo.
25: Elle finit par se confier à ses parents, qui la conduisent immédiatement déposer une main courante. Lundi, soit 13 ans plus tard, Maëlys tombe sur une vidéo de l'homme en train de faire des avances à ce qu'il pense être une adolescente de 14 ans. Il est en fait piégé en direct par un streamer.
26: Et j'ai la haine parce que j'étais une enfant, j'y ai pensé beaucoup, mais je veux surtout prendre la parole pour toutes les petites jeunes qui n'osent pas parler.
25: Maëlys pense désormais déposer plainte.
3: 3 collégiens mis en examen après l'enlèvement et le passage à tabac lundi d'un adolescent de 15 ans à Mulhouse. Une enquête pour extorsion avec arme est ouverte. 2 adolescents ont été placés en détention, 1 troisième en centre éducatif fermé, 1 quatrième est activement recherché. Les 26 cas contacts français testés négatifs à l'antivirus, annonce ce midi la ministre de la Santé Stéphanie Rist. Ils restent en isolement renforcé, seront testés 3 fois par semaine. Elle précise que les autorités sanitaires ne communiqueront plus sur ces résultats, sauf s'il y a un cas positif. Les États-Unis et la Chine sur la même longueur d'onde concernant le détroit d'Ormuz. Il doit rester ouvert afin de garantir la libre circulation des produits énergétiques, annonce la Maison-Blanche, qui qualifie également de bonne la rencontre entre les présidents américains et chinois.
7: Beaucoup de monde sur les routes en ce pont de l'Ascension.
3: C'est rouge dans le sens des départs sur la moitié ouest du pays, orange ailleurs. Vous êtes donc nombreux à profiter de ce long week-end. La preuve, les réservations ont augmenté de plus de 25% par rapport à l'année dernière selon la plateforme PAP. Justement, Pierre Bourgès, vous le constatez à Royan, en Charente-Maritime.
0: Le long de la plage de Royan, Jean-Paul profite des quelques rayons de soleil.
4: Ça débouche le nez, quoi. Hein. Ça, quand on est parisien, c'est sûr que ça fait du bien. Oui.
0: Il fait le pont ces prochains jours. C'est d'ailleurs le seul dont il profite en mai. Comme pour Guillaume, lunettes de soleil déjà vissées sur le nez.
5: Professionnellement, déjà, c'est là où il y avait le moins de prévu dans l'agenda. Donc c'était plus facile à poser là. On s'est dit que ça coupait bien avant aussi l'été.
0: Malgré le contexte économique et le prix du carburant, pas question d'annuler ses vacances pour Francis.
8: On consomme peut-être différemment ou un peu moins, mais non, on n'a pas annulé les vacances pour... Non.
0: La Charente-Maritime fait partie des départements les plus demandés cette année. Les réservations d'hébergement pendant les ponts ont augmenté de plus de 20%. Augmentation constatée à l'hôtel de Nicolas Rochette, qui affiche quasiment complet pour l'Ascension.
9: On s'étonne, nous, de la venue d'autant de demandes, mais je pense qu'on a attiré une autre clientèle qui est plutôt de la clientèle de proximité qui ne venait pas habituellement. Le prix du gasoil a orienté les gens vers des visites à moins de 100 km de chez soi.
0: Les hôteliers restent tout de même vigilants. Il pourrait y avoir des annulations de dernière minute en raison de la météo. De la pluie est annoncée pour samedi et dimanche.
7: Et tiens, racontez-nous au 32-16, on va en débattre dans un instant. On parle beaucoup des prix des carburants depuis deux mois et en même temps, c'est rouge, c'est noir sur les routes, les réservations en hausse. Est-ce qu'il faut arrêter de se plaindre? On vous pose la question, on ose poser la question sur RMC dans un instant avec vous au 32-16. Tiens, peut-être que vous nous écoutez dans les bouchons à l'heure qu'il est. Venez témoigner, ça se passe au 32-16.
3: Et le PSG, nouvelle fois champion de France, le 14e titre, le 5e d'affilée. Les Parisiens se sont imposés hier soir 2-0 contre leur dauphin Lens en match en retard de la 29e journée de Ligue 1.
7: C'était le journal de Clément Gouitz sur RMC. On se retrouve à 13h pour un prochain journal, Clément, mais tout de suite à 12h05, c'est parti pour Estelle Midi.
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7: On est ensemble jusqu'à 15h sur RMC, c'est parti pour Estelle Midi avec une magnifique équipe aujourd'hui. Alors vous l'avez compris, Estelle n'est pas là, c'est le pont de l'Ascension, mais eux sont là, eux bossent même les jours fériés, à commencer par Martin Bourdin à mes côtés aujourd'hui. Bonjour Martin.
27: Salut Charles, bonjour à tous.
7: Notre propriétaire de gîte, Jérôme Lavrieux, bonjour Jérôme.
28: Bonjour Charles.
7: Elle est chef d'entreprise, elle est influenceuse, elle a plusieurs casquettes, c'est Élise Goldfarb qui est là. Bonjour Élise.
29: Salut.
7: Et puis notre économiste, Pierre Rondeau, bonjour Pierre.
30: Salut Charles, salut à toutes et à tous.
7: Mais alors vous faites pas le pont?
30: Non, on vient travailler.
7: Eh oui. Ouais,
29: mais je suis venu en pyjama.
7: Oui, alors ça, c'était habituel. Donc, on n'est pas surpris avec Élise Goldfarb. Mais dans un instant, on va justement pointer ce paradoxe. Alors que les prix à la pompe sont au plus haut, bison futé qui voit rouge sur les routes, c'était même noir hier. Des millions de Français qui profitent du pont de l'Ascension, qui ont pris leur voiture. Est-ce qu'il faut arrêter de se plaindre? On va vous poser la question au 32-16. Dans un instant, à 12h30, on va parler de l'éducation nationale qui veut développer l'e-sport, les jeux vidéo de compétition à l'école, hein, des horaires aménagés pour les joueurs de Fortnite, de League of Legends. Est-ce que c'est génial ou ridicule? Là aussi, vous venez intervenir au 32-16. Et puis, à 13h30, on parlera de la chute spectaculaire de la consommation de vin. Est-ce que c'est une bonne ou une mauvaise nouvelle? Est-ce que vous buvez moins de vin? Est-ce que ça veut dire que vous buvez moins d'alcool? Parce qu'on verra dans les chiffres qu'il y a la bière aussi hein, qui progresse. Et puis, est-ce qu'il faut s'inquiéter pour la filière viticole, pour le territoire presque, hein, le terroir français? On en débat à 13h30 avec vous au 32-16.
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7: Et on démarre à 12h17 avec les bouchons du jour. Eh oui, bison futé, voie rouge aujourd'hui sur l'ouest du pays. C'était même noir hier dans la région Auvergne-Rhône-Alpes. Ce sera à nouveau rouge dimanche dans le sens des retours. Bref, les Français sont massivement partis sur les routes pour profiter de ce pont de l'Ascension. Alors qu'on le sait, les prix sont toujours aussi hauts à la pompe. Là, aujourd'hui, c'est 2,15 € le litre de gazole, 2 euros pour le sans-plomb en moyenne. Mais Martin, pour autant, pas question de renoncer au pont de l'Ascension.
27: C'est le week-end du mois de mai, plus encore que celui du 1er ou du 8 mai. Les réservations sont en hausse de 25% ce week-end par rapport à l'année dernière, d'après une étude PAP, parce que les écoles resteront fermées demain, elles font aussi le pont. Donc souvent, c'est le meilleur moyen finalement, le moyen le plus simple de se faire un petit week-end qui ressemble à des vacances, 4 ou 5 jours. Un quart des réservations effectuées sur le site PAP en ce mois de mai se concentrent sur ce week-end, là, sur ces 4 jours, sur le week-end de l'Ascension, on part donc, oui, mais on part différemment. 2 Français sur 3 disent avoir changé de projet de vacances à cause du prix du carburant. On va choisir une destination plus proche, raccourcir aussi la durée du séjour, notamment. Et c'est exactement ce qu'on fait ce week-end. Les zones qui s'en tirent le mieux niveau réservation, c'est la Vendée, la Charente-Maritime, le Nord, la Normandie, la Manche. Bref, des zones qui sont facilement accessibles en voiture, notamment depuis des grands centres urbains et notamment, évidemment, depuis l'Île-de-France et la région parisienne.
12: Oui, mais des réservations en hausse, on le disait à l'instant dans le journal, ouais, plus 25% dans certaines régions, là, en ce pont de l'Ascension. Eh bien, on a un professionnel du tourisme autour de cette table, Jérôme Lavrieux, propriétaire de gîtes en Dordogne. À l'heure où l'on parle, est-ce que les gîtes sont pleins, là ?
13: Oui.
12: Ce week-end, c'est plein.
13: Bah, heureusement.
12: Oui, c'est vrai. S'il y a un week-end dans l'année où il faut que ça marche, c'est celui-là. Mais
13: non,
12: oui,
13: mais tous les week-ends de mai marchent bien.
12: Et pour être précis, il faut venir en voiture.
13: Cette année. Ah oui, chez moi, on peut venir en TGV jusqu'à Angoulême, ce qui arrive souvent. Mmh. Et après, vous louez une voiture et 35 minutes après, vous êtes chez moi.
12: Mais en tout cas, il y a du carburant.
13: Oui. Les gens qui sont là ce week-end, je salue Eric et sa famille qui doivent nous regarder. Ils sont des fans de l'émission, si j'ai bien compris. Et eux sont venus en voiture. Et c'est un regroupement familial. Ils sont plusieurs voitures. Et ils sont venus. Et ça les a pas fait changer d'avis.
12: Et ces dernières semaines, il n'y a pas eu de coup de fil, d'annulation, finalement, on va peut-être pas faire les 200, 300, 500 kilomètres en voiture.
13: Tout ce qui était
12: réservé dans vos gîtes parce que c'est trop loin, trop cher.
13: Tout ce qui était réservé, sans doute, depuis plusieurs mois à l'avance, c'est-à-dire avant que la crise dans le détroit d'Ormuz ne commence, j'ai pas eu d'annulation. Alors. J'ai encore des jours de disponibles. Comme mon inspecteur des impôts se rassure, j'ai encore des jours disponibles. Mais non, je vois pas de différence. J'ai vu aussi des gens nouveaux qui découvraient ma région. Donc peut-être qu'ils font partie. Après, je passe pas à un interrogatoire, mais peut-être qu'ils font partie des gens qui se sont réorientés.
12: Oui, donc ça veut bien dire que les Français n'ont pas renoncé à partir. Les gîtes en Dordogne, c'est typiquement le séjour. Il faut prendre la voiture, il va y avoir des kilomètres et donc un surcoût avec les carburants. Et on ne renonce pas pour autant.
13: Ce qui fait le choix de venir ou de ne pas venir chez moi, c'est plus la météo que le coût des carburants.
12: Ils sont quand même venus.
13: Ils sont quand même venus parce qu'hier il a fait beau, parce qu'il y avait un peu de tempête, donc on a eu beaucoup de passages ensoleillés. Et puis c'est familial, donc ils viennent.
12: Mais ça après la météo. A priori, le gouvernement n'a pas la main dessus pour l'instant. Donc, en revanche, sur les prix des carburants.
13: Il y en a beaucoup qui aimeraient faire la pluie et le beau temps, mais ils n'y arrivent pas tous les jours.
12: C'est vrai, ils aimeraient. Élise Goldfarb, on va se mettre à la place de Sébastien Lecornu. Ça fait des semaines qu'on entend, des mois, les Français dire attendez, là, les carburants, c'est trop haut, on n'arrive même plus à aller bosser. Et en même temps, moi, je suis à Matignon, là, et aujourd'hui, je vois que Bison Futé voit rouge ou noir. Je me dis bah, attendez, c'est les mêmes Français qui me disent c'est trop cher et qui, en même temps, prennent la voiture ce week-end.
14: Non, mais on va pas commencer à penser comme ça. Moi, les gens ne sont pas punis, ils ont encore le droit de kiffer.
12: Bien sûr.
14: Pas parce que on peut et se plaindre du fait que le carburant coûte trop cher et se dire bon bah je vais quand même partir en week-end. Et puis vous avez vu le prix des trains là pour partir en week-end ?
12: C'est très cher.
14: Moi, j'ai voulu partir à Marseille. Ça coûte 400 euros l'aller-retour.
12: Oui, simplement. Quand on s'y prend la veille pour le lendemain.
14: Non,
12: pour le pont de l'Ascension.
14: J'allais pas m'y prendre il y a un an.
12: Il y a des gens qui s'organisent.
14: J'aime l'imprévu aussi.
12: Oui.
14: Mais j'ai regardé il y a 2 semaines sur le site de la SNCF, 400 euros, Paris-New York, le truc.
12: Et sur ce week-end-là, on part souvent en famille, puisqu'encore une fois, il n'y a pas
27: week-end de l'Ascension. Ouais. C'est le week-end plus cher de l'année.
14: C'est le week-end de l'Ascension. Donc je comprends que les gens prennent la voiture, parce que c'est plus simple et ça reste moins cher que de partir en avion ou en train. Et surtout, ça montre autre chose, c'est que. On a une dépendance à la voiture qui fait que quoi qu'il arrive, on est obligé de la prendre en fait. Donc
15: Oui, mais la question qui est posée, c'est malgré tout, ils se plaignent, ils demandent des aides, mais ils la prennent quand même.
14: Mais oui, mais parce qu'ils n'ont pas le choix. Comment tu veux qu'ils fassent ? C'est leur moyen de transport. Depuis 40 ans, même plus, on pousse les gens à être dépendants de leur voiture et à ne penser que avec leur voiture, à prendre la route, on construit des autoroutes, allez-y, roulez. Bon bah c'est comme ça que le monde marche en fait.
15: Oui, mais
14: je suis entièrement d'accord avec toi.
15: Simplement c'est ce coup de dire ah ça coûte trop cher, baisser les taxes ou faites en sorte d'apporter des aides ou des chèques et derrière l'apprendre malgré la hausse des prix.
14: Parce que même si l'essence est trop chère, c'est quand même moins cher.
15: Et en plus
14: que le reste, c'est quand même le modèle le plus économique.
15: L'essence est trop chère. Moi, je me suis amusé à faire un petit calcul avant l'émission. Si on suppose une augmentation de 30 centimes du litre d'essence, si on prend aller-retour en étant 2 pleins aller, 2 pleins retour, 4 pleins, ça fait une augmentation et un surcoût de 32 euros.
30: 32 euros.
12: De la distance.
30: Alors justement, c'est pour ça que je suis pas parti sur le détail, sur la distance. Moi, je suis parti du principe que j'ai supposé 4 pleins. 4 pleins avec 30 centimes d'augmentation. 30 centimes d'augmentation de 4 pleins, c'est 32 euros en plus.
12: Et bah, est-ce que vraiment... c'est peut-être un restaurant moins pendant le... Mais... C'est ça aussi qu'on voit dans les chiffres
30: encore
12: de Martin.
30: Fois, suis...
12: C'est qu'on part moins loin et que sur place, c'est ce qu'on entend aussi
30: je
12: beaucoup, c'est
30: entièrement...
12: on va pas se payer le petit resto en plus, on va pas faire la sortie, l'excursion.
30: Je suis entièrement d'accord, mais simplement...
13: Sur une base de 4 personnes dans la voiture, ça fait 8 euros.
30: Hein. En plus, c'est une... Alors, si je suppose que les enfants n'ont pas payé...
13: 1,2 glace.
30: Je suppose qu'il y a un... si tu supposes qu'il y a un couple et deux enfants, c'est pas divisé par 4 mais par 2. Mais bref, ce que je veux dire simplement, c'est que j'entends beaucoup, parce que c'est un peu le discours du Gaulois réfractaire, de critiquer, d'aimer se plaindre. On est très français à ce niveau-là, et le français moyen aime se plaindre, aime manifester, aime la révolution, se passer de coupeur de tête de roi. Mais derrière, concrètement, quand on regarde les faits, ils ne subissent que, et je mets beaucoup de guillemets, une augmentation de 32 euros pour 4 pleins aller-retour en vacances. Est-ce que à partir de ça, on va exiger, on va manifester des chèques, des aides, des subventions?
12: Donc il faut arrêter de se plaindre, Pierre.
30: Je dis simplement que la culture française, et j'en fais partie, vous me connaissez, j'en fais partie, la culture française, c'est la plainte permanente. C'est aimer critiquer le gouvernement qui ne fait pas assez d'efforts, alors qu'il en a fait des efforts. Aimer critiquer les routes, aimer critiquer les embouteillages, aimer critiquer que les gens partent en vacances pendant qu'on part en vacances. Mmh. Mais le Gaulois réfractaire, le français, à tous les niveaux, on le voit à chaque fois, le français aime se plaindre. On va voir des auditeurs qui vont nous appeler, ils vont se plaindre. Et le sujet est posé...
12: On va les laisser le faire, ça, on va pas parler
30: va
12: à leur place.
30: Faire, je suis prêt,
12: alors,
30: je mets un billet
12: 16.
30: Sur la table. Je mets un billet sur la table, on va entendre quelqu'un qui va se plaindre.
12: Si vous souhaitez répondre à Pierre Rondeau, vous connaissez le numéro, c'est le 3216. Il y a aussi le WhatsApp de l'émission, Martin, on a oublié de donner le numéro.
27: 0612 424 424, le numéro, vous l'avez, c'est un réflexe, il y a déjà beaucoup de messages qui nous arrivent. Martha, par exemple, qui est elle aussi propriétaire d'un petit Airbnb, j'ai eu que 4 annulations depuis le début de la crise. Deux d'entre elles étaient justifiées par des voyageurs qui justifiaient cette annulation en disant c'est par rapport aux dépenses de carburant, je ne viens pas parce que ça coûte trop cher. Donc il y a quand même parfois quelques annulations, pas forcément sur ce week-end-là.
12: Mais parce que les 30 euros que ça coûte en plus là, pour partir, il faut aussi voir que ces 30 euros, en fait, la même famille les a payés toute la semaine pour aller au boulot. Ça fait des semaines et des semaines que ça s'accumule, que ça fait un trou dans le budget et que donc, au moment où arrive le pont de l'Ascension, on se dit « Ah bah mince, on a tellement creusé le budget, on est à découvert, on a pioché dans l'épargne. Pour faire le plein ces dernières semaines, on n'a plus les moyens de partir. »
30: Oui et non, parce qu'on a constaté une diminution, d'ailleurs le gouvernement a communiqué là-dessus, on a constaté une diminution de la consommation d'essence et une baisse des recettes fiscales liées à la consommation.
27: Moins depuis le début du mois de mai.
13: N'oublions pas que la clientèle qui part en week-end en dehors des vacances de juillet-août, c'est une clientèle qui est un peu plus aisée que la normale.
12: Bien sûr.
13: N'oublions jamais qu'il y a entre 30 et 40% des ménages français qui ne partent jamais en vacances. Et donc, faut aussi penser à ces gens-là qui, eux, ne partent pas en vacances et subissent de plein fouet l'augmentation du prix. Faut être raisonnable. Moi, je suis plein parce que j'ai une qualité de prestation qui font que je m'adresse à des gens des tarifs qui à des gens qui peuvent aussi se le permettre.
12: Ils sont pas
13: ils sont moins impactés, c'est marginal. Ça veut pas dire qu'ils sont pas impactés, mais c'est marginal. Mais il y a aussi plein de gens qui sont à la limite et ils disent, là, je vais pas y aller, même si ça me coûte que 50 balles en plus, parce que pour partir en juillet, je suis à 50 balles.
12: Oui, mais là,
13: aussi,
12: ce qu'on voit en ce week-end de l'Ascension, on peut comparer à l'an dernier. Et ben, il y a pas moins de monde que l'année dernière.
13: Je suis d'accord.
12: Il y a pas moins de monde dans les hôtels, il y a pas moins de réservations.
13: C'est la même clientèle.
12: Sur le littoral. Oui, mais donc c'est bien la preuve que même si le pouvoir d'achat...
13: Ça veut dire que le gouvernement a raison de faire des aides ciblées pour les gens qui en ont vraiment besoin, plutôt que d'arroser tout le monde, y compris des gens qui n'en ont pas besoin, puisque la preuve, ils arrivent à partir en week-end quand même. Donc je trouve que c'était plus intelligent par rapport à ceux qui disaient on va baisser la TVA de 20% à 5,5 sur le prix du gasoil, ce qui faisait 4 à 5 centimes d'économie par litre, et ce qui était déjà bouffé par le détroit d'Ormuz de toute façon. C'est beaucoup plus intelligent de cibler les professions qui en ont besoin, le métier c'est de transporter, comme les taxis, etc., qui vont bientôt en bénéficier, ou les grands rouleurs qui ont plus de 15 km aller-retour pour aller travailler. C'était beaucoup plus intelligent de le faire, même s'ils se sont fait engueuler au départ.
12: Plutôt que une baisse de la TVA, ça aurait profité à tous ceux qui partent ce week-end aussi pour le loisir.
13: Ça n'aurait pas eu d'impact.
12: On va accueillir Laetitia. On va partir sur la route justement, retrouver Laetitia, qui est chef d'entreprise du côté de Périgueux. C'est ça, bonjour Laetitia.
2: Oui, bonjour Charles, bonjour aux chroniqueurs.
12: Salut,
13: très beau département.
12: Très beau département, mais je crois que vous êtes sur la route. Vous êtes encore à Périgueux là ou vous avez pris la route, Laetitia?
2: Non, je suis partie de Périgueux à 8h ce matin, mais je confirme, ça circule énormément.
12: Ah, il y a beaucoup de monde.
2: Voilà, c'est ce que j'expliquais dit à vos collaborateurs, voilà, je suis sur, encore sur la route. Bon, après, je savais très bien que j'avais quelques heures de route, mais là, je trouve que la circulation est très abondante quand même.
12: Ouais, et vous allez où justement? Vous êtes partie de Périgueux?
2: Alors, moi, je remonte sur les Pays de Loire.
12: Ok, ouais, donc ça fait un peu de route quand même.
2: Ouais, ça fait un peu de route et en fait sur les grosses agglomérations beaucoup de des ralentissements, ouais. quelques ralentissements et sur la route en fait je suis dans l'incapacité de doubler parce que ça circule dans les deux sens quoi.
12: Ouais, c'est chargé comme on dit, mais donc vous n'avez pas renoncé, Laetitia, à partir en week-end.
2: Ah non, certainement pas. Non, ça c'est le week-end qui était prévu depuis quelques temps pour retrouver la famille, les habits, donc certainement pas. Non, je me serais pas sous prétexte qu'il faut payer plus cher le gasoil. Non, je me serais pas privé de ça.
12: Oui, donc pas question de renoncer malgré le prix du gasoil. Vous savez à peu près combien ça fait en plus sur votre budget week-end cette flambée des prix des carburants?
2: Alors, ben, j'ai fait mon plein avant de partir. J'en avais pour j'avais une centaine d'euros, un peu plus de 100 euros. Et puis, il me reste encore, j'ai un peu moins de la moitié.
12: Oui, mais en fait, on n'a pas envie de regarder. On fera les comptes lundi, si j'ai bien compris, Laetitia. On regardera lundi, quoi.
2: C'est ce que j'allais vous dire, Charles, j'ai pas envie de calculer.
12: Exactement, je veux pas vous gâcher le plaisir là. Si vous êtes sur la route en train d'arriver en week-end, Laetitia, on va pas faire les comptes tout de suite, mais j'entends bien, Laetitia, que pas question de renoncer à ce week-end qui était prévu depuis longtemps, même si on sait que ça va coûter un peu plus cher. Mais alors ça veut dire quoi, Laetitia? Que les Français râlent trop? Parce que vous en êtes la preuve. Certains peuvent encore se permettre de partir en week-end.
2: Mais moi, je rejoins Pierre. Nous sommes, les Français sont des gros râleurs. Nous sommes des gros râleurs. Comme ça ne va pas dans le sens des Français, voilà, c'est ça. On râle tout le temps. En fait, je trouve qu'on râle tout le temps.
12: Et je vous remercie d'abord, Laetitia, de venir contredire les idées reçues de Pierre Rondeau.
30: On a dit une chose.
12: Non, vous nous avez dit, vous allez voir, ils vont appeler pour râler.
30: Laetitia confirme que les Français râlent.
12: Oui, mais Laetitia prend la parole aussi. Je vous remercie, Laetitia, de le faire en direct. Mais est-ce que c'est un défaut de râler? Parce que c'est aussi une... Ah, merci.
14: C'est ce qui fait qu'on est nous, Français.
12: Exactement. On est très Français, en fait, Laetitia. Ouais. C'est-à-dire qu'on part en week-end de l'Ascension, on va payer un peu cher, même très cher, les carburants. Mais on va quand même se faire plaisir. Et puis lundi, on va retourner au boulot et puis râler contre le gouvernement parce que c'était trop cher ce week-end. Mais oui, mais c'est très Français.
2: C'est tout à fait ça, c'est très très français.
12: Ben voilà. Oui, Laetitia, mais donc vous nous confirmez, merci d'avoir, été notre reporter RMC sur la route. Laetitia, on vous souhaite bonne route pour rejoindre les Pays de la Loire pour votre week-end de l'Ascension. Ça continue à faire réagir au 32-16 comme Laetitia. On va aussi aller faire un tour sur le WhatsApp avec Martin.
27: Ouais, on a Pierre qui travaille sur les marchés en région parisienne. Il dit, il n'y a pas grand monde devant les étals sur le marché. Nos clients nous ont expliqué que certains partaient pas très loin de Paris. On évitait les autoroutes pour partir, mais on partait quand même. Voilà ce que nous écrit Pierre, lui, de ce qu'il peut témoigner face aux clients qu'il rencontre sur les marchés. Et puis on a Hervé qui nous dit un peu ce que disait Pierre tout à l'heure. L'augmentation du prix de l'essence va peut-être faire augmenter le prix du voyage d'une quinzaine d'euros. Il est ridicule d'imaginer que les gens vont annuler le week-end pour 15 ou 30 euros. Et puis Alexandre.
12: C'est pas si ridicule, non, mais j'aimerais quand même revenir là-dessus. Il y a beaucoup de Français qui sont à 15 ou 30 euros près à la fin du mois.
30: Oui, mais comme l'a dit Jérôme.
14: Ils partent en week-end.
30: Comme l'a dit Jérôme, le week-end de l'Ascension, c'est essentiellement des CSP+.
14: Oui.
30: Tous les Français ne peuvent pas, et n'ont pas les moyens au quotidien de prévoir un week-end, prévoir un départ en vacances.
12: Ah, quand Bison Futé voit noir, il n'y a pas que des traders sur les routes.
30: Il n'y a pas que des traders sur la route, d'accord, mais il y a une grande majorité de gens pour qui 32 euros, ce n'est pas insurmontable.
13: Mais si vous partez sur la base de 32 euros, eh bien, plutôt que de venir chez moi par autoroute, vous sortez un peu avant et vous prenez l'autoroute, vous prenez la route et vous évitez le péage.
27: Et vous consommez moins,
13: et du coup, ça ne vous coûtera pas plus cher de vous déplacer.
12: Et vous continuez évidemment à réagir au 32-16 sur le WhatsApp de l'émission. Racontez-nous aussi si vous êtes peut-être en week-end ou pas. Je vois Cédric qui nous appelle de Reims, qui est réceptionniste dans l'agroalimentaire. Bonjour Cédric.
6: Oui, bonjour.
12: Bonjour Cédric. Vous avez entendu Pierre Rondeau nous dire « les Français n'arrêtent pas de râler ». Est-ce que vous faites partie des Gaulois réfractaires, Cédric?
6: Oui, parce que alors moi qui vis à Reims, donc je vis tout seul, je suis séparé de ma femme, donc je touche 1500 euros par mois, donc j'ai mon loyer, mon carburant pour aller travailler, la pension alimentaire de ma fille. Là, vous voyez, j'ai ma fille pendant 4 jours chez moi, moi je peux pas me permettre de partir un week-end de 4 jours, quoi. Donc après je comprends qu'il y ait des gens qui peuvent parce qu'ils vivent en couple et deux salaires, mais des personnes comme moi qui vivent avec un salaire, ils peuvent pas te permettre de faire ça, je pense pas, hein, c'est pas possible.
12: Vous avez bien raison, c'est la double peine un peu pour les familles monoparentales, Cédric, mais vous comprenez le paradoxe quand on nous dit bah les Français, bah comme vous notamment Cédric, ont beaucoup de mal à boucler les fins de mois, notamment quand on doit aller au boulot en voiture, ça pèse terriblement sur le budget. Et en même temps, le gouvernement, il est pas aveugle, hein. Il voit que c'est noir et rouge sur les routes et il se dit bon bah finalement, c'est que ça va pas si mal, c'est que les Français partent encore en vacances.
6: Oui, mais c'est parce que c'est pour des familles qui vivent aisées, quoi. Oui, il y a combien de personnes comme moi qui sont dans mon cas? Moi, en fin de compte, bah voilà, j'ai ma fille là pendant 4 jours, donc je vais l'emmener au parc à côté de chez moi parce que j'ai un petit parc à côté de chez moi, mais je peux pas faire de surplus parce que je garde mon argent pour payer mon carburant, pour pouvoir aller travailler, pour pouvoir gagner mon salaire à la fin du mois, quoi.
12: Oui, c'est ça. En ce moment, il y a beaucoup de Français pris à la gorge qui bossent pour payer le carburant, qui permet d'aller bosser. C'est un peu

0: j'ai pas d'aide de l'État et mon loyer il est à 700 euros par mois.
1: Oui, et donc forcément ça pèse sur le budget et puis surtout ça, comment dire, ça empêche de faire des extras comme vous le dites, même quand il y a un week-end de 4 jours.
0: Donc votre collègue qui disait
1: Pierre Rondeau,
0: qui disait les Français se plaignent, mais sauf que il y a des Français qui se plaignent quoi, parce que ils peuvent pas faire plaisir à leur enfant quoi, ma fille elle a 7 ans quoi.
1: Ben oui, exactement. Et Cédric, quand on disait des aides ciblées, c'est peut-être vous aussi qu'il faut cibler. Ce sont ceux, pas forcément. J'imagine, je sais pas, Cédric, combien vous avez de kilomètres à faire pour aller au boulot. Mais peu importe, quand on a un petit salaire, dès que ça augmente un peu, ça vient tout de suite taper dans les extras, dans les loisirs, etc. Cédric.
0: Ah, c'est ça, quoi. Et moi, ma fille, elle me demande, pas forcément les week-ends, mais elle me demande des trucs à côté. Je peux pas me permettre de lui acheter parce que, je lui dis, faut qu'il garde l'argent pour mettre du carburant, pour aller travailler et faites comprendre ça à une fille de 7 ans quoi.
1: Ouais, j'entends parfaitement.
0: Après, c'est très bien là, t'es blindé là sur l'image là. Après les gens c'est peut-être ils préfèrent partir en week-end et puis pas payer leurs factures, parce que moi je suis un Français et je préfère payer mes factures et pas partir en week-end quoi.
1: Un père responsable, on l'entend Cédric, et courageux. Je vous remercie aussi d'être venu témoigner en direct sur RMC. C'était important de vous entendre aussi Cédric, autant que ceux qui partent en week-end et qui sont nombreux, on l'a dit, il y a des chiffres impressionnants de réservations, de bouchons sur les routes, mais c'est important de dire aussi que cette crise des carburants, eh bien, elle vient évidemment aussi empêcher, plomber le budget de beaucoup et donc empêcher de profiter de ces quelques jours de week-end, de pont de l'ascension. On va finir avec des messages, Martin, et puis on va regarder le résultat de notre consultation.
2: Nathalie qui nous écrit au 0612 424 424, les Français qui se plaignent sont ceux qui n'ont pas les moyens, comme moi, je ne peux pas partir en vacances, je n'en ai pas les moyens, un seul salaire. Alors excusez-moi, oui, la hausse nous impacte, oui, je râle, il y en a marre, 15 ans que je n'ai pas les moyens, alors excusez-moi de râler. Et c'est pas la seule à râler sur le WhatsApp, les Français veulent pouvoir râler concernant le prix des carburants.
1: Ça reste une liberté de râler.
3: Interdit,
1: ça reste une fierté française de râler. Mais d'ailleurs, on vous a posé la question, là, week-end noir sur les routes, malgré les prix des carburants, est-ce qu'il faut arrêter de se plaindre?
2: Eh bien, vous répondez oui à 68%.
1: Ah, quand même. Donc oui, certains estiment, comme Pierre Rondeau, qu'il faut arrêter de se plaindre. Dans un instant, on va parler de l'éducation nationale, qui va mettre en place des horaires aménagés pour les gamers, les joueurs de jeux vidéo. Mais oui, les élèves qui jouent aux jeux vidéo pourront suivre des parcours d'élite pour devenir des champions de jeux vidéo. Je vois déjà Élise Goldfarb qui lève les yeux au ciel des jeux vidéo à l'école. Est-ce que ce serait génial ou dangereux? J'attends vos témoignages au 32-16.
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10: Midi et demi sur RMC et RMC Story. Hein, on est en direct sur le canal 23 de la TNT avec la magnifique tablée de ce jeudi. Autour de moi, Martin Bourdin, Jérôme Lavrieux, Élise Goldfarb, Pierre Rondeau et les amis. On retourne à l'école tout de suite. On passe à la matière du jour. Les fans auront reconnu Mario Kart. On va parler d'e-sport. Plus sérieusement, ce sont les compétitions de jeux vidéo qui vont s'inviter à l'école, dans le parcours scolaire. Mais oui, l'éducation nationale va mettre en place des horaires aménagés pour les gamers. Ça fait partie de la stratégie e-sport du gouvernement. Un marché, il faut le dire, en plein essor en France. Il y a plus de 40 millions de joueurs, de plus en plus de joueurs professionnels sur League of Legends, Fortnite, par exemple, pour citer les plus célèbres. Et à l'école, l'éducation nationale voudrait donc dénicher les futurs champions avec des horaires aménagés, un peu comme le sport-études. Mais faire entrer le jeu vidéo dans les collèges, dans les lycées, en tout cas dans les parcours scolaires, Martin, c'est loin de plaire à tout le monde.
11: Ouais, notamment à des médecins qui s'inquiètent des risques que ça fait encourir aux adolescents. La Direction Générale de la Santé, donc le ministère de la Santé, s'oppose à ce projet. Elle a lancé plusieurs alertes. Sédentarité, troubles du sommeil, conduite addictive, voilà les risques auxquels les jeunes sont exposés quand ils jouent trop souvent, trop longtemps aux jeux vidéo. Les syndicats de profs pointent les mêmes dangers. Mais ce que souhaite mettre en place en fait le gouvernement ne concernerait pas tous les élèves, faut le préciser, seulement quelques dizaines, prévient le ministre de l'Éducation nationale, qui bénéficierait en fait ces élèves d'horaires aménagés pour pouvoir participer à des compétitions internationales. L'e-sport serait intégré dans leur cursus dans le cadre d'une activité hors temps scolaire. En fait, ils suivraient l'équivalent de ce qu'on connaît aujourd'hui dans les sports-études de foot, de rugby, de tennis, de sport qui sont faits actuellement. Ça ne diminuerait pas forcément le nombre d'heures de maths ou de français qu'ils auraient à suivre. L'idée, c'est de faire en fait de la France une grande nation de l'e-sport. C'était le souhait d'Emmanuel Macron. Il l'avait clairement affiché en 2023.
10: Jérôme Lavrieux, est-ce que le gouvernement a raison de vouloir faire entrer l'e-sport, les compétitions de jeux vidéo dans le parcours scolaire, dans les écoles?
12: Oui, s'ils veulent, et puis ceux qui sont fondateurs.
10: C'était un oui plein de convictions.
12: Mais oui,
10: là.
12: Parce que celui qui fait des compétitions de cuisine parce qu'il veut faire top chef, bah aussi. Puis celui qui est pas dans les jeux vraiment en ligne, mais qui aime faire du poker en ligne, pourquoi pas?
10: Il va jouer au poker
12: toute la nuit, il faut qu'il arrive vers 11h, et il repartira à 15h après. Mais moi, tout ça, c'est des problèmes de riches, objectivement. On aurait une éducation nationale qui fonctionne tellement bien, qui fait que tout le monde est content de la qualité de l'enseignement, les profs, de la qualité de leur salaire, tout le monde, on baignerait dans un océan de béatitude. Je dirais, mais mon sang, on n'a pas pensé au bonheur des gamers. Faut les rajouter dans l'analyse de bonheur général. Super. Mais franchement, si ça ne concerne que 10 personnes, 20 personnes, 30 personnes, 50 personnes, c'est pas du niveau ministériel. Tu dois pouvoir être assez souple pour trouver un arrangement. À la place, t'as le copain de banque qui, lui, est spécialiste du piano. On a fait un aménagement pour lui. On va le faire pour lui. Mais alors en faire, enfin, moi, je, en
0: oui, mais ça de... existe déjà pour la musique, oui. Pour le sport. Pourquoi pas pour les jeux vidéo?
12: Faisons-le pour eux. Mais en faire un argument de communication du niveau du ministre, alors qu'on lui demande juste.
0: Ah, c'est même Matignon
12: départ,
0: qui a tranché, hein. C'est la stratégie e-sport.
12: Mais
0: de
12: c'est la
0: France.
12: Preuve que Matignon n'a rien à faire. Mais s'il faut que. Non, mais si, dans notre pays, ce genre de truc, il faut que ça remonte à Matignon pour trancher. Mais vous vous rendez compte, on déconne. Ça peut être tranché au niveau académique. Ça peut être un inspecteur d'académie qui va donner des consignes, parce qu'il y a 3 gamers dans le département qui sont connus. Bon, ça touche pas certains départements qui n'ont pas encore le haut débit, mais oh, franchement,
0: pas vous, pas non, depuis la mais... Dordogne, Jérôme. Non.
12: Moi, j'ai le haut débit.
0: Ben voilà, donc voilà. C'est quasiment partout en France.
12: Ouais, par satellite.
0: Vrai. Voilà. Mais bon, c'est possible de jouer à Fortnite non, même en Dordogne.
12: Dans l'absolu, ouais, pourquoi pas, mais dans plein de trucs, pourquoi pas. Mais il faut revenir aux fondamentaux de ce qu'on attend de l'éducation nationale, et qui déconne.
0: Oui, c'est gadget par rapport aux enjeux de l'éducation nationale.
12: C'est accessoire.
0: Mais pourtant, Pierre Rondeau... Emmanuel Macron veut faire de la France une grande nation d'e-sport et il nous dit, le gouvernement nous dit, ça commence par la détection des champions à l'école.
13: Ça a un nom, ça s'appelle le soft power. Le soft power, la diplomatie douce, c'est passer par des moyens autres que la force militaire ou la force économique pour pouvoir briller sur la scène internationale. Les compétitions de e-sport, ça regroupe notamment sur le continent asiatique, ça regroupe des centaines de millions de téléspectateurs. C'est un succès phénoménal.
14: Plus que le Super Bowl.
13: Plus que le Super Bowl, ça marche quasiment autant que les Jeux Olympiques, notamment le CIO est à deux doigts de pouvoir créer une compétition olympique de e-sport, avait même réfléchi à intégrer le e-sport aux compétitions olympiques. Donc c'est vraiment du soft power. Et quand le gouvernement prend fait et cause pour ça, c'est la même chose qu'avait pu faire le général de Gaulle en 1960, après l'échec des JO de Rome en 60, quand la France avait terminé 25e. Et c'est directement l'Élysée qui a pris des décisions pour modifier le financement, le soutien, la détection des athlètes français pour qu'on brille aux Jeux Olympiques. Donc là, c'est la même chose. Macron, oui, là en l'occurrence le cornu, fait la même chose, la même démarche qu'avait entrepris le général de Gaulle en 1960. C'est le gouvernement qui, directement, pour des raisons diplomatiques, de réputation internationale, prend fait et cause pour le e-sport, dit on va détecter les jeunes très tôt, dès le collège, dès le lycée, pour dégager des pépites, et remporter des compétitions qui, peut-être, demain, seront des compétitions olympiques. Quand l'État français met de l'argent, met plus de 400 millions d'euros pour l'ANS, pour le sport français, pour qu'on brille aux Jeux Olympiques, personne ne critique. Pourquoi là, on critiquerait quand il s'agit de détection sur les jeux vidéo?
0: Et d'ailleurs, pour être tout à fait transparent, ce sont nos confrères de Radio France qui ont dévoilé cette décision du gouvernement. Le gouvernement voulait garder le secret jusqu'à fin mai. Je crois que c'est le 22 mai qu'il y a un championnat du monde de, je vais dire une bêtise, de Rocket League, si je ne dis pas de bêtise. C'est ça qui va se tenir à l'Accor Arena pendant plusieurs jours. La planète entière va venir, la planète entière. Les gamers vont regarder ça, et donc le gouvernement voulait faire cette grande annonce à ce moment-là. Ça a fuité et depuis ça fait un peu polémique. On sent le ministre de l'Éducation sur la défensive parce que tout de suite les syndicats de profs, les médecins, comme le racontait Martin, ont alerté. Alors Élise Goffard, parce que c'est une bonne idée de faire rentrer les jeux vidéo, qui certes c'est un business, c'est un marché, c'est un sport, etc. Mais c'est aussi un danger, comme l'a rappelé Martin, pour de nombreux adolescents. Est-ce qu'il faut le faire rentrer à l'école?
14: En fait, si je faisais confiance à l'éducation nationale, je dirais oui, ça peut être... On peut envisager que ce soit une bonne idée. Mais regardez aujourd'hui comment se passe le niveau des étudiants en français, en mathématiques. Je veux dire, elle est là pour moi l'urgence. Donc, si ils veulent développer quelque chose comme un l'INSEP, vous savez, c'est là où on entraîne les grands sportifs à Vincennes. Un INSEP, on va dire, du gaming, du e-sport. D'accord, mais... Je pense aux conséquences. Si tu te dis que ça peut être professionnalisé dès l'école, qu'on peut venir te chercher, mais moi je vais même plus réviser les maths et le français, je vais faire que du Super Smash Bros. Mais si tu fais que du foot, excuse-moi, au moins à la fin t'es musclé.
13: Mais attends.
14: T'as fait du sport, t'es allé respirer de l'air frais.
0: Ça t'empêche pas de faire du sport à côté. Hein,
14: mais moi je joue aux jeux vidéo depuis que j'ai 5 ans.
13: Oui,
14: d'accord.
13: Je suis pas une professionnelle.
14: Mais je joue aux jeux vidéo. Genre j'adore ça. Je trouve que c'est exceptionnel. Je trouve qu'un jeu vidéo, c'est plus une œuvre d'art, même qu'un film de cinéma.
0: Mais là, c'est pas le débat. C'est pas pour ou contre les jeux vidéo.
14: Oui, mais
0: est-ce que l'école doit l'intégrer?
14: Si l'éducation nationale avait bien pensé le sujet et avait dit, par exemple, on va aller développer des cursus de programmateurs de jeux vidéo, de création. Là, je t'aurais dit, ok, ça a été bien pensé. Vu comment c'est pensé actuellement, je n'ai pas confiance à l'éducation nationale. Ils pensent comme des boomers. Non. Ils disent juste, on va faire une compétition, on va lui mettre le e-sport, on va lui mettre en avant. Ça ne veut rien dire. D'accord. Pour moi, pour l'instant, c'est mal pensé.
0: Il aura fallu attendre 12h39 pour que le mot boomer soit prononcé aujourd'hui dans Estelle Midi. On est dans les moyennes habituelles. On va accueillir Gaspard au 32-16. Gaspard qui est cheminot en Seine-Maritime. Bonjour Gaspard.
15: Bonjour Charles, bonjour l'équipe.
14: Bonjour.
0: Mais Gaspard, vous avez aussi deux autres fonctions. Vous êtes papa et gamer.
15: Oui, exactement, oui.
0: Vous jouez vous-même aux jeux vidéo et vos enfants ont quel âge, Gaspard?
15: 11 et 10 ans.
0: Et alors, est-ce que ça vous dirait, tiens, qu'un jour, je sais pas s'il y a quel jeu ils jouent, mais que, arrivé, je sais pas, en fin de collège, au lycée, s'ils sont forts, que l'école leur dise, ah bah super, on va les mettre dans un cursus e-sport.
15: Bah oui, moi je trouve que c'est intéressant, du moment que c'est bien encadré, mais que derrière des règles s'appliquent, par exemple du sport, avoir des bonnes notes au niveau du français, des mathématiques, etc. Je trouve c'est intéressant, mais il faut pas oublier aussi l'aspect de l'éducation qui est principal au niveau des mathématiques et du français.
0: Évidemment, et puis il y a cette question de est-ce que c'est à l'école de valoriser. Alors vous êtes gamer, Gaspard, donc vous allez me dire que les jeux vidéo c'est génial, c'est pas dangereux, etc. Mais il y a quand même un consensus scientifique, des médecins, des autorités de santé pour dire attention, un adolescent qui joue beaucoup, qui joue trop aux jeux vidéo, bah c'est dangereux d'un point de vue santé, sédentarité, ça peut l'exclure aussi socialement. J'imagine que vous faites attention à la maison avec vos enfants, Gaspard.
15: Oui, oui, oui. Après, il y a aussi un autre consensus qui dit que ça peut aussi servir d'antidépression, hein, les jeux vidéo.
0: Oui, ça fait du bien, mais comme toutes les bonnes choses, c'est une question de modération. On parlera du vin, d'ailleurs, dans une heure. Là aussi, c'est une bonne chose à consommer avec modération. Vous voyez ce que je veux dire? Et là, on parle d'adolescents qui sont pas forcément les rois de la modération, Gaspard.
15: Oui, mais bon, si on met un encadrement par rapport aux jeux vidéo à l'école, c'est mieux que de voir un gamin qui reste chez lui, à jouer à des jeux vidéo H24, qui bousille sa vie, celle de ses parents et aussi sa santé. Le fait d'être encadré, le fait de faire ça au niveau de l'école, ça permettra aussi d'avoir des débouchés au niveau de l'industrie du jeu vidéo, que ce soit des gamers. Il faut pas oublier que le jeu vidéo, c'est du dessin, c'est de la musique. Beaucoup s'intéressent à la musique et ça peut aussi créer des carrières. J'ai commencé le jeu vidéo à l'école, j'étais en CE2, donc j'ai 37 ans.
0: À l'école ?
15: J'étais en CE2, oui, à l'école, j'ai commencé le jeu vidéo avec Adibou.
14: C'était trop bien Adibou.
0: Oui, mais alors, attendez, non, mais Gaspard. Donc, j'ai connu Adibou aussi.
12: Et moi, j'ai connu Pong.
0: Voilà, mais exactement, c'est la même chose. Oui, mais Gaspard, personne ne devient accro à Adibou.
14: Moi, j'étais accro à Adibou.
0: Non, mais arrêtez, c'est pas comme Fortnite ou Gaspard, on est d'accord, c'est pas la même chose.
15: Oui. Moi, mes enfants, ils jouent à Roblox de temps en temps.
0: Oui.
15: Ils jouent à World of Warcraft depuis quelques semaines. Ils connaissent la musique du jeu vidéo. Ils adorent ça. Ils lisent même les livres qui tournent autour des jeux vidéo.
0: Oui, c'est génial. Donc, ça les ouvre à d'autres choses. Non, mais c'est super, Gaspard. Moi, je pense juste aussi dans ma position de père, quand il va falloir dire stop à mon fils sur attention, t'as passé trop de temps à jouer aux jeux vidéo. S'il me dit, bah oui, mais à l'école, ils ont dit qu'on pouvait devenir champion. Donc, je m'entraîne à la maison. C'est ça aussi. C'est le discours des parents derrière.
13: Oui, c'est pas, non.
0: Ça, c'est limite si l'école valorise le jeu vidéo.
14: Moi, ma question, c'est comment ça va être mis en place? C'est-à-dire, ils vont faire passer à des profs un diplôme de STAPS, mais version jeux vidéo gaming?
0: Mais
14: moi, ce qui me fait peur, c'est la mise en place. Quand je vois qu'on a mis en place une matière qui s'appelle l'éducation civique et qu'aujourd'hui, c'est tellement mal fait qu'en fait, cette matière ne sert à rien. Comme les cours de sexologie, d'éducation sexuelle et affective, ça ne marche pas, ce n'est même pas fait. C'est-à-dire, comment ils vont le mettre en place?
0: Là, on parle pas de cours. Là, ce que dit le ministre, c'est si un élève à 15 ans est un des meilleurs du monde
14: dans son jeu vidéo. Mais qui va le repérer, ça?
0: Mais s'il vient voir le rectorat en disant j'ai besoin d'être absent la semaine prochaine alors qu'il y a école parce qu'il y a un championnat du monde à l'autre bout du monde, on lui dira ok, vous ne serez pas pénalisé sur votre bulletin de notes, vous pourrez partir.
14: Si je faisais confiance à l'éducation seule pour faire ça bien, je dirais que c'est une super idée, mais là, je ne le vois pas.
0: Je vous remercie, Gaspard. J'aimerais que Richard ait le temps de prendre la parole aussi depuis Montpellier. Bonjour, Richard.
16: Bonjour, l'équipe.
0: Maître nageur, Richard.
16: Oui, je suis fou là.
0: Alors,
16: on est fou sur ce débat.
0: Richard, allez-y.
16: J'entends le monsieur d'avant et c'est très bien d'avoir des parents sensés, mais c'est pas à l'école de faire ça. Déjà, je rappellerai que dans les textes, l'école est censée déjà apprendre à nos enfants à nager. elle est pas capable de le faire. L'école est censée faire des enfants qui savent lire, écrire, compter. Elle est pas capable de le faire. Donc moi, mettre des gamins qui ne bougent plus, qui n'ont pas de plus en plus de temps sur leur téléphone et leur dire venez, on se fait 2 heures d'e-sport en plus par semaine, alors que je vous rappelle, il y a quelques mois, ils n'ont pas été capables de mettre en place 2 heures de sport physique en plus, on est en train de nous dire ouais, c'est super bien de quoi ? Faites bouger nos gamins, enfin je suis désolé, c'est pas à l'école de dire ouais, on est des super forts en e-sport, hein, il a gagné 2 parties de Fortnite, c'est un HPI. Non mais arrêtez avec ça. C'est quoi cette culture de l'effort vers le bas, vers le nivellement du sport?
0: Oui mais Richard, oui, mais l'e-sport, c'est un vrai sport. Il va y avoir des compétitions olympiques. Rappelez Pierre. Enfin, à terme, en tout cas, il y a un vrai business. Il y a des compétitions suivies dans le monde entier. Ça peut être bien qu'on ait des jeunes champions français.
16: Ouais, ben, vous l'avez dit. Voilà, c'est un business. Très bien. Vous pensez qu'entre un Martin Fourcade et un mec qui est quand même sur de l'e-sport, il y a quand même pas un monde? Je suis désolé, hein, dans la culture de l'effort, je dis pas que c'est pas un sport, que c'est pas hyper dur de jouer 6 heures ou 8 heures à Fortnite d'affilée, ça doit faire mal à la tête. C'est pas un problème. Le problème, c'est juste qu'à un moment, c'est pas à l'école de faire ça. Si ton gamin, il est hyper bon dans les jeux vidéo, tu l'inscris. Si ton gamin, il est super bon au karting, tu l'inscris au karting et t'as des mecs qui viennent te voir et tu fais de la détection et tu dis, ok, il est super bon. Mais c'est quoi être super bon à Fortnite? C'est être champion départemental de Fortnite? C'est être champion de quoi? En fait, c'est de l'impalpable déjà. Mettons.
0: Ah, bah si. Non, Richard, il y a des compétitions mondiales, comme n'importe quel sport, où il y a les meilleurs du monde qui s'affrontent.
16: Oui, mais les meilleurs du monde, s'ils sont les meilleurs du monde, il y a des écoles pour ça. Si votre enfant, il est super bon au tennis, demain, vous l'envoyez à l'Académie Nadal ou...
0: Eh ben, c'est exactement ce que veut faire l'Éducation nationale. C'est dire, si votre enfant est super fort à Fortnite, eh ben, on lui permettra de louper quelques courses s'il a la Coupe du Monde de Fortnite.
13: L'INSEP en sport, c'est symétriquement la même chose.
16: Je suis pas d'accord.
13: Bah si, et pardon de le dire, mais à l'INSEP ou en centre de préformation, il y a des collégiens qui à 13-14 ans partent.
14: Oui, c'est pas les mêmes enjeux de santé publique.
12: C'est pas du tout la même chose.
13: Non, juste simplement parce que là, depuis tout à l'heure, je me tais.
0: Alors un dernier mot avec
13: Y compris Élise, vous n'avez que sorti des phrases et des propos de boomer.
14: Non.
13: Vous ne connaissez pas
0: le e-sport. C'est pas une insulte.
13: Vous ne connaissez pas le e-sport. Le e-sport, c'est pas de la pratique loisir du jeu vidéo. Le e-sport est un vrai sport. Les pratiquants professionnels pratiquent une activité physique et sportive en plus de la pratique vidéoludique et sont de vrais sportifs de haut niveau au même titre que Léon Marchand.
0: Martin Bourdin, qu'est-ce que ça donne sur le WhatsApp et puis du côté de notre consultation?
11: C'est partagé sur le WhatsApp. Sylvie, elle veut régler problème. Les jeux vidéo à l'école, c'est une honte absolue, nivellement par le bas. Voilà ce qu'elle dit. Sylvie, ça va faire plaisir à Pierre Rondon. On vous a posé la question. Est-ce que vous trouvez ça dangereux de voir les jeux vidéo qui débarquent dans les collèges, dans les lycées? Est-ce que vous trouvez ça génial ou dangereux? Vous trouvez ça dangereux à 77%.
0: Il y a encore un peu de chemin à faire, Pierre, pour convaincre tout le monde, notamment Richard, qu'on remercie d'avoir composé le 32-16. Tout comme Gaspard, ça vous fait agir nombreux. Vous n'hésitez pas à continuer sur le WhatsApp, le 0612 424 424. Mais dans un instant, c'est Anthony Morel qui va nous rejoindre autour de la table. Il va nous parler des lunettes connectées. Vous savez, ces lunettes qui filment, là, qu'on commence à voir un peu partout. Mais alors, que dit la loi? Est-ce qu'il faudrait encadrer, voire interdire ces lunettes connectées? Comment savoir quand on est filmé ou pas quand on rencontre quelqu'un? On va tout savoir dans un instant avec Anthony Morel. Ça se passe sur RMC et RMC Story. À tout de suite.
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11: Et vous continuez de réagir en attendant tous nos débats sur WhatsApp, 0612 424 424. Vous êtes très nombreux à nous écrire au sujet de notre dernier débat, le jeu vidéo à l'école. Brandon trouve ça dangereux que tu sois sur ton ordinateur pour regarder des joueurs professionnels jouer à un jeu vidéo, regarder la télé des footballeurs taper dans un ballon, tu restes assis devant un écran, c'est la même chose. Maud partage son avis, elle est prof, Maud, dans le Loiret. En tant que prof, je vois dans quel état sont les élèves qui jouent régulièrement en ligne, qui passent leur nuit à cela. Si on veut notre société se crétinise encore plus, c'est ce qu'il faut faire, nous écrit Maud. Et puis on a ceux qui trouvent ça génial. Damien, le e-sport a failli être au JO, pourquoi pas des horaires aménagés comme les autres sports. Et Thomas, les jeux vidéo pratiqués à haut niveau développent concentration, stratégie, collaboration, curiosité technique, un peu comme les échecs. Mon fils joue beaucoup, il s'intéresse aussi à l'informatique, à la programmation, donc oui à l'e-sport. À l'école. Vous continuez de réagir à tous nos sujets, à tous nos débats sur WhatsApp 0612 424 424 et puis venez réagir également en direct sur RMC au 3216.
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10: 12h51 sur RMC, c'est l'heure de retrouver Anthony Morel qui va nous filmer avec ses lunettes.
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10: Bonjour Anthony.
38: Bonjour Charles.
10: Nous sommes nombreux à porter des lunettes sur ce plateau. Ah bah tout le monde sauf Élise, je crois. Ouais.
14: Mais lentilles.
10: Mais personne ne filme. Enfin, je pose la question, je ne sais pas.
11: Après, il y a des caméras des gens en plateau, donc c'est pas très grave.
10: On est filmé. Bon. Ah, on est filmé là.
11: Paraît.
10: Ah d'accord, ok. Et en tout cas, il faut le dire, ça se démocratise beaucoup. On en voit de plus en plus sur les réseaux des gens qui filment dans la rue, qui filment leurs amis avec les lunettes connectées. Faut-il encadrer leur usage? La CNIL, la Commission nationale d'informatique et liberté, tire la sonnette d'alarme sur cet accessoire tech de plus en plus populaire qui permet donc de filmer n'importe qui dans la rue. Ça représente une vraie menace pour la vie privée.
11: Oui, c'est ça. Alors, il parle même de surveillance généralisée ou de risque de surveillance généralisée parce que c'est vrai qu'on a une multiplication, une prolifération de ces lunettes connectées. D'ailleurs, dont on ne se rend pas forcément compte parce que c'est extrêmement discret dans la rue. Je rappelle ce que c'est. Lunettes connectées, c'est des lunettes, mais avec des petites caméras qui sont intégrées, une intelligence artificielle également. Et on va pouvoir, eh bien, capter en image tout ce qui se trouve autour de nous. Alors, les plus célèbres, c'est celle de Meta, les Meta Ray-Ban. Pour vous dire le niveau de popularité, aujourd'hui, les Ray-Ban, le modèle le plus vendu au monde, donc célèbre marque de lunettes de soleil, hein, et ben c'est le modèle avec les caméras intégrées. Donc c'est pour vous dire que ça commence vraiment à se démocratiser. Et le truc, c'est que effectivement, ça pose un problème. Pourquoi? Ben parce que on peut filmer des gens à leur insu. Aujourd'hui, quand vous voulez filmer quelqu'un dans la rue, globalement, faut quand même sortir son téléphone, donc la personne vous voit. Avec des lunettes, c'est beaucoup plus compliqué parce que la caméra, elle est directement dans votre champ de vision. Alors quand même.
0: extrême. On peut se rendre compte qu'une personne est en train de vous filmer parce que quand on utilise ses lunettes, il y a un petit voyant lumineux qui s'allume quand vous êtes en train de filmer. Bon,
10: ouais, faut le voir. Hein.
0: Faut le voir. En plein jour, en plus, quand il y a du monde autour, c'est pas forcément évident. Et c'est ça le risque. Ce que dit la CNIL, c'est que finalement, on se retrouve tous avec une sorte de gadget de James Bond à disposition de n'importe qui.
10: Mais une fois qu'on a dit ça, que dit la CNIL ? Il faut les interdire complètement ?
0: Alors, les interdire, non. Ils disent pour l'instant, il faudrait déjà mettre en place un certain nombre de bonnes pratiques avant même de parler de régulation. Mais alors, je trouve que à la fois c'est du bon sens et en même temps c'est assez peu réaliste. Ils disent par exemple, il faudrait demander, informer les personnes à proximité quand on utilise les lunettes. Demander leur consentement avant de publier sur les réseaux sociaux. Je vois Élise qui rigole. Oui, parce que t'as bien compris que c'est
14: impossible. Tu l'allumes dans la rue, tu vas pas dire « Attention, je filme !» Et
0: c'est exactement ça. T'es en train de faire ton footing, là, tu fais le malin avec tes lunettes, tu filmes tout le monde autour de toi. Tu vas pas t'arrêter à chaque fois pour demander « Ah oui, en fait, là, je suis en train de filmer, hein, puis je vais le publier après sur Instagram. » Personne ne va faire ça, même si, c'est vrai, il faudrait le faire en théorie. Et là où c'est un peu inquiétant, c'est que effectivement, on va avoir une multiplication. Tout le monde est en train de sortir des lunettes connectées. On va avoir Samsung, Google dans les mois qui viennent. Apple, on sait qu'ils travaillent dessus. Les opticiens aussi commencent à sortir leurs propres lunettes connectées qui coûtent aussi moins cher. Donc, il y a un phénomène de démocratisation qui se met en place. Et il y a certains groupes tech qui estiment même que ça pourrait à terme remplacer les smartphones. Donc, c'est vous dire si on va en voir de plus en plus.
10: Et la vraie inquiétude, c'est pas forcément ce qu'on en fait déjà aujourd'hui. C'est les nouvelles fonctionnalités qui vont arriver avec ces lunettes.
0: En fait, c'est ça. Pour moi, le point le plus inquiétant, c'est ça. C'est-à-dire que pouvoir filmer les gens dans la rue, c'est une chose. Pouvoir les identifier, c'en est une autre. Et ça, on sait que ça va arriver également. C'est-à-dire des fonctionnalités de reconnaissance faciale intégrées aux lunettes. Meta, donc la maison mère d'Instagram, Facebook, travaille sur le sujet, on le sait. En France, ce ne sera pas légal parce que c'est interdit, la reconnaissance faciale. Aux États-Unis, ça le sera peut-être. Mais là, pour le coup, vous pourriez avoir carrément, en scannant la foule du regard, le nom des personnes qui s'affichent sur le verre des lunettes, directement, avec l'accès à leurs réseaux sociaux.
14: Un peu
0: l'index. Voilà, c'est ça le bas. Oui, ouais. C'est un peu ça. Mais sauf que là, c'est même plus seulement un problème de surveillance, c'est un problème de sécurité parce que stalker n'importe qui dans la rue. C'est là, pour le coup, ça devient dangereux, quoi.
10: Encore un futur rassurant que nous promet Anthony Morel.
0: Il y a aussi du positif avec ces lunettes. Pour les malvoyants, c'est formidable, notamment.
10: On n'arrête pas le progrès à réécouter quand vous voulez, évidemment, en podcast sur l'appli RMC, sur toutes les plateformes de téléchargement. Dans un instant, votre journal de 13h, toutes les infos en direct sur RMC. Et puis le zapping, le meilleur de l'actu dans Estelle Midi. On va parler du SMIC, tiens, qui va augmenter de 2,4%. La taxe sur les petits colis, qui rapporte 15 fois moins que prévu par le gouvernement. Un bel échec. Et puis, de plus en plus de faux radars sur le bord des routes. Est-ce que c'est utile? Les faux radars, on vous attend aussi au 32-16.
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16: Emmanuel Macron mène actuellement une tournée de 5 jours en Afrique. Il est aujourd'hui au Kenya. Bonjour, monsieur le président.
17: Ainsi, Bonanga, ainsi, Bonanga.
16: Oui, tu dis que ça, bon, il était sud-africain, pas kenyan quand même, monsieur le président.
17: Oui, mais écoutez, vous en connaissez beaucoup, vous, des tubes qui viennent du Kenya. Moi j'écoute RMC Gold tous les jours, il n'y en a pas.
16: Oui, c'est bon, enfin, quoi qu'il en soit, vous avez débuté ce déplacement par une visite de 2 jours en Égypte. Hein.
17: Barque sur les billes, barque sur les billes, barracuda.
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10: Vous êtes bien sur RMC, dans un instant c'est la suite d'Estelle Midi avec le zapping. On va parler de la hausse du SMIC, de la taxe sur les petits colis qui ne fonctionnent pas. Et puis les faux radars au bord des routes, est-ce que c'est utile? On vous attend au 32-16. 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
10: Le journal avec Clément Gouitz. Bonjour Clément.
18: Bonjour Charles, bonjour à tous. Didier Deschamps dévoile ses bleus ce soir pour la Coupe du Monde. Les 26 cas contacts français testés négatifs à l'antivirus. Et où est passé le cobra venimeux aperçu près de Toulouse? Les recherches se poursuivent.
10: C'est ce soir qu'on connaîtra la liste des 26 bleus pour le Mondial.
18: Le sélectionneur Didier Deschamps doit la dévoiler à 20h sur TF1. Une liste de 25 ou 26 joueurs et Fabrice Hofkins. Il ne devrait pas y avoir de grosses surprises.
19: Pas de révolution dans le groupe que va amener Didier Deschamps à la Coupe du Monde, mais des incertitudes. La première concerne le troisième gardien. Qui pour accompagner Mike Maignan et Brice Samba? Le Parisien Lucas Chevalier a perdu l'avance qu'il avait au fil de la saison. Remplaçant au Paris Saint-Germain, il n'est plus sûr de faire le voyage aux États-Unis. Alphonse Areola lui a participé au Mondial 2022, mais joue peu à West Ham. Enfin, Robin Rissert pourrait créer la surprise, mais le Lensois n'a jamais été appelé. Il connaît peu le groupe, ce qui pourrait être rédhibitoire. Au poste de milieu de terrain, Adrien Rabiot, Manu Koné ou Aurélien Tchouaméni sont sûrs d'être dans la liste, contrairement à Eduardo Camavinga, pour qui le doute subsiste. Ses performances sont assez décevantes. En attaque, il faudra surveiller la situation de Randal Kolo Muani. Son rendement a été très faible avec Tottenham cette saison. Un seul but seulement en championnat, mais il garde la confiance du sélectionneur Didier Deschamps.
18: Le Mondial débutera le 11 juin prochain. 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Le Mans jouera bien la saison prochaine en Ligue 1. La commission de discipline de la LFP a confirmé hier la victoire des Manceaux contre Bastia. La rencontre avait été interrompue en raison de jets de fumigène sur la pelouse de Furiani.
10: totalité des cas contacts présents en France négatifs à l'antivirus.
18: Annonce ce midi la ministre de la Santé Stéphanie Rist. Et ils restent en isolement renforcé, seront testés 3 fois par semaine. La française positive à l'antivirus est toujours hospitalisée dans un état critique. 10 ans après le crash du vol égyptaire en Méditerranée, le parquet de Paris demande un non-lieu. L'enquête conclut à un incendie en cockpit lié à une fuite d'oxygène et une source de chaleur inconnue. 66 personnes ont perdu la vie, dont 15 Français. Les proches des victimes demandent la mise en examen de la compagnie aérienne pour manquement à ses obligations de maintenance. Le bilan s'alourdit après une attaque russe cette nuit à Kiev. Au moins 5 morts et une quarantaine de blessés, annonce Volodymyr Zelensky, qui dénonce également une attaque russe sur une voiture humanitaire de l'ONU. Catastrophe naturelle reconnue dans 221 communes en France après des épisodes d'inondations et de sécheresse survenues l'année dernière, en début d'année. Parmi elles, Bourges, Vierzon, encore Le Mans. Une décision qui ouvre la voie aux indemnisations des sinistrés.
10: Où est passé le cobra venimeux? Il est toujours introuvable, hein, au nord de Toulouse.
18: Ouais, ce serpent dont la morsure peut être mortelle continue de mobiliser d'importants moyens de recherche. Il a été aperçu mardi par des habitants de Castelginest et Philippine Boulet. Sur place, les habitants sont très vigilants.
11: Dans ce quartier de Castelginest où le serpent a été aperçu, les rues sont presque vides. Les habitants, comme Yann, restent enfermés chez eux pour éviter de croiser le cobra.
14: Comme d'habitude, c'est plein là sur la place, on s'amuse tous. Là, c'est pas le moment de sortir. On a mis les enfants au chaud, les animaux, et puis on fait attention quand on sort.
11: Grégory habite aussi le quartier. Autour de chez lui, des pièges ont été posés.
20: Des plats quoi, pour créer un peu de chaleur et essayer de l'attirer pour pouvoir le capturer.
11: Mais ça ne suffit pas à rassurer ce père de famille.
20: Ah, l'inquiétude forcément, avec les enfants, même pour nous-mêmes de toute façon. On a hâte qu'ils le trouvent et qu'on ne l'ait plus à côté de chez nous.
11: Pour capturer l'animal, plusieurs équipes de pompiers spécialisées sont mobilisées à la demande du maire de la commune, Grégoire Carnero.
21: Bien entendu, on ne peut pas prendre de risque. On l'a mis en sécurité, ce qu'on devait mettre en sécurité.
11: Par mesure de précaution, l'élu a fermé les parcs, les terrains de sport, mais aussi le collège et les centres de loisirs de la commune.
21: On a massivement informé par le biais des panneaux lumineux, des SMS, des réseaux sociaux également.
11: Et ce n'est pas la première fois qu'un animal exotique sème l'inquiétude à Castelginest. En 2019, déjà un caïman avait été découvert dans l'Erse, la rivière qui traverse la commune.
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18: Et quel est votre bon plan du jour?
10: Alors, la dernière minute RMC, c'est le numéro 10, Fréja. Elle est expérimentée à ce niveau, performante sur cette distance de 1400 mètres.
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10: 13h06 sur RMC, c'est reparti pour Estelle Midi.
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10: On est ensemble jusqu'à 15h sur RMC, à la radio RMC Story, à la télé, le canal 23 de la TNT, avec aujourd'hui autour de la table, dans la bande d'Estelle Midi, Martin Bourdin qui m'accompagne, Jérôme Lavrieux, notre propriétaire de gîte, l'influenceuse, la chef d'entreprise. Quelle autre casquette pour Élise Goldfarb? Gameuse, on l'a entendu tout à l'heure.
23: Gameuse
10: aussi. Il est gamer aussi. Pierre Rondeau, notre économiste spécialisé dans le sport aussi. Économiste du sport, on dit comme ça?
24: Économiste du sport et du e-sport aussi.
10: Et du e-sport aussi.
24: Bon article pour la Fondation Jaurès sur ce sujet, mais bref.
10: Bravo Pierre. Oui, voilà. Bref, comme
24: oui,
10: on dit.
24: Bref, mais oui, c'est placé.
10: Bref. Dans un instant, le zapping, le meilleur de l'actu sur RMC. On parlera de l'augmentation du SMIC, de la taxe sur les petits colis qui rapporte 15 fois moins que prévu. Oui, c'est ce que le gouvernement avait prévu, 15 fois plus de recettes. Encore un bel échec. Et puis, de plus en plus de faux radars au bord des routes. Est-ce que c'est bien utile? On en parlera dans un instant. Dans le zapping, à 13h30, la chute spectaculaire de la consommation de vin en France. Est-ce que c'est une bonne ou une mauvaise nouvelle? Est-ce qu'il faut s'inquiéter pour la filière? Est-ce que vous-même, vous buvez moins de vin? Venez nous le raconter au 32-16. Et puis, à 14h, on parlera du fait qu'un Français sur trois se sert désormais de l'IA pour organiser ses vacances, pour trouver des idées de séjour, organiser ses vacances, trouver un hôtel, un restaurant avec ChatGPT. Est-ce que vous êtes pour ou contre? Là aussi, vous viendrez nous le dire, témoigner au 32-16. Mais avant cela, à 13h45, ce sera le répondeur de Pierre-Antoine Damcourt. Bonjour Pierre-Antoine.
25: Salut Charles, ça va?
10: Très bien.
25: Ouais, aujourd'hui c'est le jeudi de l'Ascension, alors de Jésus, oui, mais aussi de la vôtre, Charles, puisque vous remplacez Estelle. Ouais, quelle belle Ascension. Alors je me disais, Charles, les bureaux sont vides, la patronne n'est pas là, c'est férié. Allez, on se lâche. Allez, Jérôme Lavrieux, debout sur la table. Pierre Rondeau, balancez vos lunettes, Charles. On détache le chignon, allez. Je vais chercher des moritos. Yeah. Ah. Ah, texto d'Estelle.
10: Ah,
25: c'est quoi ce bordel? Bon, ok.
10: Bon, bah,
25: grillé. Okay. Très bien, pardon patronne. Eh bien, on écoute tout de suite un premier message.
0: Voilà, coucou mon Charlie, c'est maman. Bon, on t'attend là, on a mis la table, j'ai fait mon gigot de 7h, tout le monde est là, qu'est-ce que tu fous? Pourquoi t'es sur répondeur? T'as pris une timbale hier soir encore? Eh, hey, j'espère qu'Estelle t'as pas encore fait le coup de je fais le pont et je vous laisse le sale boulot, hein. Sinon elle va m'entendre, hein. Je sais où t'habites, la mère Denis.
10: Oh non,
25: elle lui a déjà rayé sa bagnole la dernière fois aux dernières vacances. Non. Allez.
10: Non, je travaille, maman.
25: Il tient la baraque. Voilà, rendez-vous à 13h45 pour la suite des messages.
10: À tout à l'heure, Pierre-Antoine.
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10: Et on commence ce zapping avec un extrait d'Apolline Matin. La taxe sur les petits colis est-elle un échec? La taxe de 2 euros, vous savez, qui visait notamment les colis Shein, Temu ou AliExpress, n'a rapporté que 2,3 millions d'euros depuis le 1er mars. Elle était censée rapporter jusqu'à 400 millions par an, un bilan très mitigé, comme nous l'explique notre économiste Emmanuel Lechypre.
1: Les grandes plateformes chinoises visées envoient désormais leurs colis dans d'autres pays européens comme la Belgique et les Pays-Bas. Puis ces colis sont acheminés tranquillement en France par la route. Résultat, 90% du trafic aérien a été perdu pour les aéroports français. On est passé de 500 000 à 50 000 déclarations par jour. Donc si on fait le bilan, ça rapporte rien. Ça a détruit de l'activité dans nos aéroports, dans nos centres logistiques. Alors, certes, on nous dit que c'est une situation transitoire en attendant la taxe européenne. Et là, effectivement, si vous allez vous implanter en Belgique ou aux Pays-Bas, ça changera pas grand-chose.
10: Jérôme Lavrieux, encore une belle idée de Bercy. On se souvient des ministres qui vont déballer des colis Chine à Roissy pour dire « Attention, on arrive, on a trouvé une super idée, c'est la taxe, en plus ça va faire rentrer plein d'argent ». Résultat, c'est une catastrophe. Les plateformes ont vite trouvé le moyen de contourner.
2: C'est toujours comme ça. Il y a un problème dans l'actualité. Le cabinet du ministre se réunit en disant oh, on ne peut pas rester sans réponse.
10: C'est vrai.
2: Ça monte à 13h, le 13h est mauvais.
10: Oui.
2: Et faut envoyer.
10: Ils en parlent chez Estelle Midi, voilà. Il faut répondre.
2: Et là, la dernière fenêtre de tir, c'est le 20h. Qu'est-ce qu'on annonce? On annonce qu'avec nos petits bras musclés, tout seul, parce que la France est une île dans le monde, oui. Tout le monde le sait.
10: C'est bien connu.
2: On va mettre en place une taxe tout seul sur les petits colis. Et puis il y a un conseiller au bout de la table qui dit « Mais vous savez qu'à partir du mois de juillet, ça va être mis en place au niveau européen. Je m'en fous, j'ai un 20h. Le 20h est plus important que la garantie du succès. » Ben voilà, on a voulu y aller tout seul. Ben qu'est-ce qu'ils font? Ben ils, au lieu d'atterrir à côté de Reims sur une plateforme de transport qui servait qu'à ça, ils sont partis faire la même chose à côté de Bruxelles. On pouvait pas attendre.
10: Avec aussi d'autres conséquences.
2: On ne pouvait pas attendre le mois de juillet.
10: Le secteur de la logistique, hein, c'est des camions à l'arrêt, des chauffeurs au chômage.
2: Mais on a sauvé le 20h.
10: C'est vrai. Oui, on a fait l'effet d'annonce, on a fait la belle image.
2: Ça s'appelle l'effet d'annonce, mais ça n'est pas efficace. Et alors que pour une fois, l'Europe avait été, pas pour une fois, c'est plutôt même souvent, était plutôt très efficace. Ils ont réussi à se mettre d'accord dans un temps record en disant tout le monde le met en place, je pense sous ton contrôle, au mois de juillet.
10: Oui, c'est ça.
2: Ça évite la distorsion de concurrence. Personne s'est dit, allez, on peut aller aux 20h et expliquer aux gens qui sont pas tous débiles, ils comprennent. Si on le fait maintenant, ça va pas marcher. Faut le faire au mois de juillet. Attendons le mois de juillet.
10: Oui, on est peut-être tous débiles, mais alors je me souviens.
2: Non, je dis c'est l'inverse. Aurait compris.
10: Oui, mais pas vraiment. Parce que moi, je me souviens à l'époque, Pierre Rondeau, Élise Goldfarb, moi le premier, mais vous aussi, Jérôme, on disait, mais que fait le gouvernement?
2: Moi, je disais qu'il fallait le faire au niveau européen.
3: Moi, j'ai dit que c'était une idée pourrie dès le début. Hein.
10: Ok, alors oui, personne ne voulait de cette taxe, visiblement.
2: Mais c'est la loi ascenseur. Il y a un accident dans un ascenseur, le ministre, au bout de 24 heures, il tient plus, il dit on va changer tous les ascenseurs. Puis 20 ans après, on n'a toujours pas changé les ascenseurs. Mais on avait sauvé le 20
10: heures. Oui, mais c'est aussi la faute des journalistes, peut-être, qui tous les jours appelaient le ministre en disant que faites-vous sur Chine?
2: Non, les journalistes font leur travail. Le politique, il n'est pas là pour suivre en trottinant des journalistes qui courent. Il est là pour dire voilà comment on va le faire.
3: Mais le problème, c'est que au-delà de, pour reprendre ton image de l'ascenseur, de changer l'ascenseur, eux, au lieu de changer l'ascenseur, ils changent juste les boutons de l'ascenseur. En fait, pour moi, l'histoire des colis à la base, pourquoi ils l'ont mis en place? Parce qu'il y a un gros problème avec Shein en France et que déjà ça tue la concurrence dans le monde. Je vais te dire d'ailleurs. À la base des bases, le problème de Shein, c'est que les produits ont un problème d'hygiène. Je veux dire, c'est fait avec des composants qui sont interdits en Europe, les vêtements qu'on achète. C'est nul pour l'écologie, c'est nul parce qu'on fait travailler des esclaves. Il est là le problème à la base. On avait voté un truc en Europe qui s'appelait le devoir de vigilance. Bon, ça a disparu, le devoir de vigilance, je le rappelle, c'est on n'a pas le droit d'acheter en Europe des produits qui sont faits selon certaines normes ou non, c'est-à-dire qu'il fait par des esclaves dans des conditions d'hygiène négatives.
10: Mais je veux bien qu'à posteriori tout le monde dise on l'avait dit, il fallait attendre l'Europe.
3: Interdisons Chine dès le début, je ne comprends pas pourquoi.
10: Aucun politique n'est populaire s'il va à la télé dire vous savez quoi, il y a un problème, mais on va attendre et on va attendre l'Europe. C'est deux choses que les Charles, Français n'aiment pas, patienter et l'Union
2: Charles,
10: européenne.
2: Vous avez raison, aucun politique individuellement n'est populaire s'il fait ça. Mais en faisant ça, tous les politiques sont impopulaires.
3: Bah, bien
2: parce
3: sûr.
2: Qu'ils montrent qu'ils sont inefficaces.
10: C'est vrai.
2: Et ça ruine la politique.
3: Ça s'appelle du courage politique.
10: C'est vrai. On va passer au Morning RMC avec cette question. Faut-il se réjouir de la hausse du SMIC? C'est une bonne nouvelle hein, pour plus de 2 millions de salariés du secteur privé. Le SMIC va augmenter de 2,4% à la fin du mois. Ça fait 34 euros de plus par mois. Une revalorisation bienvenue pour les travailleurs les plus précaires, mais qui inquiète les entreprises. Écoutez notre reportage à Lyon avec notre reporter Vincent Chevalier.
4: Peu importe le montant, une augmentation du SMIC est toujours une bonne nouvelle pour Aïcha.
5: Mieux que rien, mais ça va, on peut faire quelque chose à 45 euros.
4: Environ 45 euros brut, soit 34 euros net par mois. Vraiment pas de quoi être satisfait selon Raphaël et Dany.
6: Je sais pas ce qu'on va pouvoir s'acheter en plus,
7: c'est pas assez.
8: Tout est bon à prendre, mais on donne là, on prend ailleurs. C'est triste pour l'inflation qu'il y a derrière, quoi. Le prix d'énergie et tout ça, non, c'est une miette.
6: Ça va pas changer notre vie en tout
8: c'est
6: cas.
8: C'est une miette.
4: Mais cette hausse du SMIC s'accompagnerait d'un surcoût de plus d'un 1,5 milliard d'euros pour l'État à travers les allègements de cotisations sociales dont bénéficient les entreprises sur les bas salaires. Le gouvernement envisage donc de les geler.
12: Je pense que le gouvernement joue avec le feu.
4: Comme Michel Picon, président de l'Union des entreprises de proximité, les syndicats patronaux sont en colère.
12: C'est un coût du travail encore plus élevé pour les entreprises et donc tout ça, ben c'est mécanique. Si les entreprises elles défaillent et qu'elles s'en sortent pas, elles licencient, elles ne recrutent pas.
4: Cette mesure d'économie budgétaire n'est pas encore actée, mais selon les informations de RMC, une décision devrait être prise assez rapidement.
10: Je me tourne vers notre économiste, Pierre Rondeau. 2,4% de hausse du SMIC. On va rappeler que c'est mécanique. Hein. Il n'y a pas de coup de pouce du gouvernement. C'est parce que il y a l'inflation, ça ne fait que suivre les prix. Mais on sait aussi qu'à chaque fois que le SMIC augmente, c'est un peu plus ce qu'on appelle la smicardisation. C'est-à-dire que ça vient tasser les salaires. Il y a de plus en plus de gens qui vont mécaniquement se retrouver au SMIC.
23: C'est le bon terme employé. On a vraiment ce cas de figure. On est en France dans une forme de smicardisation du pays. Ça date, ça a été rappelé dans le reportage, les allègements Fillon dans les années 2000, c'était pour lutter contre le chômage, notamment des chômeurs précaires, de réduire les cotisations sociales, patronales, salariales pour les bas salaires. Donc on avait une incitation à ce que le patron embauche, mais embauche à destination des personnes payées au SMIC. Donc on a cette forme de smicardisation de la France. Là, la double peine, c'est de vouloir, alors, vous l'avez rappelé, comme c'est indexé, augmenter le SMIC, mais pour compenser la surcharge de la hausse, on va mettre fin aux exonérations de charges patronales pour les bas salaires.
10: On va geler le barème.
23: Donc, ce qui se passe, c'est que les patrons vont devoir augmenter les salaires et en plus payer plus de charges patronales sur les bas salaires.
10: Mais parce qu'on sait que l'État est coincé, là.
2: L'État est coincé, où il n'en payait pas du tout.
23: Là où il n'en payait pas du tout parce qu'il était exonéré. Là, encore une fois, on en revient à ce fameux problème entre les recettes et les dépenses. L'État, face à cette dette colossale qui ne cesse d'augmenter, de plus de 3 000 milliards, la solution qu'il a, c'est pas de réduire ses dépenses, et il y a beaucoup de dépenses, hein, pas débattre là-dessus, mais il y a beaucoup de dépenses qu'il pourrait réduire dans les dépenses publiques. Là, au lieu de réduire les dépenses, il va aller simplement augmenter ses recettes via la fin des exonérations de charges fiscales.
10: Oui, mais il y a aussi une réalité, c'est qu'aujourd'hui, on vit de moins en moins bien avec le SMIC.
23: Il aurait fallu
10: est-ce qu'il fallait aller plus loin? Est-ce qu'il faut un coup de pouce?
23: Il fallait inverser.
10: Le SMIC, je faudrait que Martin vérifie, mais on doit être quoi, à 1500 euros, quelque chose comme ça.
23: En brut, je crois qu'on
10: est passé du coup à 1800 là, avec cette
23: en net, on est à
10: 1458.
23: L'erreur de base a été de fixer une exonération de charges sur les bas salaires. Si on veut inciter le pouvoir d'achat, inciter l'augmentation du pouvoir d'achat, il aurait fallu faire des exonérations dégressives par rapport au salaire. Plus le salaire augmente, moins on paye de charges. Là, c'est l'inverse. C'est on incite les patrons à embaucher des smicards et ne pas augmenter les salaires.
10: Plus la charge, c'est
23: exactement.
10: Oui, mais en attendant, est-ce qu'un SMIC, c'est quoi?
8: 1477,93 euros, pour être précis.
10: Net. Un peu moins de 1500 euros net
2: sur la
10: par
2: base
10: mois.
2: De 35 heures.
10: Oui, mais sauf qu'il y a 20 ans, avec 1500 euros, on vivait beaucoup mieux qu'aujourd'hui. Il y a l'inflation qui est passée par là.
2: Pas tout à fait vrai, en fait. parce que vous regardez dans la fin des années 60, pour acheter avec une heure de travail à l'équivalent du SMIC, on pouvait acheter 4 litres d'essence. Et en 2025, avec une heure de travail au SMIC, vous pouvez en acheter 16. Oui. Malgré 3 chocs pétroliers entre les deux. Donc ça n'est pas totalement vrai. La différence, c'est que par rapport à cette époque-là, il y a beaucoup plus de dépenses contraintes qui n'existaient pas auparavant, qui fait que le reste disponible pour vivre est de plus en plus faible. Mais je sais, j'ai vécu avec moins.
7: Oui.
2: D'accord ? Je le sais qu'on ne peut pas vivre, et singulièrement en région parisienne, on ne peut pas vivre avec 1500 euros net. On ne peut pas.
7: Faut vous donner une idée, ça fait 10 000 francs. C'était 10 000 francs, il y a 40 ans, on vivait bien.
2: Un million, ça veut vous le dire.
7: Oui, même encore plus loin.
2: Si, si, mes grands-parents, même quand c'était un nouveau franc, 10 000 francs en 10 ans, c'est un million. Je suis désolé.
7: Aujourd'hui, avec un million, on s'en sort pas.
2: Mais non, mais avec 10 000 francs à l'époque, tu étais dans les 2% de ceux qui touchaient les plus hauts salaires.
7: Oui, exactement.
2: Tandis que, mais au moins, il augmente lié à l'inflation. D'accord? Mais ça a un effet négatif, et Pierre l'a dit parfaitement, c'est qu'en fait, ça n'incite pas à embaucher des gens un peu plus que le SMIC. Mmh. Je pense qu'il faudrait, dans notre pays, réduire les charges sociales, mais tous les salaires. Il faut le lisser sur tous les salaires. Parce que c'est bien beau de dire, ah oui, mais pour les gros salaires, on va pas baisser les charges. Bah, les gros salaires, ils contribuent aussi beaucoup en termes de cotisation, en termes de volume dont on a besoin.
7: C'est une question très politique, et justement, on va parler politique avec cet extrait des GG, un duel Mélenchon-Rassemblement National en 2027. Est-ce que ça vous inquiète? C'est en tout cas la crainte de Gérald Darmanin qui pense que ce duel entre LFI et le RN serait absolument terrible pour la France. Ce sont ces mots, un constat que partage Emmanuel, auditeur des GG.
9: Je reste et resterai toujours totalement traumatisé par le 21 avril 2002. Ce qui fait que je suis un électeur de gauche, j'ai été militant socialiste pendant plus de 20 ans, j'ai commencé au MJS, j'avais 15 ans, mais cette fois-ci, je ne ferai pas barrage à l'extrême droite en cas de second tour Mélenchon-Le Pen ou Bardella.
1: Vous
9: en cas
1: quoi,
9: de second tour LFI-FN,
1: et
9: je dis bien FN en toute conscience, je voterai blanc. Je voterai blanc parce que j'estime que la France insoumise est devenue aussi dangereuse que le Front National. Elle est devenue le Front National du côté gauche de l'échiquier politique. Et moi, je ne vote pas Front National.
7: Élise Goffard, un duel Mélenchon-RN au second tour en 2027. Est-ce que ce serait inquiétant ou pourquoi pas, au fond, pour vous?
3: Moi, imaginez un duel RN-LFI au second tour, je n'endors pas la nuit. Ça me terrorise. De par l'histoire de ma famille et mon histoire personnelle, déjà, ça me paraît impensable de voter extrême droite. Mais de par ce qui se passe aujourd'hui politiquement, voter LFI, c'est au-delà d'impensable, si vous voulez.
7: Donc ce serait comme Emmanuel, l'auditeur des GG, impossible.
3: Impossible de voter. Et en fait, il y a deux choses qui me saoulent. C'est de me dire que je vis dans un pays où le populisme a gagné. D'une part, donc je vis avec des citoyens qui sont populistes, qui ne croient plus en rien, qui ne croient plus aux institutions. Et d'autre part, ce qui me saoule, c'est que, en fait, à ce jour, LFI ne fait pas des très bons scores. Donc je ne comprends pas pourquoi les médias leur donnent cette importance.
7: Parce que
3: c'est nous aussi qui créons cette égalité. Parce que si tu regardes les résultats des municipales, LFI s'est vautré. Si tu regardes les législatives, LFI s'est vautré. Si tu regardes les européennes, LFI s'est vautré. Le problème, c'est que la gauche n'arrive pas à s'entendre aujourd'hui, donc il y a LFI qui tire son épingle du jeu. Mais je ne veux pas qu'on leur donne cette importance. Ça m'angoisse.
7: Élise, si on donne cette importance, et Jérôme l'expliquera mieux que moi, c'est qu'à chaque campagne présidentielle, Mélenchon a commencé à 6%.
3: Je sais, il a fini à
7: 17%, 18%, 19%.
1: 22% en 2019.
7: Et aujourd'hui, au-dessus de 15%, on est au second tour.
3: Et pourquoi il a fini à 17%, 18%?
7: Parce qu'il est meilleur que les autres à gauche.
3: Mais parce qu'on détruit les autres à gauche. En fait, on joue à leur jeu. On joue tous au jeu des extrêmes. C'est-à-dire que s'il y en a un qui arrive sur un plateau télé et qui dit « Je suis le meilleur », eh ben tous les médias vont dire « Est-ce qu'il est vraiment le meilleur ?»
7: Mais c'est aux autres de dire. C'est le peuple qui décide.
3: Je suis d'accord que les autres sont nuls. Et j'en veux énormément au camp du centre, de la droite et de la gauche républicaine de être incapable de trouver un candidat sérieux aujourd'hui et de se battre entre eux au lieu d'avoir un candidat sûr.
7: Jérôme.
2: Toutes les études, quel que soit l'institut de sondage, quel que soit le journal pour qui il le fait, prédisent que le ou la candidate d'extrême droite se qualifiera pour le second tour. Voilà. Toutes les études montrent que en cas, alors tous les sondages ne font pas des sondages de second tour, montrent que dans ceux qui testent les différentes hypothèses de second tour, si c'est un candidat du bloc dit raisonnable, il peut battre l'extrême droite. C'est pas sûr à 100%, mais il peut battre l'extrême droite.
10: C'est-à-dire les Édouard Philippe, Gabriel Attal, du centre, François Hollande.
2: Du centre-gauche jusqu'à Bruno la droite Retailleau, de gouvernement. Ouais. À condition qu'il soit qu'un seul sur la ligne de départ. Parce que s'il s'émiette, ben, c'est Jospin qui n'est pas qualifié à cause de Taubira ou de Chevènement. Hein, c'est ça qui arrive. Mm. Et c'est Le Pen qui va au second tour. Et par contre, toutes les études montrent que l'homme politique qui fait des bons scores, mais qui est le plus détesté par l'ensemble des Français, à plus de 70%, c'est Jean-Luc Mélenchon. Ce qui veut dire que si Jean-Luc Mélenchon est qualifié au second tour, parce qu'il aura fait 18, 19, 20, c'est le RN qui gagne. C'est-à-dire voter Mélenchon au premier tour, je ne vous vends pas ma salade, voter Mélenchon au premier tour, c'est faire élire l'extrême droite au second tour. Voilà. Personne ne pourra dire « je ne me savais pas ».
10: Comme ça, encore une fois, ce sont les électeurs qui décideront. Mais
2: leur choix sera souverain.
10: C'est le casting proposé au second tour qui effraie en tout cas Gérald Darmanin. Le casting potentiel, hein, parce qu'en effet, aucun sondage pour l'instant.
1: On est à un an.
10: Mais face à face, on est à un an. C'est à prendre avec des pincettes, mais beaucoup redoutent cet affrontement Mélenchon contre Jordan Bardella ou Marine Le Pen.
23: Moi, j'ai vraiment le sentiment, encore une fois, ça restera de la fiction et peut-être de la paranoïa de ma part, mais dans la stratégie de communication et de médiatisation du RN, il y a une vraie volonté à ce que Mélenchon soit face à eux.
2: Ah bah bien sûr.
23: Une vraie volonté à ce qu'ils mettent en avant. Et quand Élise disait que c'est la faute des médias ou c'est les médias qui mettent en avant un parti politique qui fait des flops aux élections municipales ou européennes, il y a aussi de la part du politique de faire jouer sa stratégie.
3: Bien sûr.
23: Et la volonté du RN, c'est

0: automobilistes. Certaines villes installent désormais de faux radars pour dissuader les automobilistes. Une astuce légale qui ravit Antoine Diers, le consultant des GG.
1: Moi, j'adore vraiment le concept. Il y a eu toute une période de ma vie où j'adorais parcourir la France sur les nationales. Et oui, il y a plein d'endroits où des particuliers prennent leurs poubelles et mettent des bandes noires et jaunes comme ça pour la poser au bord de la route et faire croire que c'est un radar. C'est pas nouveau. Et je trouve que c'est marrant. C'est assez sympa comme idée. Et en plus, ça fonctionne. Tu fais ralentir les gens devant chez toi et ils sont pas sanctionnés. Donc, j'aime beaucoup l'astuce.
2: Bravo.
1: Ouais, j'aime beaucoup l'astuce. Et je veux saluer toute la technicité de tous ceux qui créent des petits faux radars devant chez eux partout en France. J'adore ça.
0: Bon, Antoine Diers, ses fans, Jérôme Lavrieux, si on mettait un faux radar en Dordogne.
3: Un particulier, il n'a pas le droit de mettre un faux radar sur le bord de la route.
0: Non, là, c'est le maire qui
3: le fait. C'est pas lui qui a le droit de gérer le code de la route.
0: Non.
3: Et s'il y a un accident, parce que le mec, il pile, qui a un faux radar que mamie a construit avec sa rue balise dans son garage, c'est elle qui va avoir des problèmes.
0: Ne le faites pas chez vous, laissez le maire gérer.
3: Ne le faites pas chez vous. Oui, ça fonctionne. J'ai testé dans une autre vie quand j'étais directeur de cabinet. On l'a fait. Ça ne fonctionne qu'à une seule condition. C'est que le faux radar soit changé de place régulièrement.
2: Oui.
3: Parce que tout le monde le sait et tout le monde le fait. Mais il y a souvent les agriculteurs qui font des faux radars, puisque dans la campagne, ils passent leur temps à foutre de la peinture sur les radars. Et donc, les radars fixes ne fonctionnent pas souvent.
0: Mais c'est une bonne astuce, non, de la part de ce maire, de dire plutôt que... En plus, ça a le mérite...
3: Bon, ça a la peur du gendarme.
0: De faire lever le pied, etc. Moi, j'ai connu des faux gendarmes aussi. On mettait des... Bien sûr, mais
3: des silhouettes.
0: Au bord des routes, on découpe une silhouette de gendarme et ça vous fait ralentir au loin. Vous dites, oh là, il y a un gendarme. On met aussi des silhouettes d'enfants auprès des écoles.
4: Oui, on met aussi devant les maisons des autocollants Vérissure pour faire croire qu'il y a des caméras.
0: Ben c'est le même principe, mais la peur du gendarme. Mais là, pourquoi pas? Au moins, le faux radar, il vous flash pas, il y a pas de point qui tombe, etc.
3: Mais c'est à la force publique de le faire.
0: Oui. Laissez le maire gérer. N'installez pas un radar dans votre jardin. C'est le message de prévention qu'on tenait à faire passer avec Jérôme. On va terminer avec cette question, ce dilemme ce matin dans les GG. En cas de victoire au casino, si vous remportez le jackpot, que feriez-vous de vos gains? À Bordeaux, un homme vient de remporter près de 80 000 euros au casino, mais il a décidé de ne pas garder l'argent, de tout reverser à une association. Un beau geste, selon Bruno Poncet, le cheminot des GG.
5: 80 000 balles, c'est pas assez pour jouer vers tout. Hein. Faut être sérieux, en fait, je pouvais faire le chevalier blanc, dire moi, 80 000 balles, j'ai un crédit de 400 000 sur le dos, je peux encore rembourser un bout ou changer ma salle de bain.
0: On va saluer l'honnêteté de Bruno Poncet. On va voir autour de la table qui est hypocrite ou honnête. Vous touchez le jackpot au casino, là, hein, 80 000 euros. Bah, est-ce que vous êtes généreux?
4: Non, moi, j'ai une assurance vie qui a plus de 8 ans, donc avec les gains exonérés. Donc, je mets sur une assurance vie en ETF, majorée à 7% par an. Via les intérêts composés, je peux atteindre les 100K, 200K d'ici quelques années.
0: J'ai rien compris, mais ça a l'air plus personnel que généreux comme projet.
4: Totalement.
0: Élise Goldfarb. Bon, pour moi, vous, 80 000 euros, c'est quoi?
6: C'est pas énorme.
0: C'est une semaine de salaire. Oui.
6: Voilà. Non. Mais moi, je reverse déjà une partie de mon chiffre d'affaires à des associations. Ça me permet de défiscaliser. En plus, je préfère donner à des associations que donner aux impôts.
0: Notamment l'URSSAF. Mais c'est
6: notamment
0: pas une association.
6: Notamment l'URSSAF. Hein. Non, mais aujourd'hui, si tu donnes de l'argent à une association, t'as un bon CERFA, t'es remboursé à 66%. Bref. Non, je mets de côté. Bah, évidemment. Allô, je mets de côté ou je me fais un beau voyage.
0: Désolé, vous racontez que certains sont honnêtes.
6: Je pars en business à Tahiti. Je pars à Tahiti en business. Voilà, qu'est-ce qu'il y a? Tu vas faire quoi? Dans un 5 étoiles.
0: Te juger, Élise, te juger. Jérôme Lavrieux, est-ce qu'au moins une partie vous diriez tiens, bah c'est de l'argent, bah que j'ai pas mérité, c'est du hasard, du gain, de la chance. Est-ce que il faut pas en donner une petite partie?
3: Ah ben je garde tout.
0: Allez, encore un.
3: Il me reste un crédit immobilier. J'en rembourse une partie par anticipation, mais je fais des dons tous les jours. Je fais des dons tous les jours.
6: T'arrondis à la caisse,
3: non,
6: t'appuies sur le
3: j'ai un prélèvement mensuel sur l'impôt sur le revenu. Je fais des dons tous les jours. Et en mon nom, l'État finance des associations, finance la recherche, finance des écoles, etc. Non, je ne sais même pas défiscaliser. Ça sert à ça.
0: Non, mais quand on paye notre impôt, c'est aussi pour payer des hôpitaux et en effet, des routes,
4: des routes pour aller au casino.
3: Et l'avantage, quand tu gagnes au jeu, c'est que par contre, ce n'est pas imposable.
0: C'est vrai.
4: Pendant un an. Après, ton gain, il est intégré à tes revenus.
3: Bah non,
4: si tu gagnes 80 000 euros la première année, c'est
3: un seul revenu d'une fois.
4: Oui, mais après, tu as un patrimoine de 80 000 euros qui, lui, est taxé.
0: J'ai bien compris que les assos ne pouvaient pas compter sur vous, les amis. Dans un instant, on va parler de la chute de la consommation de vin, phénomène mondial, mais notamment en France, hein, encore moins 3% l'an dernier. Ça fait des années maintenant que ça ne cesse de baisser. Est-ce que c'est une bonne ou une mauvaise nouvelle, le fait que les Français boivent de moins en moins de vin? Est-ce que vous en buvez vous-même de moins en moins? Racontez-nous au 32-16. Et puis, est-ce qu'il faut s'inquiéter aussi pour toute la filière?

0: viticole. Là aussi, on attend vos témoignages. Ça se passe au 32-16. C'est en direct, c'est sur RMC.
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0: 13h34, on est ensemble sur RMC jusqu'à 15h, c'est Estelle Midi, vous nous suivez à la radio sur RMC, peut-être même sur la route, dans les bouchons, en ce week-end de l'Ascension, peut-être que vous êtes tranquille à la maison aussi en train de déjeuner, devant la télé, on est en direct sur le canal 23 de la TNT où vous pourrez voir à quel point ils sont beaux autour de cette table. Oui, tous, non c'est vrai, je refais un petit tour de table, mais oui, Martin Bourdin, bon beau gosse comme d'habitude, Jérôme Lavrieux,
24: surtout moi,
0: surtout, bah oui, c'est vrai, la touche charme de l'émission, Jérôme Lavrieux, tout comme Élise Goldfarb,
6: et puis
0: Sans, oui, en mais pyjama, rayonnante, même en pyjama. Et Pierre Rondeau, le sportif de l'équipe. On passe tout de suite à la chute du jour. C'est la chute de notre consommation de vin. Les chiffres viennent de tomber pour 2025. Moins 2,7% au niveau mondial. C'est même encore plus fort en France. Moins 3%. On boit de moins en moins de vin. Alors, bonne nouvelle si on se place d'un point de vue santé publique, Martin, mais c'est forcément inquiétant pour toute la filière.
3: Qui va être contrainte d'arracher encore plus de vignes. Hein. Cette année, 4% du vignoble français va disparaître. 28 000 hectares de vignes vont être arrachés, notamment dans le Bordelais, dans le Languedoc et en Côte-du-Rhône. Jamais, depuis quasiment 70 ans, la consommation de vin n'avait été aussi basse. Plusieurs raisons sont avancées pour expliquer cette chute. D'abord, les jeunes qui boivent globalement moins d'alcool et quand ils en consomment, eh bien, c'est plus souvent de la bière que du vin. 40% des 25-35 ans boivent moins de vin que leurs parents au même âge. Et pour la première fois en 2025, les Français ont bu davantage de bière que de 20-10 millions de litres de différence, donc l'année dernière, entre la consommation de bière et la consommation de vin. Ce qui cartonne aussi, ce sont les bières sans alcool et globalement tous les produits sans alcool. Les ventes de bières sans alcool ont augmenté de près de 12% en 2025. C'est aussi pour ça qu'on boit moins de vin. L'offre de boissons, le choix qu'on a est de plus en plus important. Et puis il y a aussi une question de prix, évidemment. Le vin, bah, ça coûte cher, ça coûte même de plus en plus cher. Et pour s'en sortir, certains spécialistes préconisent, notamment dans le Figaro, de nouveaux formats, bouteilles plus petites ou des cubis de vin de qualité. Par exemple, c'est vrai qu'en cubis, en général, le vin est un peu moins cher qu'en bouteille.
0: Tiens, Pierre Rondeau, vous qui êtes jeune encore, on nous dit, voilà, les jeunes ne boivent plus de vin, ils préfèrent boire de la bière. Et c'est vrai que chez les bobos, je me tourne aussi vers Élise, on parle plus souvent de petites brasseries artisanales, de nouvelles bières APA, etc. C'est ça, APA, ouais,
4: c'est
0: que,
4: ça,
0: que de vin. On voit plus de jeunes se lancer dans la brasserie que dans la viticulture.
4: Oui, c'est vrai. Alors figurez-vous que moi, je n'aime pas la bière, notamment l'IPA. L'IPA, je trouve ça, je n'arrive pas à comprendre cette mode qu'il y a sur cette bière avec un goût très amer, très. Enfin, je n'aime pas ça. Et
0: donc, vous buvez du vin.
4: Et je ne bois pas d'alcool.
0: Du tout.
4: Enfin, du tout. Je crois que la dernière fois que j'ai ouvert, en l'occurrence, c'était un cidre de glace que j'ai ouvert, et ça doit remonter il y a peut-être 4 ou 5 semaines. J'ai plus le réflexe de boire. Je vous avoue qu'à ce niveau-là, le dry January a fait effet, et je l'ai maintenu, je l'ai continué. Avec ce chiffre de la baisse de consommation du vin, on aurait tendance à dire que c'est une bonne chose pour la santé publique, mais en même temps, la consommation de bière augmente, donc ça reste de l'alcool.
0: Ah, la consommation globale d'alcool baisse.
4: Mais ce qu'il faut juste simplement rappeler, et là-dessus, on va tous être d'accord, c'est mauvais pour la santé. Hein, c'est une question de santé publique, et le coût social de la consommation d'alcool dépasse les 100 millions d'euros par an. C'est équivalent quasiment au tabac. On sait que ça coûte cher, ça provoque dépendance, ça provoque maladie, ça provoque accident, ça provoque détresse sociale. L'alcool, c'est pas cool, oui, mais, j'ai envie de vous dire.
0: Oui, mais la différence,
6: l'alcool, c'est pas cool.
0: La différence entre le vin et le tabac, pour reprendre cette comparaison, je me tourne vers Jérôme, la différence, c'est que le vin, c'est une fierté française, c'est presque l'identité française, c'est la terre, c'est le terroir. C'est, on parle maintenant de milliers d'hectares de vignes arrachées, on est en train de modifier presque le territoire, l'identité française, si on boit moins de vin et si on en produit moins, Jérôme.
21: Pendant longtemps, les Français se sont mis à boire de moins en moins de vin, par rapport au pic des années 50, début des années 60, où il y avait ce qu'on appelait le vin de table.
0: Le vin c'est-à-dire à la cantine.
21: On mettait du vin et on mettait de l'eau dans son vin, comme dirait l'expression. Et on buvait ça. Moi, mon grand-père, il avait, c'était des bouteilles de Pré-Fleury, c'était la marque, et ça coûtait rien et ça valait pas plus de toute façon.
0: C'était la cristalline de l'époque.
21: Ça s'est arrêté. Au service militaire, je suis le plus vieux, donc j'ai fait mon service militaire. T'avais le droit à un verre de vin et un paquet de clopes.
0: Voilà. Par jour?
21: Non, par semaine, le paquet de clopes, et par jour, à la cantine, tu pouvais prendre un verre de vin. Voilà. Ouais. Maintenant, ça viendrait à l'idée, la personne, de proposer ça. Donc, ça évolue, et c'était compensé pour nos producteurs, par les nouveaux marchés. Les marchés naissants, en Chine, aux États-Unis, etc. Mais la consommation mondiale chute aussi. C'est la première fois où on a les deux. Et donc, il y a un problème de débouché, on est obligé d'arracher. Alors, on arrache ce qui n'a pas beaucoup de valeur ajoutée. C'est-à-dire du vin.
0: Oui, c'est pas les grands crus.
21: Où tu sors la bouteille à 2,50€, 4€.
4: Oui.
21: Voilà. Ça a été sauvé à un moment par le rosé, qui permettait de basculer dedans. Maintenant, le rosé, tout le monde en fait. Donc, ceux qui en faisaient au départ, ils gagnent plus d'argent. Mais c'est la logique qui veut ça. Puis c'est aussi parfois cyclique. et c'est lié aux droits de douane aussi.
3: Bien sûr,
21: Donald ça, c'est Trump,
3: les États-Unis oui.
21: Et la Chine sur le cognac c'est du vin, hein, je vous rappelle, c'est un alcool à base de raisin, avec double distillation, ils sont obligés d'arracher des milliers et des milliers d'hectares cette année de cognac, parce qu'il y a l'augmentation à la fois en, des taux de, des droits de douane chez Trump, et des limitations à l'importation en Chine.
3: Et d'ailleurs, je vois que des vignerons nous appellent, on va les accueillir dans un instant, mais d'abord, tiens, pour bien les énerver, je vais poser une question choc à Élise Goldfarb. Est-ce que le vin, c'est ringard, Élise ?
21: Non.
5: Eh ben, je vais vous dire, c'est pas si ringard que ça, le vin, ouais. Parce que moi, ce que j'observe dans mon petit milieu bobo bourgeois, c'est qu'il y a plein de bars à vin qui ouvrent,
21: ouais.
5: Et donc, on change un peu la consommation. Mmh. C'est-à-dire qu'au lieu de se bourrer la gueule avec la piquette et le cubi de vin qui coûte pas cher au Franprix...
3: C'est plus le vin de table, voilà. C'est plus le vin du midi
5: on
3: à la cantine.
5: On va aller dans des bars à vin qui s'appellent Soif, enfin tu vois, qui ont des noms comme ça, et on se boit du vin nature, du vin orange, des vins hyper raffinés, où on va se boire des petits verres qu'on va siroter. Mais je vois quand même chez mes copains qui passent leur journée dans des bars à vin que quand même leur consommation a baissé. On ne se bourre plus la gueule au vin. Et je trouve que c'est une très bonne chose. Combien d'amis j'ai perdu, moi ? Perdu parce qu'ils étaient bourrés au volant, parce qu'ils sont devenus alcooliques, maintenant ils tremblent, ils bavent quand ils parlent. Je veux dire, c'est une excellente chose qu'on passe à une consommation du vin qui soit plus artisanale, qui soit plus récréative,
21: de qualitative.
5: Type qualitative. On boit pour le kiff, comme un peu avec la viande. On va manger de temps en temps une très bonne viande plutôt que tous les jours une viande nulle.
3: Eh ben, on va aller justement voilà. Boire du vin qualitatif, avec modération évidemment, en accueillant Cyril qui nous appelle de la Côte d'Or. Bonjour Cyril.
6: Bonjour.
3: Vigneron Bonjour. Depuis 25 ans. Bon, forcément, quand vous voyez les chiffres mondiaux tomber, les chiffres français, à chaque fois, on vous dit on consomme de moins en moins de vin. C'est que forcément, c'est compliqué pour le secteur. Mais Cyril, comme le dit Élise, il y a aussi, comment dire, une question de qualité. C'est-à-dire que ceux qui font du bon vin s'en sortent encore, non, Cyril ?
6: Bah, tout à fait. Après, il faut savoir de quel vin on parle. Après, y a, en Bourgogne, on est encore dans notre bulle, tout va bien. Moi, j'aurais une pensée surtout pour mes. Les amis vignerons du sud et sud-ouest où c'est plus compliqué.
3: Dans le Bordelais, c'est plus dur.
6: En même temps, on fait rien pour arranger. On est tout le temps en train de taper sur le vin. Je pense qu'il faudrait déjà sortir de la loi E20. Enfin, ça, c'est un autre sujet.
3: Oui, on va peut-être pas lancer ce débat aujourd'hui, Cyril. Mais en attendant, on voit bien qu'il y a un mouvement. On parlait de la concurrence de la bière. Il y a la tendance du sans-alcool, le dry January. Il y a beaucoup de vents contraires, en tout cas, quand on est vigneron en ce moment, Cyril.
6: Oui, après, il faut comment les bons vins, on va dire, surtout au bon rapport qualité-prix, quand c'est bon et que c'est au prix, moi je suis premier concerné, ça se vend.
21: En Bourgogne, parfois, ça a beau être bon, le prix, on peut pas forcément le mettre, hein, ça devient très très cher.
3: Eh ben, allons-y, Cyril, elle est à combien la bouteille chez vous là, si je l'achète en grande surface, si je viens pas l'acheter directement au producteur?
6: Alors, moi, je vends pas en grande surface, mais si vous venez au domaine, vous allez payer 25.
3: Ah oui,
6: en moyenne.
3: Oui, c'est le prix de la qualité, mais c'est un prix voilà. Ça, mais ça, oui, mais du coup, c'est un vin d'exception, d'occasion. De voilà, c'est pas le vin du quotidien, ça, Cyril.
5: Bah, ça devrait être ça, le vin. Ça devrait être un moment d'exception, d'occasion. Je veux dire, arrêtons, n'encourageons pas les gens à être alcooliques. Ayons des bouteilles de vin chez soi pour les grands moments, mais pas tous les jours. C'est une des causes de mortalité numéro un en France, l'alcoolisme.
4: Mais en même temps, pour aller dans ton sens, Élise, si on considère que ça a beaucoup de travers et beaucoup de maux, arrêtons simplement.
5: Moi, je ne bois pas d'alcool, donc je peux arrêter. Mais c'est trop. On peut pas dire ça aux gens, c'est trop radical.
4: J'entends que la viticulture est en difficulté parce qu'il y a une baisse de la consommation. Voilà, il faut savoir se réinventer. Si on arrache
21: des vignes. C'est un des secteurs économiques qui rapporte le plus en France.
4: Non, mais attendez, dans ces cas-là, légalisons le cannabis et mettons des plantations de cannabis.
3: Mais c'est une question de terroir aussi, de terre, d'identité.
21: Deuxième exportateur d'armes dans le monde. Ça ne met pas du bien partout.
4: L'égalité, les intérêts économiques avec les intérêts de santé publique.
21: Parce qu'on n'est pas obligé de se bourrer la gueule.
4: Mais parce qu'on est aussi, même un verre de vin en soi, c'est mauvais pour la santé.
3: Les recommandations de santé publique, c'est de boire avec
4: les
3: modération.
4: Les recommandations de santé publique, c'est carrément ne pas boire.
3: Il ne faut pas respirer dans la rue parce qu'il y a de la pollution.
5: Mais Pierre, moi aussi, je suis anti-alcool.
4: Mais si votre discours, c'est de dire que ça crée des emplois, ça soutient une économie, moi je vous dis dans ces cas-là, légalisons le cannabis.
3: Alors j'aimerais que Cyril ait le dernier mot. Cyril, vous êtes toujours avec nous ?
6: Oui, oui.
0: Bon, vous entendez ce que dit Pierre. Je ne vous lance pas là-dessus, mais j'aimerais savoir, Cyril, parce qu'on parle de la consommation en France, des lois en France, mais pour vous, j'imagine, si vous faites du très bon vin, il y a aussi un enjeu d'export. Est-ce que là, ce n'est pas aussi les droits de douane, Donald Trump, qui vous ont fait du mal ces derniers mois?
6: Oui, oui. Après, nous, on est dans 30 pays à l'export. Bon, ça marche. Enfin, il faut arrêter de voir tout noir, puis qu'on arrête de faire chier les gens... Sur le vin aussi, on a l'impression de vendre de la drogue. Aujourd'hui, il faut bien sûr, les gens qui boivent du bon vin, ils boivent pas une bouteille par jour, quoi. Faut arrêter. Les gens savent encore se faire plaisir dans ce pays, et qu'on arrête de stigmatiser tout le temps.
0: Tout est question de modération, encore une fois. J'espère l'avoir assez dit pendant ce débat.
6: C'est culturel aussi.
0: Culturel, c'est une question de modération et de vin désormais d'exception. On boit peut-être moins, mais mieux. En effet, je vous remercie Cyril d'avoir témoigné au 32-16. Je vois Jonathan aussi, qui est vigneron dans Lyon aussi, pas loin, qui voulait témoigner pour dire la même chose, que quand on fait du bon vin aujourd'hui, on peut encore s'en sortir, mais qu'en effet, la consommation globale, la consommation du quotidien ne cesse de baisser. Ça a fait réagir aussi beaucoup sur le WhatsApp, Martin.
3: Ouais, JB qui nous a écrit au 0612 424 424, il est ouvrier viticole, donc forcément il ne se réjouit pas de cette baisse, mais il la comprend. Le prix du vin est très cher. Moi-même, étant dans le domaine, je consomme rarement de très bonnes bouteilles qui sont inaccessibles niveau prix. Je consomme du vin pour de grandes occasions, je ne bois pas d'alcool la semaine. C'est vrai que je ressens les bienfaits par rapport à une époque où, plus jeune, je consommais souvent de l'alcool, nous écrit JB sur WhatsApp.
0: Et qu'est-ce que ça donne quand on vous pose la question là, cette chute de la consommation de vin, est-ce que c'est une bonne ou une mauvaise nouvelle?
3: Vous trouvez que c'est une mauvaise nouvelle? 64%.
0: Ah, donc tout le monde ne s'en réjouit pas, mon cher Pierre, ma chère Élise. Dans un instant sur RMC, on va se marrer, quel plaisir. C'est l'heure de retrouver le répondeur de Pierre-Antoine Damcourt.
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3: Et vous réagissez nombreux à cette baisse de la consommation de vin au niveau mondial, mais également en France. On parlait de problèmes de santé publique. Christophe nous écrit: le vin consommé avec modération n'est pas forcément pire pour la santé que McDo deux ou trois fois par semaine. Voilà pour le message de Christophe. Polo, lui, nous écrit: baisse de la consommation de vin, bien sûr que c'est une mauvaise nouvelle. Pendant ce temps-là, les jeunes consomment plus de bière, plus de whisky, plus de vodka. C'est pire, le bon vin avec modération, évidemment, nous écrit Polo sur WhatsApp 0612 424 424. On a Serge également qui nous écrit: je bois moins de vin, d'un côté c'est bien pour la santé, d'un autre je pense que si le vin était vendu moins cher, la consommation ne baisserait pas. Les prix se sont envolés depuis quelques années, nous écrit Serge. Même avis pour Maxime qui nous dit: le vin apparemment aujourd'hui c'est devenu juste pour les connaisseurs, pour ceux qui apprécient vraiment, sinon c'est beaucoup trop cher. Voilà ce que vous nous dites sur WhatsApp 0612 424 424. Vous continuez de nous écrire, continuez de réagir, on lira tous vos messages en direct dans l'émission. Et puis vous nous appelez également, vous venez intervenir en direct à l'antenne en appelant le 32-16, vous en avez l'habitude.
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0: 13h50 sur RMC à la radio, RMC Story à la télé. Et oui, il est là, il est à côté de moi. En chair et en os, c'est l'heure de Pierre-Antoine Damcourt.
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0: Salut Pierre-Antoine.
4: Ça va Charles ?
0: Très bien.
4: Super, alors vous savez, moi je scrute un peu les actus pour préparer cette chronique. Et j'ai vu que Météo France proposait aux Français de proposer les noms qui seront portés par les prochaines tempêtes qui traverseront la France.
0: Ah.
4: Voilà, donc c'est génial. Et je me disais, vu que Estelle n'est pas là, j'en profite pour lancer un appel. Mobilisons-nous. Je veux qu'un maximum de personnes aillent sur le site météofrance.fr. Vous proposez deux prénoms, Estelle et Denis. Et tous ensemble, on va le faire. On aura notre tempête Estelle et notre ouragan Denis. Ça nous rappellera quand elle arrive sur le plateau et que Charles a oublié de lui mettre deux sucres dans son café. Pas vrai, Charles ?
0: Ne se prononce pas.
31: Allez, premier message.
32: Oui, bonjour, c'est Titou. Je suis un passager du paquebot, là, touché par l'épidémie de gastro à Bordeaux. Bon, écoutez pas tout ce qui se raconte. Hein. Ici, tout se passe très bien. La croisière est super. On s'éclate et.
33: Poussez-vous.
32: Ah, il y a un mouvement de foule. Mais c'est parce qu'ils viennent d'annoncer la réouverture de la piscine. Voilà, c'est pour ça. C'est...
33: Oh, trop tard.
32: Ah, bah apparemment, ils ont déjà refermé la piscine. Ça a débordé. Marie-Christine, il y a les Hollandais qui ont encore chié dans la piste.
4: Oh. Oh, c'est ce qu'on aime avec les Hollandais. Ils savent mettre l'ambiance, comme sur les routes du Tour, Charles.
0: Et bon appétit, évidemment.
4: Et bon les gens ont mangé, 13h50.
0: Évidemment.
4: Ah, Marc, c'est férié.
0: Ouais, allez, on part sur les routes.
32: Ouais, bonjour RMC, c'est Damien et Stéphanie. On est sur la route là pour le week-end de l'Ascension. Et bon, bah on a dû vider le compte épargne des gamins pour le mettre dans le plein d'essence. Bon, on gardait ça pour leur payer des études, mais de toute façon, ils sont complètement cons. Hein. Hier, le grand a encore voulu donner une douche à sa sœur. Il lui a coincé la tête dans le lave-vaisselle. Non, mais je vous jure. Et puis, de toute façon, la priorité, hein, c'est le week-end à Saint-Malo. Allez, salut tout le monde.
4: Bah, ils ont raison. Moi, c'est pareil. J'ai vidé les comptes épargne des gamins. Voilà.
0: Ah oui, pour mettre de l'essence ?
4: Non, pour tout mettre sur le 8 à la roulette.
0: Ah, ouais. Et ça a donné quoi alors ?
4: Bah non, vous pensez bien, j'ai perdu, sinon je serais plus là, Charles.
0: Ah oui, évidemment. Non, allez, ouais. Message suivant.
32: Oui, bonjour Gaëtan, reporter BFM TV, premier sur l'info. Je suis sur les Champs-Élysées pour couvrir les célébrations du titre de champion de France du PSG. C'est énorme, en ce moment c'est un concert de klaxons, c'est vraiment...
33: Hey, dégage ta caisse, la connard !
32: Ah non, en fait c'est juste un taxi qui voulait passer. Bon, bah finalement c'est pas foufou l'ambiance, hein. Autant pour moi.
0: Bah oui, les supporters du PSG ne sortent que pour les grandes occasions. Gagner le championnat pour eux c'est juste quoi ? C'est une séance d'entraînement qui s'est bien passée.
3: Oui, un décrassage.
0: Un petit décrassage, exactement.
3: Allez, message suivant.
32: Bonjour, c'est le professeur Raoult. Alors cette fois, ne comptez pas sur moi pour dire quoi que ce soit sur le hantavirus. Ah, rien, peanut, pas un mot. J'ai déjà assez eu de problèmes comme ça avec le Covid. Donc là, rien, je suis chez moi et je vais faire des mots croisés tranquille. Alors, voyons. 11 lettres, médicaments utilisés principalement pour traiter le paludisme. Chloroquine ! Oh, pardon, c'est plus fort que moi.
0: Ouais, non mais mettez-vous au sudoku.
3: Oui, voilà, c'est plus sûr.
0: Ça va aller, ça sera plus sûr.
3: Allez, allons faire un tour sur la croisette.
0: Ah, génial.
32: Coucou mes petits chats, c'est Françoise de Nice. Alors, je vous ai manqué. Bon, devinez où je suis là. Évidemment, je suis à Cannes, ah, le festival. Oh, je vais me faire plaisir, je vais retourner le Martinez. Ah non, pas l'hôtel, non, José Martinez. C'est mon plan cul en ce moment. Je peux vous dire qu'il va me faire une cérémonie d'ouverture sans le tapis rouge. Allez.
0: Allez, bon festival, François. Oui. 15 jours de festoche, je sais pas comment on va la récupérer. Hein.
3: Ça va être long, pas le bonheur.
0: Et on termine ce répondeur par un peu de pub. Et oui, il faut bien sponsoriser tout ça. Et si vous aimez la musique et les croisières, bah montez le son.
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0: Non, pas de confinement.
3: Non,
0: tout va bien.
3: Et on félicite les cœurs qui participent en répondeur.
0: Mais oui,
3: grand talent.
0: Thomas. Le nom de famille, je l'ai, vous l'avez pas ?
3: Thomas Camacho, Axel Fouquet, oui, je peux tous
0: et
3: les...
0: Et Donatien Guitare à la prod, bravo.
3: Exactement, tout l'orchestre de Pierre-Antoine que vous pourrez retrouver seul sur scène jusqu'à fin juin avec son one-man show au Théâtre Métropole à Paris, c'est quoi ? C'est tous les mercredis ?
0: Tous les mercredis, 19h,
3: c'est
0: voilà.
3: C'est ça, voilà, tous les mercredis, Pierre-Antoine sur scène et quand vous voulez, tous les jours, à toute heure, en podcast sur l'appli RMC et toutes les plateformes de téléchargement. Dans un instant sur RMC, les infos de 14h et puis cette nouvelle tendance, un Français sur trois organise ses prochaines vacances avec l'IA. Et oui, ChatGPT, trouve-moi un hôtel, quels sont les beaux restos dans le coin, organise-moi un week-end en amoureux. Ça aussi, c'est une question que beaucoup de Français posent à ChatGPT. Alors, pour ou contre planifier ses vacances avec l'IA, vous témoignez au 32-16.
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0: Vous êtes bien sur RMC dans un instant le journal et puis ensuite on va débattre autour de l'intelligence artificielle qui s'invite dans nos vacances. Un Français sur trois organise ses vacances avec ChatGPT. Est-ce que vous êtes pour ou contre cette pratique? Vous venez nous le dire au 32-16. 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
0: Le journal à 14h, c'est avec Clément Gouitz. Bonjour Clément.
14: Bonjour Charles, bonjour à tous. La liste des Bleus pour le Mondial dévoilée ce soir. Un Mondial de foot menacé par la chaleur, alerte les chercheurs. La totalité des cas contacts présents en France négatifs à l'antivirus.
0: La liste tant attendue de Didier Deschamps sera dévoilée ce soir.
14: À moins d'un mois du Mondial, on connaîtra la liste des 26 joueurs qui participeront à 20h sur TF1. Une Coupe du Monde sous pression climatique, c'est ce que nous apprend un rapport publié ce matin par des scientifiques. Un quart des matchs pourraient se jouer dans des conditions extrêmes. Pire, 5 seraient même dangereux, Marion Gauthier.
21: Parmi les stades les plus exposés, Kansas City, Miami ou New York, où doit pourtant se jouer la finale, au total, un quart des matchs pourraient être disputés à plus de 26 degrés WGT, un indicateur qu'explique le chercheur Paquito Bernard.
22: C'est un indicateur qui va prendre en compte le ratio chaleur, humidité, peu de vent et beaucoup de soleil sur vous. Donc 26 degrés WGT, je vous assure que c'est difficile, par exemple pour vous, de prendre votre vélo et de faire une distance de 10 minutes. Vous allez vraiment souffrir physiologiquement, même si vous avez l'habitude de faire du vélo.
21: Le syndicat mondial des joueurs FIFPro a demandé le report de certains matchs pour des raisons de sécurité.
22: Ça peut créer des coups de chaleur en direct, c'est-à-dire leur température interne qui monte à 40 degrés. Ce sont des matchs qui vont être moins intenses, avec moins de passes, avec moins de précision dans les passes, avec moins de tacles et moins de vitesse chez les joueurs.
21: Sans compter la pollution qui peut encore dégrader les conditions de jeu, dit-il, une Coupe du Monde faussée aussi, car certaines équipes vont s'acclimater, puis affronter d'autres joueurs qui n'en auront pas eu le temps, qui n'auront été que dans des stades tempérés.
14: Le mondial débutera le 11 juin, c'est à suivre sur RMC Radio, officiel de la Coupe du Monde FIFA 2026. Les jets privés des stars de ciné dans le viseur des écologistes à Cannes. Ces militants dénoncent les 200 000 tonnes de kérosène brûlées l'an dernier pour le festival et les appellent à voyager en train ou en classe éco pour se rendre sur la croisette. Les 26 cas contacts français testés négatifs à l'antivirus, annonce ce midi la ministre de la Santé Stéphanie Rist. Elle y reste en isolement renforcé. Elle précise que les autorités sanitaires ne communiqueront plus sur ces résultats, sauf s'il y a un cas positif.
0: Des discussions extrêmement positives et productives.
14: Déclaration de Donald Trump après son entretien avec son homologue chinois à Pékin. Le président américain l'a également invité à la Maison-Blanche le 24 septembre prochain. Les deux dirigeants sont sur la même longueur d'onde concernant le détroit d'Ormuz. Il doit rester ouvert afin de garantir la libre circulation des produits énergétiques. Justement, Téhéran laisse passer des navires chinois depuis mercredi, selon un média iranien. Et les courses RMC, le quintet se déroule sur l'hippodrome de Paris-Longchamp à 20h15. 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
0: 14h05 sur RMC, c'est reparti pour Estelle Midi.
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0: C'est la dernière heure, c'est la meilleure dans Estelle Midi avec la très belle équipe de ce jeudi. Autour de la table, Martin Bourdin à mes côtés, Jérôme Lavrieux, notre propriétaire de gîte, l'influenceuse Élise Goldfarb, l'économiste Pierre Rondeau et vous, à tout moment, au 32-16, vous venez vous asseoir autour de la table avec nous pour débattre. Et dans un instant, tiens, j'ai envie que vous nous racontiez vos prochaines vacances là. Peut-être que vous préparez, bah peut-être, alors là pour le pont de l'Ascension, c'est un peu tard pour s'y préparer, mais il y a encore des jours fériés et puis surtout arrive l'été. Est-ce que vous allez demander des conseils à l'IA, à ChatGPT, avant de réserver vos vacances d'été? Un Français sur trois organise ses vacances avec l'IA. ChatGPT, trouve-moi un hôtel, trouve-moi un camping, trouve-moi une idée de destination pour cet été. Est-ce que vous êtes pour ou contre le fait de planifier ses vacances avec l'IA? Vous venez témoigner au 32-16. On aura aussi le tu préfères à 14h20, à l'heure du dessert, brownie ou cookie? Enfin, je dis dessert, mais ça peut être goûté au même petit déjeuner pour les plus gourmands. À 14h30, RMC Conso, Sofiane Aklouf, qui aura une très bonne nouvelle, la baisse du prix des billets d'avion. Mais oui, vous saurez tout à 14h30 avec RMC Conso. Et puis on terminera avec les immanquables, Martin.
3: Ouais, on va parler du revival Michael Jackson. Il y a plein de jeunes là en ce moment qui sont en train de redécouvrir les tubes du roi de la pop. Ça cartonne, il est numéro 1 des ventes. L'album Thriller, numéro 1 des ventes là en ce moment. Et puis la justice qui protège les libraires aussi, elle refuse qu'on puisse se faire livrer des livres sans payer de frais de port.
0: Ah, ça va faire plaisir à Jean-Philippe Doux, notre libraire. Mais Michael Jackson en tête des ventes, je suis sûr que ça fait débat. Tiens, je vois. Et déjà Élise Goldfarb qui lève les yeux au ciel. On va en débattre tout à l'heure dans Les Immanquables à 14h40.
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0: Et on passe donc tout de suite à l'organisation, la planification du jour. C'est celle de vos prochaines vacances, votre prochain séjour, votre prochain week-end. Est-ce que vous allez demander de l'aide à l'IA pour l'organiser? Selon les sondages, plus d'un Français sur trois s'est déjà aidé de ChatGPT, de Gemini, Le Chat, Claude, toutes ces IA génératives qui sont entrées dans nos vies. Les Français s'en servent de plus en plus pour dénicher de bonnes idées de séjour, d'hôtels, de restaurants, des nouvelles pratiques qui viennent bousculer le secteur du tourisme, hein, Martin.
3: Ouais, c'est un défi pour tout le monde, notamment pour les groupes hôteliers qui sont en train de s'organiser pour être mieux représentés dans les recherches ChatGPT, parce que c'est pas tout à fait le même fonctionnement pour être référencé, pour être retenu par ChatGPT, par l'intelligence artificielle, que le référencement sur Google, par exemple. Beaucoup avaient investi là-dessus, mis beaucoup d'argent là-dessus il y a quelques années. Maintenant, il faut faire pareil, mais avec l'intelligence artificielle, c'est un vrai enjeu. Hein, parce que sur Google, vous aviez tous les résultats, vous libre à vous ensuite de cliquer sur les liens qui vous intéressaient. Les IA, elles vous proposent en général 4-5 résultats et généralement les utilisateurs ne vont pas chercher beaucoup plus loin. L'IA, on s'en sert de plus en plus, mais surtout comme outil d'inspiration, plus que comme outil de décision. C'est ce que nous dit une enquête Kayak. Les vacanciers et ChatGPT estiment que ça leur fait gagner du temps. C'est la première motivation. Ça permet aussi d'avoir des suggestions qui sortent de l'ordinaire, mieux adaptées à nos besoins. Et ça peut permettre aussi de réduire la facture. Visiblement, tester l'IA pour les vacances, eh bien, c'est l'adopter. 71% de ceux qui ont déjà essayé le referaient. Attention quand même aux désillusions. L'IA propose parfois des lieux qui n'existe pas. Ça a été le cas très récemment au Pérou. Deux vacanciers qui voulaient visiter le canyon sacré d'Umantay. Bah, ça n'existe pas, ce canyon sacré. Et un guide racontait que la route qui était proposée pour les mener là-bas était très dangereuse parce qu'ils auraient pu se retrouver bloqués à 4000 mètres d'altitude. Ça aurait pu être un problème, un vrai problème. On estime que 24% des lieux de villégiature et des hôtels proposés par l'IA n'existent pas dans la réalité.
6: Mais si, je suis moi, chérie. C'est la première fois absolument qu'on y aille. C'est ChatGPT qui me l'a dit. Je te promets, ça va marcher. Mais c'est intéressant parce que oui, les professionnels du tourisme sont obligés de prendre en compte désormais l'IA. Tiens, pour vos gîtes, Jérôme Lavrieux, est-ce que vous faites en sorte que ChatGPT les propose aux futurs clients?
11: Je ne saurais pas comment demander à ChatGPT de le proposer à quelqu'un qui va utiliser ChatGPT.
15: Posez-lui la question.
11: Ouais. C'est les algorithmes souvent qui font le choix, puisque moi je suis sur un seul site. Je ne sais pas si on peut donner la marque sur Airbnb. Donc c'est en fonction de mes notations, de mon classement, ils vont plus facilement tomber sur mon annonce. Moi, à titre perso, je ne prends pas de vacances parce que vos vacances sont mon travail. Donc les rares fois où j'en prends, c'est un week-end en amoureux. On va partir 3 jours, 4 jours, quelque part.
6: Exactement, bah moi je fais
11: mais
6: ça.
11: Mais moi j'aurais l'impression de tromper ma compagne
16: et
11: de demander à une machine ou à quelqu'un d'autre de
16: Boomer.
11: Ouais,
6: pas d'insultes sur le plateau,
11: Non, c'est une flatterie. J'aime quand on me flatte et je te remercie. J'ai été directeur de cabinet dans une autre vie. C'est comme des gens pour qui j'ai travaillé qui me disaient j'ai quoi dans mon agenda dans 6 semaines? Est-ce que je peux avoir 48 heures? Je voudrais emmener ma compagne ou autre pour un week-end. Pouvez m'organiser tout ça? Et le mec, il découvrait quasiment la veille de là où il allait. Moi, le plaisir quand tu pars en amoureux, c'est dans la préparation, dans la surprise que tu vas faire, d'anticiper les choses, de réfléchir. Tiens, j'ai entendu parler de ça, je voudrais peut-être faire ça, etc. Pas d'aller dans un canyon qui n'existe pas à l'autre bout du monde. Franchement,
6: Élise Goldfarb,
11: c'est vraiment pas romantique.
6: Est-ce que ça tue le romantisme si c'est en effet ChatGPT qui a tout conseillé sur le week-end en amoureux?
16: Mais non, c'est très pratique aujourd'hui d'utiliser l'IA pour partir en vacances. Et je vais vous dire, on l'utilise déjà depuis longtemps. En réalité, quand tu utilises Kayak, tu utilises une IA. C'est une IA qui te permet de te faire des comparateurs de prix. Donc voilà. Et je suis allée au Japon, comme je vous l'ai dit 100 fois, il y a deux semaines. C'est exceptionnel. Donc j'ai demandé à ChatGPT. D'ailleurs, je suis passée sur Claude. Je vous recommande Claude, qui est un peu mieux, je trouve. Tu demandes à Claude, voilà, je pars 15 jours au Japon. Qu'est-ce que tu me conseilles comme grande ville? Mais je vous jure qu'ils m'ont fait mon itinéraire.
11: Tokyo.
6: Oui. Non mais ok. Oui, Jérôme aurait pu te le faire.
16: Je lui ai dit par exemple, non parce que après il te propose plein de villes. Il te dit tu peux aller à Naoshima si tu aimes l'art moderne, mais tu peux aller à Osaka si tu aimes les jeux et les jeux vidéo. Mm. En fait, il te propose des choses. Après, évidemment.
11: Fukushima si t'aimes l'aventure.
16: Voilà. Mais il te dit c'est plus simple par exemple de commencer par ces villes-là. Ton parcours va être plus simple.
6: Oui, mais ça, le guide du routard peut te le dire aussi. Hein.
16: Oui, mais en fait c'est beaucoup plus rapide. Mais évidemment. Pour moi, il faut pas demander à l'IA les restaurants. Pourquoi? Parce que leur source, ça va être TripAdvisor et j'ai demandé.
6: C'est quoi ta source si c'est ni le Groutard ni TripAdvisor? Comment
16: je regarde beaucoup les recommandations de mes amis, moi, de mes proches ou sur Instagram.
6: Oui, le bouche à oreille. Oui.
16: Non, mais sur Instagram, parce que tu vois, j'ai demandé l'autre jour, je cherchais une terrasse à côté de chez moi. J'ai dit à ChatGPT, trouve-moi une terrasse. Il m'a sorti l'Hippopotamus.
15: Bah, c'est une terrasse. Hein.
16: Oui, mais si tu veux, je vous
6: le dis. Où est le problème?
16: Non, mais je lui ai dit, trouve-moi un endroit un peu branché, un peu cool. Et en fait,
6: c'est très cool.
15: Et c'est soit l'Hippopotamus.
16: Les gars, non. Désolé. Non, mais attendez, j'adore l'Hippopotamus. Hein.
6: La salade d'ail.
16: J'adore l'hippo.
15: Mais
16: je voulais un endroit un peu bobo. Et en fait, lui, il regarde juste les endroits.
6: Ça, faut lui dire à ChatGPT, je suis snob et bobo, je veux une terrasse. Faut lui dire toutes les infos aussi.
16: Il sait pas, en fait. Donc lui, il regarde juste les endroits les mieux notés. Donc pour les trucs un peu avec détail, évidemment, je vais aller chercher moi-même, je vais aller diguer, on dit. Mais pour les trucs généraux, au global, oui, mais l'IA, c'est un truc de...
6: L'exemple de Jérôme était très bien. Si ta compagne te dit « on part en week-end en amoureux », je me suis occupé de tout, mais en fait, que tu découvres qu'elle a tout planifié avec ChatGPT.
16: Bah, c'est génial, moi, ma meuf, c'est ce qu'elle a fait, j'étais trop contente, c'était hyper pratique. Tu peux demander, par exemple, quand tu vas dans un pays que tu connais pas, tu peux dire « quels sont les avis sur cette chaîne d'hôtel ?» Ce que tu dis, imagine, tu vas dans un hôtel, c'est un truc...
6: Mais ça, je l'avais déjà sur Google.
16: Ouais, mais... Lui, il te synthétise toutes les informations.
6: Ça, c'est un truc de flemmard.
16: C'est un truc de flemmard, mais c'est génial. Moi, ça m'a changé ma façon de voyager.
15: Là, je rejoins Alice sur le côté boomer.
6: Pierre Rondeau.
15: Pardon, mais en 2000, est-ce qu'on vous traitait de boomer quand vous refusiez d'utiliser Internet, Google, pour aller organiser un voyage? Est-ce que Internet, il y a 20 ans, c'était en mode, mon Dieu, c'est gênant, non, ça tue l'amour.
6: La différence, comme Martin l'a très bien expliqué, c'est que ChatGPT, on s'en sert pas forcément pour réserver le voyage. On s'en sert pour avoir des idées. Et donc, c'est ChatGPT qui nous souffle. Tiens, si tu veux faire plaisir à ta femme, va à tel endroit, à tel hôtel.
15: Vraiment, prenez l'IA comme un conseiller. C'est pas un donneur d'ordre. C'est pas quelqu'un qui va vous imposer d'aller là ou là-bas ou dans un canyon qui n'existe pas. Ça va synthétiser des informations. La question, néanmoins, est très intéressante sur savoir comment c'est référencé et comment des hôtels ou des magasins peuvent être référencés sur ChatGPT. Ça serait très, très intéressant de savoir. Sinon, c'est pas un donneur d'ordre, c'est juste un conseiller qui veut dire tu pourrais aller là, mais tu prendras toujours la décision.
6: Et bien justement, Yolande nous appelle d'Aubagne au 32-16. Bonjour Yolande.
17: Bonjour l'équipe.
6: Yolande, vous partez bientôt en vacances, c'est ça? Et ChatGPT vous a aidé?
17: C'est ça, je pars lundi en croisière et on fait plusieurs escales. Voilà.
6: Attention, tout le monde doit vous chambrer, non, Yolande, là, en ce moment. On prend les masques et le gel, hein.
17: C'est comme ça, c'est ma vie, c'est pas grave.
15: Aventurière.
6: Oui, faut avoir confiance dans son transit, là. Ok, alors Yolande.
17: J'ai eu confiance déjà en ChatGPT. Ouais. Je lui ai donné mon parcours et toutes mes escales et je lui ai demandé quel était le mieux. Quand j'arrive, par exemple, en Italie, est-ce qu'il vaut mieux que j'aille à Livourne? Enfin, j'arrive, pardon, à Livourne, est-ce qu'il faut que j'aille à Pise? Oui. Est-ce qu'il faut que j'aille à Florence? Et alors lui, il m'indique, en fait, Florence, c'est beaucoup plus loin, c'est beaucoup plus speed. Pise, ça sera plus près, donc ça dépend un peu de ce que je veux, si je veux du relax, si je veux tout visiter. Et après, c'est effectivement à moi de faire mon choix, mais il me donne beaucoup de conseils sur l'arrivée au port. Est-ce qu'il faut que je prenne des taxis? Est-ce qu'il faut que je prenne des bus? Combien de temps ça va me prendre? Combien de temps j'ai à l'arrivée? Donc, c'est génial.
6: Oui, alors tout ça, j'ai envie de vous dire, Yolande, c'est autant d'infos que vous auriez pu trouver sur Google, mais ça vous aurait pris beaucoup plus de temps.
17: Ça aurait pris beaucoup plus de temps, effectivement.
6: Mais vous lui faites confiance, vous n'avez pas peur de vous retrouver dans un plan galère parce que ChatGPT vous aurait mal conseillé.
17: Moi, je me dis que quand même, plan galère, on le verra assez rapidement, quoi.
6: Donc totale confiance.
17: Totale confiance, j'ai mes petites feuilles de route, quoi.
15: Pierre, est-ce que Yolande, vous faites une double vérification et demandez à ChatGPT et Gemini pour être sûr?
17: Alors Gemini, non, pas du tout. J'ai regardé un petit peu sur les autres sites, les carnets de voyage, des blogueurs, des choses comme ça.
6: Ok, mais donc très pratique pour vous aider. Mais vous comprenez, Yolande, quand Jérôme dit, bah oui, mais c'est de la triche presque. On s'investit plus autant qu'avant dans la préparation d'un voyage. C'est plus la même démarche. Si en fait c'est ChatGPT qui s'est occupé de tout.
17: ChatGPT, en fait, il fait office d'agence de voyage. C'est ce qu'on aurait demandé à notre agent de voyage. Quel conseil il nous aurait donné. Et puis là, finalement, ChatGPT le donne. Après, à nous de suivre ou pas, et faire confiance ou pas.
6: Eh ben, faites-nous rêver, Yolande. Vous partez lundi, vous partez d'où? Vous allez où? Ça ressemble à quoi, cette croisière?
17: On part de Marseille. Ouais. On fait l'Italie, Livourne, la Sardaigne, Cagliari, Palerme, Malte, La Valette. Et on finit par l'Espagne à Barcelone.
6: Magnifique, mais c'est le voyage d'une vie, ça, Yolande, là. Vous faites des jaloux.
17: Oui, c'est à peu près ça. Ouais, c'est une nouvelle vie pour nous et du coup, on en profite.
6: Ah bah génial, Yolande. Une petite carte postale. On est preneurs. Au moins, faites tout rêver. Je vous souhaite que ChatGPT soit d'excellents conseils. Voilà, que tout se passe bien. on croise les doigts, mais ça va bien se passer. J'en suis sûr, Yolande. Amusez-vous bien, profitez bien. On va rêver aussi. Enfin, à part Élise Goldfarb, avec Maxime. Vous allez voir. Bonjour, Maxime.
18: Bonjour.
6: Maxime, vous, c'est pour des vacances au Japon, c'est ça que vous vous êtes servi de l'IA?
18: Oui, c'est ça.
6: Oui, c'est pour ça, vous allez nous faire rêver, mais Élise connaît par cœur le Japon.
16: Donc moi, je suis japonaise. Donc
6: on va pouvoir comparer vos voyages, mais racontez-nous, Maxime, le voyage a déjà eu lieu, c'est ça, ou vous allez partir?
18: Non, il n'a pas eu lieu. On aurait voulu partir là, d'ici les floraisons des arbres du Japon.
6: Oui.
18: Et en fait, on s'est renseigné donc un peu trop tard. Donc l'IA nous a déconseillé de le faire tout de suite, d'attendre plutôt préparer pour l'année prochaine parce que c'est pas un voyage d'à côté.
6: Bah bien sûr.
18: Donc il faut le préparer, il faut tout planifier, savoir ce qu'on veut, où est-ce qu'on veut dormir. Donc on s'est déjà renseigné en amont.
6: Avec l'IA.
18: Avec l'IA, oui.
6: Oui, et voilà, vous...
18: exactement comme disait Yvonne, c'est un peu l'agence de voyage qui est à notre écoute, à notre demande. Yvonne.
6: Oui, mais l'IA, comment dire, vous lui faites confiance? Ou vous allez double-checker à chaque fois?
18: Je vais double-checker. En fait, je suis un peu je choisis ce que je veux. Il va juste me conseiller. Et en fait, je fais mes propres raisons, mes propres ajustements.
6: Et est-ce que vous lui confiez toutes vos envies? Vous voyez ce que je veux dire, Maxime? Parce qu'on en vient à parler de manière de plus en plus intime à l'IA, au bout d'un moment, sur nos préférences, nos goûts, etc. Vous avez confiance dans l'IA ?
18: Oui, totalement. Pas totalement. Quand même pas. J'ai toujours ma façon de penser, mais en fait, je lui émets beaucoup d'idées que j'ai, comme des placements financiers, des choses comme ça. Et en fait, elle m'indique ce qu'il faut faire ou ce qu'il faudrait pas faire, comment l'investir ou autre chose.
6: Ouais, c'est un super conseiller, que ce soit pour les vacances, pour l'argent. J'ai une dernière question, Maxime, parce que moi, ça me paraît vertigineux à chaque fois. Est-ce que vous lui dites bonjour et merci à l'IA?
18: Quand il me donne des bonnes idées, oui.
6: Ouais, c'est fascinant quand même.
14: Ah, vous dites merci.
6: Mais oui, c'est robot. Bah, moi, ça m'arrive aussi.
16: Plus tu lui parles mal, plus il est performant, il paraît.
3: Bah, en tout cas, plus t'es poli avec lui, moins il est performant. Je sais pas si plus tu lui parles mal.
6: Faut pas être trop gentil.
3: Non, faut pas être trop gentil.
16: Moi, je suis
3: spécialiste de l'IA.
6: Allez-y, Maxime.
18: Après, le truc, c'est que j'ai rarement eu insatisfaction avec lui. Donc, je lui ai toujours dit merci.
14: Ouais, mais ça reste une machine, hein. Allez-y, une petite insulte parce que le gars, c'est une machine.
6: En tout cas, faut pas trop s'attacher émotionnellement, quoi, Maxime. C'est ça. Il faut faire attention à cette frontière. Je vois Jérôme Lavrieux être atterré par nos conversations avec l'IA.
11: Ah non, m'appelle pas Gégé.
6: Non, mais Jérôme, c'est vrai, des Français aujourd'hui qui ont comme super conseiller et même confident presque.
11: Mais moi, j'adore. L'année dernière, ma chérie m'a offert un petit week-end à Rome. J'avais jamais été.
6: Et bah peut-être qu'elle avait tout fait avec ChatGPT.
11: Non, on est allé à la Fnac, on a acheté des guides, on a acheté des trucs de photos, tout ça. On a regardé le soir. Et toi, qu'est-ce que tu penses de ça? Bah moi, j'ai entendu ça, etc. Et on a passé un week-end merveilleux sans avoir eu recours à l'IA. Et on a fait 50 bornes à pied pour tout faire à pied, etc. Et c'était génial.
6: On peut encore s'aimer sans IA. Merci Jérôme Lavrieux pour ce message d'espoir. Mais j'aimerais qu'on s'intéresse maintenant aux conséquences sur le marché du tourisme plus globalement. Avec notre invité, Vangelis Panayotis, qui nous fait le plaisir d'être avec nous en ce jeudi de l'Ascension. Bonjour Vangelis.
7: Bonjour à tous.
6: Président du cabinet d'études MKG Consulting. Est-ce que toutes les agences de voyage peuvent baisser le rideau, Vangelis Panayotis, quand on entend ces Français là à l'instant, Yolande, Maxime, qui nous disent mon prochain voyage, j'ai tout fait avec ChatGPT, il m'a tout conseillé, les hôtels à réserver, les transports, les trajets à prendre.
7: Non, évidemment, on voit déjà que c'est un métier qui s'est un petit peu contracté, hein, disons ça comme ça. Il y a pour les plus anciens, acheter des billets d'avion, ça se faisait avec l'agence de voyage au coin de la rue, ce qui n'est plus le cas aujourd'hui. Donc en réalité, vous avez deux univers. L'univers du ticketing, de l'inspiration, et en fait, c'était le prolongement de Google, Internet, Booking.com, voilà, tout ça. C'est déjà des choses où les gens ont pris l'initiative et l'autonomie d'organiser leur voyage. Et donc en réalité, l'IA, ça devient un super assistant de voyage, mais c'est un mauvais agent de voyage. Pourquoi c'est un mauvais agent de voyage? Parce qu'il n'a pas forcément testé lui-même les choses. Alors j'entendais en souriant toutes les petites parties un peu d'hallucination. Alors les canyons qui n'existent pas, mais au-delà de ça, les horaires qui ne sont pas corrects ou les hôtels inventés, ça existe aussi. Hein. Donc il faut quand même évidemment être vigilant, même si probablement ça va s'améliorer avec le temps. Mais à date, il faut quand même rester extrêmement vigilant. Et puis aussi, vous avez le code du tourisme. Hein. Aucune responsabilité juridique. Quand vous êtes planté à Bangkok à 23h, vous n'allez pas appeler grand-chose, hein, ni avoir des assurances, ni quoi que ce soit. Donc ça dépend en fait. Si vous voulez organiser le voyage vous-même, vous avez quelque chose qui va augmenter votre capacité de le faire et qui est très bien. ChatGPT, Gemini, Claude, c'est assez extraordinaire. Pour peu que vous leur donnez bien le contexte, hein, avec ce fameux exemple de la terrasse. Mais bon, voilà, s'il comprend ce que vous voulez, il va plutôt vous aider à vous inspirer. Il va pas effectuer encore les réservations, donc il va falloir que vous le fassiez. Et puis il va pas être un conseil à forte valeur ajoutée, qui est ce que sont censés être les agences aujourd'hui. Donc celles qui se sont vraiment concentrées sur le fait d'apporter du conseil à valeur ajoutée, elles vont continuer à exister et apporter de la valeur. Celles qui étaient juste un peu des agences de ticketing ou de billetterie, évidemment, c'est beaucoup plus simple d'être autonome soi-même sur ces sujets.
6: Oui, mais c'est même tout le secteur, l'hôtellerie, la restauration, etc. Avant, quand je tapais restaurant Marseille dans Google, j'avais tous les restaurants de Marseille. Aujourd'hui, si je dis à ChatGPT, j'aimerais un restaurant à Marseille, mais ouvert à telle heure, qui serve tel type de carte, dans tel budget, avec une terrasse orientée ouest, il va me le trouver. Ou est-ce que je veux dire, il y a un vrai enjeu pour être désormais référencé aussi sur ChatGPT, non?
7: Bah, on a vu un petit peu ce qui se passait. Il y a quelques semaines, quelques mois, ChatGPT a ouvert son service à la publicité, un peu comme Google l'a fait en son temps. Donc on va commencer à se demander si celui qui remonte, c'est celui qui a payé le plus cher ou pas. Évidemment, dans ce cas-là, c'est qui le produit? Est-ce que c'est vous qui utilisez l'IA ou l'IA qui vous utilise? Elle base ses recommandations sur des volumes de données. Donc le petit artisan ou le petit maître sushi quelque part à Tokyo qu'on ne connaît pas trop, mais quel bon plan que les gens peuvent se recommander.
6: Ça ne remplace pas le bouche à oreille.
7: il sera pas aussi visible hein, que la grande chaîne ou autre chose. Donc il faut qu'on reste critique. C'est un super outil et c'est pas valable qu'avec le voyage, c'est valable globalement. Posez-vous la question, est-ce que j'utilise l'IA ou est-ce que c'est l'IA qui m'utilise? Gardez un esprit critique et surtout faire aussi ses expériences et voilà, ça, et creuser pour trouver l'expérience qu'on a envie d'avoir en termes de voyage.
0: Vangelis Panayotis, Jérôme Lavrieux vient d'applaudir en silence, mais oui, voilà, souscrit à tout ce que vous venez de nous dire, toutes ces
11: mises en garde.
0: Voilà, oui, mais prendre la bonne distance, s'en servir comme d'un bon outil, mais ne pas forcément lui confier toute notre vie. Merci beaucoup, Vangelis Panayotis, un président du cabinet d'études MKG Consulting, d'être venu éclaircir ce débat sur l'IA qui organise désormais les vacances d'un tiers des Français. Qu'est-ce que ça donne sur le WhatsApp, Martin?
3: Dan nous a écrit 0612 424 424. Il se définit lui-même comme un boomer. Dan, j'utilise l'IA qui se nourrit de l'humain. À nous, humains, de faire la synthèse, mais c'est très utile dans la décision finale. Nicolas, pareil, je l'ai fait pour découvrir des endroits dans le Cotentin pour cet été. Cela semble ultra sympa. Et puis on a Aude qui nous dit pas besoin de l'IA pour réserver mes prochaines vacances. Il suffit d'écouter RMC. J'ai réservé chez Jérôme pour le 1er juin.
16: Sympa.
0: On veut la carte postale, là aussi, le selfie avec Jérôme. En attendant, on vous a posé la question sur nos réseaux sociaux. Organiser ses vacances grâce à l'IA, est-ce qu'on est pour ou contre, Martin?
3: Vous n'êtes pas vraiment chaud, hein. Contre à 62%.
0: Ah non, mais ça ressemble au sondage, aux études sur les Français. 38%, là, je crois que dans les sondages, c'est 35% des Français qui se servent déjà de l'IA pour leurs prochaines vacances. À 14h24, c'est l'heure du « Tu préfères ».
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0: Tu préfères gourmand, tu préfères en forme de péché mignon. Tu préfères, tiens, on va commencer avec Pierre Rondeau, parce que je

0: parle. Tu prends un cookie avec plein, il faut qu'il y ait plein de chocolat bien fondu, chocolat blanc, chocolat au lait, chocolat noir. Waouh, et on les démonte. Bien sûr.
1: OK, 100%
0: voilà, tout ce
1: cookie.
0: Que j'ai à dire, 100% cookie.
1: Jérôme Lavrieux.
2: Je suis désolé, cookie.
3: Et voilà, mais
2: on les fait. Le brownie, je trouve ça toujours trop pâteux.
0: Ah, c'est trop intense.
2: C'est, je trouve c'est bourratif en plus.
1: Mais non, c'est du chocolat.
2: Si ça existe ce mot-là, bourratif, si.
3: Oui, tout chrétien.
2: Ouais, mais c'est. Ouais. Non, le cookie, c'est vachement bon. Puis le cookie, tu n'es pas obligé de tout enfiler. Tu en prends la moitié, puis tu y reviens un petit peu après, tout ça. Le brownie, j'aime pas.
1: Ah, c'est marrant, je suis le seul à aimer le brownie. Je sais pas, pour moi, c'est. En plus, ça se partage souvent. On peut en faire un. Enfin, je sais pas, un grand gâteau au chocolat.
3: Aussi.
1: Ouais. Bon, le cookie, je sais pas. Je trouve
0: non,
1: que
0: mais maintenant,
1: il
0: y a les brookies.
1: Oui, alors ça, la rencontre des deux là, non, ça c'est blasphématoire à mes yeux. Ça, je préfère ne même pas en parler. Tiens, Martin Bourdin, moi, brownie comme, cookie.
4: Ouais, moi, je suis plutôt brownie aussi. Là. Au moins, c'est chocolaté. Quand tu me rajoutes des petites noisettes, c'est croquant.
3: Alors, tu pourrais en mettre dans les cookies, hein.
4: Hein?
3: Du chocolat et des noisettes.
4: Souvent, chocolat, oui, mais c'est plus chocolaté. Et puis quand c'est bien moelleux, alors effectivement, faut pas que ce soit trop cuit parce que ça peut être un peu compliqué. Mais quand c'est bien moelleux, là, c'est brownie, c'est tous les jours brownie.
1: Et quand on pose la question sur nos réseaux, ça donne quoi? Est-ce que c'est une avalanche de cookies comme sur ce plateau ou pas?
4: Eh ben non, il y a match entre le cookie et le brownie. Ah, figurez-vous, mais c'est le cookie qui l'emporte d'une courte tête, 52%.
1: Ah oui, ça c'est marge d'erreur, comme dirait. Estelle. Ah bah si, il y a match là, quasiment match nul entre le cookie et le brownie.
3: On est en tête. Hein,
2: à la présidentielle, t'es élu à 52. Hein.
1: C'est vrai. Le cookie président, c'est un bon programme pour la France. Dans un instant, c'est RMC Conso, c'est Sofiane Akhmouf qui nous rejoint avec les prix des billets d'avion. Est-ce qu'ils vont baisser? Eh bien, a priori, oui. Une excellente nouvelle tout de suite dans RMC Conso.
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7: 14h30 sur RMC à la radio, RMC Story à la télé. Et vous le voyez, il est assis à côté de moi, c'est l'heure de la conso avec Sofiane Aklouf.
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7: Bonjour Sofiane.
8: Bonjour Charles.
7: Sofiane qui vient avec des bonnes nouvelles.
8: Ça
7: arrive. C'est assez rare pour être souligné. On parle des cours du kérosène qui ont flambé, plus que doublé depuis le début de la guerre. Et pourtant Sofiane, alors que l'été approche, vous nous annoncez aujourd'hui, j'ai même du mal à le dire tellement c'est une émotion, ouais, une baisse de prix sur les billets d'avion. C'est vraiment sérieux ?
8: Eh oui. On y est déjà, on va voir. Préparez-vous, préparez le billet et le sac. Oui, c'est possible. En tout cas, ça peut coûter un petit peu moins cher que prévu si vous voyagez dans le sud de l'Europe cet été notamment, parce que les prix ont baissé. C'est une étude du Financial Times qui nous le révèle. Dans 27 des 50 grandes destinations, les principales liaisons européennes, en fait, le journal a tout simplement regardé chaque semaine quels étaient les prix les moins chers d'une semaine en juillet. Ils ont fait le relevé. Et ils s'aperçoivent de quoi ? Qu'effectivement, dans la majorité des destinations, le prix est moins cher maintenant qu'il y a un mois, ce qui est quand même complètement contre-intuitif, parce que d'habitude, plus on se rapproche de l'été, plus évidemment les pays montent. Et là, ce n'est pas le cas, et les baisses sont même assez sensibles quand on regarde dans le détail, moins 20% pour un Londres-Barcelone, moins 30% pour un Barcelone-Rome, et même moins 44% pour un Madrid-Milan.
7: C'est génial.
8: C'est assez spectaculaire. C'est même des prix qui sont moins élevés que l'année dernière, en mai 2025, donc... C'est assez incompréhensible sur le papier.
7: Bah alors, oui, justement, pourquoi les compagnies se mettent à casser les prix là ces derniers jours ? C'est pourquoi ? C'est pour attirer les clients ?
8: Oui, on va dire qu'elles ont un peu trop tiré sur la corde, si on dit ça poliment. Alors, d'abord, il y a l'inflation. On le voit tous ensemble, évidemment, 2,2%, on serre un peu plus la ceinture. Et vous en avez déjà parlé. L'attrait pour la France, tous ces vacanciers qui vont voyager dans notre pays cet été et qui, du coup, ne réservent pas. Et puis surtout, les compagnies nous ont tellement parlé de possibles annulations.
7: Il y a une crainte.
8: Il y a une grande crainte. Il y a même 2 millions de billets qui ont d'ores et déjà été annulés en Europe, que forcément on se dit, si je ne peux pas aller en Grèce ou en Italie cet été, je ne prends pas le risque, je ne réserve pas. Et donc la demande a tellement baissé que les compagnies se retrouvent un peu à dire, puisque ça baisse et puisqu'il faut absolument remplir mon avion, notamment pour tout ce qui est les compagnies low cost qui vraiment font leur beurre pendant l'été.
7: Et il faut que l'avion soit plein pour qu'il soit rentable.
8: Il faut que ce soit plein, moins d'un certain pourcentage de remplissage, on ne part pas. Et la seule solution pour les faire voler et donc de rentabiliser, c'est donc que l'avion soit plein. Donc en fait, c'est bien pour ça qu'elles sont en train de casser les prix. Elles sont même en train de nous dire, s'il vous plaît, venez. C'est assez dingue.
7: C'est ça.
8: Elles veulent regagner vraiment notre confiance. Elles promettent pour certaines de ne pas répercuter la hausse du prix du kérosène, alors que le kérosène a quand même doublé. Donc fatalement, il y a une répercussion sur les prix. On l'a tous vu avec, par exemple, Air France qui avait d'ores et déjà augmenté ses prix, les fameuses surcharges carburant. Et même qu'il y aura zéro annulation. Il y a certaines compagnies low cost qui sont en train de nous le dire, Vueling notamment, British Airways, et pas de surtaxe après la vente.
7: Oui, donc c'est vraiment venez, ce sera pas cher. Vous inquiétez pas, il y aura pas de surtaxe. On parle de ces surtaxes parce que c'est Volotea, c'est ça, la compagnie qui a tenté de surcharger les billets alors qu'ils avaient déjà été achetés quelques semaines plus tard en disant aux passagers, attention, on va vous faire payer plus cher. Est-ce que cette pratique est légale ou pas ? Ça peut encore arriver, ça ?
8: La Commission européenne a jugé que non, c'était pas légal. Pourquoi ? Parce qu'effectivement, cette compagnie espagnole nous disait en substance, vous allez acheter votre billet et puis après, on va vous rajouter jusqu'à 14 euros et puis vous n'avez pas votre mot à dire finalement parce que, en fait, c'est le prix du kérosène. Tant pis si vous avez acheté votre billet pas cher. Sauf que le problème, c'est que la Commission européenne a dit... C'est parce que c'était pas dans le contrat que le passager signe avec la compagnie. C'est pas une histoire de morale finalement, c'est une histoire contractuelle. Et donc qu'est-ce qu'a fait la compagnie Volotea ? eh ben, l'a ajouté dans ses conditions de vente. Donc finalement, la surcharge, elle aura bien lieu. Et Volotea nous dit, bah, en somme, c'est une approche, je vous lis hein, quand même le communiqué, une approche innovante, exceptionnelle et temporaire. Bon, exceptionnelle et temporaire, pourquoi pas, mais innovante, je vois pas en quoi c'est innovant, à part de nous faire passer...
7: C'est bien joué, on va
8: voilà,
7: dire comme ça.
8: Voilà, c'est pas l'artiste. Mal. Et puis, grosso modo, bah, si vous n'êtes pas content, bah, vous pouvez annuler votre billet sans frais. Encore heureux, j'ai envie de dire qu'on paye pas les frais pour annuler à cause d'une surcharge. Quoi.
7: Encore heureux, mais alors j'ai un autre souci quand même. Sofiane, c'est que vous nous avez dit ça va baisser. Regardez, j'ai plein d'exemples. Londres-Barcelone, Barcelone-Rome, Madrid, Milan, etc. Mais là, j'ai eu aucune ville française dans tout ça. Oui. Pour les Français, là, est-ce que ça va baisser ou pas si on part de Paris, de Marseille, de Bordeaux ? On veut des baisses de prix, nous.
8: Bon, non, mais je vais vous les donner.
7: Oui, j'ai mis un peu la pression, mais on veut. Il y a une promesse.
8: Je bégaye un peu là-dessus. Pourquoi ? Parce que effectivement, comme il n'y avait pas de crainte de pénurie de kérosène en France, parce qu'on est mieux doté, il y a des pipelines qui sont reliés aux aéroports, etc. Bah, comme il y avait moins de risques, effectivement, la baisse, elle est moins spectaculaire. Ah. Malgré tout, il y en a quand même, et le Financial Times note qu'on trouve des Paris-Barcelone à 175 € aller-retour en plein mois de juillet, ce qui est quand même peu commun. Des Paris-Amsterdam, même si désormais le Thalys existe, à 220 € au lieu de 235, et même des vols internes, des Paris-Nice. J'ai regardé tout à l'heure, un Paris-Nice départ le 15 juillet, et puis retour une semaine plus tard à 150 €.
7: Ah, ça vaut le coup.
8: Ça vaut quand même plutôt le coup. Et pareil pour un
7: moins cher que le train, surtout, faut le dire.
8: C'est moins cher que le train, malheureusement.
7: C'est une autre question, mais oui.
8: Et
7: c'est...
8: pour un petit week-end à Rome, tous les 200 personnes, on se retrouve du samedi au samedi à 170 € en plein cœur de l'été. C'est quand même assez rare. Abordable. Et puis surtout, les bonnes affaires, elles ne se font pas forcément à Orly ou à Paris-Charles de Gaulle. En réalité, comme les craintes, elles étaient plutôt dans les aéroports de régionaux, eh bien c'est là qu'il y a peut-être des affaires à faire. Donc vous qui habitez proche d'un aéroport, eh ben regardez, là ça vaut peut-être le coup d'y aller cet été.
7: Ne faites pas une croix sur l'avion pour cet été. Il y a eu un peu une inquiétude ces derniers mois, mais finalement les compagnies là sont en train de casser les prix, donc ça vaut le coup de regarder en ce moment. C'était les bonnes nouvelles, les astuces conso de Sofiane Aclouf. 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Il est 14h37 dans un instant sur RMC. Les immanquables avec Martin, à tout de suite.
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7: Et d'ici là, peut-être que vous allez utiliser l'intelligence artificielle pour essayer de trouver des prix pas trop élevés dans les billets d'avion, préparer ses vacances avec l'IA. Ça tente pas tout le monde, hein. Paul, par exemple, je ne comprends pas comment on peut faire confiance à une machine pour ses voyages, par exemple, alors qu'il est si simple d'ouvrir un bouquin, de voir soi-même ce qu'on va aimer ou non, et ainsi faire le parcours qu'on aura totalement choisi, pas celui d'une machine, ça paraît fou, nous écrit Paul, 0612 424 424. Val, lui, travaille dans le tourisme, jouant des voyages sur mesure au Brésil. Certains clients me demandent des devis sur des programmes faits avec l'IA. C'est une catastrophe. Les programmes sont irréalisables et ne prennent pas en compte beaucoup de paramètres, nous écrit Val sur WhatsApp. Et puis on arrête, ça l'inquiéterait. Les gens ne peuvent pas et ne savent plus faire par eux-mêmes, c'est désespérant. Et puis enfin Thomas, lui qui a des gîtes dans le Périgord noir, tiens, comme Jérôme, je conseille à mes clients d'utiliser l'IA pour organiser leur séjour désormais. Elle fournit toutes les informations nécessaires pour passer un très bon séjour. Vous continuez de réagir à tous nos sujets, à tous nos débats sur RMC, sur WhatsApp 0612 424 424 et au 3216, évidemment.
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9: Emmanuel Macron mène actuellement une tournée de 5 jours en Afrique. Il est aujourd'hui au Kenya. Bonjour, monsieur le président.
10: Ainsi, Bonanga, ainsi, Bona.
9: Oui, je dis que ça, bon, il était sud-africain, pas kényan quand même, monsieur le président.
10: Oui, mais écoutez, vous en connaissez beaucoup, vous, des tubes qui viennent du Kenya. Moi j'écoute RMC Gold tous les jours, il n'y en a pas.
9: Oui, c'est bon, enfin, quoi qu'il en soit, vous avez débuté ce déplacement par une visite de 2 jours en Égypte. Hein.
10: Barque sur les billes, barque sur les billes, barracuda.
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7: 14h42, vous êtes bien sur RMC et c'est parti pour les immanquables avec Martin.
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7: Les infos qu'il ne fallait pas manquer. On est toujours avec Jérôme Lavrieux, Élise Goldfarb, Pierre Rondeau, qui vont réagir à toutes ces infos qu'on a relevées ce matin dans la presse avec Martin. On commence, Martin, avec la vente du jour.
8: 44 ans après sa sortie, l'album Thriller de Michael Jackson, à nouveau en tête des ventes en France. C'est l'effet évidemment du biopic sorti le 22 avril du roi de la pop. Les écoutes en streaming explosent également, 144% d'écoutes en plus depuis la sortie du film. 35 millions d'écoutes rien que sur la semaine dernière. Billie Jean et Beat It sont aussi dans le top 10 des singles les plus vendus. Succès porté notamment par les jeunes. La moitié des titres de Michael Jackson écoutés la semaine dernière étaient diffusés dans les oreilles d'un jeune de moins de 27 ans.
7: Oui,
8: on redécouvre Michael.
7: Exactement. L'autre jour, j'étais à la Fnac et je voyais des jeunes qui avaient, je sais pas, 18, 20 ans avec des vinyles de Michael Jackson dans les mains. Donc c'était vraiment ce qu'il y a de plus vintage possible.
10: Plus des vinyles.
7: Des vinyles. Bah, alors ça, c'est revenu à la mode en force, on le sait. Mais voilà, qui écoute un chanteur qui était quasiment mort quand ils sont nés. J'exagère, mais c'est. Voilà, qu'ils n'ont pas connu, ils n'ont pas du tout connu Michael Jackson. Et aujourd'hui, alors. Est-ce qu'il faut s'en réjouir, tiens, de ce retour en force de Michael Jackson? Parce qu'on sait aussi toutes les affaires, le scandale autour de ce personnage. Et on nous a toujours dit, les jeunes, c'est les rois de la cancel culture, etc. Ils n'écoutent plus des R. Kelly, des Bertrand Cantat, etc. Et là, visiblement, Michael Jackson, c'est comme s'il n'y avait rien de sulfureux autour de lui. Pierre Rondeau.
25: Oui, alors c'est vrai que la question posée comme ça, c'est évidemment qu'on est en droit de se poser la question.
7: Ah, moi, ça me surprend, cette génération cancel culture, etc., qui se met à idolâtrer Michael
25: Jackson.
7: On aime
25: l'artiste, on aime les chansons de Michael Jackson, mais c'est vrai que l'homme, alors même s'il n'a jamais été officiellement condamné, il y a eu des procès, il y a eu des affaires, il y a eu des dénonciations, mais il n'y a jamais eu de d'actes juridiques.
7: Il y a même eu un procès qu'il a remporté.
25: Parce qu'il y a eu derrière négociation.
7: Non, il y a eu une négociation dans les années 90, mais il y a eu un procès aussi il y a quelques années avant sa mort.
25: Donc il n'a jamais été condamné.
7: Au cours duquel il a été acquitté.
25: Donc voilà, donc on doit d'un côté défendre la présomption d'innocence, mais une fois que la justice a fait son travail et a admis que la personne était innocente, on va arrêter de polémiquer. Vous parlez de Bertrand Cantat. Bertrand Cantat a été condamné, et en plus, c'est pour une condamnation de meurtre, d'homicide. Oui.
0: On pourrait dire qu'il a purgé sa peine. Hein.
25: Et on pourrait dire qu'il a purgé sa peine, mais.
0: Bah, moi, je suis pas pour. Hein, mais...
25: Moi, me concernant vraiment individuellement, j'ai beaucoup de mal à écouter du Bertrand Cantat parce que même s'il a purgé sa peine, il a été condamné pour homicide. Par contre, j'écoute Michael Jackson et j'aime bien ce que fait Michael Jackson. Quand bien même, il ait eu des soupçons de pédophilie.
7: Qui n'apparaissent pas du tout dans le film d'ailleurs, ça a été censuré, on va le dire comme ça. Ça n'apparaît pas dans le biopic qui cartonne en ce moment en salle. Elise Goldfarb, est-ce que vous faites partie de la génération qui découvre, qui redécouvre Michael Jackson? Est-ce qu'il est en train de redevenir cool?
0: Bah non, mais moi, Michael Jackson, j'ai aussi grandi avec. Hein. Je suis des années 90 quand même, je suis pas née en 2010. Mais c'est normal qu'il y ait un regain d'intérêt pour Michael Jackson. Il y a un film qui vient de sortir. C'est comme quand Justin Bieber, il a fait Coachella. D'un coup, ces streams ont fait plus 300%.
7: Oui, non, mais alors, mais... quand il y a le biopic de Freddie Mercury qui est sorti, on n'a pas vu la jeune génération de 15-20 ans se ruer pour acheter des best-of de Queen.
0: Parce que Michael Jackson, pour moi, c'est encore autre chose. Culturellement, il a incarné quelque chose de fou allié, en fait.
25: Oui, mais Charles a raison.
7: Quand il y a le biopic mais d'Elton John ou d'Aznavour, les jeunes ne se jettent pas sur Aznavour ou Elton John.
0: En plus, comme tu l'as dit, il n'a pas été condamné. Moi, ce qui me dérange, ça me dérange pas que les gens écoutent sa musique et que ça revienne à la mode. En revanche, ce qui me dérange un peu, moi, c'est le biopic en soi, parce que je sais que les biopics, ils sont toujours faits avec un point de vue, avec un angle de vue, et où on va sacraliser un artiste, alors que et on va omettre toutes les conneries qu'il a fait. Et moi, c'est ça qui me dérange un peu, parce que c'était Michael Jackson, si tu veux, son procès, ça a eu lieu à une époque où on était beaucoup moins au fait de la parole des victimes, on protégeait beaucoup moins les victimes, et donc. On sait pas, en fait. Moi, j'arrive pas du tout à me positionner sur Michael Jackson et j'ai du mal à me dire que je vais aller voir son biopic et le soutenir et dire que c'est une idole. Mais évidemment que j'écoute sa musique. Il a fait des chansons qui font partie
7: de
0: mes chansons préférées.
7: Est-ce que je suis le seul sur ce plateau à avoir vu son biopic en salle?
0: Oui,
7: je suis le seul. Ouais. Martin, non. Jérôme Lavrieux, fan de Michael Jackson. Ah ben, vous êtes de la génération de Michael Jackson,
1: frère. Je vous remercie de votre amabilité.
7: Roi du moonwalk dans les années 80, Jérôme, j'imagine.
1: Ouais, non. Non, j'étais pas fan, mais moi, j'ai un problème, j'ai un handicap, c'est que. Pour moi, la musique, en général, c'est du bruit. J'ai l'inverse. Mais si, je vous jure, j'ai l'inverse absolu de l'oreille absolue. Donc, depuis que le biopic est sorti, je ne suis pas allé le voir, mais je me suis renseigné. Moi, j'étais beaucoup sur la ligne. Il y a le côté sombre de la personne. J'ai de plus en plus de compassion pour la personne qu'il a été, qui a été brisée par ses parents, brisée par le système, qui était une cache-machine pour tout un clan.
7: C'est ce qu'on voit dans le public.
1: Et donc voilà, j'évolue vers plus de compassion que je n'en avais à l'avance.
0: Ah ouais, mais bon.
1: Et j'aurais pas aimé avoir son destin.
0: Mais Roman Polanski, les rescapés de la Shoah, c'est quand même un pédophile. Enfin, tu vois ce
7: ouais, bah, attention, on va pas.
0: Bah, il a été condamné.
7: Oui. Voilà, c'est donc, la différence.
0: Ce que je veux dire, c'est qu'on peut pas tout excuser. C'est pas parce que t'as une enfance horrible que c'est OK que tu sois un monstre.
7: Évidemment. Et c'est pas le débat. Non,
0: oui, c'est pas le débat.
7: Hop, je vous arrête tout de suite.
1: Tu peux expliquer
7: parce qu'on a
1: sans
7: infos.
1: Excuser.
7: On a d'autres infos à partager, notamment l'interdiction du jour, Martin.
8: Ouais, les trottinettes électriques et les vélos, désormais interdits dans le centre-ville d'Annemasse. C'est en Haute-Savoie, près d'Annecy. Décision de la mairie qui prévoit évidemment, d'abord, dans un premier temps, de faire de la pédagogie. Elle distribuera ensuite des amendes à ceux qui continuent d'utiliser les trottinettes électriques et les vélos. Amende de 150 euros quand même aux cyclistes et aux usagers de ces trottinettes qui ne posent pas pied à terre dans les centres-villes d'Annemasse.
7: Oui, dans le centre-ville piéton.
25: Je serais très curieux.
7: On n'arrive pas à cohabiter en fait entre vélo, piéton, trottinette, ça devient dangereux.
25: Non, mais juste par curiosité, quelle est la moyenne d'âge de cette ville?
0: 200 ans.
7: Oh, mais non, mais attendez. Non. Peu importe l'âge qu'on a, on a le droit de circuler en toute sécurité.
25: Vous n'aimez pas la vie, c'est juste ça. Voilà, on n'a pas le droit de circuler à vélo.
1: Non.
25: Interdisez-moi le vélo.
7: Oui. Mais c'est dans les rues piétonnes. Il y a un grand centre-ville piéton.
1: Qu'est-ce que tu comprends pas dans
8: rue moyenne?
1: Quel est le mot que tu comprends pas dans rue piétonne?
25: C'est pas dans le centre-ville, c'est uniquement sur les rues piétonnes.
7: Bah c'est le centre-ville piéton, c'est un centre-ville historique.
25: Trottinette, il suffit d'avoir à cohabiter, à faire en sorte que, mais arrête de vouloir interdire.
7: Bah là,
25: pour
7: on
25: interdire.
7: Leur dit c'est 6 km/h maximum, donc c'est très bas, c'est très compliqué de rester à vélo. Mais là, le problème, c'est aujourd'hui les vélos électriques. Alors, quand je dis même les vélos électriques, le truc d'Elise Goldfarb, l'espèce de moto là, qui peut rouler à 50 km/h et qui prend les pistes cyclables ou les rues piétonnes, c'est extrêmement dangereux quand ça frôle. C'est pas une question de moyenne d'âge. Il y a aussi des enfants qui marchent. Un enfant, ça marche pas forcément droit, etc. C'est plus compliqué à anticiper pour un vélo. C'est impossible de faire cohabiter piéton, vélo et trottinette dans la même rue, sur le même espace.
0: Mais d'accord, mais en fait, pour moi, c'est plutôt un problème de communication. C'est le message, le symbole communicationnel, parce que c'est assez évident que t'as des rues piétonnes où tu peux pas rouler à vélo.
7: Enfin, sauf qu'on en voit des gens qui veulent pas descendre de leur trottinette dans une rue piétonne.
0: Il y a des rues, par exemple, à Châtelet-Les Halles. il y a des rues piétonnes où les policiers disent tu marches à côté de ton vélo. Mais le fait qu'on en parle, pour moi, c'est un on devrait même pas en parler. C'est un retour en arrière. C'est qu'on a envie de dire le vélo et la trottinette, c'est pas bien. Alors que non, il faut qu'on aille vers plus de vélos, plus de trottinettes. C'est complètement con de vouloir.
7: Stupide.
0: Oui, c'est complètement débile de dire aux gens utilisez plus la voiture que le vélo. Il faut qu'on incite. Vous savez d'ailleurs.
7: Là, c'est vous pouvez marcher dans la rue. Là, c'est des gens qui disent piétons. J'ose plus sortir faire mes courses. J'ai peur de me faire frôler.
0: Mais c'est ça. T'as déjà entendu quelqu'un te dire ça?
7: Oui,
0: je n'ose plus marcher. Il y a des vélos.
7: Non, mais j'ai peur. Et c'est pas possible de sortir de chez soi en ayant peur d'être frôlé par une trottinette.
0: Mais non, mais déjà, les trottinettes, on n'a on a pas le droit de rouler sur le trottoir. Donc.
7: Là, c'est pas un trottoir. C'est,
0: bah, qui crée une petite route de vélo comme Boulevard Magenta. T'es sur le trottoir, mais t'as ta route.
7: Quand il y a une rue piétonne, bah, c'est aller à tout le monde. Et on a tenté pendant des années la cohabitation entre vélo, roller, trottinette, skateboard, etc. Aujourd'hui, il y a des engins électriques qui vont à 25-30 km/h. C'est dangereux quand ça frôle des personnes âgées ou des enfants.
0: Ça marche très bien, Amsterdam.
1: Bravo à la ville d'Annemasse.
7: Voilà.
1: En fait, il faut que les choses soient claires. Si c'est piéton, c'est pour les piétons. Si c'est une piste cyclable, c'est pour ceux qui sont à deux roues sans moteur thermique.
7: Oui, voilà. Parce que
1: et c'est pas pour les piétons.
7: Quand c'est piéton et qu'il y a des enfants à vélo avec des petites roues, etc., pourquoi pas un enfant à roller, allez, pourquoi pas. Mais quand on en vient au fat bike d'Élise qui roule à 30 à l'heure, bah, on n'est plus sur une rue piétonne. Je suis désolé. En attendant, on va terminer avec un sujet qui me tient à cœur. La mode du jour, Martin.
2: Elle n'est visiblement plus aux cheveux lisses. Cette mode, c'est ce que nous dit une étude. Une femme sur 10 défrise ses cheveux aujourd'hui. C'était 9 sur 10 il y a 15 ans. La mode est donc aux cheveux. On dit texture et ondulé, qui ont du volume, ça fait le bonheur de ceux qui vendent des produits de soins pour les cheveux. Le marché mondial du soin capillaire est estimé à 20 milliards de dollars. Il pourrait atteindre 30 milliards à l'horizon 2034.
7: On va donc laisser le mot de la fin à Élise Goldfarb, qui porte fièrement ses boucles.
0: Et ça n'a pas toujours été comme ça. Vous savez, moi, j'ai énormément souffert d'avoir des cheveux bouclés. Et donc, pendant des années, c'est très dur à entretenir. Et les gens te disent tout le temps, mais coiffe-toi. Donc, j'ai fait pendant très longtemps des lissages brésiliens. J'avais les cheveux lisses avant. J'étais très lisse et au bout d'un moment, je me suis dit, attends, la flemme. En plus, quand t'as les cheveux lisses, ils sont vite gras. Et maintenant, c'est re la mode des cheveux bouclés. Je suis trop contente et je les laisse vivre et je suis de retour Tarzan.
7: Je pourrais tenir le même discours.
0: Bah oui, aussi,
7: on est ensemble dans ce combat de la bouclette, évidemment. À 14h52. Je vous remercie d'abord, les amis, d'avoir été avec nous. Et surtout, je vous invite à rester bien branchés sur RMC à la radio.
3: Salut,
7: parce
3: bonjour
7: que
3: à tous.
7: Dans un instant, c'est le Super Moscato Show. Et vous l'entendez, Adrien Aigouin est avec nous. Avec, j'en suis sûr, Adrien, un fantastique programme.
3: Oui, grand moment, toujours, tous les 4 ans. Ce soir à 20h sur TF1, Didier Deschamps annonce sa liste de joueurs retenus pour disputer la Coupe du Monde de foot cet été. Avec peut-être des injustices, on va en débattre selon nos infos. Thauvin et Tolisso ne seraient pas dans l'aventure. Oh. Est-ce une injustice? Ils ont fait une saison énorme avec leur club.
7: Bon, non.
3: Thauvin, Tolisso.
4: Tolisso n'est pas surpris. Hein.
3: Thauvin, il aurait pu. Il peut y croire. À la place de Colomoigny, Thauvin, pourquoi pas?
7: Ça veut dire qu'il y aura Colomoigny dans la liste?
3: Ben oui. T'es content, hein?
7: Quoi que Thauvin, il a déjà fait un tournoi avec l'équipe de France.
3: Il est champion du monde, Thauvin.
7: Il est champion du monde,
3: Thauvin, tout à fait. Il a fait un petit tournoi comme ça en 2018.
7: Je pensais à 2014.
4: C'est pas lui qui a le plus joué, mais il était là.
3: Tolisso a joué une partie de la finale. Tolisso, il rentre en finale face à la Croatie. Autre débat, rugby, le Montpellier Hérault Rugby Club, le MHR, peut-il refaire le coup de 2022 et être champion de France? Et puis je sais que tu l'as aimé, Charles, Neymar, oui. Peut-il encore rêver de la Coupe du Monde de foot?
4: Oui.
3: Dans des dernières déclarations, Carlo Ancelotti ne ferme plus la porte.
7: Mais il a raison, parce que vu le niveau du Brésil en ce moment, un Neymar, on est à quoi là? À un mois? Bon, il faut qu'il passe un mois à la salle de sport, il faut qu'il passe un mois à se remettre en forme. Mais il ferait pas tâche, on va le dire comme ça, dans l'équipe
3: actuelle. La liste, la décision, c'est lundi. Tout le peuple brésilien attend la décision de Carlo Ancelotti.
4: Le peuple brésilien qui n'est pas forcément pour complètement, il y a des polémiques. Avec
3: c'est un gros débat. Les Moscato Show locaux en débattent tous les jours pendant 3 heures.
4: C'est
3: le Moscato Show. Et puis gros débat, tennis également. Du tennis, Roland Garros s'approche. Il y a Sinner qui est en train d'éclater tout le monde depuis le début d'année. Alcaraz est forfait pour Roland Garros. On va se poser la question, il y en a-t-il encore un qui peut chatouiller un petit peu les pieds de Sinner pendant Roland Garros?
7: Ou est-ce qu'on va s'ennuyer? On va pas nous dire pendant 2 semaines.
3: Arthur Fils. Oui. Faut que son dos tienne le coup, mais on sait jamais. Une petite aventure d'Arthur Fils à Roland Garros.
7: Peut-on y croire? Réponse, partie de la réponse, début de réponse, ou pas, dans le Super Moscato Show, c'est dans un instant avec Adrien, Vincent Moscato,
3: Éric Dimeco, Denis Charvet,
7: La Dream Team RMC. Bon. Et là, sur RMC, c'est tout de suite. Et nous, on vous dit à demain, midi 15h. Ciao.
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3: Le Super Moscato Show arrive tout de suite avec Vincent Moscato, Denis Charvet, Stephen Brun, Eric Dimeco. Un gros programme en ce jour férié, pas de jour férié sur RMC pour le Moscato Show. Mourinho en sauveur du Real Madrid, serait-ce une bonne idée? Le rugby avec les chances de Montpellier pour devenir champion de France au top 14, peut-être la surprise de la saison. Et puis le gros morceau, le très gros morceau, ce soir à 20h, Didier Deschamps annonce sa liste de 26 joueurs pour disputer la Coupe du Monde. On va vous donner nos infos. Si Thauvin et Tolisso sont absents, serait-ce une injustice? On vous attend au 32-16, c'est tout de suite sur RMC. Il est 15h. Les informations, toute l'actualité avec Clément Guidz. Bonjour Clément.
11: Bonjour Adrien, bonjour à tous. Le paquebot de croisière confiné pour une gastro-entérite va bien quitter ce soir Bordeaux. 80 personnes à bord ont été victimes de symptômes digestifs depuis lundi. Aucun cas grave. Les 1700 passagers ont eu interdiction hier de débarquer pour raisons sanitaires. Le départ est prévu à 18h, direction le nord de l'Espagne, avant de rentrer vendredi prochain à Liverpool. La réaction d'Emmanuel Macron sur X après l'attaque massive russe cette nuit sur Kiev. Preuve, selon lui, que Moscou est à court de solutions sur le terrain militaire et ne sait pas comment terminer sa guerre d'agression. Le bilan fait état d'au moins 5 morts et une quarantaine de blessés. Téhéran laisse passer des navires chinois dans le détroit d'Ormuz depuis hier, annonce aujourd'hui des médias iraniens. Une trentaine de bateaux ont également été autorisés à franchir ce détroit sans préciser s'il s'agissait exclusivement de navires chinois. Keir Starmer, de plus en plus fragilisé, son ministre de la Santé pressenti pour prendre sa place, démissionne du gouvernement. Le Premier ministre britannique lutte pour sa survie après la déroute des élections locales. Raymond Domenech s'attaque au documentaire de Netflix sur Naïsna, documentaire qui revient sur la grève des joueurs de l'équipe de France lors du Mondial 2010. L'ancien sélectionneur des Bleus dénonce sur X un récit déformé, parle même d'un viol de son âme et refuse d'endosser seul la responsabilité de la crise de l'équipe de France. 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
17: Oh, Pierrot. Oui.
3: Non,
17: il n'est pas là. Il n'est pas là, Pierrot, c'est toi, Adrien. Oui. Mon plan, oui. Mon plan, la liste de Deschamps. Oh là là, quand même.
3: Ah, mais tu sais, alors ah, je me posais une question.
17: Une
3: question, Vincent. C'est ce soir à 20h sur TF1, quand même, Didier Deschamps. Ah, là, est-ce qu'il est un peu stressé? Est-ce qu'il pense à nous avant d'intervenir chez Gilles Boulot, Didier Deschamps?
17: Non, je ne crois pas. Sincèrement, je ne crois pas. Je crois qu'il a la pression. Quand il a dû se casser la tête pour choisir
3: son plan. Il fait des déçus.
17: Il fait des déçus. Il le sait lui-même. Lui, il aimerait en prendre peut-être deux ou trois de plus. Je ne sais pas si. Compliqué de faire des listes, tu vois. Surtout comme moi, quand tu n'as jamais été.
3: On en parle dans le Super Mocato Show, Vincent, tu nous rappelleras tes souvenirs, oui, tes malheureux souvenirs.
17: De ne pas l'être sur les listes, peut-être j'en ai encore. Même jusqu'à 60 ans, j'y crois encore que je vais y aller. Allez, 15h02, le Super Mocato Show, on revient tout de suite.
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17: Allez, c'est parti, les 15h03, on y revient au Mastic, on est dans le Super Moscato Show, comme tous les jours. Vous savez qu'on est là, de 15h à 18h, du lundi au vendredi, ça s'est réglé. Ça s'est réglé comme du papier à musique. Et nous sommes avec The Flower. From Caon, Denis Charvet, comment il va?
20: Eh bien, bonne grande forme, même si le temps n'est pas très beau sur Paris, mais nous, on est en studio, il fait beau. Il y a de la lumière.
17: De la lumière, tu broses. Fais des UV des fois pour venir.
20: Jamais, je n'ai jamais fait d'UV de ma vie.
17: Jamais. Avec des petites lunettes dégueulasses.
20: C'est pas pour moi, ça.
17: Bon, il y en a un qui doit me faire pour faire le beau sur les terrains de tennis, c'est le Steve Foulet. Comment il va, mon Steve Foulet?
21: Salut Vincent, salut Denis.
27: Salut, écoute. Tout va bien, en pleine forme, en désuvé. Si j'en ai déjà fait deux, trois fois, des petits chemins avec le petit slip.
17: C'est vrai.
21: Mais puis j'ai toujours peur que la machine ne s'ouvre pas et qu'elle va se bloquer sous les UV.
17: Il ne faut pas être claustrophobe, parce que là, je vais te dire, t'es pas bien. Oh là,
21: pardon. Il ne faut pas de quoi
20: On le garde pour demain.
17: J'ai bien dû, arrêtez.
21: Toi, tu fais les UV, Vincent?
17: J'en veux, t'es pas con, je vais au sauna. Si, une fois, j'en ai fait ou deux. Il y avait le sauna à côté, il y avait un UV, il y avait d'autres trucs à côté aussi.
21: Ah oui, d'accord. Ah, c'était un bel endroit. Ouais, c'est sympa.
17: Ah, c'est, ouais. C'est un atelier, quoi.
21: Ouais, ouais, ouais.
3: Un atelier. Ouais.
17: Comment ça va?
3: Comment ça va, les amis? Ouais,
21: ouais.
3: Comment
21: ça va, le blanc?
17: C'est toi qui officie. L'autre feignasse, il est où? C'est Jean de Luz.
3: Pierre Dorian a pris deux jours de repos parce qu'il travaille beaucoup, Pierrot. Il mérite son repos. C'est un travailleur qui pose des jours de congés payés. Voilà.
17: Ça t'écoute, c'est mineur. C'est mineur du Nord.
3: Pierrot, de retour, l'homme, il est à Saint-Jean-de-Luz et il se régale sous la pluie.
20: Sur la concha. Ça s'appelle la concha.
3: Je suis pas très beau à Saint-Jean-de-Luz au Pays Basque. Là, les établissements de plage sont fermés.
17: Le Pays Basque, c'est un peu la Normandie, mais c'est très agréable.
3: Ouais, tout à fait. Il est 15h05. La question moyenne du jour, question moyenne spéciale équipe de France. Ce soir, Deschamps annonce sa liste de joueurs qui vont disputer la Coupe du Monde. Ils sont tous impatients. Eux deux sont sûrs d'y être. Question moyenne, quel est le plus probable pour la prochaine Coupe du Monde de foot? Aucun but de Mbappé. C'est la cata, Mbappé reste muet. C'est arrivé à de grands attaquants lors de Coupe du Monde, hein. Ça peut arriver. Ou Dembélé termine meilleur buteur de la compétition. Ousmane prend feu une nouvelle fois, Vincent.
21: Le plus probable.
3: Le plus probable.
20: Non, le plus probable, c'est Dembélé.
3: Dembélé meilleur buteur?
20: Oui.
3: C'est dur à imaginer, hein, Dembélé meilleur buteur.
20: Oui, mais le problème, Mbappé, il marquera un pénalty, il tire les pénaltys.
3: Il y aura des pénaltys pour l'équipe de France.
20: Il a des chances.
3: Stephen,
21: écoute, j'ai envie de rejoindre Denis. Je me dis qu'Mbappé, entre les pénaltys et les occasions, il va sûrement mettre un but.
3: Tu vois pas Choublanc?
21: Je vois pas Choublanc, mais je vais aller sur Dembélé, meilleur buteur de la Coupe du Monde.
3: Dembélé, meilleur buteur de la Coupe du Monde, le plus probable. Vincent. Allez,
17: je vous suis sans aucune conviction.
3: Ah oui.
20: Surtout que Dembélé, meilleur buteur, c'est assez.
3: Non, mais c'est pour ça.
20: C'est assez loin.
3: Ça veut dire que l'équipe de France aura marqué beaucoup de buts.
20: Oui.
3: Donc ça veut dire que Dembélé n'aura plus mis que Mbappé. Ouais. Enfin, c'est dur. Hein.
21: Puis Dembélé,
17: c'est possible. Il n'a
21: pas mis énormément de buts dans sa carrière.
17: Je sais pas si t'as remarqué, l'équipe de France, il remet les bottes à chaussures sur les chaussures.
3: Oui, parfois.
17: Il remet les bottes à chaussures. Il a besoin du maillot du PSG pour être plein de frappe, pour être en confiance.
21: Il ne doit pas mettre les bonnes chaussures dans le sac à dos.
3: Il joue pas le même poste.
21: Non, il joue pas le même poste.
3: Il joue sur le côté, Ousmane. Bon, la France du Moscato Show est en train de trancher, Vincent, sur Twitter.
21: Tu réponds pas, toi?
3: Tu veux que je réponde?
21: Ah oui.
20: Oui, réponds.
3: C'est dur parce que Mbappé, il y a pas une compétition, il marque pas de but. L'Euro, l'Euro 2021, il marque pas. Hein.
21: T'es sûr de toi? Contre la Suisse au pénalty?
3: Je vois pas Mbappé enfiler les buts à l'Euro 2021, les amis.
20: Mais au moins un, je pense qu'il en a marqué un.
3: Ça peut arriver, les accidents pour les grands buteurs, mais bon, dur. Ousmane, je vois pas prendre feu comme ça, meilleur buteur. Allez, je réponds Mbappé. Je réponds Dembélé, Vincent.
20: Ah oui, parce que Dembélé.
17: Allez,
3: et la France du Moscato Show répond Dembélé, meilleur buteur. À 79%, c'est le plus probable pour
20: lui. Oui, parce qu'il n'a pas marqué.
17: J'ai quand même l'impression qu'au-delà du foot, Dembélé a plus la cote au niveau sympathique que Mbappé.
3: Ah, en ce moment, tout le monde aime bien Dembélé et tout le monde tombe sur Kylian.
17: J'ai l'impression que l'autre, tout le monde le giflerait bien en ce moment. Allez, vas-y, mon blanc.
3: Justement, Vincent, tout de suite, Mbappé, on va en parler, il sera concerné. On parle de.
21: Zéro but à l'Euro 2021.
3: Zéro but à l'Euro 2021 pour Mbappé. On parle beaucoup de Mourinho, pourquoi pas, qui prendrait le pouvoir au Real Madrid. Est-ce que ce serait une bonne idée? On en parle tout de suite avec vous au 32-16 à 16h. Le rugby, le top 14 comme tous les jeudis avec le midi olympique. Le MHR Montpellier peut-il refaire le coup de 2022 et être champion de France de rugby, taper pourquoi pas le Stade Toulousain en finale? Ils sont discrets, les Montpellierens, hein, cette saison. On n'en parle pas beaucoup, mais ils sont deuxièmes.
21: À l'image de ses dirigeants, Bernard est discret aussi.
3: Bernard est discret, un jour. C'est vrai que Bernard est très discret cette saison.
20: On pourrait me questionner.
17: Il est discret comme ça, Bernard. Il est usé comme un vieux monsieur. Il est fatigué.
20: Il est en forme.
17: Il a son bâton de pèlerin. Tu vois, il mène cette équipe de Montpellier avec Codulo qui est très très bon.
3: Joanne Codulo, l'entraîneur en chef. Et puis 17h, la liste de Deschamps pour la Coupe du Monde de foot. C'est ce soir à 20h. On a nos infos, RMC Sport. Thauvin et Tolisso seraient absents de cette liste. Ils ont fait une saison énorme tous les deux. Serait-ce une injustice? On vous attend au 32-16. La vie est une injustice. Les deux journaux moyens, première, deuxième édition, 15h45 et 16h45, sont présentés aujourd'hui par Morgane Maury et le petit caddie. 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Benoît, pour une fois, il participe en coulisses, il participe à l'antenne. Voilà, il pourra pas tricher. 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
17: Je vous ai vu hier.
20: J'espère
17: crier au vol. Denis, Eric et tout ça. Non, mais quand je vous ai vu, j'ai failli. Mais non, mais ça, c'est le monde dans la mer. C'est la fête du monde. Les malhonnêtes. Il y a rien de plus qu'un voleur qui se fait voler.
3: C'était qui ce joueur uruguayen, Vincent?
17: Eh bien, c'était Forlan.
3: Forlan, ouais, très bon. Diego.
17: Qui a joué à Manchester.
3: Oui,
17: qui a joué
3: à Manchester.
20: Méfions-nous de ne pas tuer le Kikali. Il a pas joué à ce jeu que tu as créé, Adrien.
3: Oui, bien joué, Vincent.
17: Il y a des fois, il y a des connaissances qui t'arrivent à me
3: faire. Franchement, vous vous défendez bien, mais le réquisitoire sera terrible du procureur de la République. 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
3: Et le projeter sur le mur de la maison de vacances.
17: Et si t'es au camping, tu le projettes sur la toile de la tente,
3: sur le clubhouse, sur le mur du clubhouse, comme ça tout le monde en participe.
20: Ah, oui.
3: 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Eric Dimeco fait son apparition à 16h dans le Super Moscato Show. Mais d'abord, le Real Madrid, Vincent, le foot espagnol, le Real, je sais pas si c'est une bonne idée dans la vie en général ça, hein, le Real va recontacter un ex.
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0: Nos invités avaient mis un point final à leur histoire d'amour.
1: Salut poupée, j'aime la vie.
0: Ils avaient tourné la page, ils avaient juré au grand jamais, c'est fini. Entre eux, c'était définitivement terminé.
2: Vous savez, des fois, il suffit d'un simple détail pour comprendre l'essentiel d'une personnalité.
0: Oui. Et puis les jours, les mois, les années, des dizaines d'années sont passées quand cet ancien amour a ressurgi dans leur vie.
2: Je vous connais. Depuis que vous faites la météo, vous êtes devenu l'arc-en-ciel de mes humeurs.
17: Oui, bébé.
0: Et la femme qui croyait éteindre s'est alors rallumée.
2: Attention, Valentine. Si tu laisses les yeux grands ouverts, j'y plonge dedans.
17: Tu vois, tous les jours ma femme et ça marche encore.
0: Alors comment écrire avec les mêmes personnages une histoire complètement différente?
2: Sensuelle, désorganisée et romantiquement fidèle, je me trompe?
17: Oui, bébé.
2: Je suis ton rayon de soleil.
0: Comment on peut arriver à renouer avec notre ex?
1: Je me croquais la vie à plein d'âge, c'est tout, quoi.
2: Dis-moi, Valentine, je t'ai venu pour... Tu es libre à midi?
4: J'aime le sexe.
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17: D'abord, c'est bien écrit, puis en plus c'est bien joué, c'est bien interprété.
20: C'est très mal écrit et très mal joué.
3: Denis, t'es acteur de sitcom à l'époque.
20: Non, mais c'est très dur. C'est très dur quand même.
3: À jouer la comédie, c'est très dur. C'est pour ça que.
17: Alors après le texte, il y a des fois les mecs qui disent on est bien servi par le texte. Là, c'est pas le cas quand même.
3: Donc ça veut dire que si tu joues le rôle de Leonardo DiCaprio dans Titanic, tu joues bien en fait. C'est avec un bon texte.
20: Il y a des chances. Oui, il y a des chances. Je meurs à la fin par contre.
3: Alors le Real Madrid est à deux doigts, il faut peut-être pas faire ça dans la vie, hein, de rappeler son ex. Le Real Madrid est en crise, deuxième saison blanche consécutive, le président Florentino Pérez qui a convoqué une élection anticipée et un jeune entraîneur, Alvaro Arbeola, qui ne sera plus sur le banc du Real la saison prochaine. Un nom ces derniers jours revient avec insistance, celui de José Mourinho, 63 ans actuellement entraîneur de Benfica au Portugal, entraîneur star qui a déjà entraîné le Real trois saisons entre 2010 et 2013 sans gagner la Ligue des Champions. La solution Mourinho pour sauver le Real Madrid, est-ce une bonne idée? A-t-il encore le fluide pour entraîner un des plus grands clubs du monde? On vous attend au 32-16, supporters du Real Madrid. Edgar Grollo, notre correspondant à Madrid, est avec nous. Salut Edgar.
8: Salut Adrien, salut Vincent.
3: Salut Edgar. Tradition respectée, merci Stephen. Edgar, hier, le président du Real Madrid, Florentino Pérez, a donné une interview au journaliste espagnol bien connu, le journaliste d'El Chiringuito, Josep Pedrerol. Il a été interrogé, du coup, forcément, sur le Special One. Hein.
8: Oui, Florentino Pérez, il avait refusé d'en parler en conférence de presse mardi, mais cette fois, il n'a pas pu éviter la question de Josep Pedrerol. Question très simple, José Mourinho, est-ce qu'il vous plaît?
10: J'aime tous nos entraîneurs. Avec nous, il a élevé notre compétitivité, ça c'est vrai, et à partir de là, on a gagné 6 Ligues des Champions en 10 ans.
8: Bon, la réponse est assez courte, hein, mais c'est comme ça dont on s'en souvient de Mourinho à Madrid, celui qui a posé les bases pour Ancelotti et Zidane, celui qui a signé aussi la plus grande campagne de Liga de l'histoire du Real Madrid, hein, en 2012 avec 100 points, même s'il a jamais remporté la Ligue des Champions avec le Real. Évidemment, en 2026, ça fait moins rêver qu'en 2012, comme nom, mais son retour est plus que jamais d'actualité. Aujourd'hui, c'est même le grand favori pour prendre la tête de l'équipe. Mourinho, lui, il promet qu'il ne parle à aucun autre club avant la fin de saison de Benfica, ce sera samedi. La presse espagnole assure de son côté qu'il est déjà en contact avec le Real. En tout cas, le choix du prochain entraîneur, messieurs dames, pourrait être un enjeu de l'élection présidentielle du Real Madrid, selon le média espagnol El Confidencial. Enrique Riquelme, qui est le potentiel adversaire de Florentino Pérez, serait déjà en contact avec Jürgen Klopp.
3: Ah oui, lui il est pas président encore, mais il dit.
27: Oui, mais pour essayer de gagner des.
3: C'est un argument de campagne, en fait.
27: Bah oui, ouais, c'est un argument de campagne.
17: C'est important de présenter quelqu'un
27: parce que parce ta campagne. Parce qu'il y a beaucoup d'anciens joueurs qui sont contre l'arrivée de José Mourinho.
3: Ah ouais, bah, tu suis Iker Casillas sur les réseaux sociaux, sur Twitter, la légende du Real, le gardien de but. Lui, à chaque fois, il.
27: Mais sauf qu'ils ont une relation tumultueuse avec lui.
3: Dès qu'on parle de Mourinho. Vincent, est-ce que c'est une bonne idée de rappeler le José?
17: On en a parlé hier de Florentino Pérez. Là, je pense qu'il manque de fraîcheur. Il manque de recul. Il essaye de, dans ses élections, de séduire encore. Là on n'est plus dans le sportif. Il a compris quand même avec Ancelotti que les mecs sont en fin de parcours. Autant il a été brillant, Mourinho, bien entendu, on ne va pas remettre ses compétences en doute. Mais sur le moment, on peut les remettre en doute. Partout où il a été, il s'est fait virer maintenant, ces 7-8 dernières années. Il est mort avec ses conceptions du jeu. Il n'a pas su évoluer. C'est un têtu, c'est un mec. Il faut évoluer. C'est un jeu maintenant, le football, à l'instar de tous les autres sports, qui évolue très vite. Et si tu ne t'adaptes pas, lui, fait partie de cette génération, c'est qu'il meurt avec ses idées. Le problème, quand tu meurs dans le football professionnel avec tes idées, mais tu meurs rapidement. Il est mort 10 fois, renvoyé, monsieur, bonsoir Clara. On rappelle plus d'argent dans des contrats terminés et des compensations financières liées à son contrat que d'argent gagné en faisant un entraîneur. Donc c'est quand même un signe. Mais là, on le voit qu'il a Florentino, qu'il n'est plus dans le coup. Bien entendu que l'autre, il arrive avec Klopp. Il a raison, comment il s'appelle celui qui se présente devant.
3: Qui n'est pas l'ancien joueur de foot.
17: Écoute-moi, il se présente. Non, il est battu. Mourinho, il est cuit. Il est cuit, ça va faire la même qu'avec Ancelotti. Ancelotti, personne ne le disait parce que c'est monsieur Ancelotti.
3: Attends, il y a une différence, Vincent. C'est... Quand il rappelle Ancelotti, Pérez, il y a quelques années, il gagne tout, Ancelotti. Il est encore dans le coup.
17: Mais la dernière fois, il gagne plus rien. La dernière fois,
3: il gagne tout et à la fin, la dernière saison.
8: Voilà,
3: mais le pari est réussi.
17: Je pense sincèrement que Florentino Pérez, il faut qu'il s'appuie sur des mecs pour aller chercher un mec plus jeune, plus frais. On l'a vu avec l'entraîneur de en demi-finale contre le Compagnie qui était un type qui a l'air dynamique dans le coup. Faut pas rêver, quoi, tu vois. Je vois pas quand même Mourinho avec Mbappé, avec Vinicius et tout ça. Là, il va craquer. Comme si lui, il veut toujours avoir le dessus. Lui, il ne met jamais d'eau dans son vin. Il veut tout le temps avoir le dessus. Et c'est compliqué parce qu'il fait plus l'unanimité depuis longtemps. Donc non, moi je pense qu'il a tout faux en faisant ça.
3: Mourinho, sauveur du Real, est-ce que vous y croyez, Denis Charvet?
20: Écoute, il a quelques avantages, il faut le reconnaître. D'abord, c'est un grand entraîneur, on peut pas dire le contraire. De l'expérience, il en a. Son atout, c'est qu'il connaît bien le vestiaire, il sait gérer le vestiaire et la pression d'un vestiaire avec des égos surdimensionnés. Donc ça, il sait faire ça. Mais est-ce que ça suffit? Je le pense pas. Je pense comme Vincent qu'aujourd'hui, moi je pense qu'il a fait son temps aujourd'hui, que dans une grande équipe comme le Real aujourd'hui, avec un projet sur 3-4 ans, je pense qu'il est cuit. Il est cuit, quand je dis cuit, il est cuit physiquement. Je pense qu'il faut de l'énergie. Il a 63 ans.
17: Énormément d'énergie.
3: On est cuit à 63 ans, Denis?
20: Non, mais tu ne plaisantes pas, mais tu as raison de le dire. Je pense qu'à 63 ans, tu n'as pas de l'âge.
3: Tu ne pourrais pas coacher le Stade Toulousain, toi?
20: Non, mais vous ne rendez pas compte ce que c'est au quotidien. C'est toute l'année, quoi. Je ne sais pas, moi, l'énergie que ça demande.
17: La dernière fois, Luis Enrique Eric, il disait qu'il n'est pas venu au Trophée des Champions. Il n'a pas dit, c'est pas parce que j'aime pas y aller. C'est que j'ai étudié mon adversaire. Donc c'est des vidéos jusqu'à minuit, c'est 1h du matin, c'est le vers 7h du matin, ça te bouffe la vie.
20: Mais moi je pense que ça va plus loin, ça te ronge complètement.
3: Ouais, mais lui, il aime ça,
20: ça te ronge le cerveau, l'estomac, tout. Alors oui, mais il aime ça, mais tu peux aimer ça, mais si t'as pas le moteur, tu fais comment? Tu avances comment? Et après, est-ce qu'il est aussi dans l'actualité d'un recrutement pertinent? Je suis pas sûr qu'aujourd'hui les grands joueurs, parce que Mio Mourinho signe au Real, viennent au Real. Moi, je pense qu'aujourd'hui, il y a un joueur sur la place, un entraîneur sur la place avec Klopp. Moi, je ferais tout pour le prendre.
3: Qui est frais?
20: Je ferais tout. Je mettrais un contrat XXL qu'il ne pourrait pas refuser. Et lui, oui, je dirais oui, ce serait un projet formidable. Mais là, on parle d'un projet avec un mec qui est rappé parce qu'on le vit pas de l'intérieur, mais on le pense de l'extérieur. On pense que ce mec, c'est pas l'homme de la situation. En tout cas, je pense pas qu'aujourd'hui ce soit l'homme de la situation.
17: Ce métier est curieux. Et ce que t'as fait deux trois bonnes saisons,
8: ne veut pas revenir.
20: Mais Klopp, il ne veut pas revenir, mais tu fais tout le tout. Tu lui proposes un projet sur 5 ans, il va revenir, Klopp. Tu, avec une 20 millions par an, je pense qu'il va, il va y revenir.
8: Je pense que si c'était aussi facile, le Real, honnêtement, l'aurait fait. Parce que tout le monde est, est unanime sur le fait que Jürgen Klopp, ce serait sur le papier l'entraîneur parfait pour le Real Madrid.
17: Deschamps, pourquoi tu ne prends pas Deschamps?
20: Moi, j'aurais mis Deschamps. Deschamps, le problème, la transition, elle est compliquée.
17: En plus, je suis sûr que.
11: Ils ont besoin d'un mec présent maintenant. Là, il est pris jusqu'à.
20: Deschamps, il a la tête dans le guidon.
17: Ça, c'est rien, ça. Tu déconnes ou quoi? Ils peuvent le prendre. S'ils veulent Deschamps, ils peuvent le prendre. Mais en plus, je suis sûr qu'en plus, Zidane n'a pas dû lui savonner la planche du tout. Il a dû l'aider à Deschamps.
20: C'est gentil, Zizou. Mais pour finir, je pense qu'il connaît quand même la maison. Donc, c'est le seul petit avantage que je vois.
3: Pour José Mourinho. Mourinho, sauveur du Real.
8: Très important au Real Madrid.
11: Florentino Pérez, il part un petit peu dans tous les sens. Hein, sa conf de presse il y a deux jours, elle est un peu lunaire. Il déraille un peu. Bon, j'ai l'impression qu'il se Noël le grétise un petit peu, Florentino Pérez, avec l'âge. Ensuite, le Real, ça a fonctionné comment sur ces 10 dernières années? Parce que Florentino Pérez, il dit on a gagné 4 Ligues des Champions. Ces 4 Ligues des Champions, c'est des coachs qui sont revenus. C'est des coachs qui sont revenus. C'est-à-dire que Ancelotti était là un premier passage, il a gagné la Ligue des Champions, après il revient,
3: il gagne
11: deux fois la Ligue des Champions. Zidane est déjà passé une première fois, il fait un triplé, après ils le reprennent, ils sont de nouveau champions d'Espagne, et le Real a déjà tenté des coachs, je ne dis pas sans expérience, mais des coachs nouveaux.
3: Xabi Alonso, c'est l'équivalent de Compagnie.
11: Lopetegui, ouais. Solari, Benitez, ça a toujours été des fiascos complets. Les succès du Real Madrid sont faits avec des coachs qui connaissent la Maison Blanche et qui reviennent et qui ont cette maîtrise-là. Le premier passage de Mourinho, il arrive après, c'était un déclin total le Real Madrid avant de Mourinho, ça gagnait pas, il n'y avait aucun grand joueur. Mourinho est arrivé et a remis un petit peu d'ordre là-dessus. Et puis, je crois que Florentino Pérez, on l'a vu dans sa conférence de presse il y a deux jours, il est dans cette théorie du complot de l'arbitrage pro-Barça. Il va trouver un allié avec Mourinho, parce qu'à Mourinho, j'ai 3 ans qu'il fait au Real, et à chaque conférence de presse, quand il jouait le Barça, il y avait cette théorie du complot pro-Barça. Donc, écoute, ça fait longtemps qu'il n'a pas coaché d'énormes écuries. Il a toujours réussi à gagner un petit trophée. Il a fait une Ligue Europa avec Manchester United, la Conference League, la Champions League. Il l'a gagné avec la Roma.
20: Il s'est qualifié à Benfica.
11: Là, il vient de faire une saison au Fener et avec Benfica cette année. Je ne sais pas si c'est un si mauvais choix que ça, en fait. Parce qu'aujourd'hui, au Real Madrid, est-ce que tu as vraiment besoin de tactique? C'est important, la tactique. Mais j'ai l'impression que tu as plus besoin d'un mec qui gère l'ego, qui sert la vis dans le vestiaire et qui est capable de remettre dans l'ordre. Il arrive en 2010 sur Real Madrid. Ouais. Il y a deux légendes, c'est Guti et Raoul. Il leur dit désolé les mecs, pour vous c'est fini le Real Madrid, vous dégagez.
3: Comme a fait Luis Enrique avec Neymar.
11: Exactement. Il a cette capacité de prendre des décisions radicales. Donc je suis pas sûr que ça soit, n'en déplaise à Vincent, un si mauvais choix que ça.
3: Mourinho est-il le sauveur idéal ou pas pour le Real Madrid? Des supporters du Real nous appellent. Mehdi est avec nous au 32-16. Salut Mehdi.
4: Salut
3: Mehdi. Il nous appelle après 15h, Vincent. Mehdi, hein, il y a après 15h.
4: Vincent, tu m'attends toujours à 14h?
17: Ah ouais, ça fait une heure que je t'attends, Mehdi.
3: On avait dit 14h, Mehdi.
4: Par contre, Vincent, tu pourras passer le bonjour à Rico?
3: Oui,
4: c'est le Prado, et tu lui diras qu'il y a les couilles de mon papa qui l'embrasse aussi.
3: Oh, bah non. Alors, carton jaune, ne dis pas de gros mots sur RMC à 15h22, ni à 14h d'ailleurs.
4: Vous vous souvenez, c'est moi qui l'avais appelé Formulix. Et il avait pété les couilles, il avait avec Bibule.
3: Ah oui. Tu l'avais fait craquer, hein. Formulix. C'est vrai que c'est un grand moment, ça.
4: Il a fini la semaine à Bibule.
3: D'ailleurs, Mehdi, on est en train de préparer tout ça avec Pierrot Dorian. Pendant les vacances, après le Tour de France, il y a des best-of. C'est un des meilleurs moments de la saison, hein, le passage Formule X avec Jean-Luc Roy. Mehdi, Mourinho.
4: Alors, Mourinho, pour moi, je pense que c'est une bonne idée. Parce qu'il sera capable de gérer l'ego des stars de l'équipe. Deschamps, tout à l'heure j'ai entendu Deschamps, il n'est pas réel compatible. Son jeu, il est trop basé sur la défense et nous on aime le beau jeu, donc Deschamps, moi j'en voudrais pas. Mais
20: Mourinho aussi un peu.
8: Mourinho, c'est pas le football.
11: Rappelle-toi quand il gagne la Ligue.
8: T'as essayé le beau jeu avec Xabi Alonso, ça n'a pas marché. Ouais. En tout cas, tu lui as pas donné les clés pour que ça marche.
4: Mais en fait, Xabi Alonso, il me rappelle un peu l'époque où Tuchel était au Paris Saint-Germain. Vous vous en souvenez quand...
20: Je l'avais viré. Là,
4: pourtant, oui, mais pourtant, c'est le premier qui vous a emmené en finale.
20: C'est vrai. Tu as raison.
4: Hein non, le problème, c'est que gérer l'ego d'Mbappé, c'est ce qu'il a
20: non,
4: payé.
20: Il n'a pas été mal, non, mais sérieusement, oui.
27: Et puis, il a prouvé après son passage au PSG.
4: Il a gagné avec Chelsea. Voilà, après, il a gagné. À Xavi Alonso, je pense que c'est pareil. Il n'a pas su gérer les égos des gars, et les gars l'ont lâché. Donc, forcément, Pérez.
20: Mais on ne lui a pas laissé le temps à Xavi Alonso. C'est ça le problème aussi.
4: Et il n'y a pas le temps à Madrid, mais le problème, c'est ça. Le problème, c'est qu'à Madrid, on ne laisse pas le temps. Et Pérez, il est en train de faire un peu la bouboule. Donc,
3: Mais Xabi Alonso, on dit, en fait, c'était le profil total Vincent Kompany.
20: Moi aussi. Ouais.
3: 40 ans, il est encore proche des joueurs.
8: Il n'a pas été soutenu dans les moments importants.
3: Sauf que Kompany a tout de suite vite gagné, quoi. C'est ça le truc.
17: Moi, je vais te dire, c'est le connerie de le virer. Moi, je l'aurais laissé.
20: Ah oui, un an de lui, plus. Oui, moi, j'aurais laissé.
17: Un an de plus, je comprends même pas. Si tu fais faire, tu prends des jeunes entraîneurs, c'est pour t'engager, avoir des coronaises pour les laisser deux ans, trois
3: Vincent,
17: ans, et les couvrir.
3: Vincent,
4: t'as raison. C'est quand les joueurs, ils prennent le dessus sur l'entraîneur, tu veux faire quoi?
17: Je suis pas sûr qu'ils aient pris le dessus.
20: Il a pas été soutenu
17: parce qu'il y avait pas de résultat. C'est chacun sa gueule. Mais il aurait dû être soutenu par le président.
8: Arsenal. Xabi Alonso aurait dû être soutenu surtout quand il y a un joueur qui quitte un match en plein classico et qui le défie devant
17: mais
8: les caméras.
17: Le président,
8: et derrière, le président a pas assez soutenu le coach.
27: Mais bien sûr,
5: Arsenal avec Arteta, il arrive à Arsenal, c'est pas terrible.
3: C'est pas bon au début.
5: Il aurait pu se faire virer

0: c'est quoi le on va dire la chronologie d'un Florentino Pérez là d'ici quelques jours.
1: Alors ils ont annoncé là une dizaine de jours pour les candidats pour pouvoir se présenter. Donc on y verra plus clair très très rapidement par rapport au fait de savoir s'il y aura une vraie élection ou si Florentino Pérez sera réélu sans opposition comme depuis de nombreuses années maintenant. Par rapport au coach, c'est difficile de savoir. Est-ce qu'il va attendre que l'élection soit gagnée ou perdue pour faire ce choix-là? Est-ce que ça va être un élément de campagne? Tout ça va vraiment dépendre des prochains jours. On va savoir notamment si Riquelme est un candidat. C'est difficile à dire, mais en tout cas, la saison de Benfica s'arrête ce week-end, dernier match face à Estoril. Et donc, par rapport à ce que disait Mourinho lui disait, je vais avoir une semaine après ce dernier match pour parler avec qui je veux. Donc cette semaine-là, c'est la semaine prochaine.
2: Et Deschamps n'a jamais été dans une liste
1: Si. Non, mais le profil de Didier Deschamps est un profil qui intrigue et qui intéresse le Real Madrid. Maintenant, aujourd'hui, c'est pas celui qui est au-dessus de la liste. Je pense que, comme vous l'avez dit très justement, le timing est difficile avec Didier Deschamps parce qu'il y a la Coupe du Monde et que, comme disait Stephen, t'as quand même besoin de quelqu'un qui arrive rapidement pour essayer de commencer à faire le ménage et pour avoir une vraie pré-saison, etc. Ce qui sera pas le cas avec Didier Deschamps. Et Mourinho a un énorme avantage, c'est qu'il connaît la maison et au Real Madrid, on a du mal quand même à faire confiance à des gens
3: Et il parle mieux espagnol que Didier Deschamps.
0: Merci Edgar.
1: Il parle un petit peu mieux espagnol.
0: Merci Edgar, on te retrouve dès que ça bouge encore une nouvelle fois.
1: À très vite.
0: Au Real Madrid dans un instant. Cri de gueule dans le Super Moscato Show. Sinner est seul au monde sur la planète tennis, Vincent.
4: Tu sais à qui me fait penser?
0: Oui.
4: À Tom Hanks. Tu sais quand il est
0: sorti avec. Tu veux qu'on passe l'extrait?
2: Ah oui, on va en passer.
0: Dans un instant, Sinner est seul au monde. Y a-t-il un petit joueur qui peut le chatouiller à Roland Garros? Eric Salio a enquêté et arrive avec toutes ces informations.
4: Eric Salio, il peut le chatouiller un peu là, tranquille. 15h28, le Super Moscato Show revient tout de suite.
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3: Il est 15h31, on est dans le Super Moscato Show. On y revient, bien entendu, on mastique le stifoulet avec nous, le Dutz. Adrien, oui. Dans demi-heure, faut pas claquer le programme.
4: À 16h dans le Super Moscato Show sur RMC. Le rugby, le MHR, Montpellier peut-il refaire le coup de 2022? La surprise, devenir champion de France de top 14. On en parle avec vous, supporter montpellier au 32-16. Et Julien Landry sera avec nous. Il a assisté à l'entraînement ce matin. Il a rencontré Joanne Codulo, l'entraîneur en chef du MHR. Mais d'abord, le tennis, Vincent. Oui, il est seul au monde, tu as raison, il est seul au monde.
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4: Début de Roland-Garros le 24 mai et on est un peu inquiet, Vincent, puisqu'il est seul au monde sur le suspense. On en a parlé hier avec Pierre Dorian avant d'affronter Rublev. C'était avant d'affronter Rublev en quart de finale à Rome. Il vient de s'imposer, Yannick Sinner en Masters 1000, vient de gagner là, il y a quelques minutes, son 32e match consécutif en Masters 1000. Il dépasse donc Novak Djokovic sur ce record. Il semble totalement intouchable. Il éclate tout le monde. Qui pourrait l'empêcher de gagner aisément Roland Garros, qui pourrait même le chatouiller sur un tour, sur un quart, une demi ou une finale. Il a enquêté toute la journée. Eric Salio est avec nous. Salut Eric.
5: Salut à tous.
6: Salut Eric.
3: Comment va Eric?
6: Ah, ça va, je me suis fait mal au cerveau. Hein.
4: Ben, j'ai vu ça.
6: Parce que ta question est très très dure.
4: On est d'accord,
3: non, on t'a pas dû souffrir l'autre parce qu'il n'y a pas quand même un énorme cerveau.
6: Il est
3: même
6: tout seul maintenant. Il a dépassé
4: Djoko.
6: Ouais, il dépasse Djoko. Le Russe s'est bien battu. Bon, ouais. Il a pu gratter que 6 jeux, ce qui est déjà beaucoup.
4: Bon, Eric, donne-nous un peu d'espoir. Mais attends, à 10 jours de Roland,
6: depuis le mois de mars, l'Italien est insubmersible. Mais cette étiquette d'ultra favori peut le perturber. À entendre Arnaud Clément.
4: Ah,
6: j'ai croisé
4: Arnaud
6: hier au Lagardère Paris Racing lors d'un tournoi de paddle.
7: Ça raconte pas, non.
8: Ah ouais. Mais il faut quand même, ça sera forcément des émotions. On a vu des émotions l'année dernière. Il a eu des balles de match. Il y a eu des émotions comme on n'avait peut-être jamais vu chez lui sur un court. Et c'est quand même, voilà, un être humain. Et ça se voit par moment, pas tout le temps, mais ça se voit par moment. Oui. Contre un autre joueur sur un autre cours, ça n'avait pas été en finale le match contre Carlos Alcaraz, il l'aurait remporté sans aucun doute.
6: Ouais, pas très convaincant quand même.
4: Enfin, si vous me demandez une liste de noms susceptibles de l'embêter,
6: je galère. Peut-être Casper Ruud, double finaliste à Roland-Garros, très en forme à Rome. Allez, évoquons l'Italien Luciano Darderi, ultra spécialiste de la terre battue. Bon, moi, j'ai pas envie d'oublier Arthur Fils, même si on ignore son état de santé après son abandon samedi dernier au Foro Italico. On peut parier d'Alice Novak Djokovic, mais qui va arriver Porte d'Auteuil avec zéro victoire sur terre. Enfin, j'ose pas prononcer le nom de Sacha Zverev, parce que l'Allemand reste sur 9 défaites d'affilée face au numéro 1 mondial. Donc, si vous pouvez m'aider, je suis là.
4: Vincent, est-ce qu'il y en a
3: Zverev, il chiale quand il le rencontre, l'autre, il chiale en rentrant.
4: 9 pas sur lui, 9, quoi, c'est incroyable.
3: Ah ouais, il lui porte le sac à rentrer sur le cours central. Il lui porte le sac à 6h. Non, psychologiquement, il est mort. Mais il est mort, il peut plus le rencontrer.
4: Ils sont tous morts.
3: Non, là, ils sont morts. En plus, il a un super bourg. C'est ça, c'est que je pense que personne, même avec Alcaraz, alors ça aurait mis bien sûr du suspense, ça aurait été autre chose, bien sûr. Mais je pense que c'est fait pour lui. Il va éclater tout le monde. Alors là, en plus, il n'y a pas Alcaraz. Il n'y a pas un troisième qui se glisse. On les a vus tous, ils se font éclater comme des pop-corns. Et là, ils souffrent.
4: Il y a un mystère sur Djokovic. C'est pas où on est, Djoko.
3: Djoko, le mystère,
7: il va être simple.
3: Ça va être là, 3, ça va être réglé en 1h10 contre Djoko. Il faut arrêter, au bout d'un moment, tu peux plus jouer à 40 ans. Tu peux plus jouer. Donc voilà. Alors tu joues comme Connors, tout ça. Mais bon,
4: il a battu il y a 3 mois.
3: Oui. Non, mais les gars, là maintenant, là, Roland Garros, on parle des vrais tournois, pas des Aspro 500 ou 1000. On parle du. On va être dans le dur. Et dans le dur, voilà, à la limite, on paddle. Faudrait le prendre au paddle, peut-être Zverev au paddle, il peut peut-être le battre ou un truc comme ça, et j'en suis pas sûr.
4: Stephen,
3: ouais,
4: est-ce qu'il est seul, Sinner?
7: La domination dans le sport, elle peut parfois ne pas être une science exacte, parce qu'il y a plein de paramètres qu'on ne contrôle pas. Si on se base uniquement sur le tennis, la personne, il n'y a pas de concurrence, encore plus avec l'absence de Carlos Alcaraz. Donc on est obligé de se penser sur comment il pourrait chuter. Il n'a jamais gagné Roland-Garros, c'est le dernier du tournoi du Grand Chelem qui lui manque à 24 ans. Il a vu qu'Alcaraz n'était pas là, donc il y a peut-être cette prise de conscience de dire ok, c'est peut-être l'année ou jamais, entre guillemets, il aura d'autres occasions, mais il faut en profiter. Alcaraz n'est pas là, donc peut-être c'est peut-être petite pression petite supplémentaire pression, hein. qui pourrait donner un peu de stress. Après, on peut aussi se rappeler, alors je ne vais pas faire le comparatif entre Nadal et Yannick Sinner, mais sur la domination qu'il y a actuellement sur le début de la saison sur terre battue, il y a un parallèle à faire entre Rafa et Sinner. Rafa a perdu 4 matchs dans sa carrière à Roland-Garros. Il y en a 2 contre Djokovic, qui est une légende du tennis. Il n'y a pas de garçon du niveau de Djoko dans le tableau. Il y a une défaite contre un garçon qui s'appelle Robin Söderling, où tu affrontes un joueur qui est en chaleur, c'est-à-dire qui met que des sacoches de service et que des sacoches coup droit revers et tout rentre. Mm-hmm. Et ça peut arriver, tu peux tomber sur un mec
3: comme ça.
7: Un mec qui prend feu. Alors c'est peu probable, mais c'est arrivé à Nadal pour la première fois où il perd dans l'histoire de Roland, c'était Söderling. Et puis il y a d'autres paramètres que là, c'est pas vraiment sur du tennis, mais t'as un petit virus pourri qui t'affaiblit.
3: Oui, voilà, t'es malade.
7: Voilà, t'es malade.
5: T'es blessé.
7: Tu peux te blesser, tu peux te.
4: Petite cheville qui tourne.
3: Il y a que ça.
7: Il y a que ça. Alors, c'est pas basé
3: sur le tour.
7: C'est pas basé sur du tennis, mais c'est des choses qui peuvent arriver. Parce que dans le tennis pur, par rapport aux autres joueurs, personne ne peut contester le niveau de.
3: Tu dis que c'est la domination, c'est une science exacte. Parce que oui, c'est une.
7: Non. Tu me dis c'est pas une science exacte. C'est pas une science exacte.
3: Parce que tant que tu domines, tu gagnes. Le jour où tu domines plus, mais tu gagnes plus.
7: Oui, mais tu peux.
3: C'est une science exacte.
7: Non, mais je te dis que sur le tennis pur, il y a personne qui arrive. Il domine tout le monde sur le tennis pur, mais qu'il y a des choses qui peuvent éventuellement faire en sorte que il s'incline.
5: Denis, mais il y a surtout aucune raison qui doute de son tennis, de sa forme, de quand on le voit jouer aujourd'hui, il y a rien qui peut lui amener un doute. Donc je vois pas pourquoi qui le battrait. Il y a personne qui peut le battre au niveau où il est aujourd'hui.
7: Mais Nadal en 2009,
5: il y a oui, doute. Mais 2009, il mais il était pas bien Nadal, souviens-toi.
4: Il était blessé.
5: Moi je me souviens, j'étais là.
9: Vous voyez comme le nœud de la figure enfin.
5: Il était mal au genou.
3: Tu étais déjà invité à l'époque.
5: Mais non, vraiment. Non, mais il était blessé.
7: Ça n'empêche pas que Söderling ait joué un match exceptionnel.
5: Ça répond à ce que tu as dit, Stephen. S'il est blessé, s'il a moins grande forme, eh bien, quelqu'un pourra
9: si
5: le
9: Federer
5: battre.
9: Si Federer a battu Söderling, c'est que c'était pas vraiment génial. Hein.
5: Donc,
7: je te rappelle qu'à l'époque, Federer est le deuxième plus grand joueur de l'État.
5: Aujourd'hui, déjà, en 3-7 gagnant, il roule sur tout le monde. En 5-7, il roulera sur tout le monde. Souvenez-vous l'année dernière de la finale contre Alcaraz. Il la perd, c'est un miracle. Pour moi.
7: C'est un miracle pour Alcaraz.
5: Oui, mais je veux dire, par là, c'est comme si.
9: Denis a raison, ça joue à 20
5: centimètres. Oui, à 20 centimètres, c'est rien, quoi. Donc, si tu veux, il roule sur tout le monde, sur la terre battue, il va gagner sans problème. Il n'y a pas Alcaraz. Parce qu'Alcaraz, il aurait pu faire un complexe d'Alcaraz, mais il n'est pas là, il sera en roue libre.
4: Est-ce qu'on la met où, la théorie du 3-50 dès que Sinner dépasse 3h50 dans un match, dans un grand chelem, il explose.
7: Trouve un mec parmi les 30 meilleurs joueurs du monde capable de rouler Sinner sur un match de 3h50.
3: Et en ce moment, je ne suis pas sûr que même si tu vas en 4h ou 5h, Sinner ne soit pas le meilleur. Parce qu'il est en gros un bourre, là, je te le dis.
5: Voilà. Surtout, mort, en Allemagne, il a une confiance qu'il a peut-être jamais eue aujourd'hui.
3: Donc, avec son physique, j'ai du mal à croire qu'à bout de 3h50, alors qu'il se déconcentre, ça c'est autre chose.
4: C'est mental,
3: mais j'ai l'impression que avec le temps, ça va se faire et que cette théorie ne tiendra plus très longtemps.
7: Par contre, ce qu'il est en train de faire, il est en train de faire quelque chose de phénoménal parce que le seul Masters Mill, il y en a 9 sur le circuit. Il est en demi-finale à Rome. S'il gagne Rome, il aura gagné les 9 Masters Mill. Il n'y en a qu'un dans le monde qui l'a fait, c'est Novak. Lui, il va le faire à 24 ans s'il gagne Rome. Il a 32 matchs de suite gagnés. Il peut en gagner 33 ou 34. On est parti sur des bases phénoménales pour Yannick Sinner.
3: Il peut jouer 15 ans de plus.
9: Sauf les jeux.
3: Ouais, 15 ans de plus.
4: Arrêtez avec ça.
3: Les jeux. C'est un sport, ça. Tu gagnes des trucs comme Roland Garros. Tu vas à Wimbledon et tout. Tu peux parler du jeu.
7: Comment t'expliques que Novak Djokovic a consacré.
3: Mais parce qu'il s'amuse. Ça lui fait plaisir. C'est la cerise un peu sur le gâteau. Mais c'est pas. Ça lui fait plaisir. Parce que la plupart du temps, c'est comme Federer. C'est les sponsors. Mais c'est les sponsors.
4: Mais c'est pas ça, Vincent. Non. Novak, il l'a dit. C'était une dimension nationale. C'est-à-dire que lui, ils sont attachés
3: toutes les nations sont attachées aux Jeux Olympiques.
4: Souviens-toi, il a été accueilli comme jamais. Il a gagné il a gagné comme 24 grands chelems, Djoko. Il est arrivé chez lui en Serbie après les JO. Il y avait des milliers de personnes dans la rue qui l'attendaient. Ça n'est jamais arrivé pour un grand chelem.
3: C'est des pays pauvres.
4: Mais non, mais c'est qu'ils sont attachés à leur pays. Ils sont attachés. Ils défendent leur maillot.
3: Ils sont attachés à des conneries. Toi, tu me dis qu'ils sont attachés à rien. Ils sont attachés.
4: Va le dire au
3: Orienteur.
7: Vincent, tu peux comprendre. comprends qu'à un moment donné, quand t'as tout gagné sur le circuit ATP,
3: oui, tu viens t'amuser avec les jeunes.
7: Quelque chose supplémentaire. Voilà, les Olympiques peuvent faire partie d'un objectif quand même.
3: Tu vas au bingo, t'essayes de jouer à la ligne, bingo. Tu sais pas ce que c'est, toi, bingo.
7: Tu mets les petites billes pour le numéro et tout.
3: Bingo.
4: Merci Eric Salio. Merci
3: Eric.
4: Dans un instant.
3: T'as pas été brillant sur ton papier, Eric. C'était pas travaillé en amont.
7: Correct.
4: Dans un instant, dans le Super Moscato Show, le journal moyen, première édition de Morgan Mori. Mais d'abord, on parie sur RMC.
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4: Avec Christophe Payet. Salut Christophe.
11: Salut Adrien.
3: Comment
11: salut
3: il va
11: Vincent, salut à tous.
4: Dernière
11: salut
4: journée de Ligue 1.
11: Très bien. Dernière journée de Ligue 1, oui, on en parle déjà maintenant. Et on s'intéresse à un match qui aurait pu être un match extraordinaire. Mais bon, maintenant que Lens est sûr de terminer deuxième, ce Lyon-Lens a un intérêt que pour l'OL. Et il faut absolument gagner en espérant que Lille ne gagne pas contre Auxerre pour terminer troisième. Alors 1,68 la victoire de Lyon, 4,30 le nul, 3,85 la victoire de Lens. Des Lensois qui ont déjà peut-être la tête à la finale de la Coupe de France, qui viennent de jouer en semaine contre le Paris Saint-Germain, alors que Lyon, bah, c'est le match qu'il faut absolument gagner. En plus de ça, à domicile, il reste sur 3 victoires d'affilée. Donc moi, je vais vous proposer Lyon qui gagne avec les deux équipes qui marquent, c'est 2,80. Mais j'aime bien aussi le but de Tolisso, c'est 3,20. Il a l'occasion, s'il marque, de terminer meilleur buteur de l'OL.
4: Ah oui.
11: Ce qui est quand même incroyable. Il passerait devant Soult, ils sont égalité à 11 tous les deux. Et si vous faites Lyon plus Tolisso, c'est 3,70. Et si vous faites plus les deux équipes marquent, on est à 5,60, Vincent.
4: Vincent, moi je vois Lyon réagir. Ils se sont loupés à Toulouse, ils vont pas se louper deux fois.
3: Ouais. Voilà. Ouais, moi aussi.
4: Face à Lens qui a la tête ailleurs.
3: Lyon qui marque avec Lyon qui marque 3 buts. 3 buts.
4: Ah ouais, c'est tu les vois spécial, exploser le Racing Club de Lens. Ah oui, pourquoi
3: exploser,
4: pas, ça peut dérouler.
3: Exploser, ouais. Les martyriser.
11: Alors 3-0, 3-1 ou 3-2, ou même. Voilà. Ah oui, il faut qu'ils gagnent. Donc 3-0, 3-1, 3-2.
4: Nickel.
11: Ben, on verra ça.
4: On prend ça.
3: Mais c'est la cote. Ah oui, non, mais la cote,
11: je ne l'ai pas calculé là. Je l'ai pas.
3: Ah ouais, non, mais là. Mais voilà, tu vois. Il faut que ce soit tamboulu.
11: Non, mais tous les jours, tu dis la même chose. Telle équipe marque 3 buts. Je suis idiot quand même de ne pas calculer.
5: Le nul, tout simplement.
11: Le nul à 4,30.
5: Voilà.
4: Toi, tu veux la crise à Lyon, toi.
5: Non, mais pas la crise, mais Lens ne va pas lâcher. Breton.
4: Merci donc, Christophe.
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4: Vincent, dans un instant, dans le Super Moscato Show, le journal moyen, première édition. Mon petit doigt me dit que Morgan Mori va nous parler du Festival de Cannes. Tu connais le Festival de Cannes ?
3: Oui, j'y vais, oui, oui.
4: Tu vas ?
3: J'y vais, je vais jeter un œil, tranquille.
4: Attendez, Vincent Moscato va au Festival de Cannes cette année, Stephen et Denis, là. Bah, c'est écoute, la formation.
12: Oui, moi aussi.
4: Push, toi aussi ?
7: Tu montes les marches ou pas ?
12: Je suis invité par la festival.
7: Tu montes les marches ? Tu vas pourquoi pour l'avant-première d'un petit truc en plus
4: c'est,
7: deux.
4: Peut-être que c'est secret, ils peuvent pour un projet peut-être, on sait pas.
3: Mais qui ça?
7: Il va rencontrer des metteurs en scène.
12: Ils ont écouté le sitcom là tout à l'heure.
4: Ouais. T'es invité dans Denis?
12: Ouais. Mais ils ont écouté là tout à l'heure.
7: T'as un smoking Vincent?
4: Un smoking.
3: Un smoking.
4: Journal moyen première édition, c'est tout de suite avec Morgan Mori.
3: 15h44, le Super Moscato Show, on revient tout de suite.
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3: 15h49, on y revient au Mastic, on est dans le Super Moscato Show sur RMC, c'est le journal moyen de Morgane Maury, première édition.
4: Oui, bonjour Vincent.
5: Salut,
4: bonjour
5: Morgane.
4: À tous. Au
3: bonjour,
4: du journal
3: jeune
4: moyen, nous prendrons notre pick-up, Vincent, une Budweiser dans une main, chapeau de cow-boy, direction ton deuxième pays, les États-Unis. Et oui. Ensuite, un peu moins loin, mais un endroit que tu connais bien, Cannes, où tu as brillé pour le Festival international du cinéma. Tu as monté les marches en tenue Jeannot, loup paysan, on le rappelle. Et une petite annonce immobilière.
3: Avec un pantalon de menuisier. Oui.
4: Et une petite annonce immobilière, s'il vous reste des sous après avoir acheté vos masques pour vous protéger contre l'antivirus. Journal moyen. Première édition, numéro 2658, c'est parti.
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4: Vincent, on en sait un peu plus sur le show de la super mi-temps de la finale de la Coupe du Monde le 19 juillet prochain au New Jersey Stadium. Une mi-temps façon show du Super Bowl. Elle ne durera pas 15 minutes comme toutes les mi-temps de football, mais pratiquement le double. Au programme, Shakira, que l'on entend, elle qui a déjà été choisie pour interpréter l'hymne du mondial. Il y aura également Madonna.
5: Ah ouais.
4: Allez, va, bouge.
3: Madonna, du stade français,
4: quand même. Voilà, quand même. Avec Max.
5: C'est véridique, ça?
3: Oui, bien sûr.
4: Max Cotini, qui est le patron d'Énergie, il recevait toutes les stars internationales.
5: Max, il a fait un taf pour le rugby.
4: Max, c'est un génie, Max Cotini.
0: Et les Sud-Coréens de BTS, Vincent. Vincent, ok pour une mi-temps qui dure 30 minutes, que les joueurs soient perdus.
3: C'est le Super Bowl.
4: Non, la finale du monde de foot.
3: Ah, oh là là là là, ouais, non, mais là, bon, de toute façon, faut s'y plier. Là, c'est l'économie américaine, tu te tais, puis voilà, c'est comme ça. C'est comme les places de foot. Après, ça va leur faire chaud. D'habitude, c'est quoi? C'est 15 minutes, c'est comme au rugby. Ah ouais, ça va être chaud.
5: C'est ce qui va faire bizarre. Ça veut dire qu'ils vont entendre 10 minutes Didier Deschamps parler et arracher des mots supplémentaires dans le vestiaire.
3: C'est une horreur. Les mecs, maintenant, ils ont cette crête. Ils ont une crête terrible. Pendant 5 minutes, ils récupèrent. Quand ils ont récupéré, et là, il y a 10 minutes de discours avant d'aller. Levez-vous, les gars, j'ai quelque chose à vous dire. Oh,
4: d'ailleurs, putain, selon mes informations exclusives, RMC Adrien, Vincent Moscato est à la recherche de place pour la Coupe du Monde de foot.
0: Attends,
3: c'est trouvé.
5: Donc, on
3: trouve
5: aussi facilement que Céline Dion, j'ai l'impression.
3: C'est la même filière que Céline Dion. On est tombé sur une perle. Merci, Adrien.
4: 20%.
0: Coupe du journal moyen. Le président de la FIFA voudra un invité surprise, une star mondiale anglophone. On a enquêté. Musique et paroles, Michel Etcheverry interprète Vincent Moscato pour le show de la mi-temps.
4: C'est gratuit, ça c'est vraiment gratuit.
3: Alors là vraiment tu as été me le chercher, ça c'est.
5: C'est quoi cette chanson?
4: Écoute,
3: mais tu sais que
5: c'est en anglais.
4: Non, c'est
5: en français.
0: C'est que des prénoms.
3: Tu l'as jamais entendu, ça?
5: Et à moi-même, Vincent, tu sais que j'étais
3: à Roche, là, à côté de Roche pour faire un show. Je te vois pas en arrivant dans un village, tu sais, tu traverses des villages là-bas dans le Gers. Une grande photo de Etcheverry, il fait encore des concerts en
5: ta gauche. Il met ta chanson, c'est incroyable.
3: Oui, bien sûr. Il a joué en playback, bien sûr, puisque c'est pas ma voix, il a fait un playback.
0: Allez, Vincent, direction la Croisette.
4: Allez, on y va.
0: Nos auditeurs ne le savent pas, mais tu avais entamé un projet avec Catherine Deneuve il y a quelques années à la faveur d'une rencontre impromptue à Cannes. Projet malheureusement avorté.
3: Avorté?
4: Quelle catastrophe.
0: On n'était pas loin, c'était un peu plus qu'un projet. Vincent, on va jouer un petit jeu. Je vais te lire des pitchs de films en lice à Cannes, en sélection officielle. Tu vas me dire si tu prends ton billet. Alors d'abord, La vie d'une femme de Charline Bourgeois-Taquet avec Léa Drucker et Mélanie Thierry. Gabrielle est une chirurgienne d'âge mûr sans enfant, dont la vie est entièrement accaparée par son travail et ses responsabilités. Lorsqu'une écrivaine vient passer quelques semaines dans son service pour les besoins d'un roman, sa vie commence à changer.
3: Ah oui, ça c'est bon. La suite c'est, et le chauffeur arrive et saute sur la piche. C'est là où le film démarre.
4: Léa Drucker, très bonne actrice. Le Bureau des légendes, souvenez-vous. Bureau des
5: légendes.
3: Elle est très bonne, Léa Drucker. Il y avait la fille Giraudot aussi dans le truc des légendes qui était génial, la fille
4: Sarah Giraudot.
3: Sarah, elle est extraordinaire aussi.
4: Bien sûr.
0: Deuxième pitch, Vincent, un film japonais avec Virginie Efira, directrice d'un établissement pour personnes âgées. Le film s'appelle Soudain, pardon. Directrice d'un établissement pour personnes âgées, Marie-Lou tente d'y instaurer une philosophie de soins innovante basée sur l'écoute et la dignité des résidents, malgré la réticence d'une partie de ses équipes. Sa rencontre avec Marie, metteuse en scène japonaise qui se bat contre un cancer, va bouleverser sa trajectoire.
4: C'est triste, ça.
0: En nouant une amitié profonde, les deux femmes engagent ensemble un combat pour rendre possible l'impossible.
4: Ouais, mais ça, c'est anxiogène, non ?
3: Non,
0: tu vas pas.
3: Trop dur.
5: On est déjà assez triste comme ça.
3: Ça suffit. Qu'on fait nous des trucs où ça part du sucre.
5: Mets-nous un film de Fabien Antoniente qui vit son
3: bonheur. Fais nous des trucs où il y a des morts d'entrée.
4: Moi, je te demande, Jean Moulin, tu vas faire quoi à Cannes, Vincent ?
3: Mais non, j'avais qu'un pote à moi, non, je fais rien, tu vois.
4: Ah ouais.
3: Je fais rien de spécial.
0: Thomas Langman.
3: Non, mais t'es con, toi, arrête de me chauffer, toi. Thomas Langman. Je l'avais oublié, moi.
4: On peut la raconter.
3: J'avais des frissons, rien qu'on a pas vu passer.
4: Thomas Langman, je résume, avait promis des films à Vincent. Bref, c'est un grand producteur de cinéma. Bon, il n'a pas tenu toutes ses promesses. Je peux dire ça, Vincent ? Et un jour, Vincent.
3: Ouais, m'avait promis non plus.
4: Et Vincent, qui avait bu un peu trop d'Evian et de Perrier en boîte de nuit à Saint-Tropez, si vous voyez ce que je veux dire, tombe sur Thomas Langman. Et d'un coup, il cintre et il le poursuit pour essayer de le claquer, quoi. Il fait peur, il fait peur.
3: Mais non,
4: obligé de s'excuser. Non, c'est pas pour jouer.
0: Vincent était en maillot de bain, t-shirt.
3: Non, mais je pense qu'il était bien. Non, mais il était esquinté lui aussi, donc il doit pas s'en souvenir.
4: Non, mais voilà. Attends, non, parce que moi je sais, parce que le lendemain matin, ton épouse te dit là, t'as été trop loin, pour une fois, tu vas t'excuser. Parce qu'il est arrivé dans la boîte à la mode à Saint-Tropez, Vincent.
3: Non,
4: maillot de bain, claquette. Ensablé.
3: Oui, mais c'est ça. Non, mais c'est pas ça, je suis arrivé.
5: Il est allé pour manger.
3: J'y vais pour boire un coup, tu vois, sorti de plage à 3h du matin, j'étais toujours en slip de mec, avec des claquettes et du sable sur les pieds. Et les mecs, ils disent, ils vont pas se changer. Ils vont pas se changer.
4: Qui est ce monsieur?
0: Mais qui rentre en boîte? Il va rentrer en boîte en maillot de bain.
4: C'est Vincent, il fait ce qu'il veut.
5: Parce que dans la file d'attente pour rentrer au VIP room, les gens, ils sont tous sapés, incroyables. Les gens qui se faisaient recaler de la boîte de nuit, ils ont dû voir Vincent en claquette.
4: Le problème, c'est qu'il y a assez snob quand même. Hein. Il y a des gens qui font genre, ils connaissent pas Vincent, mais le problème, c'est que les videurs, ils captent Moscat.
5: Ah bah oui.
4: Donc il y a les montrés. Ils le font après.
3: Ah non, mais moi, c'est des potes. Des fois, il y en a un qui vient, mais tu vas pas te changer. Bah, je dis, mais non.
4: Merci Morgan. Dans un instant, dans une heure, dans un peu moins d'une heure, le journal moyen, deuxième édition avec Morgan Maury, 16h45, avec des saucisses, avec du Vincent Moscato, Mathilde dit. Donc soyez bien là à 16h45. Dans un instant, le rugby, le top 14 avec le Midi Olympique, comme tous les jeudis. Le MHR, Montpellier, peut-il refaire le coup de 2022 et devenir une nouvelle fois champion de France? C'est tout de suite avec vous au 32-16.
3: 15h57.
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4: Dans un instant, la suite du Super Moscato Show. Vincent Moscato, Denis Charvet, Eric Dimeco. Le rugby au programme tout de suite. Le MHR Montpellier peut-il refaire le coup de 2022 et rêver du titre de champion de France? Et puis à 17h, c'est jour de liste pour Deschamps. Didier Deschamps annonce ses 26 joueurs qui vont disputer la Coupe du Monde de foot avec peut-être des injustices. Pourquoi pas, venez nous donner votre avis au 32-16. Thauvin et Tolisso ne feraient pas partie de ce groupe. C'est tout de suite le Moscato Show sur RMC. Mais avant ça, il est 16h. Les informations, toute l'actualité avec Clément Gouitz. Bonjour Clément.
11: Bonjour Adrien, bonjour à tous. La Russie se moque ouvertement des efforts diplomatiques en cours pour ramener la paix en Ukraine. Déclaration cet après-midi de la présidente de la Commission européenne, Ursula von der Leyen, après la nouvelle attaque russe cette nuit sur Kiev. Attaque sur un immeuble qui a fait au moins 5 morts et une quarantaine de blessés. Réaction également d'Emmanuel Macron un peu plus tôt, je cite, « Moscou est à court de solutions sur le terrain militaire et ne sait pas comment terminer sa guerre d'agression ». Deux morts dans le Finistère lors d'une sortie de marche aquatique emportée par des conditions de mer difficiles au large du Conquet. Plusieurs participants ont été pris en charge en urgence. Deux femmes âgées de 60 et 75 ans sont en urgence absolue. Une enquête a bien sûr été ouverte. Le patron de Renault propose de geler pendant 10 ans la réglementation automobile européenne. Objectif, alléger la pression sur les constructeurs pour baisser les prix des petites voitures et accélérer l'électrique. Une sortie qui intervient alors que la concurrence chinoise s'intensifie et que les ventes de voitures électriques explosent en France. Blackout à Cuba, l'est de l'île est touché par une panne de courant massive. Annonce cet après-midi la compagnie électrique nationale. Cuba est soumis à un blocus énergétique imposé par les États-Unis et se dit prêt à examiner la proposition d'aide de 100 millions de dollars de la Maison-Blanche. Un nouveau record en Master 1000 pour Sinner, le numéro 1 mondial, bat le record de succès consécutif établi par Djokovic après sa victoire cet après-midi face à Rublev en quart de finale à Rome. Il a remporté son 32e match consécutif. 16h passées d'une minute, la suite du Super Moscato Show.
4: Merci Clément. Vincent, le rugby tout de suite. Le MHR peut-il rêver de refaire le coup de 2022? Tu te souviens cette saison extraordinaire avec Philippe Saint-André et être champion de France? Ils ont une belle équipe quand même, hein, cette saison.
3: Non, mais ils cassent tout le monde devant.
4: Devant, c'est chaud.
3: Moi, j'y croyais pas. Et puis tout le monde te le dit. Hein, tous les entraîneurs te disent devant, c'est impressionnant. C'est la machine.
4: Il y a que le directeur de rugby qui est pas au
3: ouais,
4: top,
3: le directeur
4: la porte.
3: C'est-à-dire,
4: il a la tête ailleurs, je crois.
3: Ouais, il n'est pas. C'est pas du rugby de mouvement comme Villepreux, comme de Lee Charvet, tout ça. Toi. Allez, on revient tout de suite dans le Super Moscato Show.
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3: Il est 16h04, on y revient au Mastic, on est dans le Super Moscato Show. Comme tous les jours, vous savez qu'on est là de 15h à 18h, du lundi au vendredi. Avec Denis Charvet, qui est avec Adrien Aiguin. On a une équipe un peu réduite, mais attention, on va se renforcer par Gratin.
5: Mais oui.
3: Gratin, Dauphinois, Marseillais, Rico Del Prado, comment il va?
17: Comment ça va, Vincent? Salut Denis, salut Adrien,
4: salut.
17: Bisous les copains. Et je passe un bonjour particulier du coup à Mehdi, puisqu'il a repassé tout à l'heure, il a fait une allusion. Que vous n'avez pas compris.
4: Si, après, on a compris après coup. Après
17: voilà,
4: coup.
17: Voilà. Parce que je lui avais dit que je regardais la formule, elle était encore, vous avez compris l'expression.
4: Voilà.
17: Voilà, dans les alibofs du papa. Donc, je le salue. parce qu'il m'a fait rire.
4: Mehdi, un auditeur fidèle qui avait traité Eric de Formule X dans un débat Formule 1.
17: Comme j'avais pété les plombes, tu sais, parce que ça, c'est le genre de truc qui m'énerve quand
4: tu sais que tu t'énerves. Ton début de phrase, c'est systématique. T'avais commencé en disant dis-moi toi. Et quand tu commences par le dis-moi toi.
17: J'ai dit dis-moi toi. Ça y est, c'est que.
5: Alors, tu l'as fait avec Bernard Laporte, ça a moins marché.
17: Ça avait marché aussi, puisque c'est lui qui avait pété les plombs.
4: Oui, c'est Bernard qui avait pété les plombs.
17: Ah ben oui, après il était dans une période un peu tendue, je pense.
4: Dis-moi toi. C'était chaud. Bienvenue Eric dans ton émission, le Moscato Show.
17: Merci de m'accueillir les amis.
4: Est-ce que je vous ai écouté.
3: C'est pourquoi c'est parce que dit, il est là et pendant ce temps-là, il sera pas au bistrot. Voilà,
5: tu
3: vois, voilà.
5: Tu nous as manqué le débat sur Mourinho.
4: Oui,
17: j'ai entendu. Mais je vous ai écouté, vous avez été très bon et c'est bien parce que c'est une émission que je prends toujours autant de plaisir à la faire, mais toujours à l'écouter aussi.
4: Ah, voilà, c'est sympa.
17: Plaisir à vous écouter.
4: Et tu vas répondre à la question moyenne. Il n'y a pas l'Olympique de Marseille, Eric, aujourd'hui. Puisque à 17h, on parle de la liste de Deschamps pour la Coupe du Monde. Hein. Le débat, Tolisso, Thauvin serait absent de cette liste. Est-ce que vous considérez que c'est une injustice au vu de leur performance cette saison? On vous attend au 32-16, puis on va vous donner toutes les infos. On a la liste, nous, sur RMC. On va vous donner la liste très probable de Deschamps. Question moyenne, du coup, spéciale équipe de France, spéciale Coupe du Monde. Quel est le plus probable, Eric, lors de cette Coupe du Monde? Mbappé, Chou Blanc, comme à l'Euro 2021, aucun but. Ou Dembélé prend feu, il termine meilleur buteur de la compétition. Quel est le plus probable?
17: Je vois pas Mbappé faire Chou Blanc.
4: Tu vois pas Mbappé faire Chou Blanc?
17: Non, parce que avec cette formule, attention, les euros sont plus difficiles que les coupes du monde.
5: Non, il a pas marqué de but à l'euro, Eric.
17: C'est pour ça. Alors que là, tu vas jouer quand même contre les coiffeurs et les voitures. Hein, donc. C'est impossible qu'il fasse zéro.
4: Donc Dembouz.
17: Et donc Bengouz qui.
4: Dembouz, pas Bengouz.
17: Bengouz. Oh là-bas, c'est Bengouz.
4: Il est bon, Bengouz.
5: Oui.
4: 17h, donc la liste de Deschamps, les probables injustices, c'est toujours dur, une liste. À 16h30, dans une demi-heure, toutes les infos du jour, le Moscazap. Oh, une info incroyable, Eric, le Paris Saint-Germain est champion de France. Ça y est, c'est officiel depuis hier.
17: Tu sais quoi? J'ai même pas regardé le match hier soir, c'était bien.
4: C'était sympa. Match très sympa, ouais, avec de beaux arrêts.
17: Il paraît que c'était bien.
4: Non, c'était bien.
17: Il y a eu une belle audience sur ce match-là.
4: Je sais pas, c'est sur Bein et quand c'est pas bon, ils communiquent pas. Ouais. Bein. Tout ça, c'est jusqu'à 18h. Le Kikadi, évidemment, le Kikadi, 17h45, avec Benoît Boutron qui participe, qui joue aujourd'hui, le présentateur de Rotten sans flamme.
17: On va pas aider Eric.
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17: De ce qu'on entend.
4: Par SMS au 732-16.
3: Non, mais il sera avec nous, Benoît. Donc il ne pourra pas te souffler dans le micro.
17: Mais Kikadi sont bio en ce moment. Je bosse et quand je bosse, je ferme les bouches.
4: Qu'est-ce que ça veut dire en ce moment?
3: Qui vole un œuf, vole un bœuf.
17: Non, mais j'ai fait des semaines à Bubule. Je ne bossais pas. Il a bien rappelé Mehdi d'ailleurs. J'avais fait Bubule cette semaine-là. À cause de lui, il m'avait énervé.
4: Comme tous les jeudis, c'est le rugby. On accueille le Midi Olympique avec nous, Pierre Laurent Gou du Midol. Salut
3: Pierre Laurent.
18: Salut les gars, ça va
5: Pierre Laurent.
3: Ça va ou quoi?
4: Eh oui, mais c'est chaud là, c'est les dernières journées de top 14 au Midol. On est affûté là, ça y est, c'est les phases finales qui approchent. Le rugby, tout de suite, avec Pierre Laurent Gou. Le MHR, Vincent, a trouvé son gourou.
19: Est-ce que vous pouvez nous résumer la pensée de votre gourou?
20: C'est la réussite d'un groupe, d'un collectif et d'une aventure humaine fabuleuse. 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
21: Je conseille bien s'isoler.
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22: Après l'incantation, le gourou parvient à la transe et c'est à ce moment qu'il procède à la quête donatoire transcendantale.
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25: J'ai pas ressenti de rien.
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21: Parce que bon, c'est l'aventure humaine, quoi. Après, bon, le bouclier, c'est un morceau de plage, il flotte.
26: Je suis comme toi. J'applaudis ou je pleure, je te le disais.
5: Il m'a mis le doigt là où il fallait le mettre.
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17: Enfin, j'espère que je ne croiserai jamais celui qui met les doigts là où il faut les mettre. Quand même,
4: c'est, le rugby du, peur, hein. C'est le rugby du jeudi avec le Midi Olympique. Ce week-end, 24e journée de Top 14. Samedi à 16h35, Montpellier se déplace à Castres. À 3 journées de la fin, le MHR est deuxième, Vincent, directement qualifié pour les demi-finales. 2 points devant la section paloise. Ça va être chaud. Castres samedi et ensuite réception de Pau pour Montpellier. Et dernière journée, déplacement au Loup, qui a priori ne joue plus rien. Attention, le 22 mai, entre tout ça, Montpellier affronte l'Ulster à Bilbao en finale du Challenge européen. Cette saison, Montpellier est redevenu solide, une vraie valeur sûre installée en haut du classement, tout en cultivant une certaine discrétion. On n'en parle pas assez, hein. Les supporters montpelliérains nous écrivent régulièrement. Comme en 2022, ils étaient discrets et ils ont terminé champion de France. Le MHR peut-il refaire le coup de 2022? On vous attend au 32-16. Notre correspondant à Montpellier est en direct avec nous, Julien Landry. Salut Julien.
0: Allez chat, messieurs.
4: Allez, Juju. Alors Julien, tu étais présent à l'entraînement ce matin des Montpelliérains. Tu rencontrais même le manager Johan Codulo à Montpellier. Cette bonne dynamique donne de l'appétit au MHR avant d'aborder la dernière ligne droite de la saison, hein.
0: Oui, c'est même une incroyable dynamique. Depuis décembre, Vincent, 18 victoires en 21 matchs pour le MHR, Challenge Cup inclus, 2 bonus défensifs à Toulon et à Pau et une défaite honorable à Toulouse avec l'équipe B. Cette équipe marche sur les traces de celle de 2022 avec un peu les mêmes atouts, un paquet d'avant qui détruit chaque équipe avec notamment 2 premières lignes interchangeables, une défense de fer, la meilleure du championnat qui ne lâche jamais rien et des individualités qui portent un collectif. Vunipola, Nouchi, Camara, Verag, Johan Codulo, le manager a créé une alchimie, un groupe au club en 2022. Il compare les deux équipes.
1: 2022, il y avait des leaders charismatiques, intéressants à tous les postes, je trouve. Dans ces moments-là, on a besoin de ça. C'est un peu tôt d'affirmer qu'on a les mêmes leaders maintenant. Je trouve qu'ils avaient beaucoup plus de leaders en 2022 que ce qu'on a aujourd'hui, nous, en 2026. Et les leaders permettent de gagner les matchs qui sont importants. Et c'est la deuxième année de notre projet. Encore du travail à faire au-delà du jeu qu'on peut produire dans mon effectif pour pouvoir évoluer et affirmer qu'on peut gagner des choses.
0: Les leaders dont il parle à l'époque, c'est Guirado, Ouédraogo, Payoc, Doumerou, Boutier, beaucoup de joueurs qui voulaient finir sur une bonne note. Lenny Nouchi, le capitaine, a démarré avec cette équipe, il y voit des similitudes.
6: Oui, il y a des ressemblances parce que forcément c'était un peu le même style de jeu, rugueux et essayer de rien donner à l'adversaire. Après, ce qu'on a de différent, je sais pas exactement. Il y a peut-être plus de jeunes parce que forcément il y a un peu plus de jeunes qui jouent quand ils ont été champions en 2022. Ouais. C'était des anciens et justement eux, ils avaient envie de finir en apothéose leur carrière. Et nous, de notre côté, il y a pas mal de jeunes qui ont envie de se créer des souvenirs ensemble et de pourquoi pas continuer sur la durée à gagner des titres ensemble. Donc, je pense que c'est ça le changement qu'il y a au sein du club.
0: En 2022, l'équipe vivait cachée. Elle avait terminé deuxième de la phase aller avant d'aller donc chercher le Brennus. La seule différence, et elle est importante, c'est que Vincent croit plus en cette équipe où Bernard Laporte est présent que celle de 2022 dirigée par Philippe Saint-André.
4: Belle chute, Julien.
3: Ouais, c'est pas bon signe.
5: Mais ils ont été champions grâce à nous. Et
4: c'est vrai que, chaud, on rappelle, pour les gens qui nous écoutaient pas à l'époque, c'était déjà il y a 4 ans, Philippe, même dans ses causeries, se servait des sorties du Moscato Show en disant que c'était des pompes, qu'ils arriveraient jamais à rien. Et le jour où ils sont le champion, vous vous souvenez, il y a des joueurs qui ont fait des vidéos qui nous les ont envoyées pour s'adresser à Vincent.
3: Ouais, ouais.
4: Tout ça en toute amitié.
3: On avait remercié.
17: Il faut recommencer, les gars. C'est des points forts.
4: Alors, Vincent, cette équipe-là, est-ce que tu la vois refaire le coup de 2022, aller même taper Toulouse en finale, pourquoi pas?
3: Comme tout le monde, ils nous ont surpris quand même, parce que c'est vraiment l'an dernier. C'est l'an dernier, ils jouaient la descente.
0: Il y a 2 ans, Vincent.
4: Il y a deux ans, c'était fini.
3: Donc là, ça a été très, très rapide. Ils se sont structurés, puis surtout. 2 premières lignes incroyables qui sont vraiment les atouts de cette équipe, c'est-à-dire qu'ils ont même des paquets d'avant qui brisent tout le monde. Même moi, j'en reviens pas parce que je me disais quand même, c'est pas possible.
4: Ouais, c'est fou.
3: T'as vu le niveau du top 14 devant, il y a quand même des monstres marins, quoi. T'as des cachalots, t'as des troupeaux de bisons, et eux, ils flinguent tout le monde. Derrière, c'est costaud, ça défend, c'est pas le Stade Toulousain, c'est pas Bordeaux au niveau du jeu, mais ça, écoute-moi, ça marche, oui, mais surtout, ça défend comme des ânes. Au pied, c'est pas mauvais. Ils nous ont surpris. De là, s'ils sortent, moi je dis, ils peuvent sortir second, aller en finale. De là, être champion, j'y crois pas, parce que le Stade Toulousain a quand même une avance qui est...
4: Ils se sont remis en route.
3: Et puis même, s'ils se sont pas remis en route, ils vont l'être, et puis ils ont une capacité, n'importe quel joueur peut marquer à n'importe quel moment, dans n'importe quelle position du terrain. C'est-à-dire que tu peux prendre une relance dans l'embut du Stade Toulousain, ce qui n'est pas vraiment capable de faire le Montpellier. Mais déjà, ce qu'ils ont fait, moi je pense qu'il y a une option, déjà qu'on parle de Montpellier pour aller en finale. Mais qui, mais il nous aurait dit à Simone, t'aurais dit, non, mais arrête, ils vont jouer la descente, ils vont jouer au mieux, ils seront 8e ou 9e, et puis voilà, ça finira comme ça. Là, je pense qu'ils vont. Je pense que s'ils sortent second, ils sont en finale. Je te le dis. Je te le dis. Tu verras ce que je te dis. Ils sont en finale.
5: Après, Denis, quand même, écoute,
3: je parierai pas la métairie sur
5: pour être. Écoute, si on a la peau de l'outsider, celui qui est capable de tout renverser, tout simplement. Ils ont tous les atouts. Julien a parlé de la défense. Ils ont une défense incroyable. Quand ils sont au complet, ils sont presque infranchissables. Devant, ils ont cassé la gueule à tout le monde. Tous les managers on l'a reconnu d'ailleurs, hein. Julien, t'es toujours là, je crois. Tous les managers ont reconnu que Montpellier devant, c'était un rouleau compresseur. Donc, c'est quand devant t'avances, quand devant t'en touches, t'es bon. Que t'as
4: tout va mieux après.
5: Non, mais surtout, ils n'ont pas de blessés. Ils ont deux premières lignes, c'est des monstres. Enfin, voilà, ça va être compliqué pour les adversaires de les prendre. Hein. Je sais pas.
0: Et
5: après,
0: Venipola est sur une autre galaxie.
5: Et Venipola, il n'a jamais été aussi fort, c'est un leader. Là où je suis pas d'accord avec Odulo, c'est que ils ont des gros leaders quand même. Ils ont des grands leaders de jeu. Hein. Je trouve
0: la différence que dit Johan, c'était surtout l'expérience.
5: Oui, l'expérience par rapport à la fin de carrière.
4: T'as pas un Guirado quoi.
5: T'as pas un Guirado. Je suis pas d'accord. T'as pas un Guirado. Tu parles d'un point de vue de leadership.
4: Oui, de l'expérience.
0: Oui, de leadership.
5: Oui, peut-être. Mais après la dynamique, elle est tellement forte aujourd'hui. Je les vois aller gagner Castres à Castres. Je les vois après gagner à domicile, je dois finir second.
0: Contre la section, et finissent à Lyon.
5: Et s'ils finissent second, mais tout est permis. Même battre le Stade Toulousain en finale. Ça voudrait dire qu'ils ne joueraient plus que le Stade Toulousain en finale. Attention, s'ils finissent second. Par contre, s'ils finissent troisième, enfin, les calculs, après, ils peuvent prendre le Stade Toulousain en demi-finale, s'ils passent par les barages. Mais
3: Awas, si je vois en 2022, Awas.
5: Toujours.
3: Forletta, il est toujours
0: même titulaire.
5: Et puis Codulo est en train de s'affirmer en tant qu'entraîneur.
4: Il a été très sollicité d'ailleurs, Julien, Codulo.
5: Il est en train de
0: Il a été visiter les installations de Toulon.
4: Ah ouais, effectivement.
5: Non, mais je veux dire par là, c'est qu'on l'attendait pas forcément à réussir si vite. Et puis il y a Bernard qui est derrière, parce qu'on est obligé de parler de Bernard. Bernard quand même, il est derrière, il est.
4: Il fait rien, ça n'en.
5: Non, mais je suis obligé. C'est parce que c'est mon ami, j'en parle parce qu'il est là au quotidien. Qui passe sa vie là-bas, il a une très bonne relation avec Odulo, extrêmement, il le laisse faire, il prend pas le dessus sur lui, il lui prend pas le pouvoir comme on pourrait le penser. Non, ils sont en fusion. Moi je crois qu'il y a tout pour réussir. Donc après, on sait ce que c'est les phases finales, mais moi je les vois aller très loin.
4: Le MHR est-il en capacité de refaire le coup de 2022 champion de France, Pierre-Laurent Gouff?
7: Moi, je les vois plus forts qu'en 2022.
4: Ah ouais.
7: La coïncidence. J'ai passé ma journée de mardi au stade, au Septéo Stadium, à Montpellier. Petite chose qui m'a marqué dans la salle de vie, parce que il y a les déclarations officielles publiques où pour l'instant le MHR vise le top 6. Et il y a cette phrase dans la salle de vie que tous les joueurs peuvent voir: faire des phases finales n'a rien d'exceptionnel à Montpellier. Elle a été marquée cette année. C'était sur notre objectif
3: fort
7: commun.
3: Ça
4: c'est du Bernard.
3: Non,
4: ça,
3: ouais.
4: C'est
3: fort.
4: Non, mais non, ça veut dire qu'ils ont d'ambition.
7: Et après, je suis d'accord avec Denis. Ils ont un paquet d'avants qui font peur à tout le monde. C'est-à-dire que en 2022 il y avait Awas, mais là en plus d'Awas à droite il y a Oukpatin
5: qui est énorme,
7: qui est incroyable, qui fait un retour. Mm-hmm. À gauche il y avait Forletta. Ils ont Erdos aussi.
5: Vincent Palais.
7: En deuxième, ils sont aussi surarmés, et notamment la paire française. Alors Chalureau en ce moment est un peu blessé, mais il reviendra pour la dernière journée face à Lyon. Mais Vérac, Chalureau, ils font peur à tout le monde. C'est eux qui ont fait échapper Bordeaux, rappelez-vous, il y a 15 jours, 3 semaines. Ils ont
3: Chalureau, il s'y file quand même.
7: J'étais d'accord, je crois que c'était Adrien. Quand on parle de leadership, Billy Vunipula, bon, j'ai dit 135 kilos, c'est 75 sélections avec l'Angleterre, multiples champions d'Europe, multiple champion d'Angleterre. C'est quelqu'un qui s'est super bien intégré, recruté par Bernard Laporte, parce que voilà, on chambre un peu tout ça. Le staff fait un énorme boulot technique, et là je sais plus qui le disait, voilà, c'est Denis. Bernard a su prendre du recul et laisser Joko Dulo, mais il faut parler aussi d'Antoine Batut, de Geoffrey Doumerou,
5: et Payog,
7: Benoît Payog.
3: Il y a voilà, ce joueur de talonneur, on a Batut,
5: bien sûr.
7: C'est faut un vrai gros boulot. Et après voilà,
0: mais Codulo était talonneur, Vincent, donc ça marche.
7: La nuance que je mettrais, c'est voilà la ligne de trois quarts. Voilà, Vincent l'a bien présenté, ils sont besoin besogneux, c'est pas mal en défense, mais c'est pas du niveau.
0: C'est la quatrième meilleure attaque du championnat.
5: Bah, ils ont Picardo qui s'affirme le centre italien.
7: Ah, ils ont
0: Argentin. Argentin.
4: Merci de
3: il a les mecs un peu gelés. Voilà, on a deux. On a deux spécialistes de très haut niveau.
4: Deux interventions pertinentes, RMC, la radio du rugby. Le MHR.
5: Ça va, c'est pareil.
4: Le MHR peut-il refaire le coup de 2022? Le spécialiste rugby du Moscato Show, Eric Guiméco, a la parole.
3: Non, mais non, mais juste, je vais pas. Tout a été dit. L'importance de finir deuxième. Voilà, puisque je crois qu'on a cette stat. Il faudra que tu la revoies, Adrien.
4: Ah non, c'est Julien. Non,
3: mais c'est Julien ou Julien. Oui, c'est vrai que maintenant qu'on a Julien, ouais, les stats, c'est pas. Ouais.
0: 2018, je connais ta question, Eric. 2018, voilà. Avec une équipe.
3: Voilà, la dernière fois qu'une équipe
0: qui n'a pas fait les demi-finales
3: sur les deux. 2018. Dans les deux gagne, c'est en 2018. Exactement. C'est-à-dire que dans ce rugby qui est devenu très physique, où il y a beaucoup de matchs, essayer de s'épuiser au moins en fin de saison. Voilà, donc, écoute, ils ont l'air quand même d'être plein de bourre pour aller la chercher, cette deuxième place. Je regardais le calendrier, j'ai entendu dire là, je sais pas si c'est
5: Castres, ou
3: que voilà, que s'ils arrivent s'ils arrivent à finir dans les deux, ils vont être difficiles à aller chercher, et sur une finale, ils sont tellement forts défensivement et puis ils sont forts.
5: Tout est possible sur une finale.
3: Alors j'ai peur qu'on leur porte le noir parce que on les voit
4: gagner.
3: Alors que la dernière fois ils ont gagné.
4: Il y a Bernard Laporte qui continue comme un fou là,
3: il est en train d'envoyer un message avec ça, lui disait non, on est des pop, je te connais des pop.
5: Surtout là en train de motiver les Toulousains, je crois.
4: Je vais m'en occuper, si vous permettez. Tu l'as dit, Eric, très justement, et vous le dites, c'est la deuxième place. Pour moi, la deuxième place, elle est absolument pas assurée, parce que vous oubliez qu'il y a quand même un Montpellier-Pau à l'avant-dernière journée. Montpellier-Pau, franchement, Pau, tu les vois derrière, ils ont beaucoup plus de talent que Montpellier. Alors, Montpellier devant, c'est très fort, ils cassent la gueule à tout le monde, ok. Mais cette finale à Montpellier, pour moi, c'est une finale pour la deuxième place. Montpellier-Pau, ce sera le juge de paix pour Montpellier.
7: Ouais, mais alors, Adrien.
4: Franchement,
7: Adrien,
4: la section, ils ont de quoi faire valoir leur qualité à Montpellier. Même à l'extérieur, ils peuvent les taper. Ça va être un super match.
0: Et puis le Stade français, il ne faut pas oublier.
4: Et le Stade français qui a un calendrier plutôt favorable. Très favorable, bien sûr.
3: Pas pour la deuxième place.
7: On l'a vu.
4: Si.
0: Ils ont deux points de retard sur Montpellier, le Stade français.
4: Pierre Laurent.
7: Montpellier n'est jamais aussi fort que face aux équipes qui font le jeu, notamment cette année. Mmh. Ils ont été très bons face à Toulouse, ils ont été très bons face à Bordeaux, et à l'inverse, ils ont eu du mal, par exemple, à domicile face à Perpignan.
4: Ouais, ouais.
7: Et donc, Pau qui aime avoir le ballon et avec ses trois quarts font le jeu. Moi, je
4: mais ça va être bon ce match.
7: Je mettrai mes
3: tu mets une pièce sur Montpellier, toi.
7: Je mets un billet même.
4: Parce que pour leur calendrier, ils reçoivent Clermont. Bon,
7: Détroit, et je crois que c'est Julien qui le disait. Détroit, le calendrier le plus simple, c'est le Stade français.
4: Oui,
7: le Stade français est capable de faire 15 sur 15.
5: Non, il reçoit Bayonne.
3: On ne parle pas d'Altrade, mais Altrade après la veste qu'il a pris.
4: Au municipal.
3: Au municipal, je vais te dire, il a mis à se refaire la santé au rugby.
4: Non, mais alors le calendrier du Stade français, franchement, qui est encore en course pour la seconde, deuxième place, il se déplace à Montauban. C'est fait, tu peux même faire le plein, tu peux même faire 5 points, Vincent. En suivant, tu reçois Bayonne qui n'a plus grand chose à jouer.
5: 5
4: et tu joues une finale face au Stade Rochelet à La Rochelle.
5: Attention, La Rochelle peut jouer la qualification.
4: Pour rêver de la deuxième place. Mais bon, c'est jouable.
3: Ça,
4: pour
3: tu
4: Paris.
3: Parles de qui là? Du Stade français.
4: Paris, ouais.
0: Du Stade français.
4: Ça va être.
3: Le problème, c'est La Rochelle le dernier quand même. Parce que peut-être qu'ils joueront quelque chose, peut-être.
4: Ah bah oui,
0: certainement. La Rochelle reçoit Toulouse et va à Montauban la semaine prochaine. Donc La Rochelle peut faire 2 victoires avant la dernière.
4: Mais quel beau week-end de rugby nous attend, Vincent.
3: Mais quel sport magnifique. Nous on fait pas des impasses, hein. On change pas les dates et tout comme là. Tout ce qui est là, qui est prêt, qui est fait, c'est réglé comme du papier à musique.
4: Avant la une du middle, tiens, petit tour de table. Qui terminera deuxième selon vous? On a parlé des calendriers, des formes du moment, votre sentiment. Pau, Stade français, Montpellier.
3: Je pense que le Stade français, moi, tiens un peu plus la rampe.
4: Ok. Denis,
5: Montpellier.
3: Sur le calendrier, ce pont me fait peur. Ce pont Montpellier me fait peur.
5: On va casser la gueule à tout le monde.
4: Donc Montpellier pour Denis Charvet, Pierre Laurent Gout.
7: Montpellier sans hésiter.
4: Montpellier sans hésiter. Éric Dimeco.
3: Allez, on va faire 2-2. Je vais dire pour moi aussi, comme Vincent.
4: La section paloise. Et alors lui, il est embêté parce qu'il est correspondant. Vincent a dit Paris. Mais
5: Paris,
4: celui
5: il a dit
4: à qui je parle maintenant.
3: Ah, tu as dit Paris, toi?
4: Oui.
3: J'ai dit Paris. Parce qu'ils ont un beau calendrier aussi.
4: Alors il y en a un qui est embêté parce qu'il vit à Montpellier. Il est correspondant à Montpellier, mais il est palois. Julien Landry, qui termine deuxième? Ta famille t'écoute.
0: Ouais, mais comme Bernard doit me payer le prochain restaurant, on va dire Montpellier.
3: Oui.
4: Ah, bah, je te fais lancer par les dirigeants de club, mais c'est pas possible.
3: Ouais, non, mais là, ça, c'est pas beau, ça, c'est de la con. C'est de la corruption passive, ça.
8: C'est impossible qu'il y ait collusion.
4: Non, mais c'est une fois sur deux, c'est une fois sur deux, c'est équilibré. Ok, Julien. Pierre-Laurent Gou, la une du middle demain, comme tous les vendredis, le vert, comme on le surnomme, le midi olympique.
7: Eh ben, à croire qu'on vous a copié ou qu'on était ensemble, on a fait la une sur Montpellier, Montpellier plus haut, avec un dossier où on essaye d'analyser notamment ce paquet d'avant Montpellierin qui est le nouvel épouvantail qui fait peur à tous les managers. On a aussi une interview exclusive de Billy Vunipula, donc c'est pour ça que je connaissais un peu ses, à la fois son pédigré et sa masse. Voilà, donc
3: ouais, tu me dis qu'il fait
4: 135 kilos.
7: 135 kilos et 75
3: kg. Il mange pas à l'hôpital, lui. Parce que...
7: Et on fait aussi une grande présentation, quand même, il y a un France-Angleterre féminin samedi après-midi.
5: Mais oui.
7: Juste avant le top 14.
5: L'exploit.
7: On espère que l'exploit. Les Bleus feront, un vrai exploit et ramèneront en prochaine première fois depuis 2018 aussi.
4: On en parlera demain dans le
3: avec cette troisième ligne formidable qui est la petite Escudero qu'on a reçue hier.
4: Charlotte. Ah, mais je vois que tu prépares ton Kikadi. Tu as peur que je te fasse un 20 secondes.
3: Tout le 20 secondes.
4: Il est traumatisé. Il a noté Charlotte Escudero.
3: Sauf que. Si tu lui demandes un autre prénom, il va dire Lenny, Escudero.
5: Donc hier, tu joues en 6, en 8 ou en 7.
4: Merci.
3: Oui, non, mais quand tu joues, elles sont polyvalentes.
4: Pierre-Laurent, d'ailleurs, j'ai vu une vidéo passer sur Rugby Rama. C'est Vunipula qui vous fait.

0: Quatre chaud, le Mosca zap toutes les infos du jour. Info incroyable, le Paris Saint-Germain est champion de France de Ligue 1, Eric.
1: Non, c'est dingue.
0: Oui, c'est officiel.
1: J'y croyais plus, je te jure, c'est un des plus beaux jours de ma vie. 16h26,
2: j'ai rappelé ça hier soir, c'est dingue.
1: On revient tout de suite.
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14: Emmanuel Macron mène actuellement une tournée de 5 jours en Afrique. Il est aujourd'hui au Kenya. Bonjour, monsieur le président.
15: Ainsi, Bonanga, ainsi, Bonanga.
14: Bon, il était sud-africain, pas kényan quand même, monsieur le président.
15: Oui, mais écoutez, vous en connaissez beaucoup, vous, des tubes qui viennent du Kenya. Moi j'écoute RMC Gold tous les jours, il n'y en a pas.
14: Oui, c'est bon. Enfin, quoi qu'il en soit, vous avez débuté ce déplacement par une visite de 2 jours en Égypte. Hein.
15: Barque sur les billes, barque sur les billes, barracuda.
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1: Il est 16h30, on y revient au mastic dans le Super Moscato Show avec Eric Dimeco, Denis Charvet et Adrien, dans 1/2 heure, fais-moi claquer le programme.
0: Dans 1/2 heure, Vincent, à 17h dans le Super Moscato Show, c'est la Coupe du Monde de foot qui commence. C'est la liste de Deschamps pour la Coupe du Monde de foot. La liste de ses 26 joueurs sélectionnés, c'est ce soir dans le journal de 20h de TF1. Tolisso et Thauvin seraient absents, selon nos infos. Est-ce une injustice? On vous attend au 32-16. Il y a aussi le cas de Lucas Chevalier, Vincent, le gardien du Paris Saint-Germain, qui a toujours été appelé par Deschamps. Même quand il était remplaçant avec le PSG, va-t-il encore lui accorder sa confiance ou le sanctionner? Malheureusement, il ne joue plus. On décortique tout ça avec vous au 32-16, parce que tous les trois, vous avez porté le maillot bleu. Oui. Denis et Vincent, Denis et Eric, le même nombre de fois,
16: oui,
0: semble-t-il.
16: Exactement.
0: 23 sélections.
16: Exactement.
0: Eric Dimeco, invaincu. Et toi, Denis? Non. Éric Dimeco, deux fois capitaine. Et toi, Denis?
16: Oui, sauf que lui, il a fait la Coupe du Monde.
0: Oui, il a fait la Coupe du Monde, c'est vrai. Et toi, t'as pas voulu y aller, Éric.

0: Bon, t'as dit non, j'ai pas envie de dire.
1: Non, j'ai pas envie, ça fait.
2: Non, non. Non, non, c'est toute l'équipe qui a décidé de pas aller aux États-Unis. Vous avez dit non, on n'y va pas.
1: Ah oui, c'est vrai. Vous allez briller, hein.
2: C'est fou, ça.
1: Ouais, ça, c'est incroyable.
2: Ça, c'était dingue.
1: Ça, c'est fou. On n'a pas assez parlé de ce France-Bulgarie, Vincent. C'est incroyable.
2: On n'a pas parlé du tout.
1: Mais d'abord, avant la Coupe du Monde de foot, toutes les infos du jour avec du foot.
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1: Ça y est, le Paris Saint-Germain est officiellement champion de France. Victoire face à Lens hier, un match en retard de la 29e journée de Ligue 1, victoire 2-0. C'est quand même le 14e titre de champion de France pour Paris, Vincent. C'est le 5e consécutif. C'est pas arrivé depuis Lyon. Hein. Lyon, ils en ont fait 7 d'affilée. Avant la dernière journée.
2: Le 9e de Marquinhos.
1: Le même pire que ça, je crois, Eric. 11e. 11e titre pour Marquinhos.
2: Ah, et pourquoi je l'ai vu en photo avec 9 titres autour de lui.
1: 11 pour Marquinhos, il est arrivé 11, en 2014. Ah ouais, et magnifique. 9, c'est Verratti, Marco Verratti, qui a 9 titres, ouais, qui est parti. Marquinhos, 11, c'est 14, énorme. Hein.
2: 11, putain.
1: Ouais, ouais. Dernière journée, Paris ira au PFC. C'est un derby à Jean Bouin.
2: C'est quoi le record? C'est lui.
1: Il n'y a
2: jamais eu un mec qui a fait 11 titres.
1: T'as 11, t'as 9 Verratti, et en dessous, t'as toute une série de joueurs.
2: Le Lyonnais qui ont fait 7.
1: Et Jean-Michel Larquet, s'il vous plaît.
2: Ça paraît, incroyable. Incroyable, parce que nous, on a un record qui ne sera jamais, je pense, battu. C'est Armand Vaquerin de Béziers, du Grand Béziers, parce que Béziers, 10. 10 titres, 10
1: points. C'est fou quand même. Hein.
2: Truc de malade. Je sais pas comment c'est possible.
1: Alors, bon, Paris n'a pas tout écrasé. Là, pour l'instant, ils ont 76 points, Eric. C'est pas un record de points. Il y a 5 défaites, malgré tout. Hein. 5 défaites, c'est pas mal.
2: Ça,
1: mais écoutez, Luis Enrique, après le match, pour lui, c'était un titre plus dur à gagner que ses deux premiers, l'entraîneur du PSG.
4: Plus savoureux et aussi plus difficile. Les plus difficiles de les trois qu'on a joué ici sont aucun doute. Mais ça a été parce que Lens a fait un très bon boulot. Je me rappelle pendant cette session des moments, j'ai vu quel type de match ils ont gagné et la quantité de matchs qu'ils ont gagné consécutifs. On a eu beaucoup de joueurs blessés avec peu de vacances cet dernier été. Ça a été difficile à gérer et on a eu des difficultés.
1: Est-ce que Eric, on peut dire que c'est un joli titre ou pas du Paris Saint-Germain, ça?
2: Et tous les titres sont jolis. Il n'y a pas de beau titre. Quand tu es champion de France, ben tu es le plus fort. Alors après, c'est vrai qu'il est plus difficile. Alors Luis Enrique rend hommage à Lens, hein, je crois que c'est la moindre des choses qu'il pouvait faire. Mais il n'empêche que tu m'enlèveras pas de l'idée. On a fait tellement de débats en début de saison que la trêve estivale de l'an dernier, avec cette nouvelle coupe du monde des clubs là, c'est ça qu'on
5: va s'appeler,
2: ça, c'est-à-dire les mecs ils ont fini un mois après les autres, ils ont pas eu de vacances ou peu eu de vacances et pas de préparation ou très peu de préparation, donc les mecs ils sont arrivés bouillis et
5: ils sont restés bouillis pendant un moment
2: et là où Pierrot on a fait des débats sur la tactique du PSG,
1: ouais.
2: Oui, mais sauf que à terme Luis Enrique, imagine, tu as cette saison et ce programme. Luis Enrique, il sait que ces mecs, en deuxième partie de saison, il va les récupérer. Il va tout faire pour les récupérer, et physiquement, et mentalement. Après, au niveau du jeu, il n'y a pas de souci, c'est les meilleurs du monde. Donc, lui... Il a dû dire non, mais moi ne me rajoutez pas 5 mecs deux par ligne, qu'à la fin de la saison il va falloir que je gère quand mes titulaires seront là et que les mecs ils vont bouder parce qu'ils ont joué en début de saison et qu'ils vont me mettre le bordel à l'entraînement. Donc moi je pense que tout était calculé, c'était risqué, mais je pense que
5: c'est gagnant.
2: Alors après ça pouvait ne pas marcher si tu continues à avoir des blessés,
5: tu prends toujours
2: des risques, tu prends trop de retard, mais le risque était calculé
5: et le risque Pierrot, de pas te mettre en plus,
6: mais c'est leur politique aussi, Eric.
5: T'as raison, mais tu verras que l'année prochaine tu verras de pas te bouffer le groupe, tu verras gagné. Et de pas te mettre en concurrence des mecs, c'est tout.
2: Tu verras, Denis, et on le verra ensemble du coup, que l'année prochaine, la saison estivale ne sera peut-être pas la même, parce que Luis Enrique peut-être qu'il va sentir que il y a des mecs qui sont en bout de cycle, qu'il va falloir changer.
5: Il va prendre un mec, peut-être pas devant, mais des
2: joueurs d'appoint, parce que là ils ont pris des joueurs d'appoint en réalité.
1: Écoutons un joueur du PSG qu'on n'a pas entendu depuis Bayern PSG le match retour. Safonov, le gardien de but du PSG. Vous avez tous cette image en tête de Safonov à Munich qui, et c'était c'était travaillé, ça c'est nos infos à l'entraînement, c'était volontaire. Il balançait tous les renvois là, tous les 6 mètres.
5: Côté, Eric. En le touche. Mec qui tape en touche, il passe pour un génie.
1: Il travaillait, il tapait en touche. Non mais en fait c'est un truc qu'on n'a jamais trop vu en foot. Donc là hier on le voit après le match, on lui pose la question. Expliquez-nous, Matvei Safonov, monsieur, c'était bien volontaire, ces dégagements en touche?
0: Je connais que beaucoup de gens parlaient à propos de ça, discutaient. Et c'est très drôle quand je connais vraie information. Et je préfère continuer de regarder cette discussion. Merci.
1: Voilà, merci. Aimez-vous de ces fausses affaires. On a prévu notre coup. Moi, Eric, j'avais jamais vu ça. Hein. Franchement, alors c'est pas un coup de génie, hein, c'est anecdotique. Mais tout un match, on se dit, mais qu'est-ce qu'il a? Il est déréglé. Hein. Personne ne s'est dit, il fait exprès, en fait. Il trouvait une touche comme au rugby.
2: Voilà, écoute.
1: Moi, j'ai déjà vu ça.
2: La Russie, ils ont une équipe de rugby.
1: Oui, ça joue rugby.
6: Mais là, c'est qu'on l'a jamais vu.
1: Ouais, franchement, c'est jamais vu.
6: La première fois.
1: C'est pas révolutionnaire, mais.
2: Il peut jouer numéro 10 à l'équipe du rugby.
1: Voilà.
2: Après, il n'est pas très épais, non, quand même.
1: Non. Oui, mais si tu le mets sous une barre.
5: Quel est son gabarit à ce mec?
2: Ah, il faut le mettre sous une barre, ouais. Si tu le mets sous une barre.
5: Il est grand, non? Il fait quand même 1,90.
1: Il a l'air grand, non, quand même, Safonov.
2: Il doit être grand,
6: Il doit 90, il doit faire, oui.
1: 1,92.
2: Tu le mets sous une barre, il fait du rugby facilement.
6: Mais en fait, il est étonnant, pour parler de Safonov, hier il a fait un match incroyable.
1: Il était bon.
6: Le mec se révèle.
1: Tu aurais dû regarder le match, c'était génial, Eric. C'était un joli match.
5: Mais c'est fou parce que chaque fois, désolé, tout le monde, et toi Denis aussi, et non, et c'est une pompe, et si,
6: on n'aura jamais
5: un goal. Oh, mais quand même. Non, mais tu crois rêver quand même, Denis, quand même, il y a des fois.
2: Ils s'en souviennent plus, mais
5: comme les mêmes trucs, mais ils ne prennent aucune leçon de rien avec Pierrot. Il n'y a jamais aucune leçon qui marche. On leur a dit, faites gaffe, les mecs, ce poste-là, à force de jouer, d'après moi, s'ils l'ont recruté, c'est qu'il n'est pas nul. Et peut-être qu'à force. Eh bien, à la chance, ça
6: sort. C'est un gardien de la Russie.
5: Il va gagner la Champions League. Il va gagner la Champions League.
2: Nous, on est déçus. On est déçus parce qu'on misait beaucoup sur lui.
5: Sur Chevalier. C'était vu le début de saison, tu misais beaucoup sur Chevalier.
2: C'était un de nos grands espoirs pour la saison. Même lui, il est devenu bon.
1: On zappe le PSG avec une autre
2: désastre. C'est un désastre.
1: Une autre actualité foot rapidement.
5: Il n'y a rien qui marche en ce moment pour vous.
2: Ah ouais, nous, ceux qui sont bons, ils deviennent mauvais. Et les autres, ceux qui sont mauvais, ils deviennent bons.
5: Les pipes au PSG, ils deviennent pris. Je te dis, à un moment donné, tu peux un championnat. Je sais pas si moi, ils me foutent dans un coin, je peux jouer au moins 10 minutes. Je te jure, avec cette équipe-là, ça gagne.
2: Moi, pas de souci.
1: On zappe Safonov. Ah bon, ouais. Juste une info foot, info malheureuse et une info heureuse, Eric. Info heureuse. 4 jours après l'interruption du match de Ligue 2, on a suivi ça, Bastia-Le Mans, il y a eu des incidents. La commission de discipline, c'est pas une surprise.
2: Normal.
1: La Ligue a acté officiellement la victoire du Mans sur ce match. Donc, Le Mans remonte en Ligue 1 avec un actionnaire, un groupe, un propriétaire brésilien, le groupe Outfield, Pedro Oliveira, avec des investisseurs prestigieux, des actionnaires prestigieux. Ils ont mis de l'argent dans le club, Vincent Djokovic. Djokovic a mis des sous. Felipe Massa, le pilote de Formule 1. Magnussen, pilote de Formule 1. Et le gardien de but du Real, Thibaut Courtois, est actionnaire du club. Ouais. Et les joueurs étaient en visio après le match.
2: C'est la mode, ça, maintenant. Depuis que les acteurs américains avaient racheté le petit club en Angleterre, là.
1: Ouais.
2: C'est la mode.
5: Tu leur envoies une palette de rillettes, des trucs comme ça.
2: Tu leur présentes un projet. Ça coûte pas très cher parce que.
6: Pourquoi le Mans?
2: Voilà. Et dès que tu montes, en Ligue 1, bim, tu vas voir la valeur du club.
5: On me présente un projet à Cannes, à Saint-Tropez, à Biarritz. Je veux bien, moi, mais quand même.
2: Mais la différence entre toi et Djokovic, c'est que lui, au lieu de demander le soleil du projet, il a regardé le sérieux.
1: C'est que le futur mari, le compagnon de Sabalenka, est un homme d'affaires très puissant au Brésil, qui est proche aussi de Djoko. Donc c'est par cette filière là que.
5: Oui, mais d'accord, mais comment ils atterrissent au Mans?
1: Mais parce que ce mec-là a acheté le Mans, donc
5: c'est ce que la question que je te pose, c'est pourquoi ces mecs du Brésil, de São Paulo,
1: une opportunité.
5: C'est pas moi, c'est comme si moi je mettais des. Si j'avais des sous, je mets des billes à Maceió, au Brésil.
6: Mais sauf, tu vois.
2: Mais parce que donc vous voulez pas écouter.
6: Mais si on
2: parce
6: écoute.
5: Que, non mais le projet.
2: Le projet.
5: Il y en a mille.
1: Ils
6: vont nous faire rêver. Mais ça c'est incroyable.
2: Non mais c'est pas une question de. Mais donc.
1: Attendez, c'est inculte. Le Mans est connu mondialement pour les 24 heures du Mans. C'est une ville qui est connue dans le monde entier grâce à cet événement.
2: Les assurances.
1: Vous avez vu le nombre de stars.
5: donc t'investis parce qu'il y a 24 heures du Mans. Le bloc, tais-toi. Au lieu de dire des conneries, tais-toi.
1: Ah, mais vous nous demandez, vous nous posez des questions, vous répondez, vous
5: n'en
1: répondez pas.
5: Adrien, arrêtez, un cousin, un mec.
2: Adrien, ne parle pas, Adrien.
1: C'est fou.
2: Ne parle pas d'économie avec les génies de l'économie.
1: C'est incroyable.
2: Ce sont des génies de l'économie. Ils achetaient des bars, ils faisaient faillite.
6: Mais pourquoi t'es mis sur toi? Ah, c'est gentil, c'est bien.
5: Il me tarde de voir le bilan de la pasta des mecs. Il me tarde. Parce qu'en plus, il nous l'a dit la dernière fois, il va partager la moitié des bénéfices avec les employés. Puisqu'il devient de gauche, ami Issan. Donc on va voir ça.
1: En simplement 30 secondes, juste une info. J'ai des nouvelles d'un personnage préféré du Moscato Show qui s'appelle Eddie Jones, sélectionneur du Japon en rugby.
2: Il a réussi quelque chose,
1: j'ai jamais vu ça. Ouais. Il a pris 4 matchs de suspension. Suspendu 4 matchs, Vincent, par sa propre fédération, la fédération de rugby japonaise, plus réduction de salaire. Ça s'est passé en avril, c'était la tournée des moins de 23 ans en Australie.
6: Il a insulté.
1: Non, je vous lis le communiqué de la fédé japonaise. Il a enfreint le code d'éthique et le règlement disciplinaire. Il a été accusé et jugé coupable d'insultes envers des officiels de match. Donc 4 matchs de suspension, ça veut dire que il y a le championnat des nations, hein, qui est une compétition officielle cet été, le 4 juillet. Japon-Italie, il ne sera pas au match. Voilà, il n'aura pas le droit de coacher son équipe. On ne rigole pas avec les insultes.
5: Les Japonais, c'est des raids. Voilà. Les Japonais, c'est.
1: Eddie Jones. Eddie Jones, à 65 ans, il insulte tout le monde.
5: Voilà. Ah ouais, c'est le dernier samouraï avec Tom Cruise.
1: Il finira au Mans, Eddie Jones. Dans un instant.
5: Ah non, mais c'est sûr.
6: Non, mais au Mans. C'est sûr. Non, mais le Mans, tu te racontes.
5: Le président, parce qu'ils ont un projet.
6: Ils ont un projet. Vendu une histoire.
5: Mais pour rendre des comptes, je suis obligé de dire que les mecs, je viens de rendre un petit billet par 10 parce qu'ils m'ont revendu. Et le man est repreneur, le Strouyanais. Écoute-moi, je mangerai cru. Voilà, allez.
1: 16h43, le Super Moscato Show, la deuxième édition du Journal Moyen, où on va se moquer de Vincent parce qu'il le mérite.
5: 16h44, le Super Moscato Show revient.
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5: Il est 16h48, on est dans le Super Moscato Show sur RMC, on y revient. Bien sûr, on mastique et c'est le journal moyen de Morgan Maury, deuxième édition.
1: Au sommaire de ce journal moyen, Vincent, nous reparlerons de cette ville que tu as évoquée il y a quelques instants où tu n'as plus tes habitudes depuis 1985, Le Mans. Nous reviendrons ensuite largement sur ton émission d'hier et permets-moi de t'adresser les félicitations de la direction, Vincent Carrière.
5: Merci.
1: Tu as fait beaucoup pour rajeunir l'auditoire de RMC. Alors, si hier, on n'a pas fait un bond dans les EHPAD, je ne sais pas ce qu'il faut faire de plus. Et dans 8 minutes, Adrien vous attend avec la première citation du Kikadi, journal moyen.
6: Vrai.
1: Deuxième édition, numéro 2659.
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1: Alors hier, la Ligue de football professionnelle a acté la remontée du Mans en Ligue 1 après la victoire contre Bastia. Le Mans qui appartient à un fonds brésilien Outfield, vous en avez parlé, avec des actionnaires prestigieux comme Felipe Massa, l'ancien pilote de Formule 1, mais aussi Novak Djokovic qui a adressé ce matin un petit message
6: magnifique
1: à l'équipe sartoise en français.
6: En français ?
11: Bonjour, chers amis de Football Club Le Mans. Bonjour à tout le staff, à tous les joueurs, à tous les gens de l'organisation et bien sûr les supporters de Le Mans. Félicitations à tout le monde. Vous avez mérité cette grand succès que vous avez cette saison. Seulement vous savez c'est quoi est nécessaire, était nécessaire de réussir, de réaliser cet objectif. Donc, amusez-vous, c'est un jeu spécial pour les mains et allez les mains.
1: Ah, il s'y file, Vincent.
6: Il parle français, Djoko, là.
5: Ah, il s'y bien, ouais, il s'y file. Ouais, ouais.
6: Quand même, il fait l'effort.
5: Il a mis 3 millions, il a mis 3 millions, il a 32 millions ce matin, il était content, il pouvait faire un message. Eh oui, ma foi.
1: On m'a dit ça.
6: D'accord, on m'a dit ça. Il faut attendre la revente quand même, Eric.
1: Il vient d'arriver.
6: Oui, non, mais c'est pas
5: combien
6: ça vaut,
5: ça vaudra. Ils ont le secret de la Padudule. Ligue Europa, 300 millions le club.
1: Voilà.
5: 3 milliards. Et s'ils jouent au football américain, dans 2 ans, ils font 3 milliards.
1: Dans la NFL. Vincent, aujourd'hui, t'as resté dans une boutique Blanco ou au Mans?
6: Ah bah...
1: T'as investi dans une boutique Blanco ou au Mans aujourd'hui là?
5: Oh non, mais tu n'as pas le droit de dire ça. Ça a décollé Morgan. Serge, c'est mon ami. C'est mon ami dans une boutique Blanco. C'est la seule boutique Blanco qui a déposé le bilan.
1: Non, j'ai acheté une belle chemise pour le mariage.
5: Non, c'est pas gentil. À l'époque, quand il y avait les mariages, t'avais que des mecs avec des chemises Blanco. Denis, la dernière fois que j'ai fait ça, il a pété un câble.
1: Je souffle par le Pierre Richard,
5: c'est chef de contrôle.
1: Continue la troisième tentative sur la mode.
6: La troisième, Eric.
1: Eric.
5: Je suis en train de sortir les dossiers, de chercher les dossiers. Là.
1: Quand tu sens nous, on va t'aider.
12: Alors, on te remet l'histoire au Mans. Mathis Samedi, tu le connais pas, Vincent, jeune joueur de 22 ans. Toi, tu as souvent monté de division avec tes clubs, Vincent, ça n'a pas arrêté. Mais Mathis Samedi, 22 ans, la même année, il a vécu 4 montées.
1: Ah bon ?
12: Alors, il a commencé la saison avec les réserves de 3 en National 3, puis il est passé avec l'équipe 1 de 3 en Ligue 2.
1: Donc là, il monte.
12: Puis transfert au Mans, d'abord avec la réserve en Régional, puis avec la 1. Qui est monté en Ligue 1 cette semaine. Il est monté avec les 4 équipes, donc les 2 réserves, 3 et Le Mans, en Ligue 1 la même année.
1: Bravo, direction la Ligue des Champions maintenant, avec Le Mans.
5: Ouais. Lui aussi, son salaire a fait x10.
12: On parle dans le studio
6: de SMS. Contre PSG, Le Mans, ça va être beau.
12: Ah ouais, Vincent, hier, tu as livré une émission qu'on peut appeler en sous-marin, une contre-émission dans ton coin.
1: C'est vrai.
12: Où tu as livré tes meilleures blagues aux auditeurs à Louis Fine. Exemple, au moment de l'appel de cette auditrice lançoise.
13: Oui, c'est ça. Alors. Et ce soir, au stade, malgré le temps, là, il y a une grosse tempête de vent et on en alerte jaune oreille.
5: Il y a plus, il faisait beau quand il devait y avoir un match.
12: Personne n'a écouté, mais pour être sûr que ton public profite de cette blague,
5: tu fais chier.
12: Tu es revenu et tu as été bâché, bien sûr,
1: entendu.
5: Ah, y a plus, il faisait beau quand il devait y avoir un match.
6: Le match est reporté pour raison de météorologique.
5: Imagine, une horreur.
6: Au mois de juin.
5: Match, obligé de jouer le match au mois de juillet. Et les alertes jaunes, c'est pas les pires. Les maroses sont beaucoup plus dures, je te le dis.
14: Oui, tout à fait, oui.
1: Putain, c'est ciné, Pierrot.
14: Ah oui.
5: Ah ouais, quand Pierrot il fait ça, c'est. Allez,
1: il y a de la gêne. Il y a de la gêne. Il a cité, quoi.
12: Alors hier, Vincent, tu recevais la troisième.
5: Le débat, il était trop long pour toi hier.
15: Beaucoup trop long.
12: Sur l'excellence.
1: Nous, on s'est régalé.
5: Non, vous l'avez compris que c'est régalé.
1: Parce qu'au bout de 20 minutes, j'ai dit, mais on s'en fout, en fait, non.
5: Non, mais au bout d'un moment, ça suffit pour un match replacé, ça va, quoi, tu vois.
12: Alors, Vincent, hier, tu recevais la troisième ligne du 15 de France, Charlotte Escudero, avant la rencontre face à l'Angleterre. Petit teasing avec une référence qui date des années 60 et que beaucoup de nos auditeurs n'ont certainement pas saisi.
14: Dans un instant, Charlotte Escudero, la troisième ligne de l'équipe de France en direct de Marcoussi, avant la finale face à l'Angleterre. Oh, bah si on le reportait, tiens, ce match.
12: Voilà, Lenny Escudero, chanteur, guitariste français des années 60, sa chanson Pour une amourette. En 1962, c'est Charles de Gaulle qui était président de la République pour nos auditeurs. Merci Vincent. Alors, Lenny Escudero, pour se remettre au goût du jour de Vincent. C'est par là. Vas-y Vincent.
5: Non, écoute, je me regarde. J'adore cette chanson, elle est de 62.
12: Il l'a faite en espagnol aussi. Et nouvelle référence au moment du Kikadi. On va pas s'éterniser avec Lenny Escudero. Oui. Vincent,
1: on me dit en régie que même si tu as rendu le point, tu m'avais volé quand même la première question hier.
14: Bien sûr.
1: C'est pas beau de voler.
5: Ah, mais non,
1: au voleur, on met le boule noir.
5: J'ai voulu mettre un terme à la polémique. Et
14: il a volé l'orange du marchand.
5: Tu n'es pas sûr que j'avais volé.
14: Qui vole un œuf, vole un bœuf.
1: Qui vole un œuf, vole un bœuf. C'est parti, on y va.
5: Malheur à celui qui. Quel il disait.
15: Oui, il disait rien. Allez, à chaque.
12: Voilà, Enrico Macias.
6: C'est énorme.
12: 1975. Malheur à celui qui blesse un enfant. On a fait un bon.
5: J'ai rajeuni mon public.
1: Le mec de la chanson, il a mis un coup de frein. Quoi.
12: Allez, Enrico Macias.
1: Enrico.
12: Vincent qui fera la tournée des cimetières cet été avec son spectacle, bien sûr, hein, n'oubliez pas.
1: Vincent, c'est Franck Michael.
5: Tu verrais les concerts de Franck Michael, mon pont, comment il s'est gavé. Des milliers de personnes.
1: Il fait des croisières aussi, non?
5: Ah non, mais t'es fou, c'est peut-être
15: là, il y a tous les spécialistes des prothèses de hanche qui viennent directement. Là, parce qu'il
5: vient de chercher des clients.
15: Tout avait les cartes.
12: La carte de visite.
15: Tout avait les cartes de visite. Là.
1: C'est qui le musicien Rieux, André Rieux aussi.
14: André Rieux, oui.
1: Il en fait des concerts.
5: Mais attends, mon poulet, tu ne manques pas d'Allemagne.
1: Je ne manque pas.
5: Non, mais écoute, c'est chef d'orchestre incroyable.
1: Ils réunissent beaucoup de monde, ces gens-là. Voilà. Il est 16h55. Morgane, Maury, merci. À demain, Morgane, pour de nouvelles aventures du journal moyen. On reparlera du Mans également demain.
5: Oui, on veut savoir. avec un Paris,
6: on pourrait éviter d'en reparler.
1: Après, le Stade Brestois a fait la Ligue des Champions, le Mans peut le faire. Hein.
6: Oui, bien sûr.
1: Tous les clubs de la France ont fait un
2: OM. Non, mais tu sais quoi, Adrien ?
1: Il se moque.
2: On le garde dans un petit coin de notre tête.
5: Vous avez dilué la Ligue EM, parce qu'il faudrait que maintenant elle se resserre, cette Ligue EM. Vous voyez bien qu'il y a plein d'équipes qui ne sont pas le niveau du haut niveau, c'est pas du haut niveau. Et vous avez encore dilué la Champions League maintenant. Même toi, Eric, tu le disais.
1: Kikadi. Allez, c'est la première question du Kikadi.
5: Et la Coupe du Monde. Et bien sûr, il y aura 5 clubs en Coupe du Monde.
1: Ah, mais je suis embêté parce que Benoît Boutron n'est pas là pour la première question.
6: C'est pas grave, on boit.
1: On l'a fait sans lui.
6: Oui, oui.
1: Et on voit ce qu'on fait à 17h45.
2: Oui, okay. Si personne ne trouve, il a un point.
1: Ah, on fait ça ?
6: Oui.
1: Alors, vous allez trouver, je pense, d'accord ? On a parlé du MHR tout à l'heure, de Montpellier, ouais, avec Julien Landry. Dans cette équipe, qui est le capitaine ?
6: Nouchi.
1: Léni Nouchi. Léni Nouchi, capitaine du MHR, le jeune Léni Nouchi. Denis
6: Charpin. Eh oui.
1: Il tira avec un point
6: merci
1: d'avance. Avec plaisir, Denis. Dans un instant, dans le Super Moscato Show, la Coupe du Monde. C'est parti. Didier Deschamps à 20h ce soir, Vincent, annonce sa liste de 26 joueurs qui vont disputer la Coupe du Monde de foot aux États-Unis, au Mexique et au Canada. Y a-t-il des injustices? Si Thauvin et Tolisso n'en font pas partie, est-ce que c'est injuste? Eh bien, vous nous appelez au 32-16 pour nous donnez votre avis, c'est tout de suite dans le Super Moscato Show.
5: Il est 16h57, le Super Moscato Show, on vient tout de suite.
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1: Dans un instant, la suite du Super Moscato Show. Vincent Moscato, Denis Charvet, Eric Dimeco. On parle de la Coupe du Monde. La liste de Didier Deschamps, le sélectionneur pour la Coupe du Monde de foot. C'est ce soir à 20h. Il dévoile les 26 joueurs qui vont disputer la plus belle compétition au monde. Y a-t-il des injustices? On a les infos à vous donner. On vous attend au 32-16. C'est tout de suite dans le Moscato Show. 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Les informations, toute l'actualité avec Clément Guidz. Bonjour Clément.
26: Bonjour Adrien, bonjour à tous. Fin de cavale pour l'auteur présumé de la fusillade lundi à Nice. Le suspect a été interpellé la nuit dernière et placé en garde à vue. Cette fusillade dans le quartier Moulin a tué deux personnes et blessé plusieurs autres. Une nuit de plus pour le paquebot de croisière confiné pour une gastro-entérite. Il devait initialement quitter ce soir Bordeaux. Un report annoncé cet après-midi par la compagnie pour le confort des 1700 passagers, le bien-être de l'équipage et surtout éviter les mauvaises conditions météo dans le golfe de Gascogne. 80 personnes à bord ont été victimes de symptômes digestifs depuis lundi. Aucun cas grave. Israël et le Liban se retrouvent à Washington pour un nouveau round de négociations. C'est pour parler, ont débuté en début d'après-midi, ils doivent durer 2 jours sur le terrain. L'armée israélienne poursuit son offensive sur des sites du Hezbollah au sud Liban, malgré la trêve. Un cessez-le-feu qui arrive à expiration ce dimanche. Bilan revu à la hausse après l'attaque massive russe la nuit dernière à Kiev. 8 morts et 45 blessés. La capitale va observer une journée de deuil demain. Christophe Laporte, forfait pour le Tour de France. Le Français, fidèle lieutenant de Vingegaard, souffre d'une déchirure à un quadriceps. Blessure survenue après une chute à l'entraînement. C'est ce soir que l'on connaîtra la liste des Bleus pour le Mondial. Le sélectionneur Didier Deschamps doit la dévoiler à 20h sur TF1, une liste de 26 joueurs. La Coupe du Monde débutera le 11 juin. C'est à suivre sur AMC. 100% des 104 matchs commentés en direct. Place à la météo, le temps sera couvert et pluvieux en matinée du sud-ouest au massif central et aux Alpes avec de la neige dès 1400 mètres en montagne. Dans l'après-midi, le ciel deviendra plus variable dans ces régions avec encore des averses. Plus au nord, le ciel alternera entre nuages et éclaircies. Le matin sera plus chargé près de la Manche avec l'arrivée de nouvelles averses. Ces averses glisseront l'après-midi des Pays de la Loire aux Ardennes. Le pourtour méditerranéen sera sous les nuages avec un vent d'ouest à 70 km/h. Côté météo, il fera de 7 à 17 degrés. 7 à Vesoul, 9 à Colmar, 10 à Lille, Toulouse, 11 à Paris. La maximale sera à Nice avec 17 degrés.
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5: Mais 17h02, le Super Moscato Show, on y revient. Bien sûr, on mastique, on est là avec Adrien Aigouin qui est avec nous. Bien sûr, qui est officique, un peu le maître de cérémonie, si j'ose dire. Éric Dimeco, Denis Charvet, Adrien, dans demi-heure, fais-moi claquer le programme.
1: Dans une demi-heure, Denis, le rêve est permis. Ton rêve est permis.
6: Mon
1: Denis.
6: Rêve, c'est le mien.
1: Neymar à la Coupe du Monde, c'est peut-être encore possible. Oui.
6: Ah bon,
1: lundi,
6: évidemment.
1: Lundi, Carlo Ancelotti dévoile sa liste. Ben, comme Didier ce soir, Deschamps, Carlo Ancelotti, sélectionneur du Brésil, lundi va donner sa liste de joueurs pour disputer la Coupe du Monde. Et dans ses dernières interviews, on vous dira tout, Carlo n'a pas fermé la porte à Neymar. Voilà. Et il dit même que Neymar est en progrès, Vincent.
6: Ah, c'est bon signe.
1: Tu y crois ou quoi?
6: Ah, j'y crois à fond.
1: À fond, à fond,
6: à
1: Denis.
6: Fond, à fond, à fond.
1: À 17h45, c'est le Kikadi dans le Super Moscato Show. Vous connaissez ce jeu par cœur. 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Touche 4. Vous avez un point d'avance, monsieur Charvet. Bravo. Benoît Boutron participera au Kikadi. Cette semaine, dans le Kikadi, vous gagnez un vidéoprojecteur Acer, Vincent. Tu connais ça. C'est un magnifique rétroprojecteur.
5: On peut prendre en vacances.
1: Mais il est compact. Donc il est facile à transporter. Donc tu le mets dans le coffre, dans ta petite valise. Tu arrives dans ta maison de vacances.
5: Tu le mets dans la Duster,
1: non, j'ai plus de voiture. Et tu le mets. Tu peux projeter.
5: Il n'y
1: a pas que la voiture qui l'a plus. Tu veux qu'on parle de tout ça, Denis?
6: Non, c'est
1: pas. Ok, merci. Merci, monsieur Charvet.
6: Non, c'était gratuit.
1: C'est gratuit,
6: oui. Je reconnais.
1: Donc, avant le Kikadi, auquel participera donc Benoît Boutron, qui d'habitude est le souffleur d'Éric Dimeco, là, il participera en studio.
5: Mais arrêtez de dire n'importe quoi,
1: Bah, qu'est-ce que t'as? On a 30 secondes.
5: Nous
1: oui. Jamais Benoît Boutron t'envoie des messages pour le Kikadi.
5: Jure-le sur la tête de tes enfants.
2: Alors attends. Tu sais, ça, c'est la légende des mecs qui racontent de partout qu'ils t'aident pour tirer la couverture à eux, alors que jamais ils t'aident. Moi, c'est bio, je bosse. Je suis fier de moi en ce moment parce que je recommande ça surfer sur le Kikadi. Et n'essayez pas de m'enlever mon plaisir, mon bonheur.
6: Mais réponds à la question.
2: Alors après,
6: est-ce que je lui conteste? Ted, est-ce que
2: tu reçois les messages. Tu le sais mieux que les autres, Denis, toi. Les messages, ils arrivent toujours trop tard. Il y a un décalage.
6: Alors, je vais te dire, moi, ça m'est arrivé qu'ils arrivent à l'heure, les messages.
1: Ça arrive parfois.
6: Donc, je veux dire.
2: Tu as une meilleure connexion que moi. Hein,
1: allez, avant le Kikadi, ça c'est à 17h45. Avant le Neymar à 17h30 et la Coupe du Monde. Les Bleus, là, ce soir, pour Didier Deschamps, c'est le moment de la liste de joueurs, oui, qui vont jouer la Coupe du Monde, les 26. Pour Didier, bah, ce soir, c'est le 20h de TF1, c'est un examen.
3: Quel est le niveau d'orthographe des étudiants français? La réponse n'est malheureusement pas très encourageante.
4: Un petit peu de fibrillité au départ. Mais...
3: Le nombre de fautes par copie a doublé ces 20 dernières années.
4: C'est intéressant ce qu'on a fait dans le mouvement, la disponibilité.
3: Un handicap qui ne va pas seulement les sanctionner lors de leur partiel, mais aussi et surtout dans leur vie professionnelle.
4: Moi, je l'ai et je pense que beaucoup de joueurs l'ont eu.
6: Un bon qu'il fait, on le fit.
5: Max Spitz.
3: À tel point que certaines universités proposent maintenant des cours de remise à niveau.
4: On va tout faire pour trouver la meilleure solution. Et s'il n'y a pas la meilleure, là, moi, ouais.
5: Ce qui veut pas dire parce que
6: la visibilité, mais c'est pas la même chose.
7: Des fautes qui peuvent coûter cher à ces étudiants. L'orthographe est sanctionnée de 6 points dans les rapports de stage. Une manière concrète de les préparer à leur insertion professionnelle.
6: La dizaine du Druel.
8: Un, deux, tres, un poquito banane.
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5: Comment il est foireux quand il parle espagnol, tu sais, il finit pas là.
1: Ah, il y va confiant et après il s'effondre.
5: Il y va comme ça sur la pointe des pieds, après c'est qui va se planter.
6: On va pas le critiquer.
1: La Coupe du Monde de foot débute le 11 juin, États-Unis, Mexique et Canada. Mais pour les joueurs de l'équipe de France, ça commence ce soir à 20h sur TF1. Le sélectionneur dévoile sa liste de 26 joueurs. Il y aura forcément quelques déçus, hein, comme tous les 4 ans, tous les 2 ans même avec les grandes compétitions, comme Thauvin ou Tolisso, qui pourraient ne pas faire partie de l'aventure. S'ils étaient absents, serait-ce une injustice? Ils ont fait une superbe saison. On vous attend au 32-16. Fabrice Hawkins est en direct dans le Super Moscato Show. Salut Fabrice.
9: Oh, salut à tous.
6: Aïe.
1: Fabrice, les informations Fabrice. RMC Sport. Déjà commençons Fabrice avec les joueurs. Eux qui peuvent se permettre de même pas regarder le 20h sur TF1 ce soir. Les partants certains pour la Coupe du Monde. Fabrice.
9: Il y en a un certain nombre, hein. Déjà, on va commencer par le poste de gardien de but avec Mike Maignan, bien entendu, le titulaire du poste. Il y aura également Brice Samba en défense centrale. Dayo Upamecano est sûr d'y aller, tout comme William Saliba, Ibrahima Konaté, Jules Koundé, Lucas Hernandez, Lucas Digne également à gauche, hein, lui aussi est partant pour sûr, tout comme Malo Gusto à droite et enfin Théo Hernandez. Et puis devant, hein, des noms que vous connaissez très bien, pas de souci pour le Ballon d'Or, Ousmane Dembélé, tout comme Kylian Mbappé, Michael Olise va y aller lui aussi, puis Ryan Cherki qui brille avec Manchester City encore lors du dernier match des Citizens. Désiré Doué et Bradley Barcola, les deux Parisiens seront du voyage également, tout comme Marcus Thuram et Marnes Akliouche.
1: Et du coup, Fabrice, les cas les plus sensibles, il y en a toujours, hein, le troisième gardien. Et puis, qui aussi pour remplacer Hugo Ekitike, qui est forfait blessé.
9: Deux possibilités pour remplacer Hugo Ekitike, ou l'attaquant, le buteur de Crystal Palace, Jean-Philippe Mateta, ou alors Randal Kolo Muani. Ces dernières heures, la tendance et la balance penchent vers Londres et vers Crystal Palace. Donc c'est peut-être Mateta qui va remplacer Hugo Ekitike. Au milieu, là aussi, il y a une petite incertitude autour d'Eduardo Camavinga, mais a priori, il sera du voyage, hein, le joueur du Real Madrid. Et puis, au poste de gardien, je vous ai dit Mike Maignan et Brice Samba. Le troisième sera sans doute Robin Risser. On l'annonçait déjà hier et ça se confirme de plus en plus, Robin Risser, le Lensois, qui serait appelé pour la première fois par Didier Deschamps.
1: Merci Fabrice. Bon, ça y est, on a tout. Peut-être la petite surprise Mateta, c'était pas prévu comme ça peut-être à la base. Et puis bah on peut déjà parler du gardien tout de suite, Vincent, Robin Risser, gardien de Lens qui pourrait être appelé à la place de Chevalier qui était numéro 2, qui était redevenu numéro 3, qui joue plus à Paris et qui va passer à côté de la Coupe du Monde. C'est dur quand même.
5: C'est dur.
1: Deschamps le sélectionner,
5: hein, même écoles, soit tu lui fais confiance et tu sais que il a pas fait une bonne saison, mais il peut se refaire un peu en équipe de France, en plus numéro 3, tu joues pas. Donc toi tu te dis bon, mais je vais pas l'enfoncer, je connais sa vraie valeur. Là on peut dire qu'il est passé à côté cette année, mais moi je connais sa valeur, je sais qu'avec nous il va se refaire la cerise, on va s'entraîner, tout ça. Soit tu le condamnes et tu prends le mec qui a fait une bonne saison, mais qui a zéro sélection. Je trouve dur, hein. Je trouve que c'est très dur. Je trouve que c'est très dur parce que pas de sélection antérieure. L'homme de cette saison pour faire la Coupe du Monde sans aucune sélection, je trouve Bon, je trouve que c'est un peu dur pour faire une Coupe du Monde. Voilà,
1: Eric.
5: C'est tout. Quand tu fais une sélection contre, contre, mais je sais pas, un pays pour les qualifications, tout ça, tu prends l'homme qui est en forme du moment, d'accord. Mais pour une Coupe du Monde, tu pars avec un mec qui a zéro sélection,
6: qui n'a jamais été
5: appelé. C'est dur.
1: Eric, sur Chevalier.
2: Le problème de là, franchement, il y aura pas de
6: scandale. Oui.
2: Bon, c'est juste, voilà, il y aura pas de scandale parce que d'un côté, Vincent l'a dit, tu as un garçon qui fait une bonne saison, mais il a fait quelques boulettes aussi à un moment donné pour Lens, hein, souvenez-vous.
5: Ouais. Je trouve que c'est dur pour lui.
2: Ça a pas été une saison rectiligne. Il a zéro sélection, mais bon, il fait quand même. Il est le gardien de but de la meilleure défense, je crois, de Ligue 1. Versus un garçon comme Chevalier qui n'est pas une taulier en équipe de France. Il a combien de sélections, Chevalier? Il a joué une fois au moins.
6: Je crois qu'il a jamais joué, non?
1: Je te dis ça tout de suite.
2: Tu vas voir, il doit pas en avoir beaucoup plus que Risser. Hein.
1: Il a une sélection en équipe de France.
2: Il a une, voilà. Tu vois, je savais que je l'avais vu une fois. Donc il a une sélection et il joue plus depuis 6 mois. Et quand tu joues plus que tes gardiens, en plus je crois qu'il a même pas fait jouer sur les matchs de coupe, il me semble.
1: Non, mais ce qui est terrible, Eric, c'est que Deschamps, il avait pris le parti de dire je le prends, en fait. Quand le dernier rassemblement, Lucas Chevalier, déjà dans la situation, il joue plus. Donc tu te dis bon, bah en fait, Deschamps, il a pris une partie de le sauver.
5: De leur point de vue, que c'est le troisième gardien.
1: C'est dur, hein.
5: Ne jouera jamais. Non, jamais.
2: Oui, mais c'est ça, pour ça que je te dis que personne va faire un débat de même pour fendre Deschamps s'il y a Chevalier ou Risser. Ouais. Voilà. Maintenant, c'est poste particulier. Normalement, il joue jamais. Et là, tu as deux garçons qui ont pas d'antécédents avec l'équipe de France, et qui a joué, l'autre qui n'a pas joué. Mais celui qui n'a pas joué, il était là avant. Donc voilà, bon, bah, écoute, Didier, il fera le bon choix. Hein, on va lui faire confiance, non ? Par rapport à lui, il y a des critères que nous, là, on ne peut pas. Il a vu vivre au Chevalier.
6: Non, mais c'est très, très dur. Bah, c'est très, très dur pour le Chevalier. C'est vrai qu'il fait. C'est un cauchemar pour lui. Je ne me mets pas à sa place une seconde parce que vivre ce qu'il vit, le mec, il signe au PSG, c'est le taulier, soi-disant le taulier, que le voit l'équipe de France, on le voit. Et tout d'un coup, il y a tout qui s'écroule. Je sais pas, c'est un truc de fou. Ah
2: ouais, mais Denis.
6: Non, mais je dis pas ça. Alors, je continue, Eric, parce que je.
2: Vas-y.
6: Mais je. Malheureusement pour lui.
1: C'est un cauchemar pour lui.
6: Oui, ça, voilà. C'est un cauchemar
1: au-delà
6: pour lui.
1: Ce qu'il va, il fait ce qu'il veut, Didier.
6: Et avec un regard extérieur, tu te dis, mais le mec, il doit vivre un enfer. Mais après, voilà, c'est le sport, quoi. Si tu joues pas, tu peux pas être sélectionné. Il y a pas de. C'est une méritocratie, je sais pas. L'autre, il est une gardienne de Ligue 1. Il a été élu par ses pairs.
1: Risser.
6: Donc voilà, même s'il n'a pas de sélection, comme le dit Vincent, c'est le gardien numéro 3, il jouera jamais. Donc, enfin, à moins qu'il y ait une hécatombe, qu'il y ait une épidémie. Mais. Moi, je trouve ça pas du tout juste. Je trouve ça logique, même.
1: Eric ?
2: Non, juste par rapport à ce que dit Denis juste sur la saison. Ouais, juste. Ouais. de Chevalier. C'est personne l'a forcé à venir au PSG. Il fait un choix de carrière qui n'est pas le bon. Eh ben, il joue pas. Eh ben,
6: oui, mais tu
2: c'est
6: peux
2: comme
6: pas.
2: Ça. Tu
6: oui,
2: peux pas dire c'est quelle saison en enfer. Il a pas été blessé. Personne l'a carré. Personne l'a. Non, il avait le choix à faire. Et peut-être que le cran était trop haut et il a fait le mauvais choix. Derrière, il a un gardien qui est meilleur que lui. Et elle est où l'injustice là?
6: Non, mais il y a aucune injustice que je dis.
2: Ah, voilà.
6: Alors oui,
5: Moi,
6: ça me fait de la peine pour le joueur.
5: Pour lui, voilà, c'est tout. Si on ne parle pas d'injustice, il est troisième gardien, il ne jouera jamais.
2: Est-ce que ça nous aurait fait de la peine si Safonov n'avait pas joué de la saison alors qu'il est international russe?
5: Ça nous aurait fait moins de peine parce qu'il était moins prévu.
6: Eric, ce qui est cruel dans le sport, c'est que s'il y a des trucs qui arrivent comme ça, tu ne les vois pas arriver. Safonov, qui aurait dit.
5: Denis, le sport est d'une cruauté, mais sans nom.
1: Comme la vie, Vincent.
6: Non, mais c'est vrai.
2: Non, mais Denis, tu peux aussi te poser la question au moment du choix. Alors, c'est sûr que c'est dur de dire non au PSG.
6: Bah
2: surtout avec le contrat qu'il a dû
1: avoir. Quand même, Eric, tous les observateurs sont unanimes. C'était l'avenir des gardiens de but français, Lucas Chevalier.
5: Oui, mais ça, c'est le même truc qu'à Bibé. Il fallait qu'il dise non à Marseille.
2: Mais peut-être. Non. Mais je dis pas ça. Je dis juste que quand tu es jeune joueur de foot, que tu as ce genre de choix à faire, tu as des conseillers autour de toi. Voilà. Et peut-être que j'espère qu'autour de lui, on lui a dit attention, c'est peut-être trop haut pour toi tout de suite. Tu sors que parce qu'il n'avait pas beaucoup d'antécédents avec Lille. mais... il sortait pas de 5 saisons de très haut niveau avec Lille, hein, les gars. Donc c'est il a fait le choix.
5: Et tu sais très bien que Gaulle, il y en a qu'un qui joue. Et donc le PSG, s'ils viennent, ils te le disent, si tu viens pas, ils prennent un autre mec, jamais plus de ta vie, peut-être qu'ils te recontacteront, jamais.
1: Vous écoutez le Super Moscato Show, il est 17h15, pas d'injustice pour Lucas Chevalier. Il y en a peut-être pour d'autres joueurs qui seraient absents de cette liste, comme Tolisso ou Thauvin, qui ont réalisé une superbe saison en Ligue 1. On en parle tout de suite dans le Super Moscato Show.
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1: Il est 17h18, vous écoutez le Super Moscato Show sur RMC. Vincent Moscato, Denis Charvet, Eric Dimeco. On parle de la Coupe du Monde de foot. Ce soir, c'est la liste annoncée par Deschamps, sa liste de 26 joueurs qui vont disputer la Coupe du Monde de foot. On a parlé de Lucas Chevalier qui, selon nos infos, ne sera pas dans la liste. Pas d'injustice pour vous. Concernant deux joueurs, Thauvin, Tolisso, ils ont réalisé une magnifique saison. Ils connaissent l'équipe de France. Ils sont champions du monde tous les deux. Mais ils ne seront pas dans la liste. Ils y ont cru jusqu'au bout. Surtout Thauvin qui a été appelé il y a pas longtemps. Est-ce que tu y vois une injustice, Vincent? Selon nos infos, ils ne seront pas à la Coupe du Monde dans cette liste annoncée à 20h. Thauvin, Tolisso, Vincent.
5: Bah, c'est toujours pareil. Je te dire,
1: ils jouent,
5: hein, ressentir bon. Ils jouent, c'est une injustice, mais après, ils partent de trop loin, quoi. Je veux dire, en fait, de trop près, même à la limite, je veux te dire, c'est plus de trop près parce qu'il y a pas peu de temps qu'ils sont revenus en équipe de France. Tolisso était champion du monde?
1: Oui.
5: Tolisso était champion du monde. Oui, mais ces dernières années, je veux te dire, y a des coups d'éclat comme ça. C'est ça qu'il faut faire la différence. Entre un coup d'éclat, le mec, il est bon depuis 6 mois, là, il fait une bonne saison, et les mecs qui sont là depuis 3, 4 ans, qui sont détournés en équipe de France, qui sont tout le temps sollicités par l'équipe de France. C'est ça le souci. Donc, il y a toujours des mecs comme ça qui arrivent à se sélectionner au dernier moment, mais, des choses s'appuient quand même sur une certaine régularité depuis plusieurs années pour sélectionner ces mecs. Des mecs comme Thuram, ça fait longtemps qu'ils y sont. Il y a plein de mecs comme ça qui, enfin bon, si tu peux pas les remettre en question parce qu'un mec fait une très bonne saison, c'est insuffisant. Et encore une fois, une très bonne saison, il gagne la Champions League, il gagne. Non, lui, il veut voir des mecs évoluer, pas casser la baraque en Champions League ou casser la baraque en équipe de France depuis un moment. Donc c'est pas surprenant pour moi, tu vois. Ça aurait été une surprise qu'ils le prennent à Thauvin.
1: Oui,
5: ouais.
1: Après, il était rappelé.
5: Mais de toute façon, il y a toujours une part d'injustice. Il y a toujours une part d'injustice, surtout quand c'est toi. Surtout quand ça te concerne. Pour toi, c'est injuste.
1: Tolisso, il est bien champion du monde. Hein. Tu m'avais mis le doute. Oui, il joue la finale. Il entre à 20 minutes de la fin. Il a joué une partie du match. Face à la Croatie.
2: Eric. Ça fait très longtemps. C'est pas deux cas les mêmes.
1: Non.
2: Flo Thauvin revient en France après être sorti des radars. Il est tellement bon à Lens que Didier le rappelle cette saison. Et donc lui peut avoir et espérer aller à la Coupe du Monde. Y croire.
1: Il est revenu dans les plans, on va dire.
2: Il revient, c'était juste. C'est quoi? C'était en première partie de saison qu'il revient assez rapidement.
1: Il le rappelle.
2: Voilà. Donc, si tu veux, lui, légitimement, il s'est dit, je peux aller à la Coupe du Monde. Sauf que, dans ce profil-là, gaucher qui joue à droite, il y a beaucoup de concurrence. Il y a Olise qui vient d'exploser. Il y a Dembélé qui jouait là avec le PSG qui a été recentré. Tu as le petit Cherki à Manchester City qui a joué aussi à ce poste-là une partie de la saison. Après, Guardiola l'a mis derrière l'attaquant, mais il peut jouer. Il aime bien lui aussi, gaucher qui part du côté droit. Il aime bien, il a joué aussi à Lyon comme ça. Donc le problème du petit Flo Thauvin qui fait une super saison avec un club qui fait une super saison, c'est qu'il a une concurrence qui est rude. Là, Tolisso, c'est autre chose. Tolisso, il est énorme depuis le début de la saison. Ouais. Il a des antécédents avec l'équipe de France.
6: C'est ça, ouais.
2: Et il n'est jamais rappelé de toute la saison. C'est-à-dire que lui, aujourd'hui, mais à aucun moment, il pense qu'il peut aller à la Coupe du Monde. C'est-à-dire qu'il ne va même pas être déçu. Par contre, ça a été un questionnement et des débats tout au long de la saison à se demander pourquoi Tolisso.
5: Pourquoi
2: parce qu'au milieu de terrain, finalement, Pogba n'est plus là. Même Kanté a été rappelé qu'il joue en Arabie Saoudite.
6: Là, il est en Turquie.
2: Tu as Kamavinga en grande difficulté.
1: C'est sûr, c'est ça.
2: Qui est rappelé. Enfin, je veux dire, au milieu de terrain, on ne peut plus dire comme en 2018, on en a trois, il y en a même quatre, des titulaires potentiels. Voilà, Tolisso pouvait espérer revenir. Il doit être déçu.
6: Hein.
2: Il doit même pas être déçu parce qu'il sait qu'il va pas y aller. Il a été déçu tout au long de la saison de ne pas être appelé. Mais quand tu n'as pas été appelé de toute la saison, que tu as été bon, tu peux pas être dans la liste.
6: Mais ce qui est rageant pour un joueur comme lui, c'est vrai qu'on l'a vu faire que des exploits tout au long de l'année. On parle de méritocratie, il n'y en a pas eu pour lui.
1: Ouais, mais après,
6: je suis désolé.
5: Alors, on va sortir la phrase. Qu'est-ce qui le carre?
1: Après, Didier le connaît.
6: Mais je sais pas.
1: Peut-être parce que.
6: Tolisso,
1: c'est un joueur c'est un capitaine dans son club. Peut-être que Didier considère.
6: Mais il est aimé par tous ses joueurs à Lyon.
1: Non, mais c'est pas ça que je veux te dire. C'est que peut-être que Didier considère.
6: Il a trop de leadership.
1: Que Tolisso, s'il part pour une Coupe du Monde en ce moment, il sera pas titulaire. Est-ce que Didier considérait que, sur le banc, c'est un peu compliqué?
6: Écoute-moi, Adrien. Le problème, c'est que quand tu fais la Coupe du Monde, s'il y a des blessés, tu comptes sur des mecs qui sont de grandes valeurs.
1: Je suis d'accord avec toi, mais après, les gars,
2: pour Didier, Tolisso, il avait des joueurs qui passaient avant lui.
6: Mais oui, c'est ça. Mais lesquels?
2: Voilà. Donc, lesquels? Ceux qui sont en équipe de France aujourd'hui. Sont dans la liste.
6: Oui, mais
2: voilà. Donc, toi, tu fais ta sélection, tu le mets. Lui, il fait sa sélection, il le met pas. Tu sais, les sélections nationales.
6: Non, mais je suis d'accord avec toi, Eric. C'est pas ce que je veux te dire.
2: S'il a jamais appelé, c'est parce que
6: il a jamais été en concurrence avec qui que ce soit. C'est ça le qui est curieux.
2: lui, il part du principe que Tolisso, quand il revient à Lyon, il vient finir sa carrière, il est son prime est fini, il a des jeunes qui se sont imposés, et pour lui, il fait plus partie de ses plans, donc il le rappelle plus. Voilà, c'est
6: je suis entièrement d'accord avec toi, Eric, mais pourquoi
2: manque de chance, Tolisso, il fait une saison extraordinaire, et tout le monde se dit, tiens, il pourrait peut-être
6: regrouper. Mais comment t'expliques qu'il fait plus partie de ses plans? C'est ça que j'arrive pas à comprendre, moi. Parce qu'en début de saison, quand il est bon, il peut le rappeler.
1: Oui, mais c'est un choix de rappeler.
2: Parce que pour lui, Tolisso n'est
6: pas. Non, mais j'entends, je l'entends, mais voilà, c'est très curieux. Pour moi, c'est.
5: Autant qu'il pue des pieds.
6: Non, mais autant Thauvin, tu as tout dit sur Thauvin, parce que même si c'est une saison incroyable, il y a trop de concurrence.
1: Thauvin, il y a trop de concurrence, et encore, si on veut chipoter, on considère que, Eric, peu importe les postes, que Thauvin, c'est un attaquant. On le met dans la liste des attaquants de l'équipe de France.
2: Mais où? Non,
1: je suis pas d'accord. Quand je vois qu'il rappelle. Attendez, laissez-moi terminer 30 secondes. Quand il rappelle Mateta, peut-être, les infos qu'on a, c'est que c'est Mateta.
6: Oui, mais l'avant-centre, il est pas
1: avant-centre. Je veux dire, dans une globalité d'attaquants qui va pas jouer pendant la Coupe du Monde, pas beaucoup jouer.
2: Pour moi,
1: Mais là où je suis pas d'accord avec toi, Adrien, c'est que d'abord,
2: il y a des postes, donc il y a concurrence pas qu'avec tous les attaquants, il y a concurrence avec les profils qui te ressemblent, et malheureusement, Thauvin, c'est là où il y a peut-être le plus de concurrence sur son point fort. Mateta, qui joue en Angleterre, et surtout, qui, aux Jeux Olympiques, a été performant, il a été appelé derrière, il avait fait le job, il n'y a pas scandale que Mateta, à un poste d'avant-centre, où il est critiqué, mais le problème, c'est que, il n'y a pas d'avant-centre.
6: Il fait en fonction des blessures, Adrien. Ça peut aller vite.
1: Ouais, c'est la double.
2: Il a faut être troisième.
1: Et Dembélé, il joue avant-centre. Enfin, je veux dire, bon, bref, il y a plusieurs solutions.
5: Non, mais tu nous emmerdes.
6: Mais t'as qu'à être un sélectionneur, toi aussi.
5: Ça, tu les comprends.
2: À un moment donné,
5: Il fait trop le coq, Thauvin.
1: Salut.
0: C'est bon. Salut tout le monde, ça va?
1: Idir. Chevalier.

0: mérite pas d'y être. Oui. Voilà. Maintenant, on va être, par rapport à Tolisso, le problème Tolisso, c'est on s'est fait éliminer très tôt de l'Europa League. Mm. S'il avait joué un quart ou une demi-finale d'Europa League, même une finale d'Europa League, Deschamps, il aurait peut-être pris. Parce que l'Europe pour Deschamps et la Ligue des Champions, c'est très important pour lui. Voilà. Et voilà, c'est ça. Après, il faut être pragmatique. En réalité, c'est pas avec ces joueurs-là qu'on va donner à tout du monde. Moi, ce qui m'intéresse, moi, c'est le 11 titulaire. Le 11 est un premier joueur.
1: Oui, mais après,
0: joueur.
1: Tu peux avoir des blessés.
2: Oui, mais si t'as des blessés, il faut bien avoir des gens de valeur qui.
3: Tu peux avoir des coups durs.
1: Parce que c'est bien beau de prendre des suiveurs. Non, des mecs alors, qui, qui te semblent des suiveurs, parce que c'est pas dit non plus que ce soit des suiveurs. Mais à un moment donné, il te faut.
2: Allez,
1: on
2: t'a coupé, là. Allez,
1: tu as la musique sur toi, c'est pas intéressant.
2: Allez, dégage,
1: je vais s'enfermer.
3: Ils t'ont pas respecté.
1: C'est pas intéressant.
2: On s'en fout ce que tu dis, mais ça.
3: Merci, Didier.
1: C'est Fred Pouilly, il a appelé au téléphone, il a dit c'est pas intéressant, mettez la musique.
3: Merci, Didier, de nous avoir appelé au 32-16. Ah, dans un instant, ça faisait longtemps, le cri de cœur de Denis Charvet. Le rêve de Denis est toujours permis.
1: Les chouilles de Denis.
3: Neymar à la Coupe du monde de foot, c'est encore possible, c'est tout de suite.
1: Allez, la boîte à cirage. La boîte à cirage, c'est parti. Dès 17h28, on revient tout de suite.
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3: 17h32, on y revient au mastic. Adrien Aigou est avec nous, Denis Charvet. Éric Dimeco, Adrien, dans un quart d'heure, le Kikadi.
4: 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Mais tout de suite, oui, on peut le dire, c'est le cri du cœur de Denis Charvet, le rêve est permis.
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4: Denis, toi qui es fan, le rêve est encore permis, ton rêve de voir Neymar à la Coupe du Monde cet été aux États-Unis. Lundi, Carlo Ancelotti dévoilera sa liste de 26 joueurs pour la Coupe du Monde. Et au Brésil, c'est le débat. Tous les Moscato Show locaux en font 5-10 heures par jour.
3: Reviens-moi la tête des Moscato.
4: C'est le Moscato Show.
5: Même le président.
4: Neymar disputera sa dernière Coupe du Monde ou pas, on ne sait pas. Neymar est pré-sélectionné. Alors, ils sont beaucoup. Carlo Ancelotti, dans une interview accordée à Reuters, ne ferme pas la porte à un retour du Ney en sélection. Valentin Jamin est avec nous en studio. Salut Valentin.
6: Salut messieurs, salut Valentin. À tous.
4: Alors Valentin, le technicien italien Ancelotti le dit, Neymar va mieux, joue mieux et du coup c'est tout un peuple qui espère.
6: Oui, voilà ce que dit notamment Carlo Ancelotti. Je cite, quand il faut choisir un effectif, il faut tenir compte de nombreux facteurs. En ce sens, Neymar est un joueur important pour le Brésil en raison du talent dont il a toujours fait preuve. Il a connu des problèmes, mais il est en train de se remettre. Il travaille dur pour se rétablir. Il joue. Il s'est beaucoup amélioré ces derniers temps. Il joue régulièrement. Cette phrase est donc du sélectionneur. Un nouvel épisode d'une chronique qui dure depuis sa nomination à la tête de la Seleção il y a un an. Ancelotti. Neymar joue à Santos. Maintenant, il a du temps de jeu. Dernière sélection, octobre 2023. Depuis, il a quand même raté 91 matchs en club à cause de multiples blessures. Rupture du ligament croisé, ischio plusieurs fois, ménisque, opération du genou. Il est revenu de sa dernière blessure en février. Cette saison, c'est 14 matchs joués, 6 buts, 4 passes décisives pour Neymar titulaire. Alors dans un championnat qui n'est pas le plus compétitif, il est capitaine. Mais donc, tu le disais Denis, il y a débat permanent dans les médias, même dans la classe politique. Neymar rêve d'une dernière Coupe du Monde. Ancelotti ajoute, Neymar est vraiment très apprécié par le peuple brésilien, mais aussi par tous les joueurs. C'est un facteur parce que si je sélectionne Neymar, ce n'est pas comme si j'allais lancer une bombe dans le vestiaire. Il est très apprécié, très aimé.
5: C'est ça le truc.
6: Les attaquants en mars, j'ai regardé la liste, c'était Vinicius, Martinelli, Ryan, Luis Enrique, João Pedro, Mateus Cunha, Hendrik ou Igor Thiago. Oh. Certains jouent en Russie, au Brésil. Sachant qu'Estevao et Richarlison étaient blessés. Oui. Et voilà, peut-être un petit peu de place pour Neymar.
4: C'est pas la Dream Team devant. Vincent, quand tu entends Ancelotti, là, on a l'impression que ça sent meilleur quand même. Hein. C'est lundi la décision.
3: Mais quand même,
4: tu l'annonces depuis le début. C'est vrai.
3: Vous êtes des gamins quand même. T'as qu'à pas compris, ça c'est comme la retraite. Tout le monde te promet avant les élections la retraite à 60 ans. Comme ça, tout le monde est tranquille. Lui, il achète la paix sociale. Et au dernier moment, il va te dire, eh non, je peux pas le prendre, il est pas
4: fort.
3: Là, ce qu'il veut, c'est que avant la Coupe du Monde, il n'ait pas de soucis. Mais bien entendu, mon poulet,
4: Non, mais c'est lundi la décision. T'as vu ce qu'il dit là? Dans trois jours, c'est fait.
3: Mais oui, mais il se protège en disant je vais tout faire. Ah. Il va passer pour rien. Je vais tout faire pour donner la chance à Neymar. Parce que moi aussi, je trouve que c'est un joueur. T'as compris, au Brésil, c'est comme Ronaldo. Au Portugal,
4: pourquoi
3: c'est
4: ça arrive aussi si tard ce qu'il dit là.
3: Il fait ça. Eh bien non, mais c'est tout le temps. Eh bien oui, mais comme ça veut dire qu'il a tout le temps accompagné, qu'il a regardé, qu'il a fait si. J'y crois pas beaucoup.
4: J'y crois pas beaucoup.
3: Tu peux pas jouer une Coupe du Monde à ce niveau avec un Neymar qui a deux matchs, qui a trois matchs dans le machin, même s'il a un talent fou, à niveau, il est plus en Europe, à un niveau de Blair quand même, ne te trompe pas. C'est quand même. C'est, physiquement, c'est pas le meilleur niveau qu'il y ait au niveau des championnats dans le monde. Hein.
5: Donc non, je pense qu'il sera.
3: Avec une fragilité terrible.
5: Certain qu'il sera, d'abord parce que le premier argument c'est que les joueurs le réclament et les joueurs l'apprécient énormément. Si le vestiaire était contre lui, je dirais, bon, mais il n'ira pas. Mais je pense que le retour des joueurs fera la différence avec Carlo Ancelotti. puis surtout, quand tu vois les non, attaquants ouais, que tu me donnes. Non, mais oui, d'accord, mais sportivement, on dit qu'il revient en forme sur une Coupe du Monde où il y a de la préparation. Moi, j'y crois. Après, bon, moi, je suis tellement fan du joueur, j'ai envie de le voir à la Coupe du Monde, j'ai envie de voir ses matchs. Peut-être que c'est un rêve qui ne se réalisera pas, mais moi, j'y crois beaucoup.
3: Un rêve d'enfant.
5: Non, mais j'y crois beaucoup parce que. Voilà, et puis c'est sa dernière sortie. C'est-à-dire oui. que c'est, il a pas d'autre. Moi, je crois quand même à l'orgueil du champion. Non, mais là, l'orgueil du champion, quand même, se dire bon, mais il y a encore, il y a encore une cougnoune qui me tend les bras, on ne sait jamais.
4: On est d'accord. Enfin, juste avant de donner la parole à Eric, Valentin Ancelotti, il a, les mois précédents, il était beaucoup plus sobre sur Neymar.
6: Oui, bah, Neymar était un peu blessé aussi, donc ouais, parfois ça facilitait un petit peu les choses, mais il n'était pas aussi, il paraissait pas aussi ouvert. On, on a l'impression qu'on n'a jamais été aussi proche de le revoir dans les déclarations.
3: Parce qu'il prend un coup de pression de tout le monde.
5: Non, mais s'il dit qu'il trouve qu'il est en forme, il n'y a aucune raison qu'il le
4: prenne. Parce que là, Vincent, ce que tu dis, moi, je suis pas d'accord avec toi. Il crée de l'espoir.
3: Est-ce que il trouve qu'il est en forme ou est-ce qu'il prend la pression et qu'au bout d'un moment il en a marre parce que tout le monde devenait marre et que voilà, tu vois, au bout d'un moment, alors ça c'est une autre explication aussi, ouais. Tu vois.
6: Eric.
7: Écoute, bon, je suis incapable de vous dire le niveau actuel de.
5: Ah, ben moi non plus.
3: C'est des supputations.
4: Ben oui. C'est Ancelotti qui nous en a parlé.
5: Oui, c'est Ancelotti qui le dit.
7: Non, mais, je veux dire, quand on parle de l'équipe de France, on connaît les joueurs, on les voit jouer régulièrement. Là, moi, je ne peux pas savoir. Donc après, il y a la qualité qu'on lui connaît, celle qu'on a vue tout au long de sa carrière, et ce que nous dit Ancelotti, et ce que Neymar représente. Au Brésil. Je suis plutôt tenté, comme Denis, de dire que s'il fait ce genre de sortie, Ancelotti, c'est que il y a de grandes chances qu'on le voit, mais s'il est blessé ou nul vraiment et qu'il le prend pas, comment tu fais, c'est là où la limite de notre débat.
5: Ben oui, oui, il y a des limites, bien sûr.
7: Ben voilà,
5: oui.
7: Notre débat, il y a des limites parce que voilà. Maintenant, là où je me dis pourquoi il irait se mettre dans une galère en disant ça, s'il le prend pas, on va lui demander des explications. Alors mais que
3: c'est tranquille, ça veut dire qu'il aurait fait tout, Ancelotti, tu comprends ? Il aura tout fait en communication, par rapport au peuple brésilien, il aura tout fait pour.
5: Mais Ancelotti,
3: au dernier moment, ils disent ah non, ça va pas trop.
4: Là, il va prendre la pression. S'il leur fait espérer qu'au dernier moment,
5: je sens pas que c'est la communication, moi.
3: Michael Jackson à la fin. Là, lui, c'est Michael Jackson à la fin. Quand il fait un moonwalk à recul, il se casse la gueule. Là, c'est pareil.
4: Je sais pas. C'est bizarre, la com' de Ancelotti.
5: Mais Ancelotti, ça n'a jamais été un homme de communication, trop.
4: Il dit pas grand chose.
7: Il prend pas trop la pression, lui, quand même. C'est plus fort.
5: Oui, c'est ça. Donc, c'est pour ça que ça me fait espérer.
6: Après, tu peux avoir Neymar remplaçant que tu fais entrer un quart d'heure vu son statut aussi.
4: Est-ce qu'il accepterait de Neymar ça?
5: Non, mais que les joueurs l'apprécient.
3: Mais non, mais tu peux pas prendre un mec pour faire un quart d'heure. Ou alors tu le dis franchement, tu dis écoute-moi, Neymar, jusqu'à 50 ans, il fera les Coupes du Monde. Voilà.
5: Mais non, comme mais Vincent.
3: On peut pas, le peuple le veut.
4: Non, mais après, il y a une théorie. Plaisir, voilà. Tu peux dire, Vincent, aujourd'hui, et moi je pense toujours à Roland Courbis qui nous disait attendez, le foot a changé aujourd'hui. Aujourd'hui, pendant un match, tu peux remplacer quasiment la moitié de l'équipe. Il y a 5 changements. Donc il dit faut plus croire que tu joues avec 11 titulaires. Il nous disait ça.
3: Mais
4: justement, tu prépares Neymar.
5: Il faut espérer qu'il l'ait quand même.
4: Une préparation de dingue. Tu fais un deal avec lui. Tu lui dis si ça le fait, tu joues 20 minutes par match. Et tu mets le feu pendant 20 minutes. Pourquoi pas?
3: Oui, non, mais tu prends pas un mec pour jouer 20 minutes. Tu prends d'abord que des mecs qui peuvent jouer pendant une heure et demie. Et après, tu leur fais faire 20 minutes aussi parce qu'ils sont pas titulaires d'entrée et que c'est un turnover qui est organisé comme au rugby. Mais tu prends pas des mecs qui ne peuvent jouer que 20 minutes. J'ai jamais vu un coach faire une sélection en disant lui, il a que 20 minutes. Je le prends parce qu'il me fera les 20 dernières. Mais
5: s'il le prend Neymar, c'est pour démarrer quand même. Sûr et certain, mais tu verras. Prendre Neymar et le mettre sur le banc.
3: C'est Michael Jackson.
5: Et encore une fois, Eric a raison. On ne sait pas son état de forme, on ne sait pas ce qui se passe. Et voilà, donc c'est difficile de répondre au débat.
3: Il joue un niveau quand même, c'est pas la première fois qu'on n'aime pas. Le niveau là-bas, dans le club, d'abord, il ne joue pas. Il a fait 4 matchs.
5: 14 matchs, Vincent.
3: 14 matchs dans la saison. Football, quand même, les mecs en font, les mecs qui ont joué à la Coupe
5: du Monde, les mecs
3: au Real Madrid qui en font 60. Comment t'es compétitif? Comment t'as le moteur? Tu peux t'entraîner pendant 3 semaines à faire la préparation. Parce qu'en plus, la préparation, est-ce que t'es sûr qu'il va pas se péter si tu lui tires sur la couane, quoi? Moi aussi, j'aimerais voir Elvis Presley, mais il est mort.
5: Après, il le gère quand même. S'il le prend la Coupe du Monde, il va pas le faire tirer sur la couane tous les jours.
3: Mais sur la préparation, t'es obligé, s'il est pas de le dégrossir, il faut lui tirer sur la couenne. Si en plus tu dis qu'il peut même pas faire la préparation, mais c'est pas la limite que tu prends. Il va arriver avec un
6: Valentin, mais là depuis 2-3 mois, Vincent il joue 90 minutes par match au Brésil.
4: Il enchaîne, il joue tous les matchs.
3: Ouais, non, mais arrêtez.
4: Non, il y croit pas. Vincent n'y croit pas.
5: Non, mais il y croit pas.
3: Là-bas, c'est concours de jongle, le championnat.
5: Heureusement qu'il y en a un qui y croit quand même.
3: Les mecs, ils font des ailes de pigeon, ils applaudissent.
7: Non, mais moi, je passe comme toi, Denis.
6: Merci, Valentin. Dans un instant.
7: Fait ce genre de déclaration.
6: Dans un instant, le Kikadi. Oui,
3: le sortir. Alors, on le fait rentrer dans le tribunal.
5: Le vrai Kikadi ou le faux?
3: Au bout de 20 minutes de jeu, tu le sors. Toi, tu le fais rentrer d'entrée. Non,
6: il est 17h42, vous écoutez RMC.
3: Vous n'êtes pas sérieux du tout.
6: Dans un instant, c'est le Kikadi avec Benoît Boutron. Mais d'abord, Rotten sans flamme arrive à 18h. Jérôme Rotten est déjà là. Salut Jérôme.
8: C'est magnifique.
5: J'espère que tu vas parler de débat.
8: Quel beau débat. 20-20, Adri, Denis et Eric. Magnifique. Et Neymar, oui, il va être à la Coupe du Monde. Vous voilà. Inquiétez pas, il y sera.
3: Et oui. Et tu sais que Galtier, pour la prochaine Coupe du Monde au rugby, il prenne Serge Blanco. C'est la roue.
8: Il prenne Serge Blanco. Neymar à Serge Blanco, ouais. Je pense pas qu'il soit dans la même état de forme. Tu vois. Moi, j'ai vu physiquement, je pense qu'il y en a un.
3: Le maire de Biarritz.
8: Il y en a un, il a mangé le filet de ballon.
3: À l'habitat, il prend des petits fours.
6: Il
8: les attrape plus à la main, il les mange, les ballons. À 18h, le PSG est champion de France pour la 14e fois 2020. Et ben, est-ce que c'est toujours un événement? Ça sera la une de Rotten sans flamme. À 18h25, on fera le procès de tous ceux qui pensent que Deschamps possède la meilleure génération de l'histoire des Bleus. Et à 19h30, Raymond Domenech est-il le seul responsable du fiasco de Nice-Na? Vous avez vu le reportage sur Netflix. Et bah, écoute,
3: il gueule.
8: Oh, il gueule, ouais. C'est vrai
3: que lui, à son âge, il se fait. Il dit, ah ouais, non, mais les journalistes. Mais lui, il se fait baiser encore à son âge. Il se fait moins du terme. À son âge, il se fait encore attraper à cette connerie.
8: Ouais, écoute,
3: non,
8: écoute, franchement.
3: Encore une fève. Encore une grosse fève de Raymond.
8: Comme un ancien champion du monde, je lui souhaite de retrouver de la sérénité.
6: Oui,
8: voilà,
6: enfin
8: et du
6: de la tranquillité. Oui.
8: Ouais, mais je pense que ça arrivera jamais.
6: Qui est ce champion du monde qui a dit ça?
8: Écoute, c'est un bon champion du monde.
6: Il allait vite. Hein.
8: Ouais.
6: Dans un instant, merci Jérôme, 18h, c'est Rotten sans flamme. Dans un instant, c'est le Kikadi avec un guest aujourd'hui, Benoît Boutron, le super tricheur qui vient jouer à l'antenne avec sa vraie voix. C'est parti, c'est tout de suite le Kikadi.
3: C'est le super menteur et un super tricheur. 17h44, le super Moscato Show, on vient tout de suite.
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3: Il est 17h47, le Super Moscato Show, top magical.
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6: Thibaut et Miguel sont avec nous pour jouer au Kikadi. Salut.
4: Bon, salut tout le monde.
6: Benoît Boutron nous a rejoint.
5: Ah, bonjour, bonjour Benoît.
8: Bonjour.
6: Denis Charvet a le premier point. Je tire au sort son coéquipier.
8: J'ai hâte de coller pour l'équipe.
6: Eh bien.
3: Ah, ben là.
6: Denis, tu vas jouer avec Eric Dimeco.
8: C'est bien, c'est bien, je suis content.
6: Et Benoît, tu vas jouer avec Vincent.
8: Très bien.
6: Voilà. Donc, voilà. Thibaut, tu choisis ton équipe.
4: Formule X et Charvet.
6: Benoît Vincent. Et Formule X, donc c'est Eric, hein, Formule X de son état. Et avec Denis Charvet.
5: Donc je suis plus en route pour un grand chelem.
6: Benoît. Je répète les équipes quand même, que ce soit bien clair. Donc c'est Thibaut qui a choisi Eric et Denis, d'accord. Et donc Miguel joue avec Vincent.
3: Parce qu'on aime Saint-Miguel.
6: Et Benoît. Super tricheur. Super tricheur, tu nous as énervé, tu triches trop.
5: Mais là on plaisante et tout, oui. Mais là moi je pense à ma famille qui écoute la radio. Vous avez des preuves?
6: Mais ils s'en remettront. Ils s'en remettront.
5: On a pas de preuves. On peut laisser dire
6: si on a des preuves, on a des gens qui
3: t'ont vu. Moi ça me gonfle parce que ça dévalue mes prestations qui sont
5: stratosphériques. Eric, il le doit
3: quasiment. Grâce à mon travail.
5: Et ton talent, bravo Eric.
6: L'équipe Eric, Denis et Thibaut a un but d'avance, 1-0. 10 minutes de Kikadi, c'est un long Kikadi. Je vois que Benoît est très professionnel. Voilà,
3: 10 minutes, on peut se battre là.
6: Benoît, il a préparé une petite.
5: J'avais des tuches,
6: un document Word imprimé avec des.
3: T'es prêt, Benoît, fais-moi plaisir. Allez.
6: Tu l'as mis dans 20-20, tu vas faire gagner quand même.
5: Allez, ouais, j'hésite, mais ouais, j'aime bien Vincent quand même. Bon.
6: Quand même. Okay. Allez, je donne tout, Benoît. Je compte sur toi, c'est le sport.
3: Oui, mais bon, après.
6: Allez, Benoît, Rico.
5: Je préfère Eric.
3: N'oublie pas que l'année prochaine, je sois encore avec toi.
5: Le mec, il menace.
6: Rico, concentre-toi. On démarre avec une BFM TV.
3: Tu vois les tustes que j'ai 3 jours de tustes.
6: Allez, on y va.
3: Il y en a trop. Hein.
5: Allez, je l'ai.
6: BFM TV, qui a dit oui. J'essaie encore d'expliquer qu'il faut qu'un seul candidat au centre.
5: Ruffin.
6: Si on ne veut pas que ce soit un duel entre Bardella et Mélenchon.
3: Bayrou.
6: Il est.
3: Attal.
6: Je pense qu'il rêve.
3: Glucksmann.
6: Il rêve d'incarner le candidat du centre.
5: Philippe.
6: Comme
5: Fort.
6: Beaucoup. Non, comme beaucoup.
3: Mais non.
6: Comme
3: beaucoup. Non, comme beaucoup.
5: Hollande.
3: Comme beaucoup. Édouard Philippe.
6: Ministre.
5: Ministre.
6: Darmanin. Eh oui, Darmanin. C'est facile, ça. On l'a oublié, lui.
3: Zut, alors.
6: Benoît Boutron avec Vincent et Miguel. Un partout. Gérald Darmanin, qui rêve d'être président de la République, comme beaucoup. On en parlera un jour, Eric. Ils ont beaucoup à rêver d'être président.
3: Ah non, mais là, tu sais quoi? Quand il y a trop de candidats, c'est qu'ils sont tous moyens.
5: Tu peux mener l'enquête, Eric.
3: Nous, on préfère quand il y en a un. Ouais. Nous, on veut le retour du général, nous. On veut le général. Oui, voilà, le général.
6: Vincent imite bien De Gaulle, d'ailleurs.
3: Il n'y a pas de concurrent là.
6: Vas-y Vincent, bon.
3: Salut les enfants. Vas-y.
6: C'est que le tien de mieux.
5: Ouais, c'est moi, c'est bien.
3: Ah bah ouais, il dit. Bon,
5: tu risques de jouer le rôle.
6: Question en un coup.
5: Non, c'était joué.
6: Merde. C'est pas gentil ça.
3: Il y avait un problème de taille, je crois. Vous êtes 2 mètres.
6: À la mesure, ça passait les
3: étapes. Et de taille et de silhouette aussi.
6: Question en un coup. Une seule proposition possible, Deschamps.
5: On visite
6: la liste ce soir de Deschamps.
5: Oui.
6: Il va disputer Deschamps sa 4e Coupe du Monde en tant que sélectionneur.
5: Oui.
6: Son premier match de Coupe du Monde, c'était contre qui?
3: Alors, c'était le Honduras, je dis.
6: Honduras, quoi. Tu l'as dit, tu dis pas
5: 2014.
6: Bah, France-Honduras 3-0.
5: Bravo, Eric.
6: Le 15 juin.
3: Je l'ai commenté. Donc
6: tu l'as commenté.
3: Oui, il y avait la Suisse et il y avait. Je me souviens des 3 matchs.
6: Thibaut, Eric et Denis mènent.
5: Vincent, tu n'avais pas le Honduras.
6: Eh, mais il n'a pas commenté.
5: T'étais pas en coulisses, Benoît. Malheureusement.
8: Eric, il n'y a pas besoin de moi.
3: Quand je réfléchissais, Denis, au niveau du volume, c'est la même que le général. C'est-à-dire qu'il est moyen. Ingram, il est plus large. Hein.
6: Non, mais après, arrêtez de vous moquer de façon, parce que là, il rigole, à un moment, il va vous planter.
5: Oui, hein, oui, oui, connais, il va nous planter, oui.
3: Voilà. Voilà. Bon, bon, bon, c'est bon,
6: Non, non, mais c'est tout ça, c'est de la rigolade.
5: Oui, c'est
6: de la rigolade. Voilà.
5: C'est de l'humour.
3: Se moquer du général.
6: C'est pas beau.
7: Oui, de Vincent, on peut, mais du général, quand même.
5: Non, pas le général.
3: T'as qu'à voter Hollande, il va se représenter.
6: Kikadi. Alors, je vous pose une question.
7: Ah.
6: Quel Français.
7: C'est pas un Kikadi.
6: Non, ouais, c'est. Quel Français arbitrera la finale de la Ligue Europa, Fribourg AC Milan? Alexandre Le Texier. T'es là, vous égalisez, bon, Benoît, Vincent et Miguel. 2-2.
3: Ah ouais, non, mais c'est son boulot.
6: Oui, son boulot, le football.
3: Son boulot.
5: T'as qu'à lui donner.
3: Ça roule, envoyé Bernadette Chirac. Il m'a envoyé.
6: Attendez, c'est son boulot. C'est pas votre boulot de parler de sport toute la journée, vous? Vous faites.
5: Oui, mais fais-la quand même.
3: Tu te fous de nous.
6: Vous faites quoi d'autre?
3: C'est une honte.
5: Des rendez-vous.
6: Mais avec qui? Avec vous? Oui, toute la journée.
3: Des rendez-vous pour boire les cafés. Des rendez-vous.
6: Denis parle de sport toute la journée à la radio. Puis quand il part, il joue. Il parie sur le sport.
5: Allez,
6: il
5: joue comme tu veux.
3: Vraiment, c'est minable ce que tu fais.
6: Minable, oui, minable. Question en un coup, encore une.
5: Et allez, on visite.
6: Rugby.
7: Ah, je l'ai.
6: Quelle équipe de Pro D2 est certaine de descendre en national?
3: Carcassonne,
6: 20-20, là, il est là.
7: Bravo, Vincent.
6: Ouh, là, 3-2.
5: C'est ma faute.
7: Là, Denis, t'as pas le droit.
5: Non, je l'avais, j'ai hésité.
3: Ça comptait un demi-point, non?
6: Carcassonne.
5: T'as trouvé une question, ça va.
6: Le club Bernard Goutta, qui va quitter le club.
5: Le pauvre Christian Lavitte qui est.
6: Dans un instant, la suite et la fin de ce Kikadi.
3: Là, c'est le joueur Christian.
6: Dans un instant, la suite et la fin de ce Kikadi avec des questions auditeurs et peut-être un nouveau travail pour Christian Lavitte. C'est tout de suite sur RMC.
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6: Il reste 4 minutes dans ce Kikadi. Le score, Vincent, Miguel, Benoît et Vincent Moscato mènent 3-2 face à Thibaut, Eric et Denis. Je déclenche une question auditeur. Miguel et Thibaut, c'est pour vous.
3: Allez, Miguel.
6: Amis, c'est pour vous.
5: Allez, Thibaut.
3: Tu rapportes ton rêve sans Miguel.
6: Kikadi, on va voir si vous suivez le Moscato Show du jour. Kikadi, je vous souhaite, chers joueurs, de très bonnes célébrations. Vous le méritez tous. Joueurs du Mans, le staff.
3: Pour tout le monde.
6: Ouais. Et du stress. C'est important maintenant que les jeunes jouent là. Il faut qu'ils jouent maintenant.
5: Colazo.
6: En cette période de la saison.
5: Ah, je l'ai vu. Flic.
6: Les
5: chiffres, flic.
6: Ouais. 4-3. Vous revenez à 4-3. Eric Denis et Thibaut.
7: Pardon,
5: allez, enchaîne.
6: Hansi Flick, entraîneur du Barça. Il n'y a plus rien à jouer, mais il fait jouer les jeunes du coup de la Masia.
7: Du coup, il perd.
6: Oui, ça guérisse comme ça.
5: Il m'a fait perdre mon pari, lui.
6: Deuxième question auditeur du jour. Il y a une Golden qui peut tomber dans 3 minutes aussi. Attention. Question auditeur du jour.
3: Allez, Miguel.
6: Le PSG est champion de France pour la 5e fois consécutive. Quelle est la dernière fois quelle est la dernière équipe qui a réalisé cet exploit?
3: Lyon.
5: Bravo Miguel. Auditeur, ça va là.
3: Allez, le troisième, on a le droit à 3.
5: C'est deux.
3: Vous savez que les règles, c'est 3. Pourquoi vous dites que c'est 2?
6: En fait, vous me prenez la tête pour rien. Il n'y a aucune règle écrite.
3: Des fois, tu le dis à trois questions.
6: Vas-y. 5-3 pour Benoît et Vincent. 5-3. Une seule proposition possible.
7: Je peux envoyer la réponse à Eric.
6: Marquinhos est champion de France pour la 11e fois. C'est le record dans l'histoire du championnat. Qui est deuxième
5: Verratti,
6: j'ai dit tout à l'heure. Verratti avec le 9 titres.
5: Mais oui, t'as qu'à répondre plus vite. Oui, mais c'est moi.
6: Il y a 3, 4, 5, 5 à 4. Vous revenez, les gars.
5: Allez, vas-y, enchaîne.
6: Il reste 2 minutes.
5: Allez.
6: Dans ce Kikadi, je déclenche une question BFM TV.
5: Attends. Là, j'y suis pas, là.
7: Je l'ai.
6: Pourquoi tu l'es pas, Denis ?
5: Parce qu'il faut que je sois sur le coup.
6: Ah. D'accord. 1 minute 50. Kikadi.
5: Là, j'y suis.
6: Oui, je vous vois mes parents. Ça pose un
7: Paul
6: cadre.
7: Paul de Saint-Cernin.
6: Benoît.
3: Benoît, tu m'emmerdes. L'année prochaine, tu vas travailler toi le lundi. Tu verras, toi.
5: Tu verras, déjà le lundi, Eric.
3: Mais tu seras tout seul.
6: Pourquoi chaque année, tu négocies, Eric, pour qu'il
5: soit dans le centre. Là, on est en pleine période de négo.
6: D'accord.
5: Vas-y, continue, enchaîne.
6: 6-4. J'explique. Paul de Saint-Sernin, humoriste, vous voit ses parents. Voilà.
5: Oui, n'explique allez, pas, là. Vas-y, allez, on s'en fout.
6: Tout le monde le sait. Non, tout le monde le sait.
5: Allez,
6: qui qu'a dit ? Il y en a un qui m'a vraiment aidé. Ouais, vous voyez, quand on ouvre le capot d'une voiture pour regarder ce qu'il y a dedans, eh bien lui, il a ouvert mon cerveau. Il a ouvert le capot du cerveau. Celui qui m'a vraiment aidé.
7: Non, c'est Waro.
6: C'est, non, il donne son nom en plus. Celui qui m'a vraiment aidé.
3: Ribéry.
6: C'est Marat Safin.
7: Ah, oula.
3: Djoko.
7: Ça peut être.
3: Nadal. Rublev. Et oui, c'est Rublev qui a fait l'interview sur le truc.
6: Allez, 6 à 5. Oui.
3: Tu verras, mais juste, c'est marqué en plus.
5: Vas-y,
3: Verras.
5: Allez, tais-toi, Eric, tais-toi. Mon père.
6: Tu verras, mais juste, c'est marqué en plus.
3: Mais non.
6: 6 à 5. On est quasiment sur une balle de match, les gars. Hein. Ça, il peut y avoir un break. Qui qu'a dit ?
3: Allez, Benoît.
7: Allez.
6: Alors, je vous le dis. Si au final, on n'arrive pas à faire de primaire, j'y vais. On aura eu.
7: Ruffin.
3: Ah, je l'ai vu,
6: Ruffin.
3: C'est.
6: Bien joué, Benoît.
3: Putain,
5: tu nous emmerdes. J'ai dit tout à l'heure, là, c'est
3: le jour. Ça me déconne. Non, Benoît, c'est le cœur du réacteur.
5: T'as quelle heure il est ?
3: Alors, c'était il y a deux jours à plus. C'était mettre tout de suite 2 jours.
6: 7 à 5.
3: Si j'ai pas voté Ruffin, moi aussi.
5: Bah, pourquoi pas, écoute.
6: 7-5.
3: Et donc, les gars, par contre, vous arrêterez de raconter qu'il m'aide, lui, là. Voilà, vous arrêterez de le raconter qu'il m'aide.
7: Sinon, je l'aurais fait gagner, là.
3: Ah oui, parce que sinon, dis-moi,
6: sinon,
3: ça sert à quoi
6: semblant,
3: ça sert... Mais il peut ne pas trouver, hein, ça.
5: Bon, il n'y a pas de golden.
3: S'il si m'a aidé toute la semaine, comme vous dites, il me carrément répond aujourd'hui.
6: 17h59.
5: Allez,
6: dans 45 secondes, c'est Rotten sans fin avec Benoît Boutron. La liste des champs, plein de débats.
3: Merci. Il n'y a rien à jouer là-dessus, on a gagné.
6: S'il y a une golden carotte, c'est 0-0 et balle de match.
3: Benoît, bravo.
6: Et je vous annonce officiellement que la golden carotte n'est pas là aujourd'hui.
3: Oh là, bravo Benoît.
5: Quel suspense.
7: Ça me brise le cœur.
6: C'est comme ça, c'est la vie. Bravo.
3: Arrête de faire ton collabo, Benoît.
6: Bravo du coup à Miguel qui gagne son magnifique vidéoprojecteur. Bravo.
3: Il était bon,
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5: 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Il est 18h.
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5: 18h tout pile sur RMC, bonsoir à tous, bienvenue dans Rotten sans flamme. Eh ben oui, nous, il n'y a pas de jour férié, on est là et on est content d'être là pendant 2 heures en votre compagnie avec une superbe équipe autour de moi, comme d'habitude. Et il y a de l'actu, il y a déjà, ça y est, c'est tombé, le champion de France, c'est le Paris Saint-Germain. Eh ben ça a tombé, on va en parler à 18h, mais encore plein de choses. Et puis surtout, on parlera de la liste de Didier Deschamps qui tombe ce soir. Eh ben, on a hâte, on a des petites infos à vous donner, donc soyez là pendant 2 heures. Vous allez tout savoir avant même que Didier Deschamps donne sa liste à 20h20 ce soir sur TF1 et face au brillant Gilles Boulot qui va le mettre dans les cordes. Ça, c'est sûr, on est persuadé. On est avec Benoît Boutron. Ça va, Benoît ?
7: Salut Jérôme, salut à tous. Ça va super. Je rappelle que la liste de Jérôme est déjà disponible. Elle est tombée hier soir. Ouais. Et que ce soir à 21h, on comparera la liste de Deschamps à la liste de Jérôme.
5: Voilà. Ouais, c'est pas facile voter.
7: Ah, je préfère la tienne, je pense.
5: Oui, non, mais je te parle dans la position de Didier, conférence de presse et tout. C'est
7: et
5: pas,
7: forcément
5: pas facile.
7: Influencé par ce que t'as fait.
5: Ouais, et puis là moi, face à moi, j'avais des journalistes qui allaient.
7: La conférence de presse est dispo sur YouTube, la chaîne Rotten.
5: Poser des questions, ce qui sera pas le cas de Laure
8: de Gilles Boulot. Ouais. On embrasse leur boulot on aussi, bien deux. Sûr. On est avec Jean-Michel Larquet. Salut Jean-Mi.
7: Salut Jean-Michel.
14: Bonjour. Félicitations, Benoît.
7: Merci.
14: Remarquable.
7: Alors, on a perdu un consultant pour la saison prochaine, mais moins, on a permis à Miguel de remporter un magnifique cadeau.
8: Bon.
14: Puis en consultant.
7: Eric, il m'a menacé. Il m'a dit écoute.
14: Il menace tout le monde, Eric.
7: Oui, c'est vrai. Alors,
8: écoute.
14: Il était comme ça sur le terrain, il ne va pas changer, non?
7: Ouais. Je suis content.
8: Il y en a un qui a été menacé par Eric Dimeco plus d'une fois à l'entraînement. C'est Jean-Pierre Papin. Salut, JPP.
15: Salut, les amis.
7: Salut, JPP.
8: Ça va, Jean-Pierre? Salut.
15: Ça va bien, très,
8: bon,
15: très bien.
8: Écoute,
14: il n'allait jamais sur le côté droit quand il jouait à l'OM.
8: Les entraînements, Jean-Pierre restait dans l'axe.
14: Les oppositions, il restait dans l'axe.
15: Ouais, c'était là, j'étais le meilleur, donc c'est normal.
8: Ah bah oui, en plus, oui. Ah, oui.
7: Sachez que Jean-Pierre revit avec son nouveau genou. Hein. Tout va mieux pour JPP.
15: Ah,
7: et
15: ouais,
7: ça, on est rassurés. Voilà, notre ballon d'or va beaucoup mieux. C'est un Rotten sans flamme exceptionnel.
8: Je peux vous livrer quand même une coulisse, là.
7: Ah, vas-y.
8: Il y a la cellule RMC Sport qui arrive.
7: La cellule équipe de France vient d'entrer dans ce studio.
8: Avec en costume, costume cravate, chemise blanche.
7: Costume des grands soirs.
8: Non, mais c'est
14: incroyable. Bien, hein.
7: Arthur Perrault, Fabrice Ossine. Salut les gars.
8: C'est étincelant.
16: Salut messieurs. Bonsoir.
18: Salut à tous.
8: Franchement, non, mais ils m'ont fait flipper. Ils sont arrivés les deux comme ça. Bah, c'est bon.
18: On a mis les moyens. C'est exceptionnel. C'est un dispositif exceptionnel.
8: Et puis je vous dis, c'est pour ça que je vous disais, restez bien à l'écoute. Vous allez avoir la liste.
7: Exactement.
8: Avant tout le monde. Voilà, parce que là, ils sont sûrs d'eux. Ils ont dit, on a la liste. C'est bon.
7: L'événement aujourd'hui sur RMC, donc l'annonce de la liste de Didier Deschamps, les 26 joueurs de l'équipe de France qui vont embarquer direction les États-Unis pour disputer la Coupe du monde de la FIFA 2026, annonce prévue à 20h. Mais grâce à Fabrice, grâce à Arthur, nous avons déjà toutes les infos.
8: Indiscrétions.
7: Bah, allons-y les gars.
8: Merci Raphaël.
7: Parce que là, vous venez de sortir des infos sur la liste qui va tomber à 20h. Et Fabrice, il y a une surprise offensive notamment qui devrait se confirmer à 20h.
18: Oui, parce qu'on attendait tous Randal Kolo Muani dans cette liste. C'est vrai qu'il n'a pas forcément été toujours performant en Première Ligue avec un seul but. Jérôme, on en parlait hier soir. Il n'avait pas que des sympathisants, on va dire. Mais c'est vrai que par rapport à ce qu'il représentait dans le groupe et par rapport à son passif et la relation qu'il avait avec Didier Deschamps et qu'il a, on était en droit peut-être de l'attendre dans cette liste. Et les informations qui nous viennent, eh bien, c'est que tout simplement, il n'y sera pas dans cette liste. Randal Kolo Muani ne participera pas à sa deuxième Coupe du Monde et c'est Jean-Philippe Mateta qui devrait lui être préféré, le buteur de Crystal Palace qui lui a inscrit 11 buts cette saison en Première Ligue et aussi du fait que Hugo Ekitike est blessé, c'est un profil de numéro 9, de point de fixation qu'il n'y a pas énormément, hein. Il y a Marcus Thuram, quoique lui aussi peut jouer sur le côté ou à deux avec l'Inter Milan et c'est vrai qu'il voulait un vrai neuf un peu à l'image d'Olivier Giroud et ce serait donc Jean-Philippe Mateta. Et puis deuxième info, mais ça on en parlait déjà hier parce que on l'avait déjà senti venir, c'est le gardien Robin Risser, le gardien de Lens qui sera appelé, j'allais dire en lieu et place de Lucas Chevalier, pas forcément parce que la place lui était pas destinée, mais c'est vrai qu'en début de saison on imaginait tous et c'était presque pas un débat, Lucas Chevalier participait à la Coupe du Monde et finalement il participera pas à la Coupe du Monde et la place s'est même jouée avec le gardien de West Ham, Alphonse Areola. Finalement ce sera donc Robin Risser.
7: Ah, donc à la fin de la discussion c'était soit Areola soit...
18: Exactement.
7: On les a les 26, hein, ils sont retrouvés sur rmcsport.fr avec les infos de Fabrice, donc pas la peine d'écouter Didier Deschamps, on pourra en faire des débats.
18: On va l'écouter quand même.
8: Camavinga, c'est sûr.
18: On va l'écouter Didier Deschamps.
7: Ah, quand même. On va surveiller.
8: Camavinga, c'est sûr.
18: C'est pas sûr. C'est tendance favorable, mais c'est pas sûr. Je serais pas aussi affirmatif sur Camavinga, par exemple, que sur Robin Rissard, même si je pense qu'il va y aller, mais c'est pas sûr.
7: Et ben merci Fabrice pour toutes ces infos. rmcsport.fr. Précisons donc que la liste tombera ce soir dans le JT de TF1 à 20h, la liste de Didier Deschamps. Merci Fabrice. Donc Mateta devrait filer aux États-Unis. D'ailleurs, on parlera de Lucas Chevalier, c'est l'une des informations. Lucas Chevalier ne devrait pas aller aux États-Unis. La VAR de Rotten sans flamme à 19h30. Est-ce que ce sera le coup de grâce pour Chevalier qui était arrivé dans la position numéro 1 à Paris, qui a tout perdu en un an?
8: Ah, c'est dur. Hein.
7: Comment rebondir? On en débat donc à 19h30. L'autre fait d'actualité, c'est évidemment le documentaire Netflix sur Nysna qui est sorti hier, qui fait beaucoup parler. La colère de Raymond Domenech qui est mise en cause dans ce documentaire. Il a donné son accord pour délivrer son journal intime. Il a été exploité, ce journal intime, pour le documentaire. Raymond Domenech estime que c'est malheureusement une mauvaise interprétation de tout ce qu'il a dit. On en débattra à 19h. Ça fait rire Jean-Michel. Jean-Pierre et Jérôme ont vu le doc. Est-ce que Raymond Domenech est le seul responsable du film fiasco de Naïsna. On sera avec un acteur justement de cette année-là et de cet épisode fou du foot français. Robert Duverne, l'homme au chrono, sera avec nous. Souvenez-vous de sa colère sur le terrain d'entraînement.
8: Il pleurera pas.
7: A priori non, mais il viendra nous donner son avis sur le doc et sur la façon dont cette histoire est racontée. Donc Robert Duverne à 19h dans Rotten sans flamme. Et puis à 18h30, on va ouvrir le procès de tous ceux qui pensent que Didier Deschamps possède la meilleure génération de l'histoire des Bleus. Vous allez voir, il y a des avis différents dans la Dream Team. 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Allez, 18h07 sur RMC. Tout de suite,
8: allez,
7: Jérôme.
8: On y va.
7: Tous les Parisiens ont très bien fêté ce titre de champion de France.
16: C'est la fête.
19: Une tour Eiffel solitaire, comme isolée au milieu de son jardin. Le Champ de Mars est vidé de ses touristes et de ses voitures.
20: Attention au ballon gratté par Dembélé, Kvaratskhelia, but ! Ils sont cliniques, les Parisiens !
21: Eh oh, il y a quelqu'un ici !
22: Ah bah il n'y a personne.
20: Toué qui va accélérer dans la surface de réparation. Il y entre à l'instant. Le ballon retrait. La frappe d'une balle. Oh le but. Oh il est beau. Oh qu'il est beau.
23: Hormis quelques voitures et quelques passants, ça reste relativement calme et désert pour le moment.
22: Vous voyez, il n'y a pas un chat. Personne.
20: C'est terminé. Le PSG pour la 14e fois de son histoire est champion de France. C'est officiel, c'est mathématique, c'est fait, c'est dans l'escarcelle des Parisiens.
22: Il y a quelqu'un? Non, il n'y a personne.
7: Le 14e titre de champion de France décroché par le Paris Saint-Germain hier soir à Lens, victoire 2-0, un grand Safonov côté parisien avec 8 arrêts. C'est le 5e titre d'affilée pour Paris qui est déjà focalisé sur la finale de Ligue des Champions dans 16 jours à Budapest contre Arsenal. Un titre particulier, c'est le plus dur de l'ère Luis Enrique, c'est l'entraîneur espagnol qui l'a dit. Mais précisons que Paris s'est servi de ce championnat pour gérer les états de forme de ses joueurs. Arthur Perrault était à Lens, il nous rejoint, salut Arthur.
26: Rebonsoir.
7: Arthur, ce titre de champion de France, il a à peine été fêté justement par le vestiaire du PSG.
26: Oui, un nouveau trophée obtenu hier soir au Stade Bollard, donc fêté en toute sobriété, avec quelques chants seulement dans le vestiaire. Les femmes des joueurs aussi qui ont pu participer à quelques discussions à la fin de cette rencontre, mais voilà, pas plus de joie. Après ce succès contre Lens, son principal rival tout au long de la saison, l'entraîneur parisien Luis Enrique est soulagé.
27: Plus savourer et aussi plus difficile. Les plus difficiles des trois qu'on a joué ici sont aucun doute. Mais ça a été parce que Lens a fait un très bon boulot. Je me rappelle pendant cette session des moments, j'ai vu quel type de match ils ont gagné et la quantité de matchs qu'ils ont gagné consécutifs. On a eu beaucoup de joueurs blessés avec peu de vacances cet dernier été. Ça a été difficile à gérer et on a eu des difficultés.
26: Et hier soir, Paris peut remercier son gardien Matvei Safonov, auteur d'une prestation XXL, 8 parades décisives. Le gardien est fier de sa prestation à 2 semaines du rendez-vous tant attendu, la finale de la Ligue des Champions.
28: J'ai eu le travail aujourd'hui, oui, c'est pas tous les matchs comme ça, mais je pense que j'ai eu le résultat de mon travail, notre mentalité, parce que les résultats de notre équipe à cette saison, c'est aussi des résultats de mon travail. Je suis très content avec ça, mais notre chemin n'est pas fini. On a une idée à notre tête, toute l'équipe, on va continuer le travail avec grande concentration.
26: Voilà, le club parisien est déjà concentré sur la finale de Coupe d'Europe le 30 mai à Budapest. Mais avant, Paris aura à cœur de briller lors de la dernière journée de Ligue 1 dimanche soir avec le derby face au Paris FC.
7: Merci Arthur, reste avec nous, c'est la une de Rotten sans flamme. Paris champion, est-ce toujours un événement 32-16 pour participer avec nous? Jérôme, est-ce que t'as fêté ça hier soir? Est-ce que tu dis, ça y est, t'as sorti le champagne, bon, les coupes de champagne, tout ce qu'il faut?
8: Écoute, moi j'ai rien fêté du tout. Maintenant vous connaissez le respect et puis surtout mon cœur qui vibre plus pour le Paris Saint-Germain que pour les autres, mais c'est comme ça, c'est mon histoire de vie. Mais après, il faut être objectif et surtout se rendre compte d'une chose, c'est que les passionnés qu'on est tous là autour du plateau et tous les auditeurs qui nous écoutent, on est des grands passionnés de football. On a envie de vibrer, on a envie de se régaler. Et la vérité, c'est que pour moi, le PSG, et c'est peut-être dur ce que je vais dire, hein, le PSG est depuis, on va dire, les années Luis Enrique, parce que je ne parle pas des autres années, mais pour moi, c'est la première année que le champion, il n'est pas si beau que ça, en fait.
0: Pour moi, non, il est pas beau parce que.
7: Est-ce qu'il est moins beau que le PSG de l'ère Galtier?
0: Je te parle de. Mais t'écoutes quand je te parle. Oui. Je te parle de Luis Enrique. Oui. C'est sa troisième année.
7: Oui.
0: Voilà, je vais pas parler d'Unai Emery, de Tourelle, de Galtier ou quoi que ce soit. Ça, c'était une autre génération avec d'autres joueurs et tout ça. Je te parle depuis que Luis Enrique est là. Je trouve que, en effet, dans le.
1: Jérôme, les saisons précédentes, il n'avait pas gagné la saison précédente, la finale de la Coupe d'Europe de la Ligue des Champions, et il n'avait pas disputé.
0: L'année dernière, ils l'ont gagné, la Ligue des Champions, qu'est-ce que tu me racontes?
1: Mais justement, c'est ce que je te dis. Hein. L'an dernier, ça veut dire qu'il y a quand même eu des répercussions sur cette
0: saison. Mais ça, j'en ai rien à faire. Mais pourquoi tu me parles de ça, Jean-Michel?
1: Et le fait qu'il dispute le
0: championnat du monde des clubs, là.
1: Rien à foutre aussi.
0: Mais j'en ai rien à faire.
1: Ça n'a aucune conséquence sur cette saison.
0: Mais il y a des circonstances atténuantes. La preuve, c'est que pourquoi le PSG est moins beau cette année par rapport aux autres années, c'est que déjà, tu regardes les joueurs cadres, les joueurs importants en Ligue des Champions, il y en a beaucoup qui n'ont quasiment pas joué. Et quand tu fais Ousmane Dembélé qui a 9 titularisations, 10 maintenant en Ligue 1 sur 33 ou 34 matchs, excuse-moi, qu'en effet, Kvaratskhelia, vous l'avez vu, j'ai bien aimé la vie de Daniel Riolo hier dans l'after sur Kvaratskhelia. Ouais. Il a raison.
7: En Ligue 1, il n'a pas envie.
0: Ce que je veux dire, mais c'est pas qu'il n'a pas envie, c'est qu'il ne se met pas en mode guerrier comme il fait en Ligue des Champions. Tu l'as vu les matchs de Ligue des Champions? Le mec, il rate rien. Ouais. C'est un dragster. C'est vraiment, c'est fantastique ce qu'il peut faire. Il pousse les autres et tout ça. À l'arrivée, en Ligue 1, il subit parce que de toute façon il a pas besoin. Il sait qu'il est fort. La preuve, hier, en faisant un mauvais match, il arrive à marquer le but qui donne le titre. Allez, on le savait parce que c'était un secret de polichinelle qu'ils allaient être champions de France.
7: Mais est-ce que c'est problématique pour la Ligue ?
0: Moi, je te dis, c'est problématique pour plein de choses. C'est que le PSG, en effet, contrairement à d'autres années, pour moi, il y a eu beaucoup de matchs et la preuve, ça se traduit en termes de résultats où ils ont perdu plus de matchs cette année. Ils ont fait beaucoup plus de matchs nuls et beaucoup plus de mauvais matchs au Parc des Princes. Je parle même pas des matchs à l'extérieur, mais au Parc des Princes, on a vu par moment le PSG s'imposer avec des purges. C'est la vérité. Ouais. Mais pourquoi ? Parce que tous ces cadres sont mis au repos, que quand tu changes et tu mets de la jeunesse, forcément la jeunesse c'est sur courant alternatif. Dro Fernandez, moi j'ai rien contre lui, mais Dro Fernandez, il a beaucoup joué depuis qu'il est arrivé en championnat, d'accord. Mais Dro Fernandez, tu le mets dans un autre club de Ligue 1, je suis même pas sûr, n'importe quel club de Ligue 1, je suis même pas sûr qu'il soit titulaire.
1: Ça c'est un autre cas, ça c'est un autre problème.
0: Non,
1: t'as raison,
0: mais Jérôme, ça joue sur les performances collectives et individuelles de cette équipe du PSG et sur l'attractivité et le spectacle. Donc c'est pour ça que je te dis bravo, ils sont champions. Ils le méritent parce que de toute façon ils sont beaucoup plus forts que les autres. Ouais. Mais après, pour reparler plus globalement de l'attractivité de notre championnat, ben oui, c'est un problème. C'est un problème parce que si ton champion déjà, par moment le spectacle n'est pas assuré, mais les autres équipes, elles font quoi en fait? Elles manquent de régularité, elles manquent de constance. Il y a des équipes qui sont bien pendant un certain temps et après ça dégringole, ça se casse la gueule et ça se voit en termes de nombre de points. Parce que je suis désolé, le PSG avec ce nombre de points là, normalement t'as des équipes qui sont programmées pour les accrocher au moins jusqu'au bout. Je te dis pas les dépasser, mais les accrocher. Tu crois que c'est normal que Lyon, que Monaco, que Lille, que Marseille, ils soient à 15-20 points du Paris Saint-Germain? Ce PSG-là, ce n'est pas normal. Mais ça, la faute à qui? On l'a dit.
1: Mais c'est pas la faute au PSG.
0: Non, c'est la faute à qui?
1: Lyon est en 15 points.
0: C'est la faute à qui? Eh bien, à tous ceux, à la Ligue, professionnels de football, qui se gargarisent parce que le PSG, ils sont en finale de la Ligue des Champions. Et grâce à leur travail, le PSG bénéficie de ça et est champion d'Europe. Moi, je vais vous dire, mais rien à foutre de ça. Je suis désolé. Vous travaillez n'importe comment. Le championnat, il se casse la tronche d'année en année. Les équipes, elles s'appauvrissent de plus en plus parce que vous faites un travail catastrophique. Parce qu'on l'a dit avec notre pétition. Pourquoi on a dit on est contre le report de match? Parce que ça joue sur l'attractivité. l'attractivité de notre championnat. Parce que le PSG, ils n'ont pas besoin d'avoir ce report de match. La preuve, avec l'équipe BIS, ils sont champions de France. Donc, en fait, vous en avez rien à faire. Non, ça m'énerve parce que sera incapable de vendre notre championnat dans un futur proche. Ouais. Parce que c'est pas possible. Les gens, ils vont pas investir dans un championnat qui vaut rien. Regarde les équipes, et je finis là-dessus.
2: C'est autre chose, tu t'égares là.
0: Non, je finis là-dessus. Les équipes qui vont jouer la Ligue des Champions. D'accord? Lille, Lens, magnifique, ils ont fait. Ou peut-être Lyon. Ils ont fait un bon travail. Ou Rennes. Ils ont fait un bon travail cette année. Ils sont là avec les meilleurs. D'accord? Ils manquent de régularité, de constance. Ils sont là avec les meilleurs. Mais moi, je vous le dis, à cause de ces gens à la Ligue professionnelle de football, qu'est-ce qui va se passer dans ces clubs-là, vu qu'il n'y a plus d'argent? Ben, les meilleurs joueurs qui ont permis de se qualifier en Coupe d'Europe, ils vont se barrer.
5: Exactement.
0: Ils vont se barrer. Et donc, tu vas avoir une équipe de Rennes, de Lille, de Lyon ou de Lens qui sera moins bonne l'année prochaine avec la Ligue des Champions. Bravo, la Ligue. Bravo, monsieur Labrune. Ah. Et faites le beau avec Nasser El Khelaifi sur la finale, comme vous l'avez fait au Bayern Munich. Continuez, c'est magnifique. Et puis, prenez la Coupe aussi d'Europe parce que c'est grâce à vous.
5: 18h17, il est déjà tout rouge, c'est un grand Rotten sans flamme, on le savait, et c'est pas terminé. Jean-Michel, est-ce que c'est toujours un événement de voir le PSG champion?
1: Non mais je suis beaucoup moins catégorique que Jérôme sur la saison du Paris Saint-Germain. Hier par exemple, je vais y revenir rapidement, vous m'excuserez, mais à la mi-temps, moi quand on me vole mes émotions, je m'enfuis. Et là, je rejoins Jérôme là-dessus. À la mi-temps de la rencontre au sommet entre Lens et le Paris Saint-Germain, j'ai changé de chaîne.
5: T'es parti?
1: Parce que je suis parti.
5: Ok.
1: Je suis parti parce que ça me dégoûtait. Il y a un mois, je me serais régalé de voir le sommet du championnat de France, peut-être avec une équipe différente du Paris Saint-Germain. Peut-être avec la même équipe, mais à ce moment-là, c'était un sommet, c'était un match véritablement tu avais envie de voir. Hier à la mi-temps, je me suis tiré parce que nos amis de la Ligue m'ont enlevé mon bébé, m'ont enlevé le choc de Ligue 1 des matchs retour. Il faut quand même être drôlement connecté pour faire des bêtises pareilles. Quand je dis des bêtises, le mot n'est pas suffisamment fort. Vous vous rendez compte qu'hier, ce match-là, ce qui devait être une rencontre entre deux rapaces de grande envergure, c'était entre deux piafs, deux moineaux, quoi.
5: Ah oui.
1: Enfin, c'est fou quand même de ce truc.
5: Deux équipes focalisées sur leur finale respective.
1: Ah oui. Ouais, exactement, de s'auto-détruire. Donc, effectivement, s'il y a un point où je te rejoins, pas sur le titre de champion, parce que hier, quand je vois la défense, il n'y a pas un titulaire qui a joué.
0: Ben non, mais comme très souvent. Ah oui. Comme très souvent. Hein.
5: Mais voilà. On a dressé l'équipe en Ligue 1 en fonction des temps de jeu, vous allez voir que ça fait peur.
0: Mais malgré tout quoi, Jean-Michel, non, Lens hier, non mais franchement, il faut être objectif.
1: Ils font un bon match.
0: Lens, il mérite au moins de faire match nul hier.
5: Au moins.
0: Il y a Jésus dans les buts.
5: Bien sûr.
1: C'est vrai. Ils font un bon match.
0: C'est la résurrection de Jésus, tiens, ça tombe bien.
1: Dans le bon match, Jérôme, ce qui nous manque le plus, c'est l'émotion. Ils nous gonflent quand même. C'est quand même. Tu as l'impression qu'ils veulent détruire le football professionnel.
5: Alors, si
1: ils ont déjà vendu. Ils ont déjà vendu les bijoux de famille. Maintenant, ils nous enlèvent les chocs.
5: Si je vous entends tous les deux, ça veut dire que la première action que peut mener la Ligue, c'est d'arrêter avec ces histoires de report la saison prochaine.
1: Mais la première action que doit mener la Ligue, c'est de se tirer et de ne plus exister.
0: Ah oui, ça, c'est pas. Ah, ouais, moi, je suis d'accord avec eux.
5: J'avais pas pensé.
1: C'est la première action.
0: Ouais. Déjà, c'est la première action. Ouais.
5: Est-ce que c'est un événement.
1: Dégagé! Dégagé.
4: Alors moi je suis d'accord avec et Jean-Michel et Jérôme par rapport au report, bien évidemment, parce que un choc, et celui-là en particulier, premier contre second, il aurait dû être joué avant, bien évidemment. Par contre, pour moi, c'est le plus beau titre du PSG. Parce que pour moi, ils ont prouvé qu'ils avaient plus qu'une équipe. Et ça, je pense que dans notre championnat à nous, d'avoir fait révéler ces jeunes, Alors que je dirais les titulaires étaient un peu malades par rapport à la Coupe du Monde, etc. Beaucoup de blessés, etc. Moi, j'ai adoré le management de Luis Enrique, où il a fait reposer absolument, ses joueurs.
1: Absolument.
4: Et sincèrement, d'avoir vu même hier le match, c'est vrai qu'il y a un grand Safonov. C'est vrai que le PSG a subi énormément d'occasions, mais ça joue, ça court, ça joue. Et moi, c'est ce que je veux quand je regarde du football.
8: Ça, c'est vrai. Ça, c'est
7: après,
8: vrai.
7: Regarde Jean-Pierre, je vous la donne l'équipe type du PSG si on prend
8: le nombre de matchs joués,
7: le temps de jeu
8: en Ligue 1.
7: Chevalier dans le but. Arrière droit, Warren Zaïre-Emery. Arrière gauche, Lucas Hernandez. Défense centrale, Zabarni, Pacho. Pacho a pas mal joué en Ligue 1. Milieu de terrain, Mayulu, Beraldo, Vitinha. Et une attaque, Lee, Barcola, Gvara. Voici les joueurs qui ont plus joué cette saison avec le Paris Saint-Germain.
8: Ça veut tout dire.
7: C'est vrai, Paris est champion avec son équipe.
8: Mais attention, ça veut pas dire que ces joueurs-là sont des tocards. C'est ça qui est inquiétant parce que, attention, moi je respecte ces joueurs-là. La preuve, ils sont champions, eux.
7: Quand même, Gvara, Vitinha,
8: mais ça joue sur le spectacle qu'on peut avoir. Et Jean-Pierre, t'as raison. Ce que je veux dire, ce PSG-là, moi, quand je te parle qu'il est moins rayonnant que les autres années, c'est qu'il est moins spectaculaire et moins bon, parce que quand tu donnes cette équipe-là...
4: C'est le fond qu'il faut regarder, Jérôme.
8: Oui, mais c'est vrai.
4: C'est le fond. Le fond, ça veut dire que c'est un club avec des jeunes qui peuvent demain jouer dans n'importe quel club de France.
8: Mais tu es d'accord, Jean-Pierre, que les locomotives, c'est important en termes de spectacle pour créer une attractivité.
4: Mais quand les locomotives, elles sont en panne, tu fais comment?
8: Non, mais c'est sûr, oui, mais alors déjà, si t'as numéro 1, elle joue à moitié le jeu. Mais encore une fois, j'ai rien à dire.
7: La gestion
8: de Luis Enrique, elle est magnifique avec le staff et tout ça. Ils ont raison de faire ça, ils sont champions.
7: Exactement.
8: C'est les autres.
4: Moi, je me rappelle les premières émissions qu'on a faites après la Coupe du Monde. On se posait la question qui allait pouvoir tenir longtemps au PSG. On se posait juste la question de savoir si il n'y avait pas d'avoir un nombre important de blessés. Chose qu'il y a
8: ça
4: eu.
8: Ça a été le cas.
4: Luis Enrique, à un moment, il a même pas voulu acheter d'autres joueurs. Il a dit je vais aller avec mes jeunes.
7: Terrible pour les autres, Jean-Pierre.
4: Mais non, c'est pas terrible. Mais moi, je dis que c'est assez grand, je trouve. Moi, je trouve que c'est grand.
8: Ah oui,
1: du point de vue parisien, parce que ça s'est passé bien. Mais Jérôme, moi, c'est que. Ce qui m'interpelle dans ta réflexion sur le fait que ce soit tu penses que c'est le plus triste, c'est que
8: le moins spectaculaire.
1: Les joueurs titulaires, et il y en a pas beaucoup dans l'équipe que vient de nous donner Benoît. Les joueurs titulaires, ils n'ont pas été évincés parce qu'ils étaient insuffisants dans leur performance, à l'exception de Chevalier, mais beaucoup parce qu'ils ont été blessés, non, me semble-t-il.
7: Blessés ou reposés parce qu'il y avait une fatigue, une surcharge.
8: Regarde l'exemple. Kangin Lee, moi, j'ai rien à dire. Kangin Lee, franchement, pour moi, il fait une première partie de saison qui est bien au-delà des espérances de tout le monde. Il fait une bonne saison par rapport aux autres années où tout le monde le voyait partant parce que, il s'intégrait pas correctement.
7: Même en fin de saison dernière, on pensait qu'il partirait.
8: Exactement. À l'arrivée,
1: il est partant quand même.
8: Là, il va partir. Je pense qu'il va partir. Mais la première partie de saison, j'ai rien contre Kangin Lee. Mais excuse-moi. Que Kangin Lee, Mayulu, Lucas Hernandez,
1: Beraldo, des titulaires. Bien
7: t'imagines, ils ont le niveau du champion de France parce qu'ils ont permis à Paris d'être champion de France. C'est-à-dire qu'ils sont au-dessus les autres équipes. C'est ça qui est terrible.
8: On a crié au génie quand Beraldo joue au milieu de terrain. Beraldo au milieu de terrain. Alors je dis pas que moi j'ai joué dans le meilleur PSG de l'histoire. C'est pas ça. Mais Beraldo au milieu de terrain, franchement, j'en ai pas.
1: On dirait que tu as béni.
7: Non mais ça va pas non.
8: Non ça, mais
7: je dévoile les coulisses, c'est soufflé par le producteur qui est fielleux et qui a tenté par tous les moyens trouvé le moyen larqué pour faire passer son message. Non mais c'est incroyable.
8: Moi je trouve que on doit voir plus et tu dois pousser le PSG en effet dans ses retranchements à faire mieux encore parce que t'as des équipes qui vont progresser derrière. Mais le problème c'est que tu les as fait les
1: bons.
8: Ça suffit tellement
1: on se gargarise qu'il y a une progression, on a failli en avoir deux en finale de Coupe d'Europe. Finalement, on n'en a qu'un.
0: C'est vrai. Mais c'est vrai. Mais
1: tu te rends compte un petit peu. Je pense qu'ils se seraient promenés torse nu pour qu'on voit leurs pectoraux.
7: Juste un mot d'ailleurs. Compte tenu du contexte, on ne sait même pas si le PSG va fêter son titre et où va fêter ce titre.
26: Non, pour l'instant, ça n'avance pas. Ce que je peux vous dire, c'est que le PSG avait proposé à la préfecture de police de Paris d'ouvrir le Parc des Princes après le dernier match de championnat. Ça a été refusé par la préfecture de police. Exactement. Ensuite, la LFP a demandé au Paris FC s'il y avait la possibilité d'organiser quelque chose au stade Jean Bouin. Ça a été refusé vraisemblablement par le Paris FC. Et là, il y a d'autres pistes qui sont étudiées, notamment quelque chose plusieurs jours après le dernier match de championnat, pourquoi pas loin de la mairie de Paris. Mais ça, c'est quelque chose qui est étudié, mais pour l'instant, il n'y a pas de solution.
0: Mais je rassure, Arthur.
1: La Ligue qui demande que le club rival qui joue à 50 mètres
7: fête. Ils peuvent le fêter chez vous.
1: Bah oui, Jérôme. Mais je pense qu'ils ont des problèmes neurologiques.
0: L'excitation sur un titre de champion de France, ça ne s'invente pas. Tu peux organiser ce que tu veux. De toute façon, tu le vois, les joueurs, ils sont programmés aujourd'hui pour. En jouant comme ça, ça suffit, on est champion. Le turnover mis par Luis Enrique, ça suffit, on est champion. Allez. Donc ils ont accepté ça. Voilà, ils le fêtent pas plus que ça. En plus, parce que t'as une façon, si tu veux, où tu t'habitues. Alors oui, c'est mieux de s'habituer à gagner, mais c'est la cinquième fois de suite. Donc forcément, il y a moins d'excitation, même auprès des passionnés, des supporters du Paris Saint-Germain. C'est comme ça, parce que qu'est-ce qu'il est fait? Bandé, je suis désolé du terme, mais ces gens-là, c'est la Ligue des Champions. Aujourd'hui, tu as eu la chance de créer des émotions incroyables l'année dernière avec la première Ligue des Champions, et tu as la chance de refaire une deuxième finale. Donc, ne le fêtez pas plus que ça, ça sert à rien d'aller demander à la préfecture de police, à ceci, cela. C'est bon. Le PSG.

0: peu la liste pour les joueurs sélectionnés pour la Coupe du Monde de la FIFA 2026 aux États-Unis tombera ce soir à 20h. A tout de suite sur RMC.
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25: 18h32 sur RMC, on est là, on est bien dans la deuxième demi-heure de Roten sans flamme de ce jeudi de l'Ascension. Ça se passe bien avec Jean-Michel Larquet, avec Jean-Pierre Papin, avec Benoît Boutron. On a refait la ligue. Maintenant, bah, on va continuer.
0: On arrête d'être à 19h.
25: Ouais.
0: Pour parler de l'Aïsna. Est-ce que Raymond Domenech est le seul responsable de 16 pour participer avec nous?
25: Ah, c'est Jean-Michel qui va transpirer.
0: Robert Duverne sera là. Et un grand supporter niçois dans le Halo Jérôme ce soir, messieurs. Alain Marchal. Eh oui, l'homme des grandes gueules sur RMC.
25: Il a peur.
0: Sur la situation inquiétante de Nice, barragiste, avant la dernière journée de Ligue 1.
25: On peut plus, là.
0: On a trouvé une solution pour.

0: déplacer les supporters niçois. Je ne sais pas si vous avez vu. On va affréter 15 quarts. Nice, Stade de France, en quart, un vendredi. Ben voilà, incroyable. Et tout de suite, parlons de la liste de Didier Deschamps.
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0: Ça promet pour 19h.
4: Ça, c'est dit. Ça n'a rien à voir avec le procès qui se présente.
0: Non, le procès, non. Mais par rapport à Nesna,
4: c'est gratuit ce que vous venez de faire.
0: Bon, c'était bien, c'est pour nous remettre dans l'ambiance.
4: Oui, d'accord. Voilà.
0: Toi, l'homme de radio. Alors, c'est le grand soir, la liste de Deschamps pour la Coupe du Monde de la FIFA 2026. Nous sommes à 28 jours du match d'ouverture. Il y a peu de suspense autour de cette liste, encore moins grâce aux infos de Fabrice Hawkins. Je les rappelle d'ailleurs, on devrait avoir Robin Rissière en numéro 3 chez les gardiens de but et Jean-Philippe Mateta en attaque. Mateta qui va rejoindre un groupe d'attaquants de grande qualité, Dembélé, Mbappé, Olise, Cherki, Doué, Barcola. On peut rajouter Marcus Thuram qui vient de faire le doublé avec l'Inter Coupe Championnat. Un groupe qui a plus de talent et de potentiel qu'en 2022. C'est Kylian Mbappé qui l'a dit au mois de mars. On va donc ouvrir ce soir le procès de tous ceux qui pensent que Deschamps possède la meilleure génération de l'histoire de l'équipe de France. On a un procureur ce soir, c'est Jérôme Rotten. Bonsoir.
5: Bonsoir à tous.
0: Deux avocats, même s'ils vont émettre quelques bémols. Jean-Michel Larquet, bonsoir.
6: Bonsoir.
0: Et Jean-Pierre Papin, bonsoir.
7: Bonsoir.
0: Et c'est Thibaut qui va rendre son verdict au 32-16. Bonsoir Thibaut.
8: Bonsoir.
0: Merci d'être là. J'espère que tu es objectif et que tu vas écouter les plaidoiries pour te faire un avis. Jérôme, vas-y, démarre sur ce procès. Pour toi, on ne peut pas dire que c'est la meilleure génération de l'histoire de l'équipe de France.
5: Non, parce que c'est faire oublier un peu trop facilement le passé. On a la chance en France. Et j'en ai profité aussi d'avoir des générations qui se renouvellent très bien et depuis une trentaine d'années d'avoir, alors je peux remonter plus loin parce que j'étais gamin, mais et le football était pas autant médiatisé. Et que les joueurs avec l'arrêt Bosman qui arrivait après restaient principalement en France, donc ça on n'avait pas vraiment de comparaison sur le niveau de certains joueurs avec des épopées en Coupe d'Europe. Mais depuis une trentaine d'années, c'est le cas. Et depuis une trentaine d'années, quand tu vois toutes les grandes compétitions qu'on a pu jouer, je suis désolé, on a toujours fait partie des favoris. Très souvent, on a fait des très belles compétitions. Très peu de compétitions, à part peut-être en 2002 où on est passé.
0: 2010 aussi.
5: Bah voilà. C'est ouais,
0: et, 2008 aussi.
5: Et 2008 aussi où c'était pas.
0: 2008, 2010, il y a un point commun.
5: Exactement. Ouais. C'est bizarre. Ouais. Mais vraiment, ce que je veux dire, c'est que. À côté de ça, c'est pas parce que tu passes à côté que t'avais pas le potentiel pour gagner et que tu faisais pas partie des favoris. Et donc, dire aujourd'hui que parce que dans le secteur offensif, bien sûr qu'on a des grands joueurs. On a des très grands joueurs. Déjà, on a un ballon d'or. Ouais. Ce qui a pas toujours été le cas dans les générations. On a un mec qui depuis quelques années était attendu comme le meilleur joueur du monde et le ballon d'or, bon, il l'a jamais eu, c'est Kylian Mbappé
0: qui a mis 41 buts en 41 matchs,
5: mais qui est soulier d'or.
4: Donc 3 dans une finale de Coupe du Monde.
5: Vu que c'est important pour lui le titre de soulier d'or, il faut bien le dire quand même. Derrière, on a quand même des joueurs capables de gagner cette année le ballon d'or avec Olise. Tu peux rajouter Doué, Barcola, Cherki. Bon, on a dans le secteur offensif une équipe fantastique. Mais encore une fois, je renvoie les gens qui te disent oui, mais on n'avait pas l'équivalent avant. Moi, j'ai eu la chance de faire en 2004 l'Euro et pourtant on l'a pas gagné. Mais l'Euro 2004 avec un duo d'attaquants Thierry Henry, David Trezeguet, avec Zinedine Zidane, avec Robert Pires, qui était au top, avec Will Tord, avec Djibril Cissé qui était meilleur buteur et qui marquait des buts. Donc ce que je veux dire, Steve Marley aussi qui avait un gros potentiel et qui marquait des buts. Donc ce que je veux dire, c'est que juste pour comparer, il y a un peu plus de 20 ans, alors, cette équipe a été monstrueuse, mais a été monstrueuse aussi au milieu de terrain,
0: oui,
5: parce que t'avais Vieira, t'avais Makelele. Pelé, qui ouais. jouait dans les meilleurs clubs au monde, non, mais qui faisait office. Voilà. Et qu'aujourd'hui, moi, je veux bien que Jean-Michel Larquet défende la génération d'aujourd'hui. Alors, mais qu'est-ce qu'il va me dire sur le milieu de terrain qui critique Donc, arrêtez. On a une belle équipe. On mérite peut-être, et j'espère, d'avoir la troisième étoile, mais arrêtez de me dire que c'est la première fois qu'on a une génération dorée comme ça.
0: Parole à la défiance.
4: D'abord hors sujet. Excusez-moi. D'abord hors sujet. On me posait la question, est-ce que Didier Deschamps, lui, me parle déjà à l'époque où il y avait Domenech et Aimé Jacquet.
0: La question, c'est est-ce que Deschamps possède la meilleure génération de l'histoire des Bleus?
6: Voilà, exactement. C'est ça la question.
4: Et aujourd'hui, le grand fait d'armes de Didier, c'est... D'abord, c'est toujours très compliqué, je vous le dis tout de suite, de comparer des athlètes.
0: Mais on parle de toutes les générations confondues, Jean-Michel niveau, et Jean-Pierre. Hein, on est d'accord.
4: De haut niveau.
0: Pas que sous Deschamps.
4: Je vais vous parler du carré magique Platini, Tigana, Genghini.
0: Et bien, pourquoi pas.
4: Le sentiment que j'ai, c'est peut-être pas une équipe complète, mais en tout cas, il me semble que défensivement, je reprenais. Le grand titre de Didier Deschamps, une défense qui était contre la Croatie pour le titre de champion du monde, composée de Pavard, Varane, Umtiti et Lucas Hernandez. Il me semble quand même que, même si ce ne sont peut-être pas les meilleurs, parce qu'il faut faire ça, faire une moyenne, il me semble quand même qu'entre Zaïre Emery, Konaté, Upamecano, Saliba, voire Digne, on est au même niveau. Devant, il y a pas, vous en avez parlé en long, en large et en travers, il y a quand même pas photo, puisque je vais prendre une autre génération, avec Diomède, Guivard, chez Plaqui, devant, qui a été champion du monde en 98. Je pense, honnêtement, effectivement, au milieu de terrain, quand il y a Pogba et Kanté, on les a pas. C'est sûr. Mais il me semble que globalement, cette équipe-là est taillée au moins comme les autres. Et je dirais même que s'il y en a un ou deux qui se révèlent comme le petit Cherki, je pense qu'on a mieux que ce qui se faisait auparavant.
0: Alors Jean-Pierre.
5: D'accord.
6: Alors moi, je vais répondre à la question. Alors déjà, la première chose, j'aime pas comparer les générations parce que dans toutes les générations qu'il y a, il y a toujours eu, quoi qu'il arrive, des joueurs qui étaient hors normes. Non, mais c'est pas une question de gagner ou perdre, c'est une question de juste comprendre aujourd'hui ce qu'a Didier Deschamps en sa possession et ce qu'on a à notre possession. On a une équipe qui, à mon avis, peut faire de grandes choses. On n'a jamais eu autant de joueurs capables de faire partie de cette équipe de Coupe du Monde. Parce qu'il va y avoir les 26 de ce soir, mais il pourrait y en avoir peut-être 15 autres encore. Et je pense que ça, c'est la première fois depuis très très longtemps qu'on a pratiquement 40-45 joueurs capables de venir composer un groupe de l'équipe de France.
0: Donc c'est pour que tu prends cette position. Ok.
6: Et c'est pour ça que je prends cette position, ouais.
0: Bon, et ben bravo Jean-Pierre, c'était très clair. Thibaut va rendre son verdict. Est-ce que Thibaut, tu donnes la victoire au duo Larquet-Papin ou plutôt à Jérôme?
7: Plutôt à Jérôme.
5: Ah merci.
7: Après, il faut faire une comparaison parce que l'Euro 2000, on avait sûrement la meilleure équipe qu'a jamais eu l'équipe de France.
5: Ouais, ouais.
7: On avait les trois meilleurs attaquants, les trois meilleurs championnats, je crois, il me semble, à cette époque-là.
4: C'est 2002, oui.
7: En attaque, mais après, c'est vrai que l'attaque, on a plus de joueurs cette saison, mais par contre, au milieu de terrain, désolé, quand j'entends Jean-Pierre Papin qu'on me dit qu'on peut avoir 40 joueurs, au milieu de terrain, on a du mal à avoir déjà trois bons milieux de terrain cette année.
5: C'est vrai.
7: Après, en défense, on avait quand même des joueurs qui jouaient à Chelsea, au Bayern de Munich, à Parme, en Euro 2000. Et en gardien, désolé, Fabien Barthez, il était à son opposé à cette époque-là. Si on compare, on est obligé de comparer. On compare. Bon. Mais voilà, mais pour moi, non, la meilleure équipe de l'équipe de France qu'on a jamais eue, c'est l'Euro 2000.
0: Ok, bah voilà, c'est très clair. Merci Thibaut. Victoire de Jérôme dans ce procès très animé, qui était passionnant. On rappelle qu'on reparlera de la liste à 19h30.
6: Mais c'est parce que Jérôme écrit trop fort, c'est normal.
5: Non.
0: Et vous aurez les infos.
6: Parle très longtemps.
5: Apparemment, j'étais hors sujet, mais j'ai gagné quand même.
0: T'as beaucoup transpiré depuis le début de l'émission, quand même.
5: Non, très bien. Et puis j'ai noté aussi le carré magique de Jean-Michel, juste pour pas mettre Luis Fernandez dans le carré magique, donc il a.
4: On embrasse Louis. J'étais à moitié 82 et à moitié 94.
5: Non mais Louis, moi je suis avec toi. Voilà. Non mais Louis, je suis avec toi.
4: Je prie Louis de m'excuser.
0: Et dans un instant, avec un supporter emblématique de l'OGC Nice, Alain Marchal, qui sera avec
8: salut
0: nous.
8: À tous.
0: On va parler. Voilà. Salut Alain, il est déjà là, il est prêt, il a écouté les plaidoiries.
5: Ah bah là, il s'est refait sa culture.
0: Il va nous parler de son inquiétude autour de son club de cœur, qui va devoir assurer son maintien en Ligue 1 avant d'aller disputer la finale de la Coupe de France la semaine prochaine.
5: Il n'est pas maquillé, il a pris un coup dans la gueule.
0: Allez, à tout de suite.
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5: 18h48 sur RMC, on est là. On est bien dans Roten sans flamme. On finit la première heure avec notre ami Alain Marchal qui est là pour parler de l'OGC Nice. Ça va mal à Nice.
0: On s'est entendu.
5: Ça va mal, ouais. Très tendu. Ouais. On est avec.
8: Je peux pas vous dire le contraire, là. Au moins, ça, c'est factuellement, vous avez raison.
5: Okay. Bon, on a raison. Eh bien, on est avec Alain. Je suis pas tout seul. On n'est pas tout seul avec Benoît Boutron. On est avec Jean-Michel Larquet. On est avec Jean-Pierre Papin.
0: Un beau plateau, t'as vu ça?
8: Oui, bonsoir messieurs.
5: Même s'ils ont perdu le procès, ils sont en forme quand même.
0: Exactement. Dans un quart d'heure, tu pourras écouter Alain. Roten se chauffe. Raymond Domenech est-il le seul responsable du fiasco de Nice-Na?
8: Il faut que je regarde le doc.
0: Ah bah tu vas regarder sur Netflix le doc.
5: On sera
0: avec un intervenant qui a vécu ça de l'intérieur. C'est Robert Duverne, l'homme au chrono, le préparateur physique qui avait très mal vécu la chose, qui a vu le documentaire et qui va nous donner son avis justement sur la façon dont c'est raconté et sur ses souvenirs.
8: Mais surtout que tu as vu, il y a eu les mises au point de Raymond Domenech.
0: Exactement. Hein. Et des joueurs d'ailleurs. Donc on pourra en parler.
5: Il y a un grand, je te conseille, un grand attaché de presse aussi, François Bernardo.
0: Il sera ce soir dans l'after. Ouais. Allez tout de suite, on attaque.
8: Supporter de l'OGC Nice, François.
0: C'est vrai. Allez, c'est parti.
5: Ah bah.
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4: Non, allez, supporter, tu mérites.
8: Je suis gavé, je suis énervé, je suis dépité. Tu sais, c'est, le supporter, c'est un historien de l'instant. Et là, l'instant, là, il commence à être long. J'en ai marre. Allô, Jérôme.
0: C'était en septembre, la saison était longue pour Alain Marchal.
8: Je te confirme.
0: Mais elle se terminera sur une finale de Coupe de France.
8: Ouais. En fait, on fait deux finales quasiment. Parce que le match contre Metz, c'est une finale pour se maintenir.
0: Exactement.
8: Et la finale de la Coupe de France, c'est pour un trophée.
5: Sauf que la différence, c'est que si tu gagnes contre Lens, t'as la coupe. Et si tu gagnes contre Metz, tu peux descendre.
0: Cas, tu fais les barrages contre Saint-Etienne.
8: Ça dépend des résultats des autres.
0: Bah voilà. Et en plus, au pire, t'es en barrage. Donc, t'es pas non plus relégué.
8: Enfin, si tu veux, on a commencé la saison en jouant le barrage de la Ligue des Champions.
5: Bah, tu vas finir avec le barrage.
8: Et on va terminer peut-être avec le barrage pour rester
5: la boucle est bouclée. C'est pas mal.
0: C'est pour ça qu'on t'invite à factuellement, à l'heure où on se parle, c'est Nice qui occupe cette place de barragiste. Même nombre de points que Auxerre. Le Havre a un point d'avance.
8: Avec un goal average défavorable pour
0: moi. L'avantage, entre guillemets, mais là, on parle d'anciens footeux qui vont tout de suite nous sauter dessus, c'est que le dernier match paraît plus favorable. Tu joues Metz qui est déjà relégué, alors qu'Auxerre va à Lille et que le Havre va à Lorient. Dans quel état tu es, toi?
5: Je suis dans
0: l'entraîneur de qui?
5: Je suis dans Metz. Il est quoi l'entraîneur de Metz?
0: Thavenot.
5: Ouais.
0: Et il est Bastier.
5: Ah, d'accord.
0: Et c'est vrai. C'est pour chauffer Alain.
8: Non, mais c'est juste pour. Je suis dans l'état d'esprit, si tu veux, du supporter qui ne peut faire qu'une chose, c'est y croire. Tu vois, c'est-à-dire que tu serres les fesses, mais tu y crois, tu te dis que ce n'est pas possible, que Nice ne peut pas descendre cette année, surtout en affrontant. Là, sur les deux derniers matchs, on a affronté des équipes qui sont au même niveau que nous.
0: Et
8: bien sûr, mais on affronte le dernier. Donc tu te dis que c'est un. Tant mieux, on nous offre le dernier. Donc s'il vous plaît, les Aiglons, mes amis, mes frères, s'il vous plaît, ne vous ratez pas sur ce coup-là. À la limite, la Coupe de France, si tu veux. Je m'en fiche.
0: C'est pas vrai.
8: Non, je te jure. Je m'en fiche.
0: Bon
8: oui, vraiment. Je te dis, je m'en fiche. Pour l'intérêt pour nous, c'est de rester en Ligue 1.
0: Ouais.
8: Voilà. C'est ça. Si tu gagnes la Coupe, mais que tu descends en Ligue 2, je vois pas l'intérêt, même pour le projet sportif.
0: C'est un scénario étudié par la Ligue.
8: Je sais bien, même pour le repreneur éventuel. Je pense que l'intérêt, c'est plus d'avoir un club qui soit en Ligue 1. Enfin, pour moi, c'est ça l'important.
0: Et tu n'arrives pas encore à te projeter sur la finale tant que cette Ligue 1 n'est pas terminée.
8: Tant qu'on n'a pas eu le match dimanche soir à 21h, je n'ose pas penser à la Ligue 2. Lapsus. Je n'ose pas penser à la Coupe de France. J'ai déjà mes billets, les copains les ont achetés.
0: Okay.
8: Ils montent, je serai avec mes potes niçois, on sera tous en finale.
5: C'est terrible de toute façon. T'imagines de jouer la finale à la Coupe de France si derrière t'as une relégation. C'est à préparer, c'est horrible, même ces matchs de barrage.
8: Si on a en tête,
0: a connu l'an dernier.
8: C'est vrai. Même si on a en tête, nous les supporters, qu'on n'a rien gagné depuis 1997, qui était contre la finale contre Guingamp, on a perdu
5: en finale de la Coupe.
8: on a perdu une finale de la Coupe de la Ligue et on a perdu une autre finale de Coupe de France, c'était contre Nantes. Donc on se dit allez, ça peut être sympa d'avoir un trophée à mettre, on en a pas beaucoup à l'UGC Nice, mais d'avoir un trophée. Mais franchement, dans la situation dans laquelle on est, je veux pas parler au nom de tous les supporters, je parle juste en mon nom, c'est la Ligue 1 qui nous intéresse. Jean-Michel, je sais pas.
4: Cela dit, ce qui est incroyable, ce qui est impensable, c'est que ce club, il y a 2-3 ans, était repris par soi-disant un milliardaire et qu'il allait tout faire éclater. Et il a rien fait éclater du tout.
8: Mais Jean-Michel, les dernières saisons,
4: il a fait exploser le club. Mais quoi, voilà,
8: les dernières saisons, on a fait 4-5-4.
0: Eh oui.
8: Quand même, tu vois,
0: il y avait un barrage de Ligue des Champions.
8: Lamentable à chaque fois en Coupe d'Europe, puisqu'on était sur une suite de 12 ou 13
4: 17 matchs.
8: Mais franchement, pour nous, c'était vachement bien. 4-5-4 l'année dernière, on est quatrième. Ouais. On joue. Alors, je sais pas moi ce qui s'est passé dans les vestiaires. Je ne sais pas ce qui s'est passé au niveau des instances dirigeantes. J'en sais rien. Et je vais même te dire, finalement, c'est pas mon problème. Tu vois, nous, le supporter, tout ce qu'on voit,
5: t'es trompé. C'est que t'as des gens qui sont à la tête du club et qui dirigent le sportif, qui se sont trompés dans le recrutement.
8: Ah, oui, la cellule recrutement s'est plantée.
5: Complètement. Et quand tu fais autant de matchs de Coupe d'Europe et autant de défaites, c'est qu'au bout d'un moment, il y a un problème. Il y a un problème d'atmosphère.
8: Il y a un problème de niveau, bien sûr.
5: Mais aussi d'atmosphère, d'appréhension de la Coupe d'Europe. Tu peux pas prendre des claques comme ça a été le cas en Conference League ou en Europa League. C'est pas possible. De faire les barrages de Ligue des Champions, c'était une anomalie. Dans
8: le début de saison, on avait 12 blessés et on avait 6 joueurs qui étaient partis.
5: Mais c'est comme l'année dernière. Francaise nous disait qu'il y avait beaucoup de blessures et ceci, cela. Mais bon, s'il y a beaucoup de blessures d'une année sur l'autre, c'est qu'il y a un problème quelque part. Ouais. Tu vois, dans le vestiaire, de prise de conscience, de ce que c'est.
4: D'hygiène de vie,
5: exactement. Nice à la Bella, on connaît. Hein,
8: de l'hygiène, oui.
5: Tu vois, mais c'est vrai.
8: À Monaco, tout le monde sait que ce sont des moines à Monaco. Tu comprends?
0: Bien sûr,
8: personne ne sort jamais. Personne ne
4: sort jamais. Sauf que Monaco.
5: Et tu gagnes en Ligue des Champions. Voilà, donc tu ne peux pas comparer.
8: Tu gagnes en Ligue des Champions, non.
5: Excuse-moi, heureusement qu'il y a Monaco pour le match de Coupe d'Europe.
0: Toi, le grand supporter de Nice, tu l'espères justement l'arrivée de nouveaux investisseurs qui pourraient prendre la suite à Nice ?
8: Oui, comme tous les autres supporters, enfin que le club se stabilise, qu'on ait des bons recrutements, une vraie cellule de recrutement qui trouve les bons joueurs. Et moi, je peut-être même un nouvel entraîneur. Je vais te dire franchement, parce que on nous a vendu Puel avec Jean-Pierre Hiver et Maurice Cohen comme étant les Messi qui allaient nous sortir de là. Quand S s'en va, on est dans les 10 premiers encore. Le club est en crise, mais on est 10 premiers. Là aujourd'hui, on joue la finale de la Coupe de France, mais on joue les barrages. Je sais pas, moi à la limite je serais plus tenté de dire allez, il faut renverser la table et passer complètement à autre chose. Virer tout le monde, virer la cellule de recrutement, virer tous ceux qui sont à l'étage, parce qu'il est temps peut-être de passer à autre chose. J'en sais rien, aujourd'hui je suis un type qui est frustré et en colère. Alors la colère est jamais bonne conseillère, remarque.
5: T'étais mieux au Rennes.
6: Non, je dis ils sont loin encore de jouer les barrages. Tu vas mettre, c'est que et Lille doit gagner pour être en Ligue des Champions aussi.
8: C'est vrai.
6: Mais je pense que et je pense que moi, Nice va battre Metz, c'est que Auxerre va aller accrocher Lille avec un point, et encore, ce serait peut-être pas suffisant pour la Ligue des Champions. Donc,
5: ils en ont gagné combien, Jean-Pierre, de rester en D1. De matchs Nice sur les derniers.
0: Ah bah Alain, il doit savoir, il doit les compter les victoires.
5: La dernière victoire, c'était quand?
0: 7 victoires cette saison.
8: Oui, c'est ça. On
0: doit aucune sur les 5 dernières journées.
8: J'allais dire 6-7 dernières journées.
5: Donc, Jean-Pierre, moi, je veux bien qu'on dise, oui, Metz, ils sont en Ligue 2, Metz, ils sont pas bons. Bien sûr qu'ils sont pas bons.
0: C'était à Angers le 14 mars.
6: Non, mais c'est un match à gagner, bien évidemment.
5: Mais c'est pas le premier à domicile qu'ils doivent gagner. Ils arrivent pas à le gagner.
4: Honnêtement, si tu regardes quand même la difficulté de la rencontre, c'est le match est plus difficile pour Auxerre à Lille.
0: Ah bah évidemment,
4: bien sûr.
5: Il y a deux journées de ça, tout le monde disait bon bah Auxerre ils sont cuits, et puis Auxerre ils gagnaient pas un match, ils ont gagné leurs deux derniers matchs à domicile.
0: Jérôme, il veut juste faire peur à Alain.
5: Non, c'est pas que je veux faire peur à Alain, c'est que en fait
4: je me souviens
5: il y a 5 ans, Ineos,
0: Ouais, à peu,
5: à peu près. Ça, sinon, voilà, ouais. Je me souviens, dans les couloirs, on s'était croisés avec Alain, et Alain me disait, tu vas voir qui va gagner la Ligue des Champions avant ton
8: parce
5: club.
8: Que t'es supporter, voilà.
5: Donc, je lui dis, oui, bah, t'as raison, écoute, écoute, je le souhaite,
8: j'espère
5: à Nice.
8: Qu'on gagne la Coupe de France.
5: Déjà, voilà, ça te changera parce que tu faisais 20 kilomètres à l'époque et encore pour aller voir les matchs des Champions encore à Monaco et on t'accueillait. Et bah, écoute, là, je te le souhaite de vivre des émotions en Champions League avec Nice. Et à l'arrivée, t'imagines 5 ans après? Dans quel état tête tu vas jouer? Tu joues un barrage de
0: en alors,
5: Ligue 1, en Ligue 2, tu vas peut-être gagner la Coupe de France et tu souhaites dimanche. Tu souhaites un nouvel investisseur. Bon. C'est terrible en fait.
0: Alain,
5: c'est
0: merci terrible. D'être venu. La bonne nouvelle de la journée, c'est donc ces 15 bus affrétés pour le déplacement des supporters niçois. Il y a eu une embrouille avec la SNCF.
8: La SNCF, donc tu voulais pas faire de train spécial pour les supporters de
5: le déplacement en bus, toi.
0: Finalement, 15 bus. Il est déjà à Paris.
8: Il est déjà à Paris. Moi, j'irai en métro avec les copains.
5: Non, tu me disais que tu avais un jet aussi qui partait de Nice.
0: Ouais, Alain, merci d'être venu.
5: Je vous en prie, merci les amis.
8: Le mec prend le métro. Non, mais jamais. Non, mais arrête, un chauffeur derrière qui t'attend.
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8: Les princesses, écoutez,
0: les princesses. C'est... Ah ouais, exactement. Allez, dans un instant, Rotten se chauffe. Raymond Domenech est-il le seul responsable du fiasco de Nice-Na? Restez avec nous. On sera avec Jean-Michel, Jean-Pierre, Jérôme et avec Robert Duverne, préparateur physique des Bleus en 2010. À tout de suite sur RMC.
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5: 9h02 sur RMC, on est là, on est bien dans Rotten sans flamme. C'est la deuxième heure. Elle commence maintenant avec Jean-Michel Larquet, avec Jean-Pierre Papin et avec Benoît Boutron. On remercie encore Alain Marchal et on lui souhaite surtout de vivre quelques jours bien plus au calme que tout au long de son année. Ouais, il est tendu. Écoute, on est aussi, on a une pensée pour les supporters niçois de vivre ces émotions-là sur la fin de saison. Et là, on va parler. Ça tombe bien, de Raymond Domenech.
0: Tout à fait. C'est le grand thème que vous attendez aujourd'hui, c'est l'actualité. On va en parler dans un instant. À 19h30, nous reparlerons de la liste de Deschamps ce soir, la liste des joueurs retenus, sélectionnés pour aller disputer la Coupe du Monde de la FIFA 2026 aux États-Unis. Les infos RMC Sport, je vous les rappelle, Robert Rissière devrait être le troisième gardien, le gardien de but du RC Lens. Et Jean-Philippe Mateta, offensivement, devrait être retenu par Didier Deschamps à la place de Randal Kolo Muani qui était pressenti. On fera un débat, nous, autour de Lucas Chevalier. Louper cette Coupe du Monde, est-ce le coup de grâce pour Chevalier, 32-16, pour participer avec nous? Puis à 19h45, le quiz de Rotten sans flamme, tous contre Rotten, a gagné une platine vinyle de la marque française Muse. 32-16, touche 4, ou quiz par SMS au 7-32-16. Mais tout de suite, retour sur l'épisode le plus irréel de l'histoire du football français.
2: Moi, j'ai dit, mais comment vous avez pu laisser un article sortir? Comment un journal, il t'appelle à 3h du matin, tu sais que ça va faire la une? Le lendemain, c'est parce qu'il fallait un bouc émissaire, les gars.
7: Par ce communiqué, tous les joueurs de l'équipe de France, sans exception, souhaitent affirmer leur opposition à la décision prise par la Fédération française de football d'exclure Nicolas Anelka.
9: Je suis en train de parler, c'est mon cœur qui parle. Et je vous dis honnêtement, je suis en train de souffrir. C'est la France qui est en train de souffrir, c'est notre pays.
10: Le problème de l'équipe de France, c'est pas Anelka. C'est le traître qui est parmi nous.
7: La Fédération française de football n'a aucun moment tenté de protéger le groupe.
11: Il est très remonté, Robert Duverne. Il va s'en aller en jetant son chronomètre par terre.
12: Puisqu'on est sur le chrono, j'ai un moment de lucidité qui me fait enlever le chrono du tour du cou. Parce que si je le lance et que je l'ai encore au tour du cou, il me revient dans la gueule.
7: Elle a pris une décision sans consulter l'ensemble des joueurs et uniquement sur la base des faits rapportés par la presse.
13: L'adjoint ne peut pas répéter ce que j'ai dit, puisque déjà il ne l'a pas entendu. Et en plus de ça, la phrase dans l'équipe, elle n'a absolument rien à voir.
14: Quand tu es dans un groupe, tu sens le climat. Tu sens que quand tu passes, les joueurs se taisent. Et je sentais, je dis, il va se passer quelque chose.
7: L'ensemble des joueurs a décidé de ne pas participer à la séance d'entraînement programmée aujourd'hui.
0: Alors Raymond, documentaire qui fait beaucoup parler depuis hier, Le Bus, Les Bleus en grève, diffusé sur Netflix, retour sur le fiasco de l'équipe de France lors de la Coupe du Monde 2010, les Bleus éliminés dès le premier tour en Afrique du Sud, la grève des joueurs lors d'un entraînement pour protester contre l'exclusion de Nicolas Anelka. D'ailleurs, je vous précise que Nicolas Anelka avait donné sa version des faits dans Rotten sans flamme en 2022. C'était une émission exceptionnelle avec Jérôme et avec Patrice Evra qui était là. Allez réécouter ce podcast. On l'a remis sur la chaîne Rotten sans flamme aujourd'hui. Le documentaire, il est basé sur les témoignages de Patrice Evra, de William Gallas, de Bakary Sagna, mais surtout de Raymond Domenech, le sélectionneur qui a donné accès à son journal intime. Il se sent trahi et meurtri par le film. Il l'a fait savoir sur un post sur les réseaux sociaux aujourd'hui. On en parle avec Nicolas Pelletier qui nous rejoint. Salut Nico.
15: Salut les amis, salut à tous.
0: Nico, c'est bien que tu sois là parce que tu vas nous remémorer cette folle journée du 20 juin 2010.
15: Oui, ce 20 juin 2010, au lendemain de l'apparition du journal L'Équipe et de la mise à l'écart de Nicolas Anelka, Téléfoot est en direct depuis l'hôtel des Bleus, Raymond Domenech en plateau, lorsque Franck Ribéry débarque en claquettes chaussettes pour présenter ses excuses aux supporters des Bleus après les mauvaises performances de l'équipe depuis le début du mondial. Il nie au passage une altercation avec Gourcuff. La journée débute donc dans le brouillard le plus complet et il va lui aussi évoquer une taupe dans le groupe France. Mais ce n'est que le début de cette journée terrible pour le foot français. Quelques heures plus tard, après une réunion entre les joueurs, le bus des Bleus débarque pour la traditionnelle séance d'entraînement, une des rares ouvertes au public depuis le début du mondial. Les joueurs vont saluer normalement les nombreux spectateurs. La séance d'entraînement est prête à démarrer, mais une image saute aux yeux des journalistes. Aucun joueur n'a pris ses crampons. Au même moment, une altercation éclate sur le terrain entre Robert Duverne et Patrice Evra, qui se finira par cette scène culte du lancer de chronomètre du préparateur physique. Les Bleus se regroupent autour du capitaine Patrice Evra, qui ira alors remettre une lettre au chef de presse de l'équipe de France. L'entraînement n'aura jamais lieu, c'est le début de la grève. Tous les joueurs remontent dans le bus, mais là, petit problème, le bus ne débarque pas.
17: Sont où les clés ?
18: Je prends les clés pour pas qu'ils s'en aillent, parce que je reste persuadé que je vais encore les convaincre d'aller s'entraîner.
9: Personne bouge. Le plan, c'est le plan.
19: Là, ça fait quoi ? 10, 15, 20 minutes que t'es dans le bus. C'est chaud, il y a de la tension, il y a de la buée sur les vitres.
18: J'aurais dû les laisser repartir tout de suite ?
5: Quel con.
18: Peut-être. C'est peut-être mon erreur.
14: Certainement.
15: Derrière, c'est le chaos total. Les journalistes poursuivent Jean-Louis Valentin, directeur délégué de la fédération, qui démissionne face caméra et en direct. Tout va très vite. Le chef de presse refuse de la lire, cette lettre des joueurs face caméra. C'est alors Raymond Domenech qui prend la décision d'aller lire le document selon le récit du documentaire. Une scène que l'on connaît par cœur maintenant et qui est désormais l'emblème de la fameuse grève de Nystar.
0: Merci Nico. Écoute, Raymond Domenech est-il le seul responsable du fiasco de Nysna? C'est le thème du débat aujourd'hui. On a vraiment hâte de vous entendre, ouais. Jean-Michel, Jean-Pierre et Jérôme. Mais on a également hâte d'entendre un acteur majeur qui a participé au documentaire. C'est donc Robert Duverne qui est en direct dans Rotten sans flamme, Jérôme.
5: Salut Robert.
0: Salut Robert.
1: Salut Robert.
3: Salut tout le monde.
1: Salut Robert. Bon.
3: Toute l'équipe.
1: Bonjour Robert.
0: Robert, est-ce que le téléphone sonne beaucoup depuis hier et la diffusion de ce doc alors?
3: Bon, j'ai quelques messages. Bon. Ça sonne pas beaucoup, j'ai même pas pu voir, j'ai pas vu. Je connais les extraits, mes extraits. J'ai bien entendu, vu, Raymond, ce qu'il a dit, la lettre qu'il a écrite suite au reportage. Mm-hmm. Mais aujourd'hui, je l'ai pas vu dans son intégralité.
0: Tu nous précisais d'ailleurs quand on t'a invité que si tu avais su à l'époque, quand tu as accepté de participer au documentaire, que Raymond avait livré son journal intime, tu aurais refusé d'y participer.
3: Bah, si j'avais su que ça allait être cette approche-là, alors moi j'avais des échanges avec Raymond, hein, bien entendu, et Raymond m'avait toujours dit qu'il aurait un droit de regard sur le reportage. Mmh. Et que le reportage, il a été fait, comme Raymond le précise dans son communiqué, en plusieurs fois, avec plusieurs directions. Et en fait, moi, je pensais que ça pouvait être intéressant de parler de ce cas d'école, de ce cas de management, de l'aborder comme un cas de management. Et qu'il n'y ait pas encore des nouvelles révélations, tout un truc, un bazar, comme c'est le cas là. Donc, j'étais pas du tout au courant que Raymond... qu'ils iraient chercher le journal intime, qu'ils le publieraient. D'ailleurs, Raymond a l'air d'exprimer le fait qu'il n'était pas du tout prévu qu'il publie les mots qu'il y a dans son
0: parce qu'il y a des insultes envers des joueurs.
3: Bien sûr.
5: Dans ces cas-là, tu ne le montres pas.
3: Donc moi, là-dessus, là, ce n'est pas moi qui l'ai montré, donc je ne peux pas juger.
5: Bah, oui.
3: Je ne sais pas dans quelles circonstances. Moi, on m'a demandé si j'avais des choses consignées, quelque part, des textos de l'époque. À l'époque, ils ont voulu revenir sur le site. On avait un site à l'époque, une espèce de page Facebook où les gens me contactaient à tour de bras pour. Mais moi, j'avais tout arrêté d'un coup, donc j'avais pas du tout de commentaires sur ce site-là. Mm-hmm. Bon, chacun a amené, donc Raymond a amené ce qui bon lui semble.
0: Juste Robert,
3: pour faire avancer, mais bon.
0: Robert, je vais donner la parole à Jérôme, Jean-Pierre et Jean-Michel. Juste, je veux ton avis à toi sur l'angle du débat. Est-ce que toi, 16 ans après, quand tu as vécu tout cela de l'intérieur, des gens te demanderont à qui tu en veux précisément dans cette histoire, est-ce que tu l'as enfin digéré, mais est-ce que d'après toi, Raymond Domenech est le seul responsable du fiasco de 2010?
3: Bah bien sûr que non. Raymond Domenech n'est pas le seul responsable du fiasco de 2010. Bien entendu que non.
0: C'est une responsabilité collective.
3: On est tous, bien sûr, je le dis, moi je le dis dans le reportage, j'estime que j'ai échoué aussi moi dans mon intervention. Je suis aussi responsable, j'ai échoué dans mon intervention qui est devenue une altercation. Mon intervention, elle était, faut prendre part à l'entraînement. Et on a vu le résultat, donc j'ai échoué aussi, on est plusieurs à avoir échoué, on est beaucoup.
0: Jérôme.
4: Tu essayais de reconstituer un vase qui était pété en mille morceaux, Robert. Tu vas pas te flageller parce que tu as échoué là-dessus.
3: Mais
4: Robert, tu n'es responsable de rien, Robert. Dis-le si tu es responsable de rien. Un journal intime. Voilà, oui, mais un journal intime, par définition, il faut s'appeler Raymond Domenech.
3: Ah non, mais là, c'est un autre débat.
4: C'est le vrai débat. Pour donner un journal intime, et après.
5: Et puis dire, c'était pas prévu.
4: C'est comme si sur les réseaux sociaux, tu donnes le code de ta carte bancaire, idiot.
3: Mais c'est ce qu'on a dit tout à l'heure. Si j'avais pris Si on m'avait informé qu'il allait avoir un journal intime et qu'il allait avoir cet angle d'approche
5: ben oui.
3: du reportage, je ne participe pas au reportage.
0: Je précise que tous les trois autour de la table, vous l'avez vu, le documentaire. Oui. En tout cas, Jean-Michel, ouais. Jean-Pierre et bah, Jérôme,
5: moi,
0: vous l'avez vu.
5: Moi, j'ai vu le reportage et puis j'ai vu de mes propres yeux ce que Raymond Domenech.
0: Oui, tu l'as
5: alors,
0: connu.
5: Toi. Robert aussi, hein, on a fait quelques rassemblements ensemble, mais c'est surtout Raymond Domenech que j'ai vu. Moi, je l'ai eu. Et je sais de quoi il est capable. Donc, bien sûr que pour répondre à ta question, Benoît, et au thème du jour, c'est le responsable numéro 1.
0: C'est pas parce le seul, que, c'est le responsable numéro 1.
5: Ben pas non, pareil, non oui. C'est pas le seul, parce que tu peux rajouter François Manardeau, qui est attaché de presse, mm-hmm. parce que quand tu vois là, et là je l'ai vu de mes propres yeux, ce qui s'était passé et l'impact que devait avoir un attaché de presse pour éviter certaines sorties et certaines accusations de la presse, en effet, c'est l'attaché de presse qui doit prendre ses responsabilités. Il ne les a pas prises, peut-être parce qu'il n'avait pas les compétences pour ça, mais c'est un rôle qui est hyper important, attaché de presse. Tu ne deviens pas attaché de presse comme ça par hasard. Non, mais... Donc ça, c'est la première chose. Mais le gros responsable, c'est Domenech. Pourquoi ? Parce que Domenech, en amont, quand il crée ce groupe de joueurs, tellement il a dit tout et son contraire à certains joueurs qu'il a créé déjà une ambiance qui est pas bonne.
0: Oui, ça partait déjà sur de mauvaises bases.
5: Et surtout un rapport de confiance avec ton sélectionneur qui a disparu de la part de beaucoup de joueurs importants et des joueurs leaders, parce que quand tu revois le groupe de joueurs, et je parle sous le contrôle de Robert parce qu'il a vécu, en effet, des joueurs leaders, il n'y en avait pas 50 000.
0: Et non.
5: Contrairement à d'autres sélections et d'autres rassemblements et d'autres générations, on en parlait des générations, il y avait dans les autres équipes des générations où il y avait du charisme, il y avait des leaders naturels dans le groupe. Là, en effet, ça manquait un petit peu, mais il y en avait. Et ces mecs-là, tu te les ai mis à dos déjà d'entrée avant la compétition. Donc, arrive après cette dingue avec Nico Anelka, d'accord ? Il est responsable de la suite, parce que quand tu vois juste un truc, et moi je vais pas en parler sans 3 heures, ce que je veux dire, il y a juste à voir quand Pat Evra, mais je le savais parce qu'il nous l'a dit là avec Nico Anelka, quand Pat le cherche et qu'il lui donne son accord comme quoi Nico va s'excuser,
0: oui.
5: et qu'il faut qu'il se voit, et qu'il fuit, oui. Il se cache et il se barre après à la conf de presse, c'est exactement l'homme qu'il est. Et moi, je l'ai vécu, donc moi, il peut rien me dire là-dessus quand je parle, parce que il a une langue de... Bon, je vais pas donner le mot, voilà.
4: Mais il l'a eu
5: avec moi, et il l'a eu avec d'autres joueurs. Voilà, c'est tout.
4: Dans ce documentaire, moi, c'est tout frais, puisque je l'ai vu entre 15h et 16h15. Bon, c'est tout frais.
0: Alors, qu'est-ce que t'en as pensé, Jean-Michel ? Est-ce que c'est un charge contre Raymond Domenech déjà ? Ou est-ce que tu trouves ça...
4: Non, mais il y a que lui. Il y a tout de machiavélique, d'abord, d'un orgueil. Ça pue l'orgueil.
5: Ah oui,
4: mais ouais. C'est puant d'orgueil. Oui. C'est d'une vulgarité. C'est un mec puant d'orgueil et vulgaire. Et quand il prétend dans le communiqué que c'est une décision de la Fédération française de football... Vous savez, peut-être que je vais vous apprendre quelque chose qui n'est pas dans le documentaire. Robert, tu le sais mieux que moi. En plus, un menteur. Ah parce oui. que celui qui a décidé de virer Anelka, c'est pas le pauvre Scalette qui savait âme. Pas où était l'avant et l'arrière d'un ballon de football. Celui qui a décidé, c'est Raymond Domenech. C'est lui et lui seul. Et quant à la fin, je vois Manardeau qui se glorifie d'avoir la lettre lue par,
5: ouais, c'est ça,
4: par Domenech, ouais, ouais. et qui lui dit, parce qu'on sent quand même qu'ils sont... ils sont pas Fâché. Les meilleurs amis du monde. J'ai pas bien noé. Je lui donnerai une photocopie et qu'il se glorifie d'avoir gardé cette lettre. Moi, j'ai été touché, Robert, par ton témoignage.
0: Ouais.
4: J'ai été touché par la sensibilité.
0: On voit tes larmes d'ailleurs, Robert.
4: Du petit Bakary. Du petit Bakary Sagna. Parfois. Mais cette vulgarité. Vous savez ce que je ressens quand je vois ce truc? Je suis gêné. Je suis gêné qu'un gars ait pu rester aussi longtemps à la tête de l'équipe de France en étant aussi vulgaire, machiavélique. Et quand, à un moment donné, le dénommé Manardeau dit « on était dans l'anormalité », je lui confirme, je lui confirme que ce ne sont pas des gens normaux. À ça, sur les plans neurologiques et sur les plans... ce n'est pas des gens normaux. Mais tout va bien. Et quand il veut nous faire jouer sur la corde sensible et que c'est sa fille aînée qui lui dit « Mais papa, tu as fait une énorme bêtise en lisant cette lettre. » Je pense que ce n'est pas très difficile d'être plus intelligent que Raymond Domenech. Et je pense que sa fille, je ne sais pas quel âge elle avait, était quand même de toute façon plus intelligente. Ce n'est pas possible de voir ce que l'on a. Après, il y a des dommages collatéraux. Il y a peut-être des choses qui auraient pu être rattrapées par les joueurs. Certainement. Sûrement, Robert. Certainement. Peut-être par toi, si tu t'y étais pris autrement, mais ne regrette rien. Mais
3: Si je veux revenir sur le documentaire, en fait, moi, je pense que qu'on va nous faire un bon documentaire qui allait avoir un sens qui allait donner un sens, même si
0: ça peut pas, Robert.
3: Non, mais il peut. Analyse. Ouais, mais même si c'est à charge, peu importe, on pourrait faire une analyse pour le management, pour plein de choses. De ce qui s'est passé, si l'orientation... Moi, je suis resté 4 à 5 heures à enregistrer. Ils ont 4 heures de propos, à peu près, pour expliquer tout le déroulement. Pour expliquer tout le déroulement. J'ai essayé d'avoir une vision, après coup, quelques années d'analyse, en fin de compte, d'analyse de cet échec. Alors, bien sûr que je me flagelle pas tous les jours avec ça, bien entendu, mais j'ai essayé d'avoir une vision de management, et c'est ce que je reproche, de ne pas être dans ce type de document, pour qu'aujourd'hui, on comprend comment ça peut foirer, comment un groupe peut foirer, comment un groupe peut arriver là, parce que le groupe en soi, quelque part, ils ont raison de soutenir leur joueur, parce que le joueur n'a jamais dit ses propos.
0: Bien sûr qu'il n'a jamais dit
3: ses propos au vestiaire. Donc ça, c'est le premier truc. Le deuxième truc, ils ont raison donc de le soutenir. Et le troisième truc, par contre, ils n'ont pas raison de faire une grève.
0: C'est ce que tu dis dans le doc d'ailleurs. Et c'est pour ça que tu es énervé. C'est pas contre le mouvement de protestation des joueurs. C'est plutôt le fait qu'ils ne s'entraînent pas. C'est ça qui t'a rendu fou.
3: Il n'y a pas d'altercation avec Pat. Il n'a pas de propos désobligeants vis-à-vis de moi.
0: Non, parce que sur les images, on peut interpréter, se dire ils sont à deux doigts de se battre, mais pas du tout en fait.
3: Pas du tout.
0: C'est important de le préciser.
5: Non, mais ça, c'est Tarago qui dit ça. Mais bon, Tarago, il s'est servi de ça.
4: Tu as préparé ta séance et tu es au service plein et entier de l'équipe de France et tu veux qu'ils s'entraînent. Mais je comprends que tu sois un petit peu désabusé. Voilà.
3: Encore aujourd'hui, je peux encore te dire le contenu qui était prévu à cette séance.
0: Ah bah tu vois, c'est encore frais dans ton esprit.
5: Ah mais t'imagines que même dans le reportage, Robert et Jean-Michel et Jean-Pierre, et on va écouter Jean-Pierre dans un instant, on l'a pas entendu, mais Tarago qui sort cette phrase-là, il intervient et même pas avec un peu de recul, il se dit oui, j'ai fait une énorme connerie. Parce qu'en fait,
3: Tarago a l'info,
5: mais ce qui est pas la bonne info, parce que là,
3: Tarago il chope une info, ils sont trois à choper une info, voilà. Qui est pas la bonne.
5: Ah bah lui, t'en fais pas.
0: Et c'est expliqué d'ailleurs.
5: En plus, t'en fais pas avec la bave qu'il avait reçue de Nico quelques années avant. C'est sûr qu'il s'est bien chargé de mettre la bonne phrase. Oui, non, mais peu importe. Mais c'est des gens comme ça, Benoît. Je suis désolé. Et quand tu fais un reportage, tu peux juste avoir un peu plus de sympathie et reconnaître, parce que c'est la profession qui veut ça aussi, j'ai fait une connerie ce jour-là. En effet,
0: Montage, peut-être qu'il l'a dit et que ça a été coupé.
5: Je ne sais pas.
0: Laissons-lui, accordons-lui le bénéfice du doute.
5: Bah écoute.
0: Jean-Pierre, qu'est-ce que tu as pensé du doc, toi, alors?
1: Alors déjà, ça m'a rappelé des choses, mais j'avais oublié pas mal de choses, en fait. Moi, ce qui me choque, en fait, dans cette histoire, c'est que j'avais pas regardé l'aspect joueur comme je l'ai vu aujourd'hui. C'est-à-dire que là, j'ai vu vraiment un capitaine avec ses joueurs principaux qui sont allés défendre un autre joueur. Et ça, j'ai trouvé ça plutôt noble. Et ça, c'était génial. Par contre, moi, ce qui me choque encore plus, c'est que trois ou quatre fois, Raymond Domenech aurait pu arrêter la, en fait, l'amplification du,
5: eh oui,
1: du phénomène.
5: Eh oui.
1: C'est-à-dire que.
4: C'est ça qui est le responsable numéro un.
5: Eh oui.
4: C'est Cash.
1: Non, non, mais c'est, je suis d'accord. Je suis d'accord.
4: À aucun moment, mais... il a essayé d'arrondir les angles.
0: Il y a des moments terribles.
4: Parce que c'est un provocateur de paillettes.
0: Quand il empêche Evra d'aller s'excuser.
1: Par contre, à la fin où moi je reste sur ma faim, où je reste sur ma faim, c'est que. On ne sait toujours pas comment l'équipe a pu faire ce titre incroyable et débile sur un truc qui n'existait pas.
5: Ben oui.
1: C'est-à-dire, quelle est la mauvaise foi qui a osé dire que c'était ce qui avait été dit ? Parce qu'après, tout découle de ça. Tout découle du titre, tout découle de ça. Et on ne sait toujours pas aujourd'hui qui a dit... Ou si ça a été dit, parce que peut-être ça n'a pas été dit, peut-être ça a été inventé aussi.
4: Ça n'a jamais été dit.
0: Ouais, tous les acteurs,
4: ça a été
0: inventé. Et les témoins disent que ça n'a pas été dit, en tout cas
5: donc
0: pas dit
5: comme
1: ça. Donc ça a été inventé. Exactement. Donc ça a été inventé. Et là, c'est encore plus grave. Ouais, et à ce moment-là, moi, je défends les joueurs d'avoir soutenu Anelka.
5: Bah oui.
4: Ce qui est clair dans le documentaire, c'est qu'effectivement, il y a eu des propos peu amène de Nico Anelka disant fais-là ton équipe de merde.
5: De merde,
4: c'est, oui, ça, hein, c'est ça, voilà. Ouais, ouais. C'est bien ça, Robert,
5: oui,
4: à la mi-temps.
3: Mais... Oui, non, mais il y a une altercation, c'est tout con. Hein. Raymond lui demande de prendre la profondeur. En deuxième mi-temps, il lui dit de prendre la profondeur. Arrête de décrocher, prends la profondeur. Coach, c'est ce que je fais, mais les ballons, ils n'arrivent pas. Ça parle de jeu. Et au bout d'un moment, moi, il voit arriver que j'étais parti à l'échauffement aussi avec Dédé, Gignac, et il voit arriver peut-être que ça se touche les fils en haut et qu'il se dit, mince, il va rentrer Dédé, et il a qu'à changer. Bon, bah vas-y, si tu prends la profondeur. Et ça part comme ça c'est, des, c'est arrivé 10 000 fois, là, on était à, juste, il balance le maillot.
4: Vois, ça, c'est, et lui, ça, c'est une
1: en plus,
4: information.
1: Il reproche de le tutoyer sur le truc. Il reproche de le tutoyer.
5: Bah, tu te rends compte, il l'a tutoyé.
0: Oh, oui, c'est le Domenech qui reproche.
1: Ah, c'est grave, ça, c'est vachement grave, en fait.
4: Alors que lui, dans son journal intime est d'une vulgarité. Mais
0: alors, si je peux me permettre de faire un peu l'avocat de Raymond Domenech autour de ce plateau, parce que c'est vrai que moi je comprends votre colère légitime. On sait qu'il y a des antécédents entre Jérôme et Raymond, entre Jean-Michel et Raymond notamment.
5: Non, mais moi,
4: c'est sûr que je ne suis pas objectif.
0: Non, mais ce que je veux vous dire, c'est que moi je comprends tout à fait les raisons de votre colère. Quand on voit le doc, on se dit mais c'est quelqu'un de machiavélique et qui a uniquement des défauts. Je veux pas du tout le dédouaner moi de sa responsabilité. Je veux juste dire, est-ce qu'il n'y a pas une conjonction de facteurs de se dire il y avait beaucoup de choses qui clochaient à cette époque en équipe de France, du président de la fédération au service de presse, en passant par le sélectionneur et peut-être chez les joueurs.
4: Tout
0: l'as dit, Jérôme, il y avait moins de leaders qu'aujourd'hui
4: ou qu'à une certaine époque. Numéro un,
0: et c'est pour ça qu'il y a toute une chaîne de responsabilité.
5: Qui sait qui gère,
0: là, bien sûr, là, on
5: qui s'entoure de ces personnes-là.
0: On est d'accord.
5: Parce que pas le président de la Fédé, parce qu'en effet, c'est pas le sélectionneur qui décide.
0: Souviens-toi dans quel état est Jean-Pierre Escalette au moment de la conf de Patrice Evra.
5: Qui décide du staff autour
0: c'est Raymond Domenech,
5: bon,
0: bien sûr.
5: Voilà, bon, bah écoute, donc tu t'entoures des gens que tu penses pouvoir maîtriser et tout ça. Je ne parle pas de Robert et du staff technique. Je parle des gens qui sont autour.
3: Il y avait François et Yann Le Guillard. Déjà, il y avait quand même quelque chose qui n'était pas net, parce que Yann Le Guillard était encore là.
5: Hein. Ben oui, en plus.
3: L'attaché de presse de l'époque de Raymond, son gars à lui. Était là. Donc on sentait qu'il y avait quand même...
0: Il y avait une défiance envers François Malardo et Raymond Domenech.
3: Bien sûr, il y avait des choses qui étaient arrivées, des nouveautés qui étaient arrivées dans ce staff quand même. Alors quand évidemment je dis... que...
4: Vas-y, pardon.
3: C'est pas pour dédouaner. Moi, ce qui m'embête, on en parle aujourd'hui, et je pose là peut-être la question à Jean-Michel ou aux autres, s'il n'y avait pas eu dans le doc... Moi, je veux revenir sur le doc, parce qu'on parle en fait surtout du doc.
0: Bien sûr, c'est l'actu du jour.
3: S'il n'y avait pas eu ce problème... de ce journal intime. Je reconnais que c'est un gros problème, ce journal intime. Est-ce qu'aujourd'hui, il y aurait ce jugement autour de Raymond et de ces révélations du journal intime qui n'auraient pas eu lieu et qu'on aurait pu avoir un autre angle? C'est ça que je veux dire.
0: Oui, bien
3: c'est
0: sûr.
3: Ça qui m'embête. Je fais mon avocat un petit peu de Raymond en disant... Est-ce que tout vient pas maintenant d'un très gros problème d'avoir révélé des choses qu'il a au profond de lui, d'accord? Ça en fait pas quelque chose de bien. Je vais pas te dire aujourd'hui que c'est bien d'avoir ces propos.
4: Mais de quelqu'un qui pense qu'il détient la vérité et que de toute façon que tout ce qu'il fait est magnifique et que de temps en temps il peut le mettre sur la place publique. Mais Robert, est-ce que quelqu'un de normalement constitué donne son journal intime à un réalisateur de documentaire et que
3: s'il a confiance en lui, ce C'est ce que dit Raymond. Parce que les premiers réalisateurs, c'est Jérôme Saporetto. Hein, s'il a confiance en lui et que à partir de là,
4: je n'avais pas cette information. Alors là, c'est le bouquet là.
1: Jean-Michel, le documentaire, il est pas fait que sur le
0: journal intime. Eh oui, il y a tous les autres faits et événements.
1: Parce que c'est quelques phrases en fait dans le documentaire. Alors, mais ce qui est grave, c'est ce qui se passe entre les joueurs et le coach.
0: Et si on peut préciser aussi,
1: déjà ça peut pas continuer.
0: Et d'ailleurs, Jean-Pierre,
1: tu sais que c'est fini.
0: Si on peut préciser, à RMC, on a beaucoup de connexions avec cette génération-là. On a parlé à certains joueurs qui sont concernés dans ces histoires et qui peuvent être ciblés par des insultes. Les joueurs concernés n'en veulent pas forcément à Raymond pour les insultes parce qu'on se dit que dans un journal intime, on a des propos un peu exacerbés et que c'est pas le fait de les avoir écrits, c'est le fait de les publier aussi aujourd'hui qui rend tout ça qui donne une dimension encore plus importante. Juste, j'ai une question pour Robert avant d'accueillir Mathieu. Robert, on a beaucoup parlé aussi des raisons qui ont poussé les intervenants à participer à ce doc. Raymond Domenech a précisé qu'il n'avait pas été payé pour ce doc. Est-ce que toi aussi tu nous le confirmes? Le producteur Stéphane Comga, qui sera dans l'after ce soir, a dit que personne n'avait été payé. Tu n'as pas été rémunéré non plus pour participer?
3: Je n'ai absolument pas été rémunéré pour participer. On m'a payé mon billet d'avion de Biarritz à Paris, mais bon, voilà.
0: Alors accueillons Mathieu, tiens, au 32-16, qui va en débattre avec nous, Jérôme.
5: Salut Mathieu.
0: Salut Mathieu.
6: Oui, salut, bonsoir.
5: Bonsoir Mathieu.
0: Sois le bienvenu.
5: Vas-y.
6: Moi, j'ai regardé le documentaire cet après-midi, et ça m'a fait revivre ces sentiments de gâchis immense. Et tout à l'heure, j'ai entendu l'intervention de Jean-Pierre, et j'ai eu un peu le même sentiment, c'est-à-dire que à plusieurs occasions, vraiment.

0: Après, à sa décharge, je trouve courageux le fait qu'il ait partagé son journal intime. Et puis, on peut voir qu'en termes de santé mentale, il ne devait pas être au top, parce qu'il y a certains éléments qui indiquent clairement qu'il était complètement isolé, complètement stressé, complètement à l'ouest. Et on sent que il est un petit peu seul dans cette galère. Donc voilà, c'est peut-être l'élément qui peut venir équilibrer un peu le débat.
1: Merci Mathieu d'être venu au 32-16.
0: Merci
1: Mathieu. Bonne soirée à toi.
0: Bonne soirée Mathieu.
1: Merci. Robert, merci beaucoup d'être venu dans Antenne sans flamme. Et merci
2: Robert,
1: pour ton témoignage.
2: Du coup, hein.
1: Oui, vas-y, dis-moi Jean-Michel, vas-y.
3: Allez. Benoît, juste pour se remettre dans une meilleure ambiance, il y a un autre documentaire qui vient de sortir sur Netflix qui s'appelle Magnifique. On les a tant aimés. Tu l'as vu? Ben voilà. Et qui remet les footballeurs
2: je
3: à un niveau.
2: Je savais que tu allais parler de ça.
3: Ben Robert, oui, mais qu'est-ce que tu veux? Voyons. On remet l'église
2: au milieu. On peut juste alors dire, si je me permets.
1: Vas-y.
2: Parce que j'ai envie de me permettre ça. J'ai envie de rendre un petit hommage à Floridinalo.
1: Évidemment, on pense à lui.
3: Ouais, Guy Lafleur.
1: Voilà. Tout à fait. Voilà, meilleur buteur de l'histoire de l'Olympique Lyonnais qui nous a quittés.
2: Il y a des choses dans le football. Voilà.
4: Bien sûr, exactement.
1: Merci Robert. Bonne soirée.
4: Merci.
1: À bientôt.
4: Salut Robert, à bientôt.
1: Bye bye. Et dans un instant, 19h30 sur RMC, on va revenir sur la liste qui nous attend dans 30 minutes. Didier Deschamps sur TF1 pour annoncer les joueurs qui seront retenus pour la Coupe du Monde de la FIFA 2026.
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1: On vous rappelle les infos RMC Sport, la liste qui devrait être annoncée et donc un des grands perdants de la soirée, Lucas Chevalier. On parlera donc du gardien du PSG. Est-ce que ce sera le coup de grâce pour Chevalier de ne pas être sélectionné pour la Coupe du Monde de la FIFA 2026? À tout de suite.
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7: Emmanuel Macron mène actuellement une tournée de 5 jours en Afrique. Il est aujourd'hui au Kenya. Bonjour, monsieur le président.
8: Ainsi, Bonanga. Ainsi, Bona.
7: Oui, je dis que ça. Bon, il était sud-africain, pas kenyan quand même, monsieur le président.
8: Oui, mais écoutez, vous en connaissez beaucoup, vous, des tubes qui viennent du Kenya. Moi j'écoute RMC Gold tous les jours. Il y en a pas.
7: Oui, c'est. Bon, enfin, quoi qu'il en soit, vous avez débuté ce déplacement par une visite de 2 jours en Égypte. Hein.
8: Barque sur les billes. Barque sur les billes. Barracuda.
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4: 19h33 sur RMC, on est là, on est bien, la dernière demi-heure de Rotten sans flamme. Et ben ça tombe bien, restez bien avec nous, on est avec Jean-Michel Larqué, avec Jean-Pierre Papin. On va parler de la liste de Didier Deschamps qui va tomber dans quelques minutes maintenant sur TF1. On la commentera demain dans Rotten sans flamme, c'est sûr, mais là on a encore des petites infos, des petites indiscrétions. On vous en a parlé au début avec Fabrice Hawkins et Arthur Perrault.
5: Ouais.
4: Le quiz de Louis Gerbier aussi
5: avec
4: dans 10 minutes.
5: Avec un cadeau.
4: Ah ouais.
5: 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Tout de suite, on y va. On parle donc de la liste de Deschamps dans la VAR de Rotten sans flamme.
6: Jérôme, je t'invite à écouter ça.
7: L'interrogation vient du poste de gardien de but. La question, c'est de savoir qui sera le troisième gardien. Lucas Chevalier ne joue pas, il est blessé. Bon, il va revenir dans les prochains jours et il devrait être opérationnel pour la finale de la Ligue des Champions, même si, a priori, il ne la jouera pas.
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5: La saison très compliquée de Lucas Chevalier, qui a été recruté avec une grosse somme par le PSG donc l'été dernier. Il était destiné à être le successeur de Gianluigi Donnarumma au Paris Saint-Germain, et donc il devrait malheureusement terminer cette saison sur une non-convocation pour la Coupe du Monde de la FIFA 2026 avec l'équipe de France. C'est Robin Rissière qui devrait être appelé ce soir. Fabrice Hawkins nous l'a dit il y a quelques minutes sur RMC dans Rotten sans flamme. Fabrice va revenir. Je vais juste repréciser la saison de Lucas Chevalier, qui n'a plus disputé de match officiel depuis le 23 janvier, qui s'est blessé fin avril, qui est touché à la cuisse. Entre-temps, Safonov, depuis 6 mois, s'est affirmé comme le gardien numéro 1 du PSG. Deschamps aime Chevalier. Il l'avait emmené lors de la tournée aux États-Unis au mois de mars. Et malheureusement pour lui, eh bien là, il devrait sauter de la liste de Deschamps. Fabrice Hawkins est de retour. Fabrice, on peut donc rappeler tes deux infos à RMC Sport qui concernent la liste qui va tomber dans quelques minutes. Rissière devrait être appelé, tout comme Mateta offensivement.
7: Oui, effectivement, c'est les deux informations qu'on a données tout à l'heure. Robin Rissière qui devrait être appelé au poste de gardien de but, troisième gardien de but, donc derrière Mike Maignan et Brice Samba. Je mets le conditionnel, mais ce sera ça. Hein, ce sera bien Robin Rissière. Ça fait déjà plusieurs jours qu'on en parle.
5: C'est sûr que Chevalier sera là, quoi qu'il arrive, c'est sûr.
7: Que Chevalier sera pas là,
5: ouais,
7: oui.
5: Il sera pas là, ouais.
7: Ouais, effectivement, parce qu'il n'a pas de temps de jeu. Il est blessé en plus actuellement, donc il n'a pas pu se montrer sur ses derniers matchs. Où Luis Enrique aurait pu lui donner quelques minutes. Donc c'est une grosse déception, j'imagine, pour Lucas Chevalier. Alphonse Areola aurait pu être appelé, lui aussi. Il était dans les petits papiers du sélectionneur pour cette troisième place, mais c'est Robin Rissière qui sera choisi. Et puis la deuxième information, c'est que Randal Kolo Muani ne participera pas à la Coupe du Monde. Il était attendu dans cette liste lui aussi, pas forcément par rapport à ses récentes performances, notamment en Première Ligue où il n'a pas beaucoup marqué, mais il avait un vécu et des statistiques en équipe de France qui lui permettaient de pouvoir espérer. Et le staff se penche vers la solution et vers le profil de Jean-Philippe Mateta. Et j'ajoute à cela qu'il faudra quand même regarder la liste du sélectionneur qui va tomber aux alentours de 20h20, qu'on va annoncer évidemment ici sur RMC, parce qu'on n'est pas à l'abri d'une petite surprise.
5: Oula, si Fabrice dit ça, c'est qu'il faut vraiment surveiller, quoi. On va regarder ça.
7: On va surveiller
5: avec beaucoup d'intérêt. Et d'ailleurs, il y aura un Génération After spécial liste de Deschamps pour la Coupe du Monde de la FIFA 2026, RMC Radio officielle. On voulait faire le débat sur Chevalier, Jérôme, Jean-Michel et Jean-Pierre. Cette année terrible pour lui. Est-ce que c'est le coup de grâce de louper la Coupe du Monde? Qu'est-ce que tu en penses, Jérôme? Forcément, une sacrée déception qu'il va devoir digérer. Hein.
8: Non, mais moi, j'ai une pensée pour lui. Alors, on a été très critique au début parce que les critiques, elles font partie du jeu. Quand t'es pas au niveau et qu'on est déçu de son adaptation, on l'a dit, mais c'était pas contre lui. Je pense qu'il a fait beaucoup d'erreurs, que ça soit sur le terrain mais aussi dans sa vie privée, mais ça peu importe, ça le regarde. On passe de ses performances sur le terrain. Je pense que ça a été très dur, les premiers pas au Paris Saint-Germain, l'adaptation à ce club-là, rien à voir avec Lille. Et oui, alors moi je lui laisse encore une chance. ans, si tu veux, parce que je reste persuadé que ses qualités, il les a pas oubliées et qu'il peut continuer une progression et retrouver du temps de jeu et surtout des performances.
5: Il devra se relancer ou tu le vois rester au PSG la saison prochaine?
8: Écoute, c'est compliqué parce que on parlait de ça avec les performances de Safonov. Le problème, c'est que Safonov, on l'a encore vu hier. Franchement, c'est Jésus dans les buts en ce moment. Il s'est donné de la confiance aussi avec des très bons matchs. Et puis surtout, le PSG est en passe peut-être de devenir encore une deuxième fois de suite champion d'Europe avec Safonov dans les buts. Donc c'est compliqué l'année prochaine pour la concurrence de nous expliquer que l'année prochaine, tu redistribues les cartes et la concurrence va jouer alors que t'as un gardien qui t'a permis d'être champion d'Europe. Donc ça va être compliqué pour Chevalier, peut-être à lui de réfléchir, mais bon, le poste des gardiens, c'est compliqué de trouver un point de chute avec une indemnité de transfert qui sera élevée parce qu'il n'a pas été gratuit.
5: Il est sous contrat jusqu'en 2030.
8: Exactement. Et puis juste pour reparler de sa sélection, t'imagines quand même, moi j'ai une pensée pour lui, il se blesse au pire des moments, parce que Didier Deschamps lui faisait confiance. Moi, je trouvais que la confiance, c'était une confiance aveugle, parce que quand t'as un mec qui joue plus du tout, plus une minute de jeu, il ne mérite pas d'être en sélection, même au poste de numéro 3.
5: Il aurait dû jouer, parce que Renato Marin a joué, en parce plus, que donc, Safonov a été préparé.
8: Ça lui aurait permis peut-être de confirmer le fait que Deschamps le prenne en troisième gardien. Il se blesse, et là, en effet, c'est un choix logique, il sera pas dans les trois. Mais mentalement, il va falloir qu'il se remettent. Alors, imagine le pire pour lui, c'est que l'équipe de France, elle gagne cette troisième étoile. Parce que c'est totalement possible.
9: Et que le Paris Saint-Germain soit champion
8: en plus
9: d'Europe.
8: Non, mais t'imagines comment il faut se remettre de ça? Je sais pas toi, ce que vous en pensez.
9: Sans toi.
5: Jean-Michel, est-ce que ce serait le coup de grâce pour Chevalier louper cette Coupe du Monde?
9: Chez les aficionados de la corrida, on appelle ça le coup de Descabello. Évidemment que pour lui, comme les choses vont vite quand même dans le football.
8: On le savait.
9: Oui, on le savait, mais quand tu en es la victime, parce que c'est une victime, oui, eh bien, tu te rends compte que tu es transféré de Lille à Paris Saint-Germain avec tambour, trompette, 50 millions d'indemnités, et puis tu échappes 2-3 ballons, tu te retrouves en concurrence, tu te blesses et tout s'écroule. Et tout s'écroule. Alors, évidemment, je ne vois pas comment le Paris Saint-Germain peut transférer ce joueur-là. Ils ne trouveront jamais personne à ce tarif-là. Donc, moi, je pense qu'il faut très vite qu'il soit prêté à un club et qu'il essaie de se relancer dans un club. Ça, c'est la. Je pense que c'est la seule option raisonnable dans la situation dans laquelle il se trouve. Et il est évident que Didier Deschamps, même s'il a été très paternaliste avec Lucas Chevalier pour les deux matchs qui ont eu lieu sur l'autre continent, le continent américain, il est évident qu'il ne peut pas, le soutenir davantage. Il faut qu'il prenne quelqu'un qui. Et puis j'imagine que en confiance, Lucas Chevalier, il n'est pas en confiance. Enfin, tu peux pas imaginer qu'à un moment ou un autre, il entre dans les buts de l'équipe de France pour un match de Coupe du Monde. Il doit trembler de tout. Voilà, il doit trembler de tous ses os, le pauvre, actuellement.
5: Jean-Pierre.
10: Ça, c'est certain. Ce que vous dites, c'est tout à fait juste. Je pense qu'un joueur, déjà, qui joue pas dans son club, avec toutes les péripéties qu'il a eues, il a été blessé. Safonov l'a remplacé parce que il a été meilleur que lui. Aujourd'hui, ne pas aller à la Coupe du Monde, de voir le PSG gagner la Ligue des Champions, tu vas prendre un coup sur la casquette qui va faire très très mal. Après, ça s'appelle la résilience. On est capable de surmonter tout ça, ou on n'est pas capable et il faut très vite qu'il cherche un autre challenge parce qu'autrement ça va être un calvaire.
5: Pour toi, il doit donc relancer sa carrière ailleurs l'été prochain.
10: Oui, je pense.
5: Parce que pour vous, la place de numéro 1 est définitivement perdue.
9: Non, mais
10: c'est jamais perdu parce que. Quoi qu'il arrive. Safonov a déjà été blessé aussi, mais tu peux pas faire une carrière en espérant que numéro 1 va se blesser. Autrement, tu joues pas dans une équipe, quoi. Je veux dire, si tu penses qu'à
5: non,
10: ta
5: mais
10: gueule,
5: t'as un entraîneur qui a pas peur de changer ses gardiens quand il sent qu'il y en a un qui est plus performant.
10: Mais il l'a fait.
5: C'est ça le truc. Pourquoi pas insister au PSG?
10: Il a tellement bien fait qu'aujourd'hui il est dehors. Quoi.
5: Bah oui, bien sûr.
10: En fait, voilà, c'est ça.
5: Bon, en tout cas, on rappelle l'info RMC Sport pour l'instant. Robin Richard devrait être appelé en troisième gardien. Jean-Philippe Mateta offensivement. Et Fabrice vous dit de bien surveiller la liste qui sera donnée à 20h20 par le sélectionneur Didier Deschamps.
7: Oui, parce que
5: une info qui peut tomber.
7: Peut-être
5: Fabrice.
7: Maxence Lacroix. Peut-être Maxence Lacroix pourrait faire partie de ce groupe.
5: Défenseur Maxence Lacroix.
7: Maxence Lacroix.
5: Il était bon en mars.
7: Crystal Palace. À la place de qui, c'est la grande question. Il y a deux solutions.
8: Bah, c'est Hernandez alors.
7: Pas certain. Il peut aussi ne pas prendre un milieu de terrain, donc partir avec 5 milieux de terrain et prendre 9 défenseurs. C'est une des possibilités. Ou alors, à la place d'un défenseur, comme tu le dis, Jérôme. Il y a deux possibilités et c'est aussi pour ça qu'il faut regarder de près.
8: On a besoin d'avoir autant de défenseurs.
5: Alors,
8: avec,
5: c'est une supposition, mais sinon, tu peux considérer Warren Zaïre-Emery comme un latéral droit potentiel et peut-être sortir un milieu de terrain et avoir Warren dans un rôle un peu hybride des deux postes. Ça peut être des possibilités.
8: Ah oui, c'est ouvert. Ça, dans ces cas-là, tu prendrais pas Malo Gusto.
5: Peut-être. Enfin, après, ça, c'est pas ce que Fabrice dit. C'est une supposition. L'info de Fabrice, c'est que Maxence Lacroix remonte dans les cotes et pourrait se retrouver dans la liste des joueurs appelés.
9: Bon, s'il nous en parle, c'est un coquin.
5: Ah, mais il est
9: c'est
5: bon, Fabrice. Coquin, il vient quand il a des bonnes
9: Fabrice,
5: infos, bien
9: coquin,
5: sûr. Fabrice, il a sorti Mateta, Reisser. Et là, Lacroix, donc il plus confiance.
8: Tu te rends compte, c'est un faucon, il voit tout. Il passe de la tour TF1 au studio d'RMC. Il repart à la tour
5: Fabrice,
8: TF1.
5: Fabrice, c'est le meilleur. Il vous donne une info, c'est béton. Donc je fais plus confiance.
8: Vol, Fab. Allez, vas-y.
5: Surtout, reste dans ce studio, Fabrice, dès que tu as une info. On la veut.
8: On te renvoie voir.
5: Et ce soir, dès 20h, Génération After spécial liste de Deschamps pour la Coupe du Monde. Dans un instant, le quiz de Roten sans flamme, tous contre Roten. La team Papin, Larqué.
8: Il est reparti le faucon.
5: Ah, non, il est là. Ah ouais. Face à Jérôme. A tout de suite sur RMC.
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4: 19h48 sur RMC, les 10 dernières minutes de Roten sans flamme avec le quiz de Louis Gerbier, avec un super cadeau à vous faire gagner. Jean-Michel Larquet, Jean-Pierre Papin vous laissent enfuir, mais non, s'ils ne font pas le quiz, ils ne seront pas payés. Donc ils sont restés faire le quiz. Ah, il faut faire le nombre, mais vous inquiétez pas, il y a deux auditeurs qui arrivent.
16: Tu mérites d'être puni, toi, quand même.
5: Et dans un quart d'heure, Génération After spécial liste de Deschamps, les infos à MC Sport arrêtent pas de tomber grâce à Fabrice Hawkins, pim pam poum, Robin Risser, Jean-Philippe Mateta, une chance pour Maxence Lacroix, le défenseur central de Crystal Palace. Restez bien connectés parce que c'est sur RMC que ça se passe et qu'il y a toutes les bonnes infos.
4: Tout de suite, Diane Douzi.
5: On y croit moins. Tout de suite, c'est le quiz.
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5: Avec Louis Gerbier qui est là. Salut Louis.
17: Salut l'équipe.
4: Salut Louis.
17: Ça va ?
5: On va s'affronter ce soir pour remporter une platine vinyle de la marque française Muse. Grégory et Sylvain, bonsoir à vous deux.
18: Salut. Bonsoir Mathieu.
5: Et Sylvain, tu es supporter de l'OM. Est-ce que tu veux jouer avec le ballon d'or Jean-Pierre Papin ?
18: Bien sûr.
5: Allez, Sylvain avec le reste du monde.
16: Très bon choix. Très bon choix.
5: Bah, ça, c'est ce qu'on verra.
18: Allez Jérôme.
4: Allez, t'en fais pas.
17: Allez, on y est. C'est ce soir. C'est le grand jour. Eh oui, ce soir il y a
5: c'est le thème.
17: T'as fait le thème, quiz liste. Non, excellent. J'ai fait la mienne.
4: on s'en cague.
17: Le thème, évidemment, les listes des Bleus en Coupe du Monde. Chibonda. Attention, Coupe du Monde.
4: Ouais,
17: et
4: je suis sûr qu'il y est.
17: Et alors, Jean-Michel,
4: il rigole déjà. Rien que son rictus déjà, tu l'as.
17: Chibonda. Ok. Bah vous verrez bien.
4: Celle-là, il va pas la faire.
17: Non, je ne changerai rien. Vous verrez bien. Allez, on y va. Question flash.
5: Allez, question flash.
17: Ça va, Jérôme ?
4: Oui.
17: Dans le doc Netflix sur Naïsna,
4: Sania,
17: qui est cité à la fin comme la possible taupe ?
4: Ribéry.
17: Ribéry. Réponse. Bonne réponse.
5: 1-0 pour Grégory et Jérôme.
16: Je suis chaud, fais attention, Jérôme.
5: Ah ouais, vous l'avez vu.
17: Question Larquet.
19: 36-15, code de Kinnarvel pour les jeunes.
5: Kinnarvel. Gerbier, t'es un truand.
17: La conférence de presse en 2010 a eu une bonne ambiance des chiens un peu.
5: Ah ouais,
17: un peu les des chiens derrière la table. Quel joueur présent dans la liste de 2002 jouait à l'époque au FC Barcelone ? Seul joueur de la liste.
4: Petit.
17: Non.
5: Ah non.
17: Dugarry.
18: Joli. Cristian Val.
17: Oui.
5: Joli.
16: Bien joué Jean-Michel, c'est ça.
5: Ah bravo.
18: Là je me repose jusqu'à la fin de la semaine. Incroyable.
17: Je me repose. Pour une seule bonne réponse,
5: c'est cher payé.
17: Ouais, c'est... Ah, bah, oui. Question JPP. Quel ancien coéquipier de Jérôme a rejoint Newcastle après son départ définitif du PSG ?
16: Tu peux répondre ou pas ?
17: Oui.
16: Jérôme Pancrate.
18: Bien joué JPP.
4: Alors, on l'embrasse Fabrice.
17: Je vais faire
5: Jérôme du coup.
4: Oui, on l'embrasse.
17: Je vais faire comme Jean-Michel, j'ai posé deux questions, je vais partir en week-end.
5: Ah ouais, allez, non, mais... Écoute,
17: allez. Toujours dans la liste de 2002, quel joueur joue à Bolton ? Attention,
4: Jérôme Anelka.
17: Non.
5: Un joueur de Bolton,
17: ouais.
5: 2002
16: Jérôme Djorkaeff.
17: Oui. Oh là là, joli, il est fort.
5: 2-1 pour le reste du monde. Ah oui, Djorkaeff.
17: Attention là, pour les mélomanes, question flash.
5: Mélomane.
17: Quel est le titre de sa chanson sortie en 2000 ?
5: À Djorkaeff. Ah oui, c'est vrai.
4: C'était pas.
5: C'est top d'ailleurs.
4: C'est pas fini. C'est pas top comme dans.
5: Arménie.
4: Vivre dans ta lumière.
17: Oui.
16: Oh, tu me le sors de où ça ? C'est à quoi sérieux là ?
18: Non, mais d'où tu sors ça ? Oh non, là, il y a quelqu'un qui.
4: J'adore la chanson française.
5: C'est un grand tube.
4: Entre vivre dans la lumière et tape dans un ballon, je peux te dire que là, on est servi.
5: Ouais. Et qui c'est les plus forts, c'est les verts.
4: Ouais, et qui c'est. Ouais,
18: il est. Non, mais vivre dans la lumière. Comment il sait ça ?
4: Et puis,
18: mais quel tricheur, mais non, quel tricheur.
5: Arrête.
4: Et puis, non, pas du tout.
5: Mais là, il n'y a pas eu de triche.
18: Mais attends, Benoît, quoi, c'est pas toi que j'ai dit que tu triches.
5: Non, mais là, je te promets qu'il n'a pas triché. La personne ne l'aurait dit, il n'y a que des jeunes.
4: J'avais acheté le disque à l'époque, et c'était le single.
5: Deux ans et demi.
4: Quand il rigole comme ça, quand tu en tournais le disque, il y avait Je te survivrai de.
5: Ah, Patrick, c'est qui déjà ?
4: Bah, d'une légende des Verts.
9: Ah bah oui. Eh ben ouais, c'était
4: François.
9: Ramatuel.
4: François.
9: François.
4: Non, oui. Comment il s'appelait? François. Mais François, non, pas François. François Valéry. Qu'est-ce qu'il raconte? Allez, allez, on s'en fout. Question
17: de Jean-Pierre François.
5: Jean-Pierre François.
20: Tu rends compte si Jean-Pierre. Tu poses une question à un supporter italien qui dans quelques années, qui est cette plus forte?
17: Qu'est-ce que t'es plus
9: de deux,
5: l'accent italien de Coach Courbis.
17: Ah
5: à
17: oui, attention, faut donner les deux réponses pour avoir le point.
5: Oula.
17: 2002 toujours.
9: Oh.
17: Qui sont les deux bleus de la liste jouant à Parme?
4: Qu'est-ce qui était plus forte, Bogossian et Thuram?
9: Bogossian et
17: presque presque bon, presque faux.
4: Bogossian.
9: Bogossian. Et Mikou.
17: Et Mikou, bonne réponse de Jean-Michel.
4: Mikou, il est vrai. À ce moment-là.
9: Moi, j'avais décidé de me. Non, mais c'était juste pour. Juste. Attends, c'est bon, là, c'est.
17: Allez,
9: bien.
17: Allez,
5: 3-2 pour voilà, la fin du mois.
9: Quel week-end je vais passer.
17: Bah, prends des vacances même à ce niveau-là.
9: Allez. Bah, ça, je suis en vacances.
17: Question auditeur, Grégory et. Stéphane, je crois, j'ai oublié.
5: C'est Grégory et Sylvain.
17: Et oh, Sylvain, là, excusez-moi, ouais. Excusez-moi, ouais. Sylvain, c'est excuse-moi.
9: Sylvain, il a un petit truc en plus, lui, je suis sûr.
17: Excellent. Quel joueur surprise de la liste de 2018 remplace N'Golo Kanté à la mi-temps de la finale?
5: Ah oui.
17: Un grand. AS Rome, Stade Rennais.
5: Oui.
4: Ah ouais.
5: Moi, je... Thuram? Non, dur à trouver. Prénom, Steven?
17: Ah, Steven.
5: Ah, c'est dur.
15: Steven, le français qui s'appelle Steven?
5: Oui. Bah, il y a bien Steven, tu aurais
15: ah,
5: même
15: oui, oui, oui, je vois, je vois.
9: Steven Mandanda.
17: Non,
4: c'est toujours non, pas Shimonda. Il a joué à
15: Séville après.
5: Il a joué à la Roma.
4: Ouais,
5: après.
4: Exact, à la Roma, à Blackburn.
5: Ah. En Iran après, je crois.
17: Bon, bah, on annule, hein, les amis.
4: Il vient d'Amiens.
5: C'est vrai.
17: Steven Nzonzi, champion du monde.
5: Je pensais qu'il s'appelle Steven.
4: Ouais. Ouais, ouais, Steven.
5: On reste à 3-2 pour le reste du monde.
17: Question du gars.
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17: Quel ancien coéquipier de Duga au Girondin était dans la liste de la Coupe du Monde 2010?
5: Ah bah oui.
4: Planus. Bon, oh, il est fort.
5: 3-3. Là, c'est parti vite.
17: Allez, question flash. Quel joueur français présent dans 4 listes détient le record de matchs joués en Coupe du Monde avec les Bleus? 20 matchs.
4: Thierry Henry?
17: Non.
5: 4
9: Lloris.
17: Oui, Hugo Lloris, bonne réponse de Jean-Pierre Papa.
5: 3 pour le reste du monde. Incroyable quiz.
4: Ah, il nous manque ces confs de presse à Hugo.
5: C'est vrai.
4: Franchement, on en apprenait.
9: Son enthousiasme légendaire.
4: On en apprenait des choses.
5: Il est dans ta liste.
4: Ouais, bah, c'est pour ça. Bah, il faudra lui calmer ses ardeurs. Hein, ouais. Si jamais il revient.
17: Tiens, question rapidité. Citez-moi l'autre joueur de l'histoire des Bleus à avoir participé à 4 éditions.
4: Thierry Henry.
17: Oui.
4: Bah, oui.
9: Quel jeudi.
5: Bah non, tu l'as pas dit.
4: Tu dis ce que j'ai dit.
17: Question con.
5: Ah, question con.
4: Ouais. Allez, bonjour Michel.
5: Alors, voilà, roulette.
4: Ah, c'est sur la question con. Ah, c'est Benoît.
23: Benoît répond pour tout le monde, sauf pour Jérôme.
9: J'adore, Benoît.
5: Allez,
9: Benoît, t'as intérêt.
5: Que moi, hein.
9: Alors, t'as intérêt.
4: Ouais, Benoît, t'as intérêt. Benoît.
9: Là, tu as intérêt, Benoît. Si tu as été bon tout à l'heure, sois bon maintenant. Hein.
5: J'ai intérêt.
17: Allez, eh ben, question con.
5: Question con.
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24: Qu'est-ce que vous êtes con? Mais qu'est-ce que vous êtes con alors?
4: Ouais. Et il a 5 secondes pour répondre.
5: Reçoit des menaces de tout temps.
17: 10 secondes pour répondre, Benoît, attention.
5: 15.
17: 10 secondes. Je compte.
4: Je compte.
17: Quel joueur de la liste de 2006 est une équipe de rugby heureuse après une victoire? Mais pas le 9, rugby classique.
4: 8, 7, 6.
9: Non, très aigué.
17: Oui, très aigué.
4: C'est vraiment
9: très aigué.
17: Et
9: la victoire. Tu vois que j'allais passer un bon week-end.
4: Dommage, Jérôme.
5: Et comme dirait mauvais, Pascal, Cucu Jérôme. Et la victoire de Sylvain qui remporte ce magnifique cadeau. Bravo, Sylvain.
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5: Un grand merci à Louis Gerbier, grand merci à Jean-Pierre Papin, Jean-Michel Larquet. Émission de grande qualité à réécouter en podcast. Et tout de
17: avec
5: suite,
17: Alain Marchal.
5: Génération After spécial liste de Deschamps. Eh oui, la Coupe du Monde arrive dans 28 jours sur RMC.
4: Abonnez-vous à la chaîne Roten sans flamme. Benoît vous l'a dit. Merci Jean-Michel. Merci Jean-Pierre. Et merci Louis. On s'est régalé pendant 2 heures. Et demain, on fera le bilan de la semaine avec l'analyse de la liste qui va tomber dans quelques minutes. Donc, je vous dis à demain. Roten sans flamme ne s'arrête jamais. À partir de 18h, on est de retour. Bisous. À demain. Bonne soirée.
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4: Dans un instant, Génération After spécialiste de l'équipe de France. Merci d'écouter RMC, il est 20h.
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4: Bonsoir à toutes et à tous. Génération After, bonjour à toi qui nous écoute en podcast, toi qui nous écoute et qui nous regarde également sur After Foot TV. Ce soir, Génération After, événement spécialiste équipe de France pour le mondial qui débute dans 28 jours désormais. Annonce dans 30 minutes du groupe France par le sélectionneur Didier Deschamps. Qui ira et qui n'ira pas aux États-Unis ? Bien sûr, on va en parler, débriefer, spéculer et surtout accueillir des joueurs de l'équipe de France qui iront aux États-Unis. Ça, c'est la grosse plus-value que nous apporte ce soir Monsieur Fabrice Hawkins. Salut Fabrice.
35: Salut à tous.
4: Heureux de t'accueillir. Dans un instant, tu nous parles des dernières tendances à quelques minutes de l'annonce de la liste. Walid Acharchour est là également. Salut Walid.
35: Salut Nico, salut à tous.
4: Maxime Chano est là aussi.
36: Salut à tous, salut Walid, salut à tous.
4: International luxembourgeois qui n'a pas joué de Coupe du Monde.
36: J'ai pas eu la chance.
4: Pas passé très loin non plus. Non,
36: j'aurais peut-être dû choisir la France plutôt que le Luxembourg.
4: Oui, mais est-ce qu'elle t'aurait choisi la France?
36: Ça, c'est une autre question.
4: La France l'a choisi également pour l'Euro 2016, notamment. Benoît Costil est avec nous. Salut Benoît.
37: Salut tout le monde, exactement, l'Euro 2016, mais pas la Coupe du Monde 2018, ouais, réserviste.
4: Réserviste, quatrième gardien en fait, on peut le dire comme ça.
37: Exact, c'est comme ça, la tuile.
4: C'était passé comment là ? Deschamps t'avais prévenu ou t'as appelé après ?
37: Non, en fait, pour 2016, il y avait les 7 joueurs qui venaient en préparation avec nous, ouais. On était à Biarritz. Et suite à ça, pour 2018, ils avaient nommé des joueurs, des réservistes, mais on n'allait pas en stage de de préparation.
4: Bon, et finalement, il n'y a plus de blessés chez les gardiens, donc tu n'es pas champion du monde.
37: Tant mieux pour eux, tant mieux pour les gars, exactement.
4: Tu vas nous parler de ça, de ces moments-là, comment on les vit justement, l'annonce d'une liste. On a vécu une positive, hein, je le disais, en 2016 pour l'Euro. Vous nous appelez au 32-16, on va débattre, on fera le débat aussi. Quel est votre 11 idéal une fois qu'on aura les 26 noms de Didier Deschamps, bien sûr. Le 32-16 ouvert, et puis il y aura un quiz si on a le temps de l'after. On écoutera Deschamps en conférence de presse à partir de 21h qui expliquera l'ensemble de ses choix. Ibrahima Konaté sera avec nous, il n'y a pas trop de suspense. Il sera dans la liste. On espère également que Malo Gusto y sera, car s'il est dans la liste, il sera en direct sur RMC et plein d'autres invités. C'est parti pour Génération After spécial équipe de France.
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4: Alors, bien sûr, toutes les infos évoluent en direct. Fabrice Hawkins, c'est un pour être tout à fait transparent, est au téléphone. Il glane les dernières infos avant l'annonce dans le journal de 20h de TF1. Et il y a également l'after, vous le savez, comme tous les soirs à 22h, l'after avec Jean-Louis Tour. Salut Jean-Louis.
37: Salut Nico, salut tout le monde. Salut
4: Jean-Louis. Tu vas débriefer la liste, mais pas seulement.
37: Attention.
4: Pas seulement ce soir.
37: Attention. L'after va se rappeler des souvenirs, puisqu'il y aura une énorme page consacrée au doc de Naïsna, sorti sur Netflix, puisque ça a été un peu l'un des actes fondateurs de l'after en 2010. À l'époque, il fallait brûler tout le monde et l'after a montré qu'il savait faire. Et donc, il y a quelques révélations dans ce doc. On en parlera en longueur avec le réalisateur du doc, avec François Manardo.
4: Ah, il y a François Manardo.
37: Bien sûr.
4: Ça, c'est important.
37: Un des personnages majeurs du doc.
4: Ah, oui. Mille questions à lui poser.
3: Quel document, hein.
37: Tu l'as vu, Max?
3: Ah ouais, je l'ai regardé deux fois, j'ai regardé deux fois, encore même moins
37: pour
3: que
37: comprendre
3: la voix de l'after, tu vois.
37: La nouvelle voix de l'after, j'aime beaucoup, j'ai beaucoup de temps.
4: Et tu préfères quoi, la nouvelle voix de l'after?
3: À ton avis,
4: la nouvelle voix de l'after.
3: Très pro RMC.
37: Ça dépend des épisodes, la nouvelle voix de l'after.
4: Oui, c'est vrai, c'est Jean-Luc, t'as raison.
37: Mais bon.
4: 22h l'after.
37: À tout à l'heure.
4: Daniel sera là aussi, hein,
37: bien sûr. Daniel et Kevin
4: Diaz, tout à fait. Tout à l'heure pour l'after, comme tous les soirs, Jean-Louis, 22h minuit, évidemment, soyez au rendez-vous. Puis, on parle de nouveau de l'after. Demain sort le quatrième épisode, quatrième quart de finale à Lens, qu'on a tourné avec Walid il y a quelques jours désormais. Il est monté, on a vu, on a vu en exclusivité déjà, en avant-première.
3: J'ai pas eu de chance, tu vois.
4: Voilà.
37: Ouais. Faut foncer sur YouTube. Ouais.
4: YouTube demain 18h. Allez-y, commentez. Et en critiquez surtout nos choix.
37: En attendant, ceux qui n'ont pas vu les autres épisodes, ça, vous pouvez regarder les autres trois fois.
4: Là, c'est Wawa, tu vois. Là, c'est professionnel.
37: Ah, tu l'as placé.
4: Là, c'est Wawa. Wawa, il sait faire le boulot, le service après-vente.
37: Bah, c'est important.
4: Épisode 1 à Paris, épisode 2 à Rennes, épisode 3 à Marseille, épisode 4 à Lens. C'est en ligne. Les trois premiers et le quatrième, demain 18h. Et demi-finale tournée.
37: Et on a déjà tourné la demi-finale et on a des très, très gros guests.
4: Oui.
37: Sincèrement, ça peut être incroyable.
4: Non, on dit pas.
37: Non, on dit pas. Mais c'est du
4: quand
37: très
4: dit gros guest, c'est vrai. Enfin, ouais, c'est vraiment.
37: Je pense que on a hâte de voir ce que ça donne.
4: Voilà. Rendez-vous déjà demain pour l'épisode Lensois, nouvelle voix de l'after sur YouTube. Alors, Fabrice, on peut te déranger ou pas? Parce que tu bosses en direct, évidemment.
37: Il est sur tous les fronts.
4: Il est sur tous les fronts. Tu parles avec qui, là?
37: Vous êtes une priorité.
4: Il ne faut jamais poser un mec qui fait de l'info.
37: Écoute, quelqu'un qui est dans le milieu et on parlait pour. Parce qu'on ne cache rien aux auditeurs.
4: Non,
37: on parlait d'Ayoub Boadi, donc pas de la sélection de l'équipe de France, mais on parlait d'Ayoub Boadi. D'ailleurs, il y a une info qui va tomber sur
4: importante.
37: Vas-y. Sur RMC Sport. Non, c'est pas pour dire qu'il a fait son choix, mais plus pour expliquer qu'effectivement
4: Ayoub Boadi, il pourrait, Lille, France ou Maroc. Hein,
37: c'est il le... pourrait être appelé avec la sélection du Maroc. Après, la grande question, c'est est-ce qu'il va y aller? Est-ce qu'il va trancher?
4: On sait toujours pas.
37: On sait toujours pas.
4: L'annonce de la liste, c'est quand? Maroc? J'ai pas la date.
37: Aujourd'hui, il me semble qu'ils vont faire une communication, en tout cas.
4: 29 mai.
37: Mais aujourd'hui, il y aura une communication.
4: Il y aura une communication quand même, d'accord.
37: Voilà. En tout cas, c'est le grand sujet au Maroc. Hein.
3: Question et puis là,
37: par rapport à.
4: Je pense que c'est aussi un sujet en France aussi.
37: Bien sûr, mais par rapport à ce qu'il représente et par rapport à ce choix, parce que c'est un joueur qui est très très fort à son poste et qui est très demandé en Europe.
3: Avec un gros potentiel.
37: Et là, il y a une Coupe du Monde avec en plus une nouvelle génération. Donc tous les Marocains sont à l'affût de la décision de Ayoub Boadi.
4: Bon, les tendances de la liste qui va tomber d'ici 25 minutes. Tiens, un mot Benoît quand même, toi, raconte-moi comment on vit ça quand on est joueur, quand on sait qu'on a de grandes chances d'y être ou quand on est incertain. C'est comment ces minutes-là, comment on les vit?
37: Bah, ça dépend donc quel statut vous avez au sein
4: toi,
37: de la sélection.
4: Toi, en 2016, tu l'as vécu comment par exemple?
37: Honnêtement, j'étais plutôt serein parce que j'étais sur les derniers rassemblements. J'avais fait une grande partie des deux dernières années. Après post Coupe du Monde 2014 jusqu'à 2016, j'avais été très présent sur les sélections, donc je tremblais pas trop. Mais bon, on les regarde quand même. Ça fait quand même, c'est quand même un moment spécial. Hein.
4: Bien sûr.
37: Surtout moi, je suis pas, tu vois, je suis pas Hugo Lloris, je suis pas Steve Mandanda où ils savent qu'ils vont en faire d'autres, etc. Moi, je savais pertinemment qu'au départ, au moment de la liste, ce serait peut-être la dernière, même si je l'espérais pas.
4: Voilà. Bon, tu vas commenter avec nous les choix à venir de Deschamps, bien sûr, Fabrice. Question directe, frontale. Est-ce qu'il faut
2: imaginez, même si c'est Deschamps qu'on le connaît, une dinguerie ce soir.
8: Non.
2: Un nom qui tombe du qui sort du chapeau.
8: C'est quoi une dinguerie?
9: Non, mais c'est quoi une dinguerie? C'est Benzema, Griezmann.
2: Moi, je sais pas, un Tolisso, par exemple. Ah. Pas dinguerie sur le plan sportif, hein. Ouais, mais qui n'est pas appelé depuis 2021, ce serait une dinguerie.
8: Ce serait une dinguerie pour moi.
9: Ce serait une grosse surprise. Ouais. Et elle n'est pas attendue. Pas une aussi grosse surprise.
2: C'est exclu. Surprise.
9: Exclu. Non, je suis pas le sélectionneur.
11: C'est pas la première fois où est-ce qu'on a une liste de Didier Deschamps, où est-ce qu'on a finalement peut-être potentiellement aucune surprise.
9: En fait, là, si une surprise, et ce serait une petite surprise, mais ce serait une surprise quand même, ce serait Maxence Lacroix, qu'on n'attendait pas forcément, dont on parle pas depuis plusieurs jours. La structure de la liste, on nous explique depuis maintenant plusieurs mois que ce sera 8 défenseurs. Et donc, s'il vient, peut-être qu'il ne remplacera pas Lucas Hernandez, mais qui serait un 9e défenseur finalement. Donc s'il y a de petites surprises, pour moi ce sera celle-là.
11: Donc 5 centraux.
9: Possiblement.
2: Bon. Même plus, hein, si tu considères que un Koundé peut jouer dans l'axe, que tu vois, t'as beaucoup de choix.
8: Pour moi, une surprise, c'est un joueur que Deschamps n'a pas appelé sur la dernière année de rassemblement, c'est-à-dire Tolisso, Elie Kroupi, Udol. Pour moi, ça, ce serait une très grosse surprise. À partir du moment où on a vu des mecs sur la dernière année, on en a beaucoup vu, hein, parce que il y a eu des blessures, il y a eu des absents, etc. Si on a un joueur qu'on n'a pas du tout vu et qui viendrait comme ça par rapport à la dynamique sportive en club, là, pour moi, ce serait une grosse surprise.
9: Ce sera Robin Risser, en fait, le joueur, le portrait robot.
2: Mais Benzema,
9: Robin
2: Risser,
9: ça fait 3 jours qu'on en parle. Après, on l'a révélé sur RMC hier, donc ce serait pas vraiment une grosse surprise.
8: Sur le choix du numéro 3, c'est différent. Moi, je parle vraiment joueur de champ.
2: Mais parlons-en quand même pour évacuer ça. C'est pas encore confirmé, a priori, selon tes infos, Robin Risser sort au mondial avec l'équipe de France.
9: Oui.
2: Je rappelle, il était à Strasbourg il y a un an. Il arrive à Lens avec aucun match en Ligue 1.
8: Prêté au Red Star par Strasbourg l'année dernière.
2: Il fait une très bonne saison avec Lens. Il y a un trou d'air au creux de l'hiver. Il se reprend quand même. Il est élu meilleur par ses pairs, meilleur gardien de Ligue 1.
11: En lien d'ailleurs, le trou d'air avec Franck Rabiot, hein, quand avec l'équipe de France, justement, quand il a su qu'il commençait à être un petit peu regardé par l'équipe de France, c'est là qu'il a eu un coup de moins bien.
2: Qu'est-ce que t'en penses, Benoît, ce sera confirmé d'ici 20 minutes. Robin Risser, numéro 3, équipe de France, même si l'enjeu n'est pas immense pour l'équipe de France, bien sûr. Mais quand même, le symbole est fort. Un mec de 21 ans, Robin Risser.
11: C'est ça.
2: 27, 28 matchs en Ligue 1 seulement. Qu'est-ce que t'en penses, toi, Benoît? Mérité? Logique?
37: Je dirais que ce serait la logique sportive sur sa saison. Après, ce qui est particulier, c'est qu'on connaît Didier Deschamps, c'est un pragmatique. Et d'intégrer un joueur qui n'a jamais connu la sélection, qui n'a jamais vécu la sélection, le moindre rassemblement, et partir sur une épopée comme ça qui peut durer. Moi, je me rappelle l'Euro, c'était 58 jours. Et on le sait que Didier Deschamps est fébrile à l'idée de ramener des joueurs qui n'ont pas le vécu équipe de France. Maintenant, là, c'est une logique sportive due à des situations un peu délicates pour Alphonse Areola ou Lucas Chevalier.
2: Ouais, exactement.
8: Moi, j'aurais quand même pris Lucas Chevalier.
37: Moi, tu vois, Walid, j'allais dans ton sens un petit peu. Je pensais pas qu'il allait. Je pensais qu'il allait conserver sa confiance sur Lucas Chevalier. Surtout que Didier Deschamps est sur sa dernière épopée en équipe de France.
8: Et surtout pour préparer l'avenir, parce que Lucas Chevalier est en train de vivre une saison désastreuse, que ce soit sur le plan extra-sportif ou surtout sportivement. Et moi, je pense qu'entre Risser et Chevalier, celui qui a le plus de chances d'être numéro un jour en équipe de France, ça reste quand même Chevalier. Avec tout le respect.
2: Ouais. Moi, je pense
8: qu'il vit une saison qui est très très compliquée, mais que Chevalier, même s'il sort du PSG, il retrouvera un très très gros club.
37: C'est deux profils assez similaires.
8: Mais je pense que, bien évidemment, que sur le choix sportif, Risser, et moi je suis de cette école-là, de la dynamique sportive, que Risser mérite sa sélection. Ça, il n'y a aucun problème, il fait une saison incroyable avec Lens. Mais moi, je parle sous ton contrôle, Benoît, mais le gardien numéro 3 est un poste quand même spécifique. C'est-à-dire que là, tu ne prends pas un mec pour jouer numéro 9 ou pour jouer au milieu de terrain. C'est un joueur qui sera pas utilisé. Et moi, je pense que Chevalier, garder cette dynamique en équipe de France, garder ce côté groupe pour qu'à l'avenir, il ait quand même certains repères, moi, j'aurais fait ce choix-là.
2: Tu prends numéro 3, prendre un mec qui va bien.
11: Ouais, c'est
2: tu
11: ça,
2: vois, qui vient être élu meilleur gardien de Ligue 1, qui est en bonne forme physiquement, psychologique.
37: Après, attention, les gars, le troisième gardien, c'est pas non plus le coiffeur du groupe.
11: Je pense que Chevalier, il est tué. Il me semble qu'il n'a pas joué depuis janvier, il est blessé, il est dans une dynamique où je pense qu'il a la tête à l'envers. Connaissant Didier Deschamps, et tu l'as dit très justement, Ben Costil a un vrai pragmatique, je pense pas qu'il va vouloir prendre le risque, en effet, de prendre un gardien qui a la tête à l'envers. Au contraire, quand tu ramènes Robin Risser, il est justement sur une dynamique où il vient d'être élu.
2: C'est pas une thérapie, l'équipe de France, hein. C'est pas une thérapie.
11: Il vient d'être élu meilleur gardien du championnat de Ligue 1. Je pense que justement, ça peut apporter un peu de sang neuf dans ce groupe.
8: Moi, je pense que sur ce poste-là, sur ce profil-là, tu dois aussi avoir la vision moyen terme. Et je pense que ce soir, Chevalier, il prend une grande claque dans la gueule.
2: Ah, mais ça, c'est sûr.
8: Moi, je pense
37: que c'est un
36: que Didier Deschamps, il pense au moyen terme.
34: Bah, je sais pas, mais moi je pense que quand t'es quand même sélectionneur, c'est un mec quand même que t'as pris sur les derniers rassemblements, qui était beaucoup plus proche de Mike Maignan il y a un an que du quatrième.
37: Qui est numéro 2 au début de la saison.
34: Ouais, même en début de la saison.
2: Numéro 2.
34: Il y avait pas mal de débats en se disant bon, il peut même challenger Mike Maignan. Brice Samba était devenu numéro 3. Là, je trouve que la rétrogradation, elle est trop importante, surtout que Deschamps, toute sa carrière en bleu était sur la confiance, sur la loyauté, sur
36: jusqu'à un certain point.
34: Non, mais, mais sur la compréhension. Joueurs, et là, c'est pas un enjeu considérable, je pense, moi, pour l'équipe de France. À part sur l'argument de la bonhomie, sur le groupe, etc. Mais moi, je pense qu'au contraire, ça peut aussi faire du bien à Chevalier d'être dans cette aventure.
2: Oui, mais tu vas faire du bien aux joueurs.
34: Oui, mais tu dois penser aussi à l'avenir de l'équipe de France.
36: Est-ce que Deschamps, lui, est-ce que finalement il s'en moque? Il sait que c'est sa dernière compétition. Non, mais je suis d'accord avec toi. C'est vrai que s'il était parti sur encore deux saisons, on dirait pourquoi pas. Maintenant, la vraie question, c'est de savoir quelle est la position et la place dans le groupe de Chevalier. On parle vraiment de vide groupe. Oui, est-ce que Chevalier se sent bien? Est-ce que Chevalier est un bon coéquipier? Bon, aujourd'hui, par rapport à la dynamique de ce joueur, je trouve ça plus que logique, en tout cas, d'intégrer quelqu'un qui est plus sur une pente actuellement positive, c'est-à-dire Robin Risser.
34: Mais est-ce que tu penses, Maxime, toi,
36: qu'un joueur qui a la tête à l'envers?
34: La dimension de Robin Risser, est-ce que Robin Risser change de dimension ce soir?
36: Mais non.
34: Non, bah, je pense pas.
36: Non,
37: je sais pas.
34: En termes de gardien, c'est sa saison qui le fait changer de dimension à Lens. Ouais. Mais la réalité, je pense pas qu'il peut devenir un numéro 1, même un numéro 2 en puissance,
36: à
34: cause du choix.
36: Ans,
34: oui, non, je te dis juste, à cause du choix de Deschamps. À cause du choix de Deschamps ce soir.
2: Benoît.
37: Ouais, mais après, quoi qu'il arrive, le choix de Deschamps, il est compréhensible. Je veux dire, moi, je suis, sachant qu'il le prend, il prend Lucas Chevalier en mars. C'est ça.
36: Ouais, c'est ça.
37: Moi, je me dis, il jouait déjà pas, il le prend. La difficulté, c'est que je pense qu'à ce moment-là, Didier Deschamps, il se dit, PSG a encore pas mal de matchs, Lucas Chevalier va réussir à gratter 2-3 matchs, il les a pas eu, et en plus, il se blesse.
36: Alors, en plus, il y a la blessure en plus, hein.
37: Voilà. Et c'est ça le problème. Et j'aurais même pas été surpris, attention, qu'il convoque même un Alphonse Areola, vu la situation de tous les gardiens de but.
36: Je suis entièrement d'accord.
37: Alphonse, qui a un vécu équipe de France, qui est un top mec, un super gardien, parce que c'est un top gardien. On l'oublie peut-être en France, Alphonse Areola. Mais c'est un top gardien, même s'il est en difficulté dans son club en première ligue.
36: Ouais. Bon, on verra.
34: Si c'est la blessure, ok. Moi, si c'est la blessure, si.
37: Je pense que ça peut compter.
34: Si c'est la blessure, ok. Très bien. Il se dit, il faut prendre un mec à 100%.
37: Même s'il sera remis,
34: voilà. Risser fait une superbe saison avec Lens. Moi, je suis pas là pour creuser les pierres ou dire que Risser ne mérite pas. J'ai juste que sur le choix vision, j'aurais pris moi Chevalier pour pas tuer un mec que t'as pris en mars.
2: On en est là avec Deschamps à débattre sur le numéro 3 de l'équipe de France.
36: C'est plutôt bon signe.
2: Ça veut dire qu'on a quelques certitudes. Toi, tu disais tout à l'heure, je t'ai coupé, Benoît, numéro 3, c'est pas non plus un coiffeur. Tu dis ça?
37: Ouais, bien sûr. C'est-à-dire que c'est là où c'est quand même. Moi, je l'ai vécu à un moment donné. À l'époque, je sais pas si vous vous souvenez, quand Stéphane Ruffier ne va plus en sélection qu'après il y a le débat parce que Stéphane soi-disant ne voulait pas être troisième gardien et donc du coup on va prendre Ben Costil parce que il est sympa, il est cool il est géo du Club Med etc. Et oubliez-le, c'est qu'il est là et il faut déjà être performant. Il prend aussi le gardien pour ses qualités de gardien de but et après Didier Deschamps le sait, il prend son numéro 1 et son numéro 26 dorénavant avec la même importance. Il est choisi avec la même importance pour
34: Benoît, j'y crois pas. Benoît, tu penses vraiment qu'aujourd'hui, Robin Risser, quand il le prend, c'est la même importance que ce qui peut se passer
37: non,
34: en haut,
37: mais quand, bien évidemment. Attends, j'exagère un petit peu, Walid. C'est-à-dire que t'as les Kylian Mbappé, t'as l'Olysée, etc. Mais du moins, son choix du troisième gardien, il le fait pas comme ça. Allez, vas-y, on va prendre lui pour faire plaisir ou quoi que ce soit. Il y réfléchit quand même. Tu vois ce que je veux dire?
34: Caricature inverse. Bien évidemment qu'il y a un choix, il y a une réflexion autour de ça. Et c'est pour ça qu'on en parle. Parce que pour le coup, moi, le choix du numéro 3, est beaucoup plus intéressant que sur les dernières années parce qu'on a des joueurs projection avec des joueurs de 21 ans avec Risser et Chevalier et qu'on a la suite de Mike Maignan et un Brice. Voilà, moi d'habitude, je vais te le dire honnêtement, Benoît, et je t'aime beaucoup, mais moi le numéro 3 sur les dernières listes, c'est très bien, c'est super, mais c'est pas ce qui m'importait quand je devais décrypter. Là je trouve que même, tu sais, la petite rumeur Hugo Lloris en numéro 3, tu sais, il y a eu quand même un son de cloche entre Raviot qui a été voir Jean Butez à Côme, il y a eu un truc, il y a eu un refrain là sur les dernières semaines.
37: Il y a eu débat, il y a eu discussion, il y a eu des échanges entre eux.
36: Il y a eu discussion justement parce que t'as aucun joueur en cas gardien de but qui est sorti du lot en fait. Et c'est quand même fou.
2: Dans ces cas-là, la différence, c'est aussi l'état d'esprit du gars, la personnalité, des gens hypersensibles à l'équilibre.
37: Ça compte aussi, ça compte aussi.
34: En tout cas, c'est une histoire de dingue pour Robin Risser et c'est mérité. Bravo à lui. Il a été roulé sa bosse en Ligue 2 au Red Star l'année dernière. C'était quand même pas évident de s'acclimater à la Ligue 1 à Lens parce que moi j'avais des échos de dingue sur Risser et même moi j'ai eu la chance de le voir à Bauer mais la réalité c'est que faire cet ascenseur aussi rapidement et être aussi performant à Lens c'est exceptionnel.
2: Imagine que ce soir si son nom sort de la bouche de Deschamps ce qu'il va vivre émotionnellement
37: et Strasbourg peut le regretter aussi
2: Strasbourg aussi peut le regretter mais ils ont un bon gardien aujourd'hui quand même
37: et là ils avaient un mec de la formation de l'académie
2: exactement. Fabrice, tu peux te rapprocher du micro, il bosse Fabrice, il a envoyé 12 WhatsApp en 30 secondes là. C'est dans 12 minutes l'annonce par Deschamps. Il y a beaucoup de réactions sur le chat de la chaîne YouTube de l'After. Esteban Le Poll, Fabrice Hawkins, est-ce qu'il y sera? On ne sait pas, il y a très peu de chances pour qu'il y soit. Là, ce serait une immense surprise.
1: Esteban Le Poll, on ne sait pas. Oui et non. J'ai quand même envie de dire qu'il y a très très peu de chances qu'il y soit.
2: Il ne sera pas. C'est ce que je te dis. Il y a très peu de chances.
1: Oui. Bon, j'ai quand même le sentiment que l'équipe de France n'est pas la vitrine de la Ligue 1 quand même. Quand tu regardes un petit peu
34: Robin Risser,
1: la liste, par les joueurs du Paris Saint-Germain.
34: Oui, mais c'est vrai que
1: c'est des joueurs qui auraient potentiellement pu être sélectionnés. On n'a pas encore la liste, mais à mon avis, ça risque
37: d'être compliqué. Il arrive trop tard, Esteban Le Poll, je pense. Peut-être qu'avec une saison en plus de ce niveau-là, il aurait pu prétendre sérieusement. Là, le fait qu'il ait aucune sélection, qu'il a déjà une équipe qui s'est installée, qu'il y a des attaquants quand même qui ont un nom, qui ont été performants en équipe de France aussi. Malheureusement, je pense que ça joue contre lui. Regardez même Randal Kolo Muani, on en parle, il ne sera pas pris alors qu'il a un gros vécu avec l'équipe de France.
2: Tu dis ça rapidement comme ça pour ceux qui découvrent ton info là, Kolo Muani n'y sera pas.
37: Ça c'est la grosse. On l'a déjà dit. Il y a très très très peu de chance aujourd'hui.
34: Donc, qui le remplacera
2: Il y a deux trois jours.
37: Jean-Philippe Mateta. Moi je pensais. Moi c'est ça. Randal Kolo Muani, il serait encore hier. Voilà. Mais malheureusement,
34: Mateta sera dans la liste.
37: Force est de constater que Randal Kolo Muani n'y sera pas et qu'il sera remplacé par Jean-Philippe Mateta.
2: Énorme info. On fait la pause. Info à confirmer dans la liste des champs tout à l'heure. On va débattre de ça avec Walid qui est pas d'accord avec ce choix a priori de Deschamps à venir, Mateta plutôt que Kolo Muani. Je vois l'avis de Maxime Chano, de Benoît Costil aussi. Mais très bien, il y aura débat dans un instant. Et 32-16 ouvert les amis, appelez-nous. Venez débattre avec Benoît, avec Walid, Maxime et Fabrice. Reste avec nous dans moins de 12 minutes désormais environ. La liste pour l'équipe de l'équipe de France pour la Coupe du Monde 2026 aux États-Unis. À tout de suite sur RMC.
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2: Génération After spéciale, liste équipe de France pour le mondial aux États-Unis dans 28 jours avec Maxime Chano, Benoît Costil et Walid Acherchon. On est heureux de t'accueillir à 20h, Benoît. Hein, c'est une première. Hein, c'est plaisir.
37: Oh, exactement. Bienvenue, Benoît. Occasion, hein. C'est gentil. Merci, c'est, les gars. Merci.
2: C'est l'autre ambiance
37: pour moi ce soir.
36: Comment vont les jambes, Benoît?
2: T'as vu?
37: Ouais, attends, Max, il y a eu le tournoi il y a deux jours, j'en ai refait un, j'ai refait le même aujourd'hui, mais sous une pluie.
36: C'est que ça allait.
37: Écoute-moi. Ça va.
36: Figure-toi que Ben nous a fait faux bon, il est parti avec une autre équipe. On était un peu déçu.
37: Non, j'ai pas été sélectionné, je suis parti avec une autre sélection nationale, c'est tout.
36: D'accord, excuse-moi. Comme moi avec le luxe, j'ai compris. On était un peu déçu.
37: Pensez-y l'année prochaine, les gars.
2: En tout cas, on est heureux de t'avoir dans Génération After. T'as vu, t'as plus de temps de jeu avec nous qu'à 18h.
37: Ouais, mais attends, qui sait, peut-être que la surprise, ce sera moi, là.
2: C'est possible. Dans un instant, dans 10 minutes, annonce par Deschamps des 26 noms. D'ailleurs, je n'ai pas posé la question Fabrice, mais ce sera 26. Hein. Deschamps n'aime pas trop prendre le maximum autorisé. Là, il va le faire.
1: Ouais, tu fais bien de le dire parce que ça a été une question. Encore la semaine dernière, on parlait de 25 ou de 26. Et finalement, de par les nombreuses blessures qu'il y a eu par le passé, même ces dernières semaines avec Hugo Ekitike notamment, le fait que ce soit loin, parce qu'il y a une possibilité de choisir et de récupérer un joueur si jamais il y a une blessure grave jusqu'à 24 heures avant le premier match. Donc pour l'équipe de France, ça fait le 15 juin, il y a possibilité de rapatrier quelqu'un, de rappeler quelqu'un. La distance fait que c'est pas vraiment en confort. Donc Didier Deschamps a choisi effectivement de choisir 26 joueurs le maximum autorisé.
2: Il fait peut-être faire les affaires de Maxence Lacroix, à confirmer dans un instant, notamment pour être un 9e défenseur dans ce groupe France. Alors, avant la pause, tu nous disais que a priori Randal Kolo Muani ne serait pas de la liste, mais Jean-Philippe Mateta. Walid, toi, tu regretterais l'absence de Kolo Muani dans ce groupe France?
34: Non, moi, je l'aurais pris. Enfin, regretter. Je dors bien la nuit si Kolo Muani ne va pas à la Coupe du Monde. Mais en tout cas, c'est une surprise. Tout à l'heure, on parlait des surprises. C'est pas une immense surprise parce que Mateta, on l'a vu dans des rassemblements, notamment contre l'Islande, quand Mbappé n'était pas là.
2: Mateta, il fait Azerbaïdjan-Islande. Il met deux buts en trois buts.
34: Exactement. Il avait fait plutôt des bons matchs. Et on se posait la question, est-ce qu'avec la blessure d'Ekitike, il allait avoir un jeu de chaise musical et une nouvelle tête entre Mateta et Lee Kroupi notamment, et moi j'étais persuadé que ça n'allait pas bouger et que Randal Kolo Muani et Marcus Thuram, de par leur CV en équipe de France, allaient aux États-Unis. Si aujourd'hui c'est qu'une histoire de profil par rapport à Mateta, je peux l'entendre et je peux le comprendre d'avoir son fameux pivot façon Giroud qu'il veut avoir dans une liste de 26. Maintenant, moi je trouve ça dur selon le barème, si on suit le barème, parce qu'après 12 ans on a quand même un barème Didier Deschamps. Et moi je trouve que Kolo Muani, à chaque fois qu'il a joué en équipe de France, que ce soit en Ligue des Nations contre l'Espagne sur sa rentrée avec Cherki où il était très bon, que ce soit contre l'Espagne à l'Euro aussi sur le 2-1 où il ouvre le score, et que ce soit aussi contre la Belgique sur le match en 8e de finale, même contre l'Argentine, c'est un mec qui est très très fiable et qui a une polyvalence, qui peut jouer à droite, qui peut jouer dans l'axe, qui est mobile, et moi je trouve que parmi tous les talents, toute la palette de talents qu'on a devant, c'est le seul un peu besogneux, un peu le joueur qui va au combat, le soldat sur une sortie de banc, et je suis pas sûr que Mateta ait cette qualité.
2: Je vois pas comme ça.
34: Moi j'ai pas la vision pour l'instant. Maintenant, Mateta le mérite, même s'il a eu une saison compliquée avec les blessures, et bravo à lui, parce que comme Risser, c'est une histoire de dingue. Mais moi j'aurais pris Kolo Muani à la place de Mateta.
36: Est-ce que Kolo Muani finalement il paye pas sa mauvaise saison avec Tottenham? Il a marqué seulement un but en première ligue, tu vois.
34: Oui, sur la dynamique. Parlant, oui. Mais Deschamps nous a quand même habitué au cursus. Enfin,
36: je suis d'accord avec toi. On connaît un petit peu le pragmatisme de Deschamps, mais il y a la réalité aussi quand même de la forme du moment. Et c'est vrai que Kolo Muani, si tu compares avec Mateta, alors évidemment tu l'as dit, il y a eu des blessures, mais Mateta, il me semble que c'est 11 buts 11 en première ligue cette année. Le parcours en Conference League qui est quand même pas dégueu, il est en finale contre le Rayo Vallecano. Moi, alors c'est très intéressant ce que tu as dit. Je pense que évidemment s'il n'y avait pas eu cette blessure d'Ekitike, on n'aurait sûrement pas eu Mateta dans la liste si jamais il devait être sélectionné. Moi j'aime beaucoup son profil, tu l'as dit, à la Giroud, et tu sais très bien que tu vas jouer contre des équipes qui parfois vont avoir peur prendre la profondeur de l'équipe de France, la verticalité, qui vont avoir tendance à jouer un bloc bas, et le profil Mateta, voilà, qui est en mesure de pouvoir garder le ballon et justement peser sur les défenses, je pense que c'est une très bonne idée.
8: Il sera très peu utilisé, je pense.
36: Ouais, mais en fin de match.
8: Aujourd'hui, au poste de numéro 9, t'as des mecs. Et puis sur Ekitike, pour moi, c'est deux profils totalement différents.
36: Non, mais en tout cas, numériquement parlant, c'est lui qui.
2: Benoît, ton avis là-dessus, toi?
37: Ben, je trouve que ça a du sens avec Jean-Philippe Mateta. Je rejoins le profil un peu à l'Olivier Giroud, ce pivot, qui peut être aussi intéressant sur des fins de match. Si t'es mené en fin de match, tu peux l'utiliser avec son jeu de tête, des quelques ballons dans la boîte. Je pense qu'il peut être intéressant. J'aime plutôt bien son profil. Je crois que c'est Walid qui parlait de besogneux avec Kolo Muani. Mais je pense qu'il peut avoir ce rôle-là aussi, Mateta, même si évidemment que Kolo Muani aurait été légitime, surtout dans le process de continuité que Didier Deschamps nous a habitué depuis de nombreuses
8: années. Et même dans la vie de groupe, parce qu'il parle souvent de la vie de groupe, Kolo Muani est un mec qui est ultra apprécié.
36: Il n'y a pas que ça.
8: Plus de ça, il a quand même deux, trois images impactantes en équipe de France. Et même, moi je ne suis pas le plus grand fan de Kolo Muani, mais même avec Tottenham cette saison, si on regarde bien, dans une saison catastrophique, il marque contre Liverpool. Au Parc des Princes, il marque contre l'Atlético. C'est un mec qui réussit quand même à se mettre au niveau sur certaines entrées, sur certains matchs un peu bling-bling, à avoir toujours sa petite image.
36: Non, mais pas en cause.
37: Il a rarement été décevant en équipe de France. Hein.
36: Après, c'est vrai que les statistiques parlent aussi pour Mateta. Tu l'as très justement dit. Je crois que c'est deux buts en trois matchs. À chaque fois, il a rarement déçu.
8: Moi, si je devais choisir entre Marcus Thuram et Kolo Muani en équipe de France, je prends Kolo Muani tous les jours.
36: Ah ouais.
8: Ah, son rassemblement contre la Colombie où il a été très bon, Marcus Thuram.
2: C'est parti pour la liste.
8: Mais moi,
2: Fabrice,
1: Mike Maignan pour les gardiens de but. Robin Rissern, annoncé sur RMC ces derniers jours. Et bien sûr, Brice Samba. Pour les défenseurs, on commence avec Lucas Digne. Donc, le joueur qui est appelé Malo Gusto aussi, défenseur de Chelsea avec Lucas Hernandez, le défenseur du Paris Saint-Germain. Théo Hernandez, son frère, en sera aussi. Ibrahima Konaté sur RMC dans quelques instants sera appelé aussi pour cette Coupe du Monde, tout comme Jules Koundé. Et Maxence Lacroix, confirmé.
2: Incroyable.
1: Maxence Lacroix, le défenseur de Crystal Palace, appelé pour la première fois par Didier Deschamps. William Saliba et Dayo Upamecano, voilà pour les défenseurs. Les milieux de terrain, N'Golo Kanté, donc champion du monde 2018, est appelé, tout comme Manu Koné. Adrien Rabiot sera aussi

0: l'absence. Lacroix, lui, c'est pas une première, mais il est en équipe de France. Il va disputer sa première Coupe du Monde avec les Bleus. Et puis des grands absents, donc on l'a dit, hein, Eduardo Camavinga qui était attendu, et puis Randal Kolo Muani aussi. Et puis autre joueur qui va disputer cette Coupe du Monde aux États-Unis, c'est Jean-Philippe Mateta. On en parlait tout juste, hein, Jean-Philippe Mateta préféré donc, à Randal Kolo Muani.
1: Tout le monde disait il y aura pas de surprise, c'est Deschamps. Quand même, il n'y a pas d'immense surprise.
2: Bah oui.
1: Mais à Maxence Lacroix, quasi, il y a deux jours, personne ne l'imaginait en équipe de France là, sur ce mondial.
3: Il y a six mois. Il y a six mois avant.
1: Évidemment, ça, oui,
3: non,
1: bien sûr.
3: Mais c'est important.
1: Mais même post-tournée américaine, on le sait bien, mais il n'y sera pas.
4: Oui, voilà. C'est surtout sacrifier un défenseur au profit d'un milieu, en fait, c'est ça.
1: Oui, et moi, en fait, 6 milieux seulement.
3: Maxence Lacroix prend la place de Camavinga.
4: C'est ça. Et ça, c'est sûr que ça, c'est la vraie grosse surprise.
3: Il a fait un choix d'un défenseur de plus, ouais, par rapport à Camavinga.
4: Ouais, un défenseur central de plus. Ouais,
1: ça confirme l'intention tactique aussi de ce 4-2-3-1, parce que là, j'ai un milieu, j'ai Tchouaméni, Kanté, Rabiot, Koné, Akliouz et RMRI. Ça fait 1, 2, 3, 4, 5, 6 milieux de terrain.
0: Akliouz, ouais, 5, 7 en réalité, parce qu'il ne jouera pas dans le
3: bon niveau. 5 pour 2 places.
1: Ouais, c'est ça.
3: Ouais.
1: Sachant donc, que on est sur une liste offensive, comme on l'imaginait.
3: Sachant que je pensais que sur les postes de latéraux, Camavinga et Warren Zaïre-Emery pourraient tripler à gauche ou à droite. Et là, en sortant Camavinga, il prend un défenseur central de plus et il estime qu'avec Lucas Hernandez, enfin Théo Hernandez, Lucas Digne et Lucas Hernandez, ça suffira à gauche. Et qu'à droite, avec Warren Zaïre-Emery, Malo Gusto et Jules Koundé, ça suffira à droite.
4: C'est vrai, mais quand tu regardes les défenseurs centraux, tu te retrouves donc avec Saliba, Upamecano, Konaté, donc maintenant Lacroix, t'as Koundé qui peut jouer dans l'axe, et même Lucas Hernandez, ça fait beaucoup de joueurs qui sont en mesure de pouvoir jouer dans l'axe.
3: T'as les quatre, t'as
1: les gars, c'est important.
5: Il y a de quoi faire quand même. Hein.
1: Ouais, oui, t'as raison, Benoît. Il y a de quoi faire. Hein.
3: Ah oui.
1: Camavinga n'est pas là. Ouais. Voilà. Ça, pareil.
3: C'est la grosse information.
1: C'est la première grosse information de l'annonce de la liste de Deschamps. Camavinga, habitué de l'équipe de France. Il était là au Mondial 2022, à l'Euro 2024 également. Il paye, Benoît, sa saison avec le Real Madrid, évidemment, quoi. Hein.
5: Ouais, saison difficile. Moi, je m'étais fait ma liste tout à l'heure et j'avais pas mis Maxence Lacroix. Même s'il avait été très performant, je trouve, sur les rentrées qu'il a fait sur le dernier rassemblement, sur le Brésil et Colombie. Mais, ouais, je m'attendais à ce qu'il y ait Camavinga et Eduardo Camavinga.
3: Non, mais Camavinga, c'est pas non plus une immense surprise, hein. Il a fait un rassemblement.
5: Non, dû à sa saison,
3: il a fait un rassemblement Kata, avec une entrée contre la Colombie où déjà il avait pas démarré, au profit de Warren Zaïre-Emery.
5: Ce qu'il comme a fait Kolo Muani, qui était rentré très bien.
3: Ce qu'il a fait avec le Real Madrid, on en parle pas, mais sa trajectoire de saison et Kata aussi, avec Pitarch qui lui est passé devant, où c'est devenu un vrai remplaçant. Il a pris le rouge contre Benfica, contre le Bayern Munich, notamment. Et puis on le disait à chaque match, attention Eduardo, tu vas prendre un mur Eduardo, et le mur il le prend ce soir, en espérant que pour lui, bah, ne pas faire la Coupe du Monde sera un bienfait pour revenir très très fort l'année prochaine, soit au Real Madrid, soit dans un nouveau club, pour que certains qui disent que c'est un joueur surcoté,
1: ou qui ne progresse pas, voire qui régresse,
3: ou qui ne progresse pas, ou qui stagne, qu'il inverse les choses, parce que Camavinga, on l'aime tous, on aime beaucoup le profil, mais on voit très très peu de choses à chaque fois qu'on allume la télé. Et ce soir il est sanctionné. Ce soir c'est une sanction. Et je pense que c'est une sanction logique. C'est pas pour moi immérité.
1: Deschamps vient de dire à l'instant, il justifie son absence par effectivement ce qu'on disait, une saison difficile. Deschamps le reconnaît bien sûr, la saison de Camavinga.
3: Et puis même une désinvolture dans certaines rentrées ou même dans certains matchs qu'il paye. Moi je pense que Camavinga doit se faire violence. La trajectoire de carrière qu'il a, on parle d'un mec qui a 2 ans gagner la Ligue des Champions en étant un vrai super sub très important au Real Madrid. On s'attendait qu'il prenne vraiment une nouvelle dimension au milieu de terrain. La même chose.
1: Titulaire en finale de Coupe du Monde, non ?
3: C'est un joueur surtout qui devait prendre une nouvelle dimension au Real Madrid avec le départ de Kroos, qui devait prendre une nouvelle dimension aussi au milieu de terrain avec le départ de Pogba et les départs de Kanté qui sont revenus. Si tu regardes, Nico, dans la hiérarchie des milieux de terrain, mais Tchouaméni, Manu Koné, Adrien Rabiot, Warren Zaïre-Emery, même un Kefren Thuram, tous ces mecs-là sur la séquence, même ceux qui ne sont pas venus tout le temps en équipe de France, sont passés devant Camavinga dans la hiérarchie. Donc il a rétrogradé. Il y a un moment, il va falloir qu'il se réveille.
1: Il est encore jeune, et donc Camavinga pour réagir au Real ou ailleurs, d'ailleurs, parce que même au Real, la situation n'est pas bouclée.
3: Ah, moi je pense
1: pas s'il va rester.
3: Je pense qu'il
4: paye un petit peu aussi la saison du Real Madrid, hein. Ça a été compliqué pour lui.
1: Hein. Benoît, qui quitte le Real, hein, je pense, qui change d'air.
5: Il faut qu'il quitte, on n'est pas ses agents, mais je pense que ça pourrait lui faire du bien. Après, il ne faut pas oublier qu'il est très jeune encore. Hein.

0: C'est 23 ans, Dondo Camavinga. Ça fait longtemps qu'il est dans le circuit, donc on a tendance à l'oublier. Très jeune, mais ça peut le redynamiser, le rebooster de sortir et d'aller voir ailleurs.
1: Ça peut être un mal pour un bien, sa sélection. Justement. Il faut que ça soit une piqûre de rappel, qu'ils comprennent que.
0: Mais ça fait mal. Je pense qu'elle doit lui faire mal.
1: Évidemment, mais c'est vrai que son évolution est pas linéaire.
0: Mais t'es dans une logique sportive.
1: Son évolution est pas linéaire. Et quand tu vois qu'en effet, il fait partie du groupe en 2022, c'est vrai que c'est surprenant de le savoir 4 ans plus tard en dehors des 26.
2: Ok, on va faire une pause. Dans un instant, Ibrahima Konaté, dans ce groupe France, sera avec nous en direct sur RMC avec Maxime Chano, Benoît Cossy, Wesley Cherchour et Fabrice Hawkins. On va passer un peu de temps avec lui pour lui demander son émotion de vivre une deuxième Coupe du Monde. Ibrahima Konaté dans un rôle peut-être différent. Restez avec nous. Génération After sur RMC spécial liste des Bleus pour le Mondial. Elle vient de tomber la liste. On en parle dans un instant. À tout de suite.
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2: Génération After RMC avec Walid Acherchour, Fabrice Hawkins, Maxime Chano et Benoît Costil. Émission spéciale liste équipe de France. Ça y est, on connaît les 26 noms qui vont jouer le mondial aux États-Unis, qui débute dans 28 jours, qui débutera par un match face au Sénégal, bien sûr. Et nous sommes avec un des heureux élus. Bon, je pense qu'il n'est pas surpris. Il va vivre sa deuxième Coupe du Monde. Il était avec nous en direct de Liverpool. Ibrahima Konaté dans Génération After. Salut Ibrahima.
10: Salut à tous.
2: Je suis content parce qu'en plus, il me semble que j'ai 4 ans. Tu étais déjà venu dans l'émission après l'annonce de la liste, grâce à Fabrice déjà à l'époque. On est heureux. Et d'abord, félicitations Ibrahima. Ça fait quoi encore une fois ? C'est pas ta première, il n'y a pas de suspense pour toi, mais bon, quand même, ça fait quoi ?
10: Non, ça fait toujours plaisir, c'est clair. Surtout jouer une Coupe du Monde, une seconde avec l'équipe de France aux États-Unis, c'est exceptionnel et c'est une fierté. Et ça montre que le travail, il finit toujours par payer. Mais de se dire qu'on va jouer une deuxième Coupe du Monde, il y en a, ils en ont pas joué dans toute leur carrière. Donc, non, va falloir déjà jouer les matchs jusqu'à la fin de saison, comme le coach il a dit, être dans de bonnes conditions physiques et y être, quoi. Parce que beaucoup de choses peuvent arriver sur ces derniers matchs. Et c'est ce que je ne souhaite à personne, bien évidemment.
11: Ouais, malheureusement, il y a déjà Hugo Ekitike qui s'est blessé, ton coéquipier à Liverpool. Le fait, le fait que ce soit aux États-Unis, ça la rend encore plus spéciale cette Coupe du Monde.
10: Ouais, non, c'est clair parce que les États-Unis, on sait, hein, pour tout ce qui est festive et tout, ils sont très très forts dans l'organisation de tout ça. Donc, on espère que ça va être de même pour cette compétition, mais. Maintenant, on va devoir rester focus et pas être attiré par les festivités autour.
12: Ibrahima, il s'est passé quelque chose sur le dernier rassemblement où nous, on a vraiment été conquis par le jeu proposé de l'équipe de France, notamment offensivement. Toi, en tant que défenseur, comment tu vois ça? Parce qu'il va falloir être très très solide sur cette compétition.
2: Il n'y aura plus que deux milieux de terrain devant.
12: Exactement, mais vu le talent qu'il y a devant, nous, on a envie d'être emballés par cette équipe de France et ça a été le cas sur le dernier rassemblement contre la Colombie et le Brésil.
10: Non, c'est vrai que sur le dernier rassemblement, même nous, on a été agréablement surpris en tant que joueurs. On s'est dit, ah ouais, là, on tient quelque chose, on a proposé un beau jeu, il y a eu une cohésion qui était exceptionnelle et on est parti sur de bonnes bases pour pouvoir commencer cette compétition. Maintenant, la compétition et les matchs amicaux, c'est deux mondes totalement différents. Les gens, ils vont venir avec leurs fans, avec leur nation, avec... une volonté de pouvoir faire quelque chose, surtout contre l'équipe de France qui est aujourd'hui l'équipe que tout le monde veut entre guillemets abattre, parce qu'on a une équipe exceptionnelle sur chaque rangée, défense, milieu, attaque. Il y a des joueurs dingues, exceptionnels, donc tout le monde va vouloir faire quelque chose contre nous et tout le monde pense qu'on est les favoris, donc va pas falloir tomber dans ce piège là va falloir arriver avec une mentalité de guerrier et être prêt et prendre chaque match les uns après les autres.
12: T'as peur de qui sur cette Coupe du Monde?
10: Non, j'ai peur de personne, bien sûr, j'ai peur de personne.
1: Voilà, la seule
10: équipe.
1: C'est la réponse qu'on voulait entendre.
10: Non, la seule équipe.
2: Du monde, attention. Curaçao, 116e, on sait jamais.
10: Pose des questions bizarres, lui. Ouais, il pose des questions bizarres.
1: Dis-moi, Ibrahima, parce que nous, on a été conquis sur vos deux matchs, que ce soit contre le Brésil ou contre la Colombie. Par contre, c'est vrai que par rapport à l'organisation, nous, on a eu pas mal de craintes, pas mal de questionnements vis-à-vis justement. Comment ça avait été organisé. Est-ce que vous, en tant que joueur, vous l'avez senti? On a su qu'éventuellement, il y avait énormément d'attentes entre les voyages, entre les hôtels et les stades. Est-ce que vous, en tant que joueur, ça vous a impacté? Est-ce que, évidemment, tu espères que ça s'améliore? Comment que ça s'est passé, toi, ton ressenti en tant que joueur?
10: Mon ressenti en tant que joueur, c'est vrai que c'était compliqué, surtout pendant les entraînements, car on n'avait pas forcément d'escorte pour y aller. Donc on mettait une heure pour y aller, une heure et demie pour rentrer à l'hôtel. Donc je me suis dit, si là on n'est même pas en Coupe du Monde, ça se passe comme ça, comment ça va se passer pendant la compétition, sachant qu'il n'y a pas que nous, et je pense aussi aux fans, aux personnes qui vont se déplacer, aux familles. Et en toute honnêteté, ça c'est mon interrogation personnelle et on n'a pas forcément de réponse par rapport à ça. Mais j'espère vraiment que ça va bien se passer pour tout le monde, surtout pour les personnes qui vont venir nous soutenir, parce que nous encore, je pense qu'il y aura des choses qui seront faites pour nous. On aura un privilège entre guillemets, mais pour vous, pour les gens qui vont se déplacer, j'espère vraiment qu'il y aura un effort qui sera fait de leur part.
2: Mais on l'espère aussi. T'avais abordé le mondial au Qatar 2022 en tant que titulaire. Là, a priori, je dis bien a priori, hein, Ibrahima, ce serait Saliba ou Upamecano hein, qui débuterait ce mondial au sein de la charnière centrale de l'équipe de France. Comment toi tu abordes justement ce rôle-là? Est-ce qu'il sera différent? Est-ce que tu penses qu'il y aura une frustration chez toi ou pas du tout?
10: Non, une frustration, je suis un compétiteur, donc bien évidemment j'ai envie de jouer tous les matchs et c'est quelque chose de normal. Maintenant j'entends très bien ce que vous dites, mais il faut pas oublier ce qui s'est passé à l'Euro, c'est pareil. Le dernier Euro, j'étais censé être titulaire.
2: Mais t'as raison de le rappeler.
10: Après il y a des choses qui ont fait que je n'ai pas commencé. Donc là, moi je pars dans une mentalité où c'est le dernier mondial du coach, on doit avoir une reconnaissance extrême envers lui et chaque joueur qui sera présent. Mais moi, je vais me préparer comme si c'était la dernière compétition, comme si c'était ma première compétition. Et on ne sait pas ce qui peut se passer. Donc, je vais aller avec la bonne mentalité pour que ce soit pour moi, pour le groupe. Et il y a énormément de choses qui peuvent se passer. C'est la seule chose que je puisse dire.
2: Ibrahima, c'est le meilleur client de l'équipe de France.
12: Non, mais il sait y faire. Hein, t'essaies de le dribbler.
2: Il a une maîtrise de la rhétorique. On peut pas. Attends, je vais essayer de te piéger. 30 mai prochain, finale Ligue des Champions. Arsenal PSG, t'es pour qui? T'es pour qui, Ibrahima? Attention, t'es parisien, okay, on rappelle toi que t'es parisien. Hein.
10: Oui, non, vrai de vrai, vous savez très bien, je suis pour qui, j'ai pas besoin de le dire. Mais en toute honnêteté, Saliba, c'est mon frère aussi. Donc, peu importe qui gagne, je serais très, très heureux, la vérité. Mais je sais, je suis pour qui. Et vous savez, je suis pour qui. Donc, on va s'arrêter là. On va s'arrêter là.
2: On a compris. Bon, bonne fin de saison avec Liverpool déjà. Te pète pas contre Aston Villa. Tranquille. La Ligue des Champions, vous allez la revoir la saison prochaine, de toute façon. Merci, Brahima. C'est un plaisir.
12: Et bon courage. Bonne chance.
10: Merci beaucoup. Merci à vous.
2: Et bonne Coupe du Monde.
10: Merci, c'est gentil.
2: Bravo aux États-Unis. Merci.
10: Merci. Bonne soirée. Merci, c'est gentil. Merci beaucoup.
2: Voilà, Ibrahima Konaté. Toujours aussi frais. Toujours aussi cool.
1: Il est bon. Il est bon.
2: Excellent client.
0: Bon, vous l'avez placé sur le banc quand même.
12: Ah, on
2: pose des questions, Benoît. On peut pas. C'est Saliba ou pas Mécano, d'ailleurs. On peut en
0: quoi
2: parler.
0: Quoi qu'il arrive, la doublette, elle aura de la gueule.
2: Qu'aujourd'hui, Konaté soit numéro 3.
12: Non, mais il a raison. C'est vrai que c'était un France-Canada, un 0-0 qui avait fait basculer la hiérarchie où Saliba avait fait une superbe fin de saison et tout le monde disait Saliba doit jouer. Il l'avait mis contre le Canada et derrière, il avait commencé l'Euro et il avait été monstrueux, Saliba. Peut-être qu'on va avoir la même chose. Maintenant, moi, je trouve que, avec toute la sympathie, la bienveillance qu'on peut avoir avec Ibou Konaté, il fait pas sa meilleure saison avec Liverpool. Et c'est vrai qu'avec l'équipe de France, moi, je suis un grand fan du joueur, mais on n'a toujours pas eu le Konaté monstrueux. Sur les derniers mois. Maintenant, cette compétition, elle peut aussi rebattre les cartes. On ne sait pas ce qui peut se passer. Et d'avoir un numéro 3 avec cette mentalité dans son discours, c'est une très très bonne chose pour Didier Deschamps.
11: Il peut aussi espérer quand même, il le disait, ça va dépendre aussi des performances des uns et des autres. On le sait avec Didier Deschamps, l'équipe qui démarre, ce n'est pas toujours l'équipe qui finit la compétition. Il est mieux, beaucoup beaucoup mieux avec Liverpool. Donc je pense que ça va être intéressant de voir comment ça se passe. Si jamais il y a des couacs en défense centrale, voir s'il peut intégrer Ibrahima Konaté.
12: Et puis il faut pas oublier qu'extra sportivement, il y a eu la perte de Jota, la perte de son papa,
2: son père en janvier,
12: qui je pense aussi a impacté sa saison.
2: Du coup, Jota qui était son ami, son voisin.
0: Compétition, c'est long.
12: Et la possible prolongation ou non à Liverpool, qui est peut-être
2: un an et demi, ça travaille sur une prolongation. Ils se sont rapprochés récemment. Pour l'instant, lui, il expliquait qu'il fallait décider avant la Coupe du Monde. On verra. Tu dis quoi ?
11: Non, je disais ça discute toujours et il n'y a pas d'issue pour l'instant favorable, même s'il pourrait signer très prochainement une prolongation, mais pour l'instant,
2: il n'y a pas d'accord.
11: Exactement, en fait, plus se rapproche, plus d'autres clubs aussi et des gros clubs peuvent venir lui faire des propositions.
1: Et ça peut embêter quand tu es joueur. Tu sais, quand tu commences une compétition comme ça avec une situation qui n'est pas très claire, c'est vrai que ça peut trotter un petit peu dans la tête. Bon, après, il a assez d'expérience et d'intelligence pour arriver à nous mettre sur le côté, mais c'est vrai qu'en tant que joueur, et je pense que Ben va pouvoir me le confirmer, quand tu arrives dans une compétition et que tu as déjà la tête à l'endroit, ça aide quand même.
0: Ça aide, ça c'est sûr que ça aide, ça c'est indéniable. Mais bon, après, je suis pas inquiet pour lui. Hein. Sa prolongation, au pire, il aura une masse de clubs, il aura la tonne de clubs qui seront derrière lui. Hein.
1: Non, mais c'est jamais une blessure.
0: C'est vrai que par rapport à tout ce qui peut se passer, c'est que moi j'ai le souvenir de 2016. Hein. On commence avec Adil Rami jusqu'à l'Irlande et on arrive en quart contre l'Islande. C'est Samu Umtiti qui avait pas joué une minute, qui finit la compète.
12: Qui lui n'était pas prévu dans la première liste.
0: Qui lui, non, parce que c'était Jérémy Mathieu.
12: Exactement.
2: On salue Sam qui sera avec nous sur la Coupe du Monde dans dispositif mondial RMC. Big Sam. On est avec un autre joueur qui va vivre cette Coupe du Monde et lui, ce sera la première pour lui. Malo Gusto est avec nous dans Génération After. Salut Malo.
11: Salut Malo.
13: Allô, salut, bonsoir.
2: Fabrice Hawkins est là également, Willy Descharchour, Benoît Costil, Maxime Chanot. Bravo Malo, ça y est, tu as vu une Coupe du Monde, t'es pas vieux, hein, t'as que 22 ans, hein, c'est magnifique j'imagine, qu'est-ce que tu ressens?
13: Ouais, c'est vraiment une grosse fierté, voilà, c'était un objectif clair, c'était quelque chose que j'attendais. Donc ouais, beaucoup de fierté quand j'ai vu mon nom sur la liste et je suis impatient de pouvoir commencer cette compétition.
2: Une question que je vous pose à chaque fois, mais tu ne le savais pas avant? Il a fallu que tu attendes la liste et le journal de 20h pour le savoir ou pas?
13: Non, pour être honnête, je ne me suis pas trop pris la tête. Moi, je suis quelqu'un qui essaye de ne pas trop penser à ce qui peut se passer. Après, j'ai essayé de tout faire pour y être. Voilà, mon nom était ce soir sur la liste, donc beaucoup de fierté, mais je me suis pas trop pris la tête sur si mon nom allait figurer ou pas, pour être honnête.
11: Ouais. Tu es d'une nature plutôt calme, on te sent très tranquille, très très apaisé. Bon, c'est vrai que par rapport à tes dernières performances et sur les dernières sélections, il y avait pas trop de doutes sur ton nom, hein. Malo, comment est-ce que tu as fêté ça? T'es entouré de tes proches, comment ça se passe?
13: Ouais, j'ai mes amis, mes cousins qui sont avec moi, donc on a pu rigoler un petit peu en fêtant tout ça, et oui, ma famille aussi que j'ai pu avoir au téléphone, ils sont tous très fiers, très contents, et voilà, une très très grosse fierté, c'est surtout le sentiment de tout ça.
12: Malo, comment t'as vécu un petit peu cette nouvelle dimension que t'as pris avec l'équipe de France? Moi, je suis quand même bluffé par ton intégration. À chaque fois que tu as eu des minutes en équipe de France, tu les as rentabilisées, bien évidemment qu'avec Chelsea ou même avec Lyon, on avait vu des grosses qualités, mais de te voir aussi rayonnant, c'était pas non plus chose acquise dans mon esprit. Tu as été quand même la grosse découverte entre 2024 pour arriver en 2026. Ce maillot bleu n'était pas lourd à porter sur le terrain?
13: Non, pour être honnête, c'était plus un... Voilà, j'ai essayé d'être vraiment insouciant sur ça, essayer de pas trop me poser de questions. C'est ce que j'essaye de faire dans la vie en général. C'est voilà, vraiment pas me poser de questions, jouer comme j'ai le faire tout simplement. Voilà, c'était un honneur pour moi de porter le maillot, de le porter encore aujourd'hui et de le représenter pendant cette Coupe du Monde. Ça va être quelque chose d'incroyable. Donc ouais, après au groupe, j'ai essayé de m'intégrer du mieux possible. Voilà, on a un groupe assez jeune. Voilà, on est beaucoup sur les mêmes délires, on se connaît aussi la plupart, donc ça facilite. Et voilà, donc je suis très content.
12: Le déclic, c'est la rentrée France-Espagne, le 5-4 là, en Ligue des Nations?
13: Je pense que ouais, ça a été une...
12: Avec Ryan, Cherki?
13: Un déclic, ouais, je pense que ça a été un moment où voilà, je me suis dit que je dois être là, j'ai le niveau pour être là, je l'ai montré, je dois le montrer encore, bien sûr. Et ouais, c'était, je pense, le moment où... je me suis dit faut continuer sur ce chemin-là.
11: Justement, tu vas dans quel état d'esprit, Malo? On parlait de ta bonne saison, de tes aptitudes aussi. Tu as un profil différent aussi de Jules Koundé, qui est le titulaire du poste annoncé. Dans quel état d'esprit tu y vas?
13: Je vais dans un état d'esprit déjà pour gagner collectivement. Après, c'est personnellement, moi, je veux jouer. Je suis là pour jouer. Après, bien sûr, c'est le coach qui fera ses choix et je prends en fonction. Mais dans tous les cas, je me tiens prêt pour toutes les options mais je veux jouer, bien sûr.
12: Avec le coach Deschamps, comment ça se passe? Parce que nous, on a souvent des débats en se disant oui, Malo Gusto, il peut être le meilleur possible, mais avec ses qualités offensives, on ne sait pas si au très très haut niveau ça peut coller avec la philosophie de jeu de Didier Deschamps. Est-ce que tu t'attaches à être très très solide défensivement pour devenir une équation fiable sur des très très gros matchs?
13: Oui, c'est ce qui m'a dit, ce que m'a dit le coach quand j'ai fait mes premiers pas en équipe de France. C'était surtout d'être solide défensivement. Voilà, je pense que c'est quelque chose qui est déjà important dans le foot d'aujourd'hui, mais aussi surtout dans sa philosophie. Mais petit à petit, après les sélections, il m'a aussi dit de me lâcher offensivement. Ça m'a même surpris qu'il m'a dit plusieurs fois de pas hésiter à y aller, de voilà apporter ces qualités que je peux avoir. Donc non, voilà, c'est une très bonne relation. Moi, je suis content aussi de pouvoir jouer sur ces caractéristiques-là. Donc, je suis très content.
1: Maxime, salut Malo. Moi, je me posais la question. Salut Malo. Alors, toi qui as eu la chance de jouer la Coupe du Monde des clubs l'année dernière, c'est vrai que là, vous êtes revenu.
14: Et de la gagner.
1: En effet, hein, comme quoi, tu as des bons souvenirs aux États-Unis. Je te souhaite que ça se passe de la même manière cet été. En plus, vous êtes revenu, alors c'est vrai, au mois de mars aux États-Unis. Toi, tu as donc connu la Coupe du Monde des clubs, la chaleur, l'humidité. Est-ce que toi, tu le crains? Encore une fois, hein, les températures sont complètement différentes.
14: France-Sénégal, apparemment, ça va être un four.
1: C'est complètement différent de la chaleur en Europe. Voilà, toi, avec ton expérience, est-ce que ça, tu le crains? Est-ce que tu penses que ça peut être un facteur de réussite, en tout cas dans cette compétition?
13: En tout cas, oui, je pense que c'est sûr que ça va être un facteur de réussite. Après, ce sera à nous de prendre ça de la meilleure des façons.
1: Ouais, est-ce qu'on en a parlé, par exemple, compliqué. Le staff de l'équipe de France, est-ce qu'ils vous ont déjà prévenu? Est-ce qu'on a déjà parlé?
13: On a déjà eu des petites consignes par rapport à ça. Je pense qu'ils vont nous en donner encore un peu plus là pour le rassemblement qui arrive. Mais oui, c'est des facteurs qu'il faut prendre en compte, bien sûr, avec la chaleur, les pelouses qui, moi, quand j'y étais l'année dernière et même quand on y était en mars, c'est pas des pelouses qu'on a l'habitude de.
1: Je voulais te poser la question aussi.
13: Europe.
1: Ils sont pas dingues. Par rapport aux pelouses, est-ce qu'il y a une amélioration par rapport à la Coupe du Monde des clubs en mars dernier? Parce qu'on sait qu'à la base, je me rappelle, pendant la Coupe du Monde des clubs, ils avaient mis l'herbe sur le synthétique. C'était la raison pour laquelle les pelouses étaient moyennes. Est-ce que là, ils ont changé?
13: Celle qu'on a pu voir à Coupe du Monde des clubs, ça a été correct. Je pense que ça a eu un petit changement par rapport à la Coupe du Monde des clubs, où c'était un peu plus compliqué. De ce que j'ai pu voir en mars sur les deux pelouses où on a joué, ça allait. Donc voilà, c'est je pense une bonne chose et on verra à quoi s'attendre.
14: Malo, il y a ambition personnelle d'aller chercher une place de titulaire rapidement sur ce mondial ou pas?
13: Excusez-moi, redis, s'il vous plaît.
2: Est-ce qu'il y a l'ambition d'aller chercher une place de numéro 1 sur le flanc droit de la défense française, là, sur la Coupe du Monde?
13: Oui, bien sûr. Bien sûr, clairement, je suis là pour ça. Moi, je veux pousser. Quoi qu'il arrive, je vais toujours montrer que je suis légitime d'être ici, que ça soit sur le terrain, sur le banc. Je rentrerai de la meilleure des façons possibles. Et oui, bien sûr, je suis là pour jouer.
2: On souhaite le meilleur, Malo. On rappelle que tu as même une finale avant à jouer, finale de Cup contre City samedi. Prends soin de toi surtout. Oui. Et puis, on espère te voir briller sur les terres américaines. Ouais. Merci d'être venu. Hein.
13: Salut, Malo.
2: Sur RMC dans Génération After. À très vite.
12: Merci, Malo. Bon courage.
2: Et bonne soirée à toi. Dans un instant, les amis, on écoutera le sélectionneur des champs en conférence de presse. On peut rappeler quand même les infos principales de cette liste annoncée par Didier Deschamps. Dodo Camavinga n'est pas là. Saison difficile, comme l'a qualifié Deschamps. Tolisso n'est pas là, c'est pas une surprise. Tovin n'est pas là, ça fait beaucoup réagir également. En revanche, première apparition dans une Coupe du Monde pour Maxence Lacroix, notamment Malo Gusto, on l'a écouté à l'instant. Robin Risser, numéro 3 chez les gardiens. Manu Koné, ZRM Riak Liouche, première Coupe du Monde aussi. Barcola, Cherki, Doué, Mateta est là, première Coupe du Monde. Olise, première Coupe du Monde. Je crois que j'ai 12 sur 26 joueurs qui ont eu la première expérience sur une Coupe du Monde. Restez avec nous dans un instant, la suite avec Benoît Costil, Maxime Chano, Walid Cherchour, Fabrice Hawkins, c'est Génération After spécial, liste des Bleus. À tout de suite.
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2: Dans un instant, Génération After spécial Coupe du Monde. Merci d'écouter RMC, il est 21h.
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2: Génération After, spécialiste équipe de France, elle est tombée. On a les 26 noms qui vont jouer la Coupe du Monde aux États-Unis. Maxime Chano, lui, est avec nous en studio. Mais il sera aussi avec nous aux États-Unis pour vivre cette Coupe du Monde. Walid Cherchour également sera là-bas. Il est là ce soir. Fabrice Hawkins également sera là-bas. Il est là ce soir. Fabrice qui bosse encore. Des réactions à venir d'autres joueurs, peut-être. Tu m'annonces qui, là, dans Génération After, peut-être, Fabrice?
9: Je peux rien annoncer, mais on espère.
2: On espère, on travaille.
9: Dans la prochaine demi-heure, peut-être un attaquant.
2: Ouf. Reste avec nous. Kylian Mbappé sera dans Génération After dans un instant en direct sur RMC.
1: La pression.
2: Benoît Costil est avec nous aussi. Benoît, tiens, tweet de Kylian Mbappé justement il y a 20 minutes. Coupe du Monde. Une photo de lui, mignonne photo. Hein. Petit garçon, il doit avoir 7-8 ans. Mais l'équipe de France, blanc, short bleu. Il dit Coupe du Monde, partie 3. Une fierté immense de pouvoir une nouvelle fois représenter mon pays dans la plus grande des compétitions. On va essayer de vous rendre fiers. Vous voyez, ça fait longtemps que tu rappelles hein, que si Marc, enfin, si gagne la Coupe du Monde, pour toi, il aura éteint toutes tes histoires sur la Coupe du Monde en tout cas.
12: Ouais, bah, il rentrera,
2: ce sera
12: dans une
2: légende absolue.
12: Il rentrera dans une pièce avec Pelé et Messi et Maradona, des joueurs.
1: Mais sans ballon d'or.
12: Non, mais des plus grands joueurs de l'histoire de cette compétition. Faire en trois compètes, trois finales de Ligue des Champions, trois finales et en gagnant deux, ce serait exceptionnel. En plus, il dépassera sûrement Miroslav Klose.
1: Record du but en Coupe du Monde.
12: But et derrière, il en aura une ou deux derrière pour continuer. On sait très bien que Kylian Mbappé égale Coupe du Monde égale Kylian Mbappé, que depuis le début de son histoire avec l'équipe de France, il y a un problème sur les euros, je sais pas si on fait la liaison. Et par contre, la Coupe du Monde, il est tout le temps en mission, c'est ce qui s'est passé en 2022 et en 2018. Et rien qu'avec ce poste-là, on sent qu'il y a une atmosphère différente. Et à toi de jouer, Kylian. À toi de jouer. À toi.
2: C'est un message que tu envoies à Kylian ce soir.
12: Il nous écoute.
2: À toi de jouer, Kylian.
10: D'autant plus, Kylian.
2: Benoît.
12: En tout cas, j'ai envie de l'accompagner, oui. Kylian, sur cette compétition.
2: On est dans ton train,
12: et,
2: Kylian.
12: Et qu'il aille marquer l'histoire avec cette équipe rafraîchissante, avec ses joueurs talentueux.
2: 13 joueurs sur 26 vont découvrir une Coupe du Monde.
12: Exactement.
2: Benoît, tu voulais dire?
10: Non, mais vas-y, on a envie de dire, vas-y, Kiki, fonce, amène toute l'équipe de France, t'es le leader de cette équipe, vas-y, va te régaler. En plus, t'es dans une saison difficile où il n'y a pas de titre pour le Real. Ben, va chercher la Coupe du Monde avec les Bleus. C'est lui que c'est le leader de l'équipe qui l'amène tout le monde avec lui. Et on demande que ça.
2: Hein. Et les gars.
12: Il y a un momentum très important dans sa carrière. C'est un virage énorme. Entre le fait que depuis 2018, il n'a pas gagné de titre majeur collectif. La Ligue des Champions, la Liga, parce que la Ligue 1, quand t'es au Paris Saint-Germain, c'est pas un titre majeur. Et là, il peut redorer un peu son blason collectivement.
2: J'allais dire même relancer sa carrière.
12: Et relancer sa carrière parce qu'on sait très bien aussi qu'il
2: n'est pas le mec.
12: Non, même si
2: c'est dur.
12: Non, même si c'est
2: carrière.
12: Collectivement.
2: Les amis,
12: collectivement.
2: Même individuellement. Il s'imaginait pas forcément là, à son âge, à bientôt 28 ans, qui a tapé. Il s'imaginait déjà Ballon d'Or, il s'imaginait déjà vainqueur de Ligue des Champions peut-être.
12: Aujourd'hui, par rapport aux exigences. Par rapport à ses exigences, par rapport à sa volonté d'aller chercher les Ronaldo, Cristiano, les Messi, etc. Évidemment que sa carrière reste monstrueuse par rapport au commun des mortels, juste ce qu'on explique, c'est que collectivement, cette compétition, elle est très importante, même par rapport à ce qui va se passer au Real cet été, l'arrivée de Mourinho, même aussi le fait que le V12 qu'il a dans les crampons, peut-être qu'à un moment donné, ça va s'arrêter et qu'il n'aura plus ses aptitudes physiques en vieillissant, en grandissant. et donc il faudra peut-être changer de logiciel. Donc moi je trouve que c'est, ça va être un moment très important, surtout en plus le featuring qu'il a avec les États-Unis dans sa communication depuis le début de sa carrière, LeBron James, la NBA, son modèle, etc. Je trouve qu'il y a un truc, il y a un truc autour de Kylian Mbappé qui va être très intéressant à décrypter.
2: C'est la conquête définitive de l'Amérique pour lui, hein. Il adore le continent américain, c'est son marché,
1: un peu la bouée de sauvetage de sa saison en effet,
12: ouais, même businessment parlant,
2: c'est mieux dit que moi, tu vois, justement. Bouée de sauvetage,
11: c'est une star quand tu vois l'accueil qu'il a eu aux États-Unis sur la dernière tournée des Bleus.
2: Même si j'ai vu qu'il avait fait la trottinette électrique en plein Manhattan, personne ne le reconnaissait.
1: Ah si, moi j'ai vu qu'on l'avait arrêté 2-3 fois, tu vois.
2: 2-3 fois, mais ça sur les Champs-Élysées, ça il fait pas trop.
11: Par contre, Maxime Chano, il est reconnu, hein, je vous le dis.
2: Chano, en revanche, il n'avance pas.
12: Chano ou Mbappé aux États-Unis,
1: bah tu verras en juin.
2: Moi j'ai envie de te dire Chano ou Mbappé.
11: 12 ans de MLS, ça s'invente pas.
1: Tu verras en juin, voilà. Quand je ferai mon footing à Central Park torse nu.
2: C'est fou. T'as des mecs, t'es comme Sarkozy.
1: J'ai pas besoin
2: d'un copain présidentiel avec deux mecs derrière.
1: J'ai Walid et Nico, ça me suffit.
2: Pour courir avec toi. Oui, en plus, il court beaucoup en ce moment. Attention.
1: Ouais, j'ai vu.
2: On fait vite, il est en 3-30 km.
12: On fait de la marche active. Regarde-moi comment il se moque.
2: Bah oui.
12: Viens sur un terrain paddle, tu vas voir.
2: Ah, mais je suis jamais venu.
11: Marche active sur tapis en côte, Walid. Tapis en côte.
12: Non, parce que le problème, c'est que je fais du 12 de pente à 5-5. Je marche pendant 40 minutes. Il me dit, mais rassure-moi, excuse-moi. Eh, tu cours pas là, parce que si tu cours.
11: Les puristes le savent, c'est un très bon exercice, Walid.
1: C'est une question premier degré. Avec Nico, t'as pas le droit.
2: C'est une question premier degré, Walid.
12: La marche active fonctionne pour perdre du poids.
2: Je voulais savoir comment ça fonctionne.
11: Walid, c'est un très bon exercice. Les puristes le savent.
2: Je voulais savoir comment, en 33 minutes, il faisait 3 km. C'est ça. Voilà, c'est ça, je ne comprenais pas. Parce que comme il l'affiche sur Instagram, je lui dis, il est fier.
12: Mais non,
2: il marche en fait. Mais non. Je précise que tu marches pour l'organiser.
12: Mais encore une fois, parce que tu as fait 80 km de trail, etc., sur 3 jours.
2: Pas du tout.
12: C'est bon, t'es comment ?
2: Pas du tout.
12: Calme-toi, Nico.
2: Bon, ça va, Benoît ?
11: C'est bon, il y a le vélo pour ça.
2: Bon, les amis, je disais à l'instant, un joueur sur deux n'a pas joué de Coupe du Monde, 13 sur 26. Est-ce que pour vous, c'est une question ou pas ? Benoît, est-ce que c'est un handicap pour l'équipe de France ou pas, sachant que dans ces 13-là, il y a pas mal de mecs référencés déjà au plus haut niveau en Europe, hein ?
11: Ouais, non, je pense pas. Parmi, s'il y en a 12 ou 13, c'est-à-dire que tout le reste a une expérience équipe de France. Ça va être à eux qui ont l'expérience, au Kylian Mbappé, à Konaté, et tous les autres, à Mike Maignan, de les amener. Mais ils ont une telle expérience déjà en club. Ils ont fait avec des champions, ils ont tout fait. Je vois pas ça comme étant un inconvénient. Au contraire, peut-être que ça peut leur donner encore plus d'énergie et avoir d'insouciance, exactement. Mais, excusez-moi, je cherchais mes mots, mais un peu plus d'insouciance.
1: Mais Ben, toi qui as connu un petit peu la vie de groupe justement sur une grande compétition, est-ce que t'as pas peur ou est-ce que ça peut poser question justement sur ces joueurs qui n'ont pas vécu de grands tournois, parce que tu l'as dit, 56 joueurs à l'Euro 2016, il faut quand même avoir un peu d'expérience pour pouvoir digérer ce genre de situation.
11: Ouais, mais bon, je pense que c'est des joueurs aujourd'hui, tu sais, Maxime, tu le vois, nous, par exemple, nous, notre génération, on était là, on calculait tout le temps, on avait le stress. Des fois, quand t'arrives dans certains stades, tu débutais, tu rentrais en équipe de France. Eux, maintenant, c'est une nouvelle génération. Elle a pas ça. Elle a cette insouciance en elle. Et moi, je les envie, en fait. On écoutait tout à l'heure Malo Gusto, qui rentre en équipe de France, qui fait ses premiers matchs, qui en a une certaine insouciance. Moi, je dis bravo. J'avais pas ça. Je sais pas si toi, tu l'avais. Mais je pense pas qu'ils raisonnent comme nous, on raisonnait.
1: Ouais, non, je comprends. C'est une autre génération.
2: Oui, c'est le projet qui avance, quoi. Le projet qu'ils avaient construit depuis des années déjà.
11: Ah, ils sont là pour tout dégommer.
2: Exactement. Alors, les gars, parlons également cette structure de la liste. On le savait, hein, on le pressentait. Deschamps va partir sur un 4-2-3-1, donc un système résolument offensif, plus que lors des dernières compétitions. On atteste le choix de 5 milieux de terrain. En général, Fabrice, on quoi, son 6 au milieu, 7 même, quand il part sur 3,
13: ouais, 6-7 avec un attaquant généralement comme Griezmann qui peut jouer au milieu du terrain. Là, le choix il est assez clair, hein. Le choix il est assez clair, c'est-à-dire qu'il va jouer avec deux milieux défensifs. Et
2: il le fait pourquoi? Parce qu'il a une force de frappe offensive qu'il n'avait pas avant.
1: C'est l'embouteillage.
13: Exactement. Dingue. En fait, il joue avec 4 offensif, le numéro 10, celui qui joue à droite à gauche et le numéro 9, donc forcément il faut du répondant sur le banc de touche, et comme il y a en plus le réservoir, il s'est pas privé Didier Deschamps.
1: Et t'as pas peur justement un peu d'un déséquilibre entre l'attaque et la défense? C'est ça qui m'inquiète un petit peu.
13: Plutôt entre l'attaque et le milieu, non?
1: Parce en règle générale, je veux dire, l'aspect défensif, on sait que c'est très, ça tient. Ça tient.
13: Dans l'organisation, tu veux dire?
1: Ouais, exactement, ouais.
13: Parce que c'est une question très intéressante, hein. Mais ça, je pense qu'encore une fois, ça va être les joueurs, que ce soit à droite, que ce soit Ousmane Dembélé. Là aussi, il y a une question, je pense, qui joue à droite. Moi, je pense que c'est pas totalement défini, entre Ousmane Dembélé, entre Michael Olise. À gauche, il faudra défendre aussi. C'est aussi en partie pour ça qu'un joueur comme Kylian Mbappé, aujourd'hui, il joue devant, il joue pas à gauche. Parce que le sélectionneur pense qu'il a moins d'aptitude à redescendre pour défendre. Et d'ailleurs,
2: tu le dis bien poliment. Il sait qu'il ne défend pas. Bon, c'est ça, bon. Simplement. Ouais,
13: moi, il s'en cache pas non plus, Kylian Mbappé, de toute façon.
2: Avec ton micro, Walid.
12: Moi, la question que je me pose dans cette liste, c'est qui part 1 et 2 au milieu de terrain ?
2: Rabiot Tchouaméni ?
12: Sûr et certain.
2: Non, mais je pense.
12: Moi, pour moi, il y a entre.
13: C'est une très bonne question.
12: Rabiot Tchouaméni ont été monstrueux contre le Brésil, mais. Manu Koné, moi je trouvais que il s'était imposé au milieu de terrain. Et N'Golo Kanté, quand il joue et il a joué contre la Colombie, il est très très bon. Et ramener N'Golo Kanté pour qu'il soit sur le banc, je sais pas si avec son statut, même s'il l'acceptera.
2: Mais oui, c'est ça qu'un tu l'as dit. Il acceptera. C'est pour ça qu'il est là aussi.
12: Oui, mais N'Golo Kanté à 100%, est-ce qu'il est sur le banc en équipe de France? C'est la réalité.
13: Pour moi, il y a deux questions. La première, c'est de savoir qui va accompagner Aurélien Tchouaméni au milieu du terrain. Ouais. Effectivement, Rabiot, ça peut être Manu Koné. Moi, je suis d'accord avec Walid.
2: C'est un joueur doudou, Rabiot, à Deschamps. Il adore Rabiot.
13: Ouais, il adore aussi Manu Koné.
12: Ouais, Manu Koné, c'est un garçon. Chaque fois qu'il prend le ballon, il met 3 mètres au mec.
13: Qui joue à gauche? Sachant que Ousmane Dembélé, Olise vont partir titulaire, évidemment, avec Kylian Mbappé. Qui joue à gauche? Pour moi, ça va se jouer entre Bradley Barcola ou Désiré
1: Doué. Mais pour vous, c'est une certitude de jouer en 4-2-3-1? Parce que moi, je serais pas surpris. Non. En tout cas, on sait qu'avec Didier Deschamps, l'équipe qui commence, c'est pas forcément celle qui termine le tournoi.
2: Mais là, il a pris 5 minutes de terrain, il aurait pris un risque, hein, si on passait en 4-3-3.
1: Je serais pas surpris qu'au fil de du tournoi, en fonction évidemment des résultats, on voit Didier Deschamps changer et repasser avec 3 minutes de terrain.
2: Benoît, sur le débat que l'on s'est envoyé à l'instant, là, sur les deux au milieu de terrain, si on part en 4-2-3-1, Tchouaméni, pour toi, c'est inamovible, évident. Et tu mets qui à côté?
8: Moi, je mets Adrien Rabiot, qui peut se projeter aussi, parce que par l'expérience aussi, ils sont vécus en équipe de France. Mais les deux qui peuvent se projeter, peut-être Tchouaméni, qui va peut-être être un sentinelle, qui décrochera moins, plus proche du milieu de terrain. C'est vrai qu'avec peut-être Rabiot Koné, t'as deux joueurs qui se projettent très vite vers l'avant, qui ont des jambes. Donc moi, je mettrais Rabiot Tchouaméni. Je pense que ça tient la corde.
12: Moi, je trouve que c'est très homogène. Les mêmes Zaïre Emery qui est revenu à un très
2: J'allais
12: bon
2: dire,
12: niveau.
2: J'allais dire Zaïre Emery.
12: Je trouve que les cinq, en termes de niveau, c'est très homogène. Et moi, j'aimerais bien... Bon, je suis d'accord avec vous, Tchouaméni en 1 et Rabiot en 2 par rapport à leur vécu, mais sur la forme du moment, sur la dynamique, je pense que ça peut bouger. Et moi,
2: ça peut bouger pendant la compétition.
12: Ça peut bouger pendant la compétition, ouais, et c'est pas un chantier parce qu'on a. Je me rappelle en 2022, on disait, je crois qu'il y a Jordan Veretout qui est dans la liste en 2022. Il y a même Guendouzi. Il y avait un secteur au milieu de terrain
2: qui était
12: défaillant, déficient. On se posait la question en purée, la différence entre ce qu'il y a devant et ce qu'il y a au milieu de terrain. Tu fais les fonds de tiroir au milieu. Là, je trouve qu'en termes de créativité, peut-être qu'on n'a pas les joueurs, parce qu'on les a un peu plus haut avec Cherki, Akliouche, Olise, Ousmane, exactement. Donc tu vas avoir en fait cet équilibre. Ouais. Mais je trouve qu'on a des joueurs quand même en forme. Tchouaméni fait une vraie saison au Real Madrid. Adrien Rabiot est dans les meilleurs joueurs à l'AC Milan. Zaïre Emery, je viens d'en parler. Manu Koné, même si à la Roma c'est fluctuant, mais en équipe de France, il a montré
1: qu'il avait des vraies garanties. Colombie, c'était très très costaud.
12: Et puis c'est des mecs en forme physiquement, athlétiquement. Donc c'est intéressant.
2: Didier Deschamps en conférence de presse, c'est parti.
14: Bonjour à toutes les et à questions. Tous. Donc comme d'habitude, vous me faites signe.
2: Le chef nom, presse équipe de France qui lance la conférence de presse. Question, c'est parti.
14: À Didier.
2: La dernière conférence de presse, liste Deschamps.
12: C'est émouvant.
2: De sa carrière. Allez les gars, on pose des questions, on y va.
14: Bonjour
2: on y va.
14: Didier, sur Rocket TV pour Africa Radio. Ça sera votre dernière liste que vous allez délivrer pour votre dernière compétition et vous entamez le dernier chapitre de votre carrière en tant que sélectionneur de l'équipe de France. Et pour une personne de ma génération, vous êtes celui qui a permis de nous rapprocher de cette équipe de France après les événements de Maestan en 2010 et de vivre nos plus belles émotions en tant que fan de football. Quelle est votre émotion et qu'est-ce que vous ressentez à l'approche de cette dernière compétition qui est la Coupe du Monde 2026?
15: Quelle belle question. Comme tu es jeune, c'est bien. Tu seras source d'inspiration. Oui, évidemment, j'ai bien conscience avec mon staff technique. Aujourd'hui, il y a beaucoup de moments qui ont été les derniers. Mais c'est une émotion particulière. Mais voilà, je suis, même si j'ai tendance à plutôt cacher mes émotions, et beaucoup de personnes me disent « Ah bon, vous êtes comme ça, j'ai pas l'impression à travers la télé. » J'ai dit « Oui, je suis en conférence de presse où je peux avoir des questions, des sujets sensibles et chaque mot peut être mal interprété. » Donc je le vis bien, nous le vivons bien parce que l'équipe de France est au-dessus de tout et évidemment, il y a ce qui a été fait qui est derrière, qui a été plutôt bien fait. Autrement, nous ne serons pas là, je serai pas là après 14 ans, mais le plus important, c'est ce qui est à venir, et toute mon énergie, notre énergie, et focaliser sur cette prochaine Coupe du Monde. Donc, gonflé à bloc, plein de décisions à prendre, évidemment des décisions très importantes par rapport à cette liste, et puis après d'autres décisions aussi avec évidemment la fédération pour faire en sorte de nous mettre dans les meilleures conditions.
16: Bonsoir, messieurs. Arthur Perrault, RMC. Arthur Perrault, l'une des interrogations, peut-être la principale avant l'annonce de cette liste, c'était l'identité du troisième gardien. Vous avez choisi Robin Risser. Qu'est-ce qui a fait la différence en sa faveur comparé à un Alphonse Areola ou encore un Hugo Lloris qui a été aussi évoqué un temps? Merci beaucoup.
15: Ah, il y a plusieurs questions en même temps. Bon, sincèrement, oui, la seule interrogation que vous pouvez avoir, je le comprends, c'est par rapport à ce poste de numéro 3. Parce qu'après, tenez compte aussi qu'il y avait 5 joueurs qui n'étaient pas là au mois de mars parce qu'ils étaient blessés, à savoir Koundé, Saliba, Koné, Barcola, Mateta, mais ils étaient déjà venus avant. C'est la situation de Lucas Chevalier qui était déjà un peu compliquée au mois de mars. En espérant que ça puisse s'améliorer, il n'a pas eu de temps de jeu, malheureusement pour lui, puisqu'il a cette blessure, même si j'espère pour lui qu'il va se rétablir par rapport aux échéances avec son club, le Paris Saint-Germain. Donc, à partir de là, même si vous avez évoqué le nom de Hugo Lloris, je peux vous assurer, et j'ai toujours gardé évidemment en contact avec Hugo, comme avec beaucoup d'anciens joueur que Hugo lui-même n'a jamais pensé à être candidat à un poste de numéro 3 pour la simple et bonne raison qu'il n'a jamais été habitué à ce rôle-là, et encore moins aujourd'hui où il est dans de la gestion, et évidemment il y a des exigences qui sont totalement différentes. Donc à partir de là, oui, il y avait d'autres options comme Alphonse qui a un vécu, une expérience, mais lui aussi un temps de jeu depuis ces 6 derniers mois, qui est restreint dans une équipe où il est malheureusement pas titulaire. Voilà, je suis pas là, j'ai jamais été là pour faire des surprises, mais Robin, de par ce qu'il fait, il est jeune, bien évidemment. La petite parenthèse, petite histoire, parce qu'il a un lien avec nous. Pour ceux qui étaient là pour les séances du lundi, il a eu le bonheur de venir, de se faire canarder, comme on dit, par rapport aux joueurs que Guy avait en entraînement. Voilà, et puis il fait une très très belle saison. Le critère quand même toujours prédominant et essentiel, c'est un critère sportif. Alors durant une saison, quand il y a un rassemblement en septembre, octobre, novembre, mars, qu'il y a un joueur qui est un peu en difficulté, qui joue moins, c'est arrivé à plein d'entre eux, comme je l'ai fait avec Lucas Chevalier au mois de mars. Là, c'est une grande compétition. Voilà, si ce critère-là est pas rempli, voilà, je vais pas me renier non plus.
12: Il est bavard, si... j'aime bien.
2: Il est bavard, ah, il est bien, il est détendu. Oui,
1: il est en forme, c'est vrai. Ouais.
2: Les mâchoires sont tendues en général, là, elles sont plus tendues.
12: Il ouvre les mains, il ouvre les bras. Non, mais il est détendu.
1: Il sourit, c'est vrai.
12: Il donne.
1: Ah, c'est la dernière. Hein.
12: Il va nous manquer, Didier.
15: D'être dans cette logique-là, quoi.
2: Voilà, Didier Deschamps en conférence de presse une demi-heure, trois quart d'heure après l'annonce de ses 26
17: après avoir été appelé pour la Coupe du Monde.
2: Un message d'after,
17: Jean-François Pérez. Je n'étais pas forcément sur cette liste. Qu'est-ce qui a présidé à votre choix, et est-ce que le fait que vous ayez finalement choisi 9 défenseurs a été totalement décisif pour sa sélection? Merci.
15: Maxence Lacroix. Il a été très bon, même s'il a été rappelé parce que William Saliba était blessé. Il a été performant avec nous. Il est capable de jouer axe gauche, axe droit. Et de par ce que je vous avais dit, d'avoir 3 options à chaque poste. Attention, 3 options, c'est pas tripler les postes. Hein. Autrement, il me faut 33 joueurs. Mais d'avoir une sécurité supplémentaire derrière, parce qu'aussi, en mars, au départ, il y avait une liste de 26, mais on a perdu Manu Koné, on était resté avec 5 milieux. Et d'ailleurs, le seul joueur de champ qui n'a pas commencé ni le premier ni le deuxième, c'est
12: Camavinga,
15: milieu terrain. En ayant 5 milieux de terrain, ce qui veut dire 5 options, parce qu'ils peuvent les cinq joueurs, ils peuvent jouer axe droit, axe gauche. Et je vous rajouterai, ils ont la capacité à être les cinq des titulaires. Bon, ils ne seront pas les cinq titulaires, mais c'est le cas. Milieux, hein.
12: Mm-hmm. L'homogénéité.
15: On ne sait jamais ce qui peut se passer. Parce
2: il a prolongé ton avis sur les milieux de terrain.
15: Ça aussi. Ok, la liste, elle est officielle, mais elle sera officialisée à la FIFA que lundi à 18h. Et vous savez, les matchs qu'il y a encore à jouer, le dernier sera la Ligue des Champions, où il y en a 6. Il y a Jean-Philippe et Maxence qui jouent la finale le 27. J'espère que tout se passera bien, mais voilà, c'est d'avoir ces 5 milieux de terrain. J'ai pas bougé en ayant les 9 options dans. Même si dans les 9 attaquants, évidemment, il y a des milieux offensifs aussi. J'ai une pensée aussi pour
2: Hugo Ekitike,
15: avec ce qu'il a eu, malheureusement. Voilà, quoi. C'est une blessure qui tombe jamais au bon moment. Son bonheur, son malheur fait le bonheur d'autres joueurs. Et avec cette liste là 9, 5 et 9 avec des options différentes, des profils différents aussi, comme le choix de Jean-Philippe Mateta devant, qui a été très efficace avec nous, qui reste avec son club avec des statistiques aussi, sans avoir joué pendant presque 2 mois aussi, avec 20 buts, 5 passes décisives, un registre différent, ça nous donne aussi des options différentes.
12: Moi, j'aurais posé quoi comme question ?
2: Vas-y.
12: J'aurais demandé si Ekitike était apte. Oui. Qui sort ? Est-ce que
0: bonjour Mateta, Didier.
12: Est-ce que Mateta remplace Ekitike véritablement ? Parce qu'il dit que Mateta était blessé sur le dernier rassemblement et que Mateta aurait pu être dans le dernier rassemblement.
1: Oui, non, c'est une bonne question, tu as raison. Enfin, ça me paraît le
18: tourmente ces dernières heures. Est-ce que c'était un sujet pour vous ?
15: Alors,
18: et si oui, est-ce que vous en avez parlé avec lui ou pas?
15: Alors, pour Ryan, oui, évidemment, qui peut être une troisième option de par ce qu'il a eu ponctuellement à faire avec, et très bien faire d'ailleurs, avec le Paris Saint-Germain.
12: Ah non, Zaïre Emery latéral.
1: Zaïre Emery.
15: De par la façon dont joue le PSG, il n'est pas toujours arrière latéral, mais il est amené ponctuellement à défendre dans cette zone-là. Par rapport à Théo, c'est vieux comme Eram, hein. La vidéo, elle date de 2000.
2: Non, c'est ça, 2000. C'est par rapport à la vidéo publiée sur Théo Hernandez.
15: Je ne vais pas m'étendre là-dessus, mais elle ne date pas d'hier ou avant-hier. Alors, je ne suis pas connecté, moi, mais je lui en avais parlé à l'époque, bien évidemment. Voilà, mais c'est pas il y a 2 mois ou il y a 3 mois. Bon, il y en a peut-être qui sont surpris. J'ai d'ailleurs reçu cette vidéo et j'ai dit, mais ça, c'est vieux comme. Je vous assure, c'est 2020. Donc,
12: il y a voilà, d'autres vidéos avec Kurzawa et Kurzawa.
1: Écoute.
15: Il peut sortir d'autres vidéos de d'autres joueurs. Personne n'est. Et comment je vais dire. Attention. Exemplaire, mais de faire en sorte d'être de bons exemples. Non pas que Théo n'a pas à faire ça, mais s'est filmé à son insu, pas à son insu.
2: Oui, ça peu importe ça.
15: Qui divulgue ça, lui en veut pas, je vais pas rentrer là-dedans, mais Théo est tranquille, et puis moi, c'est quelque chose qui pour moi est déjà. Bien loin.
2: Bon. C'est un fait référence à une vidéo qui est sortie hier, notamment. On voit Théo Hernandez en soirée, aspirer notamment du gaz hilarant, très entouré également, faire la fête.
1: Date de 2020, cette vidéo.
2: Mais c'est ce que dit Deschamps.
12: Ah, ouais. Mais c'est un peu à la carte, les vidéos avec Deschamps.
1: Oui, c'est ça.
12: Parce que Kurzawa.
2: Non, mais là, il a un peu ramé quand même sur la réponse.
12: Kurzuma, Hernandez.
2: C'était pas évident. Écoutons.
19: De l'équipe de France cet été.
2: Ousmane Dembélé.
19: Et selon vous, où est-ce qui sera le plus utile à la Coupe du Monde ? À quel poste ?
2: À quel poste Ousmane Dembélé ?
1: Ça a marché.
15: Oui, Ousmane a dû digérer tout ce qu'il a eu. Il a eu évidemment des soucis physiques et il a été dans de la gestion aussi. Dans la ligne droite, il est là. Il était là avec nous. Au mois de mars aussi, où j'ai dû à le gérer, c'est le Ballon d'Or. De par ce qu'il fait, la capacité, son efficacité, évidemment, c'est quelqu'un qui aura un rôle important avec l'équipe de France. Après, il y a une position de départ. Ok, vous allez me dire, Il est plus dans une position au départ, puisqu'il faut bien mettre une compo avant-centre, mais même quand il est avant-centre, on ne peut pas dire qu'il est toujours avant-centre. Il a une liberté, comme il a avec l'équipe de France, et d'ailleurs le dernier match qui leur a permis de se qualifier face au Bayern, il était à droite, donc c'est une position qu'il est, mais bon, lui comme... les autres joueurs offensifs, c'est important qu'ils oui. ont cette liberté.
1: Attention, on n'a pas donné trop de liberté à tous les joueurs.
15: Avoir, malheureusement, on n'a pas autant de matchs qu'un club pour pouvoir répéter, avoir des automatismes et avoir les zones qui soient occupées. Mais la relation technique qu'il a avec les autres joueurs, et ce ne, ils ont une efficacité, lui, et le PSG en règle générale. Voilà,
1: donc il jouera à droite, Dembélé.
15: Ah oui. Ils punissent, quoi.
1: Parce qu'il parle du Bayern Munich, comment il a démarré à droite, quand il marque le but à droite.
15: Qui démontre, donc.
1: Après, c'est une permutation, tu vois bien.
15: Bon. Un élément très important pour nous.
12: C'est intéressant.
2: Voilà pour Deschamps. On va faire une pause. On va réagir notamment à ce qu'il vient de dire sur le positionnement d'Ousmane Dembélé aussi. On écoute encore un, depuis la régie, la conférence de presse. Et s'il y a un élément important, Najin nous dira, bien sûr, et on le diffusera à l'antenne d'RMC dans Génération After. Benoît Costil est toujours avec nous, Maxime Chanot, Wadid Acharchour, Fabrice Hawkins. Bien sûr, on va vous rappeler les principales informations, la liste des 26 bleus qui vont jouer la Coupe du Monde. On fait une pause. On vient dans un instant. RMC, 21h24. À tout de suite.
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2: Jamin. Génération After, spécialiste des Bleus. Elle est tombée il y a une heure environ. Vous l'avez suivi avec nous sur RMC. Parmi les principales informations, les absents, surtout Kamavinga pas là. Bien sûr, lui qui était du Mondial 2022. En revanche, présence.
12: Colomoni pas là.
2: Randal Colomoni également pas là. Mateta est là, bien sûr. L'autre surprise, c'est Maxence Lacroix. Et puis Robin Risser, ça fait 2 jours que tu l'annonçais. Fabrice, gardien numéro 3 de cette équipe de France. Kamavinga pas là. Colomoni pas là. Deux hommes appréciés, très appréciés, intégrés aux équipes de France. Est-ce qu'ils vont manquer ces deux joueurs au groupe le plus expérimenté?
13: Je pense que oui, même les premières réactions que j'ai eues de la part des joueurs de l'équipe de France, c'est vrai qu'ils étaient assez déçus de ne pas voir leurs deux potes présents. Hein. Et je parle de deux joueurs qui sont là depuis très très longtemps. Même les joueurs qui sont là et qui ont pris le train depuis septembre dernier étaient assez déçus. Après, bon, c'est pas eux qui font la liste, hein. Mais c'est vrai que ce sont deux joueurs. Est-ce qu'ils vont manquer? Peut-être, parce qu'en tout cas, ils étaient appréciés de tout le monde. Ils mettaient du liant, ils jouaient pas forcément beaucoup, mais encore une fois, causer jamais de problème. Alors, a priori, ceux qui arrivent non plus ne vont pas causer de problème et vont se fondre dans le groupe. C'est aussi pour ça que Didier Deschamps les a appelés. Mais en tout cas, l'ambiance, c'est vrai, oui, peut-être légèrement différente.
2: Parfois, un équilibre peut se jouer à 2-3 joueurs, justement, qui sont pistons entre certains groupes.
12: Mais ce qui est intéressant dans ce que dit Fabrice, c'est surtout que moi, j'étais de l'école Didier Deschamps qui privilégiait, compétition après compétition, l'avis de groupe.
3: Et là, moi, à l'époque, j'étais contre ça en disant non, mais il y a la dynamique quand même sportive, c'est pas normal qu'un Olivier Giroud qui jouait pas à l'époque, hein, je rappelle bien évidemment, soit privilégié à la place d'un Lacazette, etc. Et là, j'ai l'impression qu'on est sur une stratégie différente de la part de Olivier Giroud. C'est qu'on est sur la dynamique sportive. Exactement. Et que sur la vie de groupe avec Kamavinga, avec Colomouani, on a privilégié le profil de Mateta, on a privilégié le mur sportif qu'a pris Kamavinga cette saison pour mettre un Lacroix qui a été très bon contre la Colombie. Je trouve qu'on est sur une stratégie différente de la part de
13: Deschamps. Il est tellement sûr de la force du groupe qu'il se dit amener un élément, deux éléments qui n'ont pas forcément l'habitude d'être là, ça ne va pas chambouler l'équilibre.
1: C'est pas non plus des nouveaux. Je veux dire, ok, Maxence Lacroix, c'était récent sa sélection, mais je veux dire, Mateta, il est connu, il a fait les Jeux Olympiques. Enfin, je veux dire, aujourd'hui, c'est un joueur qui est connu de la part du groupe.
13: C'est bien ce que lui va amener d'énergie dans le groupe. Ouais. C'est plutôt ce que les autres vont.
1: Donc, tu penses qu'ils vont bouder parce que leurs copains ne sont pas là?
13: Non, c'est pas ce que je dis. Je dis que l'ambiance peut être légèrement différente.
2: C'est tout. Tu as des personnalités qui, par leur légèreté ou leur bonhomie, leur bienveillance, créer un équilibre dans un groupe.
1: Je vais pas casser le mythe, mais ça va être très vite oublié. Hein. Benoît, la compétition va commencer, ils vont être focus sur le foot.
3: Non, mais t'es pas surpris, toi, Benoît, par rapport à la stratégie de vie de groupe qu'avait Deschamps sur les années 2016, 2018, 2022?
11: Je suis plus surpris par rapport à Maxence Lacroix, en fait. C'est plus par rapport à ça. Et attention, il a mérité sa sélection. Hein. Il l'a montré sur la tournée américaine et sa saison avec Crystal Palace, il n'y a pas de problème. Mais c'est vrai qu'il change très rarement le coach à l'approche d'une sélection. Mais là, il est clairement, tu l'as dit, Walid, il est dans sa logique sportive. Et là, on peut rien dire, en fait. Sur ses choix, ils sont justes, ils sont justifiables.
13: Il n'y a pas de gros débat sur ses choix.
1: Écoute-moi, les frères Hernandez, pour le coup.
13: Ah
1: ouais, tu vois, je suis pas

0: une Coupe du Monde, rêve de gosse, bien sûr, j'imagine. Ta première réaction quand t'as entendu ton nom dans la bouche du sélectionneur?
1: Ouais, comme t'as dit, rêve de gosse. Et non, je réalise pas encore. Je suis encore en train de parler avec ma mère. et je parlais avec mes agents, tout ça.
0: Il y a eu des larmes un peu dans la famille ou pas? Il y a eu des larmes un peu? Est-ce qu'il y a eu des larmes dans la famille?
1: Ma mère, ma mère, mais je sais pas avec elle est à Bruxelles, mais en tout cas, ouais, il y a beaucoup d'émotions.
2: Quand est-ce que tu as compris que t'allais être sélectionné? Parce que il y a certains joueurs, bon, évidemment, ils sont là depuis un petit peu plus longtemps, donc il y avait pas trop de doutes. D'autres comme toi, peut-être il y avait beaucoup plus d'incertitudes. À quel moment de la journée ou est-ce que tu as vraiment appris cette sélection avec Didier Deschamps?
1: Non, franchement, je l'ai appris comme tous les Français hein, devant la télé. Et franchement, c'était très long.
3: T'as pas eu d'écho, entourage, l'agent
0: On sait pas un peu, franchement, avant. Il y a pas quelqu'un qui dit ah, je bosse à TF1, non. J'avais la liste avant.
3: Il y a rien qui fuite, les gars.
1: Rien du tout. Moi, on m'a rien dit. J'ai voulu le voir comme tout le monde. J'ai regardé TF1 et on a tout.
4: T'as pas vu le tweet de Fabrice Hawkins à 18h30?
1: Non, même pas.
0: T'as pas les fouches RMC Sport? Je comprends pas, Jean-Philippe. Là.
4: Il t'a tué ta surprise.
1: Non, franchement, j'ai même pas regardé les réseaux, j'ai voulu regarder à la télé. Et franchement, c'est bien. C'était une belle surprise.
5: C'est bien. Jean-Philippe, est-ce que tu doutes quand tu commences à te blesser? Alors, il me semble que tu te blesses début février. C'est vrai qu'avec la Coupe du Monde en ligne de mire, c'est forcément, j'imagine que tu y pensais. Est-ce qu'à ce moment-là, tu commences à douter et éventuellement, tu te dis que la Coupe du Monde, c'est mort pour toi? Comment que ça se passe, cette période justement un petit peu compliquée où il me semble que tu étais resté 5 semaines ou 6 semaines out?
1: Ouais, quand je suis blessé, je sais que j'y pense et j'ai peur un peu. Mais quand je connais ma date de retour sur les terrains, c'était mon objectif premier et maintenant, très content d'être appelé. Maintenant, on continue. Il reste encore des matchs, c'est pas fini.
0: Tu sais que t'es international français sur la campagne éliminatoire mondiale qui a le meilleur rendement. 3 matchs, 2 buts. Un but les 90 minutes pour toi, Jean-Philippe. Bravo. C'était notamment face à l'Azerbaïdjan et face à l'Islande. T'as 47 matchs cette saison, 14 buts, 3. 14 buts, toutes compétitions confondues avec Crystal Palace. Qu'est-ce que tu vas apporter? Qu'est-ce que tu peux apporter de différent au sein de cette équipe de France, Jean-Philippe?
1: Oui, comme le sélectionneur l'a dit, je peux ramener quelque chose de nouveau avec mon profil, quelque chose de différent. Et j'espère aider l'équipe à gagner en marquant des buts aussi.
4: Oui. Mais déjà, félicitations quand même, Jean-Philippe, pour ta trajectoire de carrière. Les Jeux Olympiques aussi ont été un moment très, très important, je pense, pour aller chercher cette sélection.
0: Déjà, vous êtes quelques-uns des Jeux Olympiques.
4: Ouais, parce qu'on se rend compte que cette sélection des Jeux Olympiques, on peut même parler de Loïc Badet qui a été appelé récemment. Mais
3: c'était des choix de Thierry Henry, Walid. Hein,
4: voilà, Désiré Doué,
0: Manu
4: Koné. Il y a plein de joueurs qui ont.
1: Cherchez Louche.
4: Akliouche, Cherki. Voilà, donc on a beaucoup de joueurs de cette équipe qui sont aujourd'hui à la Coupe du Monde. Et moi, pour être totalement sincère, Jean-Philippe, moi j'étais surpris de ta sélection, pas par tes non-performances, mais surtout par la stratégie de Didier Deschamps sur les dernières années, à appeler souvent des joueurs qui ont un vécu en équipe de France. Et je pense que ta sélection fait écho aussi au désistement, enfin à la non-retenue de Colomouani. Et je trouve ça quand même très très fort d'avoir un petit peu rebattu les cartes de par ton profil et aussi tes performances, parce que c'était pas donné. En tout cas, moi, je vois ça comme une surprise.
0: Est-ce que tu es d'accord avec ça, Jean-Philippe?
1: De quoi? De ce que le sélectionneur a fait, de m'appeler?
0: Oui.
1: Non, mais je pense que il me suivait depuis longtemps. J'ai bien parlé avec le coach. Il m'a dit que j'ai toujours mérité cette place et maintenant je vais me concentrer pour la Coupe du Monde.
0: Ah, bravo, Wally, disait pas que tu méritais pas.
4: Non, je disais pas que tu méritais pas. Je disais que ta performance elle est très importante et impactante parce que Didier Deschamps dans les dernières sélections appelait des joueurs qui avaient ce vécu en équipe de France,
0: comme avec
4: Colomouani. Et là, je trouve que ta dynamique sportive et même tes matchs avec l'équipe de France l'ont fait un petit peu changer de logiciel. Et donc bravo à toi.
1: Merci.
0: T'as renversé la table, Jean-Philippe. Ce que disait Wally,
4: c'était pas donné. Il y a un an pour les observateurs, c'était pas donné de voir JP Mateta
0: en équipe de France. On a quelqu'un qui voulait te parler parce que je pense qu'il n'y est pas pour rien dans ta sélection en équipe de France. C'est une drôle dame anglaise d'RMC. C'est Julien Laurence qui depuis un an œuvre pour que tu sois au mondial. Salut Jules, Jean-Philippe t'écoute.
6: Salut les gars. JP, voilà. Mon gars sûr. Hey, franchement, mais j'ai jamais douté, frérot, tu sais. Tu sais, frérot, franchement, félicitations à toi.
1: Merci.
6: Ah, j'allais chanter, hein.
0: J'allais chanter.

0: Ma tête is in the room. Mais bon, j'ai voilà.
1: Voilà.
0: Ça fait plaisir.
1: Ça fait plaisir à Julien, tu sais.
2: Ça fait plaisir. Merci.
0: Bon. Et moi, franchement, sincèrement, moi qui vois, c'est pas pour faire la comparaison entre Jean-Philippe et Colomboigny, parce que c'était clairement l'un ou l'autre. C'était ça, c'est clair. Sincèrement, même avec la blessure, sur la saison là qui s'est déroulée, sur les matchs qu'ils ont joués tous les deux dans des équipes différentes, avec des systèmes différents, tout ce qu'on veut, tout ça, des profils différents aussi. C'est ce qu'on disait dans le podcast qu'on a fait After Angleterre avec Jean-Philippe vendredi, je crois, c'était, hein, c'est ça, ouais, juste là, vendredi la semaine dernière, il y a une semaine. Pour moi, en tout cas sur ce que j'ai vu ici en première ligue, et voilà, il fait une saison qui est meilleure que celle de Colomboigny. Alors après, là où je rejoins Walid, c'est sur l'expérience en bleu, oui, le vécu en bleu. Ça, bien sûr, je veux bien, mais sur la saison en elle-même, si on regarde que la saison.
3: Il mérite totalement. Et puis même l'année dernière, il a fait une super saison.
4: Il y a des buts. Hein.
3: Ils ont gagné la Cup contre City l'an dernier. C'est un travail de longue haleine pour JP Mateta.
5: Et puis je réitère mes propos par rapport à son profil. Je trouve qu'il peut apporter quelque chose de différent, justement, à l'équipe de France. On l'a dit, contre des blocs bas ou même en sortie de banc, par exemple, sur les fins de match. Il l'a montré à chaque fois qu'il est rentré en équipe de France, en tout cas. Non, félicitations à toi, JP Mateta. On est évidemment très, très heureux de ta sélection pour nous. Tu la mérites amplement. Et va la chercher.
1: Jean-Philippe, ce serait quoi une Coupe du Monde réussie pour toi sur le plan personnel? Personnel, j'ai bien dit.
2: Non, franchement, moi, je vais tout donner pour l'équipe. Après, si on me lance sur le terrain, je vais tout donner aussi pour aider l'équipe à gagner. Personnellement, je suis un attaquant. J'espère marquer plein de buts aussi.
1: Ah bah, on l'espère aussi pour toi. Merci, Jean-Philippe, d'être venu sur RMC dans Génération After. On va te suivre, bien sûr. On ne sera pas très loin aux États-Unis pour suivre tes performances et celles de ton équipe. Bonne soirée à toi et bravo encore.
2: Bravo,
1: Jean-Philippe Mateta.
0: Bravo, frérot.
4: Mais vous savez, je pense que Jean-Philippe Mateta peut jouer plus qu'on l'imagine. Hein.
3: Ah ouais, tu penses?
4: Ah ouais, je pense qu'il peut être plus utilisé que ce qu'on puisse le penser au départ. Okay. Par rapport à son profil, parce que c'est un buteur quand même, hein. Sur les trois dernières saisons, des buts. Oui. Une équipe qui joue pas forcément les premiers rôles, qualité, hein.
1: Excuse-moi, Benoît, on écoute Deschamps interrogé sur les propos de Kylian Mbappé, hein, qui dit qu'il serait contrarié de voir le RN au pouvoir en France. Écoutez.
6: En après-match.
7: Oui.
6: Là, en tant que capitaine,
7: il parle sur le terrain, c'est parfait. C'est là où il est. Là, il est très bon. Aussi, il a d'autres capacités, mais écoutez, je vais pas juger les joueurs. Deux, il y a une liberté d'expression. Elle est valable pour vous, elle est valable pour mes joueurs. Je vais pas leur dire, t'as pas parlé ou quoi que ce soit. Ils savent très bien qu'il y a des sujets sensibles, ce sont des citoyens. Après, qu'est-ce qui se passe? S'ils parlent pas, pourquoi ils parlent pas? Et s'ils parlent, pourquoi il a parlé? Voilà. Il y aura des pour, il y aura des contre. Est-ce que c'est bien, est-ce que c'est pas bien? Moi, ce qui m'intéresse, c'est Kylian, ce qu'il est, le footballeur qu'il est, mais c'est aussi un citoyen. Ils ont droit de se sentir qu'ils en esprit. Oui, si moi, vous me demandez, jamais. Jamais, je vous dirai, parce que j'estime que... Mais je dis pas qu'il faut faire comme moi. Voilà, chacun a sa liberté, forcément. Ça amène après à des débats, mais le reproche il y est, qui parle ou qui parle pas, voilà, est-ce que c'est bien, c'est pas bien, moi je les juge pas, le seul jugement que je fais c'est par rapport à ce qu'ils doivent faire sur le terrain et collectivement.
8: Sur le fait qu'il s'exprime à la Coupe du Monde en tant que capitaine, c'est pas un problème pour son énergie, parce que il avait dit à l'époque que justement ça lui avait permis de rester focus sur la compétition, sur le terrain, et que ça l'avait aidé. Il avait fait une grande Coupe du Monde. Est-ce que ça va être un cas à gérer, entre guillemets?
7: Non, mais j'ai pas de cas à gérer. Kylian, c'est pas du tout un cas à gérer. Je peux vous assure. D'ailleurs, il y en a beaucoup qui me le disent, et des coachs. Mais j'ai dit, eux, quand ils ont des joueurs, même en national ou en Ligue 2, je peux vous dire que c'est plus compliqué à gérer. Après, il y a une spécificité et des obligations médiatiques. J'ai passé beaucoup de temps à Raphaël avec les différents responsables. Waouh! Bon, moi, ça va, même si je vais faire des allers-retours. Après, voilà, vous n'allez pas l'avoir à chaque fois et peut-être pas, vous n'aurez pas forcément. Je m'adapte aussi à la situation parce que nous, on est confronté à une journée qui n'est plus la même. En jouant deux fois 15 heures, Et la vidéo, c'est je peux pas la faire la matinée. Il y a pas de réverb musculaire, donc voilà. Il faut un repas, des entraînements. On s'adapte aux horaires quand on a le choix. On choisit nous, mais des fois, c'est par rapport.
1: Bon, voilà la réponse de Deschamps notamment, qui la question a été posée. Hein, elle faisait référence à l'interview de Mbappé dans le magazine Vanity Fair, qui avait dit qu'il craignait une victoire du RN à la prochaine élection présidentielle. Non, il a ramé dans un second temps. Dans un premier temps, il a dit quelque chose qu'on a dit hier, ici même dans l'after. Toute liberté d'expression pour ses joueurs.
3: Exactement.
1: Mais il n'a pas à les empêcher de parler. Ils le font trop bien.
3: Il donne son avis.
1: Voilà, il tape pas sur les doigts de son joueur.
5: C'est quand même difficile, hein, parce que tu prends position pour un parti, on t'en veut. Tu prends pas position, on t'en veut. En fait, la neutralité, c'est presque un gage de.
6: Il a tout dit. C'est tu parles, tu te fais taper dessus. Tu parles pas, tu te fais taper dessus.
1: Attention, parce qu'il y a 20 ans, un joueur qui parlait même avec l'équipe de France politique, il se faisait recadrer par le service presse. Aujourd'hui, il y a une évolution. Il a une liberté, une latitude pour parler.
3: Et j'ai trouvé
1: d'autres sujets que
3: Flo trop très bon. Hier, bien sûr, en disant que de toute façon tu te feras pas aimer ou tu te feras aimer quoi qu'il arrive. Donc que Kylian Mbappé dans un exercice comme Vanity Fair donne son avis et donne son opinion par rapport à son émotion, par rapport à
5: son statut,
3: par rapport à son statut, par rapport à son
1: oui, mais alors la seule question délicat, on a fait le débat hier, c'est peut-être que quand tu es sur une grande compétition avec l'écusson équipe de France, le maillot, le survêt, est-ce que tu représentes ton pays, ta sélection. Non, mais moi, est-ce que tu dois t'engager politiquement à ce moment-là? Moi, évidemment, je suis tout à fait à fond pour qu'il le fasse à l'extérieur, Coupe du Monde, pour ça, interview.
5: C'est le cas,
1: non, c'est ce que
3: qu'il a fait.
1: C'est ça, la question.
3: Non, mais de là à faire des débats sur le brassard de capitaine de Kylian Mbappé, comme j'ai pu entendre, c'est Fred Hermel ou autre.
1: Jordan Bardella.
3: Non, mais ou autre. Quand je vois l'importance que ça prend de voir un Kylian Mbappé prendre position sur une émotion, sur quelque chose qu'il pense important pour l'équipe de France en tant que citoyen et qu'il n'y a pas un mot sur Théo Hernandez en ce moment, je trouve que le décalage est médiatique est dingue. Je sais pas dans quel monde on vit, mais
1: c'est des sujets différents.
3: La différence aujourd'hui en France médiatique, c'est je trouve ça dingue.
1: Éclivé, c'est un sujet polarisant et voilà,
5: très compliqué.
1: Parce que par politique aujourd'hui, c'est le feu.
3: Oui, mais c'est dire qu'il a un problème avec le RN, il a le droit quand même de le penser et de l'exprimer.
5: Neutre sur la question, on lui reprocherait aussi. Donc c'est vrai que la position de Kylian Mbappé, donc c'est forcément.
3: Et surtout, il y a beaucoup de joueurs de l'équipe de France qui pensent comme Kylian Mbappé et qui sont en total
1: accord. Et qui l'ont déjà dit.
3: Et qui l'ont déjà dit. Marcus Thuram, Konaté, voilà.
1: Benoît, tu penses quoi, toi, de tout ça? Un joueur, un capitaine qui représente une sélection, qui dévoile ses opinions hors foot et politique en l'occurrence, ça te gêne ou pas, toi, franchement?
4: Ça me gêne pas, mais les temps ont changé. Nous, on se serait pas exprimé comme ça. Didier Deschamps l'a dit. Lui, s'exprimerait pas. Moi, je fais partie des personnes qui l'exprimeraient pas non plus, parce que c'est pas dans mon truc, quoi. C'est pas moi. Après, maintenant, si Kylian Mbappé veut s'exprimer, il s'exprime. Il est pas dans la compétition encore. Je suis persuadé que durant la compétition, il s'exprimera peut-être pas de la même manière et il parlera football, il parlera équipe de France. Là, il est il est juste avant la Coupe du Monde. Il s'exprime. Ouais. Il a droit à son opinion et pour moi le timing il est bon, et perso j'ai du mal à être contre son opinion aussi
3: pour le timing il est parfait. Si ça avait été en pleine Coupe du Monde là, s'il n'y avait pas eu d'actualité,
1: on aurait été en pleine élection présidentielle.
3: Exactement, parce que l'année dernière il y avait eu les élections législatives, enfin il y a deux ans quand il en parlait pendant l'Euro. Là, s'il en avait parlé pendant la Coupe du Monde, là ok, il n'y a aucun souci. Par contre là, il en parle dans une gestion timing qui est plutôt bonne
1: pendant la tournée américaine de l'équipe.
3: Et puis encore une fois, Kylian Mbappé, par rapport à ce qu'il représente, par rapport à ce qu'il est, par rapport à d'où il vient, encore une fois, être en marge d'un parti politique comme le RN, je vois rien de surprenant en fait à qu'il l'exprime.
1: Oui, on n'est pas
3: dans un média.
5: Finalement, c'est peut-être le meilleur timing. T'as raison pour en parler.
1: Julien Laurence est avec nous. Julien, ta sélection anglaise, toi, on l'aura quand le groupe de Thomas Tuchel?
0: Vendredi prochain, je crois.
1: Vendredi prochain.
0: Ouais.
1: Il peut y avoir plus de surprises que chez nous, non? Quand même, non? Ou pas forcément?
0: Non, plus de surprises.
1: Je ne sais pas
0: si nous on a vraiment des surprises. Non, je ne sais pas. Oui, enfin, nous ce qu'on attend, c'est savoir si Trent Alexander-Arnold sera dans la liste ou pas, si Jude Bellingham sera dans la liste ou pas.
1: Mais quand même, c'est des questions importantes.
3: Tu imagines la question de Bellingham dans la liste ou pas?
1: Ça n'a rien à voir avec nous.
9: Thomas Tuchel était à Madrid d'ailleurs cette semaine.
1: Comment?
9: Thomas Tuchel était à Madrid cette semaine.
3: On sera bossé avec Jude.
1: Julien.
5: Non, pardon, non, c'est pas comme ça. Il
1: est... Non, non, non, non, mais je vais demander de finir. Joe Bellingham, on ne sait pas. Trent Alexander-Arnold, on ne sait pas. Quelles sont les autres zones, autres joueurs qui posent question?
0: Après, c'est des moins grands noms forcément, mais est-ce qu'un Levi Colwill par exemple qui vient juste de revenir de blessure, mais qui est s'il est à 100% l'un des meilleurs défenseurs centraux de cette sélection, est-ce qu'il va revenir ou pas? Qu'est-ce que tu fais de Maguire, John Stones? Il y a ce genre de questions là, même au milieu de terrain. Est-ce que tu vas chercher par exemple et Wharton et Anderson avec Rice? Est-ce que tu prends Jordan Henderson aussi par exemple, un peu plus d'expérience? Des questions comme ça. Mais les deux
3: j'aime beaucoup moi.
0: Ouais, le Elliot Anderson, ouais, c'est
3: pour moi, c'est Steven Gerrard, réincarnation Steven.
0: Ce sera titulaire, hein, de toute façon là. Ouais, ce sera titulaire, mais après c'est plus ce que tu fais derrière, mais oui, c'est les deux gros points d'interrogation, c'est sur Alexander-Arnold et Bellingham, ouais. Bon. Surtout Alexander-Arnold.
1: Bon, tu l'as volé jusqu'où cette équipe de France, mon cher Julien, hein, parce que tu seras supporter avant tout de l'équipe de France bien sûr, avec cette force de frappe offensive hallucinante, avec certains joueurs.
0: Moi, on ne parle que de ça, moi. On parle que de ça dans toutes les émissions que je fais ici en Angleterre ou aux États-Unis. On parle que de cette attaque de feu, même sans Ekitike, on parle que de ça tout le temps en me disant c'est tu peux pas défendre contre ça, c'est pas possible. Si ça marche bien, si Deschamps fait les bons choix, si ça clique bien, il y a personne d'autre à cette attaque-là. Donc moi je suis tout à fait d'accord aussi, mais c'est vrai qu'ici plus que l'Espagne encore, on considère les Français comme favoris. Ouais.
5: Moi je disais que ça pue 2002 moi. Cette équipe de France. Ah ouais, je sais que c'est
10: unpopular. Tu les vois sortir en 16e de finale.
0: Ah, 2002, t'as le maire quand même. Hein.
5: En tout cas, je trouve qu'il y a trop de qualité, on en attend trop. Et ça sent un petit peu ce qui s'est passé, un peu l'échec en Corée du Sud, là où est-ce que c'est vrai qu'en règle générale.
0: Mais t'as un vrai sélectionneur là, pas comme en 2002. En 2002, c'est le maire, n'oublie pas.
5: Hein. Écoute, moi, je sens en tout cas qu'il y a énormément d'attentes sur cette équipe de France et je serais pas surpris qu'on soit déçu justement de cette compétition.
3: La Coupe du Monde, il y avait des attentes aussi.
1: Attentes, oui, sauf qu'à l'époque, le groupe avait déjà implosé quasiment avant la Coupe du Monde, où chacun pense à ses intérêts personnels.
5: C'est le déséquilibre entre la ligne d'attaque et un peu la ligne défensive française.
3: Moi, je trouve que c'est quand même solide défensivement.
5: Et on a vu quand même certains trous. Moi, j'ai un doute, en 2002, t'as quand même la
3: perte de Zidane qui te fait beaucoup de mal les deux premiers matchs, la gestion de la blessure.
5: J'ai envie de voir comment Kylian Mbappé va arriver dans cette équipe de France. J'ai envie de voir comment Michael Olysee, il y a une histoire d'ego aussi entre Ousmane Dembélé, Michael Olysee et Kylian Mbappé, même si c'est vrai qu'elle s'est pas forcément mise en avant. Enfin, on verra en fonction de cette compétition. Attention, je suis pro-français, j'ai envie que la France.
3: J'ai envie de me dire, et je pense, je le sens en tout cas, que j'ai le sentiment
5: qu'on va être déçu de cette compétition.
3: En 2002, en plus, dans une Coupe du Monde à 48, aujourd'hui, c'est impossible de pas
5: non,
3: sortir.
5: Non, mais évidemment,
3: de
5: tu, pas vas sortir, sortir de tu vas sortir, sortir
3: après,
5: des coups.
3: Après, prendre une gifle en quart, ça pourquoi
1: peut arriver,
3: pas
1: non, ça peut arriver. L'échec, ce serait sortir en 8e.
10: Après, ça dépend de la manière, c'est comment tu sors aussi.
5: Aujourd'hui, avec le matos que tu as, normalement, tu dois aller au bout, mais c'est vrai qu'il y a quand même beaucoup de choses à prendre en considération. Le climat aussi, on en a parlé un peu plus tôt avec Malo Gusto.
1: Après ça c'est vrai pour tout le monde.
5: On verra ce que ça va donner, mais je serais pas super surpris de voir l'équipe de France ne pas aller au bout.
1: Julien, merci d'être venu faire un petit coucou là à Génération After et à Jean-Phi Mateta. À très vite sur RMC, mon cher Julien, à très vite.
3: Refais la petite chanson, Julien.
1: Non,
3: on
1: peut
3: boom boom boom boom. Mateta's in the room.
1: Tu es dans la machine, il y va, Julien. Allez, à très vite, Julien. Bye bye.
3: Ciao.
1: Pause dans un instant. Tiens, on va parler de Marnès Akliouche qui lui aussi a eu sa première Coupe du Monde. Il revient de loin, Marnès Akliouche. Grâce à une très bonne fin de saison, il va voir les États-Unis. Restez avec nous. Et puis beaucoup voulaient parler de Tolisso, son absence. On en dira un mot aussi avec Maxime Chano, Benoît Costil, Walid Acharchour et Fabrice Hawkins sur RMC. C'est Génération After. À tout de suite.
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11: 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Jusqu'à mi-juillet, il va pleuvoir.
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1: La liste de l'équipe de France est tombée pour la Coupe du Monde qui démarre dans 28 jours. Ce sera sur RMC, la radio officielle du Mondial 2026 aux États-Unis. On sera sur place, un gros dispositif qu'on vous a déjà détaillé, qu'on redétaillera très vite sur RMC. Sachez qu'on sera là la nuit également pour vous faire vivre cette Coupe du Monde avec un décalage horaire, bien sûr. Maxime Chano est avec moi, Benoît Costil aussi, Olivier Descharchour et Fabrice Hawkins. L'after arrive à partir de 22h. Restez bien à l'écoute d'RMC. Il y aura un gros débrief du documentaire Netflix, le bus Nice-Na 2010, justement. Benoît y a échappé, hein. Heureusement, c'était trop jeune Benoît pour y être. Hein. T'as évité
10: ça. J'ai aucun regret par rapport à ça. Hein.
1: Ah ouais, tu m'étonnes. Alors, bon appétit Benoît. Je crois que t'es passé au dîner, il me semble. J'ai l'impression.
3: Régale-toi.
1: Hein. Ouais. Qu'est-ce qu'il y a dans l'assiette de Benoît Costil là? Il y a
5: quoi? Protéines, bien évidemment.
1: C'est des protéines.
10: Rien, oui, protéines à fond.
3: Et il fait pas de la marche active lui. Hein.
5: J'ai vu ses bras.
1: Les gardiens, on ne sait pas s'ils ont bon cardio.
3: Si.
1: Les gardiens,
5: si. Je crois qu'il a joué ailier gauche pendant le tournoi de la presse. Tu peux le dire.
10: J'ai fait un joint de culasse à la fin.
5: Par contre, comment ça se fait que vous n'avez pas gagné, surtout au tournoi de la presse?
3: Benoît, il a la rancune.
5: Il a planté.
3: Il a la rancune tenace, Maxime. Il t'en veut.
5: Ah oui.
10: Je suis pas sélectionné, je vais là où on me sélectionne.
5: T'aurais dû forcer.
10: Non, mais on a perdu en finale contre une équipe qui se préparait depuis 6 mois.
1: Bein Sport a gagné, c'est ça. RMC a été lamentable apparent malgré la porte de Maxime Chano.
5: 5ème sur 5.
10: C'est un flop.
3: On m'a pas appelé, numéro 10 comme ça, résiste devant la défense.
1: T'es indisponible, paddle, la marche active, Twitch, RMC.
3: C'est vrai que le statut a changé, c'est vrai que je suis plus disponible.
10: En pivot, Wally, toujours en pivot.
3: Bien sûr, en pivot, je cale les ballons.
1: Bon, les gars, un peu de calme. Deux dossiers que je voulais évoquer avec vous. D'abord, Tolisso n'est pas là. C'est peut-être le plus grand nombre de messages que j'ai reçus sur la chaîne, le chat de la chaîne YouTube de l'After.
5: Hein.
1: Bon, vas-y, Max. Non, même si moi, on l'a déjà dit beaucoup, on est assez d'accord pour dire que.
5: Déjà, j'ai envie de rebondir sur le fait que la Ligue 1 n'a pas vraiment la cote auprès de Didier Deschamps. Ça, on le savait déjà, mais c'est vrai que quand tu vois un petit peu la liste, que Udol n'est pas là, et évidemment, mon ami Tolisso, je dis mon ami parce que je l'ai trouvé très, très performant aujourd'hui, cette saison. Quand tu vois un petit peu la situation dans laquelle était l'Olympique Lyonnais, je trouve, et je sais pas si vous allez confirmer mes dires, mais c'est presque lui qui a porté Lyon sur ses épaules pendant plusieurs mois, dans un poste qui n'était pas forcément le sien. Tolisso, c'est 11 buts quand même en 29 matchs de Ligue 1. Je pense que c'est quand même plus que remarquable dans une équipe qui, à un moment donné, traînait la patte. Alors, évidemment, je suis déçu que Tolisso soit pas là. Moi, quand je vois Tchouaméni.
10: Mais tu le mets à la place de qui,
5: pour
10: Max?
5: Moi, Tchouaméni, quand il marque un but, ouais, je te dis la vérité.
3: Tu sors
5: pas forcément de l'équipe de France. Oui, en tout cas, okay. Je pense qu'il peut être à la table de Tchouaméni, il peut être à la table de.
1: Mais la question, c'est que tu sors qui sur les 5? Kanté, ouais. Rabiot, Koné, Zeremri, Tchouaméni.
5: Bah, vous sortirez qui, vous?
3: Bah, personne.
5: Ah ouais? Toi, personne.
10: Moi, je sors personne.
14: D'ailleurs, le sélectionneur a dit que s'il y avait un 6e, la question se serait posée.
3: Ah oui, il a dit ça.
5: C'est comme quand t'es sur le podium et puis tu te mets à la 4e place, t'es juste à côté du podium et t'as pas de médaille.
3: Plus sérieusement,
5: je pense qu'il faut aussi remettre l'église au milieu du village. Moi, je trouve qu'il a fait une saison exceptionnelle. Je trouve qu'il a une mentalité incroyable.
1: Oui, mais tu vois,
5: il a aussi une mentalité qui fait que
1: il prend la place de personne.
5: Il aurait pu prendre la place de. Il aurait pu prendre la place
10: d'un défenseur, à la limite. D'un défenseur.
5: Dans ce cas-là, évidemment, on a dit, il a décidé de prendre 9 défenseurs, prendre que 5 milieux défensifs. 5, pour moi.
3: Il sort la croix, il met Tolisso.
5: Pour moi, c'était possible, en tout cas, de sélectionner.
10: Dans ce cas-là, voilà, c'est ça, Walid.
3: Oui,
10: dans ce cas-là, tu enlèves la croix, tu mets Tolisso.
5: Et c'est juste ça. C'est qu'en fait, je trouve que ça viendrait un petit peu récompenser le joueur de Ligue 1, la Ligue 1 dans son ensemble. On sait que la Ligue 1 manque un petit peu de visibilité. Ouais, non, mais voilà, aujourd'hui, il est quand même français. Il est quand même français. Aujourd'hui, je pense qu'il a un devoir vis-à-vis de notre championnat qui souffre actuellement. En tout cas, il a un lien et c'est vrai que quand je vois Tolisso dans ses performances individuelles et quand je vois actuellement ce qu'il a déjà apporté à chaque fois qu'il est rentré en équipe de France, notamment évidemment quand il était là en 2018, c'est un petit peu le porte-bonheur finalement parce qu'à chaque fois qu'il est là, il gagne. Moi, je trouve que la non-sélection de Tolisso est presque une injustice.
1: D'accord. Bon. Akliouch sera là en revanche. En début de saison, on dit oui, il y a la Coupe du Monde en ligne de mire. Il y a des chances qu'il y soit. Et puis, il a disparu pendant 3-4 mois quand même. 3-4 gros mois, longs mois, avec l'AS Monaco. Pas étranger notamment à la baisse de régime de l'ASM. Puis, il a fini bien. Sa sélection, il vient la chercher sur le mois d'avril-mai, j'ai envie de dire. Mois mars, avril-mai. Peut-être.
3: Moi, pour moi, il y a deux moments clés. C'est la double confrontation contre le PSG en Ligue des Champions.
1: C'est ça qui le réveille,
3: d'ailleurs. Où il a été très bon. Et il y a son match contre la Colombie. Où pour moi, c'est l'un des meilleurs, voire le meilleur français sur ce match-là. Parce qu'il y avait beaucoup de concurrence. Kanté avait été aussi très très bon. On avait parlé de Cherki. Mais moi, tous les mouvements avaient été initiés par Akliouch. Et dans un contexte face à une équipe sud-am, rugueuse, il y avait quand même des questions à se poser. Et il a été là chercher cette sélection à la Coupe du Monde. Bravo, bravo Marnès. Parce que moi, sincèrement, il y a un moment où j'y croyais plus. Moi, je me rappelle quand on avait fait les débats sur Thauvin, là, où j'avais été un peu dur avec Thauvin sur sa sélection. Thauvin lui était passé devant avec ce but contre l'Azerbaïdjan. Au Parc des Princes. Derrière, il avait fait une belle entrée contre l'Islande, mais avant ça, je me suis dit, ouh là là, si Thauvin commence à passer devant Akliouch, parce qu'il avait fait une entrée mid, très moyenne. Et derrière, il a fait une deuxième partie de saison. Bon, le classement de Monaco est bien évidemment indécent, mais lui individuellement, on l'a retrouvé. Et bravo à lui. Et je suis content de l'avoir parce que c'est un profil qui est intéressant à droite.
1: Il nous reste deux minutes. Je voulais qu'on joue à ça rapidement, les gars. Établissons le 11 de l'équipe de France qui jouera contre le Sénégal en juin aux États-Unis. Bon, le gardien, pas de débat, Mike Maignan, la défense centrale, certitude, Saliba ou Pamecano, à droite, mais à droite, il sera prêt Koundé, vraiment prêt.
10: Il mettra Koundé, il va commencer à Koundé.
1: On verra son état de forme également.
3: Je pense qu'à gauche, il met Lucadine.
1: Voilà, j'allais dire Lucadine à gauche.
10: Ouais, hein, la même.
5: Dans l'équilibre, je pense que ça serait mieux.
3: Je pense qu'il démarre avec Lucadine. Ouais.
1: Voilà, au milieu de terrain, donc on a fait le débat tout à l'heure.
3: Rabiot, Tchouaméni
1: vont démarrer face au Sénégal. Ouais. Et puis, les 3 et 4 devant.
3: Doué, Olise, Dembélé, Mbappé.
1: Voilà. Doué, Olise, Dembélé.
10: Tu le mets où, Dembélé, Walid?
3: Dembélé à droite.
5: Après, tu vois bien à quel point il dézone.
3: Comme contre l'organisation, ça va bouger énormément. Etc.
5: Tu démarres avec Dembélé à droite, mais bon, parfois il est dans l'axe, c'est qu'il est
3: côté. Je pense qu'il finit la compétition comme Maxime, avec un 4-3-3, avec Tchouaméni, Rabiot Doué, au milieu de terrain, Mbappé à gauche.
1: Il a fini face au gros, quoi.
3: Il a fini face au gros. Mbappé à gauche, Dembélé en faux neuf, Olise à droite. Et sorti de banc, Barcola et Cherki. Et tu vas gagner la Coupe du Monde comme ça. Avec de la transition face à l'Argentine, face à l'Espagne, avec les dogs argentins au milieu de terrain où ils y vont les mecs, Kanté qui peuvent sortir. Non, quand j'ai les dogs argentins, c'est les mecs au milieu de terrain avec un gros pressing au milieu. Et par contre, de la transition. Avec Dembélé, avec Mbappé à gauche, avec Olise.
5: Mbappé défendre un peu. Hein. Moi, ils ont déjà choisi le prochain sélectionneur ou pas l'équipe de France?
1: Non, pas encore. Il y a un gros suspense là-dessus. Ce sera l'enjeu derrière. Il faudra trouver le bon candidat.
3: Thierry Henry, je crois.
5: Parce que la manière dont Walid
1: Thierry Henry, Franck Hedge, Bruno Genesio qui va quitter Lille, il y a un vrai sujet en tout cas. Benoît, t'en penses quoi? Ton 11, c'est le même que Walid? D'accord, je pense. Il n'y a pas trop de débat là.
10: Ouais, avec permutation sur Dembélé, Olise. Par contre, moins de l'avis de Walid et Max sur la fin de la compétition pour les Bleus. Je pense qu'il continuera comme ça, à mon sens, et que l'équipe de France s'appuiera sur cette ligne d'attaque, et ils ont tout intérêt à s'appuyer sur cette ligne d'attaque. Et puis, ils savent que l'équipe de France a besoin de cette ligne d'attaque pour gagner la Coupe du Monde, et les mecs, ils seront en mode chien derrière pour faire le taf et mettre les attaquants sur orbite.
1: Bon, voilà. Je crois qu'on a bien balayé cette liste. Hein. J'ai envie d'y être.
3: Ça m'a hypé un peu.
1: Sénégal, ouais. Norvège, ouais. Irak pour l'équipe de France. Ouais, hein. Ouais. Sortir de la poule déjà, faire premier idéalement. Hein non, mais évidemment, oui. Coup,
10: tu sais.
1: Faire premier déjà.
10: Là, le couac de Max, il est là.
1: Attention, les gars, Sénégal. C'est pas gagné, on est d'accord. Norvège,
5: mais bien sûr.
1: Après, tu vas prendre 3 points contre l'Irak, ça suffira. Évidemment,
5: tu as perdu les deux premiers, les 3 points contre l'Irak. Bon.
1: Non, quand même.
3: Ah, mais c'est quoi, on est l'Écosse pour que tu dises sortir de la poule déjà? C'est quoi cette phrase?
1: T'avais déjà dit ça sur une autre compétition. À l'arrivée, j'avais eu raison, je crois. Je sais plus.
5: Bon. Attention, nous serons pas trop confiants.
3: De Bordeaux N2, non?
1: Oui, bien sûr. Avec Bordeaux, hein, ce week-end, Benoît, évidemment, il faut gagner ce match. Hein.
10: J'étais avec.
1: Vas-y, Benoît.
10: Non, j'étais avec le coach de Locminé tout à l'heure. On faisait un tournoi de foot qui joue contre le club concurrent de Bordeaux.
1: Ah ouais, la Roche-sur-Yon. Une seule défaite sur la phase retour, Locminé. Hein. Faudra les battre, hein, la Roche-sur-Yon.
10: Ouais, je crois que Flo tout à l'heure me disait qu'ils sont troisième, je crois. Ils sont troisième sur la phase retour.
1: Exactement.
10: Ça va être dur.
1: Merci, Benoît. On s'est régalé. Ta première génération after a été brillante.
10: Merci, les gars. Merci à tous.
1: Merci, Max Chano. Merci, Walid, qui parle déjà avec ceux qui vont faire l'after alors que l'émission n'est pas terminée. C'est pas super.
3: C'est ça, c'est les ponts.
1: C'est l'impolitique.
3: C'est des bons. Merci beaucoup pour tout ce que tu fais, Nico.
1: J'étais bon, hein.
3: Change pas, Nico. Enfin, un petit peu quand même.
1: Merci Fabrice, hein. Merci pour les invités, hein. Mateta. Ouais. À réécouter également un podcast.
3: Konaté.
1: Konaté. Et Malo Gusto.
3: Voilà, c'est ça.
1: Je m'en souviens très bien.
3: Ouais.
1: Dans un instant, l'after. Nice Now au programme. Ça va être chaud avec Daniel, Kevin et Jean-Louis Tour.
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24: Bonsoir à tous, c'est parti pour l'after sur RMC à la radio, sur After Foot TV, sur les téléconnectés, sur YouTube également. La page de l'after, un after exceptionnel ce soir, spécial liste des Bleus pour la Coupe du Monde et documentaire sur Naïsna dans les 2 heures qui viennent. Avec Daniel Riolo, salut Daniel.
29: Bonsoir les amis.
24: Avec Kevin Diaz, salut Kevin.
30: Salut à tous.
24: Alors, on va commencer par la liste dans une seconde, mais alors ne ratez pas notre spécial Naïsna dans quelques minutes. On va revenir en détail sur le doc
29: Netflix. Ça t'a mis en feu, hein, Jean-Louis.
24: Bah, et toi,
29: t'es
24: alors,
29: content de présenter l'émission ce soir.
24: Ça fait 48 heures que t'en parles. Bien
29: t'es excité, hein, t'es excité.
24: Je suis toujours excité, moi.
30: Extraordinaire.
24: Toujours à fond.
30: J'ai vu cet après-midi.
29: Ah, on dirait un ado qui va à son premier rendez-vous, hein, Jean-Louis.
24: Non, pas du tout, pas du tout. Donc, le doc Netflix. D'ailleurs, je parle sous ton contrôle, Daniel. Naïsna 2010, c'est une des périodes fondatrices de l'after. Donc, ça vaut le coup d'y revenir.
29: Fondatrice, on n'y est pour rien, nous. Hein. On l'a pris. Enfin, il y avait eu l'Euro 2008 quand même, qui était déjà un petit peu bouillant, mais Gilbert n'était pas là, tu sais, parce qu'il était parti faire fortune ailleurs. Mais la Coupe du Monde, oui, forcément, 2010 avec Roland, ça a été un moment qu'on a pris de plein fouet, pleine poire. Et ça a un peu d'ailleurs construit la légende comme quoi l'after, c'était un peu du négatif, mais en fait, on n'y pouvait rien, c'était les événements. Maintenant, ça fait quelques années, on est quand même, c'est quand même complètement différent. Mais à l'époque, les Bleus, c'était cata, quoi. C'est tout le temps triste quand on en parlait.
24: Et d'ailleurs, on a ressorti sur la page des podcasts historiques les afters mythiques. Il y en a certains, dont Naïsna, qui sont disponibles si vous voulez un peu plus tard aller écouter ça. Donc, Il y a des passages forts. On va en parler. Il y a quelques versions qui ressurgissent sur lesquelles on va donc pouvoir revenir. On vous attend d'ailleurs au 32-16. On sera avec Stéphane Kanga, le producteur du doc, et François Manardo, l'ancien chef de presse des Bleus, qui est l'une des stars du documentaire. La liste, tout d'abord, Fabrice Hawkins est avec nous. Salut Fabrice.
0: Salut à tous.
24: Alors.
29: Ah, c'est un peu lui qui l'a préparé, hein. C'est après ses conseils que Deschamps a construit la liste.
0: Ouais, n'exagérons rien.
24: Non mais c'est vrai, il faut se poser la question. Les infos tombent dans l'après-midi sur rmcsport.fr. Est-ce que c'est quand elles tombent que Deschamps change sa liste ou est-ce que c'est le contraire, tu vois?
0: Non. Je pense que Deschamps n'a pas besoin de moi pour la préparer et on essaye difficilement d'avoir les infos.
24: Mais on les a eu aujourd'hui. Alors, Fabrice, donc les enseignements. Donc pas de Camavinga. Présence de Maxence Lacroix et Mateta plutôt que Colomouani, c'est ça les petites surprises?
0: Ouais, exactement, liste de 26, 9 défenseurs, 9 attaquants, 5 milieux et 3 gardiens de but, donc avec Robin Rissard préféré à Alphonse Areola et à Lucas Chevalier. On s'y attendait un petit peu, on en parlait déjà depuis quelques jours, hein, Lucas Chevalier qui paye son faible temps de jeu devant Mateta.
29: On s'attendait à Chevalier, Fabrice, mais est-ce qu'on s'attendait à Rissard? Parce que moi, lundi, quand on fait l'after à Valence, je rigole quand Gilbert dit ouais, Robin Rissard a dit il sera dans son canapé et tout ça, et j'ai rigolé en disant bah, il peut rester longtemps dans son canapé. Honnêtement, moi, j'y croyais pas du tout.
0: Bah, même ces derniers jours, et même si hier, Daniel, on le disait, hein, hier, on disait petite tendance Rissard, même si on ne pouvait pas vraiment l'affirmer, parce qu'encore une fois, il y a des choses, et notamment le fait qu'il ne soit jamais appelé, c'était pas rédhibitoire, ouais. Et on l'a vu, mais il ne partait pas non plus
29: Pour moi, c'est ce que j'appelle une surprise. Un mec qui n'a jamais été appelé et qui débarque pour jouer la Coupe du Monde, c'est ce que j'appelle une surprise, un truc inattendu.
0: Ouais, mais on l'a vu un peu venir, et notamment parce qu'Alphonse Areola et Lucas Chevalier ne jouaient pas, c'est pour ça qu'on s'y attendait un petit peu. La vraie surprise, en réalité, celle que personne n'a vu venir, et il y a encore 48 heures, on n'en parlait pas du tout, c'est Maxence Lacroix derrière. D'abord parce qu'on pensait qu'il allait choisir 8 défenseurs et non 9, et ensuite parce que on s'attendait pas forcément à le voir là, participer à la Coupe du Monde, alors que c'est vrai que sur le dernier rassemblement il était très bon, mais il n'avait pas été appelé avant. Et c'est vrai.
29: Est-ce que c'est en un rassemblement et en un bout de match que tu gagnes ta place, tu vois? C'est ça. Est-ce que c'est pas également dû peut-être une pénurie en défense?
0: Non, moi je pense que là où ça s'est joué pour lui, je pense que c'est les faibles performances d'Eduardo Camavinga et le fait qu'il a décidé de ne pas le prendre. Parce que je pense que si Eduardo Camavinga est installé avec le Real Madrid, il part à 6 milieux et avec 8 défenseurs.
29: Ouais, mais là on parle d'un défenseur. Là,
0: mais il a changé la structure de la liste. C'est pour ça que je parle d'Eduardo Camavinga. Parce qu'il prend la place de personne derrière.
29: C'est ça qu'il faut dire. Et puis derrière, il prend la place de personne. Mais est-ce qu'on en a tant que ça? Parce qu'on en a des très bons, on est tous d'accord. Upamecano, Saliba, Konaté, c'est du lourd. Mais quand tu es obligé de prendre les frères Hernandez qui ne jouent plus, puisqu'on parlait de joueurs qui jouent ou qui ne jouent pas, ou ceci, cela, finalement, on n'en a pas tant que ça des défenseurs.
0: C'est une très bonne remarque.
29: En poste arrière gauche, on est fait place, par exemple.
0: Non, mais tu as tout à fait raison, notamment au poste d'arrière à gauche. Après, on parlait de. Juste avant, avec les garçons de la génération After, on parlait de cette capacité à Didier Deschamps à prendre certains joueurs pour. Le fait qu'ils soient bien dans le groupe et qu'ils mettent la bonne ambiance, entre guillemets, hein. Je me demande dans quelle mesure un garçon comme Lucas Hernandez n'y va pas aussi parce qu'il est très apprécié dans le groupe et parce qu'il met du liant et parce qu'il connaît bien Deschamps et qu'il est dans le groupe depuis longtemps.
2: Non, mais pour Maxence Lacroix, moi je trouve pas que c'est une si grosse surprise dans le sens où, avec la méforme de certains, comme tu as dit en défense, c'est quand même un gars qui. T'as une place en plus pour emmener quelqu'un. Didier Deschamps a choisi de l'emmener lui. C'est un gars qui fera pas de vagues, c'est un gars qui est très content d'être là, qui fait une belle saison, qui a fait une belle prestation lors du dernier rassemblement. Donc maintenant, c'est vrai que l'absence de Camavinga, peut-être pour un rôle éventuel.
29: Mais normalement, c'est 4 défenseurs centraux, hein. C'est 2 doublés.
0: C'est, en fait,
29: quatre,
0: c'est pour ça que c'est une surprise. C'est la structure de la liste.
29: Oui, mais Kevin, il dit que c'est pas une surprise, lui. Tu sais,
2: non, mais c'est pas une surprise de le voir lui, en tout cas.
29: Il comprend la construction des groupes. D'habitude, c'est 4. Là, il y en a 5, Kevin. Dis pas
2: mais pour lui, aujourd'hui, un défenseur central, il peut largement jouer sur le côté. Et un Lucas Hernandez qui joue très, très rarement, très, très souvent en latéral gauche avec le Paris Saint-Germain pour suppléer Nuno Mendes, il considère que pour lui.
29: Non, mais là, t'en as déjà 2 des arrières gauche.
2: Je sais bien.
29: Qui était au Hernandez.
0: Son truc, c'est
2: Lucas Hernandez.
29: Donc on a
2: Lucas Hernandez.
29: La vérité, c'est qu'on a un mec en plus.
2: Lucas Hernandez, pour lui, c'est aussi un arrière gauche potentiel.
29: Non, mais t'as un mec en plus derrière, tout simplement. Il faut le dire. Normalement, t'avais 2 arrières droits, 2 arrières gauche, 4 centraux. Là, t'en as un en plus, c'est tout.
2: Oui, mais t'en as un en plus, dont un qui est très polyvalent.
4: De toute façon, la polyvalence, c'est le grand truc de Deschamps, puisqu'il veut que chaque poste soit couvert par trois personnes.
0: Exactement.
4: Donc ça, il l'a bien redit.
2: C'est normal de prendre Lucas Hernandez et de prendre trois joueurs pour le poste potentiel de latéral gauche.
0: L'autre poste, en tout cas l'autre joueur qu'on n'attendait pas forcément, on l'a entendu tout à l'heure sur les antennes d'RMC, c'est Jean-Philippe Mateta, donc, qui prend la place, qui est appelé et qui est préféré à Randal Kolo Muani.
2: Pour moi, ça c'est une surprise.
0: Ça aussi, on l'a pas vu venir. Très honnêtement, on pensait que le statut de Randal Kolo Muani lui permettrait de disputer cette deuxième Coupe du
29: justement.
0: Monde.
29: Moi, je trouve que là, le mérite est récompensé.
2: C'est
29: sûr. On n'est pas dans le truc du statut parce que t'as un gars qui a disparu, même si en équipe de France, il faut bien dire qu'il a jamais vraiment démérité, hein, en remplaçant et qui fait quelques différences. Mateta, il a pas de référence, mais au moins, enfin en bleu, mais au moins en championnat, c'est un mec qui a joué, qui a fait son trou là où il est, qui a fait parler de lui, qui quand il est venu en bleu, pas du tout été mauvais. Donc là, j'aime cette récompense, j'aime ce côté méritant pour lui.
4: Ça s'applique et sur Mateta et sur Lacroix. C'est que souvent on dit les matchs de préparation avec Didier Deschamps ou les matchs précédents ils servent à rien. Eux ils ont été plutôt bons dans ces matchs-là.
0: Ils ont quasiment gagné leur place.
29: Ils servent à rien pour nous qui les regardons, mais pour eux ça sert à quelque chose.
4: Bah oui et non Daniel, parce que parfois, et tu l'as dit, Deschamps a fait des choix par fidélité et par tradition de groupe plus que sur les performances. Là ça a un peu évolué.
2: Moi, en tout cas, si on regarde cette liste, à part l'absence, et on va peut-être en parler rapidement, mais de Tolisso, mais qui n'est pas une surprise puisqu'il n'est pas appelé depuis des lustres, mais aujourd'hui, c'est un des meilleurs milieux de terrain français. Donc, pour moi, là, ça aurait été complètement logique qu'il soit pris. Maintenant, pour le reste, je l'aime bien, en tout cas, cette liste. Elle est vraiment intéressante. La présence de Mateta pour le mérite, la présence de Lacroix, parce que pour moi, c'était toujours dommage de pas prendre le nombre de joueurs disponibles pour avoir le maximum de joueurs possible en cas de blessure, en cas de pépin.
29: Voilà. T'as un match en plus, ça dure plus longtemps. Là, c'était normal de faire le plein à 26.
2: Oui. Ouais, mais bon, on n'en était pas sûr. Hein. On n'en était pas sûr. Il y a beaucoup de gens qui pensaient qu'il en prendrait que 25.
4: En tout cas, il y a un truc quand même, c'est qu'on est donc 26, mais il n'y a que 5 milieux de terrain. Ouais, ça confirme bien la tendance. Donc, il y aura 4 attaquants à la Coupe du Monde. Deschamps l'a toujours dit. Et là, ça, mais c'est, clair, hein. C'est encore confirmé.
0: De prendre 5 milieux de terrain, ça veut clairement dire qu'il va jouer avec un double pivot, avec deux joueurs devant, juste devant la défense. Et que, donc, on va avoir 4 joueurs à vocation offensive.
29: Après, donc ça, c'est le message pour vous. C'est le message qu'ils ont envoyé, c'est ça?
0: Oui. Et ça fait un petit moment de toute façon.
29: J'aime ce message, mais comme à chaque fois on y croit et on est déçu, je...
0: Bah, en tout cas, ça n'empêche pas de
2: jouer des joueurs, des matchs avec deux joueurs à vocation défensive, en tout cas des milieux de terrain de formation, et puis un numéro 10 qui peut être Cherki, qui peut être Doué, qui peut être Olise. Et dans ce cas-là, t'as trois milieux de terrain, mais t'as quand même un joueur sur les trois qui est très très offensif.
4: Bah, rien n'empêche aussi avec cinq milieux de terrain de faire des matchs avec trois milieux de terrain au coup d'envoi et d'enlever un offensif.
2: Exactement.
4: C'est pas interdit non plus. Alors t'as parlé de Tolisso, Kevin. On a Maxime au 32-16 qui est supporter lyonnais qui veut parler de cette absence. Salut Maxime.
6: Salut les gars.
0: Salut Maxime.
4: Toi tu comprends que Tolisso soit pas là?
6: Alors je peux le comprendre, d'autant plus que maintenant il y a un milieu de terrain en moins. Donc avec 5 milieux en fait, moi qui suis quand même bien l'OL et tous les matchs de Corentin Tolisso, en fait je le vois pas forcément sur un double pivot. Corentin, Coco comme on l'a vu chez nous. Ouais, il joue plus haut. Il a joué contre Rennes en double pivot avec Morton, mais il y avait Mera sur en pointe haute. Et si tu veux, Mera, c'est quelqu'un qui défend énormément. Donc moi, je l'incompare, je le mets, si tu veux, un peu en milieu de terrain. Donc je vois pas forcément jouer en double pivot. Donc je peux, si tu veux, comprendre qu'il soit pas dans les cinq. Et après, moi, j'ai pas la prétention de savoir le niveau d'N'Golo Kanté. Je regarde pas ses matchs, donc je sais pas si aujourd'hui N'Golo Kanté c'est plus fort que Corentin Tolisso. J'ai pas cette expertise là. Mais je peux comprendre, si tu veux, dans le groupe.
29: N'Golo Kanté, le prend pour le passé, la personnalité, la vie dans le groupe.
4: Et puis il est bon avec l'équipe de France.
29: Je sais pas s'il l'imagine en titulaire. A priori,
0: non.
29: J'ai envie de penser que non. Mais il le prend pour plein de choses. C'est un soldat, c'est un mec qui ne te lâchera pas, quoi. N'Golo Kanté. Après, c'est une personnalité qui est un petit peu plus forte. Et je suis pas sûr que Deschamps avait envie de ça dans son groupe.
2: Ah mais quand même, quand tu vois ce qu'il fait avec l'Olympique Lyonnais, le nombre de buts.
29: Pas ça à moi. La saison, c'était depuis un mois, tout le monde me rigolait au nez quand je disais que Tolisso était un des meilleurs milieux de terrain de la Ligue 1, qu'il fallait qu'il aille en bleu.
2: On te rigolait au nez des fois sur le fait que tu l'as dit très très tôt, mais qu'on voulait quand même voir s'il arrivait malheureusement pour lui à enchaîner les matchs sans se blesser.
29: Ben, mais moi, tu sais, j'aime quand on finit par être d'accord, Kevin. Ne t'inquiète pas.
6: Mais ça serait plus, excuse-moi, mais moi je voyais plus éventuellement peut-être à la place d'Akliouche, mais pas forcément en fait au milieu de terrain.
29: J'aime bien cette proposition.
6: Moi, je le vois pas forcément en double pivot, et c'est vraiment, c'est un joueur, c'est soit un 8, soit un 10. il attaque énormément et il a plus de stats offensifs que de stats défensifs. Donc l'incorporer au niveau des attaquants, moi je l'aurais plus vu, voilà, je le mettrais plus, si tu veux, en comparatif avec des attaquants qu'avec des mieux, parce que c'est vrai qu'il y a les 5 mieux.
2: Ouais, ça reste quand même un milieu de terrain de formation et, ouais, et quelqu'un qui peut jouer en faux neuf.
6: Kevin, il joue pas, pour regarder vraiment tous les matchs de l'OL, en double pivot, je le vois pas jouer en double pivot.
2: Non, mais c'est pas une question de double pivot. Quand t'es milieu de terrain, t'es milieu de terrain. Peu importe que ce soit double pivot, depuis un numéro 10, ça reste quand même un milieu de terrain. Donc, aujourd'hui, pour moi, Ryan Cherki, c'est un milieu de terrain. Mais il peut aussi jouer sur un côté.
6: Il est dans les attaquants.
2: D'accord, mais c'est pas parce qu'il est dans les attaquants pour Didier Deschamps qu'il est dans les attaquants pour Kevin Diaz.
6: Ah
2: ouais, bah. Moi, c'est un milieu de
29: terrain. Oui, d'accord, mais jusqu'à preuve du contraire, c'est pas toi qui dirige l'équipe de France.
2: Pas encore,
29: tu
2: vois. Malheureusement.
6: Pas encore.
24: Merci, Maxime. À très
6: merci
24: vite.
6: Merci à vous, les gars.
29: D'ailleurs, il faudrait qu'on se penche un peu sur ton dossier, Kevin, quand même.
2: Ouais, un peu plus tard.
29: Tout
2: un peu plus
29: ce
2: plus
29: que tu réalises dans tes divisions et tout, là, il va falloir quand même que des clubs pensent à te contacter.
24: T'inquiète pas, il y a déjà la commission de discipline qui se penche sur son cas.
2: Ah bon?
24: Non. C'est pas la commission de discipline?
2: Non, c'est pas la commission de discipline.
24: D'accord, la commission des compétitions, non?
2: T'inquiète pas, tout va bien. Tout va bien se passer.
29: C'est juste un petit problème de paperasse administrative.
24: De fax qui est tombé derrière l'armoire.
29: Je te parle de potentiel, moi. Bon, voilà. Il va falloir quand même qu'un club pro se penche sur toi.
24: Hein, le potentiel, tout le monde le voit.
29: Pas faire de la pub, mais.
24: T'as
29: de monter et que là, t'es samedi, si ça rigole, il se retrouve en national, c'est pas rien, quoi.
2: En Ligue 3,
29: avec des clopinettes de budget qu'il a.
24: T'as raison. Le nouveau Luis Campos.
29: Il n'est même pas foutu de payer un hot dog quand il va. Donc, il a les moyens, il n'y en a pas des masses, mais.
2: Tu aides le football amateur et on te remercie, Daniel.
24: C'est vrai qu'il n'y avait pas de hot dog.
2: Si, il y avait des
29: moyens. C'était moyen. Très mauvaise qualité.
2: Mais je vous rappelle que ce n'était pas notre stade.
24: Oui,
2: dans notre stade, il y a tout ce qu'il faut.
24: Et ça, c'est pas notre problème. Nous, on est consommateurs, clients. On vient assister à un spectacle et on est déçus. Voilà comment.
2: Non, t'étais pas déçu.
24: L'expérience client est ratée. Voilà, l'expérience stade. Bon, il y a eu conf de Deschamps. Donc, pour expliquer sa liste, vous l'avez entendu en longueur dans Génération After. Deux choses sur lesquelles vous avez parlé hier. Déjà sur Théo Hernandez. Donc, la fameuse vidéo, il a été interrogé là-dessus. Il a dit, elle date de 2020, la vidéo. Avec les ballons, etc. Donc c'est pas un sujet, c'est pas ça qui va m'empêcher de le prendre. Je lui en avais parlé à l'époque, a dit Deschamps. Et puis il a été interrogé sur la prise de position de Kylian Mbappé. Flo Gautreau en a fait un avis hier et Deschamps en a parlé en tant que capitaine. Est-ce qu'il peut s'exprimer? Est-ce qu'il va être amené à le faire pendant la Coupe du Monde?
1: Déjà, un, je vais pas juger les joueurs. Deux, il y a une liberté d'expression. Elle est valable pour vous, elle est valable pour mes joueurs. Ils savent très bien qu'il y a des sujets sensibles, ce sont des citoyens. Après, qu'est-ce qui se passe? S'ils ne parlent pas, pourquoi ils ne parlent pas? Et s'ils parlent, pourquoi il a parlé? Ah, y aura des pour, il y aura des contre. Est-ce que c'est bien? Est-ce que c'est pas bien? Moi, ce qui m'intéresse, c'est Kylian, ce qu'il est, le footballeur qu'il est. Si moi, vous me demandez, jamais je vous dirai, parce que j'estime que... Mais je ne dis pas qu'il faut faire comme moi. Voilà, chacun a sa liberté, forcément, ça amène après à des débats.
24: Voilà, donc...
29: La liberté, excuse-moi Jean-Louis, oui. La liberté d'expression, c'est la géométrie variable dans le concept Deschamps, puisque je rappelle quand même que la mienne, en tout cas, il ne l'accepte pas. Il est prêt à aller au tribunal pour me la contester.
24: Exactement, oui, bien sûr.
29: Oui. Donc, quand il a regardé la salle de presse et qu'il a dit « vous avez votre liberté », ben non, monsieur, c'est pas vrai. Mmh. Non, c'est pas vrai, parce que vous décidez d'accorder ou non des interviews, par exemple à RMC, parce que comme il peut pas nous blairer, eh ben il emmerde nos journalistes, donc il met à mal notre liberté d'expression. Et moi, il est allé beaucoup plus loin, puisqu'il m'a carrément traîné jusqu'au tribunal. Même s'il a perdu, peu importe, ça m'a quand même causé des soucis pendant pas mal de temps de me préparer. Mmh. Donc, qu'il vienne pas me donner une leçon de liberté d'expression, pas lui, quoi.
24: Effectivement.
29: Et pas non plus son attaché de presse qui fait barrage à tous nos journalistes à chaque fois et qui fait bien en sorte que si on demande quelque chose, c'est un peu plus compliqué que pour les autres.
24: Alors, il y a une Coupe du Monde à faire quand même, Daniel. Je précise que ça s'est un peu amélioré quand même avec le staff de l'équipe de France concernant les suiveurs.
29: Il serait temps, voilà. Tant mieux.
24: Donc voilà. Et puis alors juste, si t'as pas suivi toute la conf en détail, Daniel, je t'annonce quand même que Deschamps en Italie, c'est tout à fait possible pour la suite. Parce qu'il a rappelé plusieurs fois, même à Gilles Boulot, qu'il ne prenait pas sa retraite. Il y a eu une question d'un journaliste italien. Donc, est-ce que un retour en Italie est possible?
29: Oui, il a dit que tout était ouvert et que tout était ouvert et que trois fois tout était ouvert. Donc,
2: en Italie, pour être sélectionneur, rien.
24: J'allais proposer à Daniel, sélectionneur de l'Italie.
2: Ah bah ça passe à sélectionneur de l'Italie.
24: C'est génial, Daniel.
29: Alors honnêtement, je m'attendais pas du tout à ce que tu me dis ça. Je te le dis avec tout mon cœur, je le vivrai comme un drame personnel. Voilà. Qu'est-ce que je te dis? Je te le dis sincèrement. Je te le dis sincèrement. Vraiment, c'est sincère. Je sais que c'est fort possible parce qu'il a un passé ici et qu'il connaît bien, et qu'il a été à la Juve et qu'il est connu et tout. Mais je le vivrai comme un drame perso. Voilà, ça veut rien dire, hein, ça n'est que mon avis. Hein. Et tout le monde s'en fout, évidemment.
4: Et encore, t'es pas en train d'imaginer si ça se passe bien et qu'il redresse la sélection.
2: et qu'il gagne l'Euro ou la Coupe du Monde.
4: Ah ouais, là, ce sera encore plus qu'un drame personnel.
29: Bon, écoute, après tout.
4: Après tout, merci Didier, on oublie tout, quoi.
29: Ça serait juste un salarié, tu vois. Il serait salarié de la fédération. Bon, voilà, c'est tout. Il aura bien travaillé. Mais je veux dire, d'un point de vue humain, je le verrais comme un drame personnel. Mais bon, ça ne veut rien dire. Ça n'est pas un sentiment personnel.
2: Ça
29: ne compte pas.
2: Ce qu'il a dit sur Kylian Mbappé, on voit vraiment que c'est un joueur qu'il apprécie beaucoup. Mais c'est vrai que cette Coupe du Monde, du coup, elle en devient particulière. Nous qui supportons l'équipe de France, forcément, j'aimerais bien voir quand même cette équipe aller très très loin et voir ensuite un Kylian Mbappé lever la Coupe du Monde. Je trouve que ce serait une très très belle image.
4: On arrête sur les Bleus, Fabrice. Merci beaucoup. Merci aussi pour le boulot avec les invités dans Génération.
0: Avec plaisir.
4: Tout à l'heure, Ibrahima Konaté, Malo Gusto et Jean-Philippe Mateta. Vous pouvez retrouver ça. Non, j'ai dit une bêtise. Non, si c'est ça. Vous pouvez les retrouver en podcast, bien sûr.
29: C'est fini là sur les Bleus, Jean-Louis. On dit plus rien. La liste et tout, c'est on range.
4: Je pense qu'on a fait le tour.
0: Si tu veux t'amuser après avec le sujet, il faut laisser la place. Hein.
4: Avec Naïsna. Ça arrive dans une seconde. Problème. Merci Fabrice. Les réactions aussi sur rmcsport.fr. Et dans une seconde, Naïsna, on se replonge il y a 16 ans dans le plus grand fiasco de l'histoire du foot français. A tout de suite.
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4: 22h21, c'est l'after avec Daniel Riolo, avec Kevin Diaz. On ouvre donc le grand chapitre Naïsna, puisque vous l'avez peut-être vu depuis hier. Le documentaire sur Netflix, Le bus, les bleus en grève, est sorti et fait beaucoup parler. Il y a énormément de choses à dire autour du documentaire. On va dire ce qu'on en a pensé, hein, Daniel, Kevin. Vous allez pouvoir venir au 32-16 pour donner votre avis. Et puis donc, on va pouvoir interroger nos invités. Stéphane Kanga, producteur du documentaire, est avec nous. Salut Stéphane.
5: Bonsoir, bonsoir, merci de m'avoir invité.
4: Merci d'être dans l'after. Et quelqu'un qui connaît par cœur RMC, puisqu'il y a travaillé après donc ce rôle de chef de presse des Bleus.
6: Après le fiasco, il est venu.
4: Après le fiasco, il a fallu l'aider à remonter la pente.
6: François, après, il est venu dans une boutique qui tourne.
4: Salut François.
7: Bonsoir, bonsoir. Ma première dans l'after, c'était en 2014. Daniel était là, c'était pour présenter mon livre, Nice Now, qui est toujours la boîte noire de ce qui s'est réellement passé en Afrique du Sud.
4: D'accord. Alors, tu interviens dans le doc, comme plein d'autres personnes, mais il y a un axe quand même très important, c'est l'axe Patrice Evra, Raymond Domenech, dans ce documentaire. Comment ça s'est passé pour le choix des intervenants? Est-ce qu'il y a eu un angle, une idée générale de donner beaucoup la parole à ces deux personnes-là, ou est-ce que la démarche était plutôt de trouver un maximum de clients et vous avez fait avec ceux qui ont bien voulu accepter?
5: En fait, effectivement, il y avait un angle qui était clair. Nous, pour nous, c'était de pouvoir redonner la parole à toutes ces personnes qui avaient été muselées il y a 16 ans, qui n'avaient pas pu s'exprimer, dont on n'avait pas vraiment eu l'écho de ce qu'ils avaient ressenti, de ce qu'ils avaient vécu à ce moment-là. Il faut rappeler qu'à cette époque, tout ce qu'on avait, c'était pour la plupart cette image de ce bus arrêté sur la pelouse, un peu les ressentis ou bien les paroles des médias un peu généralistes sur le propos, mais que les acteurs eux-mêmes n'avaient pas eu en tout cas l'occasion de s'exprimer comme ils souhaitaient.
6: Bah, c'est qu'ils ne voulaient pas surtout, c'est pas qu'ils n'ont pas eu l'occasion, c'est qu'ils sont restés muets volontairement. Nous, on a même travaillé avec certains d'eux, c'était un sujet qui était inabordable. Thierry Henry est allé rencontrer Sarkozy, on n'a pas eu un mot de ce qui s'est dit et de ce qui s'est passé. C'est pas vrai qu'ils ont été privés de parole, c'est qu'eux ont volontairement pas voulu parler. Ah, et d'ailleurs, oui, j'imagine qu'il y en a plein qui n'ont même pas voulu parler dans le doc. Thierry Henry a refusé, Nicolas Anelka a refusé, Franck Ribéry a refusé, la plupart ont refusé, c'est un sujet sur lequel ils ne veulent pas revenir.
5: Non, je suis
6: maintenant
5: pas d'accord.
6: Peut-être que comme le doc est sorti et qu'il fait parler de lui, peut-être qu'il y en a un ou deux qui vont sortir du bois. Pat Evra est ressorti encore une fois du bois, c'était un des seuls qui a bien accepté, mais la plupart ont refusé de parler, toute leur vie ils ont refusé. Toulalan, je sais même pas où il est dans un trou, on n'entend plus jamais parler. Johan Gourcuff, ça a plombé sa vie,
4: il n'en a jamais parlé. Il y a un truc de pourrait dans le sens de Daniel, c'est que Nico Anelka, on a bossé avec lui à RMC, oui, dans l'émission de Jérôme Bretel, il a mis pour le coup des années à en parler.
5: Mais effectivement. Non mais attention, moi je suis pas d'accord avec ce que Daniel dit, dans la mesure où non, c'est pas effectivement, oui, juste après Naïsna, ils n'ont pas parlé parce que c'était inaudible pour eux. Il y avait une vindicte sur eux qui disait que c'était des gamins, c'était des caillis, qui faisaient pas des gamins apeurés, qu'ils étaient des millionnaires, qu'ils n'avaient pas eu le droit, c'était une honte. Et donc pour eux, ils avaient juste envie de quitter Paris, de se faire oublier.
6: Oui, de faire la grève, c'était une honte. Maintenant, il y a des circonstances et on explique et on sait et on découvre des choses dans le doc, notamment le fait que la Fédé et Domenech ont maintenu la version de l'équipe alors que c'était faux. Donc ils ont menti ouvertement, donc ils les ont mis dedans. Clairement, ça c'est leur faute d'avoir mis les joueurs dedans. Après, eux ont eu une réaction qui également pouvait susciter beaucoup de critiques. La grève, ils l'ont malgré tout faite, hein, quand même.
4: On va y revenir en détail de toute façon, sur tous ces épisodes, bien sûr, hein, on va prendre le temps. Est-ce qu'on peut, sur certaines questions générales, avant de rentrer dans le détail du doc, est-ce que y a plusieurs personnes, dont Raymond Domenech, qui sont pas contents de la tournure du doc, l'équipe aussi, on en reparlera en détail, mais est-ce que vous vous attendiez à un tel accueil des acteurs de l'événement?
5: On est un peu surpris sur pas l'accueil des protagonistes en eux-mêmes, mais pour nous, on a juste relaté le récit qu'ils ont fait tout au long des interviews.
8: Ont pu voir le doc ?
5: Non.
4: Alors, Domenech dit d'ailleurs que c'est le problème. Hein.
5: Personne n'a vu, je pense que François peut
7: répondre. Aucun d'entre nous n'a eu la possibilité, voilà. En ce sens,
8: est-ce qu'ils l'ont demandé,
7: cloisonné les choses.
5: Pour certains, ils ont demandé à le voir, mais nous, on leur a expliqué que c'était pour une certaine vérité, une certaine étiquette qu'on ne pouvait pas montrer à d'autres, et à certains et pas à d'autres.
4: Alors Domenech dit, parce qu'il a fait un long communiqué aujourd'hui en parlant de trahison, qu'il se sentait meurtri, trahi, que ce doc, ça résonne comme un viol de son âme, un vol de ses émotions d'un moment, et il dit ma participation était conditionnée à un droit de regard sur tout, et ça m'a été refusé in fine en toute impunité et avec la plus grande malhonnêteté.
5: Écoutez, par rapport à ces propos, je ne vais pas les commenter en détail, mais tout ce que je peux dire, c'est que nous avons échangé avec Raymond Domenech à plusieurs reprises avant qu'il accepte de participer au documentaire. Nous sommes très à l'aise avec la manière dont nous avons mené la gestion de ces passages dans le documentaire, d'autant plus que nous avons eu à poser plusieurs fois le sujet du journal intime avec lui. Pour être dans la confidence, on a même échangé avec lui au demeurant en lui disant s'il n'était pas à l'aise avec certaines choses, s'il avait besoin de prendre du temps. On lui a dit, écoutez, avant de vous donner le document, il nous a dit, laissez-moi un peu de temps pour élaguer ce que j'estime.
4: Là, on parle du journal intime. Pour ceux qui n'ont pas vu le doc,
6: le journal intime, c'est ce qui l'affaiblit le plus. C'est voilà. Ce qui le rend à la limite quasi méprisant, méchant, qui lui donne le rôle du méchant.
4: Sale mec. Il faut préciser.
6: De mon point de vue, c'est quand même un petit peu ce qu'il est dans l'histoire. Mais il faut quand même dire que il vous l'a vendu, le journal intime.
4: Attends, juste là-dessus, Daniel, et après Stéphane répond à cette question précisément. Pour ceux qui n'ont pas vu le doc
6: aujourd'hui, alors qu'il l'a vendu,
4: le journal intime, c'est des extraits de ses notes qu'il prend sur le moment et qui rythment en fait le doc. Et dedans, il y a un vocabulaire très cru, il y a des insultes qu'il écrit contre Nicolas Nelka.
6: Dis-en quelques-unes, Jean-Louis, dis-en quelques-unes.
4: Voilà, j'allais le faire. Donc, il parle en ces termes de Nicolas Nelka en disant que c'est un gros con. Il parle de Johan Gourcuff en disant que c'est un autiste léger et ensuite un con. Parce que ça vient à plusieurs moments. Il parle des journalistes aussi sur une conférence de presse en début de compétition en disant en gros j'avais le sourire pour cette conférence de presse, un bon fils de point, trois petits points dans le rôle qu'il avait à ce moment-là. Et donc ce journal intime, effectivement, on n'arrive pas à comprendre comment il peut dire aujourd'hui dans son communiqué j'ai ouvert ma vie intime, ces notes n'auraient jamais dû être publiées telles quelles.
6: Oui, alors qu'il l'a vendu.
5: Il faut lui poser la question à lui, je ne peux pas répondre à sa place. Nous, en tout cas, on a été en toute transparence, on a toujours été sincère et honnête dans toutes nos démarches. On a une discussion claire, franche, où on lui a laissé le temps. Il a dit je vais enlever de mon journal les choses que j'estime personnelles sur lesquelles je ne veux pas communiquer. Il nous a remis 394 pages. Je les ai toutes lues. On a été très clair. Il savait exactement ce qu'on allait faire de ce journal. Donc aujourd'hui, ses propos, je les laisse à lui de les commenter.
6: Ça, là-dessus, je suis d'accord avec vous. Je veux dire, ça n'arrive pas par hasard, ce truc-là. À partir du moment où il le donne, un journal intime, par définition, ça s'appelle c'est l'intimité. Normalement, ça sort jamais d'un tiroir, ça sort jamais d'une chambre, ça sort jamais d'une maison. Là, c'est sorti d'une maison, c'est tombé dans les mains d'un producteur de documentaire. Derrière, tu peux pas venir chouiner comme quoi on a violé ton âme. Ça, je suis pas d'accord avec cette version. Et j'insiste parce que visiblement, bon, peut-être que tu ne voudras pas répondre, mais ça a été vendu en droit d'auteur.
5: Alors, pour des raisons de confidentialité, je ne peux pas m'exprimer sur le sujet.
6: Non, mais ne dis pas la somme, mais dis oui, ça suffira à faire.
5: Ah non, mais moi je peux être très clair, sur une chose. Est-ce qu'on a eu à faire des achats sur ces archives personnelles? Oui. Est-ce qu'on a fait des achats sur le droit de son livre? Oui. Mais aujourd'hui, c'est pas à moi de dire les montants ou quoi qu'il en soit.
6: Non, moi je t'ai même pas demandé les montants. Bien sûr. En droit d'auteur, par rapport aux critiques qu'il a émises aujourd'hui.
5: Ouais.
6: Voilà quoi.
4: Et est-ce que les gens touchent de l'argent, les intervenants touchent de l'argent témoigner?
5: Non, pour témoigner, personne ne touche d'argent.
4: Donc c'est que des archives.
5: C'est que des archives.
4: Donc le journal intime.
5: Totalement. Dessus, on est très clair, il n'y a aucun problème là-dessus.
4: Ok. Ouais.
8: Moi, j'ai quand même une remarque sur le documentaire.

0: François, pour Raymond Domenech, pour les joueurs, pour tous les acteurs, ou même que pour Duverne.
1: La tempête, il la déclenche quand même.
2: Non, mais oui, c'est
0: non,
2: là
0: mais,
2: où...
0: Non, mais on, qu'il la déclenche ou pas, c'est pas un souci. Je te dis juste que ça ne m'étonne même pas que là, il regrette maintenant d'avoir donné le, peut-être le journal ou que certaines choses soient sorties. Oui. Mais il y a quand même un problème de jugement et de choix.
3: En 2004, surtout.
0: Comment ?
3: Ce qu'il aurait dû regretter, c'est de devenir sélectionneur, parce que c'était pas fait pour lui, tout simplement.
0: Ah, j'ai l'impression que ça, il le regrette pas, en tout cas.
1: On a bien
3: constaté tout au long du mandat que c'était pas fait pour lui, parce qu'il ne le prenait pas pour des bonnes raisons. Enfin, son parcours, il faut le rappeler. Bon, alors, je voudrais quand même dire à notre invité que moi, le doc, je le trouve essentiel et qu'il faut le voir. Que
0: ouais,
3: oui, on peut le critiquer, que pour des gens qui, comme nous, connaissons l'histoire, avons été dedans, on a bossé dessus, oui, il manque des éléments de contexte, il y a plein de choses sur lesquelles on peut revenir, mais dès qu'il est sorti, je me suis mis dessus. J'ai été scotché. On doit, si on a vécu cette période, et même si on l'a pas vécu, qu'on est trop jeune, aller voir ça. C'est un des plus grands moments de l'histoire du football français, un moment négatif, oui, mais il faut absolument voir ce doc. Après, on va parler dans un instant. Il y a des choses qui manquent, des éléments justement sur le passé avant 2010 de l'équipe de France, des échecs qui fait que, contrairement à ce que vous dites peut-être dans le début du doc, quand vous présentez les joueurs qui composent cette équipe en disant c'est une grande équipe, c'est ceci, c'est cela, c'est formidable et tout ça. Non, il y avait énormément d'éléments avant la Coupe du Monde qui pouvaient peut-être pas ce genre de fiasco, mais un échec, c'était parfaitement envisageable parce que les joueurs ne s'emboîtaient pas entre eux.
0: On le comprend quand même. Avec le capitana donné à Evra et pas à Gala.
4: Ah, ça arrive après. Mais sur le tout début, c'est vrai que l'équipe de France est présentée comme de grands joueurs.
3: Qui peut être favorite et tout, c'est pas vrai.
4: Oui, mais
3: c'est pas vrai. Thierry Henry est au bout du chemin. Il devait même pas être.
4: Il y a 2008 aussi. Il y a l'Euro 2008.
3: Alors rentrons dans le vif du sujet. L'Euro 2008 est un échec terrible. Je rappelle quand même que Domenech doit être viré à la fin de l'Euro. Et s'il n'est pas viré, c'est parce que Bernard Laporte, qui est ministre à l'époque, reçoit Jean-Pierre Escalette. Il lui dit bon, tu me le dégages parce que ce qu'il a fait avec l'histoire de la demande en mariage, c'est terminé. Et Escalette a dit ok. Bernard Laporte lui dit attends, excuse-moi, si tu pars, tu pars aussi. Hein. Et là, Escalette, pour sauver sa peau, parce qu'il voulait pas partir aussi, il a habilement manœuvré pour que Domenech reste. Déjà, là, on est en situation d'échec.
1: Ouais, Daniel,
5: attends, je crois que François est pas d'accord.
1: Daniel, bon, c'est pas que je suis pas d'accord.
3: Je le tiens de Bernard Laporte en personne. Oui, donc, excuse-moi, mais bon.
1: Moi, je le tiens de Jean-Pierre Escalette.
3: Jean-Pierre Escalette, excuse-moi, il a voulu sauver son cul.
1: Qu'il ait eu ce réflexe, mais il décide très vite et seul. Alors, il a eu sans doute Bernard Laporte. Moi, j'ignorais ce détail que tu donnes. Mais il décide très, très vite, très rapidement. Je pense qu'ils sont encore en Suisse quand il décide qu'il veut maintenir contre vents et marées et surtout contre le fameux lobbying France 98 qui veut maintenir Raymond.
3: Oui, mais après Laporte lui dit écoute c'est pas possible avec ce qui s'est passé et tout machin et là il dit bon ok d'accord on peut s'en séparer mais il faut que tu partes aussi et c'est là que l'histoire que je t'ai racontée. Donc il y a les qualifs sont cata avec le France-Irlande dernier match au Stade de France qui est une honte absolue. Il y a ce contexte là, n'oublions pas qu'il y a tout ce qui se passe autour de Ribéry dans l'affaire Zaïa qui fragilise beaucoup le joueur.
4: Attends juste Daniel, tu passes vite juste sur la main, j'ajoute un truc dans le doc, il y a il y a pas de souci, juste pour compléter, il y a 8 Français sur 10 qui disent que la France ne mérite pas d'y aller à ce moment-là après la main de Thierry.
1: Mais c'est normal, c'est pour
4: représenter. Ah non, c'est pas normal.
6: On est l'équipe nationale, on est l'équipe de France, le contexte n'est pas favorable. On est l'équipe que tout le monde aime détester.
4: Attends, parce que il faut qu'on fasse une pause et après on complète le. Ouais, mais attends, on a encore 1h30 devant nous, hein, donc tout va bien se passer. Juste sur le contexte, il y a encore plein de trucs à dire. Daniel, on le fait dans une seconde. À tout de suite.
3: Ok, à tout de suite.
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10: Avec Kevin Diaz, Daniel Riolo et nos invités pour le spécial Naïsna, François Manardo, ancien chef de presse des Bleus, et Stéphane Kanga, producteur du documentaire Netflix. Alors, vous inquiétez pas, il y aura tout en détail. Hein. La grève, la une de l'équipe, Franck Ribéry à Téléfoot, on va parler de tout ça bien sûr, la suite et tout. Mais là, on est vraiment dans le contexte global et certaines petites choses qui, selon nous, selon Daniel, n'apparaissent peut-être pas suffisamment. Okay. On a parlé de donc des difficultés sportive à ce moment-là. Il y a un truc aussi, Daniel, c'est les relations entre les joueurs en interne. Je crois que tu voulais revenir dessus aussi, parce que c'est un peu pas survolé, mais bon, peut-être pas aussi précis que tu l'entends.
11: Bah parce que surtout. Des gens en ont parlé. Il y a des parce qu'il se trouve qu'après 2010, beaucoup de gens ont écrit des livres. Des gens qui étaient à l'intérieur. François, comment s'appelait c'est pas un médecin qui a écrit un livre, c'est
12: non,
11: ça
12: mais il n'était pas avec nous. C'est Jean-Pierre Paclet qui est sacrifié ami de longue date, hein, de Raymond, qui est sacrifié après l'Euro 2008 suite à ce que Patrick Vieira voulait faire parce qu'il est blessé et que. Le seul remède, c'est un remède qui est interdit.
10: L'acto-végin,
12: merci de le rappeler.
11: Ah oui, le fameux sang de jument.
12: Mais Jean-Pierre n'est pas avec nous. Il y a deux livres de personnes qui sont à l'intérieur. Okay. Raymond, le premier, et le second, c'est le mien.
10: Et pour cet épisode, tu voulais parler des relations entre Gourcuff et les autres,
11: alors,
10: c'est ça?
11: Mais parce qu'il faut se rappeler que Ribéry n'arrive pas au top de sa forme, dans la tête en tout cas. Certes, c'est un attaquant qui brille au Bayern, mais je pense que vous vous souvenez qu'il y avait eu un Bayern-Lyon quelques mois avant en Ligue des Champions, où le Bayern gagne, et Ribéry, qu'on dit un peu fragilisé mentalement, prend un carton rouge un peu balourd quand même, avec une faute pied décollé, machin, où on dit il va pas bien à ce moment-là. Il est très perturbé par cette affaire. Là,
12: je confirme.
11: Forcément dans sa vie intime, ça va moins bien vu les révélations de cette affaire-là. Et effectivement, dans le groupe France, il y a des gens qui avec qui il ne s'entend pas forcément. En fait, et je crois que c'était la vérité, et on le voit à travers le doc, il y avait un groupe probablement de 5-6 leaders, et à côté il y a le reste, parce que c'est un groupe de 23. Et moi, je me suis entretenu aujourd'hui avec certains qui disent nous, on était là, on était un petit peu spectateurs de tout ce cirque, et pour nous, assister à cet énorme bordel, mais c'était surtout une déchirure profonde, parce que nous, c'était notre rêve de jouer une Coupe du Monde, et tout a volé en éclats. Et certes, il y avait un sélectionneur qui maîtrisait plus rien depuis pas mal de mois maintenant, qui s'entendait pas avec certains joueurs, ou en tout cas dont l'autorité avait été fragilisée. Certains joueurs qui étaient évidemment plus en avant, cadres, Evra, Ribéry, ces joueurs-là, Galas, Thierry Henry qui devait pas venir et qui est venu, et qui avait donc été finalement un peu... Je sais pas, François, si on peut dire qu'il était mis à l'écart, mais il avait plus l'importance qu'il aurait dû avoir, vu le statut, le nom et le passé qu'il avait. Et donc il est... Voilà. Et donc, il y en a quand même, je dirais quasi 15, je dis le chiffre comme ça, mais une grande majorité, qui étaient en fait des spectateurs et qui ont eu leurs rêves brisés. Et donc, oui, il y avait des histoires, des espèces de clans et surtout des gens qui ont rien dit, qui ont fermé leur gueule, qui n'ont été que des suiveurs.
10: Alors, on peut rajouter à ça William Gallas aussi, qui donc, lui, est déçu de pas avoir le brassard. Ça, c'est très bien raconté, dans le doc, avec cette phrase de Raymond Domenech, qui donc, on comprend bien d'ailleurs qu'il n'explique pas son choix à William Gallas, en lui disant à un moment, toi, j'ai pas de parler, et il dit donc dans le doc, William Gallas capitaine. Non mais si lui il est capitaine, moi je peux être général de l'armée.
9: Non mais c'est là où il est unique. Il y a qu'une matrice, Raymond Domenech, c'est que il le nomme capitaine à l'occasion d'un forfait de Thierry Henry, parce que dans la phase de qualification, c'est Patrick Vieira qui était censé être capitaine, sauf que Pat, je crois qu'il vient deux fois, et puis après c'est à la fin de la carrière, il est blessure sur blessure, et donc c'est Thierry qui est le capitaine. Le vice-capitaine, devinez, c'est William.
10: C'est William, voilà.
9: William, il est capitaine à Torshavn, au Féroé. Et il a pas décidé seul de se mettre le brassard autour du bras, c'est Raymond qui le lui donne. Donc la logique commande que ce soit William qui soit capitaine, et c'est ce qu'on voit très bien dans le documentaire quand il dit c'est moi, parce que il l'a déjà été dans la phase de qualif.
10: Sauf que Domenech choisit Patrice Evra.
13: Non mais de toute façon, et on va en parler toute la soirée, mais à partir du moment où pour ceux qui ne suivent pas le foot de très haut niveau, ça peut arriver à tous les niveaux, ça peut arriver dans les entreprises, dans n'importe quel milieu du monde du travail, à partir du moment où le commandement est aussi désordonné, est aussi désorienté, que ce soit le président de la fédération et surtout le sélectionneur de l'équipe de France, mais c'est juste impossible.
14: C'est tout le propos justement du film, c'est que nous on voulait vraiment donner une vision sur cette faillite de leadership qui a eu tout au long de Nice-Na,
11: de l'aventure,
14: voilà, c'était de pouvoir remettre ça en contexte. L'idée, c'était pas forcément d'avoir tous les protagonistes qui viennent nous raconter ce qu'ils ont vécu de l'intérieur. Nous, c'était de pouvoir remettre en exergue toutes ces différentes petites étapes sur lesquelles il y a de la faillite.
10: Alors j'en ai plein illustrations de la faillite. Première illustration, on est après le premier match, donc le premier match se passe pas bien du tout contre l'Uruguay. Le match du Mexique arrive et tout le monde va voir Patrice Evra et il dit d'ailleurs je suis obligé de faire la nounou parce qu'on n'a pas de coach à ce moment-là. Tout le monde se plaint des séances et Evra essaye d'en parler au coach. On écoute.
15: Pas de parler avec le coach. On fait que de la merde, dis-lui de changer ses entraînements. Et là, je vais voir Raymond. Coach, oh, je sais ce que vous voulez. Vous voulez que je sacrifie l'agneau. Je vais lui mettre la guillotine. Gourcuff ne joue pas demain. Je dis, mais coach, qu'est-ce que vous me racontez? Non, je m'en fous, je veux rien entendre. J'ai pris ma décision, Gourcuff joue pas demain.
10: Voilà. Incapable,
11: c'est quand même une façon de prendre des décisions. Mais une question, s'il te plaît. Il y a un élément moteur, et ça, vous le faites vraiment sentir, qui, à mon sens, est la clé du personnage, c'est le mépris qu'il a pour les joueurs. On dit toujours qu'un entraîneur doit aimer ses joueurs, qu'une relation doit se nouer. Or, lui, à travers ce qu'on lit dans le journal intime, à travers la façon qu'il avait parlé de parler de certains joueurs, mais même, j'ai envie de dire, le mépris qu'il avait également pour les médias, le mépris, ça l'habite d'une force incroyable, mine de rien.
14: Alors,
11: il méprise les gens et il méprise les joueurs. C'est horrible de mépriser les joueurs comme il le fait.
14: Nous, en fait, c'est surtout une forme de sincérité qu'on a voulu montrer.
11: Il a le droit de mépriser sincèrement.
14: Raymond Domenech, à sa manière, à sa manière de s'exprimer. Nous, tout ce qu'on a fait, c'est leur donner un strass-postin, aussi bien Raymond que Evra, que Duverne, tous les autres. Et
11: Tu le sens comment? Toi, tu fais le doc, t'es là, tu le sens ce mépris qu'il a pour les joueurs? La façon dont il en parle, la sélection avec les signes astrologiques, les mots qu'il a dans son journal intime pour certains d'entre eux. En fait, il les méprise intellectuellement, en fait.
13: Il dit quand même que, avant de te laisser répondre, il dit quand même que lorsqu'il a vu la lettre, il s'est étonné qu'il n'y avait pas de faute d'orthographe.
11: Bien sûr, Kevin, t'as raison de noter ça.
14: C'est propos. Je pense que, en fait, moi, je ne peux pas vraiment m'exprimer sur ce que je ressens dessus parce que je trouve que c'est à tous les téléspectateurs et ceux qui vont visionner ça de se faire l'analyse.
11: Alors nous on le ressent comme ça en tout cas.
9: Alors moi je le ressens de l'intérieur parce que, et on en a parlé avec j'en ai parlé hier avec un membre du staff de l'équipe de France qui était avec moi. On n'est plus très nombreux encore aujourd'hui, mais on était ensemble et on est tombé de l'armoire parce qu'on découvre le contenu du journal intime. Alors nous on a vécu dans notre chair. Ce scandale. Et quand on voit ce mépris, effectivement, il n'y a pas d'autre terme,
12: on se dit, mais tout ce qu'on, le travail, l'énergie qu'on a mis dans le fait de soutenir Raymond, de l'accompagner Raymond. Il y a beaucoup de médias, surtout moi, qui savent que j'étais en première ligne pour le défendre. Et quand moi je découvre ces échanges, ce qu'il a livré de son journal intime, je dis mais oui, je m'étais fait à l'idée qu'il était misanthrope. Mais à ce degré-là, et se dire, mais en fait, pourquoi on y est allé à la Coupe du Monde?
11: Non, mais pour moi, c'est la clé du personnage, elle est là.
12: Ce manager, mais on n'avait aucun espoir.
13: Excuse-moi, François, mais là, tu parles du journal intime qui a été écrit en 2010.
12: Oui, non, attends, il a été écrit avant 2010, des extraits. Oui. Moi, j'aimerais bien savoir ce qui a pu être écrit en 2006, okay, quand Zidane, il met un coup de boule à Materazzi. Mmh. Ça doit être, okay, on n'a pas utilisé le terme.
13: En tout cas, bon, disons qu'il a été écrit il y a 15 ans. Il y a plus de 15 ans.
12: Oui, c'est ça.
13: Mais oui, dans le doc, il n'y a pas que le journal intime. Il y a ce qu'il dit sur le canapé ou je ne sais pas où il est.
12: Il
13: dit aussi. L'histoire de l'orthographe, c'est pas dans
12: oui,
13: c'est...
12: Ça, c'est...
13: Non, je suis raison, désolé. Mais... C'est pas. Ouais, c'est après 15 ans de recul.
12: Ouais, ça me fait marrer.
10: Alors, moi j'ai une question avec ce que j'entends, Stéphane. Il y a combien de pages de
14: 394.
10: Que sur 2010 ou il y en avait aussi que j'avais pas sur exploité 2010, 2010, sur 2006.
14: On a quasiment rien exploité. Nous, il nous a remis tout. Nous, on s'est concentré à partir de 2006 sur son journal, mais il y avait plein de choses. Un peu, en tout cas, jusqu'à 2010, on s'est concentré là-dessus. Oui.
10: Et ça, vous pouvez les sortir donc.
14: On pouvait les sortir, mais nous, en tout cas,
10: vous avez pas voulu.
14: L'accord qu'on avait avec lui, c'est
10: donc la question que se pose François, est-ce qu'il y avait un truc sur Zidane en 2006
14: ça, moi, j'ai la réponse.
12: Mais il doit y avoir forcément. Mais
14: moi, j'ai la réponse de nous dire. Non. Nous, on est respectueux de la confiance que les contributeurs nous font, malgré ce qu'on peut croire.
10: Nous aussi, on est respectueux, mais c'était trop tentant de demander.
14: Je suis désolé.
10: Je vais faire un saut dans le temps, dans une seconde. Mais bien sûr, on pourra revenir sur les trucs en détail. Mais dans une seconde, on va revenir sur la façon dont Domenech, puisqu'on est sur lui, profite de la situation pour charger les joueurs à fond après les événements, après la grève, un peu pour s'en sortir. C'est dans une seconde, c'est la suite de l'after. À tout de suite.
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10: L'After spécial Naïsna continue avec Daniel Riolo, avec Kevin Diaz et avec nos invités Stéphane Kanga, le producteur du documentaire Netflix, et François Manardo, l'ancien chef de presse. Alors on est dans un grand dossier Raymond Domenech, parce que bien sûr il est le personnage central avec Patrice Evra de ce documentaire. Et donc la modification donc du récit auquel tu tiens, Stéphane, par rapport à 2010, c'est notamment le fait que Raymond Domenech, une fois que c'est le chaos décrit, ne fait rien pour sauver la situation. Il y a le fameux épisode où Nicolas Nelka est prêt à présenter ses excuses. Après donc, je vous refais pas tout en détail, vous connaissez tous l'histoire, hein, les auditeurs de l'After, la mi-temps de France-Mexique, les insultes. Derrière, ça part. Et donc, Jean-Pierre Esquelette décide de renvoyer Nicolas Nelka en France. Mais Nelka est prêt à s'excuser. Et donc, Patrice Evra cherche Raymond Domenech pour qu'il lui présente ses excuses. Et Domenech se cache pour, à l'arrivée, dire « mais c'est trop tard ».
11: Une preuve de plus du mépris.
10: Voilà. Et autre preuve du mépris, Daniel, c'est quelques heures après, quelques jours après, la conférence de presse veille du dernier match contre l'Afrique du Sud, où donc doivent se présenter, François, je parle sous ton contrôle, le sélectionneur et le capitaine. Oui. Et Domenech sème Patrice Evra, l'empêche d'aller à la conférence de presse.
12: Et là, il y a un passage qui a été coupé.
10: On peut écouter important. Celui qui a été diffusé déjà.
15: Passe-moi le coach.
21: Tu l'as fait ta connerie. Hein, t'as été le leader, t'as été celui qui a imaginé ce truc-là, mais bravo. Maintenant, tu crois que je vais accepter de m'asseoir à côté de toi pour que tu t'excuses? Peut-être même que tu dises que c'était de ma faute, si tu veux. Hein. Je lui dis, écoute, t'as dit assez de conneries comme ça, reste tranquille.
10: Ah, il a pas exactement dit ça.
15: Je veux m'excuser devant toute la France et on me coupe le droit à la parole.
10: Voilà, c'est-à-dire qu'on est après la grève. Evra veut s'excuser de la grève et Domenech l'empêche de s'exprimer en conférence de presse. Qu'est-ce qu'il y a, François? C'est pas ça?
12: Ah oui, non, pardon, moi je pensais qu'on allait avoir un autre audio. Ouais.
11: Non. Moi aussi, je pensais qu'elle allait avoir un autre audio. Jean-Louis, là, tu nous as mis.
12: Le censure et. Bon, la mémoire de Raymond, elle est ce qu'elle est. Il n'y a que deux témoins de cette scène. Il y a Raymond et moi. Le chauffeur, il ne comprend pas un traître mot de français. Moi, alors je l'écris dans mon livre il y a 12 ans, il ne dit pas exactement ça, c'est pas cette teneur-là, les propos qu'il tient au téléphone à Patrice Evra après avoir refusé de le prendre. Oui. Et ça, moi le seul bémol du documentaire, c'est qu'il n'y a qu'un seul épisode. C'est qu'il lui dit, une fois de plus... Je vais encore vous protéger, parce que c'était aussi son discours de dire aux joueurs, c'est moi qui prends les coups avec les médias, comme ça, moi, je vous protège. Mais bon, il aimait bien les prendre, les coups, hein. Il y a parfois un côté un peu maso chez lui. Mais il lui dit pas, qu'est-ce qu'on entend dans l'audio, Stéphane, tu vas pas t'asseoir à côté de moi. Oui. Non, ça, il ne le dit jamais. Et ça, il le dit jamais.
10: Il romance un peu le truc, là.
11: Ah, mais c'est un mytho. En fait, il ment énormément.
12: Il dit non, mais c'était pas la peine que tu viennes. Vous avez fait assez de conneries comme ça, effectivement. Je vais encore une fois.
11: Avec la réalité, c'est vraiment.
12: Vous protéger, je vais me sacrifier. Moi, quand j'entends ça, là, c'est le moment pour moi où le masque tombe. Voilà.
11: Mais le summum du mensonge, le paradoxe absolu du mensonge, c'est que finalement la une de l'équipe dont on va parler dans un instant, ça ne dérange pas ce mensonge.
12: Non.
11: Ça ne dérange pas. Et Kevin, je vais revenir sur, t'as très bien fait tout à l'heure de dire une chose est quand t'es au feu et que peut-être tu perds la tête et que tu en viens à dire un truc et tout, mais quand tu le redis 20 ans plus tard, c'est que c'est bien dans ta tête. Eh bien, 20 ans après, quand on lui reparle, là, qu'il est dans le canapé, là, dans le doc Netflix, et qu'on lui reparle de ce fameux mensonge, enfin, de cette une qui n'a jamais existé, que lui et Escalette ont confirmé devant les journalistes
13: ça,
11: en disant
13: oui, il a vraiment dit ça.
11: Eh bien, 15 ans après, il dit, Je m'en contrefous, moi, de ça, j'en ai rien à foutre.
10: Exactement. Il dit.
11: Mais vous vous rendez compte?
10: Parce que vous lui dites dans le doc, moi, est-ce que c'est pas ça, le moment terrible, de démentir? Ça. Et il dit, oh, franchement, je m'en fous.
11: C'est dingue. Pour moi, ça, c'est un des passages les plus dingues du doc.
13: Ce qui est complètement fou, c'est que, à quel moment est-ce qu'il pense à Nicolas Anelka? Quand même. À quel moment est-ce qu'il se dit OK, on n'était pas d'accord, on a eu un désaccord. À quel moment est-ce qu'il pense que à jamais il y a encore des Français aujourd'hui.
14: Je vais essayer de recontextualiser un peu. Nous, quand on a commencé à échanger avec Raymond Domenech sur pourquoi il devrait participer, lui, il avait vraiment envie d'avoir une confrontation avec tous les autres joueurs parce que pour lui, depuis, il n'y avait jamais eu d'échange franc, direct, sincère avec eux. Et lui, il avait sa vérité. Et je pense que c'est sa vérité que qu'on retranscrit dans le documentaire. Pour lui, il avait, je ne vais pas me mettre à parler pour lui parce que c'est pas mon rôle et je ne suis pas la personne la plus indiquée pour ça. Mais je pense que tout ce qu'il a, il a été amené à dire dans le documentaire, c'est les choses que lui ressent vraiment. Je trouve qu'il n'est pas dans une.
13: Mais il n'y a pas de souci là-dessus. Hein.
14: Ouais, je pense qu'il n'est pas dans une. Peut-être François ne sera pas d'accord avec moi, mais je pense qu'il n'est pas forcément dans une forme de manipulation. Je pense que sincèrement, pour lui, c'est un non-sujet.
11: Il ne fait que ça, manipuler.
14: Pour moi, c'est un non. Pour lui, c'est un non-sujet.
13: Je ne suis pas sûr, Daniel. Je suis pas sûr que ce soit de la manipulation. Moi, quand je regarde, je pense qu'il croit vraiment que pour lui, c'est même pas important de démentir.
10: Tiens,
13: à ce moment-là.
10: Est-ce qu'on peut expliquer
11: ce quoi c'est une qui a marqué les Français, ouais, qui a fait que Anelka était un sale mec. Le mec encore aujourd'hui, il ne veut pas démentir ça. Déjà à l'époque, le fait même qu'il entretient.
13: Non, il a dit qu'il l'avait pas. Il a dit
11: tout le monde dans la farine.
13: Non, il a dit qu'il
11: entraîne escalade avec lui. Il entraîne escalade avec lui.
12: 8 ans plus tard.
13: Non, il a dit quand même. Non mais dans le doc, il dit que Anelka n'a pas dit ce qu'a dit.
10: Oui, dans le doc, 16 ans après, oui.
14: Dans son livre aussi, un peu. Avant, hein,
13: non mais pourquoi juste pour finir, il dit que Anelka n'a pas dit ces gros mots-là qui sont quand même incroyablement insultants. Mais
11: choquant,
13: par contre, ce qu'il dit, c'est que il ne voit pas l'intérêt, même 15 ans après, où il aurait rien changé au fait de ne pas le démentir à ce moment-là. Et c'est là où je suis plus d'accord avec lui. Je ne le comprends plus du tout.
10: De toute façon,
13: puisque
11: à quel moment c'est d'accord avec lui, Kevin, excuse-moi, mais
13: j'ai pas être d'accord avec lui. Mais je veux dire que je peux entendre que lui trouve que c'est pas important, mais il le trouve pour lui-même, mais pour le joueur, pour son groupe.
11: Tu n'as pas à mentir et à confirmer une fausse information, pardon, mais tu n'as pas à faire ça.
10: De toute façon, on y revient dans une seconde sur les insultes, ce moment avec Nicolas Anelka, parce qu'il y a encore plein de choses à dire et à analyser. Et il y aura la question pour Stéphane.
11: C'est encore la pub là, mais.
10: Bah oui, j'y peux rien moi. Allez, à tout de suite.
11: T'as augmenté ton salaire, Jean-Louis, je peux comprendre.
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2: Et justement pour ça, je présente vraiment toutes mes excuses à tous les Marseillais.
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10: L'after jusqu'à minuit avec Kevin Diaz, avec Daniel Riolo, spécial Naïsna, ça reprend dans quelques secondes. Juste avant, j'ai deux choses à vous rappeler. Déjà que Didier Deschamps a communiqué sa liste pour la Coupe du Monde. Il n'y a pas que des heures sombres dans le foot français. On espère que ça se passe bien aux États-Unis. Vous avez toutes les infos sur rmcsport.fr et notamment les réactions des joueurs qu'on a eu en direct tout à l'heure dans Génération After. Si vous avez raté ça, c'est aussi disponible en podcast. Vous dire également que le Real mène 1-0 face à Oviedo dans un match de Liga et que Kylian Mbappé vient d'entrer sous une énorme bronca du Santiago Bernabéu. Donc pour cette rencontre, pour ces retrouvailles avec le public, on en reparlera bien sûr sur RMC. Ouais, Kevin.
13: Tu as juste oublié de dire un truc, c'est que demain il y a quand même le dernier épisode des quarts de finale de la Nouvelle Voix de l'After qui sort.
10: Mais écoute, voilà, c'est fait. En plus, c'est fait.
13: Épisode à Lens.
10: À Lens,
13: avec
10: voilà.
13: Un très très gros niveau.
11: Il ne faut surtout pas rater cette magnifique
10: série. Excellent. Sur la page YouTube de l'After.
13: Voilà.
10: Voilà, très bien. On revient à Naïsna.
13: Des plateformes.
10: Avec nos invités, Stéphane Kamga et François Manardo, donc réalisateur, producteur plutôt du documentaire. Et François Manardo.
14: Co-producteur, oui.
10: Co-producteur, l'ancien chef de presse des Bleus. On était sur les insultes de Nicolas Anelka, donc mi-temps de France-Mexique. Tout le monde
11: On est dans le cœur du sujet, hein, Jean-Louis. Oui,
10: exactement.
11: Là, c'est vraiment le virage, il est là. Hein.
10: Et moi, je trouve qu'il y a une illustration d'ailleurs. Qui en dit un peu plus encore sur la personnalité de Raymond Domenech, c'est quand François, tu as connaissance de la une de l'équipe avec les fameuses insultes sont mises en une, et donc que tu appelles Raymond Domenech la veille au soir à ce moment-là, alors que
11: en pleine nuit, oui.
10: En pleine nuit, alors que la une va sortir vraiment quelques heures après.
15: Je décide d'appeler le coach.
21: J'étais en train de lire, j'arrivais pas à dormir. Il me dit demain il y a un truc qui sort sur l'équipe.
15: Ça va te faire enculer, sale fils de pute.
21: Je lui dis, ah bon ? Ça sort quand ? Demain ? C'est sur l'équipe, ça sort à Paris. On est où, nous ? Bah écoute, on verra demain matin. Et je crois que là, je me suis endormi.
12: Non mais, il me dit pas exactement ça non plus.
10: Ah bon, bah, il
12: dirait rien de vrai. Mais c'est emmerdant, mais moi je le connais tellement.
10: C'est la même idée quand même ou pas ? Qu'est-ce qu'il te dit ?
12: Il me dit, alors d'abord, il me le dit pas clairement, mais je comprends qu'il est au courant. Parce que je pense que y a pas que les joueurs qui avaient des bons contacts avec des journalistes, lui aussi. Donc il a été mis au courant de cette une par un journaliste avec lequel il a des atomes crochus depuis 40 ans.
11: Ouais, Vincent Duluc donc.
12: Vincent
11: dont
12: Duluc.
11: Il faudra parler dans un instant parce que c'est bien beau de se plaindre du doc comme il l'a fait.
12: Ouais,
11: nous, on aurait plutôt aimé qu'ils disent on a fait une une de merde en 2010 et on l'assume et on s'excuse. Or ils ne l'ont jamais fait ni lui ni les patrons de l'équipe de l'époque et je trouve que c'est absolument lamentable. Mais bon, rien.
10: Alors, il s'explique dans
11: journal.
10: Le doc. Hein. Vincent Duluc, François Morinière, le patron, Sébastien Tarrago également.
12: Ils sont assez épargnés, moi, je trouve. Hein.
11: Ils sont carrément épargnés.
12: À la prod, mais bon, après, il y a 1h20, il faut faire un montage.
11: C'est incroyable, cette une.
12: Mais je trouve que l'équipe s'en sort pas mal. Alors par rapport au traitement journalistique de la une. Hein.
14: Sachez qu'on a posé toutes les questions, on a posé les questions par rapport à la une. Ils n'ont pas souhaité répondre.
12: C'est pire encore.
11: Alors, moi, je reproche rien du tout au doc là-dessus, mais eux, franchement, venir se vanter d'avoir fait une comme ça, alors que c'est faux, et encore aujourd'hui ne rien dire, et venir juste sur les réseaux sociaux aujourd'hui pour dire si vous avez 1h20 à perdre, faites autre chose que de regarder le doc.
10: Ça, c'est le
11: sans déconner.
10: Alors attendez,
11: c'est lamentable. C'est franchement lamentable de dire ça.
10: Tous les gens de l'équipe sont les bienvenus sur RMC pour s'expliquer si leur parole a été dévoyée dans ce doc. Ils ont
11: les
10: la parole sur
11: ils ont toujours
10: RMC.
11: Été les bienvenus pour venir où ils veulent. Ils peuvent venir où ils veulent, sans problème. Le plateau de l'after est ouvert.
10: Et le deuxième truc aussi qu'il faut rappeler, c'est qu'il y a eu quand même une décision de justice sur cette une, puisque Nicolas Anelka a poursuivi l'équipe en diffamation et qu'il y a eu relax décidé par le tribunal de Paris en disant que la conclusion, c'était que même si le débat existait sur les mots exacts prononcés, donc c'est pas exactement ces mots-là qui sont en une, l'injure n'est pas contestée. Donc c'est pas aux joueurs de juger le traitement journalistique des propos de vestiaire.
13: C'est quand même incroyable ce jugement. Le gars, on l'a fait passer pour quelqu'un qui insulte des pires insultes de son entraîneur, qui depuis et à jamais dans l'histoire du football et dans son histoire personnelle sera assimilé à des mots qu'il n'a pas tenus. En tout cas selon les protagonistes. Et t'as un tribunal qui te dit non mais monsieur, bon c'est peut-être pas ce que vous avez dit, mais ça va le faire quand même. Non. Et moi la question que je veux poser depuis tout à l'heure.
12: Mais moi je voudrais revenir sur ce que tu dis parce que c'est très important et c'est super sensible là, ce sujet, Kevin.
13: D'accord.
10: Donc chacun prend des tickets. Attends, Kevin avait pris son ticket en premier dans la file. Donc vas-y.
13: Ma question. Alors déjà, je suis pas du tout d'accord avec le journaliste de l'équipe qui a fait ce tweet cet après-midi. Moi, je pense qu'il faut absolument voir le doc. Mais la question c'est déjà, est-ce que vous leur avez demandé pourquoi vous n'êtes pas excusé ou pourquoi vous n'avez pas fait un démenti ou pourquoi vous avez publié quelque chose qui n'est pas vrai
14: là-dessus moi je peux répondre avec un grand confort, c'est que je pense de tous les échanges que j'ai eu aussi bien avec Vincent Deluc, Tarago et bien d'autres qui n'ont pas souhaité s'exprimer, pourtant qui étaient au corps de l'écriture de cette une de l'équipe, c'est que ils sont pas d'accord entre eux. Ils sont pas d'accord entre eux sur est-ce qu'il fallait la mettre ou pas. Mm-hmm. Ça ils l'ont clairement dit.
13: Ok. Ça je peux le comprendre.
14: Ils sont pas d'accord.
11: En fait, la mettre ou pas, le débat, c'est si tu sais qu'il a dit ça, tu peux faire débat, on le met ou on le met pas. Mais si tu sais que ça n'a pas été dit, le débat il n'existe pas en fait. Donc le d'accord ou pas d'accord entre eux, on n'a ainsi rien en vrai.
13: C'est juste à un moment,
11: eux ils ont inventé une, et Morinière le dit, il est tout content d'avoir inventé cette une, et que derrière, Domenech, ami de 30 ans de Vincent Deluc, est venu devant les journalistes pour confirmer, et Escalette a confirmé les mots. La grande manipulation, l'énorme mensonge, il est là.
12: Escalette,
11: moi je suis à la place d'Anelka, je suis comme un dingue moi avec cette histoire-là.
14: Totalement.
13: Non mais ça c'est sûr.
11: Ah ouais.
12: Une chose dans le fait que Nicolas a été débouté de sa plainte pour diffamation, c'est que l'information de l'insulte, le traitement qu'il y a dans le journal, moi c'est mon problème à l'époque, c'est pas la une, à la limite la une je m'en fous, mais c'est qu'il y a eu une altercation. Je le sais la veille et c'est confirmé. L'info est vraie, mais après on est sur des éléments. Alors là, il y a des journalistes, enfin toi et Daniel, vous êtes journalistes. Mais c'est le traitement journalistique de la une qui pose un problème. Et le juge, dans son ordonnance, dit, et il y a une jurisprudence Anelka depuis, qu'on peut exagérer, mais ça n'enlève pas le fait que l'insulte et la plainte pour diffamation...
11: Il y a quand même une différence entre fais-la ton équipe de merde et va te faire enculer, sale fils de pute quand même. C'est pas une exagération, ça.
12: Daniel, elle est inaudible dans un sujet aussi médiatisé que l'équipe de France. Ça, c'est inaudible.
13: Ouais, d'accord, mais ça peut être inaudible. Après,
11: là, on parle pas d'exagération.
13: Excuse-moi. Je suis désolé, mais je suis pas juge et je suis certain qu'il y avait des appuis au niveau de la loi, etc. Législatif, il y a aucun problème. Mais il y a un moment quand même, il y a des humains derrière. Et donc le gars, il y a encore des Français aujourd'hui, mais ça se compte en millions, les gens qui croient qu'il a vraiment dit le truc. Mais c'est ça qui est complètement fou. Il y a au moins, je pense, 20 à 30 millions de Français aujourd'hui qui croient qu'il a vraiment dit ça. Parce que c'était dans un journal. Dans le journal.
11: Alors que ce qui a choqué Domenech, c'est qu'il l'ait tutoyé.
10: C'est
14: une des vérités qu'on essaie de rétablir, parce que 16 ans après, il y a encore beaucoup de gens qui en veulent à Nicolas Anelka pour des propos qu'il n'a absolument pas tenus. Et nous, on a trouvé ça très important de pouvoir rétablir cela. Parce que, alors, il faut savoir que nous, on a mené plus de 116 heures d'interview. On a eu à interviewer plus de 30 différents protagonistes. Il y en a plein, même qui nous ont appelé après pour nous dire que finalement, ils ne voulaient plus participer. Et on l'a respecté. Et on ne les a pas mis à l'antenne, malgré d'autres qui disent le contraire. Et de tous les gens, mais alors tous les footeux, off, pas off, ils sont catégoriques là-dessus. C'est une injustice que Nico a subie. Même Raymond nous le dit. Moi, quand j'ai échangé avec Raymond avant son passage, c'était l'une des choses qu'il voulait. Lui venait pour réhabiliter Nicolas aussi. Ouais. C'était l'un de ses objectifs de dire qu'il avait vécu une injustice, que c'était trop dur et que aujourd'hui.
11: C'est une belle jambe alors qu'il l'a mis dans la merde avant.
10: Et d'ailleurs, sur Nicolas Anelka, qui n'est donc pas dans le doc, hein, non, parce qu'il considère qu'il avait déjà fait le sien, c'est ça ?
14: On a parlé de Nicolas Anelka, on s'est vu à deux, trois reprises, on a beaucoup parlé avec son entourage et il avait souhaité effectivement ne pas participer parce qu'il estimait qu'il avait déjà dit les choses, mais qu'il espérait qu'on allait pouvoir quand même retranscrire la vérité.
10: Alors je vous recommande, si vous êtes fan de l'histoire Naïsna, sur le compte Twitter de Rotten sans flamme, on a ressorti l'émission qui avait été faite avec Patrice Evra, avec Nicolas Anelka, où déjà Nico racontait que c'était pas les propos qui étaient tenus à ce moment-là. Et Patrice Evra,
14: il y a aussi son documentaire que vous pouvez retrouver sur.
13: Et donc du coup leur version de ne jamais s'être excusé, c'est quoi alors?
14: Pour l'équipe. Ah, mais parce que pour eux, ils maintiennent mordicus pour certains que c'est les propos.
13: Donc tous les gens qui Evra à côté, Anelka, Domenech, tout le monde dit c'est pas ça, mais eux pour
14: il y
13: eux,
14: en
13: c'est
14: a certains
13: ça.
14: Pour qui ils estiment qu'ils ont bien fait leur travail journalistique, les investigations, que tout ce qu'ils ont recoupé. Et attention, nous on reconnaît que ce qui est à l'intérieur du journal est un travail journalistique de premier plan. Ils ont très bien fait leur travail.
13: On parle de la une,
14: effectivement, je pense qu'ils sont à minima. Certains reconnaissent qu'effectivement c'était un peu du sensationnel.
12: La une, c'est à Paris qu'elle est décidée, la une. Et oui. On voit François Morinière, mais il y a Fabrice Jouhaud qui décide, directeur de la une, et qui a. Alors, il s'est tâté, je le sais, je le connais depuis longtemps. Hein. Moi, j'étais journaliste dans le groupe L'Équipe il y a 26 ans. Ouais. Fabrice en était le rédacteur en chef de la rubrique foot, et puis il est directeur de l'équipe au moment du scandale en 2010. Il décide de faire cette une en pensant que, c'est les propos qui ont été. Prononcé par Nicolas Anelka. Alors, il fait une erreur monumentale. J'aurais bien aimé le voir dans le domaine.
13: François, quand même, il se dit quand même, c'est des grands journalistes. Je connais pas cette personne, mais ça doit être des grands journalistes, des grandes carrières, etc. Pour être à ce poste-là, il se dit pas. Mais si c'est pas vrai, il se passe quoi en fait? Si c'est pas vrai.
12: Ça va très vite parce qu'il n'y a pas que l'équipe qui a l'info. Donc, c'est la course à l'échalote, c'est-à-dire qu'il y a une concurrence effrénée à ce moment-là qui va durer 24 heures entre certains médias, dont RMC d'ailleurs, il y a Marc Benoît qui a l'info.
10: Marc Benoît qui a plusieurs sons de cloche dans le vestiaire. C'est pour ça que RMC ne sort pas d'info à ce moment-là parce que c'est ce qui est ressorti, c'est que dans le vestiaire, plusieurs pouvaient entendre des choses différentes.
12: RMC, Infosport, ont l'info, mais ils vont mettre plus de temps pour la vérifier, c'est l'équipe qui va dégainer en premier.
14: J'ai envie de rectifier. Ceux qui dégainent l'information en premier, c'est le Canal Football Club la veille par Raphaël Domenech. C'est lui qui en parle le premier, sans parler de.
10: Ah oui, d'accord.
14: Sans parler de cette fameuse.
12: Mais ce n'est pas un scoop.
14: C'était pas un scoop. Je pense que Raphaël ne serait pas d'accord avec toi.
12: Oui, il ne serait pas d'accord avec moi, mais bon.
13: Non, mais il parle pas des insultes, en fait. Il
14: raconte assez bien ce qui se passe dans les vestiaires, sans pour autant dire que ce sont les propos.
10: Moi, François, j'ai une question pour toi directement. En tant que chef de presse, est-ce qu'à un moment donné, tu t'es pas dit, mon rôle, c'est d'organiser un démenti? Si ce qu'il y a dans l'équipe, ce n'est pas ce qui a été prononcé dans le vestiaire, est-ce que c'est pas à moi de faire le lien entre la presse et les joueurs à ce moment-là? Est-ce que c'est pas à moi d'aller convaincre tout le monde?
12: Non.
10: Pourquoi?
12: Pour une bonne et simple raison, c'est que faire un démenti sur la une en disant il y a eu une insulte. Alors l'insulte, on va pas discuter ici de. En plus, il y a des gens qui nous écoutent.
10: Ces propos n'ont pas été tenus dans le vestiaire de l'équipe de France.
12: Moi, mon problème et le problème de n'importe qui bosse dans un groupe comme ça, l'info est vraie. Il y a eu une altercation. Que ce soit fils de pute, enculé, ton équipe de merde, le problème il est là. Donc il y a une sanction à prendre contre le joueur. Si tu dis seulement la une est fausse. Mais en revanche, oui, il y a eu une altercation. On est en une Coupe du Monde. On est une des équipes les plus médiatisées.
11: Mais
12: avec
11: quelle
12: un des
11: altercation
12: joueurs les plus.
11: Est-ce qu'il y a eu plus que fait là tout seul ton équipe de merde? Est-ce qu'il y a eu plus que ça?
14: De tout ce qui a été regroupé pendant notre investigation, non. Il n'y a pas eu plus que ça.
11: Mais, alors attendez, excusez-moi, là, ça fait cinq minutes que je vous entends.
12: Nicolas, ouais, Nicolas Nelka n'a jamais démenti qu'il a.
11: Stéphane, toi qui as entendu, qui a parlé à tous les mecs, et François, toi qui étais là, et moi, et à ceux que j'ai demandé la même chose. On est en train de parler depuis 5 minutes. Il y a eu une engueulade dans le vestiaire avec un type qui dit qu'est-ce que tu fous, t'es mal placé sur le terrain et tout, machin. Hein. Fais-la tout seul ton équipe de merde. Ce qui ressort le lendemain, c'est va te faire enculer, c'est le fils de pute.
14: Oui.
11: Là, on n'est plus dans l'exagération, on est dans l'invention. Donc, quand on me parle d'altercation, quand on dit c'était chaud, c'était ceci, que ça se termine au tribunal, mais est-ce qu'il y a eu plus que cette phrase, fais-la tout seul ton équipe de merde? S'il n'y a pas eu plus que ça, on est en train de parler dans le vide et pour rien. Mais on est en train juste de parler d'une invention, d'un mensonge vendu.
12: J'ai dit ça exactement. Il dit, ouais, bon, je me souviens de ça.
11: Donc, le seul sujet, c'est celui d'une invention, d'une manipulation d'un journal, d'un quotidien français, manipulé et complice du sélectionneur de l'équipe de France et du président de la fédération de l'époque qui ont confirmé ses propos. Voilà.
12: Il y a quand même des sources qui l'ont balancé à Damien Degore et Raphaël Raymond, qui sont les deux limiers de l'équipe qui sortent.
11: Ce sont donc des gens qui ont menti. Ce sont des gens qui ont inventé. Ou alors peut-être que les gens de l'équipe ont juste inventé. Peut-être qu'ils l'ont inventé parce qu'ils ont trouvé ça bien.
13: Daniel, juste, moi, si je me place, alors je n'ai jamais.
11: Qui viennent nous l'expliquer toutes ces années après.
10: Ça, moi, je ne peux pas croire qu'ils aient inventé. Non, je ne peux pas croire qu'ils se sont peut-être fait avoir par des sources. Ils se sont peut-être fait manipuler et tout.
13: Je rappelle quand même qu'il y a un gars derrière, en fait. Il y a un humain derrière. C'est pas genre je l'ai entendu. Je suis désolé, moi. Arrête.
11: Je suis
13: désolé, François.
11: D'accord avec Kevin.
13: Je suis désolé, François. Mais quand tu me dis que l'info, elle est vraie, l'info, elle est fausse,
14: non,
13: en fait. Elle est fausse. Il y a une altercation.
11: Mais qu'est-ce qui est vrai, François? Qu'est-ce qui est vrai?
13: Il y a 2 millions d'altercations dans les vestiaires de foot et en équipe.
11: Qu'est-ce qui est vrai, François? Qu'est-ce qui est vrai?
13: Il y a des altercations et j'ai entendu 1000 joueurs dire dans leur barbe, vas-y, tu me saoules avec ton équipe de merde. Mais j'ai jamais entendu un mec dire, va te faire enculer, fils de pute. Je l'ai jamais entendu. Bon. Et donc, ça n'a rien
12: détends-toi,
13: à voir.
12: Détends-toi.
13: Vas-y, François. Mais non. Détends-toi. Moi, je me place en tant que joueur. Non, mais c'est tout le propos. Si je suis en tant que joueur, je suis autant offusqué.
11: François, qu'est-ce qui est vrai? Moi, je comprends la colère de Kevin. Tu dis, c'est vrai, mais qu'est-ce qui est vrai?
12: Ce qui est vrai, qu'est-ce qu'il y a une altercation, ce que Nicolas me confirme le lendemain matin.
11: Mais une altercation, si c'est fait là tout seul ton équipe, il y a une vraie différence avec la une de l'équipe, bon sang.
12: Je continue.
10: Non, il y a une insulte quand même.
12: Nicolas et moi, on se voit un peu par hasard, parce que n'écoutant que leur courage, le staff me demande d'aller voir Nicolas le samedi matin, donc juste après le petit-déj, je pense que je suis la première personne qui débarque dans sa chambre, et Nicolas, je le raconte ça il y a 12 ans, il me dit jamais, mais j'ai jamais insulté le coach.
11: Et ben alors, tout est là, donc tout est dit, stop.
12: J'ai pas exactement dit ça, mais je lui ai dit d'aller se faire foutre, lui, son équipe de merde.
14: Bon. Voilà.
11: Mais donc, on est très loin des propos, de l'équipe, c'est tout. Ça, voilà. On est à des années-lumière de ça.
12: Une de l'équipe.
10: Alors, je me permets de m'excuser pour toutes les insultes qui fusent. Malheureusement, on cite, donc c'est difficile.
13: En tout cas, tout ça pour dire que moi, si ça m'agace.
11: Surtout qu'il y a un passé entre un journaliste de l'équipe et Anelka, un passé à l'époque du PSG.
10: C'est ça, Daniel, c'est un procès d'intention de faire ce raccourci vis-à-vis du professionnalisme des gens.
14: Oui, mais je m'inscris en faux aussi là-dessus parce qu'effectivement, c'est quelque chose sur lequel on a beaucoup enquêté pour voir s'il y avait un parallèle entre cette altercation entre ce journaliste et
11: d'accord.
14: Nicolas Anelka.
11: Si vous le dites, alors y a pas de problème.
14: Et pour nous, c'était absolument pas au cœur du sujet.
11: On a enquêté.
14: Tarago n'est en rien dans la publication de cette
12: une. Il décide pas de la une. Alors,
14: pas de Tarago.
11: Très bien. Bah alors, ok. Bah je retire.
12: C'est Fabrice Jouhaud et François Rignard qui décident de la une.
10: Nouvelle interruption. J'ai pas le choix.
13: Encore.
10: Et on revient très vite. Il y a un truc dont on n'a pas parlé encore, c'est la journée de la grève et tout l'emballement médiatique qu'il y a eu autour de l'événement.
13: Tout mon émotion. Quand je me place en tant que joueur, je comprends.
10: Mais t'as le droit d'avoir ton émotion, Kevin. Il n'y a pas de souci. C'est la peur.
14: Mais il y a un truc important à pouvoir redire, à recontextualiser par rapport à pourquoi Raymond ne défend pas Nico Anelka. Par rapport à ces mots-là.
10: C'est un teasing magnifique. À tout de suite pour l'entendre.
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4: Emmanuel Macron mène actuellement une tournée de 5 jours en Afrique. Il est aujourd'hui au Kenya. Bonjour, monsieur le président.
8: Ainsi, Bonanga, Ainsi, Bonanga.
4: Oui, Dominique Leg, ça. Bon, il était sud-africain, pas kényan quand même, monsieur le président.
8: Oui, mais écoutez, vous en connaissez beaucoup, vous, des tubes qui viennent du Kenya. Moi j'écoute RMC Gold tous les jours, il n'y en a pas.
4: Oui, c'est. Bon, enfin, quoi qu'il en soit, vous avez débuté ce déplacement par une visite de 2 jours en Égypte.
8: Barque sur les billes. Barque sur les billes. Barracuda.
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10: Avec Daniel Riolo, Kevin Diaz et notre spécial Naïsna qui continue avec François Manardo, ancien chef de presse des Bleus et le producteur du doc Netflix, coproducteur Stéphane Kamga, qui est avec nous sur RMC donc dans l'after. Alors on a beaucoup parlé de l'épisode des insultes à la mi-temps de France-Mexique en 2010. Allons sur la suite donc, et ce qui va amener à cet emballement médiatique complètement fou. Donc il y a la une de l'équipe. Et le lendemain, il y a donc ce fameux entraînement ouvert au public. Ça d'ailleurs, moi j'avais oublié que tout était fermé et que c'était le seul entraînement ouvert au public.
20: Non, alors non.
10: Bah, c'est dans le doc, ça.
20: Oui, mais c'est Sébastien Tarrago qui a des problèmes de mémoire, lui aussi.
10: Bah, tout le monde a des problèmes de mémoire,
20: mais
10: François.
20: Oui, mais tu sais,
13: ça pose des problèmes, ça, quand même.
20: Mais oui, ça... Bon, quelques petits problèmes. C'est-à-dire que tout n'était pas fermé. Je ne vais pas refaire l'histoire parce que c'est trop long ici. Nous, l'équipe de France, la fédération s'est faite avoir, pour rester poli, par le directeur de l'hôtel où nous logions. Nous avions payé l'exclusivité de l'hôtel, d'avoir l'hôtel réservé que pour l'équipe de France.
13: Très bel hôtel.
20: Et on se fait avoir parce que le terrain d'entraînement qui est le nôtre n'est pas censé être celui-là. On doit l'utiliser que pour les huis clos. Il y a des travaux à prévoir parce que c'est un terrain de cricket au départ. Les travaux sont exécutés, mais mal exécutés, et ils ne rencontrent pas les normes de sécurité pour accueillir du public. On ne peut accueillir que les médias. Tous les entraînements sont ouverts, comme pour les 32 sélections en Coupe du Monde, 48 dans quelques jours, c'est-à-dire qu'on laisse un quart d'heure ouvert à la presse. Tous les entraînements, on en fait un ou deux à huis clos. Huis clos, c'est complètement fermé. Pour les gens qui connaissent pas trop bien le jargon logistique, média et football. Et cet entraînement du 20 juin, alors ça c'est vraiment le hasard ou une leçon divine, c'est que on a une dérogation, c'est la deuxième fois seulement qu'on obtient une dérogation pour pouvoir accueillir du public sans que ces normes de sécurité soient respectées. Mmh. Les joueurs ne le savent pas. Ils ont prévu de faire la grève,
10: oui,
20: mais de pas venir sur le site d'entraînement. Quand ils apprennent, et ça c'est dans le documentaire de Nico,
13: ça qui est fou,
20: Anelka, quand ils apprennent qu'il y a du public, ils disent non mais on va pas snober, c'est que la deuxième fois qu'il y a des gens, en plus ce jour-là, on est en plein hiver en Afrique du Sud, à Naïsna, c'est comme si on était en Bretagne. Il y a un grand soleil, ils disent non, on va pas paraître en plus pour des gens qui snoberont les gens de la ville, on vient, on signe les autographes, et puis on se casse. Mais tout était ouvert un quart d'heure à la presse, mais on ne pouvait pas accueillir du public. Ça, et on aurait bien voulu, crois-moi.
13: C'est bien expliqué, ça.
10: Et alors, ce qui est bien expliqué aussi, c'est qu'à ce moment-là, c'est l'essor aussi des chaînes d'infos en continu, oui, et que tout se passe en direct pour tout le monde. Les différentes étapes, les joueurs qui sortent en basket, qui décident de ne pas s'entraîner, Robert Duverne qui s'embrouille, le préparateur physique avec Patrice Evra, les joueurs qui font grève, Jean-Louis Valentin,
20: oui,
10: qui était son poste déjà,
20: qui démissionne.
10: Qui démissionne. après la montée du faux plat, là, un peu essoufflé au moment d'annoncer sa démission.
2: Il y a qui ont dit mais c'est vous la taupe, monsieur Valentin.
10: Exactement, il y a la question
2: non,
10: à la fin.
2: Certainement pas.
10: Parce qu'à ce moment-là, on est dans le contexte de chercher la taupe. Hein. Il y a déjà eu Patrice Evra qui.
12: Mais t'oublies le téléfoot, on n'en parle pas du téléfoot parce que c'est avant l'entraînement. Pardon, je fais pas ton boulot à ta place.
10: Ah bah si, tiens, allons-y. C'est le matin, le téléfoot.
12: C'est ça, c'est le matin. C'est parce qu'on est dimanche.
10: Voilà, Franck Ribéry qui s'invite.
11: Et revoir la scène, ça fait quelque chose parce qu'on en a énormément parlé, évidemment, de ce téléfoot qui avait scotché tout le monde avec l'intervention de Ribéry pas prévue, avec David Astorga qui est très bon d'ailleurs, David Astorga, ouais. À ce moment-là, à la présentation de téléfoot quand Ribéry arrive. Et je vais vous dire, c'est marrant parce que à l'époque, dans le contexte, j'avais trouvé Ribéry.
13: Je ne sais pas ce que tu vas dire, mais je suis d'accord.
11: Mais complètement à la ramasse et tout. Mais en fait, revoir le moment, je vois un homme qui est pas bien, qui est perdu. Mais je le trouve finalement troublant de sincérité.
10: Oui, mais Daniel, pourquoi vous avez cette vision différente? Parce qu'on s'est mis dans la tête que les joueurs vivaient une injustice parce que les mots mis en une ne sont pas les mots prononcés. Il nous a fallu des années pour intégrer ça. À l'époque,
11: oui, mais attention, parce qu'on va venir. Attention, on va venir dans un instant sur la grève. Moi, tout ce qui s'est passé et la grève et la façon dont les Bleus n'ont finalement pas senti qu'ils étaient là pour l'équipe de France, ça, moi, je continuerai de leur en vouloir tout le temps.
13: Oui, non, mais d'accord, Daniel.
11: Ils ne devaient pas le faire. Ça, c'était inadmissible.
13: Ça, tu as raison.
11: Maintenant, avec le recul, la sincérité de Ribéry à ce moment-là, moi maintenant, quand je le revois là, moi, elle me touche. Alors qu'à l'époque, elle nous mettait en colère. Il faut dire la vérité.
10: T'as raison, Daniel.
11: À l'époque, dans le tourbillon de l'époque, la France entière était en colère.
13: Ils n'ont pas parlé tout de suite après parce qu'ils ont bien vu qu'ils étaient dans un tourbillon où ils devaient quitter le pays parce qu'ils n'étaient pas audibles. Mais il y a quand même quelque chose, c'est que, comme dans toutes les catastrophes, en fait, dans cette catastrophe, c'est une succession d'événements de mauvaise communication qui fait les protagonistes à prendre les pires décisions. Mais c'est pas juste mecs qui sont réveillés un matin parce que c'est des caïds immatures et qu'ils ont décidé de faire la grève ou de faire des choses qui leur
10: ont...
13: Une succession et la grève et Ribéry qui est plein de sincérité, qui est au bord des larmes. Et d'ailleurs, même Patrice Evra te dit qu'après, il a pleuré auprès de ses coéquipiers.
10: Attends, je voudrais juste, Kevin, puisqu'on est sur Ribéry à Téléfoot, un petit extrait où l'histoire d'amour Domenech Manardo et Omax.
5: Merci. Moi, j'étais du côté où je le voyais arriver. Et il discutait avec Manardo. Et Manardo le fait rentrer. Ça, c'est un attaché de presse. Le mec, il y a une bombe atomique qui arrive. Et qu'est-ce qu'il fait? Il vous l'envoie, gentiment.
10: C'est ça, un attaché de presse?
2: C'est bon, ça. Non, mais ça, moi, je l'ai découvert aussi. Comme disait Stéphane, on n'a rien su de ce que les autres avaient dit, avaient pu dire. Moi, je le découvre. Ça m'a fait marrer parce que... Rétrospectivement, s'il avait vraiment s'il avait consulté les astres, il aurait su qu'il y avait une grève dans l'après-midi, je pense. Ça lui aurait permis, au moins, à l'astrologie.
22: Il s'en doutait, en tout cas.
2: Peut-être. Oui, non, mais là, il aurait carrément su. Oui. Donc, si on sait qu'il y a la grève dans l'après-midi, effectivement, Franck, tu vas pas lui dire d'aller sur le plateau. Quand il arrive sur le plateau, personne n'est au courant de ce qui va se passer dans l'après-midi, à part les joueurs. Il y a eu quelques personnes à Paris aussi.
11: Permets-moi sur ce point, Domenech récemment a participé à une émission où je suis allé quelques semaines plus tard, là, qui s'appelle Offense, sur les réseaux, sur YouTube, et il donne une autre version, c'est dire s'il s'arrange vraiment avec la vérité. Et lui, il raconte à ce moment-là, je l'ai vu tout à l'heure, que le matin, au petit-déj, il avait déjà compris qu'il y aurait quelque chose. Il lâche même le mot de grève. Donc, il dit hop, et puis en fait, finalement, il s'y attendait le matin. Il dit, mais ils vont quand même pas me faire la grève, ces cons-là.
22: Je sais pas pour Offense, si on n'y était pas sur Offense, mais effectivement, nous, à chaque fois qu'il nous parle, il nous dit depuis que le matin, il sent quelque chose. Il sait pas quoi.
2: Il
22: se dit, ils vont le faire quelque chose.
2: Il sait pas quoi.
10: Mais quand Franck
22: arrive, il dit même qu'il va voir.
2: Quand Franck arrive, donc Franck, il fait.
10: Mais Franck, il fallait pas l'empêcher d'y aller à Téléfoot. Mais une com maîtrisée, c'est pas de le bloquer là.
2: Attends, je reconstitue quand même les faits. Que les faits, Monsieur Tour, c'est que lorsque Franck débarque, il débarque sur le plateau. Le plateau, il n'est pas accessible quand tu rentres directement dans le club de golf de l'hôtel. C'est-à-dire qu'il arrive dans notre dos. Et il est au téléphone avec Jean-Pierre Bernès. Donc, moi, c'est Sylvaine Mignona, TF1, qui me dit, il y a Franck Ribéry, il est là. Et il est là où? Il est juste derrière toi. Et si moi, je le sors alors que Franck me dit, quand il raccroche avec Bernès, moi, je vais absolument m'excuser, j'en peux plus, c'est trop dur, ce qu'on a fait, on est nul depuis le départ. Donc, moi, je trouve que l'intention
20: est bonne. Je ne sais pas ce qui va se passer dans l'après-midi. Si tu veux aller t'excuser, vas-y. Oui. Je rajoute juste un détail aussi. Par contrat, et moi je suis aussi là pour faire respecter les contrats, on doit 2 joueurs à TF1 pour l'émission de Téléfoot. Et par contrat, TF1 n'est pas que sponsor de l'équipe de France, il y a aussi un contrat éditorial. Et moi, j'appelle Noël Le Graët avant l'émission, et j'appelle aussi Jérôme Saporito, et j'ouvre très vite aussi la parenthèse, parce que c'est Jérôme Saporito qui a la paternité de ce documentaire, avant qu'il n'ait pas plus allé au bout et l'ait transmise à nos amis ici présents, avec Stéphane Kamga. Mais j'appelle Jérôme, qui est le directeur éditorial de la prod de TF1, en lui disant, Jérôme, il n'y aura pas de joueurs, on est dans des circonstances exceptionnelles. Et je dis à Noël Le Graët, qui est le trésorier à l'époque de la Fédé, c'est pas le président de la Fédé, mais on s'est compris. Lui qui s'occupe des contrats. Et c'est lui qui
11: Il faudra parler en sous-main de Bernès et Deschamps aussi.
20: Il n'y aura que le sélectionneur. Donc j'avertis tout le monde. Quand Franck arrive, moi, il m'enlève une énorme épine du pied. Et je trouve qu'en plus, le discours qu'il a envie de tenir, et moi, il est déjà larmes aux yeux, hein,
13: oui.
20: Franck, hein, quand il raccroche avec Bernès, je dis ben ok, vas-y. Donc Raymond, il a beau jeu de dire ça rétrospectivement. C'est une bombe. Oui, c'est une bombe si tu sais ce qui va se passer dans l'après-midi. Sauf que moi, j'ai pas de boule de cristal.
10: Alors avant de basculer sur le communiqué, hein, la fin de la grève, on a Kim qui patiente au 32-16 et qui veut discuter de ce doc Naïsna avec nous sur RMC dans l'after. Salut Kim.
6: Salut Jean-Louis, bonjour à tous. Bonsoir à tous.
10: Il t'a plu ce doc?
6: Ouais, il m'a plu. Désolé, j'ai un peu la voix cassée. Il m'a plu, il m'a fait penser d'abord à un truc, c'est le paradoxe un peu ce matin. C'est que moi, en 2006, j'ai 15 ans, en fait, et je pleure la finale contre l'Italie. Et en fait, aujourd'hui, après avoir eu le doc, je me surprends limite à me dire qu'en fait, une victoire, ça aurait fait valider un fonctionnement toxique. Et en fait, c'est assez violent à admettre, mais je me suis dit qu'en fait, même si j'ai soutenu l'équipe de France toute ma vie, en fait, maintenant, avec le recul, je préfère en fait avoir perdu cette finale en 2006. Donc ça, c'est la première réflexion que je me suis faite après avoir vu le doc. La deuxième, c'est que moi, je vous écoute depuis toujours, et je me rappelle très bien que déjà, à l'époque, à l'after, on sentait que vous étiez parmi les seuls à vraiment raconter ce qui se passait en coulisses, et qu'on sentait qu'il y avait quelque chose qui allait arriver. Donc, bravo à vous pour ça déjà. Et ça m'a rappelé un peu ces belles années qu'on a vécues en 2008, avec toute

0: bah, tu auras compris, Daniel, que mes deux questions sont corrélées.
1: Alors, je sais pas, est-ce que quelqu'un veut rebondir à ce qu'a dit Kim ?
2: C'est quoi la question ?
1: Bah, il y a pas vraiment de question. C'est un constat que fait Kim sur la suite pour Domenech. Et l'autre question, c'est est-ce qu'il devrait encore.
2: Ce qui est certain sur.
3: Non, mais c'est quand même troublant. C'est quand même troublant qu'il soit que le seul média où il ait pu aller travailler, c'est l'équipe, qui soi-disant l'a mis dans la merde en 2010 en balançant cette une-là. Je sais pas. Bon.
2: Non mais de toute façon, moi ça je ne jugerai pas parce que je ne sais pas. Mais il y a une chose qui est sûre quand tu regardes le doc et puis quand tu as suivi l'équipe de France de toute cette période, c'est que Raymond Domenech, contrairement à Didier Deschamps qui est quand même, on peut aimer ou pas aimer ses compos, mais c'est un grand manager, c'est un très bon sélectionneur. Raymond Domenech,
3: oui, c'est certain.
2: C'est sûr. Et Raymond Domenech, il a fait une finale de Coupe du Monde comme le disait notre auditeur. Mais honnêtement, je suis désolé de le dire, mais il est nul en fait. Il est nul dans le management.
3: Oui, il
2: y a rien. Il y a même 15 ans après, il n'a même pas l'auto-analyse nécessaire pour se dire ce qu'il aurait pu faire de mieux ou pas. Et c'est ça qui est quand même un peu triste.
1: Moi, ce que je trouve fou dans le doc, c'est qu'il ne se met jamais à la place des joueurs. Il n'a aucune empathie.
3: Il a du mépris pour les joueurs.
2: L'empathie, c'est la première qualité du manager.
4: C'est vrai que c'est une des choses sur lesquelles moi, personnellement, et c'est à titre personnel, j'ai été un peu surpris, c'est que nous, on a donné le strapontin pour pouvoir faire son mea culpa et donner ses regrets. Pourtant, nous, qu'on a échangé avant le doc, c'était l'une de ses envies de pouvoir donner sa part de vérité, mais aussi de pouvoir donner les regrets qu'il avait pu avoir par rapport à sa gestion. Il est clair, et je pense qu'il a établi qu'il y a eu une vraie défaillance de leadership, pas que de lui.
2: Ah non, le président de la
4: pas que de lui,
2: aussi,
4: ça il faut le il faut
3: le pauvre Escalette, il est complètement dépassé.
4: C'était pas évident d'être dans cette situation. Il a pas forcément eu toutes les armes, c'est pas que j'essaie de le défendre, mais il a pas forcément eu toutes les armes quand il est parti dans cette conquête de cette Coupe du monde. On lui dit clairement qu'il va pas être reconduit. Les joueurs ne sont pas vraiment d'adoupas à son idée, à sa stratégie. Je pense que c'est même de là que vient
2: son idée. C'est la question aussi.
4: Justement, nous les joueurs nous ont dit qu'ils ne comprenaient pas forcément ce qu'ils voulaient comme schéma.
3: Mais oui, il y avait toutes les, comment dire, les incompréhensions, voire limite les disputes sur est-ce qu'on fait du marquage individuel ou marquage en zone sur les corners. Est-ce que, en fait, ils étaient d'accord sur rien, ni sur la tactique. C'était pas l'entraîneur de cette équipe de France. Et même en 2006, on le sait que ça ne l'était pas.
5: Alors, François, les séances. Non, rapidement, oui, à Clairefontaine. Mais je leur racontais ça. J'ai assisté à des séances où les joueurs l'apostrophaient en disant coach, on comprend pas.
1: Ouais, c'est ça.
5: On comprend pas qu'est-ce que sur les coups de pied arrêtés principalement, on comprend pas ce que vous attendez de nous.
2: Alors, il y a encore des trucs politiques.
5: Et la réponse, la réponse était démerdez-vous.
1: Oui. Kevin, ne t'inquiète pas.
3: Et il y a le fait que Bernès et Deschamps étaient au courant pour la grève.
1: Alors bah tiens, ça t'y reviens dans une seconde. On finit sur la grève, parce qu'il y a aussi le communiqué dont on n'a pas parlé. La recherche de la taupe. Il y a un truc dans le documentaire quand même important, puisqu'il y a une taupe désignée à la fin du doc. Et puis effectivement la récupération politique. On a encore une demi-heure à parler de Naïsna dans l'after. On remercie Kim d'être venu au 32-16. À tout de suite.
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6: 23h37, l'after continue avec Kevin Diaz, avec Daniel Riolo, notre spécial Nice-Na jusqu'à minuit avec François Manardo et le coproducteur du doc sur Netflix, Stephen Kamga, qui est avec nous. Alors, il y a encore des aspects à aborder, bien sûr. Je rappelle encore une fois quand même que toutes les personnes incriminées, Raymond Domenech en tête, sont les bienvenus sur RMC pour se défendre, pour s'expliquer. Après tout ce qu'on dit depuis 22h, c'est la moindre des choses.
7: Je serais ravi de revenir s'il décide de venir sur votre plateau pour pouvoir échanger avec eux, avec grand plaisir.
6: On a eu un message de Nicolas Nelka depuis le début de l'after qui nous dit pourquoi il n'a pas parlé, pourquoi il a mis autant de temps à parler. En 2010, les Français n'étaient pas prêts à entendre la vérité. En 2026, ils l'ont, cette vérité. Donc voilà pourquoi ils n'ont pas voulu s'exprimer, tous ces joueurs, à ce moment-là.
7: C'est à peu près ce que je disais tout à l'heure. Ouais.
6: Alors, il y a encore des trucs dont on n'a pas parlé. Donc, la grève, le sentiment d'injustice, les joueurs qui veulent partir. Et là, j'avais des détails déjà que Patrice Evra avait déjà un peu raconté, notamment Raymond Domenech qui prend les clés du bus, parce que le bus, c'est ça aussi qui a provoqué la folie, c'est que le bus, les joueurs décident de repartir, mais le bus ne part pas. Il reste un long moment, et c'est ce qui provoque cette attente l'après-midi. Parce que donc Domenech prend les clés.
8: Parce que en termes de logistique, c'est pas des champions, les joueurs.
6: Bah, Domenech non plus.
8: Mais ils ont pas pensé une seule seconde qu'il n'y en avait pas un qui avait son permis pour conduire le bus et qu'il fallait compter sur le chauffeur. Et Raymond demande à Mohamed Senadji, qui est le responsable de la sécurité, qu'il prenne les clés du chauffeur. Donc, le chauffeur, il était là comme un con avec son volant.
7: Oui. Jui Jacobus, effectivement, qui était le chauffeur de ce bus.
6: Comment s'appelait-il?
7: Jacobus.
8: C'est pas vrai.
6: Oui,
8: c'est une blague. Jacobus?
7: Oui.
9: Ah, il s'appelait Jacobus Ramos.
7: C'est pas possible, ça. C'est l'une des personnes.
9: C'est incroyable.
6: Donc, le finalement.
7: Charmante de Laurent.
6: Le bus part, mais avant, il y a l'épisode du communiqué. Donc ça, il en est question aussi dans le doc, puisque donc on comprend, c'est là où Domenech a cette fameuse phrase, j'ai récupéré un papier, on m'a dit que ça venait des joueurs, au début j'y croyais pas parce qu'il y avait pas de faute d'orthographe. Finalement, il va lire, mais c'est toi François qui aurais dû le lire. Enfin en tout cas, les joueurs te demandent d'abord à toi.
8: Non, Patrice me demande de le lire. Et donc moi, quand je comprends que le communiqué, il est contre l'équipe de France, contre la fédération, donc qui est accessoirement mon employeur, je refuse de le lire. Et je vais m'obstiner à refuser de le lire.
9: Tu l'as gardé quand même.
8: Parce que, alors je le récupère. Parce qu'en fait, il passe dans quelques mains. Et à la fin, il se trouve que c'est moi qui le récupère. Donc c'est une partie de ma vie, comme c'est une partie de la vie de Raymond, des joueurs, de Robert Duverne, etc. Bon, il se trouve que c'est moi qui l'ai. Si ça en emmerde quelques-uns, comme je l'ai entendu sur Rotten sans flamme tout à l'heure.
6: Ah, Jean-Michel Larquet est un peu remonté.
8: C'est leur problème.
6: Moi j'ai une question pour Stéphane là-dessus. Oui. On est d'accord que là, Raymond Domenech, il joue un peu la comédie, non? Sur la fin du doc.
7: Ah non, non, alors. Vraiment,
6: c'est très spontané là, quand il découvre que c'est François qui a gardé le communiqué. Non, bah, faut le... non, je pense que les gens ils vont aller le regarder quand même. Hein. Ça ne va rien changer.
7: Non, mais effectivement, il faut laisser peut-être le soin aux gens de le découvrir dans le doc. Mais ce que je peux dire de Raymond par rapport à ce passage, et c'est un échange même qu'il a avec moi, si vous voulez tout savoir.
6: D'accord, ok.
7: On discute.
6: Okay.
7: Et il est vraiment étonné. Il ne sait pas qu'il a. Il ne sait vraiment pas qu'il a, et son expression, elle vient du plus profond de ses entrailles.
9: On a dit qu'il a pas fait de mea culpa, mais faut quand même dire que il dit qu'il aurait dû laisser partir le bus.
6: Oui, de pas
9: provoquer. Et il dit aussi qu'il aurait, en tout cas après avoir parlé avec sa fille, et ça c'est un moment assez touchant, où il dit que là c'est là où il se rend compte en parlant avec sa fille qu'il aurait sûrement pas dû lire le papier non plus.
6: C'est ça.
9: Donc, ça c'est les côtés aussi où tu vois quand même que Domenech, bon, ça reste un humain et ça reste aussi quelqu'un qui a fait des erreurs.
10: Oui, mais l'humain, son naturel, Kevin, il reprend tout de suite du poil de la bête, parce que le lendemain il censure Patevra parce qu'il veut absolument être le seul à pouvoir dire qu'il se dédouane complètement de ce qu'il a fait la veille.
11: Oui. Parce que finalement, à ce moment-là, la grève, certes, on a tous compris que Domenech était mauvais, mais la grève fait basculer l'histoire dans une autre dimension.
6: Totalement.
11: C'est les enfants capricieux qui deviennent des millionnaires grévistes, des sales mecs, des racailles, qui ne comprennent pas ce que c'est que de jouer pour l'équipe de France, de porter le maillot bleu. Ça prend cette dimension-là. Mmh. N'oublions pas que derrière cette histoire, on a des joueurs qui ont eu des vies brisées.
6: Totalement.
11: Gourcuff, il y a plein de joueurs qu'on n'a jamais revus réellement à un bon niveau, qui n'ont jamais encaissé toute cette histoire-là. En fait, suite la grève, n'oublions pas qu'il y a beaucoup de joueurs, tous d'ailleurs, qui ont dit qu'ils avaient reçu des appels de proches, de familles, qui leur disaient « Mais qu'est-ce que vous êtes en train de faire ? C'est un scandale, ne faites jamais un truc pareil. » Il y a une unanimité, normale d'ailleurs, à ne pas comprendre ce mouvement-là. Eux, les joueurs, ont perdu pied, d'accord. Tout le monde a perdu pied à Naïsna. Mais tous les Français ici, et même la famille des joueurs, leur reprochent de faire ce truc-là. Et là, l'affaire bascule, Daniel. La dimension politique qui emmènera Thierry Henry chez Sarko, l'intervention de Sarko, l'intervention de Roselyne Bachelot. Là, on passe dans toute autre chose.
7: Mais ils le disent,
8: Coupé du monde. Coupé du monde dans des. Enfin, je vous souhaite de jamais.
6: Ça rend fou d'être coupé du monde comme ça, c'est ça que tu veux dire?
8: Totalement.
11: Bah ouais, t'as pas vu Shining?
8: C'est un psychodrame. Moi, si je prends la rédaction
6: de RMC. Story aussi.
8: Si je prends la rédaction de RMC, que je vous isole pendant 5 semaines, les gars, avec sieste, repas et aller taper un peu au ballon, vous allez voir, vous allez péter un plomb au bout d'un moment. Hein,
6: c'est notre Coupe du Monde aux États-Unis que tu décris. Nous, ça va, on vit plutôt bien. Au courage.
11: Non, mais si on joue avec Kevin, ça va. C'est l'électorat de son pied gauche.
7: Non, mais c'est important ce que tu dis, Daniel, par rapport à la grève. Tous les joueurs, effectivement, ils ont pris conscience de ce qu'ils avaient fait. Une fois qu'ils sont rentrés à l'hôtel, quand les téléphones ont commencé à sonner, William Gallas nous le dit, sa mère le pourrit.
6: Ouais.
7: Sa mère le pourrit, ils se prennent un peu conscience. Et il faut aussi remettre les choses dans les contextes. C'est vrai que oui, c'est facile, hein, après coup, de dire ils auraient pu faire ceci. Ils ont 22 ans.
6: Oui, bien sûr.
7: Ils ont 22 ans.
6: Alors, ce qu'il y a dans le doc aussi, enfin, c'est une première piste solide que j'avais jamais entendue.
11: Non, mais ça, c'est pas une excuse. Hein. Ils sont assez adultes pour jouer en équipe de France et prendre les salaires qui vont avec.
7: Cette excuse-là, je
11: la reçois pas. Mais en tout cas, il y a des hommes qui sont plus âgés que 22 ans, genre Thierry Henry, qui sont restés sagement calés au fond du bus, qui n'ont pas
7: bouffé. Mais Thierry Henry, il est plus.
11: Et qui sont allés voir Sarko pour on ne sait quel motif. Tu l'as su, ça t'a demandé.
7: Ils ont été convoqués. Il a été convoqué par Sarko.
11: Ouais, d'accord, mais pour
7: je ne vais pas vous dire que je sais.
11: Il est allé, il dit quoi en fait? Il s'est passé quoi?
7: C'est entre deux. Je pense que le jour où Thierry décidera d'en parler, il le fera savoir. Nous, on n'a pas su. Et...
6: Il a proposé
11: encore une belle preuve d'opportunisme de Nicolas Sarkozy qui a décidément tout raté dans sa carrière politique et notamment ça aussi.
6: On va se garder les dernières minutes pour la suite, la récupération politique et ce qui s'est passé, les sanctions, etc. Ouais. Juste un truc quand même dans le doc. Ouais. Il y a une piste solide pour la taupe que j'avais jamais entendue. Moi, j'ai toujours entendu qu'il y avait plusieurs personnes, etc.
11: Ouais,
6: mais
11: donc, sérieux,
6: le point de départ, ce serait Franck Ribéry. C'est ce que dit Raymond Domenech. Oui. À tel point que Ribéry a répondu sur Instagram en disant « Mamma mia Domenech, je t'aime beaucoup, juste je garde la vraie histoire pour plus tard. » Donc c'est un démenti de Ribéry.
7: Oui, alors je ne sais pas, démenti, en tout cas, il n'a pas dit que c'est faux. Il dit « Je garde la vérité pour plus tard. »
6: Il dit « Je garde la vraie histoire. » Sous-entendu,
11: non, mais Domenech, il a parlé au journaliste de TF1, Sébastien Barniaud à l'époque.
7: C'est ce qui est revenu, oui. C'est ce qu'on a recoupé de toutes les discussions qu'on a eues.
6: Et mais vraiment l'altercation, ce qui provoque l'enquête des journalistes de l'équipe derrière.
7: En tout cas, ce qu'il en ressort, c'est que Franck, mais vraiment dans une discussion assez privée, assez personnelle, mais vraiment sans partir sur un dévoilage de scoop, il a cet échange avec Sébastien, qui je crois est quelqu'un qui est très proche de lui.
8: Totalement. Ouais.
7: Et c'est vraiment au détour d'une petite discussion de dire ah ça a été chaud, bah comme le dit Raymond dans le documentaire. Et mais derrière Sébastien et tous ses confrères comprennent qu'il y a quelque chose à aller gratter et à aller rechercher. Mais il n'y a pas vraiment de top. Hein.
8: Est-ce que moi je le dis, c'est la seule fois où je parle de moi directement là, si vous me permettez, dans le documentaire, c'est que je dis qu'il n'y a aucune malice dans la démarche de Franck. C'est juste de la connerie.
6: Oui. Et d'ailleurs, Evra lui pardonne, entre guillemets, s'il y a quelque chose à pardonner tout de suite, hein, et on l'entend. Oui. La dernière partie de notre spécial Naïsna, c'est dans une seconde. Là, notamment le double jeu, le double discours de Roselyne Bachelot. C'est assez terrible. C'est dans une seconde. À tout de suite.
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6: 23h47, l'after est là, spécial Nice Night, Daniel Riolo, Kevin Diaz et nos invités François Manardo et Stéphane Kamga, donc le coproducteur du doc Netflix. Alors, je voulais vous faire écouter donc Roselyne Bachelot, puisque ça aussi c'est très bien raconté, à quel point donc elle arrive en Afrique du Sud, avant le dernier match contre l'Afrique du Sud, elle fait une causerie aux joueurs, un discours. Patrice Evra dit d'ailleurs enfin on a quelqu'un qui croit en nous.
11: Elle est envoyée par Sarkozy. Hein.
6: Bien sûr. Evra dit enfin on a un sélectionneur avec Roselyne Bachelot, puisqu'elle a le discours que les joueurs veulent entendre à ce moment-là, un truc pour les motiver, en disant je suis pas là pour vous juger, un truc comme ça. Certains ont les larmes aux yeux et tout, donc ils se disent oh bah super, avec Roselyne Bachelot on est bien soutenu et tout. S'ensuit le retour à Paris et son discours à l'Assemblée nationale.
15: Monsieur le Président, Mesdames et Messieurs les députés, je ne peux que constater comme vous pour le désastre avec un coach désemparé et sans autorité, une fédération française de football aux abois, une équipe de France où des caïds immatures commandent à des gamins apeurés.
16: Elle nous crache dessus, c'est des caïds, des racailles, des joueurs apeurés. Elle a vu ça où ?
17: J'étais, honnêtement, comment tu viens, tu passes, tu t'en avec nous. On est là, on te respecte. Tu vas à l'Assemblée, tu nous détruis comme ça ? C'est qui les caïds ?
18: C'était qui, en l'occurrence ?
19: Oh, j'aime pas beaucoup répondre à cette question. J'ai dit ce que j'avais à dire et tout va bien.
6: Voilà, Roselyne Bachelot qui était ministre des Sports et qui n'est pas à l'aise du coup.
9: Ce qui est fou en fait, c'est sa dernière phrase. C'est ses derniers mots. Elle a dit, j'ai dit ce que j'avais à dire.
6: Elle n'est pas à l'aise avec le double discours. Elle ne veut pas en reparler.
9: Elle n'est pas à l'aise parce que. Mais elle dit quand même, et tout va bien. Et je reviens sur Nicolas Anelka. Mais tout va bien pour qui ? Tout va pas bien pour les joueurs. Il y en a un qui est extraordinaire dans le doc, Bakary Sagna. Extraordinaire. Il n'a jamais fait de vague dans sa carrière, nulle part où il est passé. C'est quelqu'un de très intelligent qui s'exprime très bien. Il n'a pas été protagoniste, en tout cas pour les gens extérieurs, mais il est juste, il parle à chaque fois de façon très posée, de façon très équilibrée. Et ce qu'il dit là, sur l'extrait, c'est exactement ça. Alors, elle parle très bien devant eux pour après les mettre six pieds sous terre devant l'Assemblée. Ouais. Et c'est un peu ce qu'on reproche
11: après Kevin,
9: aux
11: après
9: politiques.
11: Kevin, le fait qu'elle ne veuille pas.
9: C'est un truc qui m'a choqué.
11: J'entends ce que tu dis, le double discours et tout. Maintenant, le fait qu'elle ne veuille pas en reparler. Ça ne veut pas dire qu'elle regrette tout ce qui a été dit sur l'observation de ce qui s'est passé. Il faut peut-être aussi.
6: Attends, on comprend pas ce que tu dis, Daniel.
9: Ouais.
11: Bah, en fait, le fait qu'elle ne veuille pas en reparler, qu'elle ne veuille pas dire qui étaient les gens qu'elle identifiait comme les leaders face aux.
9: Moi, ça veut dire qu'elle assume, en fait.
6: Ah, pour moi, c'est qu'elle regrette justement ses propos.
11: Non, je suis pas complètement convaincu. Je pense qu'elle ne veut pas remettre de l'huile sur le feu en citant les noms ou en reparlant de ça des années après en disant c'est ces gens-là et tout. Parce que Roselyne Bachelot a été, elle en a déjà reparlé plusieurs fois. Et des fois, elle disait, enfin, le peu qu'elle a su, parce qu'elle est arrivée là-bas, elle a été envoyée un peu en dernier moment. Oui, oui. Elle a pris l'avion la nuit, machin, elle arrive. On lui a raconté les trucs et elle a dit bon ben voilà, il y a des clans dans l'équipe. Le sélectionneur, il est dépassé, c'est le bordel. Ça, François, ça, tu le sais mieux que nous, ce à quoi elle voulait vraiment faire référence.
6: Attends, parce qu'il y a Stephen qui voulait dire un mot juste avant.
11: Les clans, ils existaient dans cette équipe.
9: Oui, mais là, de là à parler de caïds immatures face à des enfants apeurés.
7: Alors, je vais essayer de répondre à Daniel sur deux choses. Alors, les deux principales choses sur lesquelles elle ne se dédouane pas ou elle ne se dévoie pas, c'est de dire qu'elle assume d'avoir un double discours. Elle se dit, je suis allé voir ces jeunes garçons pour leur donner un vrai discours d'encouragement pour qu'ils puissent faire le dernier match. Mais une fois que c'est fait et qu'ils rentrent, elle n'a aucun problème à aller taper sur eux.
11: Ah oui, ça, je suis d'accord avec toi.
7: Elle assume.
11: Elle a été super gentille parce que même les mecs, ils disent, elle était sympa avec nous, elle nous a motivés. Elle en parle un peu comme de gros bébés. Elle dit,
7: c'est quand même.
11: Non, mais là, t'as raison. Tous les gens nous disent
7: que. Enfin, on avait un leader devant nous.
11: Il y avait un leader devant nous qui venait, qui nous parlait, qui nous faisait comprendre, qui nous donnait envie,
7: qui nous rappelait qu'on avait encore un match et qu'on va y arriver. Et chose qu'on n'avait pas avec notre sélectionneur.
6: Ça n'a pas suffi à gagner le dernier match.
7: Ça n'a pas suffi à gagner. Quand même. Maintenant, effectivement, une fois, malheureusement, qu'ils n'arrivent pas à se qualifier, elle redevient un animal politique et elle est décent. Par contre, à la fin, ce sur quoi elle ne veut pas répondre, c'est sur la question de se dire qui sont les caïds.
6: C'est juste ça. Il faut quand même contextualiser en disant que c'était aussi une folie politique ce qui se passait à ce moment-là. Le retour des joueurs au Bourget, c'est sous les insultes,
11: les menaces. N'oublions pas.
6: Marine Le Pen parle d'un apartheid au sein du vestiaire entre différentes personnes et tout. Oui, donc il y a un fond de racisme aussi derrière.
20: Les Bachelot ont bien aidé Le Pen là-dessus. Les caïds immatures, voilà, qui ont fait référence dans ce pays.
6: Au niveau des sanctions, Nicolas Nelka prend 18 matchs de suspension.
20: C'est une blague.
6: Quand même incroyable pour des propos qu'il n'a pas tenus. C'est sidérant. Et Daniel, tu avais identifié aussi un ou deux trucs pas forcément mentionnés. Moi, il y a un truc d'ailleurs que je trouve étonnant et qui n'est pas un mot dessus, c'est Eric Abidal qui. Alors déjà, on ne parle pas du tout de lui
11: qui refuse de jouer.
6: Et qui refuse de jouer le dernier match. Ça, c'était un
11: non, le truc qu'on n'a pas dit, je ne sais pas si Stéphane a pu en parler avec les gens et tout ça, c'était. On a dit tellement de choses, ça se trouve, on l'a dit. Le fait que Bernès et Deschamps étaient au courant la veille de la grève et tout, on en a parlé, ça, je ne sais même plus, je suis un peu perdu.
7: On n'en a pas parlé, mais je peux vous répondre dessus. Nous, on a dû. En fait,
11: ouais, vas-y.
7: Au risque de me répéter, nous, dans ce document, on donne la parole qu'aux gens qui ont bien voulu parler. On ne met pas de propos dans la bouche de qui que ce soit. Ça veut dire que si François Malardo n'est
11: pas
7: là.
11: C'est Ribéry qui les avait prévenus parce qu'il était avec Bernès à l'époque, non?
7: Je ne sais pas.
20: Il y avait plusieurs joueurs.
11: Oui, mais celui qui en avait plusieurs, mais celui qui l'a dit, c'est peut-être.
6: D'accord.
11: Donc, ils ont assisté au spectacle.
6: Mais tu dis, ils étaient au courant, Daniel, sous-entendu quoi? Ils savaient qu'il y aurait grève le soir et ils en ont parlé à personne? Ils n'ont pas essayé d'éviter le truc? Qu'est-ce que ça implique qu'ils soient au courant?
11: Non, j'avoue que de quelle façon aurait-il pu intervenir?
20: Non, mais Laurent Blanc est au courant aussi, alors que le contrat est déjà signé.
11: Alors, excuse-moi, l'agent de certains joueurs, puisque certains étaient au courant, puisqu'il y a même un avocat qui a fait la lettre, ce sont quand même des gens responsables. Au moment où eux ont été insultés par la France entière, sont revenus en prenant des œufs sur les bagnoles, ont été traités de tous les noms en rentrant. Excuse-moi, mais si t'es l'agent qui est censé conseiller, qui est censé être plus intelligent, qui est censé, t'as le droit de dire, ne le faites pas.
20: Oui, totalement. Et
11: t'as quand même le droit d'intervenir en disant ne fais pas, c'est une immense connerie. Daniel. Sauf si tu trouves que c'est bien de foutre le bordel parce que tu sais que l'un des tiens va récupérer l'équipe derrière.
7: À la décharge.
11: Sauf si tu sais que tu vas pouvoir profiter du truc.
7: Que ce soit les agents, les frères, ils ont échangé, beaucoup de gens ont échangé avec la famille. Mais là, ils étaient pour la première fois unis sur cette idée de de réhabiliter le soldat Nicolas Anelka. Qui que ce soit, de ce qu'on a compris.
20: Oui, alors qu'il soit, pardon, Stéphane, soit uni, je le dis parce que je l'ai vécu de l'intérieur. Et Robert Duverne le dit très bien et je souscris complètement à ce que dit Robert. La contestation, la protestation sur l'exclusion, on la comprend et on la comprenait à 1000%.
7: Oui,
20: l'erreur, c'est de refuser de s'entraîner. Les deux couillons à Paris, il n'y en a pas qu'un, Daniel, ils sont deux. Mmh. Et il y en a un, et j'étais dans l'after à cette époque-là, quand Le Monde révèle... Enfin, ils disent pas c'est lui, mais ils disent qu'il y a un faisceau d'indices suffisamment important pour dire que, à part Stéphane Courgeon, qui est le conseiller de Jérémy Toulalan, l'autre personne, c'est probablement Thierry Braillard. Sauf que Thierry Braillard, il était ministre des Sports quand Jérémy Toulalan livre sa dernière interview en France, où il dit qu'il y a un nom aussi, dont il doit taire justement l'identité, oui, derrière la rédaction du communiqué des joueurs. Oui. Il y a deux personnes à Paris qui, elles, sont pas dans le psychodrame en Afrique du Sud qu'on est tous en train de vivre, qui sont censées avoir du sang-froid, de la lucidité, et dire aux joueurs, ok, vous voulez protester, protestez, faites un communiqué, mais allez vous entraîner, ne refusez pas de vous entraîner.
11: Et c'est qui ces gens-là, François ?
20: Donc Stéphane Courgeon, ça, on le sait parce que lui-même l'a reconnu en 2011 dans France Football, au regretté journaliste, malheureusement, j'oublie son nom, Xavier qui a disparu, et selon les révélations du Monde dont on avait parlé dans l'after, si tu te souviens, en 2015, Daniel, ouais, Thierry Braillard, qui était lyonnais. Il y avait beaucoup de joueurs aussi qui étaient de l'OL, le rôle de Jérémy Toulalan, de Sébastien Schillaci.
2: On arrive au bout, je vous le dis. Tout ça a été passionnant. J'ai une dernière question pour François. Est-ce que tu as prévu de porter plainte contre Raymond Domenech pour insulte publique?
20: Oh non.
2: Pour sa réaction sur le communiqué quand il a
20: fait. Mais c'est un compliment dans la bouche de Raymond.
2: Ah, très bien. Bon, d'accord. Bah, tu dois être dans le journal intime aussi.
20: Sûrement, Stéphane.
2: Bon, en tout cas, merci beaucoup. Merci, François.
7: Je te dirai en off.
2: D'être revenu. Si merci, Stéphane, d'être venu
7: merci
2: aussi.
7: Merci à vous d'avoir invité. Avec merci grand plaisir.
2: Beaucoup. On vous renvoie sur Netflix.
11: Merci, les amis.
2: Le bus, les Bleus en grève. Donc, pour revivre cette période-là du plus grand fiasco de l'histoire du sport français.
7: Si je peux même juste me permettre, je voulais juste remercier Nicolas Vallade et Johan Zerbi, qui sont les coproducteurs de chez Brefilm, avec qui nous avons travaillé sur ce super projet, et rétablir cette petite vérité. Oui, Jérôme Saporito, à un moment, a essayé de faire ce documentaire, mais à aucun moment nous l'avons dépossédé de la paternité de cela. Nous avons mené nous-mêmes notre propre ambition de le faire. Okay. Il s'avère que Netflix a grandement abondé à notre projet, et en chemin on a rencontré Jérôme, et aujourd'hui on a pu faire ce documentaire quelque part aussi grâce à lui.
20: Je sais à quel point le sérieux dans le travail, j'en sais quelque chose. On s'est vu 4 fois.
2: Merci à vous deux. Si vous êtes arrivés en cours de route, le podcast de l'After va être dispo très bientôt. Merci Daniel, merci Kevin. L'After est de retour demain, bien sûr. Et toutes les infos, je vous rappelle, autour de la liste des Bleus du rassemblement qui débutera le 29 mai, on vient d'avoir l'info, sont sur rmcsport.fr. Dans une seconde, les nuits du Casar enchaîné. Ciao.
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1: 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Tout de suite, la météo du sport sur RMC. Jusqu'à mi-juillet, il va pleuvoir.
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0: nouveau générique, une pêche, ça fout une patate. C'était du bon rock. Ça s'appelait comment? Tu te souviens, JC? Bonsoir, bonjour.
1: Bonsoir, bonjour, Julien. Bonsoir,
0: c'était
1: bonjour.
0: C'était quoi? C'était Saved by the Bell.
1: Non, les Forbans.
0: Ah oui, ça aurait été formidable. Non, ils ont tout piqué au Forban.
1: C'est vrai.
0: C'était Sauvé par le Gong. Extraordinaire, quelle série. Génial, Kubiak, tout ça. Tu connaissais
1: ah
0: ou pas?
1: Ah oui, bah, attends, Parker Lewis, c'est bien tout ça.
0: Non, c'est pas, non, c'était Parker Lewis, Kubiak.
1: Oui, oui, c'est ça,
0: Sauvé
1: c'est
0: par le Gong, c'était pas du tout.
1: Non.
0: Je les comprenais toujours, ces deux séries. Alors, non, c'était plus barré, Parker Lewis.
1: Ouais, moi, le personnage de Kubiak a marqué une génération.
0: Sauvé par le Gong, j'étais un petit peu émoustillé par la grande dame.
1: C'est vrai?
0: Ouais.
1: Ah, moi, j'étais émoustillé par Kubiak.
0: Oui.
1: Et d'ailleurs,
2: on
1: est deux bons cœurs.
0: Mais pas trop vite.
1: Oui. Kubiak, ce serait quel personnage aujourd'hui? Genre le côté gros balèze qui te fait peur. Il y aurait un personnage de Kubiak aujourd'hui?
0: Mais un personnage, je veux dire, un sportif?
1: Un sportif, un acteur, tu vois, genre le gros balèze.
0: Ah, pour moi, Kubiak, c'est Nicolas Pallois.
1: C'est vrai.
0: Nicolas Pallois, c'est Kubiak.
1: Kubiak aurait pu être CRS.
0: C'est lui, hein. Ouais,
1: sans aucun problème.
0: Largement.
1: Ça va, t'as passé une bonne journée ou pas?
0: Excellente. Et ce soir, j'étais au théâtre, figure-toi.
2: Non, oh, t'as pas regardé la Coupe de France.
0: Ah, bah non. Déjà, quand il y a le PSG, c'est compliqué.
1: Tu fais comme Gilbert. Est-ce que t'as remarqué quand même qu'à chaque fois que Gilbert est en vacances,
2: pas du tout,
1: il y a la Coupe de France?
2: Ouais, ou l'équipe de France.
1: Mais c'est le hasard. C'est le hasard, il adore.
0: Après moi, la Coupe de France, il fait pas semblant. Il dit qu'il trouve ça nul. L'équipe de France, il le dit pas.
1: Oui.
0: Alors que la Coupe de France, il vomit dessus.
2: Vous êtes les premiers là. Allez voir un club bidon là qui va péter la jambe d'un titulaire avec le club de Ligue 1.
1: Il faisait comment avec la Coupe de la Ligue? Genre il posait sa dème?
2: Ah, rien à voir. Ah non, parce qu'il y a peut-être Strasbourg.
1: Il n'y avait que les clubs professionnels.
0: Ouais.
1: Et là, c'est différent.
0: Ah
1: oui,
0: non, mais lui, c'est...
1: Attends, mais t'as été voir quoi au théâtre?
0: Il déteste les gueux. Les producteurs, c'est une très belle pièce. C'est
1: non, je ne te demande pas qui t'as vu, je te demande ce que t'es allé voir.
0: Non, mais c'est le nom, c'est le nom. C'est, les producteurs, c'est célèbre. Pièce qui a été un film aussi, Mel Brooks.
1: Ah, c'est celle avec Paul Vecchio, Fred Pouillet, c'est ça, Jimmy Brown?
0: Alors, Jimmy Brown, je ne sais pas, parce que c'est l'histoire d'une pièce sur une comédie musicale sur Hitler.
1: Ah, oui. Non, il ne devait pas être là.
0: Il ne devait pas être invité à la première, en tout cas. Mais c'était très drôle. C'est très, très drôle. Allez-y, si vous n'avez.
1: C'est où?
0: C'est au théâtre de Paris, dans le 9e, rue d'Amsterdam.
1: Monsieur
0: rue Blanche.
1: Monsieur ne se refuse rien en ce moment.
0: Bah non, c'est au moins du 25 euros la place.
1: C'est bien, une soirée. Tu sais, moi, j'ai fait une expo aujourd'hui.
0: Ah oui.
1: Bon, alors, on n'est pas sur la grande expo.
0: Alors, oui, je sais.
1: Oui.
0: Le dernier, c'est Giacometti. Et les Étrusques.
1: Exactement. J'ai emmené les enfants voir ça.
0: Ouais.
1: Je leur ai dit, il faut se cultiver, vraiment, ouais. Faites pas comme votre père. Là, vous allez avoir un truc exceptionnel et tout. En fait, non, c'était un truc sur les dinosaures.
0: Oui, j'ai bien compris. De quoi allons-nous parler?
1: Très bien. Non, juste, c'est à l'atelier des Lumières et c'est vraiment bien.
0: Sûrement. Sûrement, bah, je vais sûrement y aller avec mes gosses. On peut, s'il y a des gosses qui cassent tout, c'est possible ou pas?
1: Il y a plein d'écrans, donc tu peux y aller.
0: Ah, bah, c'est génial.
1: Mais invite pas Eni, là, Momo Eni.
0: Non, il a plus le droit, j'ai entendu. Il a plus droit. Non, il a une injonction.
1: Ah oui, parce que maintenant tu peux plus,
0: casser,
1: détériorer le matériel.
0: Ouais.
1: En tout cas, montrer que tu détériores du matériel.
0: Sinon, c'est contre le développement durable.
1: Oui, c'est ça.
0: C'est pas mal. Mmh. Voilà. Voilà. Toi, t'as dit
1: on
0: ça,
1: peut encore râper du fromage ou pas dans ce pays?
0: Ah, tant que tu râpes, frère. T'es bon. T'es là. T'es dans la place.
1: Alors, le thème de la nuit ce soir, c'est la Chandeleur. Ce soir, on va faire des crêtes.
0: On va faire des crêtes. Et oui.
1: Ce sera une émission exceptionnelle autour des crêtes.
0: Footix.
1: Venez vous confier le jour où vous avez été un énorme footix.
0: Ouais. Ça nous déjà, arrive à tous. Si vous êtes déjà un énorme footix.
1: Oui, mais ça c'est classique dans l'émission.
0: Voilà. Mais où vous avez été spécialement un footix dans une période. Voilà, moi j'en ai deux.
1: Voilà, et moi j'ai une histoire à raconter aussi où j'ai été un footix. Appelez-nous au 32-16
0: oui.
1: Et on va se régaler ce soir. On va faire des crêtes en veux-tu en voilà. L'exclu des nuits du Casar enchaîné. Ce soir, il y a une grosse réunion de crise entre les dirigeants, les joueurs et les supporters de l'OM.
0: Oui.
1: Et je crois que nos micros étaient là en plus.
0: Mais bien sûr, ils sont partout. C'est grâce à Fabrice Hawkins et à Flo Germain.
1: C'est fou. Hein.
0: Ah, on est partout. On est partout. Je sais pas où ils les mettent. Hein. Parce qu'ils sont bien cachés à chaque fois.
1: Bah non, en ce moment, je sais où ils mettent les micros.
0: Oui, malheureusement. Et nous ne sommes pas seuls.
1: Non, nous ne sommes pas seuls.
0: Nous avons des invités exceptionnels. J'étais un peu fatigué, moi. J'étais un peu fatigué
1: oui,
0: ce week-end.
1: Vrai, c'est vrai.
0: Et je pense que j'avais besoin de sommeil. C'est pourquoi je reçois Kangin Lee. Bonsoir, Kangin.
3: Merci beaucoup à tous.
0: Bah, écoute,
1: bonsoir, bonjour.
0: Il parle très bien français.
1: C'est fou, hein.
0: Et Maureen Dor. Salut, Maureen.
4: Bonjour, ravi d'être là.
0: Écoute, ça fait longtemps qu'on ne l'avait pas vu, ouais, depuis 92,
1: oh oui.
0: À nulle part ailleurs.
1: Les 100 euros de bon d'achat, le Kick City, Julien.
0: Le Kick City, alors, quel joueur, tu vas l'avoir celui-là, quel joueur de Ligue 1 est toujours au fond de la classe avec les cancres près du radiateur? Tu l'as ou pas? Il l'a, oh les ingénieurs,
1: non.
0: C'est fou, hein, c'est, non pas du tout. Quel joueur de Ligue 1 est toujours au fond de la classe avec les crancres près du radiateur?
1: J'imagine que Jean-Louis Tour est dans sa voiture. Il nous écoute actuellement. J'espère qu'il va l'avoir.
0: Lui, il l'a, c'est sûr.
3: Il l'a, c'est sûr.
1: On compte sur lui, ok. Et vous nous appelez au 32-16, vous avez jusqu'à 1h30. Alors pour débuter cette émission, Julien, alors j'ai écouté, j'ai pas eu le même week-end que toi, moi c'était un peu plus soft. Et donc j'ai pu écouter ce matin la chronique de Philippe Cavrivière sur RTL, qu'on adore.
0: Oh, quelle chance. Bah, moi, je l'adore.
1: Moi je suis fan. On n'a pas passé souvent cette petite pêche
0: non,
1: à l'antenne des
0: RTL. C'est dommage, elle est pas mal.
1: Alors moi j'adore Philippe Cavrivière, bon, juste ça se voit que ses auteurs écoute un peu les nuits du Casar enchaîné.
0: C'est vrai ?
1: Un peu. Enfin, j'ai l'impression.
0: Mais non.
4: Philippe, le commentateur sportif Daniel Bravo a été suspendu par Bein Sport après avoir tenu des propos sexistes pendant le match de football Paris FC Olympique de Marseille.
5: Nom de Zeus, parti ! La DeLorean nous a ramenés en 1984. On a le droit de dire que les bonnes femmes aiment parler chiffon. Vite, il faut ramener Daniel Bravo en 2026.
0: Non mais oh.
2: Filou,
0: on a déjà pas beaucoup de vannes, faut pas nous les piquer,
1: Attends, après c'est quoi, c'est le placard, c'est ça?
0: Ah ouais. Et pourquoi? Ouais, mais ils sont capables de faire genre une valise pour nous faire chier.
1: Ils feraient ça? Ah là, s'ils font ça, ils vont m'entendre.
0: Non, mais c'est un scandale.
1: Il nous reste quoi, nous? C'est tir sur mon doigt.
0: Ben non, mais putain, ben.
1: Dix camions, tiens.
0: Ils vont faire poète. Non, mais ils vont faire l'art comme du com, c'est quoi? Non, là, je suis pas. Non, Fabien, c'est un scandale, là, ce qu'on vient de vivre. Bah,
3: c'est un plagiat complet.
0: Ah non, mais là, puis là, mot pour mot, presque.
3: Mot pour mot.
0: Ah, il a changé. Moi, je dis 88, il a dit 84. Mais
1: et
0: franchement.
1: Et parfois, t'as dit 86.
0: Ouais.
1: T'as pas dit 84 encore, donc ça.
0: Ouais,
1: marche.
0: Donc peut-être. Ouais. Mais bon, quand même.
1: Enfin.
0: On se fout un peu de notre gueule, là, quand même.
1: Hein.
0: Je pense qu'on va. On va enquêter. On va appeler. Bon, comme on est lâche, on va pas l'appeler directement lui, on va appeler Alex Vizorek.
1: Voilà. Et voilà. Il va nous expliquer.
0: Voilà.
1: Parce qu'en plus, Alex Vizorek, il se présente toujours comme le numéro 2, le deuxième humoriste d'RTL. Peut-être que si on balance Philippe, peut-être qu'il peut passer numéro 1.
0: Ah, c'est pas mal, ça.
1: Mais tu vois ?
0: Ah ouais, ouais.
1: Là, c'est dommage que ce soit pas mon émission, là, tu vois, ce soir. Parce que tu vois, je trouve que j'ai des...
0: Non, mais ça, à un moment donné, je vais déraper, je vais me faire virer, tu vas prendre ma place.
1: Ouais, enfin...
0: Il faut trouver le nom, c'est tout.
1: Il y a écrit quoi derrière ?
0: Les nuits.
1: Ah non ?
0: Non.
1: Non, il y a écrit... Écrit Drouet.
0: Oh, enculé!
3: Le grand remplacement.
0: Putain, le jeu. J'ai l'impression d'être dans The Game. C'est le film.
1: Alors, sache que Rotten sans flamme n'existe plus et que maintenant, ça s'appelle Les Nuits du Drouet enchaîné.
0: Mais le jeu de mots est nul, du coup. Alors,
1: du coup, il n'y a pas de jeu de mots. Mais c'est
0: mais
1: pas
0: non, mais... Oh là,
1: si vous nous regardez sur l'After Foot TV, vous pouvez découvrir ce nouveau logo.
0: Putain, mais le choc! C'est affreux à voir, hein. Ah, je te jure, ça m'a fait quelque chose.
1: Mais moi, ça me fait quelque chose.
0: Ah non, mais...
1: Julien, il a écrit quoi, là?
0: Bah, les nuits du Dreux enchaîné.
1: Alors, tu vois, il a écrit quoi, toi?
0: Bah, rien.
1: Allez, remettez.
0: Non, mais on va rester ça comme ça, voilà. C'est ça comme ça. Voilà. Je veux que tu le vives, tiens.
1: Ça me fait du bien.
0: Tu sais quoi, ça me fait plaisir.
1: Putain.
0: Voilà.
1: Ouais, vraiment, ça me fait quelque chose.
0: Par contre, du coup, derrière toi, il n'y a toujours rien écrit, hein. Ça reste écrit derrière moi.
1: Ah oui. Ouais, c'est vrai, c'est
0: dommage. Tu veux que je te donne ma place ? Eh ben non. Voilà.
1: Julien ?
0: Ça t'a pas choqué, toi, de voir ça ?
3: Ouais, un peu quand même, si. Ouais, le jeu de mots, surtout.
0: Ouais, c'est que du coup. Parce que. Alors, t'avais compris qu'il y avait une idée de jeu de mots.
1: Lequel ?
0: Casar enchaîné. Non, tu l'as pas ?
1: Non, c'est pour.
0: Pas...
1: C'est pas bien pour les animaux, déjà ?
0: Ouais. Les casars ?
1: Ouais.
0: Non, mais c'était par rapport au casar, le peuple. Le vent des casards de Marie Galter, tu l'as pas lu?
1: Ah non, je me suis arrêté au tome 3 de Tom Tom et Nana.
0: D'accord. Ok, très bien.
1: Mais là, quand même, ce week-end, il y a quoi aussi?
0: Ah bah, et surtout l'OM, non?
1: Bah, il y avait l'OM, gros.
6: On va pas s'enflammer.
7: Ouais, c'était vraiment un match incroyable, franchement.
6: Oh, je déraille!
8: Sam Grinou, quadriplé.
6: Oh, promis!
1: Zombie!
6: On est sur un match d'anthologie.
9: Oh, je déraille, frère!
10: Oh, il m'a fait rêver ce soir. C'est un match de dingue. Match de dingue.
11: Robinho Vaz,
12: Bignon.
13: J'ai un mort!
14: On va gagner la Ligue des Champions!
1: Alors, c'est pas pour tout de suite, mais ça va arriver forcément. On attendait.
0: Il a pas dit quand?
1: Ben, bien sûr, il a pas dit quand. Julien, on guettait, on était attentif à cette réaction de l'Olympique magnifique après le fiasco de Bruges la semaine dernière. On s'est beaucoup gossé, c'est vrai, dans les nuits du Casar entraîné.
0: Trop peut-être.
1: Trop, tu as raison. Les Marseillais étaient à Paris pour affronter le Paris FC samedi. Et évidemment, on a suivi la rencontre avec nos amis de Maritima. Oui, l'OM n'est plus en Ligue des Champions, mais Maritima reste dans les nuits du Casar enchaîné. Et l'Olympique de Marseille, Julien, parce que je te vois sourire.
0: L'Olympique des Merveilles.
1: Est redevenu l'Olympique des Merveilles, bien sûr.
9: Le numéro 10 de l'Olympique de Marseille. Le cross, le contre-pied parfait, les amis. Voilà 1-0 pour l'OM. Noideri avec Greenwood. Le centre. Et Pierre-Emery Compagnon au deuxième poteau qui vient marquer le deuxième but de l'OM.
0: Et allez,
1: on a retrouvé l'OM.
0: Allez, qu'est-ce qu'ils sont où là, les pisse froid, là, les pisse vinaigre.
1: Alors,
0: allez,
1: qui va aller chercher la première?
0: Allez.
1: Ou la deuxième?
0: Qu'est-ce que t'es quoi? En fait, t'es un sadique.
1: Pourquoi?
0: Parce que je pense que tu prends un malin plaisir.
1: 2-0 face au Paris FC, Julien. Mais s'il reste 10 minutes, on entre dans ce moment angoissant. La peur, Julien. Comment réussir à conserver 2 buts d'avance
0: face à l'ogre?
1: Maman, j'ai peur. C'est tout noir. Papa, c'est toi?
9: Attention, ça glisse dans la surface de réparation. Le centre, la tête et le but. Voilà. Et le but de Jonathan, il connaît. C'est pas possible. C'est tout simplement incompréhensible de se faire avoir comme ça, tout le temps, dans les dernières minutes. On est dans les 10 dernières minutes.
0: Et maintenant,
9: il va falloir aller au bout. Et voilà.
0: Allez.
1: Et voilà. Mais Julien,
0: qu'est-ce qui peut se passer là?
1: Il y a pire que les 10 dernières minutes. Il y a les arrêts de jeu. C'est encore tout noir. Tonton, c'est toi? Mais pourquoi t'es tout nu?
9: Le centre, il faut sortir. C'est pas possible. La tête. Est-ce qu'il y a pénalty? Pénalty pour la sortie de roulis. Pénalty pour la sortie de roulis sur Jebel. C'est pas possible. Oh là là. Comment
1: c'est possible?
0: Il n'est pas encore marqué ce but.
1: Mais oui, t'as raison.
0: Ça peut être encore arrêté.
1: Mais il y a pire.
0: Safonov, on a arrêté un.
1: Mais t'as raison. Mais il y a pire que les arrêts de jeu.
0: Il y a quoi?
1: Il y a roulis. C'est encore tout noir. Papy, c'est toi? Mais c'est quoi ce concombre?
9: Jérôme Roulis, en tête à tête, face au gamin de Marseille. C'est parti! Et ça va au fond, 2 buts partout. Voilà, 2 buts partout, c'est catastrophique. Là, c'est pire. C'est pire qu'une défaite. C'est pas possible. Franchement, on peut dire ce que l'on veut. L'OM est malade, tout simplement. L'OM est malade.
0: C'est pire qu'une défaite. C'est con. Avec 2 minutes de plus, ils auraient perdu, ça aurait été moins grave. C'est dommage.
1: C'est vrai.
0: Non mais surtout qu'en plus, ça tenait qu'à eux. À l'engagement, ils fonçaient, ils se mettaient un but.
1: Puis là,
0: dans le cul, les Parisiens.
1: J'imagine que le gardien, en plus du Paris FC, Trapp, il serait peut-être monté.
0: Ah bah oui.
1: Sur un dernier corner, un dernier coup franc.
0: C'est que j'en ai un peu rêvé. Parce que je suis quand même assez malsain comme garçon. J'ai un peu rêvé que Trapp mette un troisième but.
1: T'étais au stade?
0: Ah non, faut pas déconner.
1: Tu sais te tenir.
0: Ouais, j'ai quand même un minimum de décence. Non mais là, ça ne me fait plus rire. Hein. Non, là, ça me fait plus rire.
1: C'est quoi, moi, cette phrase, en tout cas, de Karim, ça m'a fait penser à une phrase d'un humoriste qui a dit « Ils accepteront jamais le match nul ».
0: Ah bah oui,
1: de partout.
0: Bah, ils ont accepté.
1: Bravo, et sachez que demain, on retrouvera nos amis de Maritima, parce que demain soir, à 21h10, c'est à suivre sur RMC, 8e de finale de la Coupe de France.
0: J'ai peur.
1: Marseille-Rennes.
0: J'ai peur.
1: Pas de bêtises des Marseillais.
0: Non, faut qu'il
1: veut une... Bah oui, on veut une épopée.
0: Ah non, faut une épopée, là. Non, mais premier degré.
1: Non,
0: arrête,
1: non, arrête de foutre l'angoisse comme ça. On veut une épopée.
0: Non, mais des...
1: Non, mais si, en plus, c'est vrai.
0: Parce que, attention, parce qu'en plus, déconnez pas, hein. Parce qu'on peut même pas se marrer avec le PSG parce qu'ils sont chiants, mais ils gagnent. C'est nul.
1: Oui, c'est nul.
0: Qu'ils y sont chiants.
1: Ça va arriver, il y aura les 8e de finale.
0: Oh là là. T'as regardé un match du PSG cette année?
11: Le premier mi-temps de Strasbourg PSG hier.
0: Et après, tu t'es endormi?
3: Non, c'est que je supporte pas le PSG, donc du coup, je suis pas
0: tu sûr. Tu supportes pas le PSG? Moi, c'est ma belle-mère.
1: Non, la pauvre.
0: Non, non.
1: On l'embrasse. Tu supportes qui?
3: On peut garder ça pour les fautiques tout à l'heure ou pas?
1: Ouais, ouais, ah, on va garder ça parce que ce soir, tu as raison de le rappeler, c'est la Chandeleur.
0: Ah ouais, donc on fait des crêtes.
1: On fait des crêtes. Toute la soirée. Donc vous nous appelez le jour où vous avez été un footix. On a pas mal déjà d'auditeurs au 32-16. Va y avoir Thomas, Vincent ou encore Fabien. On peut rappeler aussi le kick setti du soir. Hein. Vous avez jusqu'à 1h30 pour y répondre.
0: Franchement, il est cadeau. Hein. Il est cadeau. Quel joueur de Ligue 1 est toujours au fond de la classe avec les cancres près du radiateur? Tu l'as un peu là? Non, pas du tout, là. Fabien, t'es pas avec nous, là, en fait, ouais. Là, t'es sur quoi, là? T'es sur une centrale? T'es sur quoi?
3: Sur la belle-mère.
0: Ouais? Oh, la pauvre, elle nous a quittés.
3: La tienne?
0: Ouais.
3: Ou...
0: La mienne, ouais.
1: Tu l'as perdue?
0: Ouais, j'ai perdu.
1: Où ça?
0: Ben, je sais pas.
1: Tu faisais les courses?
0: Ah, tu sais, c'est comme les clés, hein. Si tu savais où, tu serais la chercher.
1: C'est vrai, t'as raison. T'as vu les clés de bagnole de ma fille?
0: Alors, je crois que c'est très mauvais, hein.
1: Mais oui. Et mais, je même les guignols, mais, se foutaient de sa gueule.
0: Mais il est de bon ton de dire qu'après, avec le temps, c'est culte. C'est juste nul, non?
1: Ben, je sais pas, j'ai pas vu, mais j'aimerais bien le voir, tu vois, les clés de bagnole. Ben,
0: c'est vrai que je peux pas avoir un avis sur un film que j'ai pas vu. À part Taxi 4.
1: Oui, on sait à peu près. Oui.
0: C'est-à-dire qu'en fait, quand t'as vu les trois premiers...
1: Tu sais que le 4, ça va pas être un chef-d'œuvre.
0: Hein. Voilà. En général, bon, quand ça commence comme ça, bref.
1: Voilà, vous avez le kick setti, vous avez jusqu'à 1h30. On va se quitter quelques instants. Donc, il y a la deuxième partie, on va faire des crêtes, donc restez bien avec nous. On fait une pause de quelques secondes, et puis il y aura aussi nos micros, hein, qui étaient à la réunion des supporters, des joueurs, des dirigeants de l'Olympique de Marseille. On fait une petite pause, quelques secondes. Qui a dit, Julien, que ce climat était anxiogène aujourd'hui? Qui a dit ça?
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0: Excellent. Je le reveux.
1: Tu le veux encore?
0: Je le reveux.
1: Une deuxième pub. Alors, on refait une pause. C'est la fin de la première partie. Ouais. On revient dans quelques instants. Restez bien avec nous.
0: Oui, à tout de suite.
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14: Dans quelle comédie de Robert Zemeckis mêlant dessin animé et personnage réel, le héros est-il un lapin? Jean-Marc.
15: Qui veut la peau de Rabbi Jacob?
1: Alors non, on ne peut pas dire ça.
0: On ne peut pas dire ça du tout. Je crois que c'est mon nouveau C'est ma bite. Ah, c'est mon nouveau C'est ma bite. Il est extraordinaire celui-là. Et le mec en détente, qui veut la peau de Rabbi Jacob?
1: Évidemment, c'est lui.
0: Ah putain.
1: Personne veut la peau de Rabbi Jacob. Quelqu'un a peut-être un jour voulu la
0: dans
1: peau de Roger Rabbit.
0: Si. Ben, Larbi Slimane.
1: Oui.
0: Dans le film.
1: C'est vrai. Il veut la peau de.
0: Mais oui.
1: De Rabbi
0: non, Fares, c'est Fares.
1: Fares.
0: C'était Fares, c'était Pharan. Tu l'as ou pas ce film?
3: Ça, c'est bon, je l'ai.
0: Tu l'as, tu l'aimes bien? T'aimais bien?
3: Ah, j'ai bien aimé.
0: Ouais. Ouais, c'était excellent.
1: Un film culte pour le
0: coup. Ah, bah oui, là-bas. Mais là, c'est intéressant. Peut-être qu'il y a quelqu'un qui a détesté Rabbi Jacob. Tous les films de Funès, par exemple.
1: C'est dur de détester de Funès, quand même. Tu peux passer à côté de détester de Funès.
0: Je connais des gens, ils peuvent pas. Ils trouvent ça nul.
1: Ah, écoute, mais c'est quoi le problème? C'est quoi? C'est mimique et tout ça?
0: Ils le réduisent à paf, pif, paf. Voilà, ils le réduisent à ça. Alors que bon,
1: c'est de tous les acteurs, là, français.
16: Ma biche.
1: Si un jour t'avais pu jouer avec un acteur, c'est avec De Funès que t'aurais adoré jouer ou pas?
0: Non, Lino Ventura.
1: Oui.
0: Voilà. Excusez-moi. Pardon. Moi, j'aurais adoré jouer dans L'Aventure, c'est l'aventure. Tu l'as vu, non?
3: Non, ça, je l'ai pas
0: vu. Ah, c'est extraordinaire. C'est extraordinaire, ce film. Claude Lelouch. Alors là, t'as Charles Denner, Jacques Brel, Lino Ventura, Charles Gérard et Aldo Maccione.
1: Mais... Et Julien Cazard.
0: Alors, pour le coup, non, mais c'est incroyable.
1: Mais moi, tu me demandes pas avec qui j'aurais adoré jouer?
0: Bah si, parce que moi, je le sais.
1: C'est qui?
0: Avec Pastore, même aussi. Avec qui t'aurais aimé jouer, toi?
1: Clara Morgan. On la comprend au monde.
0: Bah, une chance que ta femme n'écoute pas l'émission.
1: Ça, j'ai fait cette vanne, les grandes gueules du sport, c'était l'été 2023.
0: Oui.
1: Pendant une pub, parce que ma femme écoutait.
0: Bah oui. Elle écoutait les grandes gueules du sport?
1: Pas du tout.
0: Ah oui, non, tu m'étonnes.
1: On ferait pas quoi, là?
0: Ah, moi, j'ai absolument pas le. Je sais absolument pas ce qu'on fout. Le placard?
1: Bah non. Qu'est-ce qu'on fait, là? Minuit 40?
3: Le mot de la fin?
0: Bah, on se dit au revoir?
1: Bah non, quand même pas.
0: On se fait la bise? Le document exclusif?
1: Non.
0: Bah,
1: s'il sort toutes les chroniques de l'émission, tu vas la trouver. Qu'est-ce qu'on fait, là?
0: Premier débat ?
1: Oui ! Les crêtes.
0: Bonjour, c'est Fred.
16: Bienvenue au premier débat.
17: C'est un débat que c'est le premier.
0: Voilà.
1: C'est la Chandeleur, donc ce soir on fait des crêtes dans les nuits du Casar enchaîné. Vous venez nous raconter la fois où vous avez été un énorme footix. Juste, j'ai eu cette idée avant d'entrer dans l'émission, c'est cool d'avoir des idées juste sur le buzzer, hein, de ne pas les avoir avant. Mais on aurait pu aussi appeler la famille Crêtes. C'est les agents immobiliers là. Ce soir on fait des crêtes.
0: Je connais absolument pas.
1: Mais si, les agents là.
0: Alors n'insiste pas parce que ça va être un moment très long.
1: Mais si, tu m'en as parlé la dernière fois.
0: Quoi ?
1: La famille de Boulogne.
0: Attends, je comprends pas. La famille Crêtes ?
1: Oui, la famille Crêtes. Famille de Boulogne qui fait l'agence.
0: C'est Plaza.
1: Non, Plaza, mais qui écoute encore Plaza ?
0: Ah, les. Je connais pas leur nom.
1: Oui, mais tu les vois.
0: Les têtes de vie, là, surmaquillées, là. Oh là là. Ah, eux, j'ai envie de les buter.
1: Mais non.
0: La famille. Comment ils s'appellent ?
1: La famille Crêtes.
0: Ce soir, on fait les crêtes. L'agence, franchement, déjà, c'est totalement mytho, parce que j'ai compris cette émission.
1: C'est un peu romancé, oui.
0: Vous savez ça ?
1: Ouais.
0: C'est mytho. En plus, ils se regardent, ils s'écoutent. Ah, salut, quatre pièces, avec une piscine sur le toit. Ah,
1: pas des quatre pièces, ça fait longtemps qu'ils n'en vendent plus, les quatre pièces. Hein. Alors maintenant, ils sont partis dans un délire.
0: Oui, c'est un château à 25 millions. Avec un héliport, et super. Hein. C'est même pas à vendre. C'est vraiment une grosse arnaque, cette émission.
1: Voilà. Donc, on aurait pu faire les crêtes.
0: Oui.
1: Mais on va faire.
0: Ah bah du coup, après coup, oui, non.
1: Oui. Avant coup, ça pouvait être drôle.
0: Non, c'est marrant, à la fois.
1: Très bien. On va passer à cet instant que vous attendez tous, le doc exclusif d'élu du Casar enchaîné. Nos micros étaient où, alors, Julien ?
0: En fait, ils étaient à la commanderie où Pablo Longoria et Roberto De Zerbi ont accueilli les supporters les plus fervents, les plus gros ultras, pour un peu expliquer la situation actuelle. Et c'était tendu.
18: Bonjour à tous, chers supporters. Roberto, le coach, me dit qu'il m'a dû rejoindre dans 2 minutes et moi-même, on a décidé de faire une petite réunion pour mettre un peu les choses à plat ensemble. Roberto, tu peux introduire ?
19: Bien sûr, Pablo. Nos résultats récents ne reflètent pas le travail effectué aux entraînements. Il faut être patient. Et avec un peu de couille et de caractère, on a encore nos chances pour décrocher une place en 8e de Ligue des Champions.
18: Ah non, cher Roberto, on peut plus.
19: Ah, oui, bon. On a encore nos chances pour aller loin en Coupe de France et finir sur le podium en championnat. On compte sur vous, supporters, pour aider le club à se relever dans cette période difficile.
18: Mais bon, vite, fais reculer un peu. Pour relever le club, il faudrait qu'il soit à terre. Et là, après Bruges et le Paris FC, le club, il est sous la terre.
20: Et ouais, gros, c'est l'ombrique, le club. C'est une musaraigne, le club. C'est le cadavre de Fernandel, le club. Bande de chèvres que vous êtes.
18: Et violent.
21: Oh, les pecs, on va tout de suite se calmer, par contre, parce qu'on n'est pas à la crise sur le vieux port, là.
18: Oui, pardon, Medji, tout en nos excuses, on est juste un peu échaudé, mais faut nous comprendre. On avait tout donné en virage, on faisait ce chifou avec les Beatles, où le monde entier s'essayait dessus, et sur l'Olympique magnifique.
21: Ferme-la, je te dis, je m'en bats les couilles, le tabac avec un groupe de yéyé ringard.
18: D'accord. De toute façon, on a décidé qu'on allait changer certaines choses pour que les clubs aillent mieux. Hein, Roberto ?
19: C'est Pablo. Oui, Pablo, effectivement. Pour sortir de la crise, on a besoin de sérénité et de stabilité. Dans cette logique, on a décidé de virer ce nullard de Murillo, de casser le prêt de cette merde d'Oraillet et de vendre ses incapables de Vermeeren et Bacola. Et si on peut dégager Kondogbia et Koné par la même occasion, on ne se fera pas prier.
18: Mais sucez-vous, on fait comment, nous ? Tiens, vu, j'étais en train de me faire floquer Maillot Murillo, entre-temps, il y a Timber qui arrive. Et puis vous signez Noaneri pour juste après dégager Vermeeren. Du coup, j'ai Maillot avait marqué dessus Norimber Noaneren. Ça veut rien dire à ces fada.
21: Eh, la JT, tu redescends un peu, là.
18: Quelle violence, c'est inouï.
20: Ah, désolé, Mehdi, je me suis emporté.
18: Messieurs, croyez-moi, on a tous les mêmes bouts, avoir la meilleure équipe possible pour faire une deuxième partie de saison des fous. C'est pourquoi nous avons décidé de signer tout ce qu'on a dit.
20: Et à tes souhaits, tu as éternué, du coup on n'a pas compris le nom.
18: Ah mais j'ai pas éternué, c'est son nom.
20: Au gros, c'est qui ce mastre ?
18: C'est un grand espoir nigérian et c'est pas tout, Iman Abdelli va compléter les arrivées.
20: Le show va danger là, mais on va aller loin avec ce vieux pané, on peut viser le nul contre Metz, te fais reculer un peu.
21: Toi le tournoi passiste, dernier avertissement.
18: Pardon, Mehdi. Messieurs, ne vous inquiétez pas, rassurez-vous, les choses bouillent pour les clubs, ça va aller de mieux en mieux, vous verrez. Et Roberto ?
21: Si, Pablo.
19: Oui, Pablo, on va poser nos couilles et aller la décrocher, cette place de 8e de finale de Ligue des Champions. Ayez confiance en moi.
18: Et non, Roberto, ça un peu plus.
19: Ah, oui. Bon, ben, on va poser nos couilles pour aller loin en Coupe de France et en championnat.
21: Eh ben, ça, bientôt, on pourra plus non plus.
18: Que violence.
20: On va vieux, je déraille.
21: Celle-là, tu l'as pas volée.
20: Pardon, Mehdi.
21: Scusi, Mehdi.
19: Pardon, Mehdi.
0: Moi, à mon avis, ça va le faire. Ça va le faire. C'est quoi déjà les nouveaux noms ?
1: Aucune idée.
0: Vas-y, donne les quatre. Vas-y, qui a les quatre ? T'as les quatre ? Les quatre nouveaux noms, Fabien, t'as les nouveaux de l'Olympique de Marseille. T'en as combien ?
3: Non, je sais pas.
0: Noiry.
3: Ah oui, Nuan
0: Eri. Nuan Eri, les trois. Toi, Timber, attention, il y a un arbre.
3: Oui.
0: Ensuite,
3: il y a Nadie.
0: Nadie, ouais.
3: Marion,
0: Nadie, ouais. La femme du téléachat. Et.
1: Et celui d'Angers,
0: Abdelli. Voilà. Voilà, bah super. Hein. Franchement, ils vont faire toute une équipe. Ça va être génial. Le mec, il va revenir.
1: Ils vont changer dans 6 mois.
0: Ouais, ouais. Il va revenir à l'entraînement. Mais où je suis, moi? Vous êtes qui, monsieur? Je suis nouveau. Ah, d'accord. Mais vous? Pareil. Et vous? Mais qu'est-ce que je fous là, moi, du coup? ce club est fou.
1: On va accueillir Vincent, Julien.
0: Oui.
1: Bonsoir, bonjour Vincent.
0: Bonsoir Vincent, Julien.
4: Bonsoir, bonjour.
0: Comment vas-tu? Est-ce que tu peux te présenter, s'il te plaît?
4: Très bien. Alors, mon jour préféré, c'est dimanche.
0: Oui.
4: Parce qu'il y a le Grand Prix. Et puis, il y a les matchs de Ligue 1.
0: Ouais.
4: Le soir. Donc,
0: Ah oui, pas ceux de 15h.
4: Non,
0: parce que t'as le Grand Prix, là.
4: Oui, on a d'autres choses à faire.
0: Et du coup, t'es plutôt quoi? T'es plutôt Verstappen ou tous les autres?
4: Alors, aucun de la grille. Moi, c'est Sébastien Vettel, les amis.
0: Ah oui.
1: Ah oui, c'est vrai.
0: Mais
1: c'est vrai.
0: Le fan de
4: Vettel. Qu'est-ce qu'on s'emmerde sans lui? Qu'est-ce qu'on s'emmerde?
1: Ah, moi, j'en parlais encore à Julien cet après-midi.
0: Oui, bien sûr. Alors que j'étais même pas là. Donc, ça me dit, ouais.
1: Non, dis vraiment.
0: Moi, celui qui me manque, c'est Thierry Boutsen. On ne le voit plus.
4: Ah oui.
1: C'est fou, ça. Ouais.
0: Parce qu'il faisait souvent au moins 12, 13e place, quand même. C'était pas mal. Hein.
1: Je suis d'accord.
0: Ouais, ouais. Je crois que c'est le seul pilote belge qui a eu en Formule 1. Ouais, donc ensuite.
1: Ton pire mot de passe.
4: Alors, mon pire mot de passe, alors les gars, c'est incroyable.
0: Vas-y.
4: C'est Vince, le GOAT. Voilà. Mégalomane, le mec.
1: C'est quoi, vas-y, répète.
0: Vince, le GOAT.
1: Vince, le GOAT.
4: Vince, le GOAT.
0: Ouais, c'est pas mal.
1: Je vais pas me moquer parce que cette semaine, vous allez découvrir le mien.
0: Oh, il y a un bon teaser là.
1: Ah oui.
0: Ouais.
1: Vince le Goat, ok, très bien. Et le film culte?
4: Alors j'en ai plusieurs, je vous en proposer trois.
0: Oui.
4: Alors Le Parrain.
0: Oh. C'est vrai? Non, sérieux? Premier ouais. degré?
4: Je suis vraiment passé à côté du Parrain.
0: Ouais, très bien, je respecte.
4: La Cité de la Peur.
0: Oui. Ça fait beaucoup là, il y en a
4: et
0: plein.
4: Ce
0: serait pas un film de merde en fait.
4: Astérix, Obélix.
0: Mission Cléopâtre.
1: Ah, ouais. Merci! Moi aussi, ouais. Je suis passé à côté.
4: Mais bon,
1: je dirais
4: plus qu'il est connu pour une phrase. Enfin, la fameuse.
0: Ouais, la tirade qui n'était même pas prévue dans le film. Ouais. C'est une bonne situation, ça, script?
1: Scribe,
0: à chaque fois je dis script. C'est Scribe, bien sûr.
5: Si je devais résumer ma vie aujourd'hui avec vous, je dirais que c'est d'abord des rencontres. Des gens qui m'ont tendu la main, peut-être à un moment où je ne pouvais pas, où j'étais seul chez moi.
1: Incroyable, Edouard.
0: Ça, c'est drôle. Ouais. C'est drôle. Du coup, t'aimes pas trop Alain Chabat, si j'en conclus, non?
4: J'aime bien le monsieur, mais bon.
0: Pas l'artiste, quoi.
1: Ah, ouais, d'accord.
4: Okay. non, ça va, en vrai.
0: Ouais.
1: Bah, pour le coup, c'est le GOAT, Alain Chabat.
0: De. Oh, c'est quoi cette phrase de ringard? C'est le GOAT, Alain Chabat,
1: attends,
0: quoi?
1: Ce qu'il est en train de faire, c'est une dinguerie.
4: Non, les gars, le vrai GOAT.
0: Oh, je déraille, frère.
4: Non, mais.
0: Non, tu forces, là, tu forces.
1: C'est vrai, tu penses?
0: Ouais, tu forces.
1: Très bien. Vas-y, raconte-nous ta crête.
4: Ah, les gars, j'en ai deux. Est-ce qu'on peut faire une méga crête?
0: Ouais, vas-y, fais-nous rêver.
4: On peut les coller. Hein. Parce que, les gars, je suis donc né à Orléans.
0: Ouais, ça démarre mal. Hein.
4: Je vis à côté de Biscarros.
0: Ah oui?
4: Et je supporte Arsenal.
0: Oh oui, magnifique. Ah ouais, celle-là, elle est.
1: Égorgez-le.
0: C'est incroyable. Bah, il court encore, même avec la tête coupée.
4: Et là, je peux faire une pierre de couille.
0: Non, mais c'est extraordinaire. Parce que là, vraiment, moi j'aime beau. C'est vraiment un beau triangle, celui-là. Biscarros, Orléans, Arsenal. Ouais. C'est un des plus beaux. Hein. On avait eu Orléans, Perpignan et Madrid.
1: Attends, mais t'étais pas là la semaine dernière. Biscarros, ça me dit quelque chose.
4: Mais je l'ai déjà dit, oui, la dernière fois.
1: Ah, mais c'est pour ça. Alors c'est quoi ta
0: mais oui, je le disais, mais ça me dit quelque
1: mais
0: chose.
1: Oui,
0: Orléans,
1: Biscarros, moi aussi.
0: Orléans, Biscarros.
4: J'ai une deuxième.
1: Ah.
4: Donc on reprend.
0: Oui.
1: Vas-y.
4: Je suis né à Orléans.
0: Toujours.
4: J'habite toujours à côté de Biscarros.
0: Bien sûr.
4: Et je supporte la Real Sociedad.
1: Alors. J'en peux plus.
4: Magnifique.
0: Stop. Non, mais lui, tu t'en mettrais jusqu'au bout de la nuit, c'est taré.
1: J'adore ça. Ça, j'attends. Excuse-moi.
0: Arrête. Arrête. Je te jure. Arrête, là. Ça devient Jason Balasco dans une ivresse, là. Donc... Attends. Non, mais... Sauf que... Je trouve ça moins grave parce que Biscarros, Real Sociedad, il y a quand même.
4: Non, c'est pas si loin en vrai.
0: C'est le Pays Basque, donc je peux
4: oui,
0: comprendre.
4: Je vais souvent à Saint-Sébastien.
0: Voilà. Bon. Donc, c'est quand même un peu moins choquant qu'Arsenal, tu m'excuseras.
1: Mais tu voulais pas dénoncer un pote aussi qui avait une crête ?
4: Oui, j'ai envie de dénoncer un pote.
0: C'est bien, la délation, c'est l'avenir. C'est la France. Et
4: exactement.
0: Vas-y.
4: Donc il s'appelle Marco.
0: D'accord, attends, je note.
4: Il est né dans le 18e arrondissement de Paris.
0: Parfait.
4: Il habite à Montfermeil.
0: Ouais, ok.
4: Et il est supporter de l'OM. Voilà. Parce que ça, c'est pas mal. Supporter de l'OM.
0: Ouais.
4: Bah voilà. J'avais envie de le balancer.

0: dans le 18e arrondissement.
1: Oui, non, je l'ai, ça je l'ai. Ouais.
0: Il habite à Montfermeil.
1: Ouais.
0: Et il supporte l'Olympique de Marseille.
1: Ah non.
0: Non, ah non, il passe pas celui-là.
2: Non, même la deuxième fois, ça marche plus. Hein.
1: Non, c'est. Ah merde. Non, il essaye de démarrer, mais visiblement, il n'y a plus la tête de Delco qui déconne.
0: Et le coq, il est coincé là.
1: Ouais, non, il n'y arrive pas. Je suis désolé. Hein. Ça fait chier de finir là-dessus.
2: Pourtant, elle est en train de faire comme Vandal. Ouais, il fout le contact.
1: Oh, cette blague. Oh putain.
2: Les grandes gueules du sport 88. Non. On a dit pas les. Pas les souris.
1: Bon,
2: merci Vincent.
1: Merci quand même Vincent, ça partait.
0: J'ai quand même, si tu veux, j'ai quand même une émission à proposer pour le lycée.
1: Ah.
0: Parce que lui, je sais qu'il voulait les nuits du Drouet enchaîné, mais bon, ça va pas se faire.
1: T'as mieux.
0: Bonsoir CJC.
2: Ah, pas mal. Attends, il y a quelqu'un qui a bonjour c'est Fred. Je peux avoir bonsoir c'est, bah oui, CJC quand même.
0: Ah, pour bien une émission la nuit.
3: Vous avez demandé le 32-16.
1: Ça marche pas.
3: Ne quittez pas.
1: J'ai l'impression qu'il n'y a pas le mojo là.
2: Ah oui.
1: Tu l'as plus.
2: Ouais, Vincent, ça passe plus. Là. Pourtant, c'était bien au début.
1: Ah, Vincent, là, t'as démarré super fort là. T'as fait une Emmanuel Rivière. T'as commencé très fort.
0: J'aurais pu vous proposer un générique, mais je l'ai déjà proposé. Donc,
1: bon. C'était quoi ?
0: Vous avez Malcolm. 16.
1: Ah oui.
2: On l'a reçu.
1: On l'a
2: il
1: reçu.
2: Va bientôt passer. Et on verra si t'as retrouvé le mojo. T'inquiète pas. On l'a dans la bécane.
1: Si tu nous rappelles, n'hésite pas à nous dire que je suis né à Orléans. J'habite à Biscarrosse. Je supporte à l'Arsenal. On sait jamais à la 3e. Merci Vincent.
0: Éventuellement.
2: Allez, on t'embrasse Vincent. À bientôt dans les Casas enchaînés. Dans quelques instants, il y aura les bourreaux. C'est une émission spéciale bourreaux. Vous composez le 32-16 et vous nous donnerez le vôtre ici dans le studio. Mais tout de suite, quand même, on va pas passer au bourreau avant de parler de...
1: Premier débat.
2: Bah non.
1: Du placard enchaîné.
2: Non. Placard enchaîné.
1: De Maritima, bien sûr, de Marseille.
4: On va pas s'enflammer.
5: Ah, c'était vraiment un match incroyable, franchement.
4: Oh, je déraille.
5: Qui nous aide quadriplé.
4: Oh, promis.
2: Zombie.
4: Sur un match d'anthologie.
5: Oh, je déraille, frère.
4: Il m'a fait rêver, ce soir. C'est un match de dingue. Match de dingue. Robinho Vaz.
1: Robinho. Qui est monstre.
4: Mais on va gagner la Ligue des Champions.
2: Ça, c'était pas en 93. Hein. C'était il y a deux mois.
6: C'était
2: Marseille-Le Havre, deuxième ou troisième journée, 4-0. Et là, on va gagner la Ligue des Champions. 6-2, pardon.
6: Non, 6-2.
2: Premier l'Olympique des merveilles, l'Olympique magnifique pour pomper nos amis de Maritima était au bord du
1: gouffre. Hop, comment ça ?
2: On peut plus ?
1: Tu veux peut-être leur demander.
2: Bon, quand même.
1: C'est vrai qu'ils sucent en eau de bon cœur.
4: Mais il est fou, lui.
2: Il fallait absolument s'imposer ce soir en Coupe de France pour ne pas sombrer. Évidemment, Karim et Jaco, que l'on embrasse, attendaient l'OM au tournant. Et comme très très souvent, ils ont été grands, nos amis de Maritima. C'est fou comme un but à la première minute fait tout oublier.
7: Alors que Timothy Weah récupère, c'est frappé, ça va en jouer. Oui.

0: tu vas au charbon. Voilà ce que tu récoltes, c'est-à-dire de la pression et un but dès les premières minutes. C'est tout à fait impressionnant ce que font pour l'instant les Marseillais.
1: C'est vrai qu'une minute de jeu, c'est impressionnant ce qu'ils ont fait là. Vraiment, il y a une. Alors, j'ai quand même une petite parenthèse, after. C'est que la veille, dans l'after, parce que j'écoute quand même l'after, c'est Flo, il avait dit, à mon avis, Rennes, il faut qu'il fasse un début de match dingue.
2: Ah non, t'as pas écouté l'after.
1: Ah si, si. Alors, et Jean-Louis dit, c'est vrai que Marseille, ils ont du mal dans les premières minutes. Toi, tu dis, et là, faut que Bay, il leur dise d'y aller, les gars.
2: Là, Julien, t'as pas écouté l'after.
1: Ah ben si.
2: Tu disais quel était l'intitulé de mon avis
1: non.
2: hier.
1: C'est quoi?
2: Rennes est l'équipe idéale pour relancer l'OM.
1: Oui, mais après.
2: Non, mais c'est l'inverse total de ce que j'ai dit. Quel escroc.
1: Non, bah, déjà, je l'ai écouté. Tu sais, quand je l'ai écouté.
3: On se saute, toi!
1: Mais de bon cœur. Je l'ai écouté. Non, mais vraiment. Je l'ai écouté une heure avant cette émission-là. En fait, tu dis ça. Mais après, je te dis pas que tu as dit qu'ils allaient faire un début. Tu dis,
2: je t'ai dit
1: qu'il faut qu'ils leur rentrent dedans
2: le
1: dès
2: pas.
1: La première minute.
2: Et je te dis que pendant une demi-heure, ils ne le feront pas. Et ce qu'ils ont fait en novembre contre le PSG au Parc, ils ne le feront pas.
1: Ah, putain. Pourtant, c'est dommage parce que.
2: Il y a trois buts d'écart entre Rennes et Marseille en ce moment.
3: Oui, il y a aussi deux divisions d'écart, visiblement. Oui. C'est reparti comme en 40, en tout cas. Vous l'avez entendu avec nos amis de Maritima. Et c'est fou comme un but à la première minute de
1: c'est
3: la seconde période.
1: 40. Putain. Cette expression.
2: On n'a plus le droit non plus.
1: C'est reparti comme en 40.
3: Attends, c'est reparti comme en 40. Ça a été une dinguerie, on peut plus.
2: On a fait en 40, c'est
1: non.

0: Non, mais déjà, c'est reparti comme en 14. Puis après, comme en 40.
1: Éventuellement en 39, parce qu'en 40, on dit déjà mal.
0: C'est déjà parti depuis longtemps. Ouais, moi, on disait comme en 14. Non ?
2: Non, on dit.
0: Attends. Je comprends pas.
2: Attends, c'était quand ?
0: Attends, la guerre, c'était quand ? Tu te rappelles de la guerre 39-46 ?
2: Oui. Alors, 39, alors attends, c'est parti comme en 36.
0: Oui, c'est parti comme en 36. Le Front Populaire. Désolé, c'est le Front Populaire. Voilà,
2: okay. Je suis désolé, je la refais. Et c'est reparti comme en 36 avec Léon Blum, le Front Populaire. Et c'est fou comme un but à la première minute de la seconde période fait encore tout oublier.
3: Et pourquoi pas refaire le même coup. Attention, quand même, Guiri là, l'appel de Paris Chao, on sert plutôt Greenwood.
0: C'est pas mal. J'ose pas imaginer s'il y avait un troisième but.
2: Alors, le troisième but va arriver, mais tu vois, traditionnellement, à 2-0, Karim et Jaco, ils font péter un fumier dans
0: comme,
2: la salle de presse.
0: Comme contre Paris FC, tu veux dire ?
2: Oui. Oui, non, mais sauf qu'ils ont été échaudés par Bruges.
0: D'accord. Voilà.
2: Et là, maintenant, ils sont échaudés par Bruges et par le Paris FC.
0: Ouais.
2: Donc, la suite, juste après le deuxième but.
3: 2-0 pour l'Olympique, magnifique. Pas tout le temps magnifique, des fois magnifique, mais qui reste devant avec ce 2-0. Là, on respire un peu mieux, même si l'on sait que tout est possible, Jaco.
4: Oui, mais on respire un petit peu. Tu es un génie. Tu es un fantôme. Tu avais prévu et tu l'as dit. Et pourquoi pas un but à les premières minutes. Et l'Olympique de Marseille t'a écouté. L'Olympique de Marseille t'a entendu. Et ça, les gars, s'il vous plaît, je n'ai pas envie de prendre du médicament pour l'estomac.
2: Tu vois, il aurait jamais dit ça, Jaco.
0: Non, mais là, il commence à. Ouais, au bout d'un moment.
2: Mais là, maintenant, ça le.
0: Ça fait 4 fois que tu t'assois sur un concombre.
1: Ils sont en petite mode malédiction, là, tu sais.
0: Ouais.
1: Aïe, aïe. Même à 2-0, non, mais là aujourd'hui, il y avait zéro risque.
0: Ouais, ça sentait. Ouais.
2: Alors, il y avait zéro risque, mais je sais pas si t'as entendu, parce que Karim le dit, pourquoi pas s'il refaisait la même chose qu'en première période en marquant tout de suite. Et donc, c'est pour ça que Jaco lui dit, t'es un génie, t'es un fantôme.
1: Fantôme, je sais pas.
0: Oui, génie, oui. Si, si.
2: C'était peut-être pas la bonne expression.
0: Si, si. Dans SOS Fantôme, maintenant, du coup, t'es un buster.
1: Ghostbusters.
5: Je suis pas sûr qu'ils se réécoutent, eux.
0: Bah non, mais on est là pour ça. Non,
5: mais c'est parce qu'ils se rendent pas compte, c'est catastrophique ce qu'ils disent.
0: Ah bah non, pas du tout. Oh, c'est critique mon pote, lui.
2: T'es fou, toi, ou quoi?
5: Non, c'est catastrophique.
0: Mais non, mais il n'y a aucune solidarité entre les gens du Sud. Hein.
1: Olympique
0: c'est
1: magnifique,
2: j'adore. Tiens, bah regarde.
0: Olympique magnifique, Olympique des merveilles.
2: Tiens, j'ai Karim qui m'envoie un message maintenant. Bonne émission, les amis.
0: Eh ben oui.
2: Voilà.
0: Bon, okay. Bouge pas, nos amis.
5: On refait.
0: Tu seras coupé. Tout ce que tu dis sera coupé.
2: En tout cas, Karim et Jaco, vous inquiétez pas, les amis. C'est pas tous les jours le Paris FC. Et vous savez quoi ? Julien l'a dit tout à l'heure. On est heureux pour vous. Mais
0: ouais,
2: vraiment. Et c'est sincère. On est très heureux. Et pour être encore plus heureux, un troisième but.
3: L'appel de Greenwood, il n'y a pas de hors-jeu. Vas-y, Mason pour Traoré. C'est Aubameyang. Ouais, c'est Aubameyang.
4: Et celui-là.
3: Et 3 à 0 pour l'Olympique de Marseille. Voilà. Le but de Pierre-Emerick Aubameyang. Servi par Greenwood. Caviar sur caviar. Il ne mange que du caviar. Il ne donne que du caviar.
4: C'est un excursion.
3: C'est un
6: excursion. Et on fait tourner les serviettes.
0: C'est un esturgeon.
5: C'est cohérent.
1: Exceptionnel.
0: Ouais.
1: Voilà. Exceptionnel.
0: Mais c'est ça la passion, les mecs.
2: Mais bien sûr.
0: C'est ça la passion.
2: Mais c'est les meilleurs.
0: Tu préfères les mecs qui sont supporters du SCO. On embrasse d'ailleurs notre ami qui va faire. Ils sont obligés de marcher jusqu'à Saint-Jacques-de-Compostelle. Non, c'est affreux.
1: C'est lourd.
0: Il a dit.
1: C'est lourd.
2: En tout cas, bravo. Et on va les retrouver, donc, nos amis de Maritima. On était très tristes après Bruges parce qu'on allait les quitter, mais on va les retrouver en quart de finale.
0: Mais bien sûr.
2: Et ça, c'est beau.
0: Parce que, bon, ok, c'est vrai que le but de Trubine, ça nous a fait marrer. On va pas se mentir. Parce que eux, ils auraient rigolé pareil. Hein. Franchement,
2: t'as vu sa tête, toi ?
0: À Trubine ? Ouais. Mais là, on s'est dit, ouais, faut quand même une belle épopée Coupe de France quand même. C'est quand même, ils le méritent quand même avec tout ce qu'ils ont vécu comme souffrance là ces derniers jours. Donc c'est beau. Et moi j'annonce, hein, je sens le OM Reims au Vélodrome au prochain match. Je vous l'annonce, je vous le signe là maintenant. Et si jamais c'est pas le cas, je fais Paris Saint-Jacques de Compostelle en moonwalk.
2: et j'appelle toutes les émissions.
0: Et j'appelle toutes les émissions
2: pour leur raconter.
0: Peut-être pas, remarque, je dis ça, je vais peut-être pas appeler toutes les émissions. Mais par contre, le moonwalk, oui. Faut pas déconner, je sais me tenir.
2: L'OM s'est qualifié donc pour les quarts de finale de la Coupe de France et notre ami Christophe Joss commentait encore Marseille, lui qui était déjà au micro le week-end dernier sur beIN Sport lors du match face au Paris FC. Et justement, le week-end dernier, Christophe a pu nous faire découvrir ce nouveau joueur de l'OM, le cousin germain d'Ethan Nwaneri. Et il a rejoué hier, ouais. Donc on est très content.
7: Son cousin, tu veux dire son cousin qui habite avec Jim Birkin à Londres?
2: Yeah. Ok, on écoute Christophe Joss.
8: Avec Nwaneri, Timber qui a voulu redonner à Nwaneri. Nwaneri qui parvient à lancer Nwaneri, le beau saut de Nwaneri. Et Nwaneri s'en sort très très bien. Nwaneri, l'accélération de Nwaneri qui a été pris lui par Nwaneri. Attention Nwaneri hein, quand même.
0: Eh bah oui.
8: Avec Nwaneri.
9: We will make America great again.
7: C'est vraiment cool, ça fait plaisir d'avoir tous ces joueurs. Alors, c'est Mason Greenwood, mais c'est Nwaneri.
2: C'est Nwaneri.
0: Ouais, c'est absurdement.
2: C'était Valentin Rongier aussi.
7: Oui, Rongier, yeah. Tu connais Nwaneri?
10: Moi non, je connais Gorpec Chao.
7: Yeah, Gorpec Chao, Peck Chao, yeah. And Nwaneri, yeah, c'est very good. And Florian Situka.
2: Florian Soutouka.
7: Soutouka. Yeah.
10: Centre de Hudel. Yeah,
7: Théâtre de Jean Edward. Et Jean Edward. Carrément le nom d'un fleuve près de New York, lui. Et Jean Edward.
2: Oui, je l'avais, oui.
7: Mais non, c'est pas pour toi que je l'ai fait.
2: J'ai vu Sully, moi.
7: Ah oui, tu l'as vu?
2: Ouais.
7: Avec Tom Hanks.
2: Ah oui, j'adorais. Hein.
7: Ouais, ouais.
2: Non, je sens que t'avais du mépris dans le regard.
7: Pas du tout.
2: En plus, non, c'est pas James Cameron qui l'a fait.
7: Ah ouais, bah non, sinon j'aurais pas regardé.
2: Ça se finit dans l'eau, mais ça n'a rien à voir.
7: Ouais, non. C'est vrai que c'est un mélange de Titanic et du 11 septembre, quoi.
2: Oui, c'est ça.
7: C'est pas mal.
2: Très bon film, Sully.
7: C'est vrai?
2: Ah oui, très.
7: Tu l'as vu, toi, Sully?
2: Attends, tu l'as pas vu?
10: Non.
2: C'est le.
10: Oui, le capitaine qui avait réussi à. Enfin, le commandant de bord qui avait
7: il était une fois en Amérique! Ça m'a emmerdé!
10: Donc, tous les films avec Robert De Niro.
7: Non, c'est pas vrai.
2: Bref, on embrasse évidemment notre ami Christophe Joss et son Nwaneri qui va nous faire la saison, à mon avis.
7: Il va nous faire tous les matchs, il va le faire comme ça.
2: Ah, Nwaneri.
7: Il faudra l'appeler pour lui demander quand même.
2: Ah, en plus, c'est un ami.
7: Bah oui, c'est facile.
2: Alors, vous savez, on était très heureux hier de la qualif de l'OM. Alors, on n'a pas beaucoup changé, quoique. Alors, c'était une semaine très éprouvante. Donc, forcément, il se qualifie pour la quart de finale. Nous, ça nous va. En plus, les amis de Maritima sont à fond. Donc, on est heureux. Nous, on veut le bonheur des Marseillais qui allaient enfin respirer un peu.
0: Jusqu'à un certain point.
2: Oui.
0: Faut pas déconner, on est sympa, mais ils ne nous veulent pas plus de bonheur que ça non plus.
2: Voilà.
0: Nous, on veut bien que ça aille en finale après. Bon.
10: J'avoue avoir eu une petite pointe de compassion envers eux après Troubin.
0: Alors attention, la compassion, c'est une part de mépris. Et j'adore ça. Non, mais c'est vrai qu'à un moment donné, on est passé par là. Donc.
2: Mais oui,
0: il n'y a pas si longtemps.
2: Là,
0: et on va peut-être y retourner.
2: Bien sûr, attends deux semaines.
0: On peut faire un grand chelem.
2: Bien sûr, t'inquiète pas. Sauf qu'en fait, hier, ils ont rechuté. Et là, ça nous rend peut-être moins heureux. Nous, on les avait laissés mourants, c'est vrai, gigotant à peine sur le sol. Et puis, juste une victoire face aux fantômes de Rennes.
0: Non.
2: Et c'est reparti de délire.
0: C'est pas vrai.
11: Les Parisiens, préparez-vous parce que dimanche, on est là.
12: Allez, OM ! Et on est en quart de finale, et voilà ce que c'est !
11: Voilà !
13: Les gars, Greenwood, Ballon d'Or, il est trop fort. La vie de ma mère, il est trop fort. J'ai jamais vu ça, Il est trop fort, Greenwood, Ballon d'Or, je voudrais savoir.
14: On va tout niquer dimanche au Paris. Là, il faut gagner, là. Là, il faut porter les couilles.
15: On va gagner contre les Rennes. On va gagner.
14: J'espère qu'on va tout niquer dimanche au Paris. La finale. Et elle a gagné.
15: Elle a gagné
14: surtout.
16: Voilà, Pierrot sur la Tour Eiffel.
14: Ah ouais. Et allez, l'OM!
2: Ils sont comme si
0: de rien n'était.
10: Ma compassion a totalement disparu.
0: Et oui, c'est ça.
2: Et voilà. C'est dingue. Toute la saison, on a rappelé le up and down. Arrêtez avec ça.
0: Incroyable. Non, mais moi, je suis fasciné. Parce que quand tu vois les images, les mecs, et Greenwood, Ballon d'Or, ils déconnent pas, les mecs.
2: Mais non.
10: Je veux rien savoir. Sur la vie de ma mère, il est trop fort.
0: Et là, il est trop fort.
2: Maintenant, c'est on va aller battre le. Pourquoi pas d'ailleurs, mais on va aller battre le PSG au parc.
0: La finale, c'est pour nous.
2: La finale, c'est pour nous.
0: L'apéro sur la Tour Eiffel.
2: Un peu de mesure.
0: Bah, pourquoi faire?
2: Oui, t'as raison.
0: Non, mais tu respectes pas les traditions, toi. C'est ton problème. Tu mets des pulls gris, avec une barbe grise, t'es gris dans ta vie.
2: Je suis gris.
0: Tu vas voir des expos avec des, avec des, avec des dinosaures, tu vas pas bien, tu vas pas bien.
2: Mais, en plus, on peut en parler. Ce pull gris, tu l'aimes pas sur moi. C'est vrai qu'on se parle de nos vêtements.
0: Ocean's Eleven. Alors ça.
17: Ouais, c'est vachement long pour une histoire courte.
2: Alors toujours l'OM, la semaine dernière, on a vécu dans l'after un moment puissant. Oui. Je sais que t'aimes les moments puissants, j'adore très forts. C'était après l'élimination hallucinante de Marseille en Ligue des Champions, on en a parlé il y a quelques instants. Tout le monde guettait l'arrivée de Roberto De Zerbi en conférence de presse. Tout le monde, évidemment, voulait connaître son sentiment après cette élimination piteuse. Évidemment, l'after en premier, l'after est là pour ça, l'after est sur le coup, comme jamais.
18: J'en peux plus de supporter ce club-là.
19: Alors, Pablo, je te coupe parce que Roberto De Zerbi s'installe en conférence de presse. Donc, je te propose qu'on écoute le début de sa conférence.
2: Allez, super. On va pas arrêter ça.
0: Non, là, c'est là, c'est au starting block, là. Allez. On l'attendait, hein, parce qu'après ça, c'est une réaction qu'on veut entendre. Allez.
2: Ça va faire le tour de Gilbert. Voilà.
19: Alors, est-ce qu'on se connecte avec le stade pour entendre Roberto De Zerbi?
0: Ouais.
20: Bon. Non, on entend pas.
0: Merde, on n'entend pas.
2: Ouais, enfin, on n'entend pas.
0: Ouais, mais on est au taquet quand même. Oh, ouais.
2: C'est AMC ici, hein.
0: Ouais. Alors, donc, connecté.
2: Ça va venir.
0: Vas-y, et deux herbies.
19: Pour l'instant, on n'entend pas. Et peut-être que pour l'instant, il n'a pas parlé.
0: Oui, peut-être. C'est une bonne question.
19: On y va.
0: Allez.
2: Ah, là, c'est bon, Gilbert l'a dit. C'est un homme de radio.
0: Attends.
2: Il a dit on y va, on a dit on y va.
0: Je crois qu'il a dit on y va.
2: On y va.
0: Allez, parti.
19: Bon, on n'entend rien.
20: On n'entend pas. Aïe. Et c'est dommage.
2: Ah oui, c'est dommage, oui, on veut l'entendre.
0: Non, mais là, on est en temps réel. Hein.
2: Là, oui, là, on est en temps réel. Allez, c'est parti, vas-y.
19: Oui, c'est dommage, mais on va y arriver. On va établir cette connexion avec De Zerbi. Est-ce qu'il est là? Est-ce qu'il n'est pas là?
0: Il n'est pas là, visiblement.
2: Attends. Moi, je sens que ça vient. Je ne change pas de main.
0: Non, surtout pas, mais les deux.
19: Bon, pour l'instant, il n'est pas là. Quand il sera là, on le mettra à l'antenne, évidemment.
0: Ah, tu m'étonnes. Bon. Quand il sera là, on le mettra à l'antenne.
2: Parce que nous, on est comme ça.
0: Ah, mais on est au taquet. Les mecs, ils sont, je te dis, sont là, aux aguets, tac, la longue vue. S'il arrive, c'est bon.
2: Tu penses qu'il va arriver?
0: Il va forcément
2: arriver.
0: Mais il est attendu comme le Messi, j'ai envie de dire.
2: Bon, on y va.
21: Effectivement, sur la deuxième mi-temps, il y a eu un recentrage et c'est allé mieux. Ils se sont quand même créés plus d'occasions. Ils étaient moins bidons qu'en première période.
20: Aussi, après le reste, en général,
21: c'est le gros. C'est le brouillard.
2: Daniel,
21: c'est toujours pareil.
2: Il est là, je crois.
21: Ce gars-là, il a joué deux matchs dans une saison.
2: Daniel,
21: essentiel. Tu te dis, ce gars-là, il a le niveau.
2: Daniel, je crois qu'il est en train de parler là.
21: Et donc, à chaque fois, tu te
2: retrouves. Il est en conf. Peut-être qu'il traduit. Non, je crois que non. Mais en fait, il est là, les mecs. Daniel, mets ton casque. Je crois que De Zerbi est là.
21: Ne le fais plus jouer, c'est fini.
2: Oui, c'est fini. Il faut plus parler, surtout Daniel. Il y a De Zerbi. Daniel, mais ta gueule.
0: Ah putain. Ça a duré 15 minutes.
2: Tu crois qu'ils ont réussi à l'avoir? Enfin, s'en rendre compte qu'il était là?
0: C'est vrai qu'à un moment donné, j'ai cru que quand il a fini de parler, De Zerbi. Attends, Daniel, je crois que De Zerbi arrive.
2: Non, mais moi, je suis.
0: C'est sans trucage, hein?
2: Ouais, bah,
0: c'est
2: bien vraiment. Sûr. Ah oui, on n'a pas triché, hein?
0: Donc, évidemment, Najib, qui devait sûrement dormir, normalement, devait pas venir Daniel.
2: Non, mais il préparait les nuits
0: du Casaran. Il préparait les nuits du Casaran, je l'ai vu, qu'il a oublié de dire.
2: Attends, ils l'ont peut-être eu quand même.
0: Ah, quand même.
20: Tout ton ennemi.
22: Il faut écouter.
19: On a De Zerbi. On l'entend?
2: Oui, bah oui, oui. Depuis 2 minutes qu'on l'entend.
0: Ah, je crois qu'on a De Zerbi. Bah oui, oui, on l'a, oui. Ah oh, putain, c'est quand même bien foutu ces émissions. Et ouais, les gens se demandent pourquoi on est
2: deuxième.
0: Pourquoi on est top. Les gens se demandent.
2: Tu captais plus là.
0: Ouais, non plus, non.
2: Ah là là, bravo en tout cas, merci l'after, toujours à écouter entre 20h et minuit. Et puis après, votre rendez-vous quotidien, les nuits du Casar enchaîné. On est ensemble jusqu'à 1h30. Dans quelques instants, donc la deuxième partie, on va faire une pause de quelques instants. Restez avec nous, on profite juste de ce bonbon comme dans la famille en or, bonbon à l'anis.
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0: Attends, on va profiter. Tu as entendu celui d'hier ou pas?
1: Non,
0: attends.
1: Allez,
0: ça vous dit qu'on se le refasse? Est-ce que tu l'as?
2: Oui, oui. On va le retrouver. Juste pour dire le numéro au cirque, on attendait peut-être les trapèzes ou ce genre de trucs.
0: Après, c'est dangereux.
1: Je dis, les trapèzes, tu peux te les froisser aussi en faisant 69.
0: Mais le 69, c'est dangereux. Ça dépend ce que tu as bouffé à midi. Un 69, c'est très dangereux.
2: Et au cirque, faut pas le faire.
0: Ah, bah non, au cirque, non.
2: C'est déconseillé en tout cas.
0: Quand tu vas avec tes gosses, déjà qu'il y en a comme leurs enfants.
1: Quand tu fais un 69, tu. Avec les gens. T'habiller chaudement. Parce que sinon, ça pue l'eau vert.
0: On va y aller. À chaque fois qu'il vient, nous en fait une belle. On embrasse
1: Gisèle.
2: Marty,
0: donc tu l'as celui d'hier, Julien l'autre
2: celui d'hier.
0: Attendez, écoute, il est exceptionnel.
4: Dans quelle comédie de Robert Zemeckis mêlant dessin animé et personnage réel, le héros est-il un lapin? Jean-Marc.
6: Qui veut la peau de Rabbi Jacob?
2: C'est un acte manqué.
0: Ah,
6: c'est surtout d'une limpidité hyper sérieuse.
0: Qui veut la peau de
5: Il a fait un mélange incroyable.
1: Alors, c'est magnifique.
0: Alors oui, ça aurait pu s'appeler comme ça. Hein.
1: Bah, tu peux faire peut-être un crossover entre les deux films.
0: Oui, entre les deux. Il y a des très très bons mix à faire. Hein. Qui veut la peau de Rabbi Jacob, ce serait très bon à faire.
1: Oh, c'est très bon. Ouais. Alors là, j'avoue.
0: Alors écoutez, si vous aussi, vous avez. Des mix comme ça de films proposez-les
1: si vous avez un lapin circoncis
0: voilà et avec une kippa
2: et tu t'es pas présenté toi cette semaine?
0: Ah, je ne me suis pas présenté. Alors bonjour, bonsoir,
2: bonjour. Bonjour Julien.
0: Alors c'est Julien. Alors moi ma pizza préférée, c'est pas très loin, c'est 4 fromages chorizo. T'as aimé goûter. C'est comme beaucoup de trucs. Dis pas oh quand t'as pas encore goûté.
2: C'est vrai, j'ai peur d'aimer.
0: Mais c'est ça, je crois que t'as peur d'aimer en fait. Et la peur d'aimer, y a rien de pire. Non, parce que en fait c'était un ami pizzaïolo qui s'appelait, qui avait un resto qui s'appelait la Lucia, hein, il s'appelait Lucien. Et, la Lucia, hein, il s'appelait Lucien et il faisait de la magie et des pizzas.
2: Très bien.
0: La Luciane. Et il avait une spécialité, c'est la 4 fromages chorizo. Une fois, j'avais goûté. Et bah, franchement, j'étais devenu un drogué de la 4 fromages chorizo.
2: Ah oui, révélation.
0: Ouais, magnifique. Okay. Luciane.
2: Mais t'aimes bien la pizza aussi, juste chorizo, par exemple? Ou non, il manque
0: un peu. Non, c'est le mélange. Ah, c'est très salé, par contre. Hein.
2: Ah oui.
0: 4 fromages chorizo, c'est salé. Hein. Mais bon, peut-être que je la mangerai moins aujourd'hui.
2: T'as l'impression de boire la tasse, oui.
0: Ouais, c'est ça, c'est un peu compliqué.
5: Faut pas un peu assumer après, au niveau digestif, ce genre de truc?
0: Faut vivre seul. C'était une période de célibat, donc ça va.
2: Oui, c'était après Saint-Pétersbourg.
0: C'était avant.
2: Ah,
0: c'est juste avant.
2: Ah, juste avant Düsseldorf.
0: C'est juste avant. C'était juste avant.
2: Merci Julien Lautre.
0: Et ensuite.
2: Ton pire pseudo sur Internet.
0: Je crois que c'était. Si je voulais me donner un. C'était quoi? Jus Kazarian 75. C'était vraiment nul. C'est genre, ouais, je vais mettre mon nom français avec mon nom arménien collé avec ces 75. Ouais, puis je l'ai pas gardé longtemps. Mais c'était pas terrible, non?
2: Ouais, et le film culte, t'en as beaucoup. Je pense que t'es passé à côté de beaucoup de films.
0: Ah, non, mais il y a des trucs. En fait, dans certains que dont vous avez parlé, a posteriori, un peu. Comme Astérix Cléopâtre, je l'ai moins aimé en le revoyant. Mais alors moi je suis passé complètement à côté de Citizen Kane par exemple.
2: Ah oui.
0: Ah ça m'a fait chier. Mais d'une force Citizen Kane.
2: Oh,
0: quel enfer. Quel enfer.
2: En même temps un film sur Pep Guardiola franchement enfin.
0: Non c'était sur Harry Kane.
2: Ah oui.
0: Qui a jamais signé au Citizen en plus. Il est resté à Tottenham donc c'est vraiment débile. Moi j'ai rien compris.
2: C'est vraiment une fiction.
0: Non, vraiment pas compris.
2: Ok, t'es passé à côté. Il y en a un autre ou pas?
0: Oui, il y en a plein.
2: Titanic, alors, je crois, t'avais déjà dit un jour.
0: Ah, Titanic, j'ai trouvé ça chiant comme la pluie.
2: Mais tu l'as vu au ciné?
0: Oui. J'ai trouvé ça nul.
2: Mais pourquoi?
0: Ça m'a emmerdé en fait. Leur histoire d'amour m'a emmerdé.
22: C'est vachement long pour une histoire courte.
0: Ben oui, mais oui, Titanic, c'est vachement long pour une histoire courte. Et puis évidemment Avatar, là j'ai vraiment vomi.
2: Ah oui, ouais. Mais tu l'as vraiment vu?
0: Ouais. Ben, Avatar, je suis parti au bout de 20 minutes.
5: Tout ce qui est James Cameron, c'est pas ton truc alors.
0: Ah bah oui, merde le pauvre. Bah si quand même un petit peu Terminator quand même.
2: Il a fait d'autres trucs. Qu'est-ce qu'il y a?
0: Mais attends, je me rends compte que je suis sorti au bout de 20 minutes de Terminator 2. Mais mec, j'ai un problème avec James Cameron de fou en fait, je me rends compte. Alors qu'après, je l'ai revu, j'ai trouvé ça bien. Mais quand il est sorti au cinéma, j'avais tellement adoré Terminator 1, le côté un peu SF, à l'ancienne, sale, tout ça. Je trouvais que c'était presque trop beau. Tu vois, Terminator 2, c'était trop bien fait, trop effets spéciaux. J'ai pas aimé, je suis parti au bout de 20 minutes. Je me suis fait chier. Donc, je me suis dit, quand même, trois films de James Cameron dans l'histoire.
2: Il faudrait qu'on l'appelle dans les casas enchaînés.
0: Ouais, mais je le connais. Il va mal le prendre, je le connais. Je le connais parfaitement. Je le connais, mais comme si je m'avais fait.
2: Ah oui?
0: Ah oui.
2: Je connais un Jean Cameron qui habite à Toulouse, mais je suis pas sûr que ce.
0: Ah bon, alors lui, c'est pire, lui. Il est encore plus vexé.
2: On est donc ensemble jusqu'à 1h30, et là, c'est l'heure de lancer peut-être le.
0: Bah, le premier débat.
3: Premier débat, c'est le débat qui arrive en premier.
2: Les philosophes du sport et les philosophes du foot surtout. Est-ce que tu en as en tête comme ça, là, Samuel, qui te viennent
0: des grandes phrases?
8: Ouais, alors moi, une ligne m'avait fait beaucoup rire. Je crois que c'était Ali Sissoko. Il avait dit un truc du genre, oui, on a essayé de mettre les places dans les intervaux. Oui. Il dit, pardon, dans les intervalles. Ah non, pardon, dans les. Oui, c'était dans les intervalles.
0: Il a essayé de se chercher dans les intervalles. Dans les intervaux. Non, parce que c'est vrai que c'est con. Ça serait con d'avoir bon. Pardon, c'est vrai que je suis footballeur. Pardon, excusez-moi. C'est vrai qu'il y a un petit peu. C'est Ali Sissoko, t'as raison. Bon, évidemment, un des grands spécialistes, c'est Franck Ribéry.
2: Ah bah oui.
0: Franck Ribéry, merveilleux. Tu l'as, celle sur le vélodrome ou pas?
2: Non, je crois pas qu'on l'a sur le vélodrome.
8: C'est un stade toujours aussi rempli à domicile comme à l'extérieur,
0: ouais. Ça, c'est vrai que c'est fort. C'est que les mecs, après, c'est qu'il avait déjà anticipé les stades du Qatar. C'est-à-dire que tu les démontes, tu les mets, et hop, où que tu ailles, tac. Ou alors, il y a un petit côté Jean-Claude Van Damme. Il considère que t'es au vélodrome un peu partout. C'est peut-être ça aussi.
8: Et ça, c'est beau.
0: 1 plus 1 égale 11.
2: Toi, c'est quoi ta préférée?
0: Mais moi, j'en ai plein.
2: Alors, on va s'en remémorer plein toute la soirée.
0: Moi, une de mes préférées. Alors, évidemment, moi, c'est, je crois que c'est Henri Cévé qui parle d'arc, qui parle de flèche, qui parle pas de corde.
2: Oui. Déjà, l'expression, c'est quoi?
0: Alors, l'expression, parce que déjà, elle est très galvaudée, c'est j'ai plusieurs cordes à mon arc. Pourquoi pas plusieurs flèches? Parce qu'évidemment, bon, les flèches. Mais en général, si ta corde pète, t'es 25 flèches. Bah, tu t'en sers pas. Alors que si t'as plusieurs cordes. Voilà.
2: Et là, c'est bon.
0: Et là, c'est beau.
2: Alors, tu fais bien de dire ça, parce que je pense que tous les footeux se sont pris dans le tapis sur cette expression.
0: Mais non.
2: On va commencer par.
0: Pas en CV.
2: Boulaïdia, déjà, c'est le premier. C'est force une, tranquille.
9: On a plusieurs flèches à notre arc, comme on dit.
0: Oui.
2: comme on dit. Vous savez qu'on le dit bien, hein.
0: On le dit souvent, oui. On a plusieurs flèches à notre arc. Ouais, ouais.
2: Après, il y a Abdelhamid qui s'est essayé aussi à cette. À cette expression. On l'écoute.
22: On essaye d'avoir plusieurs flèches à notre arc ou plusieurs cordes, je sais pas comment.
2: Il était pas loin.
22: Mais voilà, on essaye d'avoir plusieurs armes.
0: Oui, voilà. Plusieurs arcs en fait.
2: Ouais. Et puis évidemment le meilleur.
0: Ah, le meilleur.
2: Lui, la flèche à son arc, mais là c'est Henri Cévé, hein, l'ancien bordelais.
0: Ouais.
24: C'est intéressant d'avoir plusieurs arcs à son flèche donc.
0: Alors, attendez. C'est vrai que c'est important d'avoir plusieurs arcs, mais à son flèche. C'est que ton flèche, toi, par exemple.
2: Oui, bah moi, au niveau de mon flèche, je suis.
0: Ça va?
2: Oui, moi, je suis pas mal.
0: T'as plusieurs arcs à ton flèche?
2: J'en ai pas plusieurs.
0: T'as qu'un arc à ton flèche?
2: Ouais, c'est bon.
0: Ça, il n'y a rien de pire. Tu vas à la guerre avec un arc à ton flèche. Pff, t'es vraiment dans
8: la. Non, à Le Guerre.
0: À Le Guerre, bien sûr. Alors, ce qui est génial, c'est que tu sens qu'il se dit je vais glisser, je vais aller vite. Ça va passer crème parce que je vais le faire vite. Alors que pas du tout. C'est encore pire.
2: Tu t'es déjà planté dans les expressions, toi?
0: Ah, mais pas autant quand même. Non, je vais bafouiller, moi. Mais je me plantera. Si, une fois. J'avais dit c'est le dessus du pavé au lieu du panier. Voilà. C'est
2: Oui, ça va.
0: Ça t'aurait même pas choqué, toi.
2: Non. Moi, je dis faute à moitié avouée, à moitié pardonnée.
0: Oui, c'est vrai. Faute à moitié avouée, à moitié pardonnée.
2: C'est un quart.
0: Ouais, c'est pas terrible, du coup.
8: Ou comme en 40.
0: Ouais, voilà. Oui, comme en 40 aussi, ouais. C'est pas comme s'il avait fait histoire. Non, mais vraiment.
2: Non, mais ça, c'était une joke dans le texte.
0: Non, pas du tout.
8: Tu as le droit d'avoir apprécié cette époque.
0: Ouais, ouais. Franchement, il s'est passé des bons trucs.
2: Mais bien sûr.
0: Sûrement en histoire de l'art. Mais on a retenu que le mauvais. C'est vrai, faut être honnête.
2: Et ben c'est dommage.
0: Ben ouais.
8: Ben l'instigateur n'était pas un travant, donc.
0: Ouais, c'est vrai. Ouais.
2: Nom de Zeus!
0: Nom de Zeus! C'est reviens!
2: T'es parti en 40!
0: T'es parti en 40, mais t'es allé beaucoup trop loin! Parti! Reviens.
2: Dans quelques instants, Xavier, il y a Alexandre aussi, mais pas de Valenciennes, supporter du Paris Saint-Germain, quoi qu'il ait peut-être changé, on lui demandera.
0: Il nous appelle plus.
2: Mais non, il nous appelle plus.
0: Alexandre.
10: Il a appelé. Vous savez où je l'ai entendu? Alors non. Pour la première fois, j'ai écouté le Brunch Time. J'avais pas écouté ça. Je croyais que c'était les grandes gueules du sport d'ailleurs.
0: Alors nous aussi, parce qu'on connaît pas. C'est quoi Brunch Time?
10: Enfin, Stephen Brun, c'est quoi le
2: Stephen Brun.
0: Alors
2: Stephen
0: ça fait un mélange de Bartoli Time et Stephen Brunch.
10: Oui, oui, bon, c'est.
0: Bartoli Brunch.
2: Je serais content de faire une émission ensemble, je pense.
0: Bah, oui.
10: Et il a appelé, je croyais que c'était les grandes gueules du sport, mais en fait, pas du tout.
0: Non.
10: Et en fait, il a appelé, donc il fait bonjour, messieurs. Alors, ils disent, oui, moi, je suis pas nouveau comme auditeur. Ils disent, ah bon, bah si, t'es nouveau, en fait. Par rapport au précédent, t'es nouveau. Et je pense qu'effectivement, ça prouve que personne n'écoute Kazar. Mais du coup, ils l'ont pas reconnu.
2: Ah, monsieur, en plus, Stéphane, il nous écoute. Il aurait dû le reconnaître, Alexandre de Valenciennes.
0: Bah oui, quand même, Alexandre de Valenciennes. Qui est une, c'est, alors, tu vois, c'est terrible. Hein. C'est mais comme oui. Johnny, hein, il passait la frontière. Tu passes la frontière du Kazar enchaîné, t'es plus personne. Mmh. C'est terrible, ça. Moi, je trouve ça terrible. Alors que, tu vois, chez nous, c'est une vedette.
2: Bah oui, on va l'appeler surtout, Alexandre Smet, par exemple.
0: Ouais, on va le rendre, et surtout à l'idée, parce que c'est lui qui a eu l'idée des génériques. Et depuis, ça cartonne. On a des centaines de propositions de génériques.
2: Exactement.
0: Et c'est Alexandre qui avait lancé l'idée. Donc bravo, Alex.
2: Rendons à César, avait dit Patrice Evra.
0: Rendons César à César.
2: Rendons César.
0: Je te rends toi-même.
10: En termes de philosophes, Johnny avait fait une pas mal aussi, en vrai. Pas footballeur, mais.
0: Sur Paris-Dakar. Ouais,
10: Paris-Dakar, oui.
0: Ouais. Je me rends compte que j'ai fait une pause d'une heure quart parce que je me suis planté. Mais si j'avais pas vu cette pause, je serais arrivé une heure quart plus tôt.
10: Non, c'était clairement, tu te rends compte, si on n'a pas perdu une heure et quart, on serait déjà là depuis une heure et quart.
0: Ouais, c'est ça. Et sinon, il avait fait aussi pas mal, c'est qu'il discute. Ah non, j'avais vu un reportage sur un Johnny, un mec qui s'appelait Johnny Rock, qui était un sosie de Johnny. Mais il était aussi intelligent que Johnny, hein. C'est-à-dire que les mêmes réflexions. Hein.
2: C'était dans l'émission
10: Confession intime.
0: Un truc dans le genre. Et le mec, il est là, avec cette voix, pareil, il a la même voix. Et l'autre, il dit, mais tu sais qu'on est pratiquement voisins, parce que bon, les mecs, ils disent, j'habite à 27 minutes de chez toi. Et il dit, mais attends, c'est marrant que tu dis ça, parce que moi aussi, j'habite à 27 minutes de chez toi.
2: Exceptionnel.
0: Je peux pas faire mieux que ça.
2: Ah non.
0: Franchement, c'est drôle ce que tu dis, parce que je suis venu la dernière fois, c'est vrai que j'avais de pousser à 27 minutes.
2: Bon, vous nous appelez au 32-16, on l'a promis en début d'émission, et il commence à se faire tard peut-être, on tente d'appeler Luis Campos.
0: Ah oui, il dort pas là.
2: Allez,
0: après, il y a une heure de moins en Portugal. Hein.
2: T'as raison.
0: Oui.
2: Najib, Julien Lautre, on envoie le numéro, c'est parti. Allez, Luis Campos peut-être dans les lits du Kazar enchaîné en exclusivité.
0: Ben non.
2: Bonsoir, bonjour Luis Campos.
7: C'est les nuits du
0: On voulait vous faire un bonjour, bonsoir. On voulait faire un petit bilan du mercato d'hiver parisien avec vous. Alors on va pas se mentir, il s'est quand même pas passé grand-chose là, non?
7: Ah, mais détrompez-vous, ce mercato il est dans la lignée de ce que voulait faire Louis-Éric. Renforcer un peu l'équipe en y injectant de nouveaux talents.
2: Oui, OK, Luis, mais c'est un peu léger niveau recrue quand même.
7: Ah, mais Louis-Éric et moi, on est contents. Drew Fernandez, alors ok, il a 18 ans, il pèse 45 kilos à peine, mais oui. C'est un craque en devenir. Il faut juste le nourrir un peu avec les pastèches et le mettre à la salle.
0: D'accord.
7: Et puis aussi, on a levé l'option d'achat de Khalil Ayari.
0: Qui ça? C'est
7: mais enfin, Khalil Ayari, l'ancien ailier gauche du Stade tunisien. Et elle a joué aussi deux fois en équipe réserve B' des U20 dans l'équipe nationale. C'est pas mal, non?
0: Oui, c'est pas terrible.
7: Louis-Éric voulait absolument que l'on signe ce phénomène. Il va beaucoup apporter au puzzle.
0: Enfin, oui, mais avec deux recrues et la méforme qu'il y a avec vos titulaires, c'est vraiment un petit puzzle, là, quand même. Là,
7: oui, c'est un petit puzzle. Ben genre oui. Disney 12 pièces pour les moins de 4 ans.
0: Ah,
7: ou
0: oui.
7: Un puzzle en bois avec les animaux emboîtés, vous voyez?
2: Oui, on voit très bien, oui, Louis.
7: Mais de toute façon, la taille, c'est pas ce qui est important.
0: Oui,
7: l'important, c'est que ça reste un puzzle. Et Louis-Éric, il est content.
0: Bien sûr. Non, mais c'est quand même pas terrible, non?
7: Et puis, vous savez, l'été dernier, on a dépensé 100 millions d'euros pour s'offrir un déménageur ukrainien avec deux pieds bons et un goal dépressif qui a peur quand le ballon, il arrive trop vite. Alors, Nasser, Louis-Éric et moi, on s'est mis d'accord pour calmer un peu le jeu et s'aligner sur les dépenses mercato du FC Lorient et de la JOCR.
2: Oui, c'est compréhensible, hein, mais bon, on espère que vous allez quand même performer dans cette deuxième partie de saison, Luis Campos. C'est quoi les objectifs, d'ailleurs, du PSG en cette fin d'année?
7: Finir le puzzle, gagner la Ligue 1 et aller le plus loin possible dans la Champions League.
0: Ah ouais, bah vous pensez au back-to-back?
7: Ah non, non, on pense plutôt au back-to-court, hein, avec tous les jeunes qu'on a dans l'effectif.
0: Ah oui. Okay,
7: la moitié le passe cette année, okay. Les autres, ils passent le brevet.
2: Ok, bon, on vous souhaite bonne chance pour les matchs.
0: Merci,
2: à venir,
0: hein.
2: Et pour le back donc aussi. Hein.
7: Obrigado. Ah, dernière chose, je crois que j'ai le Keksetti.
0: Ah bon? Ah on va vous le donner. Alors c'était quel attaquant de Ligue 1 est aussi tranchant qu'un outil acheté sur un
2: site marchand?
0: Un site marchand.
7: C'est Lamine de Kiloutou.
0: Lamine de Kilout, c'est qui ça? C'est qui
7: Lamine? Ah, le 13, au Sénégal. Ça nous intéresse beaucoup. Oui. Allez, obrigado todos.
0: Ouais. Eh ben, tu connais Lamine de Kilout?
10: Oui, je l'ai vu sur un match très fort.
0: Ouais, oui, c'est bon, ça, c'est plus fort que Dro Fernandez.
10: Même niveau.
2: J'espère que c'est un milieu polyvalent, c'est tout.
0: Ah, bah, forcément. Il n'y a que de milieu polyvalent. C'est polyvalent, c'est de petits puzzles. Alors, un autre qui sent la fraîche, qui sent la caillasse, il y a de l'oseille. Il a un très très beau Bombers de chez Shot. Et non pas Scott. Ça fait 30 ans que vous le dites. C'est Gaspard. Bonsoir, bonjour Gaspard.
11: Et bonsoir, bonjour.
2: Bonsoir, bonjour Gaspard.
0: Tu l'as gagné grâce à nous ou tu l'as acheté toi-même?
11: Non, j'ai de la caillasse, donc je l'ai acheté moi-même.
0: T'as de la caillasse.
2: Ouais, et ça connais plus 100 euros, toi.
0: T'as du pouvoir d'achat, ça fait plaisir.
2: Et ça fait du bien d'avoir des auditeurs qui ont un peu de pouvoir d'achat. Enfin, moi, ça me fait du bien.
0: Ah ben, on les sélectionne quand même. Les autres, on les laisse à Estelle Midi. Et donc, toi, tu. Ben oui, mais qui bosse pas. Parce que Estelle Midi, t'es un peu chaume-du quand même. Ou milliardaire. Mais souvent chaume du. Et toi, donc, tu dis Scott ou Shot?
11: Scott. Puis bon, j'ai appris Shot, désormais.
0: Ouais, mais ouais, voilà. Et pourtant, t'es jeune pour dire Scott. T'as quel âge?
11: J'ai grand frère, 33 ans, 32.
0: Ouais, 32, 32, on te pourra des petites. Quand t'as un mec à 32 ans, je pose des petites questions, moi. Tu viens d'où, toi?
11: Où je suis né, tu as dit?
0: Oui, où t'es né?
11: À Fontainebleau.
0: Et tu vis où?
11: Paris 12.
0: Et t'es supporter?
11: Du PSG.
0: Ah,
2: j'ai eu peur. J'ai eu peur. À Marseille, Monaco.
0: Non, 32 ans, en général, c'est Olympique Lyonnais.
2: Ah, Lyonnais.
0: Non, mais c'est bon. Non, après, c'est vrai que quand t'habites Paris, quand même. Non, c'est souvent dans le reste de la province, ou des régions, comme on dit, parce qu'il faut les. Bon, bref. Et bien, en général, la trentaine d'années, on est petit Olympique Lyonnais. On a grandi avec.
11: J'ai une petite crétine en 2009.
0: Qui a frisé un peu?
11: Je vivais à Bordeaux l'année 2009. J'ai bien aimé Gourcuff, Chamac.
2: C'est normal. C'est la Chandeleur, on a fait des crêtes tout lundi.
11: C'est pour ça que je dis ça.
2: Donc t'as raison. Hein. Dedans, nous aussi, hein, ça peut arriver.
0: On a une période de crête. Hein. Ouais, c'est la ligne de crête qu'on appelle ça. On est sur la ligne de crête.
2: Présente-toi.
11: La pizza préférée, je reprends mes notes. La pizza préférée, c'est la margherita classique.
0: Ah oui. Ouais. Ah bah, il faut que ça soit bon parce que sinon c'est sec. Tu vois.
11: Ah mais c'est ce qui me permet de juger une pizza en fait.
0: Ah ouais, pour moi c'est la valeur étalon. Une pizza, c'est comme le.
2: Tu mets pas du cheval quand même dans ta pizza?
0: Ça dépend. Mais par contre, je peux mettre une grosse morto de Rocco. Et ça, c'est la valeur étalon. Mais il y a ça, oui, la margarita, c'est comme l'œuf au plat dans un restaurant. Il y a un grand chef qui disait un œuf au plat, ça vous dit si le chef est bon.
2: Exactement.
0: C'est très, très, très, très dur à faire un vrai bon œuf au plat. Qu'est-ce qui nous fait chier, complète à la crêperie, puis qu'est-ce qu'il raconte? Tu sais qu'à un moment donné, je l'avais oublié, je m'en portais pas plus mal. Merci Julien.
2: Il est là.
0: Merci l'autre.
11: Le film culte, il y en a plusieurs. West Side Story.
0: T'es passé à côté?
11: Mais oui, à côté.
0: Hein. Oui, non, mais. Ça m'emmerde. Oui, mais West Side Story, c'est de la comédie musicale, c'est très particulier.
2: C'est comme Grease, enfin, je veux dire.
0: Voilà. On peut pas t'en vouloir. C'est pas le film culte où tout le monde dit, waouh, West Side Story.
2: C'était exceptionnel.
0: Oui.
2: Tout le monde, pour faire bien, pour dire, j'ai vu une comédie musicale, c'est super, mais c'est pas cadeau, quoi.
0: Voilà.
11: Tous les films avec la musique de Michel Legrand. Qui est un Arménien, pourtant, que j'aime
0: bien. Ouais. Enfin, ça suffit pas, à un moment donné, tu vois. Voilà. Je veux bien. Bon, tu vois, c'est une petite origine arménienne. Moi, personnellement, le mec, il est arménien, s'il fait une daube, bon, bah, voilà.
2: Tu soutiens pas la patrie?
0: Moi je suis français, excusez-moi. Hein, mes grands-parents sont pas fait chier à se barrer pour que je sois pour l'Arménie, sinon vraiment. Et puis excuse-moi, j'ai rien à y gagner. Parce que ça gagne rien. À part aux échecs et à l'haltérophilie.
2: C'est drôle, en Arménie, c'est votre monnaie quand même.
0: Le drame.
2: Ouais.
0: C'est vrai que ça s'appelle
2: c'est
0: le drame.
2: Quand même drôle,
0: à un moment donné, bon. Hein,
2: tu cherches les problèmes.
0: Voilà, tu les trouves. Donc, okay, Michel.
2: Et ton pire pseudo sur.
11: Mon pseudo, quand j'étais jeune, c'était Hôpital Velpo. 4.
0: Bien sûr,
2: à l'hôpital Velpo.
0: La référence dans les aux inconnus.
11: Il y a 32 ans.
2: Donnez-moi une goutte de cet de ce médicament.
0: Du coup, bah oui, t'aimais les inconnus parce qu'il y a un Arménien dans les trois.
11: Non, mais même pas.
0: Dès qu'il y a un Arménien et de.
11: Un peu,
0: ouais. À la finale, du coup, il y avait Mkhitaryan de l'autre côté, c'était pas trop dur?
11: Écoute, Kvaratskhelia, ses pays voisins.
0: Oui, c'est vrai que c'est la Géorgie, ça colle. Alors, si déjà, t'aimes en plus les pays limitrophes, sinon il y a la Turquie, sinon.
11: Trump, il aime bien les pays limitrophes.
0: Bah, bien sûr. Là, tu me parles. Là, on se comprend. T'es pour la Turquie aussi, du coup?
2: Peut-être.
0: C'est quand ça t'arrange un peu, hein.
2: Je me suis pas présenté, moi.
0: Bah, présente-toi.
2: Est-ce que tu as envie que je me présente?
0: Moi, j'adorerais.
2: Ouais, j'y vais. Ouais, ma pizza préférée, je ne sais pas si tu connais, c'est la Ndunja.
0: Oh putain, c'est pas vrai.
2: Mais non, mais c'est très simple. Mais attends, je t'explique. C'est du saucisson pimenté italien. Avec des olives. Ouais.
12: C'est pas une pizza du coup.
2: Ah si, si, si. Bah, c'est sur la pizza.
0: Jamais entendu. Ça dit la Ndunja.
2: Oui, N-D-U-J-A.
0: Mais c'est,
2: non, c'est très très bon.
0: Ndunja, ouais. Je que c'est pas un pote d'Enjantou et de Nsoki. Ndunja, il est stagiaire au PSG, non?
2: Oui, c'est vrai.
0: C'est pas du tout une pizza.
2: C'est délicieux. Je vais t'inviter dans un resto italien, tu vas la goûter.
0: Mais c'est où est-ce que tu étais? Dans quel resto ils font ça?
2: Dans tous les restos italiens.
0: Non, non.
2: Ah si, ah si, t'en as.
0: À la Louciane, il y avait pas ça.
2: Oui, mais c'était il y a 20 ans.
0: C'était il y a 30 ans.
2: Oui, bah maintenant ça existe.
0: À la Louciane?
2: Oui. Non, mais cette pizza-là.
0: Bon, bah écoute, t'avais déjà entendu parler de ça, toi?
2: Jamais. J'aime bien quand c'est relevé, quand c'est pimenté. Tiens, donc,
12: attention, ma femme est italienne.
2: Soit ça, soit la Diavola. C'est
12: pareil.
0: Ta femme est italienne?
12: D'origine.
0: Ah oui, d'accord. Ah. Oui, bon, ok, t'as compris. Oui. C'est comme les mecs d'origine italienne qui habitent Ris-Orangis et qui nous cassent les couilles toute la journée avec leur pizza. Bah, je ne suis personne.
2: Non, bien sûr. Mais d'ailleurs, j'ai pensé
12: à personne. Je suis sur le siège qui me fait.
0: De quoi?
12: Qui me fait frétiller.
0: Bah ouais,
12: c'est l'histoire.
2: T'es sur son siège.
0: Et elle fait bien la cuisine?
12: Non, pas.
0: Ah, bah, le petit italien, vite fait alors. Hein.
12: Ah, c'est moi le cuistot.
0: C'est toi le cuistot?
12: Ouais.
0: Ouais. Alors, est-ce que tu fais de la pizza arménienne? Parce que alors, j'ai vu qu'il y avait ça à Marseille. Ils appellent ça la pizza arménienne, ce qui est de la viande hachée. Jamais vu ça en Arménie, ni nulle part, moi. J'ai déjà entendu parler de ce truc-là?
12: À Marseille, oui, j'ai vu ça, ouais.
0: Une pizza arménienne! Mais c'est quoi? Et la pizza viande hachée? Mais d'où, en fait? Quel rapport? Ça n'a aucun rapport. Bref.
2: Vous avez une spécialité à mettre sur la pizza, d'ailleurs?
0: Le plaqui.
2: Non.
0: On n'a aucune, on n'a rien de spécial, nous.
2: Très bien.
0: Pour les feuilles de vigne. Oh, laisse tomber.
12: Ouais, encore.
0: Ouais, faut manger près des toilettes, hein. Sinon, t'auras pas le temps.
2: Le film culte. Bon, j'ai déjà cité Astérix et Obélix. Mm-hmm. Mais pour trouver autre chose, il y a toute la filmographie de Tim Burton où je passe totalement à côté.
0: Ah oui.
2: Je déteste l'univers.
0: Ouais.
2: C'est peut-être un grand génie, un grand réalisateur, mais je passe à côté. Et alors, surtout un film que j'aimais, haï. Au plus profond de
0: Sleepy
2: moi.
0: Hollow.
2: Sleepy Hollow.
0: Ah, insupportable.
2: Le cavalier sans tête, là. Ouais. Vraiment, je peux pas voir. Enfin, j'ai vu ce film et je peux pas le revoir. C'est ouais. Impossible.
0: Il y a 2-3 joueurs de Ligue 1 qu'on pourrait appeler Sleepy Hollow. Hein.
2: Oui.
0: Et mais même 3-4. Et oui, Sleepy Hollow. Alors après, je vais t'avouer que moi, il y a eu une espèce de hype sur Édouard aux mains d'argent quand j'étais gamin ou ado. Et ça m'a fait chier ce film. En fait, vraiment, les trucs un peu oniriques avec Johnny Depp.
2: Avec Tim Burton, il y a beaucoup de Johnny Depp.
0: Ouais.
2: Et Johnny Depp,
0: il fatigue. Hein. En fait, il se regarde jouer un peu. Tu vois, c'est pour ça. Moi,
13: on m'a pas donné ma chance, mais bon. Enfin bref, je préfère les mecs.
0: J'ai bien aimé dans 21 Jump Street, mais ça date.
2: Ah oui, c'est vraiment les débuts là.
0: Et puis un peu Pirates des Caraïbes avant qu'il en fasse trop. Voilà.
12: Mais sinon... il en fait trop dans les 5 premières minutes du film, quand même, du premier.
0: Ah ouais, j'ai aimé avant moi.
12: Ouais.
0: Bah, le générique, du coup.
2: Et mon pire pseudo sur internet, ça tu vas adorer. Parce que là, c'est vraiment un truc de kiké. Mais alors, vraiment horrible. Je m'appelle JC.
0: Ouais.
2: C'est pas très loin. Et je n'ose même pas le dire.
0: Mais vas-y, mon bonheur.
2: Mon chiffre préféré, c'est le.
0: 69. Non, 27.
2: Non.
0: 27.
2: Non, ça c'était avec Pastore.
0: Le 10.
2: Non, c'est le 23, c'est Jordan.
0: Ah oui, voilà. Comme si c'était évident.
2: Attends, ça fait 6 mois qu'on fait l'émission.
0: Ouais, mais au bout d'un moment, si je dois tout retenir, mon pauvre ami.
2: Tu m'écoutes pas? Tu sais pas ce que j'aime?
0: Alors, j'étais resté à 20. Alors, j'ai entendu 20, mais j'ai pas écouté la fin. T'as dit, mon numéro c'est le 20 et j'ai pas écouté la suite.
2: Mais tu sais que j'aime le golf.
0: Je croyais que t'aimais le go. Le feu.
2: Ah oui, t'écoutes vraiment pas tous les mots. C'était J-Sex 23.
0: Oh là là. Surtout que, pour peu qu'on pense que c'est la taille, tu vois. Même pas.
2: Ah non.
0: Ah bah ouais, non mais attends.
2: Voilà, c'est bien ridicule.
0: Ah bah c'est pas mal, ouais. J-Sex 23, mais putain, mais J-Sex.
2: Ouais.
0: C'est le mec, waouh. Après. Attention, c'est l'époque de la photo qu'il y a dans les bureaux.
2: Ah oui, je pense qu'on est. Alors, je dois avoir 18 ans.
0: Qu'un jour on la publie cette photo.
2: Bien sûr, on va l'offrir.
0: Une photo.
2: On va l'offrir dans un placard.
0: Ah mais oui, mais bien sûr.
2: Vas-y, raconte.
0: En fait, ça se raconte pas. Moi, honnêtement, je suis assez, comme dirait un ami, je suis assez visagiste. Hein. Je reconnais bien.
2: Je suis pas forcément
0: comme dirait Manu Petit. Ouais, mais je suis visagiste, comme dirait Manu Petit. Et ben moi je suis assez visagiste. Et ben en le sachant que c'est lui, je le reconnais pas. Je vous verrai quand on vous la montrera. J'ai beau le savoir, je ne vois aucun trait.
2: Mais tu m'as jamais dit si tu me préférais avant ou maintenant.
0: Ah bah avant.
2: Bah oui,
0: il y a un côté vendeur de bagnole chez Noroto là.
2: Ah, totalement. Ah, ouais, ouais, c'est... ah tu me fous le crayon 4 couleurs ah, ouais. Là sur la chemise. Je vends des télés.
0: Non, mais c'est incroyable de dire problème. Qu'est-ce qui a fait que tu n'as rien à voir avec aujourd'hui.
2: Bien sûr.
0: C'est comme si tu vois, t'avais, je sais pas, Barco de Strasbourg et puis ça devient Marcus Thuram.
2: Ouais, ou alors c'est aussi fulgurant que Michael Jackson.
0: Au pire, Michael Jackson, tu reconnais un peu quand même. Tu dis ah si, une fois que tu le vois les deux.
2: Il a quand même changé de couleur, moi. J'ai bon. À peu près gardé.
0: Non, pas tant que ça. Pas tant que ça. Ça va un blanc cassé, un blanc talqué, un crème.
2: Quelle est la plus grande émission de foot au monde ?
0: Téléfoot ?
2: Non !
0: Radio ou télé ?
2: Tout confondu !
0: L'after ?
2: Bah, bien sûr !
0: Ah, tu m'as fait peur. Enfin, je me suis fait peur. L'after, évidemment. L'after foot. Qu'est-ce qu'il y a ? On est censé avoir un son qui part.
2: Ouais, et puis c'est pas
0: pareil. Ouais, non, mais là, par quoi ? Alors, pour nous expliquer que la complète, c'est génial quand on mange des crêpes, il y a du monde.
2: Ouais, en mais, plus, je dévoile un peu la coulisse. Je sais que je lui ai dit 3-4 fois, je lui ai dit t'oublieras pas, hein, je mets un jingle after et tout ça. Et alors là,
0: Il sait qu'on est en
2: moi,
0: direct.
2: Je m'en fous, hein, on n'avance pas tant qu'il n'y a pas le jingle
23: after. RMC, l'after.
0: Bah, ça valait le coup.
2: Enfin, à la base, c'était le bed, hein. Enfin, tu vois, c'était le.
0: Mais qu'est-ce que c'est que ce bordel?
2: On n'avance pas, on n'avance pas.
0: Non, mais ça mange, je m'en fous. Ce qui me fait chier, c'est que Nico Jamin disait, bon, ben, maintenant que je pars à minuit, je vous écoute. Autant te dire qu'avant, il en avait absolument rien à cale.
14: Hey, bienvenue dans l'after!
2: Eh oui, voilà. On sait tous pourquoi on écoute l'after.
14: Bien sûr!
2: Toi, pourquoi?
0: Ben parce que c'est les analyses pointues.
2: Ben oui, et puis surtout, je veux dire, ça te donne à réfléchir, parce qu'il n'y a que des stats.
0: Il n'y a que des stats. Non, mais c'est vrai que parfois, dans les autres émissions, ils utilisent un peu
2: on
0: les stats
2: gonfle.
0: Avec des stats qui n'ont aucun intérêt, qui c'est à tort et à travers. Alors que l'after, eux, c'est précis, c'est pointu et c'est pas con.
15: Si on regarde les stats, par exemple, City, c'est la meilleure équipe en première ligue, en première période. Si les matchs s'arrêtaient à la 45e minute, ils seraient premiers du classement avec 12 points d'avance sur Arsenal, par exemple.
0: Si on arrête les matchs à la 45e minute, City est premier. On sautait de la gueule des Marseillais parce qu'ils disaient « Ouais, si on s'arrête à la 90e, on est leader. » Eux, si ça s'arrête à la 45e, ils sont premiers.
2: Tu sais que si Brest s'arrête au bout de 5 minutes,
0: ouais.
2: Bah ils sont toujours pas premiers.
0: Ah bah. non mais en revanche, si le championnat s'arrête avant le début de la première journée,
2: il n'y a pas de champion décerné.
0: Non, mais ils sont ex aequo avec le PSG.
2: Exactement. Et là, tu fais comment ? C'est la pièce ?
16: Angers est premier, non ?
0: Ouais, c'est ouais.
16: Alphabétique.
0: De quoi ? Angers, t'as raison. Et Brest est deuxième, ils sont en Ligue des Champions.
2: Alors, c'est Auxerre.
0: Ils sont troisième, ils sont en Ligue des Champions.
2: Et bravo, Brest.
0: Bravo, bah tu vois, regarde, il est content.
2: Tu peux y aller.
0: Lève pas trop les bras, parce que je te rappelle que tu es censé t'en servir. Qu'est-ce que je te jure. C'est quoi le t-shirt aujourd'hui ? Julien l'autre, tout simplement. Il se kiffe, le mec. Alors, lui, dans la série Sucez-vous, lui, voilà, il a appuyé.
17: On est suceux,
0: voilà, j'en étais sûr.
2: Et de bon cœur. Bref, arrêtez avec les stats, les copains.
0: Ah non,
2: Julien
0: Laurence. Là, ça va trop loin, là.
2: Ouais,
0: moi, j'adore Julien, mais le champion, si ça s'arrête à la 45e, mais il faudrait faire ça tous les quarts d'heure. Mais si à la 75e, qui est champion ?
2: Mais oui,
0: à la 30e, non, mais pourquoi ? Peut-être qu'il y a un mec qui repasse devant la 60e et qui reglisse à la 65e.
2: Je vais avec Najib, le producteur, je vais te faire ça.
0: Quart d'heure par quart d'heure.
2: Quart d'heure par quart d'heure, qui serait champion ? Si on arrêtait là, à chaque fois, toutes les quarts d'heure des premiers matchs.
0: Tu sais quoi, on va aller encore plus loin que Julien Laurence. On va regarder qui serait champion de France au bout de 15 minutes. C'est intéressant.
2: Mais oui.
0: Ça serait hyper intéressant. Et on lui décernerait un prix.
2: Et surtout, déjà, et en plus, on le dirait à l'antenne, fier.
0: Ouais, et puis vraiment posé comme lui, tu vois.
2: Attends, mode, moi, je vois.
0: Ouais, j'ai une stat. Si ça s'arrête à la 15e minute, le champion, c'est Lorient. Alors peut-être pas, mais je m'emballe. Mais Marseille doit être dans le top 2. Et pas forcément deuxième.
16: Ah putain, on voit l'after dans sa tournée là, tout de suite.
0: Ah bah voilà, Angers,
16: niches, là.
0: Le Mans, Poitiers, Vic-Fezensac.
2: T'en parlais la dernière fois de la croisière de l'after.
0: Ah, oui.
2: Tu t'es dit, nous, on va faire autre chose,
0: oui.
2: On va proposer un concept qui va vraiment marcher.
0: Oui.
2: Et tu parlais de la flottille des
0: On va faire la flottille du casa enchaîné.
2: Et pourquoi on ferait pas cette flottille qui suit derrière le bateau de l'after ?
0: Mais putain, mais bien sûr. On va les suivre.
2: On les suit, en flottille.
0: En zodiac.
2: Oui, en zodiac.
0: Mais bien sûr. C'est génial. Alors là, par contre, les places seront chères. Hein.
2: Ah bah là...
0: Bah, peut-être pas aussi chères que les mecs qui viennent à l'arrache de si loin.
2: En tout cas, on fera pas des jeux en fin d'émission. On vous donnera pas votre cabine pour deux personnes. Quoi.
0: Ah non, non. On fera gagner. Mais franchement, ça se réfléchit. C'est quand
2: c'est en mars.
0: Cette plaisanterie.
2: C'est 23 et 24 mars, je crois. Bah oui, 24 et 25 mars.
0: Au beau jour.
2: Pour bronzer.
0: Donc, on va faire ça. On va faire une flottille qui les suit. Mmh.
2: On pourrait peut-être être accroché justement à leur bateau.
0: Tu crois que ouais, ils vont nous envoyer la police maritime, non ?
13: C'est possible.
0: Mais ils ont pas.
13: Ils ont pas dit... quand t'es dans un zodiac, tu sais qu'il y a la police.
0: Ouais,
13: qui arrive.
0: Ouais, ils sont pas très loin. Ouais, ils t'arrêtent, ils te foutent dans un genre de Guantanamo moderne. Toi, tu as écouté un petit peu leur délire sur la flottille ou pas?
17: Oui, bien ouais. sûr.
0: Et tu sais où ils vont? Ils ont dit où ils allaient?
17: Non, mais j'ai pas compris.
13: Mais oui, ils vont sur la Seine.
0: Ouais. Non, mais d'accord. Mais après, ils vont où? Ils vont en direction de quelque chose quand même. Ah oui, ils vont de quel côté? Déjà droite ou gauche?
13: Ah, j'en sais rien.
0: Bah, bord, tes bords, comment ça se passe?
13: Ça va, je suis. Tu
0: m'as dit... Direction Le Havre
13: tu,
0: direction...
13: tu m'as pas donné les clés du navire, comme disait Louis Fernandez.
17: Ouais. J'imagine comme un bateau mouche, moi. Un aller-retour, tu vois.
13: Ah non, parce qu'il y aura des cabines.
0: Non, il y a des cabines, mec.
13: Tu dors dedans.
0: Ah non, non, ouais, c'est un beau bateau, là.
13: Ça serait beau que ce soit un bateau, tu sais, comme à la Nouvelle-Orléans.
0: À roue, un bateau à roue.
13: Ouais, exactement.
0: Et bateau à roue, ouais. Faut le faire venir, quand même.
13: Oui.
0: Ça coûte plus.
13: Ouais, c'est l'after. C'est les 20 ans.
0: Eh ouais, mon gars.
13: Bah oui. Tiens, j'ai une surprise pour toi, Julien. Ah, je sais que ça te fait plaisir.
0: J'adore ça, j'adore les surprises.
13: Le lundi, on fait quoi traditionnellement?
0: Enfin, j'allais dire maritime. Non, l'Arcom du Com.
13: L'Arcom du Com. Eh ben, tu sais quoi? Pour toi, un petit bonbon. Arcom du Com.
0: Oh, oui.
18: C'est une lumière absolue dans la nuit. Un but pour les anges. Un but de la galaxie marseillaise.
13: Alors c'est un petit bonbon, je déroge un petit peu à la règle, parce que normalement oui c'est le lundi, on est jeudi, mais parce que c'est une première dans l'histoire de l'Arcom du Com. Alors
0: ah bon,
13: je suis un peu ému. T'as regardé le match ce soir?
0: Bien sûr, mais qui ne l'a pas regardé?
13: Ah oui, c'était quoi?
0: C'est France-Irlande.
13: Bah oui, France-Irlande.
0: Ouais, c'est
13: j'ai
0: ça.
13: Peur. Oh, oh là là.
0: J'ai cru qu'il allait dire Strasbourg-Monaco.
13: Strasbourg-Monaco.
0: Bien sûr, le
13: ouverture du tournoi des Six Nations.
0: Bien sûr.
13: Ah bah France-Irlande, donc.
0: Ah bah attends, tu veux dire qu'il y a Denis Charvet dedans?
13: Non. C'était sur France 2, France Télé.
0: Ah, Mathieu Lartaud, il manque un bout.
13: Avec.
0: À chaque fois, je t'arrive à te choper dessus.
13: L'association de bout en bout.
0: Pardon.
13: Très belle association de Mathieu.
0: Il manque un boom. Enfin,
13: donc,
0: oui.
13: La première fois qu'on fait un Arcom du Com rugby.
0: Oui.
13: On s'est dit, ils sont pas comme nous.
0: Oh, bon. On s'est vraiment dit ça.
13: Moi, je me suis dit qu'ils étaient pas comme
0: ils sont
13: nous.
0: Pas comme, ils sont mieux. C'est ça que tu voulais dire?
13: Ben, moi, je pensais pas qu'ils étaient comme nous au foot.
0: Non, pas le genre.
13: Ils sont partis.
18: À la limite de l'en avant, Pierre Perret, il a un tout petit couloir. Ça va aller vite. La fusée, le bébé.
0: C'est une blague.
13: Même au rugby, ils ont leur qui d'autre que.
0: Mais qui d'autre que? Ils sont 15. Alors, je te dis pas, il y en a peut-être 5 ou 6, bon nom, mais.
13: Oui, après, c'est un très bon joueur.
0: Je sais pas, Antoine Dupont, il peut pas marquer un essai, Antoine Dupont.
13: C'est vrai que Louis Bielle-Biarré marque beaucoup, mais c'était pour le qui d'autre que.
0: Bah ouais, mais c'est mais justement.
13: Mais au foot, comme au rugby, c'est pareil.
0: Mais
13: on
0: non,
13: a
0: mais,
13: droit.
0: Mais qui d'autre que ok, il court plus vite que les autres, il court quand même très vite. T'as vu qu'il a battu Christophe Lemaitre en sprint?
13: Bien sûr.
0: Ah mais mec,
13: à l'addiction aussi.
0: Ah oui, bah c'est oui, il a pas le même ORL non plus.
13: Christophe Landrin.
0: Orthophonie, je veux dire, hein.
13: Il a battu Christophe Landrin aussi.
0: Ah bon? Bah, mais l'autre, il a un truc qui traîne aussi. Vas-y toi. Si se l'enroule pas autour du cou, ça frotte, hein. T'imagines au 110 mètres haies? Christophe Landrin.
17: L'aérodynamisme, hein.
0: Avec le steak, hein.
17: L'aérodynamisme.
0: Ah bah ouais, il perd en.
13: Bon.
0: Bon, par contre, à la natation, il a un gouvernail. C'est quand même pas mal.
13: Pour faire la croisière de l'after. Alors on est jeudi, Julien.
0: Bref, oui,
13: on rappelle à tous les copains du rugby. On fait attention aussi avec les commentaires. On vous surveille.
0: Bah ouais,
13: les
0: faites déjà attention avec le rugby. Déjà.
13: Oui.
0: Avec modération le rugby.
13: C'est quoi ton rapport avec le rugby? On n'a jamais parlé.
0: Alors compliqué. En fait, j'ai une vraie tendresse pour ces gens. Alors déjà, c'est une phrase. Bah, vraiment.
13: Ouais, ça veut dire vraiment que tu vas leur. Ouais.
0: Mais non, mais moi le problème, c'est que j'aime tous les sports. Je devrais adorer le rugby, normalement. Le rugby, c'est un sport qui devrait me passionner. Mais on m'a forcé à en regarder quand j'étais petit. Du côté de mon père, c'est tous des, c'est Toulouse,
13: et
0: tu vois.
13: Tu regardais genre du top 14 ou l'équipe
0: non,
13: de France?
0: Non, il y avait l'équipe pas, il n'y avait pas top 14 à l'époque. Non, t'es allé voir les matchs des 5 nations. C'était 5 nations à l'époque. Oui. Et donc, on m'obligeait à aller voir des France Pays de Galles, France Angleterre, France Écosse.
13: C'est sympa, non?
0: Oui, mais moi, j'avais pas le droit d'aller voir du foot.
13: Ah
0: donc,
13: oui.
0: J'allais au Parc des Princes.
13: Pour voir
0: les. Pour voir le rugby.
13: Ah oui,
0: donc, j'ai créé une espèce de rejet. Tu vois. Ce qui fait qu'aujourd'hui, alors que quand il y a un gros match de l'équipe de France, je suis à fond, tu vois. Mais je ne suis jamais entré dans ce sport de manière naturelle parce que pour moi, c'était un peu c'était une contradiction.
13: On t'a forcé.
0: On m'a forcé. Donc, et du coup, je pouvais pas aller au Parc des Princes voir du foot.
13: C'était pas contre force.
0: Voilà, mais j'aime pas. Ça dépend pourquoi.
13: Ah.
0: Ça dépend.
13: Je crois des infos. Pour un ami.
0: Si l'endroit est sale et que tu me parles mal, ça peut me plaire. Mais c'est pas toujours. Pas dans un stade.
13: Voilà. Alors je rappelle depuis tout à l'heure qu'on est jeudi, mais c'est pour vous dire, le jeudi c'est quoi traditionnellement? Qu'est-ce qu'on fait le jeudi?
0: Ah bah c'est Estelle.
13: Ah non, on fait autre chose le jeudi.
0: Encore?
13: Non, on fera Estelle, oui, on fera autre chose le jeudi.
0: C'est fou, alors je sais plus, je suis perdu.
13: Ouais. Bah c'est les défaites de Nice en Ligue Europa.
0: Ah ouais! bien sûr. C'est Nice, 11 jeunes garçons qui semblent sortis du soleil. Oh, GC Nice.
2: Alors, rassurez-vous, amis niçois.
0: On est tous virils, attrape mon chemise.
2: Ouais, tout ça, c'est terminé. Il n'y a plus de Ligue Europa. Mais vous allez peut-être vous requalifier pour la Coupe d'Europe la saison prochaine pour y faire quoi ? Personne ne sait, mais vous allez peut-être y aller. Mais vous êtes toujours en Coupe de France.
0: C'est fou.
2: Et c'était quand même pas gagné hier. Un match difficile face à une équipe de Ligue 2, Montpellier. On a suivi le match avec nos copains de Niçois.
0: Bien sûr.
2: Il n'y avait pas Constantin.
0: Non, bah non, il vient que pour les défaites, lui.
2: Oui, les défaites et les matchs de Ligue 1. Donc les défaites. Mais celui qui le remplace, il est tout aussi dégoûté quand il prend des buts.
4: Païs, dans la surface, attention, Païs. Païs, Païs, attention, l'ouverture du score, Montpellier-Rennes.
0: Oui.
4: Première occasion.
0: Oui.
4: Et déjà un but. Avec Micarelli qui va centrer du pied gauche. Attention, Mendy, la frappe de Mendy contrée par Antoine Mendy. 2-0.
0: Ouais.
4: But d'Alexandre Mendy.
0: Merci.
4: Ils sont pas dans la surface de toute la mi-temps. Et encore une fois, à chaque fois que ça rentre dans la surface, on prend un but. Quoi.
2: Alors,
6: c'est un peu plus compliqué que bref.
2: Pendant 70 minutes hier, c'était l'OGC Nice de Francaise. Hein.
0: Ouais, ouais, c'était...
2: Tu vois, mais pas de stress.
0: Il y a Francaise. Ah non.
2: Maintenant.
0: Mais pas
2: c'est
0: de stress.
2: C'est Claude
0: Puel. Oui, seul. 11 jeunes garçons qui semblent sortis du soleil.
2: C'était une chanson pour motiver les joueurs.
0: Prends la savonnette, c'est moi qui arrive par derrière. Et donc,
2: il y a 2-0 pour Montpellier à ce moment-là.
0: Oui, bien sûr.
2: 72e minute.
4: Centre de Wailly, deuxième poteau. But de Karim Oudache.
2: Ah
4: ouais,
2: ah,
4: on y va.
2: Mais non.
4: Ça fait deux.
2: Ah ouais.
4: Bon ballon, Dele Wailly. Au deuxième poteau, Karim Oudache. Qui inscrit son premier but en rouge et noir. Allez là.
0: Il fait des. C'est des bouts. C'est, il fait du morse.
2: Oui, ça.
0: Et là, c'est Wailly qui arrive en rouge et noir.
2: Jean-Michel Saccade.
0: Ah ouais,
2: allez là. 89e minute.
4: Mais je suis close. C'est parti. Les poteaux. On doit m'aider. Oui.
0: Oui.
4: Oui.
0: Ah oui.
4: Antoine Mendy.
0: Ah oui, c'est lui.
4: On suce toi.
0: Ah oui, Antoine Mendy. Ah oui, Antoine Mendy.
2: Ah, de bon cœur.
0: Ah, mais faut le savoir que c'est du foot, hein, parce que sinon, le mec qui crie ah oui, Antoine Mendy, ah oui.
2: T'as ce bruit, faut pas taper sur la table comme ça quand on commence.
0: Ah oui. Ah, Antoine Mendy, oui. Ah oui, Antoine Mendy. Mais non, c'est ouf. C'est...
2: Tu veux encore du ah oui ?
0: Faut du contexte. Il y a encore, il y en a un autre.
2: Bah, 97e.
0: Ah oui.
4: Corner pour les Aiglons et c'est joué rapidement.
0: Ah.
4: Avec Klaus.
0: Ah.
4: En retrait.
0: Oui.
4: Sur Dan Job. La fin.
0: Ah.
4: Oui. Oui.
0: Ah.
4: Oui. Sauf Dan Job.
0: Ah.
4: Sauf Dan Job.
0: Ah oui.
4: Sauf Dan Job.
0: Ah.
4: Sauf Dan Job.
0: Ah.
4: Sauf Dan Job.
0: Ah oui, je suis. Tout va bien. Le foot, c'est vraiment un sport. Tout va bien.
2: Ah, je pleure.
0: Ah, bah ouais, bah non, mais c'est normal. Hein. Ah. Ce que t'as pris. Je pense que là.
2: Comme disait Bigard.
0: Bah si. Oui, cite les grands auteurs. Hein.
2: C'est parce que j'ai branlé.
0: Vas-y. Hein. Ah, perdu, il sait quoi. Ça va, JC.
2: Chaud là.
0: Tu passes un bon moment.
2: Ah,
0: mais il met des pulls en mohair alors qu'on a une clim de malade. Hyper bien protégé. Avec... On a mis pile 25 degrés.
2: Ah, je regardais s'il y avait quelque chose en dessous, je vais l'enlever.
0: Non, non.
2: Ça va, Gaspard ?
19: Super.
2: Occupe-toi de la transition là.
0: Ouais, parce que là, on n'y est plus là. Qu'est-ce que tu dirais, toi, pour transiter là, si on devait transitionner ?
19: J'en ai absolument aucune idée.
0: Ouais. Nice, t'en penses quoi ?
19: C'est vraiment naze.
0: Oui, ah, d'accord, c'est carrément naze. La ville ? La ville, t'en penses quoi de Nice ? Bof, pas terrible.
20: Passionnant débat, les amis.
0: Ah bah oui, on a dit Nice.
2: C'est fou, hein.
0: Ouais,
2: c'est mais... qu'on est jeudi, on n'a même pas fait de... Normalement, le jeudi, c'est quoi ?
0: Et c'était midi.
2: Bah oui.
0: On l'a pas fait ?
2: On l'a pas fait.
0: Bah tant pis. C'est pas le nom, parce que là, il y a le cadeau. Moi, j'en ai rien à foutre. Au moment, il est 1h31, je veux mon cadeau, moi.
2: Tu veux pas juste écouter
0: J'en ai rien à foutre.
2: Juste ceux de la semaine.
0: Bon, d'accord.
2: Juste ceux de la semaine.
0: Oui, d'accord.
2: Ok. Bah, allez, les tu préfères de la semaine d'Estelle Denis.
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0: Bonjour à tous, c'est parti pour les GG, pour les grandes gueules en direct sur RMC, la radio. RMC Story, la télé, nous sommes là, bien évidemment, avec vous jusqu'à midi, comme tous les jours. Vous avez le 32-16 à votre disposition pour discuter, dialoguer avec les grandes gueules. Bonjour Olivier.
1: Salut Alain, bonjour les grandes gueules, bonjour à tous. Et nous sommes en direct et surtout, on est champion.
0: Ah oui, c'est champion. Vrai. Nouveau titre. Combien de 14e ?
1: On est champion.
0: 14e titre pour le Paris Saint-Germain,
1: on les compte
0: plus. Monsieur Bruno Poncet.
2: 5e ouais. De suite. Ouais. Bah, on verra le 30 mai surtout maintenant.
1: Bien sûr.
3: Bah on vous souhaite la défaite.
0: Oui. On vous souhaite là.
2: Il reste ça. Ah oui, il reste vrai. Que ça. Marseillais, c'est tout à la faute des autres. Non, et moi, j'ai fait pareil pendant 20 ans.
3: Ah, oui.
1: Ah mais moi, j'ai jamais souhaité la défaite de Marseille. Ça arrive tout seul.
3: Oh là là.
1: Oh, le coup et, bah, oh là. Ceux oui. Qui sont pas très foot, c'est Coupe de France, c'est ça. C'est
0: Coupe de France, ça c'est pour moi. 22 mai prochain, c'est la finale face à Lens. Lens battu donc hier soir par le Paris Saint-Germain. Vous les avez entendus. Joël Dagosséry, la coach de Villa, tout comme Bruno Poncet, le cheminot, et Antoine Dier. Ce consultant. Bonjour monsieur dame. Nous serons rejoints tout à l'heure par Patrice Duhamel. Il sera avec nous à 11h. Patrice Duhamel, éditorialiste politique, l'ancien directeur général de Radio France et France Télévisions, avec un livre très intéressant sur la maladie de ceux qui nous ont gouvernés. Jacques Chirac, François Mitterrand, Georges Pompidou, le général de Gaulle, et des révélations sur la maladie de Georges Pompidou lorsqu'il est arrivé à l'Élysée. En fait, il était déjà malade et ça se base sur des écrits d'un médecin. C'était le médecin de Georges Pompidou. On en reparlera tout à l'heure. Est-ce qu'aujourd'hui, on est passé à la transparence totale après avoir caché aux Français la vérité sur les présidents? Patrice Duhamel sera avec nous à 11h. Premier sujet de discussion. On va vous raconter cette histoire. Vous l'avez sûrement vu dans les journaux télévisés. L'histoire de ce pédophile présumé piégé par un internaute.
4: Et si on se voit et que je t'emmène au parc, donc là, tu vas me connaître. Donc là, est-ce que je pourrais t'embrasser, par exemple ?
5: Je t'avoue, je ne peux pas prédire le futur.
6: Ouais, je le dis tout à l'heure. Imagine que tu as 14 ans et quelqu'un... Ouais. Imagine.
0: Alors, c'est déjà un tour de force technologique aujourd'hui, ce que peut permettre effectivement l'intelligence artificielle, les trucages. C'est-à-dire que c'est un jeune garçon qui est derrière son écran et qui fait apparaître au pédophile présumé, il lui fait apparaître une jeune fille âgée de 14 ans. Mais lui, il est derrière, derrière la jeune fille.
1: Une sorte de chasseur de pédocriminels qui crée effectivement, une jeune fille de 14 ans par l'intelligence artificielle. Donc cet ancien prof de PS de 66 ans pense et échange avec cette adolescente et en réalité, il échange avec ce vidéaste qui est donc spécialisé dans la traque des prédateurs. Alors ces avances ont été suivies par beaucoup de monde parce qu'elles étaient diffusées en direct. Il y a eu au moins 44 000 personnes qui ont assisté à cet échange. Plusieurs ont reconnu d'ailleurs le sexagénaire. Il s'agit donc d'un ancien cadre de l'Union Nationale du Sport Scolaire, ancien prof de PS. Il a déjà été condamné en janvier 2025 pour détention et captation d'images à caractère pédopornographique. Il s'est rendu lui-même à la police. Il a été placé en garde à vue. Une enquête a été ouverte, notamment pour proposition sexuelle faite à un mineur de moins de 15 ans. La méthode est efficace, on le voit. Est-elle contestable ou est-ce que vous l'applaudissez ?
0: Qu'est-ce que vous en avez, Antoine ?
7: Déjà, je suis au-delà de l'horreur des images de ce que dit ce vieux monsieur dégueulasse. Je suis vraiment bluffé par la technologie. C'est superbe de pouvoir avoir cet avatar en direct live. Ensuite, moi, je pense que toute méthode est bonne à prendre. J'ai pas regardé au plan juridique. Est-ce que y a un juriste qui va nous dire non, c'est interdit, ce n'est pas recevable. Oui, mais en fait, je veux pas aller sur ce débat-là. Je trouve que c'est formidable d'avoir réussi à débusquer, à montrer à tout le monde ce vieux dégueulasse le pire, c'est qu'il a déjà été condamné. Ouais. Et donc, il continue. Et donc, il y a le fait de le débusquer et il y a le fait de comment on fait pour qu'il s'arrête.

0: bêtes, ces gens-là. Il a pas dû être sanctionné suffisamment, il a pas dû être suivi. Enfin, je veux dire, je suis abasourdi par le fait qu'il n'ait, il a été condamné il y a un an seulement, moins d'un an. Et il y avait déjà eu des histoires avant. Donc, voilà, comment on fait pour les surveiller, pour les arrêter, pour les sanctionner suffisamment pour qu'ils aient plus envie de recommencer ça?
1: Bruno?
2: Moi, je trouve que déjà, toutes les méthodes sont bonnes à prendre, il faut tout faire. Après, il a pris une méthode de la police, parce que la police, souvent, ils t'expliquent, quand ils font de la recherche sur Internet, ils prennent la place de quelqu'un, donc ils endossent le rôle d'une gamine de 12 ans, de ça. Et en fait, c'est comme ça qu'ils arrivent des fois à choper des mecs, parce qu'ils donnent des rendez-vous. Et après, c'est la police qui arrive, qui chope le mec, et puis avec les preuves qu'ils ont sur lui. Et mais ce qui est quand même assez effroyable, c'est qu'aujourd'hui, tu sois obligé de passer par des gens du privé, des gens comme toi et moi, on pourrait le faire. Je veux te dire, à un moment donné, on avait la technologie, ou si ici c'était on peut en parler avec Abel, Abel Israël nous dirait la même chose, c'est qu'en fait à un moment donné tous les moyens vont être bons à prendre pour arrêter ces gens-là, parce qu'il y a rien qui l'arrête. Il a été condamné. Ce matin, il y avait dans un journal d'une autre chaîne une gamine qui en 2013, qui avait 12-13 ans, 2013, qui s'est fait agresser sexuellement par cette personne qui lui promettait, qui lui demandait des bisous, qui lui demandait des trucs, tu vois. Elle a 13 ans, il avait déjà une cinquantaine d'années. Et donc en fait, il continue, il trouve ça normal. Et puis si, par exemple, parce qu'il y a un risque que ça soit pas recevable juridiquement, et que en fait derrière, judiciairement, tu peux pas aller plus loin parce que c'est pas recevable, parce que pour plein de raisons, bah c'est pas grave. Déjà parce que socialement, il va être marqué. Et puis qu'à un moment donné, bah après, enfin, si ça va pas plus loin au niveau juridique, parce que c'est pas légal, ce qui est possible, hein, malheureusement, pour l'instant, ça s'est pas légalisé. Mais au moins que socialement tu le casses, et puis qu'à un moment donné on arrive quand même à arrêter ces gens. Mais
1: la vidéo a été vue plus d'un million de fois sur les réseaux sociaux.
2: Mais tu te rends compte,
1: et là nous on a flouté son visage. Sur les réseaux sociaux, tout le monde l'a vu, et même dans les journaux télévisés.
3: Ça a été diffusé en direct, donc
2: il est quand même bien qu'en 2026 ça devienne une vraie cause nationale. On avait entendu dire que ça le serait, ça ne l'a pas été. Il y a quand même ce maire de en Bretagne, je crois, là, qui a fait des choses effroyables avec les amis de ses enfants, qu'ils aient des pyjamas partis. Je trouve qu'à un moment donné, il faut que ça s'arrête.
3: Quand on voit ça, on se dit, mais finalement, la police pourrait faire la même chose. Alors, elle le fait également, parce que la police infiltre les réseaux pédophiles, les réseaux djihadistes et autres. Mais je veux dire, à la place de ce vidéaste amateur, ça pourrait être un policier. Cas-là, ça serait dans un cadre légal.
4: À ce niveau-là, ce n'est plus un vidéaste amateur, c'est un héros.
3: Enfin,
4: c'est un héros, mais ce monsieur doit être reçu par Emmanuel Macron et décoré avec une médaille. Je suis désolée, c'est autre chose que de traquer,
2: embaucher.
4: Oui, mais non, mais même, non, ils vont le rendre, ils vont lui mettre plein de règles. Là, il est en freestyle et il fait très bien son travail. Donc c'est très bien. C'est quand même autre chose que d'aller traquer les allées et venues du jet privé de Bernard Arnault. Tu vois, là quand même, c'est du traquage qui a une utilité publique à haute valeur ajoutée.
3: Ou les piscines non déclarées.
4: Tout à fait. C'est du travail qui a à haute valeur ajoutée. Donc déjà, ça c'est la première chose. Sur la technologie, je la connaissais parce qu'en fait vous avez des personnes qui le font aussi, donc des hommes qui se, pas déguisent, mais en tout cas qui utilisent l'IA pour se faire passer pour des jeunes femmes très jolies, etc., pour sur des trucs comme OnlyFans, pour avoir de l'argent. Donc voilà, il y a plein de, et lui il a décidé d'utiliser cette technologie là au lieu de se faire de l'argent avec une fille qui est en soutif. Il a décidé de l'utiliser pour aller traquer des pédophiles. Donc merci monsieur, vraiment bravo. Et sur la troisième chose, sur ce monsieur, ce gros dégueulasse, pardon, mais j'ai du mal à être froide.
3: C'est un prof, donc pardon.
0: C'est horrible.
3: Mais prof à la retraite, moi je m'interroge, est-ce qu'il ne faut pas enquêter?
4: Mais ils sont toujours.
3: Sur sa carrière de prof.
4: Mais ils sont souvent, souvent dans des professions avec accès facilité aux gamins. D'accord.
3: Si on enquête sur ce type, et d'ailleurs.
4: Mais on a déjà enquêté sur ce type.
3: Mais non, il avait été attrapé pour détention et captation d'images pornographiques. Mais est-ce qu'on a enquêté sur son passé de prof? Il était en contact avec des gamins, sans doute pendant 30 ans. Prof de sport, en plus, t'es prof de sport, parfois t'as un contact même physique avec tes élèves. Donc, moi, ça, je voudrais savoir, est-ce que l'Éducation nationale a fait une enquête? Il dit, tiens, interrompons-nous.
4: On n'en est plus à est-ce qu'on a enquêté. Il faut dire la vérité, on a 160 000 enfants par an dans ce pays qui sont agressés sexuellement. J'en ai été une, donc je peux en parler. 160 000 enfants agressés sexuellement. On a un gros problème de pédocriminalité en France. D'ailleurs, exactement, dans la famille.
2: C'est le haut de l'iceberg,
4: c'est le haut de l'iceberg. Oui, bien sûr, c'est ceux qui ont osé se plaindre, etc. Moi, je vais vous dire, quand tu es une femme et une jeune fille en France, Je peux te dire que les sollicitations que tu reçois d'hommes plus âgés, voire très âgés, entre 10 et 15 ans, c'est hallucinant. Si tu, je te dis le nombre de fois où à 12, 13 ans, toute seule, déjà en me déplaçant, voilà, sans mes parents, etc., j'ai été sollicitée par des adultes dans la rue. C'est juste un scandale.
0: Et
4: d'accord,
0: c'est pas que des vieux pervers, que des, aussi que des 25-30
4: ans. Oui, oui, oui, oui. Voilà. Plus, parce que quand t'as 12-13 ans, 25-30 ans, c'est déjà pour toi.
0: Il y a déjà un écart d'âge.
4: Oui, donc je peux te dire que c'est le nombre de fois où j'ai été sollicitée dans les métros, dans les bus, où on m'a touché, montré sa quéquette. Enfin, je veux dire, on est dans un pays de détraqués. Et pour la petite histoire, même si c'est une grosse histoire, j'avais déjà dit, mais à 10 ans, je suis partie en vacances en Dordogne, donc c'était à Trémola, dans une famille, voilà, parce que mes parents n'avaient pas d'argent, on avait des familles au sein de l'église qui nous disaient, bah, vous pouvez aller là-bas. Donc, c'était pas quelqu'un de l'église, c'était dans la famille de quelqu'un de l'église. Et donc, je suis partie à 10 ans, et ce monsieur, donc père de famille de 5 enfants, venait chaque nuit, m'a touchée au point que je l'ai déclaré et qu'on m'a changé de famille. Heureusement, on m'a écouté et on m'a changé de famille. Donc, je vous dis qu'on est dans un pays de gros dégueulasses. Et franchement, il y a un moment.
1: Il avait été inquiété à l'époque ou
4: mais
1: pas
4: du tout. Je pense pas. Pas du tout. Ouais. J'ai juste dit, on m'a dit, écoute, bon, bah, on va te changer de famille. Et je me souviens qu'à l'époque, parce que ce monsieur-là, ce gros dégueulasse qu'on a vu, il doit avoir une famille qui est au courant qu'il a déjà été arrêté. Bah oui. D'accord? Et donc, t'as toute une famille, quelquefois, qui couvre ce genre de personnes. Et tout le monde est au courant, mais personne ne fait rien. Donc, franchement, moi, je suis scandalisée. Regarde, pour moi, c'est la guillotine. Regarde, pardon de dire ça, mais c'est la guillotine.
2: Parle de sa famille, mais tous les gens qu'on protégeait Depardieu, alors que Depardieu, t'as quand même factuellement des discours qui parlent d'une gamine qui fait du cheval à côté de lui en disant voilà, ça lui écarte bien le.
4: Mais oui.
2: Et tout le monde l'a défendu derrière. À un moment donné, en France, on a cette culture. Rappelle-toi, aujourd'hui, on est en train. Quand tu revois les images de Maznev chez Pivot qui t'explique que c'est bien de coucher avec des enfants et tout. Enfin, à un moment donné.
3: On a progressé quand même depuis.
2: Oui, on a progressé, mais pas assez, Olivier. Parce qu'en 2026, tu te chopes un père de famille de 40 piges qui a tripoté les gamins, les copains de son gamin. Tu te retrouves avec des histoires partout. Tu te retrouves avec un mec de 24 ans qui couche avec une gamine de 12 ans. Et qui dit, après les gens disent c'était sa petite amie. 24 ans, 12 ans, c'est quoi la petite amie? C'est un violeur et basta, on arrête là-dessus. En fait, on a encore ce truc de se dire, bon, c'est grave, mais pas tant que ça.
1: On a bien protégé l'abbé Pierre pendant 40 ans.
2: Exactement.
3: Et avec ce genre de méthode, c'est pas mal parce que la peur va changer de camp. C'est-à-dire que les prédateurs sur les réseaux sociaux vont commencer à se méfier en disant, est-ce que je parle à ma prochaine proie ou au contraire à un type qui a créé un avatar?
2: C'est quoi la réponse de l'État?
1: Justement.
2: C'est quoi la réponse de l'État? Ils vont embaucher des gens?
1: C'est la crainte aujourd'hui des avocats et même des enquêteurs. Voilà. Des enquêteurs, c'est-à-dire, quand tu pièges comme ça un pédophile présumé, c'est que s'il est exposé, il détruise lui aussi les preuves, ce qu'il a sur ses ordinateurs, ou même s'il vit seul, qu'il s'enfuit. Ils partent ailleurs, si tu veux. Voilà, les enquêteurs disent attention à ce genre de piège ou de justice expéditive. Ça peut avoir un effet inverse.
4: Quand
1: tu
4: vois la lenteur de la justice, quand tu vois aussi le temps que les victimes prennent à se déclarer. Je veux dire, quand on attrape un comme ça sur le fait, moi, je vais pas dire attention au piège, machin, mais bien heureux, mais qu'il soit des millions à faire ça, franchement, ça ira beaucoup plus vite. Là, le type, il est coincé. Qu'est-ce qu'il va dire? Bah, t'as les images, t'as les preuves. Oui, bien sûr, il y a la justice qui va faire son travail. Il est présumé innocent. Présumé innocent, mon œil. Je veux dire, là, c'est foutu pour lui. Et tant mieux, quoi.
0: Moi, ce que j'aime bien, c'est parce que c'est jugé. Name and shame. Ouais. C'est-à-dire qu'on affiche les gens. C'est un truc qu'on n'a pas trop chez nous en tradition. Ouais. On cache les noms. Mais en fait, moi, je voudrais qu'un pédophile, on l'oblige à avoir un panneau chez lui.
3: C'est ce qu'ils font. Là, il n'a pas été condamné. Les avocats vont dire que c'est une infraction, ce qui s'est passé.
2: Oui, ça, c'est sûr.
0: Exactement.
2: On pense que c'est, oui, je pense que judiciairement, juridiquement, ça va pas aller assez loin. Mais par contre, en tout cas, il est récidiviste. Oui, socialement, tu l'as attrapé. À un moment
3: oui, mais d'accord. Bah, mais lui, il va dire que comme il y a pas de victime puisque c'est une créature de l'intelligence artificielle, il a dit j'ai tout. Donc il y a pas de dommage.
2: Mais qui se défend comme ça.
3: Tu sais, c'est comme ils défendent comme ça.
2: C'est comme l'avocat de Sarkozy. Ils peuvent dire ce qu'ils veulent. À la fin, c'est acté.
1: On a David qui est avec nous. David, qui est dans le Vaucluse et qui a suivi justement cette affaire en direct. Bonjour, bonjour David.
5: Bonjour les GG.
1: Vous avez suivi en direct le live, le piège, en fait.
5: J'étais en direct. Alors, c'est un streamer que je suis un petit peu régulièrement sur TikTok, par exemple. Ouais. En fait, l'algorithme propose souvent des trucs et je tombe souvent sur lui. Et quand il est en direct, je regarde ses directs. Et quand je suis arrivé sur le direct, c'était en cours. En fait, ce monsieur était déjà en train de parler à cet avatar. Et du coup, j'ai suivi la conversation et puis c'est devenu de plus en plus fou, quoi. Parce que là, vous passez des petits extraits, il y a beaucoup de chaînes qui passent des extraits, mais il était vachement plus loin dans ses propos quand même, le type.
3: Qu'est-ce qu'il disait?
5: Ah bah en fait, il voulait savoir si la petite voulait recevoir des photos de son sexe, par exemple.
3: Ah, carrément.
1: Je crois qu'il lui a proposé de se dénuder aussi, c'est
5: ouais,
1: ça?
5: Ouais, c'est ça. Tout à fait. Ah, c'était un truc hallucinant. Donc moi, je suis resté scotché sur ce truc pendant...
1: Mais pourquoi vous l'avez suivi ça aussi d'ailleurs? Pourquoi vous êtes resté scotché dessus, ouais. à le regarder?
5: Alors,
1: dites-moi.
5: Comment on tombe dessus? C'est un algorithme, hein, TikTok. Donc du coup, quand on tombe dessus, enfin, il propose plusieurs directs. Et puis lui, on était 42 000 ce jour-là à regarder en direct.
1: 42 000 donc, à vouloir qu'il se fasse piéger, quoi, en fait, c'est ça.
5: Ben, ouais. Et en plus, là, c'est fini dit, hein, le gars. Lui, il discute avec, mais les internautes qui sont en direct en train de regarder. Il y en a beaucoup qui ont... C'est eux qui ont retrouvé le gars.
1: D'accord.
5: Vous voyez, c'est pas lui qui a retrouvé toutes les informations. C'est qu'il y a beaucoup d'internautes derrière leur écran qui font des recherches, du coup, qui ont trouvé son nom, qui ont trouvé son adresse, presque, son numéro de téléphone. Enfin, il y a des gars, ils sont forts aussi par rapport à ça.
0: Ouais, il faut espérer qu'il n'y ait pas de vengeance de qui que ce soit qui aille chercher le bonhomme.
2: Ah, bah, ce qui est bien, c'est qu'après...
5: Il est en prison, là, déjà, donc...
2: Oui, parce qu'en fait, il a été après se dénoncer à la police. Oui, moi, je trouve ça bien. C'est comment la pression sociale l'a emmené au moins jusqu'au commissariat, tu vois.
0: Alors, il a eu peur.
5: Le jour même, en fait, j'ai fait un peu comme tout le monde. Quand j'ai vu son nom qui était inscrit, je suis allé voir un peu sur les réseaux, son profil... Son profil LinkedIn, notamment, il était bien noté, président de l'UNSS et tout, en fait. Et il y avait même sur Internet, il y avait déjà des histoires sur son passé de délinquance sexuelle, quand même.
3: Ouais, donc en fait, il y a quand même une certaine impunité parce qu'il a 66 ans. J'imagine qu'il s'est pas découvert pédocriminel à 66 ans. Donc en fait, c'est pour ça que moi je trouve que derrière. Ouais, derrière il faut aller enquêter sur lorsqu'il était prof, il faut que l'éducation nationale enfin à un moment donné il faut pas s'arrêter uniquement à ce dialogue avec cette jeune fille
0: si virtuelle. J'ai bien suivi, il avait déjà été accusé d'agression sexuelle.
1: Allez-y,
5: ouais, David. Là du coup avec toute cette histoire qui arrive là, ce mec, il y a plein de gens qui disent mais c'était mon prof,
2: il oui, c'est vrai.
5: Ça. Bah,
2: oui.
5: Donc il y a toutes ces histoires qui remontent que peut-être la justice à l'époque n'a pas entendu.
3: Ben voilà.
5: Donc David... il y a aussi un problème là-dessus quand même, non?
1: Ouais. Vous avez raison, David. Je vous remercie d'avoir été avec nous, éducateur du côté du Vaucluse, et ça intervient alors qu'on a l'affaire, vous savez, des assistants maternels aussi à Paris. Puis je regardais, il y a une autre histoire aussi, un babysitter qui avait déjà été condamné et qui a été mis en examen pour viol et agression sexuelle sur une vingtaine d'enfants dans le Nord. Et il avait déjà été condamné pour avoir agressé ou violé sexuellement entre 2023 et 2025, 18 enfants. Et puis il avait aussi des photos d'agression sur des animaux.
3: Surtout que lui...
1: Agression sexuelle sur des animaux.
3: Lui, le problème, c'est qu'il avait donc été attrapé... donc il avait interdiction de travailler avec les enfants. Il a fait sa peine et ensuite il est monté dans le Nord de la France. Il a bravé son interdiction. Les parents le savaient pas, donc ça pose aussi un problème de fichiers, de contrôle. Et donc il a eu, je crois qu'il a gardé jusqu'à 58 enfants. Hein. Et certains donc ont été agressés sexuellement. Voilà, ça pose aussi une question du suivi et du soin, parce que pardon. Au-delà de ça, c'est est-ce qu'un pédophile se soigne tout seul? Je veux dire, est-ce que quand tu as comme ça
2: des déviances
3: sexuelles, est-ce que tu arrives toi-même et des pulsions, est-ce que tu arrives toi-même à t'auto-réguler, à t'auto-soigner? J'ai du mal à y croire.
1: On va continuer d'en discuter, cette affaire, ce pédocriminel qui a été démasqué par en live, en direct. Hein. Sur les réseaux sociaux, avec ensuite son visage, tout qui a été retranscrit, retransmis. Qu'est-ce que vous en pensez? Est-ce que c'est la bonne méthode? Est-ce que c'est une justice expéditive? 32-16 pour en discuter avec les GG. Il est 9h20, vous êtes avec nous en direct sur RMC, RMC Story.
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8: Emmanuel Macron mène actuellement une tournée de 5 jours en Afrique. Il est aujourd'hui au Kenya. Bonjour, monsieur le président.
9: Ainsi, Bonanga, Bona.
8: Oui, tu dis que c'est ça. Bon, il était sud-africain, pas kényan quand même, monsieur le président.
9: Oui, mais écoutez, vous en connaissez beaucoup, vous, des tubes qui viennent du Kenya. Moi j'écoute RMC Gold tous les jours, il n'y en a pas.
8: Oui, c'est. Bon, enfin, quoi qu'il en soit, vous avez débuté ce déplacement par une visite de 2 jours en Égypte. Hein.
9: Barque sur le Nil. Barque sur le Nil. Barracuda.
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0: Et RMC Story, on revient sur ce pédocriminel présumé qui s'est fait piéger en direct sur TikTok grâce à l'intelligence artificielle. Alors, ça a été une méthode efficace, parce que le type de lui-même, comme il a été exposé au grand jour, à visage découvert, sachant qu'il avait déjà été condamné, mais il s'est présenté lui-même. Il a été placé en garde à vue, il s'est présenté à la police. Ça interroge sur la méthode aussi, parce que le risque, c'est que la personne s'enfuit ou éventuellement qu'elle détruise des preuves qu'elle a dans ses ordinateurs. Donc, on en discute avec vous au 32-16. On a Thierry qui veut réagir. Thierry de Charente, bonjour Thierry.
1: Bonjour à tous.
0: Qu'est-ce que vous en dites, Thierry, de la méthode ?
1: La méthode, quelle que soit la méthode, à partir du moment où on attrape, c'est... Ouais. J'ai pas de mots, donc je voudrais pas être violent dans mes propos, je préfère pas en dire. Déjà, le récit de Joël tout à l'heure m'a glacé le sang. Je suis un homme comme vous et j'en ai marre d'être sali par ces pourritures. On n'a qu'à les castrer chimiquement, quoi. Je veux dire, il y a des méthodes qui existent. Il faut leur passer dans la vie, ces types-là. Il faut.
2: Oui, mais la castration chimique, c'est une prise de médicaments. Si la personne ne prend pas ses médicaments, ou alors il faut une obligation de soins. Il faut, dans ce cas-là, qu'elle aille pointer la personne. Voilà. Écoute, il faut un suivi.
1: Ces types-là sont violents, mais violents à un niveau incroyable, quoi. C'est une violence, ça détruit. Moi, j'ai une fille qui a 14 ans, mais je sais même pas comment je réagirais, quoi. Je veux dire.
2: Pour vous, peu importe la méthode, ce qui compte, c'est les démasquer.
1: Je vais être cru, mais on lui coupe, quoi. Je veux dire, il faut trouver un moyen qui il faut plus qui soient en liberté, ces gens-là, ou qu'on
2: leur coupe leur vie, quoi que ce soit. Alors si je vous suis sur les coupes et ça n'empêche pas la pulsion, en fait, ça se passe dans la tête plutôt, hein.
1: Ouais, mais il y a des méthodes médicalement, ça existe. Après, on trouve la technique pour qu'ils les prennent. Enfin, il faut les empêcher de nuire, ces types-là. Il y en a de partout. On en a dans tous les coins de France, que ce soit la campagne, dans la ville. Il faut arrêter. Il y en a marre d'avoir des gamines violées, abusées sexuellement par des détraqués sexuels qui, en plus, au niveau social, il n'y a pas de ligne, quoi. Je veux dire, ça peut être n'importe qui. Ça peut être un cadre, ça peut être un ouvrier.
2: Bien sûr. Tous les milieux sont concernés.
1: Il faut taper fort. Oui. Il faut taper très, très, très, très, très fort. Mais très fort. Et il faut que ça fasse mal, quoi. Parce que les petites, elles ont mal à vie. Je répète Joël tout à l'heure ce qu'elle a dit. Je veux dire, des années après, elle en parle encore et ça glace le sang. Donc, ça marque des femmes à vie.
2: Bien sûr.
1: Donc, il faut taper très, très, très fort et je serai très violent, moi.
2: Ou des garçons aussi, hein, parce que ces femmes et
0: Joël, tu voulais réagir à ce que dit Thierry.
3: Non, mais que ajouter à ce que dit Thierry, c'est la complète vérité. Moi, je regarde un peu aussi le traitement de l'affaire Epstein. Comment ça s'est vite évaporé quand même. Enfin, en tout cas, les dossiers, je veux dire, c'est pas possible que ce type qui avait une résidence secondaire en France, on parle d'une résidence secondaire, on parle pas je viens à l'hôtel, machin, non. Donc il habitait carrément à Paris. C'est impossible que ce type, il n'y ait que Jack Lang. Enfin, je veux dire,
2: attention, il ne faut pas porter des accusations en l'air.
3: Bah non, c'était supposition,
2: Epstein, il pratiquait ce qu'il en ressort des enquêtes, et notamment, je vous conseille de lire le Society, une enquête incroyable sur Epstein. Ce qu'on comprend, c'est que lui, il voulait pas partager, c'est-à-dire qu'il avait des proies et c'était pour sa sa propre consommation. Visiblement, c'était pas des orgies ou des partouzes avec des jeunes filles.
3: C'est génial ce que tu me racontes. Donc en fait, dans les chiffres, on a un pays quand même où on est tous d'accord qu'on a un problème de pédocriminalité. On a des affaires qui sortent toutes les secondes, mais par contre. Epstein, tout d'un coup, lui, c'est que lui. Lui, à Paris, c'est que lui et les jeunes filles. Personne d'autre en France, dans un pays qui a autant de problèmes de pédocriminalité, on n'a que Jack Lange. Bah non, tu es en train de me dire que.
2: Il n'est pas accusé de pédocriminalité. Il porte des accusations qui sont graves et qui ne sont pas avérées.
3: J'ai pas dit qu'il était accusé de pédocriminalité. Je dis qu'il n'y a que lui dans le dossier. On s'est focalisé que sur lui dans le dossier.
2: Balancer des noms comme ça.
3: Mais quel nom? J'ai juste dit Jack Lange. C'est un nom qui est sorti. J'ai pas inventé un nouveau nom. D'accord.
2: Il a été arrêté. Jacques Lange, on lui reproche d'avoir fréquenté Epstein. Il n'est pas accusé d'autre chose.
0: Maxwell, elle a été arrêtée. Brunel, il a été arrêté. Il s'est suicidé ensuite.
3: D'accord.
0: Donc, si tu veux, après, c'est compliqué les principaux acteurs de l'histoire.
3: Je comprends.
0: Deux sont suicidés et la troisième, Madame Maxwell, elle est en tôle et elle ne parle pas. Elle donne pas de nom.
2: Le vrai débat, c'est pourquoi Epstein, effectivement, a pu agir dans une sorte d'impunité pendant toutes ces années.
3: Oui.
2: Et donc ça, c'est, moi je pense la vraie question d'Epstein, c'est le pouvoir. Oui. Le pouvoir qui protège, ses connaissances, son carnet d'adresses, le fait qu'il était l'ami des grands de ce monde, qu'il était l'ami d'anciens présidents. Oui. C'est ça qui, à mon avis, le vrai sujet Epstein, mais le fantasme où toutes ces personnalités participaient à ces viols.
3: Mais non, c'est de ça que je te parle. Je te dis que avéré, cette complaisance, attention. Cette complaisance qu'il y a eu pour ce monsieur, quand même, je trouve
2: qu'il
3: n'y a pas assez de noms qui sont sortis parce que c'est un système qui a été contrôlé. Oui, mais chez nous, je trouve qu'on a été assez léger.
4: Le pouvoir qui n'a rien fait pendant toutes les années, ok, mais le pouvoir actuel, il ne fait rien non plus parce que je suis désolé. On pourrait faire une enquête, pas seulement sur ses crimes, sur la pédocriminalité qu'il a faite et tous les viols qu'il a pu faire, mais aussi sur ses relations avec les grands du monde. Avec les grands du monde, puisqu'à un moment donné, ce mec, tout le monde sait que c'était un espion du Mossad. Donc, il a fait de l'ingérence dans les pays.
0: Ça n'a jamais été prouvé,
4: c'est vrai. C'était dans pas mal d'articles où le mec disait que c'était un espion.
0: Il y avait beaucoup de choses dans les dossiers, il y a beaucoup de noms qui ont été cités sans forcément qu'il y ait de preuves.
4: Non, mais par contre, un truc qui est sûr en tout cas, c'est qu'il a fait de l'ingérence auprès du prince Andrew. Je pense qu'il a fait de l'ingérence dans d'autres pays du monde et c'est acté. Mais à un moment donné, qu'on y aille.
2: Mais tout ça est raconté, il y a des enquêtes partout.
4: Oui, mais il n'y a pas d'enquête politique chez nous. Ça, c'est un peu un problème en fait, mine de rien.
2: Il faut pointer du doigt lorsqu'effectivement on a l'impression que les choses n'avancent pas. L'affaire de, par exemple, du périscolaire parisien, là il y a une impunité ou en tout cas il y a un manque de réaction. Alors maintenant ça a changé. Le nouveau maire de Paris a l'air d'être beaucoup plus proactif, tant mieux.
4: Oui, les élections passées.
0: Mais je remercie Thierry d'avoir été avec nous. Je propose d'écouter un avocat qui réagissait à cette affaire ce matin. Il est spécialisé justement dans les affaires de pédocriminalité. Il était chez Mathieu Béliard en direct sur RMC et RMC Story.
5: Bon, ce qui pose problème, c'est qu'il s'agit d'une infraction. Le fait de diffuser des informations personnelles dans le but de nuire à une personne est réprimé par les dispositions de l'article 223.1.1 du Code pénal. Que l'on chasse des pédocriminels sur Internet, c'est une bonne chose, puisque l'État ne le fait pas. Mais ça ne peut pas se faire comme cela. D'une part, ça va permettre aux pédocriminels d'effacer les preuves. Il y a peut-être aussi une enquête qui aurait pu être mise en place si, au lieu de le faire en direct... ça avait été fait en différé, remis aux services de police, comme le font des associations telles que la Team Mort, qui ont un process très précis.
0: Voilà, vous avez entendu l'avocat avec les craintes justement judiciaires.
4: On peut être d'accord avec lui, sauf qu'à un moment donné, il dit oui, ça va pas aller, les preuves peuvent être effacées. Je suis désolé, il a déjà été condamné. Mm-hmm. Il est encore en contact avec des enfants. Exactement. Il se vante pour être le président ou le vice-président de l'association du sport scolaire. À un moment donné, qu'est-ce que tu fais pour que ça s'arrête?
0: Il est vice-président du comité olympique et sportif de Haute-Saône.
4: Voilà, qu'est-ce que tu fais pour que ça s'arrête en fait? Et à un moment donné, oui, alors la méthode peut-être qu'elle est décriée et que la méthode peut-être qu'elle est pas légale, mais qu'est-ce que tu fais pour que ce monsieur s'arrête de pouvoir draguer des gamines de 14 ans et leur montrer
2: ce que nous démontre. C'est l'intérêt de ce qu'a fait ce vidéaste. C'est-à-dire que malgré sa condamnation, il continue. C'est-à-dire que la condamnation n'est pas suffisante pour arrêter cet homme.
4: Ça peut aussi peut-être interpeller les pouvoirs publics et tout le monde en disant que quelqu'un qui est condamné et qui purge sa peine, quelle qu'elle soit, peut continuer après à être ça. Donc à un moment donné, il faut un suivi, comme tu dis, un suivi psycho, un suivi médical, et puis qu'à un moment donné, qu'on ait un fichier des délinquants sexuels en France qui soit à jour tous les jours.
3: Il y a quelque chose qui m'a quand même glacé le sang dans ce qu'il a dit à la petite. À un moment, il a dit si je t'emmène au parc. Ouais. Non, mais tu te rends compte? Donc, on n'est pas juste en ligne où envoie-moi une photo de machin. Ouais. Il a dit si je t'emmène au parc.
2: Il veut passer à l'acte.
3: Donc, ça veut dire que oui, il veut passer à l'acte, mais qu'est-ce qu'il fait? Est-ce que ce monsieur, un jour, va pas décider de tuer pour pas avoir de preuves, etc. Tu vois? Donc, moi, je comprends ce que l'avocat y raconte, mais moi, je suis contente qu'on l'ait arrêté tout de suite, le temps de faire l'enquête et que ce monsieur continue à parler à d'autres jeunes filles. Mais attends, on va où?
0: On a Rudy qui veut témoigner, il nous appelle des Hautes-Alpes. Bonjour Rudy.
6: Oui, allô, bonjour. Merci de me recevoir.
0: Je vous en prie, vous vouliez témoigner parce que cette affaire, ça vous touche de près en fait.
6: Mais complètement en fait, c'est par rapport, je suis désolé, je suis assez ému, par rapport à ma fille, elle a eu deux affaires malheureusement. Il y a un an et demi, il y a le papa du...